0: européenne, elle met à disposition Copernicus, son système de surveillance par satellite. Au moins 12 personnes sont mortes et des dizaines d'autres ont été blessées ce mercredi dans les incendies de forêt en Algérie, au nord-est du pays. Bruxelles renforce sa police après une série de fusillades liées au narcotrafic. 40 policiers supplémentaires et des caméras mobiles pour faire face aux tirs à l'arme automatique qui ont eu lieu ces derniers jours dans la capitale belge, une des plaques tournantes de la drogue en Europe. Une cinquantaine d'enfants ont été libérés par un gang au Nigeria après le versement d'une rançon. Âgés de 7 à 12 ans, ces enfants avaient été enlevés il y a 3 semaines dans le centre du pays, alors même qu'ils étaient sur le chemin retour d'un autre kidnapping. Le gouvernement brésilien assigne Discord en justice et demande 80 millions d'euros pour dommages moraux collectifs après la mort d'une adolescente de 13 ans en plein direct sur la plateforme. Les enfants de moins de 10 ans, c'est la catégorie d'âge la plus touchée par la chaleur humide causée par le réchauffement climatique. Conclusion d'une étude publiée ce mercredi. Or, ces températures ont des conséquences négatives sur leur santé, leur développement, mais aussi leurs résultats scolaires. Le réchauffement climatique qui accentue aussi le risque d'incendie, celui de Gironde a été particulièrement destructeur cet été et ce mercredi, les sinistrés du méga-feu de juillet ont exprimé leur colère au service de l'État dans une réunion publique. Les habitants du Porge exigent des réponses sur ce qu'ils estiment être des erreurs commises dans la lutte contre les flammes. Des flammes qui ont ravagé 180 maisons sur les 250 de la commune mais qui n'ont fait aucune victime, rappelle la préfète de Gironde. Le préfet des Pyrénées-Orientales ordonne une nouvelle inspection de l'abattoir de Perpignan et la mise à pied des personnels mis en cause après le signalement de L214. L'association a déposé plainte contre l'établissement qu'elle accuse de cruauté et de sévices graves, des animaux découpés vivants, des cochons frappés à coups de poing ou encore des vaches égorgées sans étourdissement. Kylian Mbappé a brillé ce mercredi soir avec un triplé pour le Real Madrid. L'attaquant superstar a sorti son équipe d'un match enlisé face à la Real Sociedad, une victoire qui permet à son club de prendre provisoirement la tête du championnat espagnol.
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1: Il est 3h, le flash Eva Kling. Un mort et 10 blessés renversés par une voiture à Caen, place de la gare, ce mercredi soir vers 22h. Un homme a foncé sur la foule avant de s'enfuir, rattrapé et interpellé à une vingtaine de kilomètres à Ouistreham. Le dernier bilan de la coulée de boue au Népal est de 160 morts. Il va sans doute encore s'alourdir. 400 personnes sont portées disparues. Une vague d'eau, de glace, de roches et de débris s'est abattue sur une ville et plusieurs villages près de la frontière tibétaine ce mercredi. Une région prisée des touristes et alpinistes qui viennent voir le mont Everest. La vigilance orange aux orages levée par Météo France. Les 9 départements concernés ce mercredi soir ont subi quelques dégâts matériels, un blessé en Charente-Maritime. L'épisode orageux n'est pas encore terminé. La vigilance orange va concerner 6 départements du centre-est à partir de ce jeudi après-midi. Le Cantal, le Puy-de-Dôme, la Saône-et-Loire, l'Allier, la Loire et la Côte d'Or. Une télécabine a percuté une grue en Isère ce mercredi. À 2700 mètres d'altitude, l'accident a fait 16 blessés, donc 3 en urgence absolue. Bruno Retailleau qualifie la France insoumise de parti, je cite, de collabo avec l'islamisme, les ennemis de la France. Au micro de BFM TV, le candidat républicain à l'Élysée a aussi défini le projet de Marine Le Pen comme socialiste et écarté un éventuel ralliement à Édouard Philippe ou Gabriel Attal. Et pourtant, 200 élus appellent justement à une primaire ouverte pour départager les candidats de la droite et du centre, au lendemain de l'annonce d'un accord entre le Parti Socialiste et Place Publique pour une primaire en octobre. L'ONG Reporters sans frontières, soutenue par des dizaines de médias locaux, interpelle la présidente mexicaine, Claudia Sheinbaum, concernant les violences envers les journalistes. Depuis le début de l'année, 7 ont été tués, nombre de meurtres et d'agressions de reporters restent impunis, ce qui fait du Mexique l'un des pays les plus dangereux pour les journalistes. L'armée américaine investit pour assurer la production électrique dans 5 sites militaires, 2,2 milliards de dollars alloués à la construction d'une vingtaine de mini-réacteurs nucléaires. Le but, ne pas se retrouver démunis en cas de conflit et d'impossibilité d'acheminer des énergies fossiles. Une bonne nouvelle pour le traitement d'un des cancers les plus mortels. L'Agence américaine du médicament a approuvé un traitement prometteur contre le cancer du pancréas. Développé par une start-up américaine, il a doublé la durée de survie des patients. Pas de Ligue des champions pour l'OL cette saison. Les Lyonnais battus 2-1 par Fenerbahçe après un nul au match aller. Cette défaite signe la fin de l'espoir pour l'OL. En revanche, c'est encore possible pour les joueuses du PSG. Les Parisiennes tenues en échec à Francfort 1-1 au match aller du troisième tour préliminaire de la Ligue des Champions devront gagner le match retour dans une semaine pour se qualifier.
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0: Bonsoir à toutes et à tous et bienvenue pour ce nouveau rendez-vous que je vous donne chaque soir en direct sur France Inter. Séance photo ce soir avec notre invité Harry Ruyart. Son exposition à Arles a pour titre « A Sense of Place » qu'on pourrait traduire par « Le sens du lieu » et c'est bien ce qui définit l'art photographique de cet homme du monde qui aura fait des villes un de ses terrains de jeu privilégiés. Alors de New York à Anvers en passant par Tokyo, Paris, Moscou, son exposition aux rencontres d'Arles redessine une ville-monde. 60 ans de photographie, le sens de la couleur, la vitesse du pickpocket. Pour Harry Ruyart ce soir, rien ne s'oppose à la nuit.
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0: Harry Ruyart, bonsoir.
2: Bonsoir à vous.
0: Et bon anniversaire.
2: Ah!
0: Eh oui! Ne soyez pas surpris!
2: C'est drôle que ça tombe ce jour.
0: Exactement.
2: Oui, c'est curieux.
0: Tout avait été prémédité.
2: Oui, oui.
0: 85 ans?
2: Apparemment. Non, 25.
0: Ah, ben, franchement, ben, 25. Je préfère croire cela, en effet. Quel timing! Vous les avez fêtés?
2: Pas encore, mais...
0: Tout à l'heure, à la sortie de l'émission, à 21h.
2: Mes enfants ne sont pas là, donc voilà, on va faire ça un peu plus tard.
0: Vous avez eu des cadeaux?
2: Oui.
0: Qu'est-ce que vous avez eu? Ça m'intéresse. Qu'est-ce qu'on peut offrir à l'homme que vous êtes et au photographe que vous êtes, Harry Ruyart?
2: La littérature, Dostoïevski.
0: Ah, pas mal.
2: Ouais. J'ai pas lu Dostoïevski depuis très longtemps, mais j'ai lu beaucoup quand j'étais enfant, en flamand.
0: Vous êtes venu en vélo aujourd'hui?
2: Oui.
0: C'est votre moyen de locomotion préféré?
2: Ah, j'adore.
0: Pour parcourir les villes?
2: J'adore. C'est bien... C'est très bien de marcher aussi, parce qu'on voit les choses très différentes. En vélo, on voit un peu vite les choses. Donc, pour se balader dans une ville, il faut marcher aussi. Les jambes sont importantes.
0: Alors, vous êtes un photographe fêté ce soir, puisque c'est votre anniversaire, mais fêté dans le monde avec deux expositions. Une rétrospective à Turin, en Italie. Une autre rencontre d'art, le Sense of Place, c'est le titre. Traduction, le sens du lieu, 60 ans de photographie, qu'on retrouve dans le catalogue paru chez Textuel. J'ajoute deux livres, New York à l'atelier EXB et Je vois rouge chez Helium. Aujourd'hui, jour de votre anniversaire, est-ce que vous avez fait une photo? Est-ce que vous en avez fait plusieurs?
2: Non, mais j'ai travaillé sur le prochain livre dans mon atelier.
0: Donc, sur quel thème cette fois-ci?
2: Ça sera Paris. J'ai commencé à faire des photos à Paris dans les années 70 déjà, donc jusqu'à maintenant. Donc c'est un grand mur en métallique où je mets tous des petits tirages dessus et j'essaye de construire le scénario de la suite.
0: Quelle est la dernière photo que vous ayez faite, Harry Ruyart?
2: Ah, dans le train.
0: Vous adorez ça, dans le train?
2: Ah, j'adore. Un jour, je ferai un livre de tout ce que j'ai fait dans les gares, comme j'ai fait aussi dans les aéroports, dans les gares, et dans le train même. Et je suis absolument... Je regarde toujours la fenêtre, et je suis tellement étonné et un peu... Plus personne ne regarde par la fenêtre.
0: Tout le monde regarde son portable.
2: Tout le monde est dans son téléphone. Il y a des paysages, parfois avec des lumières géniales, le coucher de soleil et tout ça. La France est quand même un pays incroyablement, du Marseille jusqu'à Paris. En fait, c'est tellement des choses différentes. Et très beau, et très intéressant. Et non, je crois que je suis le seul de regarder par la fenêtre.
0: Quelle est la photo que vous avez faite dans ce train?
2: Le coucher de soleil. Le paysage. Mais j'en ai fait plusieurs, j'en ai fait tout le temps.
0: Vous n'utilisez pas votre portable pour photographier?
2: Non, je n'ai pas de pouvoir. J'ai un dumb phone.
0: Ah, qu'est-ce que c'est?
2: C'est un dumb phone, c'est ça.
0: D'accord. Ah oui, c'est vraiment un téléphone qui ne sert qu'à téléphoner. Et le clapet vient de sonner.
2: Oui. Ça a l'air d'être une telle drogue. Le téléphone que tout le monde utilise, que je ne vais pas tomber là-dedans. C'est quand je vois que la drogue que c'est et que les gens ne vivent plus où ils sont, ils vivent dans leur téléphone, c'est dingue. Ils marchent dans la rue en regardant je ne sais pas quoi. Et puis, non, ça...
0: C'est un combat perdu d'avance, vous le savez.
2: Oui, je sais. Mais non, moi, je me bats.
0: Ben exactement, vous êtes un résistant, un activiste, je le disais tout à l'heure. Quel type d'appareil vous avez aujourd'hui?
2: Quel appareil?
0: Oui, quel type d'appareil vous avez?
2: Oh, j'ai toujours un 24-6, je n'ai jamais changé de format. Donc, j'ai travaillé avec beaucoup de choses très différentes, avec de l'Aika, avec de Nikon. Maintenant, c'est un Sony. C'est même plus.
3: C'est toujours le même format.
2: Le même format, et maintenant en digital forcément, parce que mon film que j'ai toujours utilisé jusqu'à la disparition du film, le Kodachrome, c'est fini. Donc j'ai dû changer pour... Et les autres films que j'aimais pas l'électrochrome ni le négatif, donc j'ai commencé à digital, je trouve ça très mauvais au début, j'aimais pas du tout, mais ça a quand même fait beaucoup de progrès. Et un des grands avantages du digital, c'est qu'on peut travailler avec des lumières beaucoup plus basses, sans devoir travailler sur pied. Et donc, ça a ouvert des possibilités de travailler dans des lumières beaucoup plus basses, et ça a ouvert des portes. Et donc, maintenant, le digital, quand même, j'aimais beaucoup la discipline de 36 vues et tout ça, je trouve que c'est vraiment très important. Maintenant, on fait beaucoup trop d'images. Donc, on jette beaucoup. Je ne sais pas si c'est une bonne chose ou une mauvaise chose, mais c'est comme ça. Par contre, ce qui est très bien en digital pour moi, c'est l'impression. Mais tirage que je fais maintenant, que vous avez vu à Arles, c'est jet d'encre, ça passe par l'informatique, bien sûr, par le digital. Et j'ai beaucoup plus de contrôle qu'avant. Pour les tirages en chimique, c'était très difficile de faire deux fois le même tirage, et on avait beaucoup de mal à aller sortir dans les ombres tous les détails et tout ça. Donc maintenant il y a quand même un grand et puis maintenant en tirage que je peux faire, il y a des papiers intéressants, il y a des encres de mieux en mieux. Donc ça pour moi c'est beaucoup plus important ce côté-là que la prise de film.
3: En effet, le tirage est très important pour vous. Contrairement d'ailleurs, je crois, à Martin Parr, lui qui s'en foutait complètement du tirage.
2: Ouais.
3: C'était votre collègue chez Magnum. Ouais. Je vous vois sourire en l'évoquant. Ouais. Regarde, quelle aura été votre première photographie? C'est-à-dire la photo où vous vous êtes dit, c'est bon, ça marche. Vous vous souvenez?
2: Ce qui est très important pour moi, c'est l'expo 58 à Bruxelles. Pour plusieurs raisons, c'est là que je fais mes premières photo plus ou moins convenable, et j'ai découvert tous les pavillons de États-Unis, de l'Inde, de tous les pays au monde. Et j'avais 17 ans, je pense. Attends, 41, 58, mais j'avais 17 ans. Ouais. Et je me suis dit, il faut que je vais. Il faut que je sois libre, il faut que je vois, aller aux États-Unis, aller en Inde, aller là. Donc c'était une chose importante.
3: C'est à ce moment-là que ça s'est mis en place.
2: Ouais.
3: Harry Ruyard, vous restez avec nous. On se retrouve après Lola Young, From Down Here. Là encore, c'est juste une question de point de vue. D'ici bas, sur France Inter.

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1: Harry Ruyart fête ce soir ses 85 ans avec nous, 60 ans de photographie à Arles, une rétrospective à Turin. Ça m'autorise en fait à revisiter quelques éléments du passé avec vous et je voudrais pour commencer vous faire entendre la voix de Henri Cartier-Bresson, un des fondateurs de l'agence Magnum à laquelle vous appartenez depuis le début des années 80, photographe de rue, toujours associé à cette idée de l'instant décisif et du tir photographique. Et voilà ce qu'il en dit.
2: Ce qu'il faut dire, c'est que quand on fait un reportage, on se concentre, on sert un sujet, on examine un sujet, mais ce ne sont pas toujours les meilleures photos. Les meilleures photos, elles viennent comme ça, parce qu'il y a une espèce de... Je m'excuse, nous ne sommes pas les puritains, n'est-ce pas ? D'observer, c'est un acte d'amour, c'est-à-dire on s'étreint avec le sujet, on se prend dans le corps, et puis d'appuyer sur le déclic, enfin, il y a une espèce d'éjaculation. La chose très dangereuse, c'est que tout de même, on regarde ce qui se passe et puis ensuite, on s'en va. N'est-ce pas ? Et les gens restent sur place et continuent. C'est eux qui mènent la lutte. Nous, on s'en va, on regarde, on dit, bon, je pense ci, je pense ça. Et les ennuis, la vie de tous les jours, les problèmes à régler, sont les gens sur place. Ce n'est pas le nombre de photographies prises. Il faut une économie, n'est-ce pas ? Il faut serrer, il ne faut pas se répandre. Il faut viser juste et tirer vite.
1: Visez juste, tirez vite, éjaculation, je vous vois sourire de la voix de Cartier-Bresson que vous avez connue.
3: Bien sûr.
1: Harry Ruyart.
3: Ouais.
1: On dit quelque chose de cette vision, on n'est pas des puritains, il dit. Un mot peut-être sur le rapport sexuel de la photo, il parle d'éjaculation, de tirer, c'est quelque chose que vous partagez avec lui.
3: Et souvent, Henri était très provocateur, donc il a ce côté-là. Non, je suis tout à fait d'accord avec lui, ça veut dire que je pense que ma façon de travailler, est, à part que je travaille au Conner, est très semblable à ce qu'il fait lui, à ce qu'il a fait. C'est vraiment aussi, c'est son propre corps, c'est bouger dans l'espace, trouver l'angle, c'est même truc de... Moi, je sais absolument pas ce que je vais faire. Je veux dire, j'ai aucun concept. Donc, moi, je suis pas du tout journaliste. Je veux pas expliquer quoi que ce soit. Je veux vivre des choses. Et je marche seulement par intuition. C'est un acte assez physique. Parce que cette façon de bouger, c'est soit avec la ville, avec les gens, avec, malgré que je suis dans Magnum.
1: Ouais.
3: Je suis...
1: Quand même, qui est le royaume des photoreportages.
3: Qui était. Comme moi, je l'ai dit en 82, et d'ailleurs, il y avait des gens qui étaient vraiment... C'est une minorité, mais il y a certains photographes qui disent c'est la fin de Magnum, c'est lui rentre, parce qu'il est trop artiste. Il n'a jamais fait ni manif, ni de guerre, ni quoi que ce soit de journalistique. Donc, ils étaient vraiment pas... Ils étaient très opposés. Mais j'ai toujours assez de voix pour passer. Donc, et puis j'ai rencontré plein de gens, plein d'amis, j'étais content d'être là. Mais,
1: rien n'est prémédité, en effet, et pas de journalisme dans votre regard. Est-ce que vous avez fait des photos érotiques ou de charme ?
3: Quelle question. J'ai fait une chose qui me paraît assez très étonnant.
1: Oui.
3: Quand j'avais 25 ans, je pense, 26 ans, 27 ans, j'avais une histoire avec ma première petite amie sur pas mal d'années, très compliquée. Et à un certain moment, elle avait un nouveau ami.
1: Amant. Disons les mots.
3: Amant.
1: Et
3: j'étais tellement désespéré pour de la perdre. Et je me suis dit... je vais faire un film sur elle et elle va comprendre comme je l'aime. Et je l'ai filmée, elle, en 16 mm, elle, même en train de faire l'amour avec son amant, qui était incroyablement dur, mais qui m'a fait comprendre plus sur elle en la cadrant, en voyant ce qui se passe, et me comprendre moi. Et en fait, j'ai pu me libérer de cette situation-là. J'ai pris la distance, une distance qui était pour moi devenue importante de ma photo après. C'est d'être plus là et moins là en même temps, d'être pas vulnérable. Et en fait, le contraire, ce qui s'est passé, c'est que pour moi, c'était la fin de l'histoire. Et elle n'a jamais vu le film et tout ça, mais... Bon, l'histoire est très très longue, donc on ne va pas se lancer là-dedans.
1: Non, mais en effet, quelque chose de l'ordre de la distance que vous avez eu par la suite s'est mis en place avec ce scénario un brin pervers, quand même, il faut le dire.
3: Pervers, je ne pense pas que je suis maso du tout, mais, autre chose aussi qui m'a... On l'a pas avec la distance, c'est que certainement j'étais en Inde, et comme j'étais très timide, je travaillais souvent avec un télé de 200 mm, je n'osais pas tellement approcher les gens. Et ça a été volé dans un train, j'ai pris un train entre Delhi et Benares, et ça a été volé dans le train. Et donc j'avais plus que le 50 et le 35, et ça m'a obligé de m'approcher des gens.
1: De vous approcher des gens, oui.
3: Et c'était une chose très importante. Heureusement qu'on m'a volé ce objectif-là.
1: Et justement, vous leur parlez aux gens, parce que les gens ne sont jamais véritablement au centre de vos photographies. Ils sont aux extrémités, ils sont quelquefois coupés par le cadre. L'homme n'est pas au centre de votre photographie. Est-ce que d'ailleurs l'homme est au centre du monde? C'est peut-être la question que vous posez par ailleurs. Est-ce que vous leur parlez aux gens que vous photographiez?
3: Très, très rarement. Très rarement. Par exemple, au Maroc, quand je travaille au Maroc, parfois dans un village quelque part, on t'invite pour venir prendre le thé. Et en fait, je ne préfère pas. Parce que c'est une autre expérience. Parce que je vais rester libre dans la ville, me bouger comme je veux, comme je l'entends. Et dès que tu es dans un endroit avec des gens, ça devient autre chose. Ça devient un truc de communication. Mais il y a des photographes qui adorent ça, qui font des choses très très bien, socialement, tout ça. Mais c'est pas... C'est pour moi la liberté qui est la chose la plus importante. Et je parle presque jamais aux gens.
1: Je reviens sur...
3: À part, bien sûr, que j'ai photographié mes filles, j'ai photographié plein de gens, des copains, tout ça, c'est autre chose.
1: Mais c'est autre chose, c'est pas véritablement le travail. Ouais. Exister le moins possible, c'est une expression que vous avez eue dans un entretien. Et moi, je me suis demandé, est-ce que vous avez fait des autoportraits, donc, de vous, Harry Ruyart?
3: Quand j'avais 15 ans, oui, bien sûr, avec mon Rolleiflex dans une glace, fier de moi avec mon Rolleiflex, mais c'est tout. J'ai arrêté là.
1: Et est-ce qu'on vous a pris en photo? Est-ce que des collègues à vous vous ont pris en photo? Est-ce qu'il y a des photos de vous que vous aimez?
3: Ouais.
1: Vous êtes un bon modèle?
3: Je ne sais pas. J'en sais rien.
1: Je vous pose la question parce que je lisais un entretien où vous déclariez « J'ai détesté mon éducation et la belgitude ». C'était une éducation très rigoriste à l'époque. Et au lieu de faire une psychanalyse, j'ai fait des photos. Bon, moi, je pense qu'on peut faire aussi les deux, mais peu importe.
3: Des photos sur la Belgique.
1: Sur la Belgique. Ouais. Si les photos ont fait office de psychanalyse, qu'est-ce que vous avez réglé avec la Belgique et qu'est-ce que vous avez compris de votre rapport avec ce pays?
3: Oh là là. Moi, la plupart de ce travail-là que j'ai fait, c'est plutôt 70 jusqu'à 80. Ouais. Je viens de... Ma sœur était religieuse, missionnaire. Mes parents allaient souvent voir le pape à Rome. C'était quand même assez costaud, quoi. Donc, c'est pour ça aussi que j'ai photographié, surtout en noir et blanc, au début en Belgique, tout ce qui était procession religieuse, tous les carnavals et tout ça, en me moquant un peu de tout ça. Avec, je pense qu'il y a pas mal d'humour dans ces photos-là. Je dis ça aussi parce que faut pas oublier que quand moi j'ai quitté la Belgique, j'ai commencé à quitter en 62, 63, au point de vue des choses qui m'étaient importantes pour moi, par exemple, cinéma, il n'y avait rien. Des gens comme Delvaux et Chantal Carman a commencé après.
1: Beaucoup plus.
3: C'est après. Donc, de ce côté-là, il y avait Stork qui avait fait des choses intéressantes. Mais il n'y avait pas d'industrie, il n'y avait rien. Il n'y avait pas de photographe que j'admirais. Et les photographes que j'admirais, ils étaient soit à New York, soit à Londres, soit à Paris. Donc, je dis, il faut que je vais à Paris. Parce que j'ai envie de rencontrer des gens que j'admire aussi dans le cinéma, comme j'ai rencontré Truffaut, Agnès Varda et tout ça. Et donc, voilà. Et donc... en ayant travaillé assez longtemps sur la Belgique, qui est devenu plusieurs livres, le dernier s'appelle Homeland, j'ai réglé mon problème. Et puis, maintenant, la Belgique est devenue un pays culturellement bien plus intéressant. Il y a de très, très bons photographes, il y a de très bons cinéastes, il y a de très bons... de danse et tout ce culturellement, c'est devenu... Quand j'ai quitté, il y avait surtout des peintres bien et des... Et la littérature. Mais il y avait, pour le visuel, il n'y avait rien qui m'intéressait.
1: Vous avez quitté la Belgique pour Paris. Quelques années plus tard, vous allez arriver à New York. On va en parler. C'était en 68. Vous allez découvrir le pop art, la scène américaine. Et parmi les artistes, il y avait déjà Yoko Ono, artiste, qui marchait sur des œufs. Enfin, Walking on Thin Ice, sur France Inter.

0: New York 1968 avec vous, Harry Ruyart. New York qu'on retrouve dans l'exposition Rencontre d'Arles, qui ouvre le catalogue A Sense of Place et auquel vous consacrez un livre aux éditions EXK. C'était quoi le New York d'Harry Ruyart?
1: EXB.
0: EXB. Je ne sais pas pourquoi j'ai mis un cas. C'était quoi le New York d'Harry Ruyart quand vous arrivez?
1: Moi, je suis arrivé en 68 sur le France, bizarrement. Il y avait François Reichenbach qui était un cinéaste qui m'a demandé si je voulais pas faire des photos sur, pendant un tournage qu'il faisait sur le France. J'ai dit oui, d'accord, de photographier le plateau. Mais bon, je paye un billet d'avion de retour. Et j'avais un très très bon ami, Richard Nonas, qui est un sculpteur formidable, qui m'attendait. À ce moment-là, on débarquait encore à Manhattan, avec le France, c'était un truc absolument incroyable. Et donc, découvrir New York de ce côté-là, à cette période-là, était vraiment formidable. Il y avait énormément d'énergie, les artistes et tout ça. Ils prenaient les choses en main. J'avais l'impression qu'en France, à l'époque, on dormait un peu, quoi. C'était pas... C'est
0: 68 tout. En France, ça bougeait, mais d'un autre côté, oui. Politiquement, ça bougeait.
1: Oui.
0: Oui.
1: Oui, oui, bien sûr, bien sûr, bien sûr. Non, non, mais dans le demande artistique, ça veut dire, dormez un peu.
0: Et à cette époque-là, New York, pour vous, c'est déjà la couleur ou vous étiez encore en noir et blanc, en 68?
1: Non, non, non, c'était tout de suite la couleur, bien sûr. Non, non, j'ai seulement travaillé en Belgique en noir et blanc. Parce qu'au début, je trouvais que c'était un pays qui était noir, il n'y avait pas de couleur, et finalement... C'est à cause de New York que j'ai commencé à travailler aussi en couleur en Belgique après. C'était l'intérêt d'une certaine banalité, d'utiliser les pubs, les trucs, le plastique, une certaine vulgarité, disons, de consommation et tout ça, ce qui est après rentré dans la couleur est beaucoup plus évidente. Et donc j'ai découvert le pop à New York et je voyais que ces peintres-là et les sculpteurs s'intéressaient beaucoup à la banalité. Ils utilisaient des objets complètement banals. Ils ont fait des choses, comme Rauschenberg, comme plein d'autres gens. Et ça m'a ouvert l'esprit et ça m'a libéré. Et je me suis dit, tiens, en travaillant en Belgique en même temps, pendant une certaine période, en noir et blanc et en couleur, je trouvais que la couleur était plus créative, c'était plus excitant que le noir et blanc, qui était beaucoup plus dans la veine que de Magnum, disons, de beaucoup d'autres photographes, comme Henri et plein d'autres gens. Donc, c'était bon, mais c'était pas... Mais la couleur était plus... Et j'ai beaucoup de chance que... Qu'à l'époque, quand moi j'ai commencé en couleur, j'ai découvert après Meyerowitz et Eagleson et tout ça. Les photos américaines étaient bien plus intéressantes au point de vue couleur qu'en Europe.
0: Mais c'était des vrais coloristes.
1: Il y avait Guiri et tout ça, mais j'ai découvert ça après. Mais ça me donnait une liberté de découvrir des choses. Le problème maintenant, c'est que pour les jeunes photographes, il y a tellement d'informations, il y a tellement de livres, il y a tellement... C'est difficile de s'en débarrasser. Ça veut dire que ce qui compte, c'est ce qu'on veut soi, et pas être stimulé par des choses, c'est bien, mais il faut se trouver sa propre personnalité. C'est ça qui compte.
0: Alors justement, en parlant de personnalité, vous avez rencontré aussi William Klein, que vous allez voir à une époque pour lui montrer votre travail. De quel travail s'agissait-il à l'époque? Qu'est-ce que vous vouliez lui montrer?
1: Ah, je n'avais pas grand-chose à montrer, parce qu'il ne veut pas faire grand-chose. Non, non, comme je le connaissais tellement son style, comme je travaillais un peu dans la mode à l'époque, je connaissais tellement son style qu'on se regardait, je disais, tiens, comment il fait? Je serais bien devenir son assistant pour comprendre comment il fait. Et donc, je l'ai appelé dans le bottin, William Klein, boum.
0: On pouvait faire ça encore à l'époque.
1: Oui, on pouvait faire ça, c'est incroyable. J'ai rencontré Agnès Varda, François Truffaut, par le bottin, c'est incroyable, c'est génial. Et donc, je l'ai appelé en disant, est-ce que je peux vous montrer mes photos? Il m'a dit, écoutez, est-ce que vous savez charger un assemblage? Je dis oui. Il dit, alors, rendez-vous sur le boulevard Saint-Germain, à ce numéro-là, tu vas chercher mon assemblage. Bon, d'accord, je connaissais, par les personnes. Je le vois arriver très physique, très rentre-dedans avec le mannequin.
0: Très beau.
1: Beau mec, ouais. Très rentre-dedans avec le mannequin, tout ça. Mais moi, une certaine agressivité. Je dis, tiens, c'est marrant, ces photos, ressemble à ce qu'il est physiquement. Et je vois maintenant, je vois après Jean Lussieff qui était quelqu'un de très différent, petite Laïka, très européen et tout ça. Et je dis, oh là là, je vois aussi que c'est lui. Et je ne sais pas la peine de perdre mon temps, de devenir assistant. Ce qui compte, c'est personnalité. En deux jours, j'ai énorme leçon par ces deux photographes.
0: Alors justement, si William Klein ressemblait physiquement à ses photos, et la même chose pour Jean Lussieff, vous, en quoi vous ressemblez physiquement à vos photos? D'abord, vous êtes très grand.
1: Très grand, non.
0: Ou c'est un homme petit qui vous parle, tout est relatif.
1: Ah oui, non. Je n'en sais rien, c'est pas aux autres à me le dire.
0: Bah vous, quand même, depuis le temps quand même, depuis 60 ans de photos, vous savez à quoi vous ressemblez physiquement par rapport à ce travail, non?
1: Il y a sûrement une sorte de nervosité qu'on retrouve dans les images, façon de bouger et tout ça. C'est peut-être aussi la façon d'être enthousiaste pour ce qu'on voit, et puis l'urgence de votre ami François Hebel.
0: François Hebel, qui est le commissaire de l'exposition à Turin.
1: À Turin, oui.
0: Et qui était directeur à un moment donné des rencontres d'art.
1: Il raconte l'histoire qu'on venait de prendre un avion, on arrive dans l'aéroport, on sort, et je vois quelque chose qui m'intéresse, et je commence tout de suite à faire des photos. Et tout le monde commence à sortir ces photos, on dit, mais qu'est-ce qui se passe? Il se passe quelque chose. Mais pour moi, c'est une question de reflet, de trucs. Il fallait le faire tout de suite. Les choses n'attendent pas. Je veux dire, c'est très direct. Parfois, c'est un peu peut-être pas agressif, mais c'est maintenant ou jamais. Et donc, voilà.
0: C'est ce qu'on voit dans les photos, d'ailleurs, parce que même si elles sont très cadrées, parce que vous avez un sens de l'architecture, du cadrage, et en même temps, c'est bourré de lignes de fuite, c'est-à-dire, c'est jamais un cadrage qui va enfermer le sujet. Je vous ai demandé une voix, Ray Ruyart, une voix qui aura marqué votre parcours, et vous avez choisi celle du cinéaste italien Michelangelo Antonioni sur son film Le désert rouge de 1964.
2: Est-ce que vous pouvez nous raconter quelle a été la genèse du désert rouge?
3: Je crois que l'idée m'est venue en visitant Ravenne. Je connaissais déjà Ravenne parce que c'est une ville qui est près de la mienne, je suis de Ferrare. J'ai suivi cette transformation d'un monde de naturel dans un monde industriel. Et je ne sais pas comment j'ai eu l'idée de faire ce film. Je ne suis pas contre le monde moderne, mais moi je trouve qu'il y a un côté de beauté dans ce monde. Il y a, par exemple, dans une route qui part de Ravenne pour aller à la mer, dans laquelle on voit un demi-tour de l'horizon complètement couvert d'usines, de cheminées, de raffineries.

0: fois, plusieurs fois.
1: C'était son premier film en couleur, ouais. Où il y a un repeint carrément, une forêt, des choses comme ça. C'était vraiment... Et selon ce qui se passe dans la même scène, parfois les murs devenaient différentes couleurs, c'était complètement nouveau. Mais c'est pas seulement ce film-là, c'est l'Aventura, c'est tous ces films que j'ai vus. Ça m'a tellement appris sur l'image, et au point que il y a pas mal d'années, à la Cinémathèque à Paris, Diane Dufour et Serge Toubiana ont eu l'idée de faire quelque chose sur l'image fixe et photo et cinéma. Et moi, j'ai choisi Antonioni en projetant sur le même mur des extraits de ce film et certaines de mes photos. Et ça collait vraiment. Je veux dire, aussi, lui, il a un sense of place incroyable. Quand il filme à Londres, je suis tout de suite à Londres. Quand il filme en Espagne, je suis tout... Il a ça. Que moi, une chose importante, le sens du lieu. Et donc, ça m'a beaucoup inspiré. Et j'étais très content de faire ça.
0: J'ai amené avec moi le catalogue de l'exposition A Sense of Place, le sens du lieu, justement, puisque vous en parlez. J'aimerais que vous décriviez la photo que l'on voit en premier. C'est une photo de 1983. La légende en est Comté de Kerry. On est en Irlande. Est-ce que vous pourriez décrire cette scène de rue? Je suis très curieux de savoir comment vous pouvez décrire votre propre photo. Harry Reuert. Voilà,
1: la façon comme je m'y pris.
0: Ouais.
1: L'Irlande, il y a des murs très colorés. C'est en rapport avec l'Angleterre, c'est très différent. Donc ça m'excite déjà.
0: Donc au fond de la photo, un vert avec une double couleur, une sorte de vert et de bleu. Oui. Ensuite,
1: il y a cette salade absurde qui est sur un tabouret là, ce qui me fait marrer. Et je trouve l'Irlande un pays très marrant. C'est-à-dire que je me suis beaucoup amusé en marrant, beaucoup plus qu'en Angleterre. Donc marrant. Il y a deux voitures. J'ai fait énormément de photos de voitures, moi, dont j'ai même fait un livre. It's not about cars. Dans chaque photo, il y a une voiture.
0: Au premier plan, gris vert métallisé. Les voitures
1: étaient bien plus colorées à l'époque. Il y a cette femme à droite avec le landau, avec la couleur
0: rose,
1: magenta, rose.
0: Très bien, bravo.
1: Et puis tout d'un coup, cette chance incroyable que ce drôle de personnage avec ses cheveux assez folles rentre dans l'image. Et c'est ça qui est formidable, c'est que quand il y a plusieurs éléments qui te plaisent, la salade, le mur, le car, et tout d'un coup, tu as ce cadeau de ce mec qui rentre dans le champ. Et ça, c'est waouh! Et ça, c'est qu'Henri explique tout à l'heure.
0: Henri Cartier-Bresson.
1: Explique la jouissance de ces moments-là, qui sont très physiques.
0: Vous avez joui à ce moment-là?
1: Oui, bien sûr.
0: Rien ne s'oppose à la nuit ce soir avec Harry Reuert. Enchanté. Eh bien, c'est le titre de Mathias Sénot en écriture inclusive. Et oui, on ne se refuse rien sur France Inter.

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1: Harry Ruyart est dans les murs de la maison de la radio. Il est aussi à Arles, où vous avez travaillé votre exposition avec la commissaire Géraldine Lay, dans la chapelle Saint-Jean du Méjean, sur deux étages, donc en deux temps. Ça, c'est le sens du montage. Les tirages au premier, et puis des films au rez-de-chaussée sur New York, sur la Belgique. Des films mis en musique par le compositeur et accordéoniste belge Thur Florizon. Ça, c'est la musique de New York. Autre atmosphère, la musique de Homeland, on est en Belgique.

0: Pourquoi fallait-il mettre de la musique sur les films, c'est-à-dire sur vos photos, Harry Ruyart?
1: Ah, je suis absolument ravi de... Parfois, je trouve que la musique est plus intéressante que mes photos. J'ai rencontré Thur parce qu'il y a un documentaire qui a été fait sur mon travail il y a pas mal de temps. Il devait faire la musique, donc je l'ai découvert comme ça. Et je suis quelque part un cinéaste frustré. Je voulais en fait faire mes propres films quand j'étais jeune. Soit de photos, soit... Mais j'ai jamais trouvé l'argent pour le faire. J'ai jamais été bon pour faire des dossiers et tout ça. Donc la photo, c'est quand même plus... Même si on est fauché, on pouvait développer sa propre film. Mais en cinéma, c'était autre chose. J'ai fait des films comme directeur de la photo sur pas mal de documentaires qui étaient bien, d'ailleurs, pour la télévision flamande, comme freelance, avec un bon cinéaste. Mais je voulais faire mes propres films. Et je pense que si l'accès au digital, avec la qualité de maintenant qui existe, avec les petites caméras, j'aurais fait probablement faire beaucoup plus de films. Que j'ai fait ce film dont je vous parlais tout à l'heure, sur un petit ami, mais ça, c'était en 16 quand même. Et donc, c'est autre chose, quoi. Et donc, sur chaque livre que je fais maintenant, il y a une projection qui va avec, et même un queer code à la fin du livre. Et c'est avec sa musique de Thur, mes photos naissent de façon différente. Je redécouvre mes images et je suis tellement content. C'est une équipe aussi, hein. C'est Valérie Federbe, il y a Marie Calte, il y a plusieurs personnes qui travaillent là. Ça devient autre chose. Mais j'en suis ravi.
0: Quand vous dites que vous êtes un cinéaste frustré et donc que la photographie serait arrivée en deuxième temps, peut-être, pour autant, vous savez que travailler le cinéma, c'est travailler avec d'énormes équipes. Et je ne suis pas sûr, on se connaît peu, mais je ne suis pas sûr que cela vous aurait convenu. Vous avez travaillé dans le milieu de la mode. Vous avez fait, par exemple, des photos pour Yves Saint Laurent, des photos pour Hermès, avec pas mal d'équipes, généralement, pour ce genre de travail. Est-ce que ça vous plaisait véritablement?
1: C'est une autre aventure. Je ne veux pas faire ça tout le temps, mais de temps en temps, pourquoi pas. Moi, j'ai fait beaucoup de choses très diverses. Hein. J'ai fait de la mode, j'ai fait beaucoup d'industries. J'ai pu faire tout ce que je veux faire de façon beaucoup plus libre, en travaillant pas trop pour les magazines, parce que pour les magazines, j'avais souvent peur. Je connaissais trop de photographes qui travaillent très peu dans le magazine, mais ils travaillent pour le magazine. Donc, ils pensent magazine, ils pensent double page, ils pensent vertical, ils pensent ci, ça, ça. Et je voulais pas tomber là-dedans. Et donc, j'ai parfois découvert, par exemple, le Caire, l'Égypte, en commande pour un magazine, le Zeit. Mais j'aimais tellement cet endroit, je dis je retourne le plus possible, mais il fallait bien alimenter. Donc j'ai fait énormément de photos d'industrie que j'ai beaucoup aimées. Par exemple, on a fait avec... La première fois, c'était sur Solac à Dunkerque, en même temps que Joseph Kudelka et Sébastien Salgado. On a fait un livre ensemble sur parce qu'ils changeaient de cible et tout ça. Et j'ai découvert cette industrie qui était gigantesque et excitant visuellement. Donc j'en ai fait beaucoup, beaucoup, dans beaucoup de pays, et j'ai eu accès à des situations visuelles où tu ne peux pas rentrer, si tu n'es pas en commande. Et ça m'a fait aussi bien comprendre comment marche ce monde. L'agressivité de l'être humain, et l'ingéniosité et la complexité de tout ça, comment marche l'économie, en fait.
0: Il y a quelque chose sur lequel je m'interroge aussi quand on est photographe. Bien, on shoot, mais aussi on expose. Et quand on expose, on encadre. Les encadrements sont, en tout cas ce que j'avais pu voir au Bâle et à Arles, les encadrements sont noirs chez vous. Et même parfois, c'était souvent le cas d'ailleurs au Bâle, à Paris, les encadrements sont noirs, mais les passe-partout aussi sont noirs, à Ruyart. Ça, c'est votre choix?
1: C'est l'idée de Cyril Delhomme. Scénographe formidable qui travaille toujours pour le bal, qui fait tous les expos là-bas, et que j'avais fait mon expo au bal et que je voulais absolument avoir pour parler. Et je trouve qu'il a fait un travail absolument formidable. On bouge comme dans une ville, il y a plein de perspectives intéressantes. C'est lui, l'idée de ce cadre-là, c'est lui, pour que ça donne plus de rythme, pour que ça bouge plus.
0: C'est moi. C'est lui aussi qui a eu l'idée de faire encadrer de façon assez étrange, en effet, vos photographies, parce que vos formats, le plus souvent, enfin 90%, j'ai l'impression, sont quand même des formats paysages, c'est-à-dire des formats horizontaux. Mmh. Et pour autant, là, ils sont encadrés dans un format vertical. Ça veut dire que la photographie, en fait, bouge à l'intérieur.
1: Mais parfois, ils sont aussi en bas.
0: Aussi en bas du cadre ou en haut.
1: C'est pour donner un rythme à l'expo aussi. C'est pas, c'est une expo que j'adore, mais qui sera difficile à montrer autre part. Parce que tout était conçu
0: pour le lieu. Pour,
1: avec les cimaises et tout ça, tout, comment on se promène là-dedans. Et les cadres aussi sont conçus pour cet espace-là.
0: Vous regardez le monde de façon horizontale, c'est-à-dire format paysage.
1: Ça dépend des lieux. Je veux dire, j'ai beaucoup travaillé à Tokyo, c'est beaucoup plus de vertical là-bas. Ou à New York, j'ai pas mal de vertical quand même. Donc ça dépend des lieux. Ça veut dire, mais je suis plutôt horizontal. Oui, je travaillais beaucoup. J'ai fait un livre sur les rivages, par exemple. Ça, c'est très, très horizontal, bien sûr. Donc ça dépend.
0: Est-ce qu'il y a des choses qui vous résistent, que vous avez du mal à prendre en photo?
1: Les choses qui m'intéressent pas, je m'intéresse pas, donc voilà, je ne sais pas.
0: Les choses belles, évidentes, est-ce que c'est facile à photographier?
1: Ah, très. Par exemple, là, je suis venu en vélo, il y avait une lumière superbe, je suis passé le pont d'Alexandre et tout ça, c'est très beau, mais c'est très capostal. Et c'est très difficile d'en faire quelque chose d'autre. Il faudrait quand même faire autre chose, mais j'ai ravi de voir ça et je ne l'ai pas fait, mais le côté carte postale, c'est un piège quand même.
0: Oui, mais justement, est-ce que vous avez pensé pouvoir contourner l'effet carte postale qui est évident pour certains paysages, un coucher de soleil ou quoi que ce soit, ou de passer le long de la Seine, ou même de photographier Venise, alors même que vous avez photographié Venise d'ailleurs, je m'en souviens très bien. Mais la beauté, c'est peut-être la chose la plus... La beauté évidente, le cliché le plus évident, c'est peut-être la chose la plus difficile à photographier en fait.
1: Oui, je le fais quand même, mais parfois, je le fais, mais après, je le garde pas nécessairement, et ça rentre pas dans ce que j'estime le mieux de mon travail. Donc, voilà, j'ai du mal, quand je vois quelque chose de beau qui m'intéresse, j'ai du mal à ne pas le faire. Au moins, essayer d'en faire quelque chose.
0: Votre père travaillait plus ou moins dans la photographie. Il était, ouais. Il travaillait. Quel était son poste dans une usine? Pas de photographie, mais de couleur, c'est ça?
1: Non. C'était Gewart qui, après, je sais pas, il travaillait là. Au début de la photo couleur, on l'a demandé de créer une école pour apprendre aux photographes la chimie de développement et tout ça, même la prise de vue. Donc pendant des années, il a tenu une école où les photographes étaient invités de Maroc, d'Afrique, des États-Unis, pas des États-Unis, mais de beaucoup de pays différents venaient là pour faire des stages. Et lui était... Maintenant, c'est un peu contradictoire. Lui, il faisait énormément de... On a 25 heures de 16 mm de film de famille. Il avait un paillard à la maison, il y avait un Rolleiflex à la maison. Donc il aimait beaucoup ça, mais il n'aimait pas tellement le fait que je deviendrais photographe, parce qu'il trouvait que c'était pas des gens sérieux, quoi. C'était des gens qui avaient, lui, en très bon catholique, qui avaient des maîtresses et des choses comme ça. C'était pas ça. Et puis, c'était pas des salariés, donc il avait peur de ça. Donc j'ai dû me bagarrer pour continuer.
0: Et oui, parce que les photographes, comme le disait tout à l'heure Cathy Bresson, ne sont pas des puritains. On l'a compris ce soir. Merci, Harry Ruyart.
1: Merci à vous.
0: Et toujours bon anniversaire.
1: Merci encore.
0: Jusqu'à demain. C'était Rien ne s'oppose à la nuit ce soir avec Harry Ruyart, actuellement aux Rencontres d'Arles avec l'exposition The Sense of Place jusqu'au 4 octobre. Même date pour la Retrospectiva de Turin. Je rappelle le catalogue The Sense of Place chez Textuel, New York aux éditions EXB et un album pour les enfants, Je vois rouge chez Lyum. Je vous donne rendez-vous demain en direct avec un philosophe au poil. Et oui, Eric Fiat signe son grand traité des petits poils ou quand la philosophie fait l'école buissonnière. Je remercie toute l'équipe, Xavier Pestugia à la réalisation, Jérôme Ragano à la technique, la programmation c'est Virginie Rosic à la préparation, Fanny Leroy et Lynn Vergamman et Thierry Dupin qui signe la programmation musicale.
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1: Il est 4h, le flash Eva Kling. Une voiture a foncé dans la foule à Caen et fait 11 victimes, dont au moins un mort et 4 blessés graves. Hier soir, vers 22h, un homme a pris le volant après une bagarre près d'un bar en face de la gare. Il a ensuite pris la fuite. Interpellé à Ouistreham, à une vingtaine de kilomètres, le suspect âgé de 26 ans, né en Russie, est connu de la police pour des délits routiers. Les vigilances orange aux orages levées en France avant de nouvelles dégradations cet après-midi, cette fois dans le centre-est. Les intempéries ont fait un blessé en Charente-Maritime et quelques dégâts matériels hier soir dans les 9 départements qui étaient en vigilance orange. 80 Français ont signalé au ministère des Affaires étrangères leur présence au Népal après l'énorme coulée de boue causée par l'effondrement d'un glacier. Elle a tout emporté sur son passage, rasant plusieurs villages à la frontière avec le Tibet. Le bilan est de 160 morts. Environ 400 personnes sont encore portées disparues. 12 personnes sont mortes hier dans les feux de forêt au nord-est de l'Algérie. Des dizaines de familles sont évacuées, sans que l'on sache encore précisément combien. Le cerveau des attentats du 11 septembre, jugé en juin 2028, selon plusieurs médias américains, Khalid Sheikh Mohamed, accusé d'avoir organisé les attentats de 2001, est considéré comme l'un des lieutenants les plus importants d'Al-Qaïda jusqu'à sa capture en 2003 au Pakistan. Il est enfermé à Guantanamo depuis. Meta préfère payer et modifier ses plateformes plutôt que poursuivre ce procès historique. La maison mère de Facebook et Instagram a conclu un accord avec les 51 États américains qui l'accusaient d'avoir délibérément rendu ses réseaux sociaux addictifs pour les mineurs. Meta va donc payer en tout 17 milliards de dollars et faire quelques mises à jour sur les comptes des adolescents. Pas de notification la nuit ni pendant les heures de cours ou encore limitation de Facebook et Instagram à 2 heures par jour. Plus de 200 élus de la droite et du centre appellent à une primaire ouverte. La campagne telle qu'elle se présente aujourd'hui nous mène à la dispersion au premier tour et à la disparition au second, alerte les signataires. Le camp compte pour l'instant 4 candidats déclarés, Gabriel Attal, Édouard Philippe, Bruno Retailleau et David Lisnard. C'est terminé, l'Olympique Lyonnais rate de peu sa chance d'accéder à la Ligue des Champions, battue 2-1 par les Turcs de Fenerbahçe sur sa pelouse du Groupama Stadium. Un match haletant où les Lyonnais ont failli par 2 fois égaliser mais ont vu leur but annulé. À peine revenue de sa 2e sortie dans le vide spatial, Sophie Adnot prépare déjà sa 3e. L'astronaute française va de nouveau porter son scaphandre mardi prochain, cette fois pour des opérations de maintenance de la Station Spatiale Internationale, notamment le remplacement d'une sorte de GPS. La sortie doit durer environ 6h30, précise la NASA.
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2: Ce soir, eh bien, comme hier, je vais tout faire pour que vous vous sentiez encore en vacances, que vous le soyez ou non. C'est le même menu pour tout le monde. Voilà, c'est parti.

Someday Somewhere, un titre extrait du tout nouvel album que vient de publier un duo du nom de Jungle, hein, comme jungle, un duo anglais originaire de Londres, ce qui est très difficile, voire impossible sans doute, à deviner simplement à l'oreille, parce que quand on entend cette chanson, on peut s'imaginer, je ne sais pas, à Los Angeles, à Paris, à Rio de Janeiro, au Brésil ou quelque part dans les Antilles, et pourquoi pas, je ne sais pas, à Johannesburg en Afrique du Sud ou à Sydney en Australie, le lieu est strictement impossible à situer. La période aussi, on pourrait tout à fait imaginez Michael Jackson interprétant une chanson de ce genre dans les années 80 avec une orchestration différente de Quincy Jones, ou alors dans le style plus récent de Daft Punk ou de Tame Impala. Bref, c'est à l'infini et c'est le propre de ces chansons. L'universalité passe-partout, si j'ose dire, qui nous envahissent de tous les côtés pour le meilleur et pour le pire. Dans le cas de Jungle, je dirais que c'est pour le meilleur. À l'origine, ce duo, désormais trio, depuis l'arrivée il y a 3 ans de la chanteuse Lydia Kitto, eh bien Jungle est un groupe qui s'affirme. Il est né il y a un peu plus de 10 ans de l'association de 2 copains d'enfance, Josh Lloyd Watson et Tom McFarland, dans le quartier londonien de Shepherd's Bush. Shepherd's Bush qui était connu parce que c'était le berceau du groupe The Who, jadis, sauf que c'est beaucoup plus bourgeois aujourd'hui que ça ne l'était dans les années 60. Jungle a connu le succès dès son premier album, paru en 2014, une sorte de version électro-moderne d'un style soul et funky un peu rétro. Après avoir reçu un très bon accueil et parcouru le vaste monde en tournée, eh bien, les deux garçons de Jungle ont mis pas mal de temps à écrire et réaliser leur deuxième album qui s'appelait Forever, qui est paru en 2018. C'est un album qui était très californien dans le son, il l'avait d'ailleurs enregistré à Los Angeles, et qui était inspiré à la fois par les anciens, notamment les Beach Boys de Pet Sounds, et les modernes comme Frank Ocean. Et dans son mélange de soul au parfum psychédélique, de jazz, de rap aussi, eh bien Jungle se rapproche d'un autre groupe londonien que j'ai eu l'occasion de programmer plein de fois dans cette émission Very Good Trip sur France Inter, j'ai nommé Salt. Jungle vient de publier son nouvel album Sunshine et donnera au cours de sa tournée un unique concert en France. Ce sera le 30 octobre prochain à l'Accor Arena à Paris. Je vous propose maintenant de découvrir une nouvelle voix, celle d'une jeune chanteuse noire américaine dont le nom d'artiste est Baby Rose et dont le timbre de voix, qui sort un peu de l'ordinaire, vous allez l'entendre, est quelque chose qui m'a tout de suite fait dresser l'oreille. De son état civil, Jasmine Rose Wilson, Baby Rose a quitté la capitale fédérale à Washington DC à la fin de sa petite enfance pour s'installer dans une ville qui a pour nom Fayetteville, c'est en Caroline du Nord, et c'est le début géographiquement de ce qu'on appelle aux États-Unis le Sud profond. D'ailleurs, Jasmine a un oncle prêcheur, une tante qui chante à la chorale, mais précise-t-elle, elle n'était pas le genre d'enfant qui allait tous les dimanches chanter au temple. Elle préférait, raconte-t-elle, s'installer au piano de son oncle et écrire ses propres chansons, inspirées notamment, dit-elle, par Amy Winehouse. La voix et le talent de Baby Rose ont été très vite remarqués par ses pairs, notamment les chanteuses SZA et Kehlani. Elle a publié le mois dernier son 3e album, Yearnalism, c'est un néologisme formé à partir du mot yearning, qui signifie désir ou aspiration. Dans une interview publiée sur le site Hunger Mag, eh bien Baby Rose dit que ce qu'elle a appris de plus précieux au cours de sa jeune carrière, qu'elle a entamée il y a une dizaine d'années, ça a été de renoncer au perfectionnisme et au contrôle. Et vous allez l'entendre, le timbre de la voix de Baby Rose, son vibrato, eh bien, a aussi quelque chose qui peut faire penser à la chanteuse Anoni, anciennement Anthony de Anthony and the Johnsons. Cette chanson signée Baby Rose s'appelle But Never Mind.

un style assez rétro hein, qui évoquera au plus ancien celui aussi élégant que désuet du merveilleux crooner nord-américain qui était Harry Nilsson, un grand compositeur de chansons. Nilsson qui avait l'art d'évoquer des sujets lugubres et désespérants avec une désinvolture détachée, pleine de charme. La chanson qu'on vient d'entendre a pour titre I'm Going to Die et elle est signée par un certain Leroy Clampett, dont je suis certain qu'une extraordinaire majorité d'entre vous n'a jamais entendu parler. Moi non plus, avant que je tombe dessus par je ne sais quel hasard, il y a une quinzaine de jours, même peut-être un peu plus. Bon, oui, I'm going to die, bah oui, je vais mourir un jour, on pourrait tous le chanter. Est-ce que je serai vieux et grisonnant devant de la chanson? Quel sera mon dernier repas? Aucun moyen de le savoir, il va falloir que j'attende, etc., etc. Vous apprendrez, non sans surprise, que ce Leroy Clampett, un trentenaire originaire de Nouvelle-Zélande, travaille depuis une dizaine d'années comme producteur artistique à Los Angeles et qu'il est notamment un proche collaborateur de Justin Bieber. Et oui, il a récemment également travaillé à quelques titres du dernier album de Lily Allen, extrêmement réussi. Donc le premier album solo de Leroy Clampett comme interprète s'appelle Get Happy, hein, tout comme jadis un excellent album de Elvis Costello. Et cet album donc vient tout juste de sortir. Et si vous appréciez ce style plus que classique, hein, un style passéiste et plein de charme, eh bien vous serez séduit. Voici maintenant une autre voix que j'ai jamais diffusée, je pense, qui a un charme également égal, celle d'un jeune quadragénaire qui est basé à Los Angeles lui aussi depuis de nombreuses années et qui porte le nom de James Dent May, dit simplement Dent May. Un garçon qui joue, alors lui, sur une apparence délibérément sage d'autrefois, costume classique de coupe sobre, chemise rayée, grosse cravate sombre, coiffure blonde extrêmement sage, lunettes à monture épaisse, vous savez, c'est le style de l'employé discret, hein, qui ne fait pas de vagues, pas un mot plus haut que l'autre, et dont tout le monde se demande quelle peut bien être sa vie cachée. Dent May a grandi à Jackson, dans le sud du Mississippi. Il a très tôt pratiqué la musique, hein, il a chanté à la chorale du temple, il a suivi des leçons de piano classique, il a appris la guitare, et il a découvert, grâce au téléchargement illégal, qui était très très développé au début des années 2000, mais des groupes d'une toute autre origine, comme Joy Division, New Order et les Pixies. Dent May a joué au sein de groupes punk pop ou emo, mais il a avoué dans une interview donnée il y a près de 10 ans, sur laquelle le hasard de mes recherches m'a fait tomber, que très tôt, il a en fait eu un faible pour ce que certains ont pu appeler le soft rock, hein, le rock doux, c'est-à-dire, je ne sais pas, les chansons des Bee Gees ou de Electric Light Orchestra. Les disques de Serge Gainsbourg aussi, dit-il, l'ont beaucoup marqué, ce qui est plus inattendu. Dent May publie ces jours-ci son nouvel album, The Big One, le 7e déjà en 17 ans, et en voici la chanson-titre. Quelque chose dans le timbre de sa voix me rappelle un peu celle de Zach Condon, alias Beirut, puis aussi quelque chose de peut-être de Sufjan Stevens aussi. Dent May, c'est ce soir, dans Very Good Trip, sur France Inter.

Pas forcément facile à deviner tout de suite, vous venez d'entendre The Fruits of Conquest, c'est un titre extrait du tout nouvel album des Strokes, le groupe new-yorkais, Reality Awaits, et qui, j'ai lu ça, suscite un peu la controverse chez les amateurs du groupe, notamment parce que les Strokes et leur producteur artistique Rick Rubin ont recouru, pour certains titres, au logiciel de correction de voix largement répandu de nos jours, Auto-Tune, et qui donne au chanteur Julian Casablancas ce timbre synthétique et ondulant, omniprésent dans la musique populaire actuelle. Ça se passe dans, je dirais, au moins la moitié des chansons. Alors, je reviendrai la semaine prochaine à ce nouvel album des Strokes, qui mérite qu'on s'y arrête parce qu'il est assez singulier. Et à cette occasion, j'évoquerai le parcours de ce groupe né à New York dans un autre monde, celui d'avant le 11 septembre 2001, et qui a déjà, mine de rien, un quart de siècle de carrière derrière lui. En tout cas, ce titre au groove funky et lassif, vous l'avez certainement senti comme moi, évoque à la fois les Talking Heads et les Red Hot Chili Peppers, et ça a quelque chose de vraiment très accrocheur, ne serait-ce que parce que on y perçoit quelque chose de plus chaleureux que d'habitude dans la voix du chanteur Julian Casablancas. Autre chose, il m'est arrivé plus d'une fois de mentionner au cours de cette émission le nom d'un certain James Ford. C'est un producteur artistique britannique qui a récemment travaillé avec des groupes et artistes solo de premier plan. On peut citer les Arctic Monkeys, Blur, Pulp, Depeche Mode, et plus récemment Fontaines D.C. et puis aussi Beth Gibbons de Portishead en solo, puisque James Ford a joué auprès d'elle une sorte de rôle de chef d'orchestre dans la dernière tournée de cette chanteuse. James Ford, âgé aujourd'hui de 48 ans, a appris l'année dernière qu'il était atteint d'un certain type de leucémie, et il a dû suivre, et est encore en train de suivre certainement, un traitement sévère, en particulier une chimiothérapie. Et il a trouvé un refuge, une planche de salut, fragile bien sûr et indécise, grâce à la musique. Il est parvenu à écrire des chansons et à les enregistrer, et d'ailleurs il y a un album qui va bientôt sortir. Ce sera donc sous son nom complet de James Ellis Ford. Il y a quelque chose de Brian Eno dans ce très beau titre, signé donc par James Ellis Ford, qui s'appelle The Ever After, comme l'au-delà.

il y a, je sais pas, il y a 50 ans ou même 100 ans. Il y avait d'ailleurs des échos de Billie Holiday dans son album You and I, qui était paru en 2016. Un album dont Alani avait esquissé les chansons toute seule, a cappella, sur son iPad. Et cette chanteuse est vraiment capable de donner une touche très personnelle, très fine et très sensible à de nombreux styles différents. Alors pour ce titre, elle s'est associée à l'américain Adrian Young, avec un E à la fin. Alors Young, c'est un profil intéressant, c'est un Californien donc de Los Angeles qui s'est fait connaître dans les années 2010 pour avoir composé des musiques de films et de séries à la couleur funk soul très appuyée. C'est un grand connaisseur d'ailleurs de l'histoire de ces musiques, puisqu'il a géré un magasin de disques à Los Angeles, Adrian Young, et il s'est également associé au cours de sa carrière avec le rappeur new-yorkais Ghostface Killah, un cofondateur du célèbre Wu-Tang Clan, comme avec Ali Shaheed Muhammad du légendaire groupe de rap A Tribe Called Quest. D'ailleurs, et ça vaut la peine qu'on le souligne parce que c'est assez inattendu, ce spécialiste du matériel vintage, un grand musicologue, a aussi une autre corde à son arc, puisque c'est un juriste et même un avocat, je crois bien, qui a notamment enseigné le droit à l'université. Je vous propose à présent de vous emmener, une fois n'est pas coutume, à Séoul, en Corée du Sud, pour écouter un groupe qui a enthousiasmé David Byrne, l'ancien leader des Talking Heads, au point que la compagnie qu'il a cofondée il y a des dizaines d'années, Lookabop, diffuse désormais dans le monde entier la musique de ce groupe sud-coréen, Linalchi, sur lequel je reviendrai certainement quand son album sera sorti, ce qui ne serait tardé. Cette chanson signée Linalchi s'appelle Here Comes That Crow.

c'était pas trop difficile, si bien sûr vous connaissez et aimez les Beatles, d'avoir repéré que cette chanson qu'on vient d'entendre était une reprise de Tomorrow Never Knows, hein, la chanson qui concluait la seconde phase de l'album Revolver des Beatles, qui est paru il y a tout juste 60 ans, en 1966. Une reprise que l'on doit, voilà, 2026, que l'on doit au musicien anglais Ja Wobble, qui s'est associé avec ses deux fils, John Tianti et Charlie Tian Yi, qu'il a eu avec sa femme Zilan Liao. C'est une musicienne chinoise d'origine cantonaise qui est une joueuse de guzheng, c'est à la sitar chinoise, une musicienne de réputation internationale. Alors John, enfin Ja Wobble et ses deux garçons, parce que son vrai prénom c'est John, et ses deux garçons se sont attaqués dans un nouvel album au versant psychédélique des Beatles. Ils ont en effet repris Strawberry Fields Forever, I Am the Walrus, et puis d'autres titres avec des rythmes, des harmonies et des sonorités propres à divers styles, propres à la musique chinoise. Et franchement, ça marche très bien. C'est donc signé Ja Wobble et Tian Tiyi, et ça s'appelle Mystic Liverpool, The Beatles Psychedelic Songbook. Ja Wobble, alors il faut quand même un peu dire qui il est, c'est un musicien d'une rare singularité. À l'origine, c'est le bassiste du groupe Public Image Limited, c'était le groupe qui s'était formé autour de John Lydon, l'ex Johnny Rotten, la séparation des Sex Pistols en 1978. Et Wobble a été un des premiers artisans d'une fusion globale entre toutes les musiques du monde, hein, de l'Afrique à l'Asie, dans un style syncrétique où se sont entremêlés reggae dub, musique ambient, électropop, après-punk industriel, enfin tout ce que vous voudrez. Alors maintenant, nous voici transportés grâce à la magie d'un tapis volant dans un lieu indéfinissable. Où sommes-nous précisément ? C'est difficile à dire. Sommes-nous aux confins du désert californien, dans un vaste hôtel de plage posé au bord du golfe de Thaïlande, à Pattaya ou ailleurs, ou alors de l'autre côté, vers la mer de Chine, au Vietnam, dans une discothèque de Da Nang, un soir de fête ? Enfin bref, on peut imaginer absolument ce qu'on veut quand on écoute cette chanson que je vais vous faire écouter du groupe Yin Yin, un groupe qui a été formé par des Néerlandais et qui s'embarque depuis leur création sur leur vaisseau musical vers une Asie du Sud-Est imaginaire et totalement fantaisiste. Yin Yin a été formé il y a un peu plus de 5 ans, je dirais, par deux Néerlandais, Kees Berkers, qui est batteur et percussionniste, et Yves Lennertz, qui est guitariste, deux amis d'enfance, deux voisins qui ont grandi dans la ville bien connue de Maastricht, qui est dans l'extrême sud des Pays-Bas, vous savez, située dans cette pointe qui est enclavée entre le nord-est de la Belgique et l'ouest de l'Allemagne. Alors Yin Yin est un groupe totalement pan-européen puisque c'est une compagnie située à Genève, Bongo Joe qui les a lancés, est une maison de disques allemande, Glitterhouse, dont le siège est en Rhénanie-du-Nord, donc en plein cœur de l'Allemagne, qui diffuse aujourd'hui Yin Yin. Deux ans après Mount Matsu, Yin Yin a publié au début de cette année 2026 son quatrième album déjà qui s'appelle Yatta, et ce titre s'appelle Lekker Song.

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0: Bonjour à tous. Des robinets sans eau, des pannes d'électricité, un manque cruel de soignants. Vivre à Mayotte n'est pas une sinécure. Ça l'est encore plus depuis le passage dévastateur du cyclone Chido il y a un an et demi. Où en est la reconstruction? C'est la question de 6h20 alors que le Premier ministre est sur place. Nous irons aussi à Saint-Pierre-et-Miquelon à 5h40. Reportage sur les jeunes de cet archipel ultramarin. Une vie bien différente de celle des ados en métropole. Alors que les taxes foncières arrive dans les boîtes aux lettres, Yaël Gauze va nous parler du consentement à l'impôt. C'est son histoire politique à 6h40. Dans le 5-7, il y a systématiquement une chronique culturelle, c'est juste avant le journal de 6h. Le jeudi, c'est du polar et ce matin, c'est le nouveau roman de Vera Bouck. Et puis sachez que le Lot abrite un musée rarissime dédié aux écritures du monde. Laetitia Gaillet nous y emmène à 6h17 dans Regarde la France. Bon réveil, nous allons passer 2 heures ensemble. Le journal Eva Kling, bonjour.
2: Bonjour Mathilde, bonjour à tous.
0: 165 morts et plus de 550 disparus au Népal.
2: C'est le dernier bilan de l'énorme coulée de boue qui a dévasté plusieurs villages à la frontière avec le Tibet hier. Une vague provoquée par l'effondrement d'un glacier lui-même causé par un séisme. Parmi les disparus, 260 étrangers, des randonneurs et alpinistes venus visiter l'Himalaya, mais aussi des pèlerins hindous, présume Jérôme Edou. Fin connaisseur de la région, il est actuellement en vacances en France, mais vit au Népal depuis 40 ans, où il tient une agence de voyage et il redoute les dégâts.
3: Cette vallée de la Trisuli, moi je l'ai pris, j'étais là au mois de mai en allant au Tibet en moto par cette route. Voilà, c'est des routes très très encaissées et comme c'est des vallées très très encaissées avec des centaines de milliers d'habitants le long des rives, eh ben, ça va être une catastrophe énorme. Je pense que le plus gros danger ou le plus gros nombre de victimes, ça va être les pèlerins indiens, parce que c'est la période de pèlerinage pour aller au Mont Kailash, qui est au Tibet, qui est une montagne sacrée. Et cette année est une année particulière où tout le monde veut aller au Kailash parce que c'est une année de bon augure, comme on dit, tous les 10 ans. Et donc, il y a énormément d'Indiens qui étaient effectivement à la frontière. Cette frontière a été complètement ravagée par le tsunami. Ben là, il y avait des centaines de personnes, hein, si ce n'est pas des milliers.
2: Jérôme Edou au micro de Lou Bourdie. Un déplacement très inhabituel. Le directeur de la CIA, les services de renseignement américains, s'est rendu à Moscou pour mettre en garde la Russie contre toute attaque visant l'OTAN. Certains médias américains ajoutent qu'il aurait aussi abordé la guerre en Iran et menacé de sanctions supplémentaires si le détroit d'Ormuz n'était pas rouvert. Un navire a de nouveau été visé par un projectile inconnu justement dans le détroit d'Ormuz, annonce cette nuit l'agence maritime britannique. Un projectile qui a provoqué un incendie à bord, mais l'équipage est sain et sauf.
0: Une voiture a foncé sur la foule à Caen hier soir.
2: Et fait 1 mort et 10 blessés. 7 sont en urgence absolue vers 22h près de la gare. Un groupe attendant le bus est fauché. Si le mobile reste pour l'heure inconnu, ce que l'on sait, Didier Charpin, c'est que le geste est intentionnel.
4: Selon les premiers éléments d'enquête, le caractère intentionnel ne fait aucun doute. La scène a été filmée par les caméras de vidéoprotection. Le conducteur a emprunté une voie réservée au transport en commun avant de volontairement faucher les victimes. Puis il s'est échappé à vive allure, mais la police municipale a pu suivre cette fuite, toujours grâce au réseau de caméras. Elle a transmis aux services de police et de gendarmerie, l'immatriculation et le signalement de la voiture, mais également la direction suivie par le conducteur. Le fuyard a été interpellé à une 20 kilomètres de la gare de Caen, dans le secteur de Ouistreham. Il s'agit d'un Russe de 26 ans, uniquement connu pour des délits routiers, mais pas suivi par les services de renseignement français. Aucune thèse n'est formellement exclue, mais celle d'une vengeance après une bagarre semble privilégiée. Le parquet a annoncé l'ouverture d'une enquête pour assassinat.
2: Les précisions de Didier Charpin. D'ici Normandie. Comment soigner si l'on est nous-mêmes en souffrance? La question se pose alors que le 12e colloque national de l'Institut pour la santé des soignants s'ouvre aujourd'hui à Paris. En 10 ans, l'Institut a recensé 40 000 appels de personnel d'hôpital, de médecins ou d'infirmières et constate que leur santé mentale est de plus en plus fragile depuis le Covid et les crises qui ont suivi.
0: Un match à Roland-Garros aujourd'hui.
2: Mais sans raquette ni balle jaune, cet après-midi sur le cours central. Sept candidats à l'Élysée réunis par le MEDEF, Marine Le Pen, Jean-Luc Mélenchon ou encore Édouard Philippe. Tous viennent exposer au patron leur vision de l'entreprise. C'est terminé, l'Olympique lyonnais a enterré tout espoir de se qualifier en Ligue des Champions de football. Hier soir, l'OL a perdu 2-1 face à Fenerbahçe après un nul au match aller. Alors forcément, la défaite est dure à avaler pour les joueurs comme pour les supporters, Christophe Vincent.
5: Pour la septième saison d'affilée, les Lyonnais ne joueront pas la Ligue des Champions, battus par une équipe plus expérimentée et réaliste dans un match couperet, d'où l'amertume du capitaine des Gones, Corentin Tolisso.
6: C'est clairement un échec. Je pense qu'on avait fait un bon match à l'aller. On avait à cœur devant notre public de faire un très gros match et de se qualifier. On n'a pas lâché, on y a cru jusqu'au bout. Malheureusement, on n'y est pas arrivé. Cette année, pour nous, ça sera de la Ligue Europa. Espérons qu'on fasse mieux que l'année dernière et qu'on aille beaucoup plus loin.
5: Des bagarres sur la pelouse et à l'extérieur du stade ont entaché cette triste soirée que les supporters vont devoir digérer.
7: On a encore la Ligue Europa et on espérait la gagner, comme ça on ramène un trophée cette année.
8: On a tous cru, monsieur, c'est pas possible. On peut pas se faire avoir comme ça tous les ans, monsieur, je suis pas d'accord. Tous les ans, c'est la même chose.
9: On sera toujours là derrière eux, on restera des Gones, mais bon.
10: C'est mieux de faire une grande épopée en Europa League que de faire figuration en Ligue des Champions. Pour les finances, c'est un peu plus compliqué, mais on va se focaliser sur le sportif, c'est le plus important.
5: L'OL va devoir trouver une quarantaine de millions, soit la valeur marchande de son meilleur jeune, Malik Fofana.
2: Et si cette défaite signe la fin de l'espoir de qualification en Ligue des Champions pour l'OL, en revanche, c'est encore possible pour les joueuses du PSG. Les Parisiennes, tenues en échec à Francfort 1-1 au match aller du troisième tour préliminaire, devront gagner le match retour dans une semaine pour se qualifier.
0: Bientôt de meilleures prévisions météo en Europe.
2: Grâce à un nouveau satellite européen qui décolle aujourd'hui, selon les informations de France Culture et France Info. De son petit nom, MTGI-2, ce satellite nouvelle génération est équipé d'un détecteur de foudre et d'un imageur pour prendre des photos de notre planète. Plus de photos et de meilleure qualité pour mieux anticiper les tempêtes, les orages et les feux de forêt. Décollage à bord d'une fusée Ariane vers 22h ce soir depuis Kourou, le centre spatial en Guyane. Elle n'a pas besoin de décoller, elle y est déjà dans l'espace, à peine revenue de sa deuxième sortie dans le vide spatial. Sophie Adnaud prépare déjà sa troisième. L'astronaute française va de nouveau enfiler son scaphandre mardi prochain, cette fois pour des opérations de maintenance de la Station Spatiale Internationale, notamment le remplacement d'une sorte de GPS. La sortie doit durer environ 6h30. Et on l'apprend ce matin, l'artiste japonaise Yayoi Kusama est morte à 97 ans. Célèbre pour ses créations bariolées, la reine des pois, écrivaine, sculptrice et peintre, avait été nommée chevalier de l'ordre des arts et des lettres en 2003.
0: C'était le journal d'Eva Kling, il est 5h07. Un temps particulièrement agité, Céline Dacosta.
11: On n'en a pas fini avec les orages pour ce jeudi, avec déjà, dès le matin, quelques coups de tonnerre vers les frontières belges, la Nouvelle-Aquitaine ou encore le Massif central, mais c'est surtout l'après-midi que ces orages vont se renforcer sur deux secteurs, le premier entre les Charentes, le bassin parisien et les Hauts-de-France, et puis le deuxième avec des orages un petit peu plus forts, un petit peu plus longs, peut-être aussi entre le Massif central et la Bourgogne, avec une vigilance particulière sur ces deux zones. Ailleurs, alternance de nuages et d'éclaircies, avec des températures encore chaudes, 26 à 35 degrés du nord au sud au meilleur de la journée et un pic de chaleur est attendu sur la Corse où on pourrait atteindre les 39-40 degrés sur le sud de l'île avec une vigilance canicule sur ce secteur au moins jusqu'à samedi matin.
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0: Si vous nous écoutez depuis lundi, vous commencez à connaître Béatrice Bizot, la sculptrice française de la Sagrada Familia. Ce matin, elle nous raconte les difficultés rencontrées lors du chantier. C'est dans 3 minutes. À suivre aussi le Lacar News avec un élu allemand qui veut organiser des soirées libertines dans sa mairie. Pour le moment, je vous sers du champagne et c'est plutôt Lalaé ce qu'il fait. C'est le titre de sa chanson en playlist.

0: La rappeuse Lala Ace qui a sorti cette année son 3e album, Oasis. Le second volet de ce disque est sorti il y a tout juste quelques semaines et parmi les titres, Champagne, qu'on vient d'entendre. Une semaine dans leur vie, dernier épisode aujourd'hui avec l'artiste française Béatrice Bizot, choisie pour sculpter une nouvelle statue destinée à la Sagrada Familia. Cette célébrissime basilique de Barcelone, l'une des églises les plus connues au monde, elle a réalisé Saint Roch, le patron des pèlerins, avec des contraintes et un cahier des charges à respecter.
1: On m'a dit, sens-toi vraiment libre de faire comme tu le sens, mais il y a quand même des choses qu'on doit respecter, qui sont les attributs du saint. Alors les attributs du saint, en l'occurrence, c'est le chien, le pain, le chien qui tient du pain dans la bouche, la tenue de pèlerin, parce qu'il a énormément marché, et donc ça le définit, un bâton avec une gourde. Ah oui, il a aussi le chapeau du pèlerin de Compostelle, et il a aussi, on appelle ça la pechina, le coquillage, la coquille de Saint-Jacques. Voilà. Elle est sur son chapeau, et elle est aussi sur son habit. Donc j'ai dit, bon, moi, ça va. C'est... Je viens d'une famille catholique. Un dia, ¿qué tal? Hola. Voilà, je viens d'une famille catholique. Je pense que comme beaucoup de Français, j'ai une culture chrétienne. C'est pas quelque chose qui m'est étranger. La représentation d'un saint, j'ai été dans beaucoup d'églises. À l'heure de travailler sur lui, sur ce saint, je me suis intéressée à lui d'un point de vue historique. Après, c'est vrai qu'on ressent beaucoup de choses, parce qu'on passe beaucoup de temps avec ce personnage. Et je dirais que c'est troublant, parce qu'on lui parle.
2: Em va anar molt bé, perquè vaig fer com el procés.
1: I va sortir, t'has vist o no?
2: Sí, ho he vist.
1: Là, on est dans les bureaux, en fait, dans la partie informatique de l'entreprise Barbagne. Et donc, on est avec Arnau, le fils de Jordi. On voit sur son écran, en fait, la sculpture où on a digitalisé tous les éléments de la main à taille 1, le visage à taille 1, le chien. Et puis ensuite, on a fait comme une sorte de montage définitif de l'œuvre. C'est en 3D. On peut le faire tourner dans l'ordinateur, on voit la pièce qui tourne, et ça c'est transmis ensuite à des machines qui permettent de partir d'un bloc carré et enlever le gros, et ça fait gagner beaucoup de temps. C'est comme vous l'avez vu sur la statue en bas, il y a des petites tiges en fait qui permettent en fait de maintenir la main et la tête du chien en attendant qu'elle arrive directement après sur son emplacement final, et là un tailleur de pierre viendra enlever ses renforcements. C'est stressant parce que le transport, il y a un tel soin dans tout qu'on fait attention. Elle va aller dans un hangar de stockage en attendant d'être ensuite montée sur l'édifice qui est en train de se construire actuellement. Il y a une chapelle, une nouvelle chapelle, et donc un peu comme les eaux qui montent, l'endroit où Saint-Roch va être posé est en train de se construire là. Donc il va bientôt pouvoir rejoindre son emplacement. Quand vous allez dans une église, vous vous en fichez de qui a fait quoi. Ce qui compte, c'est la grande œuvre. J'ai fait un petit saut au-dessus d'un petit précipice, là, personnel. C'est magnifique. Mais je garde quand même les pieds sur terre par rapport à ça. Mais je suis hyper heureuse de l'avoir fait. Alors, j'ai demandé la permission. Est-ce que j'ai le droit de le signer? Mon père était sculpteur, je me suis dit, ça lui ferait tellement plaisir. Et donc, oui, je l'ai signé, mais dans un endroit qui ne se verra pas. Voilà. C'est un cadeau dans la vie de quelqu'un de pouvoir faire ça. Je le prends vraiment comme ça. Et je sais que ma mère aussi, elle dit, au début, on ne pouvait pas trop en parler. Elle m'a dit, mais quand est-ce qu'on peut se vanter?
0: Une semaine dans leur vie, ce portrait en 4 épisodes de Béatrice Bizot, la sculptrice française de la Sagrada Familia, a été réalisé par Cécilia Arbona. Il est à retrouver sur l'appli Radio France.
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0: Il est 5h16, des histoires d'argent à la une de la presse ce matin. Dans l'opinion, c'est la taxation de l'héritage. Idée relancée par la gauche pour les plus fortunés, la droite refuse. Dans la Croix, gros plan sur les parcs de loisirs et leur insolent succès en France. Un pan fructueux de notre industrie touristique, qu'il s'agisse des mastodontes du secteur, comme des parcs régionaux plus modestes. Et ce n'est pas fini puisqu'un projet colossal se présente, la création de 3 parcs avec 6 milliards d'euros de promesses d'investissement saoudiens et 22 000 emplois directs attendus. Dans les échos, vous lirez que l'économie allemande redémarre. Les prévisions de croissance sont revues à la hausse, malgré la guerre en Iran et la sécheresse. Les exportations repartent. Ce n'est pas pour autant l'euphorie, il y a toujours des sources d'inquiétude, comme l'industrie automobile qui souffre de la concurrence chinoise avec plusieurs plans sociaux massifs. Plus de 2000 enfants dorment dans la rue en France, 2355 précisément. Ce nombre est à la une de l'Humanité. Le nombre de mineurs restés sans solution après un appel au 115, en hausse de 42% depuis 2022. En première page du Figaro, une question sur la présidentielle. Des primaires peuvent-elles empêcher le duel Le Pen-Mélenchon? Il y a celle du PS et de Place Publique qui se préparent, et à droite et au centre, l'idée d'une primaire commune ressurgit pour départager les prétendants. Libération rend hommage à Dolly Parton, on la voit tout sourire en pleine page, une photo en noir et blanc et ce titre, géante, elle était un monument de la culture américaine. Enfin, Le Parisien aujourd'hui en France nous aide à surmonter le blues de la rentrée. Entre le retour au travail et les jours qui raccourcissent, le journal donne des conseils pour garder le moral. D'autres infos à présent, et celles-ci sont sélectionnées par Cyril Lacarrière, le rédacteur en chef de Zoom Zoom Zen. Un choix totalement subjectif qu'il délivre tous les jours à ses petits camarades de l'émission. Voici le Lacar News et on commence par les bannis du jour.
4: Les chansons faites à partir de l'intelligence artificielle n'ont plus le droit de figurer dans les classements de musique australiens. Une association qui représente le secteur de l'industrie a décidé que c'était pour elle une manière de soutenir la nature humaine de la création artistique, et ça a été provoqué, cette décision, par ça. When you call my name, it's like a little prayer. C'est un remix de Like a Prayer de Madonna, un remix fait par l'IA et un remix qui s'est classé à la deuxième place des classements australiens. Du coup, l'industrie du disque a décidé de réagir et d'exclure tous les morceaux où l'IA joue un rôle prépondérant. C'est important, car l'IA sera bien acceptée uniquement, quand même, dans des titres qui sont en grande partie le fruit d'un travail humain. Ah bon ? Reste à savoir, voilà, quelles sont les proportions acceptées. En tout cas, l'Australie est un pays en pointe sur toutes les dérives liées à la tech. Ça a été le premier pays à interdire les réseaux sociaux aux ados, et voilà que maintenant elle protège les artistes quand même, bravo les Australiens.
5: Mais quelle tristesse de penser que l'Australie n'entendra jamais.
4: Zoom zoom zen. Attends, ils peuvent l'entendre, il sera juste pas classé numéro 1 dans les charts australiens.
5: On continue, Cyril, avec la bonne idée du jour.
4: Eh bien, elle nous vient d'Allemagne, de Mannheim, ville industrielle au bord du Rhin. Le conseiller municipal, Julian Ferra, a eu une idée de génie, transformer Mannheim, je le cite, en paradis pour échangistes. Mieux encore, il propose d'organiser des parties fines au sein même de la mairie de Mannheim.
6: Et il a un arrondé loc.
4: Il a un argument choc pour vendre son idée, je le cite, des relations sexuelles de groupe avec les membres du conseil municipal représenteraient le summum de la proximité avec les citoyens.
5: Oui,
4: fin de citation.
5: Ça se tient.
4: Julian Ferra est un homme ambitieux. Oui. Il veut que sa ville soit semblable au Cap d'Agde. Voilà une destination pour un prochain concert de Patrick Sébastien.
5: Oh, la belle idée. Et on termine, Cyril, et ça n'a rien à voir, j'espère, avec la généreuse du jour.
0: Non.
4: Dolly Parton.
0: Cyril,
4: Parton est morte hier à l'âge de 80 ans. Les hommages ne manquent pas depuis. Et un en particulier a retenu mon attention, celui d'Hillary Clinton. Voilà ce qu'elle a écrit. Dolly Parton a fait tout le bien possible pour autant de personnes que possible, aussi longtemps qu'elle a pu, de ses talents légendaires d'auteur-compositrice à l'Imagination Library, qui a envoyé 1 million de livres par mois à des enfants à travers le pays. Elle incarnait ce que l'Amérique a de meilleur. Et c'est comme ça que j'ai découvert que Dolly Parton avait créé en 1995 un programme d'alphabétisation et de don de livres. Le principe était simple, envoyer gratuitement par la poste chaque mois un livre à un enfant de sa naissance jusqu'à ses 5 ans, c'est-à-dire au moment où il rentre à l'école.
5: Génial.
4: Tout ça sans aucun critère de revenu. Les coûts de ces dons étaient couverts par sa fondation et des partenaires locaux. Alors on parle beaucoup, évidemment, de la chanteuse depuis hier. Je rejoins aussi Hillary Clinton quand elle dit que le grand cœur de Dolly Parton va aussi nous manquer. Et on ne pouvait pas parler d'elle sans l'écouter encore une fois. 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

Cyril Lacarrière dans Zoom Zoom Zen, c'est entre 16h et 18h et cet après-midi, Mathieu Noël et son équipe s'intéresseront notamment à la géohistoire, une approche qui associe l'histoire et la géographie afin de mieux comprendre comment les sociétés façonnent leur environnement. Il est 5h21, l'empereur du reggaeton est dans le 5-7. Bad Bunny, la star planétaire, a sorti l'an dernier son 6e album, Debí Tirar Más Fotos, qu'on continue de vous faire découvrir. Dernier extrait, La Mudanza, une ode à son Porto Rico.

0: Bad Bunny en playlist sur Inter avec la Mudanza.
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0: Il est 5h24, je ne sais pas si vous avez eu l'occasion depuis le début de la semaine de découvrir Franche Culture, la nouvelle émission de France Inter entre 11h et 12h30 présentée par Maïté Nabirabin. Pour vous donner une idée, voici un extrait. Maïté Nabirabin recevait hier, en compagnie de Daniel Morin, l'actrice et humoriste Claudia Tagbo pour la comédie qu'elle joue au théâtre à Paris. On les retrouve ensemble avant un billet de l'humoriste Tom Baldetti.
2: Qui est Claudia, l'humoriste que vous suivez et qui vous fait hurler de rire ?
3: Ah, waouh. J'aime bien Sarah Lélé.
2: Ouais.
3: Ouais, vraiment, elle me fait rire. Il y a ma petite sœur aussi. Enfin, j'ai des petites sœurs, Léa Lando. Il y a Foresti, quoi. Faut pas.
2: Alors, je note que ce sont des filles et je dois dire. Non, mais en vrai, je
3: désolée.
2: Dois. Non, mais
3: bah, c'est pas désolée. Mais en plus, je m'en parle. J'ai juste.
2: Mais il y a une équipe de filles ici, d'humoristes de filles ici, qui envoient du lourd, mais de manière extraordinaire. Hein. Mais vraiment, ça pousse derrière.
3: Ça a des potes.
2: Ouais, ça a des potes.
4: La parité, par contre.
2: Non, là, c'est fini. Bon, dans ce sens-là, comme vous avez quelques millénaires d'avance,
4: voilà. C'est ça, ouais, pour rattraper.
2: Vous avez réussi, Claudia, aussi à sortir du label Juste Humoriste. Et ça, c'est très difficile à faire.
3: Je ne sais pas si c'est très difficile, mais en tout cas, moi, je me disais, je me considère comme une vectrice d'émotions. Ouais. Donc, à partir du moment où je me dis ça, moi-même, intrinsèquement, c'est lié en moi, j'ai dit, je vis mon art comme une toile blanche où je mets des couleurs. Donc, demain, je peux très bien réussir à vous faire pleurer, essayer en tout cas de rire, et voilà. Et donc, le must, c'est quand j'arrive à vous faire rire et à pleurer en même temps.
2: Ouais. Je dis, voilà. Non, mais ça, je vois bien, les capacités, c'est pas tellement la question, c'est l'occasion, la possibilité.
3: Oui, l'occasion, c'est-à-dire, je veux pas m'enfermer.
2: Ouais.
3: Je ne veux pas m'enfermer parce que il est vrai que moi-même, je peux pas m'enfermer vu que les autres vont le faire. Intrinsèquement, ils vont essayer de vous enfermer. Donc, si moi, je décide de dire, il n'y a pas de case, je veux aller n'importe où, je peux aller n'importe où. Voilà. Et puis après, il y a les opportunités qui se présentent, donc j'essaie de les saisir.
2: Mais bien sûr, c'est ça qu'il faut
3: c'est
2: faire.
3: C'est ça.
2: Dans quelques instants, en zone franche, on va parler du pape popstar Léon XIV. Mais d'abord, la French Touch du jour avec Tom Baldetti.
5: Allez, Tom.
6: Allez.
5: Coucou les amis, coucou Daniel, j'espère que tu m'as manqué tout cet été, qu'est-ce que je faisais
4: aussi,
5: sans
4: tu
5: toi.
4: M'as manqué.
5: J'espère que vous allez bien, que vous avez passé un bel été.
2: Oui.
5: Ouais, moi j'aurais tendance à dire oui si j'étais un tourne-dos, j'ai passé l'été en cuisson lente. Il a fait des températures très inquiétantes tout l'été, mais bon il y avait l'Odyssée. Sortir un blockbuster en pleine catastrophe naturelle, c'est brillant quand même. C'est fou le pouvoir qu'ont les films américains de détourner l'attention de toute une planète. Ouais, ça brûle là, non ? Ouais, mais Théma là-bas. Théma les sirènes. Elles sont belles, hein ? Si tu regardes en IMAX, tu peux peut-être voir un bzaise. C'est sûr que le film est sorti cet été pour qu'on calcule moins tout le fléau qu'il y avait autour. L'Odyssée, il n'est pas sorti le 15 juillet pour rien. Tu vas me dire que Nolan, il a passé 6 mois à tourner un film qui a coûté 250 millions de dollars et de son plein gré, il s'est dit « Je vais le sortir dans le mois de juillet, c'est la meilleure idée. » Même si les gens sont dans les vacances de la Grande Motte, juillet, c'est la bonne idée. C'est fou le pouvoir qu'ont les Américains sur le monde. Nous, les Français, on n'a pas ça. Hein. Quand il y a un problème dans le pays, personne dit « Ok, sortez les tuches, on passe au plan tuche. » Parce que c'est la sortie des tuches qui va devenir le problème. Bah à la base, on manifestait parce que l'essence est à 24 euros du litre, mais ils ont sorti un 6e volet des tuches, il y a un vrai ras-le-bol. On a enfin une vraie raison d'être en colère. Les Français, on est capable de sortir des films tellement de merde que parfois, c'est les éléments qui se déchaînent pour qu'on évite d'aller les voir. Ducobu 3. Vous savez en quelle année il est sorti ? En 2020. Covid. Vous pensez qu'on a été confiné à cause d'un gars qui a fait mariner du pangolin ? Et non, c'est parce qu'Elise Moon a encore sorti une bouse. Nolan, il a la capacité de faire des films qui détournent l'attention de toute la planète. Vous vous rappelez de toutes les dingueries qu'il y a eu en 2014 ?
2: Alors ?
5: Ben non, parce qu'Interstellar est sorti, on s'en rappelle pas. Je suis sûr que maintenant il fait des films uniquement au cas où il y a une catastrophe. Bon, vu toutes les merdes qu'il y a en ce moment, il faut qu'il soit productif. Vaut mieux qu'il s'associe à Quentin Dupieux. Hein. Il n'y a que lui qui sort deux films par an. Après l'association Nolan-Dupieux, hein, Jonathan Cohen qui joue le Cyclope. Putain, gars. Ça va être une piètre imitation. Putain, gars, tu m'as mis quinieuse, gars. Je suis en l'air, gars. Ouais. Bonne rentrée à tous. Et prions pour qu'ils sortent pas un nouveau Taxi. Ce serait très mauvais présage. Merci de m'avoir écouté.
0: L'humoriste Tom Baldetti dans Franche Culture. Maïté Nabirabin et sa bande reviennent entre 11h et 12h30.
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0: On connaît la New Wave des années 80, voici celle des années 2020 et les deux courants musicaux n'ont rien à voir. Marion Guilbault va tout nous expliquer dans sa chronique playlist dans 5 minutes. Nous irons aussi en Sardaigne, dans un village fantôme où se trouve une maison, paraît-il, maudite. C'est le décor du nouveau thriller de Vera Book, un livre qui vous tient en haleine jusqu'au bout. 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Un nouveau point sur l'actu avec Eva Kling.
8: Ils ont vécu l'enfer des bombardements et des privations. 44 Gazaouis ont posé le pied en France hier après des mois d'incertitude. Ils ont atterri à l'aéroport Charles de Gaulle où Omar Waman et Nabil Diab ont recueilli leurs premiers mots.
9: C'est en musique qu'un petit comité accueille ces Gazaouis. Tout juste sortie de l'avion, la poétesse Allah Al-Khatraoui, le visage radieux après de longs mois d'attente.
10: Je n'arrive toujours pas à réaliser que ce moment est enfin arrivé. Et ce moment valait toute cette fatigue, toutes ces larmes.
9: Allah Al-Khatraoui, qui a perdu ses 4 enfants dans un bombardement israélien, veut désormais témoigner de l'horreur d'une guerre sans fin.
10: Chaque jour est un enfer, vous savez, chaque jour.
9: Et parmi ces évacués, il y a également Wissam, un autre artiste. Il avance timidement en direction de ceux venus l'accueillir.
11: Quand je suis sorti de l'avion, j'ai dit à tout le monde, je viens de naître, ma vie vient de commencer, je n'ai que 17 minutes, je n'ai pas 30 ans, mais 17 minutes.
9: Wissam veut rappeler que 10 mois après l'annonce d'un cessez-le-feu, aucun endroit n'est encore sûr pour les Palestiniens dans la bande de Gaza.
11: Les bombardements n'ont jamais vraiment cessé, il y a des morts tous les jours, que Dieu protège nos familles.
9: Ces Gazaouis vont désormais monter dans un train vers leur nouvelle destination pour reconstruire leur vie en France avec l'espoir de rentrer un jour chez eux.
8: Et en attendant de pouvoir rentrer, ces 44 évacués sont accueillis à Laval, Grenoble et en région parisienne. La solidarité internationale qui s'organise aussi au Népal. Après cette énorme coulée de boue qui a ravagé une vallée à la frontière avec le Tibet causée par l'effondrement d'un glacier, le bilan s'alourdit, 165 morts et plus de 550 disparus. Environ la moitié sont des touristes étrangers. Les États-Unis annoncent une aide de 500 000 dollars. L'OMS envoie des fournitures médicales d'urgence. L'Inde, 10 tonnes d'aide humanitaire. Quant à l'Union européenne, elle met à disposition Copernicus, son système de surveillance par satellite. Un coup de pression de la CIA, le directeur de l'agence de renseignement américaine est allé à Moscou pour dissuader la Russie d'attaquer l'OTAN.
0: L'ONU rend un rapport alarmant sur l'état des soldes dans le monde.
8: L'organisation internationale souligne que les solutions sont encore trop peu appliquées alors que la quasi-totalité de l'alimentation mondiale en dépend et que la population augmente. Érosion, pollution, appauvrissement, déforestation, sécheresse. La perte de rendement concerne environ 1,7 milliard de personnes, notamment en Asie du Sud et de l'Est. En France, les 3/4 des terres sont dégradées d'après le ministère de la Transition écologique. Et à cause des sécheresses, on pourrait bien être privé de sapins de Noël. C'est un peu tôt pour y penser. Mais quand même, dans le Morvan, des fortes chaleurs de ces derniers mois ont fait brunir les aiguilles des sapins, voire les ont même brûlés. Christophe Moni, qui produit d'habitude 50 000 sapins dans le Morvan et dans l'Yonne, s'attend cette année à de la perte, Damien Robine.
12: Concernant sa production dans l'Yonne, ce sont les plantations de cette année qui ont été touchées, précise Christophe Moni, mais aussi et surtout les jeunes épicéas. Là, c'est en moyenne 50% de perte.
13: J'avais des épicéas qui étaient jolis, même bien implantés, qui avaient 2 à 3 ans. Et ben eux n'ont pas résisté du tout à la sécheresse, surtout dans des terrains un peu superficiels, exposés plein sud et tout ça. Là, c'était catastrophique. J'ai aussi quelques grands sujets. Allez, l'ordre des 10%, compris un coup de soleil.
12: Des arbres touchés sur seulement un côté, c'est récupérable, selon Christophe Mauny, mais pas avant 2 à 3 ans. Et dans le Morvan, une partie de sa production a été touchée de la même manière.
13: Malheureusement, souvent, sur des beaux sujets, des arbres bien remplis, bien gros, bien ronds, qu'ont eu le même phénomène.
12: Ce qui veut dire moins de sapins à la vente, et la conséquence, c'est une perte de chiffre d'affaires pour la période de Noël.
13: Peut-être 10-20% d'arbres qu'on ne va pas pouvoir commercialiser cette année, quoi. J'ai des collègues encore plus impactés que nous qui se posent la question de continuer.
12: Les producteurs auront la possibilité de demander une indemnisation pour les pertes de sapins liées à la sécheresse.
8: Reportage d'ici au Serre.
0: Une voiture a foncé dans la foule hier soir à Caen.
8: Tuant une personne et en blessant 10 autres, 7 sont en urgence absolue. Un homme de 26 ans né en Russie a été interpellé. Il aurait pris le volant après une bagarre et foncé par vengeance sur le groupe. Il a ensuite pris la fuite, rattrapé par les forces de l'ordre à une vingtaine de kilomètres de Caen. Le préfet des Pyrénées-Orientales ordonne une nouvelle inspection de l'abattoir de Perpignan et la mise à pied des personnels mis en cause après le signalement de L214. L'association a déposé plainte hier contre l'établissement qu'elle accuse de cruauté et de sévices graves. Une bonne nouvelle dans le traitement d'un des cancers les plus mortels. L'Agence américaine du médicament a approuvé un traitement prometteur contre le cancer du pancréas développé par une start-up américaine. Il a doublé la durée de survie des patients.
0: C'était le journal d'Eva Kling. La météo, les derniers orages de la nuit s'évacuent par le nord du pays, mais d'autres arrivent par le sud-ouest ce matin et ils vont se renforcer dans l'après-midi. Ils seront particulièrement violents entre le Massif central et la Bourgogne. Grêle, forte rafale de vent et pluies intenses. 6 départements sont en alerte orange, seront en alerte orange cet après-midi. La Côte d'Or, la Saône-et-Loire, l'Allier, la Loire, le Puy-de-Dôme et le Cantal. Autres zones orageuses, les Charentes, le bassin parisien et les Hauts-de-France. Ailleurs, vous aurez un temps généralement sec avec même de belles éclaircies en Bretagne. Et il fait toujours bien chaud, de 15 à 20 degrés au réveil, de 26 à 35 pour les maximales. On frôlera les 40 en Corse qui est en vigilance canicule. Les loisirs, les études, les amours, quel est le quotidien des jeunes de Saint-Pierre et Miquelon? Quels sont leurs rêves? Reportage dans 5 minutes. L'invité déjà debout est un déboucheur. Ça vous intrigue? Eh bien, restez avec nous. Et puis Michel Abesca fait sa rentrée avec le Polarson toujours deux fois. Il est question de maisons abandonnées, de secrets, de souvenirs enfouis, de traditions locales. Le tout sous le soleil écrasant de Sardaigne.
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0: Bonjour Marion Guilbeault.
14: Bonjour Mathilde.
0: Notre experte musicale dans la playlist du 5-7 ce matin. Mix et remix avec le rappeur La Fève.
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0: C'est avec ce titre, Mauvais payeur, que la fève a ramassé la mise, Mathilde, c'était en 2021. Avec son flow bien élastique, son piano mélancolique, son clip en noir et blanc, une esthétique plus Muji que Dolce et Gabbana. Louis Ambroise Germain, alias la fève, posait les bases de ce qu'on a appelé par la suite la New Wave. Parce que dans le rap, ça existe aussi la New Wave. Ça signifie des instrumentaux plus sophistiqués qui vont chercher du côté de l'électro, de la pop, des textes plus introspectifs. Alors avec un tel pseudo, la fève est bien partie pour devenir un roi du game. Il écrit, bien sûr, je ne vais pas m'en priver de celle-là, hein. Il écrit sans cesse et s'améliore toujours. Plus d'une trentaine de projets sortis en 10 ans. Albums, compilations, encore 4 mixtapes intitulés Empty the Bin, parce que le rap, c'est comme l'écologie, rien ne se perd, tout se recycle.
1: Ça veut dire quoi exactement? Qu'est-ce qu'il y a derrière cette formule?
0: Littéralement, Empty the Bin, c'est vider la poubelle. C'est une démarche initiée par l'américain Kendrick Lamar, qui rassemblait et qui publiait de cette façon toutes les chansons qu'il n'avait pas retenues dans ses albums.
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0: La Fève, son nouvel album n'est pas encore dispo, mais on a déjà 7 chansons finilées avec les chanteuses Di Juno et 13 Genaya.
1: Et il sera en concert à Bordeaux, ce sera le 4 février 2027, à Lyon le 12, à Nantes ce sera le 26 et le 18 mars à Lille.
0: Marion Guilbeault, toutes vos chroniques sont en ligne sur l'appli Radio France sous le nom Dans la playlist. Il est 5h41, un petit morceau de France en Amérique du Nord, un confetti dans l'Atlantique, Saint-Pierre-et-Miquelon, 6000 habitants. Comment vit-on dans un territoire si petit et si éloigné de la métropole? C'est la suite de notre semaine Outre-mer à 8 mois de la présidentielle. Et contrairement au reportage en Guadeloupe et en Guyane qu'on vous a diffusé en début de semaine, à Saint-Pierre-et-Miquelon, là, peu ou pas de chômage, la jeunesse locale a d'autres préoccupations. Alors pour être sûre de rencontrer un maximum de personnes, Béatrice Duguay s'est rendue à la patinoire.
2: La fraîcheur de la glace, la musique qui rythme l'entraînement des jeunes femmes ce jour-là. Juliane, Aglaïa, Laïla et Anissa enchaînent les doubles boucles, les axels et les séries de pas pendant une heure. Patte imposée.
3: Ok, merci tout le monde. À demain.
2: Survêtements enfilés dans le calme du vestiaire, les quatre jeunes femmes envisagent alors l'avenir du haut de leurs 17-18 ans. Entre la France et le Canada, tout proche.
4: En soi, on est français, mais j'ai l'impression qu'on mélange beaucoup de choses avec le Canada et la France. Par exemple, simplement la nourriture, on a des trucs du Canada et de la France en même temps mélangés ici. Du coup, on prend un peu des deux pays. On fait toutes les fêtes nationales comme en France, donc on est des Français, quoi.
5: On est des Français isolés.
2: À 4000 km de la métropole, oui, dans ce territoire minuscule qu'il faut inévitablement quitter pour se former, s'émanciper.
4: Dès qu'on arrive à l'école, on sait qu'après le bac, il va falloir partir pour exercer quelque chose parce qu'ici, on ne peut pas aller en université ou quoi que ce soit. On est obligé soit d'aller en métropole, soit d'aller au Canada.
6: Mon frère et ma sœur, je les ai vus partir. Donc, un jour sera mon tour, quoi.
7: Quelle idée vous faites de la vie dans l'Hexagone ?
8: Ben, moi, je pense que ce serait presque les meilleures années de notre vie parce qu'on a grandi. On avait beaucoup de liberté sur l'archipel, mais on n'avait pas beaucoup d'activités à faire. Et là, on va arriver, on va commencer à avoir notre liberté parce qu'on sera majeur, on sera tout seul et on aura toutes les activités qu'on veut faire quand on veut.
9: J'ai beaucoup de copines qui sont déjà parties aux études et elles disent que c'est pas facile de gérer sa bourse parce que la vie est chère, donc c'est pour ça qu'il faut travailler avant de partir aux études, ça aide beaucoup.
4: Ça fait 3 ans que je travaille l'été, donc j'ai déjà mis de côté pour pouvoir partir en sécurité l'année prochaine.
10: J'ai entre guillemets hâte de partir parce que oui, Saint-Pierre, c'est très bien, mais bon, quand tu y vis depuis que t'es toute petite et tout, c'est vrai qu'au bout d'un moment, tout le monde se connaît, donc des fois, ça peut devenir assez difficile. Et aussi pour découvrir de nouvelles choses, pour vivre notre aventure, en fait.
2: Et trouver l'âme sœur, probablement, car quand Juliane

0: Aglaïa, Laïla et Anissa évoquent leur vie amoureuse. Elles savent sans malice que le choix est restreint dans un archipel de 6000 habitants.
1: Comme on se connaît tous, on sait un peu qui fait quoi, qui est comment. On connaît la réputation ici, ça va vite.
2: Ouais. Moi, je trouve que c'est surtout que comme on a tous grandi ensemble, ceux de notre âge, on se voit pas trop aller avec eux parce qu'on les connaît depuis l'enfance et c'est près de la famille.
3: Ici, c'est un peu vite d'apprendre que c'est ton cousin ou ta cousine.
1: En plus, comme des amis, parce que comme on a tous grandi ensemble, on se dit c'est bizarre si on sort avec lui, mais au final, il y en a, ça le fait.
0: Quitter Saint-Pierre et Miquelon, donc, mais...
2: Je veux d'abord partir, pouvoir voyager, travailler un peu à travers le monde. Et après, je voudrais revenir pour que mes enfants aient la même enfance que j'ai pu avoir moi ici sur l'archipel.
1: En fait, quand on grandit ici... On se dit que c'est chiant, on voit la vie des gens en France sur les vidéos et tout, on se dit on n'a pas cette chance-là. Mais avec du recul, quand c'est le départ aux études, on se dit finalement c'était pas si mal.
4: Il y a plus de liberté pour les enfants, c'est moins dangereux je dirais. Ici on vit une vie d'adolescent que tout le monde ne vit pas forcément autre part et donc j'aimerais bien que mes enfants aient la même adolescence que j'ai eue.
0: Juliane veut devenir coach sportif, Laïla douanière et Anissa architecte. Aglaïa, elle, réfléchit, mais toutes se voient partir finalement pour mieux revenir.
5: Béatrice Duguet pour ce grand reportage à Saint-Pierre et Miquelon. À 7h15, direction la Martinique pour la suite de notre série Ultramarine.
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5: Il est 5h45, c'est un métier peu connu et il faut bien le dire, peu ragoûtant aussi, déboucheur, c'est celui qu'exerce notre invité déjà debout. Bonjour Philippe Montigny.
7: Bonjour Mathilde.
5: Vous travaillez pour la Compagnie des Déboucheurs, vous êtes franchisé, installé dans le Nord, à Boulogne-sur-Mer. Et donc vous passez vos journées à déboucher des canalisations, c'est bien ça?
7: Entre autres, oui.
5: Alors quelles canalisations? Le plus fréquemment c'est quoi?
7: Les toilettes, beaucoup... Mais toutes les canalisations qu'on peut trouver dans une habitation, c'est-à-dire les WC, la salle de bain, la douche, la baignoire, le lavabo, l'évier, la machine à laver, le lave-vaisselle, les canalisations principales, les eaux pluviales, tout ce qui a un tuyau, on peut le déboucher. Tout ce qui a au bout d'un tuyau, on le débouche.
5: Et les bouchons, ils sont dus à quoi généralement ?
7: Quand on parle d'eau pluviale, donc de tout ce qui peut tomber dans les gouttières ou dans les puissards, c'est-à-dire les feuilles, les épines, le sable, et ainsi de suite. Et sinon, dans la maison, plus fréquemment dans les toilettes, du papier, du tartre, faire tomber un, sans que c'était de marque, un petit bloc en plastique qui est là pour faire sentir bon et nettoyer, et le faire tomber dedans sans le faire exprès, et on vient boucher la canalisation.
5: Est-ce que vous avez des expériences bizarres parfois ?
7: Oh, bizarre. Oui, on va dire bizarre. Moi, encore un peu trop jeune dans le métier depuis 10 mois, mais surtout impressionnante quand on voit quand on détartre, parce qu'on ne fait pas que déboucher, on fait également, on peut détartrer et couper les racines qui sont dans les tuyaux, mais des détartrages, on a l'impression que le tartre ne finira jamais de sortir et on se dit comment ça peut rentrer dans un tuyau comme ça.
5: Alors, comment faites-vous? Vous faites ça avec quels outils?
7: Alors on est très équipé, chez la Compagnie des Déboucheurs, on est un modèle identique, je veux dire tout le monde est équipé pareil sur la France. On a un pick-up, un 4x4 qui avec un hydrocureur, un compresseur, 400 litres d'eau, on peut faire du débouchage manuel, du débouchage à haute pression. On a vraiment tout l'équipement possible pour des revolvers air comprimés, on a vraiment tout ce qui est possible pour déboucher dans une maison.
5: Donc en fait, il faut qu'il y ait quelque chose avec de la forte pression, que ce soit de l'air ou de l'eau, c'est comme ça qu'on débouche, c'est pas en grattant avec des outils, si, ça peut arriver aussi.
7: Alors si, ça peut arriver, ce qu'on appelle un furet manuel, oui tout à fait, avec au bout duquel il y a une fraise et une chaîne et qu'on va faire tourner à une vitesse assez rapide pour venir justement aller chercher un bouchon, casser un bouchon à l'intérieur d'une canalisation.
5: Et est-ce que vous avez un équipement particulier pour vous-même? Est-ce qu'il peut y avoir des substances dangereuses? Je ne sais pas si clients avant vous ont essayé en mettant des produits dangereux dedans.
7: Alors, ils ont tous essayé. En général, ils ont tous essayé avant de nous appeler. Mais souvent, ils mettent des produits. Donc, quand ils le disent, on met un masque, on fait attention, on a une visière plastique pour se protéger également. Des gants, toujours des gants, forcément. La propreté, c'est super important. Quand on est en appartement, alors là, c'est pas pour se protéger nous, mais pour protéger plutôt l'habitation, on met des surchaussures. On fait vraiment attention, quoi.
5: Et alors, c'est quoi la différence avec le plombier? Pourquoi on vous appelle vous et pas le plombier?
7: Bah, je pense que c'est pas le même métier. Déjà, on est complémentaires. Le plombier fait de la plomberie et nous, on n'en fait pas. Le plombier n'est pas équipé comme nous, on peut l'être. Il n'a pas un véhicule hydrocureur pour justement venir mettre de la haute pression dans une canalisation. Il va pouvoir faire des petits débouchages parce que il a peut-être un furet. Mais dès que c'est costaud, il peut plus faire.
5: Et pourquoi alors vous vous réveillez si tôt? Vous avez des clients très tôt le matin?
7: Alors, il peut y avoir des clients très tôt. Alors moi, très tôt, c'est surtout pour bien préparer ma journée. Et ben, on a, vous savez, la compagnie des bouchères, c'est vraiment une grosse rigueur. C'est que la rapidité, on intervient dans les 24 heures, on utilise du matériel de pointe et on a, je pense que vous le savez, une politique tarifaire très précise et 7 jours sur 7, là, c'est la même pour tout le monde. Vous avez donc tout le monde est client potentiel. Dans nos clients, on a des entreprises, on a des restaurants, on a des particuliers, bien sûr. Et tout ce qui est bureau, entreprise, restaurant, bah, il faut intervenir avant que le monde arrive ou avant que ça ouvre, notamment un centre commercial, s'il ouvre à 10h, j'en ai un du côté de Calais, la cité de l'Europe, bah, tout doit être terminé avant 10h, quoi qu'il arrive. Donc on va le matin, je vais organiser, je vais dire bah, ceux-là, on va les faire de bonne heure, et les autres, on les fera au fur et à mesure, et dans les degrés d'urgence, un toilette, c'est plus urgent qu'un évier, mais on les fait tous dans la journée quand même.
5: Philippe Montigny, la question va être un peu abrupte, mais est-ce que vous l'aimez, votre métier? Parce que moi, je ne connais pas un enfant qui dit, quand je serai grand, je serai déboucheur.
7: Grave. Mais oui, non. On se le dit pas. Vous savez, moi, j'étais pendant 30 ans dans le commerce. J'ai commencé vendeur jusqu'à directeur commercial et j'ai cherché à demander une reconversion parce qu'à 57 ans, je voulais faire autre chose. Et je cherchais quelque chose qui était dans la rigueur, l'organisation, l'anticipation, toujours le contact humain, l'urgence, le service. Et franchement, j'aime mon métier parce qu'il y a de la reconnaissance chez les gens. On le voit
5: ça s'entend. Ouais, ça s'entend dans vos propos.
7: Oui. Et on le voit surtout par rapport aux avis qu'ils laissent sur les sites Google où on est leur sauveur entre guillemets, on sauve les tuyaux, on sauve les canalisations.
5: Merci beaucoup Philippe Montigny, donc de la compagnie des déboucheurs. Vous êtes installé à Boulogne-sur-Mer et vous étiez l'invité déjà debout à 5h51. On fait monter la température d'un cran sur France Inter avec la princesse du disco. J'ai nommé Diana Ross et son tube sensuel Love Hangover.

0: Hangover par la grande Diana Ross, une chanson qui a tout juste 50 ans.
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0: Le polar sonne toujours deux fois. C'est l'un des plus anciens rendez-vous du 5-7. Une chronique pour ceux qui aiment lire des romans noirs. Bonjour Michel Abesca.
2: Bonjour Mathilde.
0: Ravi de vous retrouver avec une autrice qu'on aime beaucoup tous les deux, l'Allemande Vera Buch, qui n'aura pas mis longtemps à se faire connaître. Il y a deux ans, vous nous présentiez son premier roman. Aujourd'hui sort son troisième. Il s'intitule « Un sombre été ». Et il se passe en Sardaigne.
2: Oui, précisément dans la région de Barbagia, celle où Pier Giorgio Pulici avait situé son premier roman, vous vous en souvenez, traduit en français, L'île des âmes. Mm-hmm. Comme lui, elle en fait ressortir le caractère ombrageux, montagneux et sauvage. Un pays à l'écart, replié sur lui-même, parcouru de légendes et de vieilles croyances, que la romancière utilise pour donner à son texte cette vibration particulière, mystérieuse, à la frontière du fantastique. Et c'est très beau. Le roman se passe ainsi dans un petit village fictif, Botigali, un village accroché à flanc de montagne, les maisons comme des squelettes, desséchées, revêches, tendues vers l'église et le cimetière qu'il domine.
0: Le premier roman de Vera Buch, Les enfants loups, se passait déjà dans un hameau solitaire.
2: Exactement, Mathilde, un hameau au bout d'une vallée glaciaire, cernée par la forêt, percée de grottes et de tunnels, et qui était nommé Jakobsleiter. Ce troisième roman vient ainsi en écho du premier, construit autour d'une histoire de disparition mystérieuse, avec le même sens du récit, du rythme et du suspense. Un roman choral nouveau où les voix se répondent à la première personne, se coupent et se complètent, jouent sur plusieurs temporalités jusqu'à la révélation d'une intrigue au fil multiple, relancée jusqu'au dernier chapitre. Vera Buch, décidément, est une impeccable conteuse.
0: Quelles sont ces voix qui composent le roman ?
2: Alors la première est celle de Tilda, qui débarque dans le village de Botigali. C'est par elle que tout commence. Elle vient d'Allemagne, elle veut refaire sa vie, on ne sait pas trop pourquoi. Elle a appris que des maisons étaient en vente pour 1 euro symbolique dans ce village aujourd'hui déserté. Pourquoi a-t-elle tout abandonné à Stuttgart ? Quel est donc ce sentiment de culpabilité qui l'obsède ? C'est un des premiers fils de l'intrigue.
0: Et la deuxième voix ?
2: La deuxième voix est masculine, c'est celle d'Enzo, un journaliste dont la carrière est marquée par l'histoire du village de Botigali. Une nuit, pendant une fête de mariage en 1982, la plupart des habitants sont morts dans un échange de coups de feu. Enzo cherche à savoir ce qui s'est passé exactement. Il court derrière un des derniers témoins, un très vieil homme qui habite encore le village mais se refuse à parler. Et puis enfin, il y a Franca, une toute jeune fille, c'est la dernière voix. Sa parole vient du passé, précisément de cette année 1982, où elle a surpris ce qui aurait dû rester caché, et que le texte évoque d'emblée, page 14, un homme, prisonnier, enfermé dans une caisse.
3: De retour dans le sac, de retour dans la caisse, comme si un trou dans la terre que personne ne peut trouver ne suffisait pas à me cacher. On m'a construit une prison, dans une prison, dans une prison, comme ces poupées en bois qui s'emboîtent les unes dans les autres. Je suis la plus enfouie, la plus petite de ces poupées. Je plisse les yeux au moment où le couvercle se referme sur moi. Je respire dans le bâillon d'un souffle précipité. Je ne sais pas du tout pourquoi on me tient prisonnier, pourquoi on m'a choisi. Je n'ai pas de secret que ces hommes pourraient m'arracher, même par la violence.
0: Alors l'extrait est court, mais on est clairement dans un thriller, ça se sent.
2: Ah oui, clairement, c'est un thriller, et il serait donc dommage d'en dévoiler trop. Je me contente d'ailleurs de citer des éléments que l'autrice fait elle-même figurer en tout début de son récit. Mais cela me permet d'insister sur le fait que ce roman n'est pas qu'une belle mécanique narrative. Il s'appuie sur une réalité historique, celle d'une véritable culture de l'enlèvement contre rançon qui a sévi en Sardaigne pendant des dizaines d'années. Des paysans des territoires les plus pauvres qui ont commencé par enlever des moutons avant de s'en prendre aux hommes. Un sombre été brosse ainsi le portrait d'un monde solitaire, déshérité, archaïque, où tout le monde savait ce qui se passait mais se taisait, et en particulier les femmes reléguées à la cuisine, contraintes de laisser faire les hommes. C'est précisément ce que Franca ne va pas accepter. Franca est un magnifique personnage qui va s'élever contre les règles patriarcales anachroniques et déclencher la tempête. Et là, je m'arrête, Mathilde, je ne peux pas en dire plus. Il n'y a plus qu'à lire le roman.
0: Et c'est un régal, parce que je l'ai lu aussi. Je suis complètement d'accord avec vous, Michel Abesca. Un sombre été de Vera Buch, traduit de l'allemand par Brice Germain, c'est chez Gallmeister. Michel Abesca, vous êtes avec nous tous les jeudis dans le 5-7 pour le Polar sonne toujours deux fois. Ça gronde, Céline Dacosta.
4: On n'en a pas fini avec les orages pour ce jeudi, avec déjà, dès le matin, quelques coups de tonnerre vers les frontières belges, la Nouvelle-Aquitaine ou encore le Massif central, mais c'est surtout l'après-midi que ces orages vont se renforcer sur deux secteurs, le premier entre les Charentes, le bassin parisien et les Hauts-de-France, et puis le deuxième avec des orages un petit peu plus forts, un petit peu plus longs, peut-être aussi entre le Massif central et la Bourgogne, avec une vigilance particulière sur ces deux zones. Ailleurs, alternance de nuages et d'éclaircies, avec des températures encore chaudes, 26 à 35 degrés du nord au sud au meilleur de la journée et un pic de chaleur est attendu sur la Corse où on pourrait atteindre les 39-40 degrés sur le sud de l'île avec une vigilance canicule sur ce secteur au moins jusqu'à samedi matin.
0: Céline Dacosta dans le 5-7 et dans 20 minutes, la question du jour, où en est la reconstruction de Mayotte? Ça n'avance pas assez vite selon le Premier ministre qui est sur place. L'archipel a été grandement détruit par un cyclone il y a 18 mois. Dans la prochaine demi-heure également, nous irons dans la maison natale de Champollion, le déchiffreur des hiéroglyphes. Elle se trouve à Figeac, dans le Lot, et c'est Laetitia Gaillet qui nous y emmène. Nous sommes le jeudi 27 août. Bon réveil! 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Le journal Céline Aslo, bonjour.
5: Bonjour Mathilde, bonjour à tous. C'est l'effondrement d'un glacier qui a causé la crue meurtrière au Népal et au Tibet. Voilà ce que dit l'Institut d'études géologiques des États-Unis. Alors que les opérations de secours se poursuivent sur place, plusieurs centaines de personnes sont portées disparues. On sera en direct de la Chine au début de ce journal. On prendra la direction de Caen aussi, où un automobiliste a foncé sur un groupe de piétons cette nuit près de la gare. Une personne a été tuée. La piste terroriste n'est pas privilégiée. La scène se serait déroulée après une bagarre. Un nouveau plan social chez Sodexo. Le géant de la restauration collective s'apprête à supprimer un millier de postes. Des patrons qui ferment boutique et qui descendent dans la rue pour dire non à l'extrême droite. France Inter sur le terrain ce matin à Magdebourg, à l'est de l'Allemagne, dans une région où l'AFD est le grand favori des élections prévues début septembre. Et puis c'est une déception sportive, une mauvaise opération économique aussi. L'Olympique Lyonnais ne participera pas à la prochaine Ligue des Champions, éliminée hier soir par les Turcs de Fenerbahçe.
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5: Des immeubles engloutis par la boue, une vague gigantesque qui balaye toute une vallée. Les images spectaculaires de la crue à la frontière entre le Népal et le Tibet ont frappé le monde entier. Les États-Unis viennent d'ailleurs d'annoncer le déblocage d'une aide de 500 000 dollars pour faire face à l'urgence, aider les sinistrés, pour soutenir aussi les opérations de secours qui se poursuivent. Car le bilan qui fait état pour l'instant de 165 morts va très certainement s'alourdir. Bonjour Delphine Sureau. Avec nous. Bonjour. En direct depuis Pékin, puisqu'il y a de très nombreuses personnes encore recherchées. Les médias d'État chinois parlent ainsi ce matin, Delphine, de 558 disparus.
6: Oui, 558 disparus côté tibétain, dont 260 étrangers, des travailleurs népalais, mais aussi probablement des touristes amateurs de trek dans l'Himalaya. Pour l'instant, les secouristes chinois avec des chiens ont réussi à s'approcher au plus près de la zone, sans pouvoir y accéder totalement. Ils font des repérages par drone, car la route qui conduit au poste frontière de Jirong, puis au Népal, a été englouti. Les images diffusées par la télévision chinoise que vous entendez montrent une foule courant pour éviter une masse sombre qui arrive à pleine vitesse. Le parking, les bâtiments, tout finit par être emporté. Côté népalais, des villages entiers ont été rayés de la carte, indique la Croix-Rouge. L'électricité est toujours coupée et les blessés les plus graves sont évacués par hélicoptère vers Katmandou. Et toujours ce bilan provisoire, 468 touristes portés disparus, dont 393 étrangers. Des Indiens en pèlerinage, une dizaine d'autres nationalités, pas de confirmation pour l'instant de victimes françaises. Glaciologues et géologues s'accordent pour dire que cette coulée de boue a été provoquée par l'effondrement d'une partie d'un glacier népalais à 5200 mètres d'altitude. Ce mélange de glace et de débris a dévalé plus de 1000 mètres jusqu'à atteindre une rivière en contrebas dans la vallée.
5: Merci Delphine Sureau, en direct de Pékin, où vous êtes la correspondante de France Inter.
0: France Inter, il est 6h03, la suite du journal de Céline Aslo et c'est une voiture qui fonce sur des piétons. La scène a eu lieu cette nuit à Caen.
5: Oui, un homme a été tué, 10 personnes sont blessées, dont 7 très grièvement. Les faits se sont déroulés après une bagarre. Selon les premiers éléments de l'enquête, un automobiliste serait venu percuter volontairement un groupe rassemblé sous un abribus à proximité de la gare. Avant de prendre la fuite, il a été interpellé peu de temps après à Ouistreham, une commune voisine. Il s'agit d'un homme de nationalité russe, connu de la police pour des délits routier, la piste terroriste n'est pas privilégiée. Et nos confrères d'ici Normandie ont recueilli le témoignage d'un jeune Afghan qui a assisté à la scène. Son ami à ses côtés traduit ses propos.
7: Et il était dans les arrêts de train. par l'arrêt de bus. Les gars qui sont fait croiser par les voitures, ils étaient tous assis sur la bande, dans l'arrêt de bus, sur les trottoirs en fait. Et la voiture, elle est arrivée par l'autre côté en fait, avec plein de vitesse, et il a crasé tout le monde, tous les gens qui étaient assis sur la bande. Et après, il a fait un tour et il a sonné du 3 fois. Et après, il se barrait.
5: Une cellule psychologique a été ouverte par le SAMU, notamment pour prendre en charge les témoins de la Seine. Quel est concrètement le bilan de la sécheresse qui a touché la France cet été sur les cultures, sur les récoltes? Annie Genevard réunit aujourd'hui les préfets de toute la France en visioconférence pour un état des lieux. La ministre de l'Agriculture doit dévoiler un plan la semaine prochaine avec des mesures d'urgence pour soutenir la filière. Des orages encore prévus dans le ciel de la France cet après-midi, d'une partie du pays en tout cas, de la Bourgogne au Massif central. L'alerte orange sera mise en place cet après-midi par Météo France. Hier, une personne a été blessée à Fouras, en Charente-Maritime, où les orages ont aussi endommagé 5 maisons. Les pompiers sont intervenus une centaine de fois dans cette commune et dans les alentours. C'est un géant de la restauration collective, bousculé par une concurrence de plus en plus forte. Sodexo a annoncé hier un nouveau plan social. Le groupe avait déjà supprimé 2000 postes en 2020 à la suite de la crise du Covid. Et cette nouvelle réduction d'effectifs est donc très mal accueilli par les syndicats. Anouk Toutain.
8: C'est une conséquence du nouveau plan stratégique annoncé cet été. La direction de Sodexo envisage près de 1100 suppressions de postes en France, où le groupe emploie 25 000 personnes. Pas de détails sur les sites concernés, mais une certitude, le siège basé ici, les Moulineaux, dans les Hauts-de-Seine, sera impacté avec 134 postes. Une annonce choc pour les syndicats. Éric Villecroz, représentant du syndicat majoritaire Force Ouvrière Sodexo, espère limiter la casse.
9: Pour nous, c'est un vrai tsunami social, c'est vraiment une grosse surprise. On ne s'attendait pas à autant de postes, et on fera tout pour réduire effectivement ce nombre. Très sincèrement, on ne va pas se faire d'illusions. Des licenciements, malheureusement, ils en avoir. Il est hors de question pour nous qu'il y ait de cette ampleur-là. Et oui, on compte bien mettre tout en œuvre pour réduire au minimum effectivement les licenciements et peut-être les éviter, ne sait-on jamais.
8: La direction de Sodexo évoque une phase de départ volontaire qui pourrait précéder un plan de sauvegarde de l'emploi. Mais les discussions sur les modalités n'ont pas encore commencé et le calendrier reste incertain.
5: Les précisions d'Anouk Toutain. 7 candidats à l'Élysée sur scène pour parler dépenses publiques, fiscalité, coût du travail. Voilà qui ressemble au coût d'envoi d'une campagne présidentielle et il aura lieu tout à l'heure sur le cours central de Roland-Garros dans le cadre de la rencontre des entrepreneurs de France. C'est l'événement annuel organisé par le MEDEF et on y reviendra tout à l'heure à 6h30.
0: En Allemagne, des chefs d'entreprise sont descendus dans la rue hier.
5: Oui, ça s'est passé dans la région de la Saxe-Anhalt, un Länder d'ex-Allemagne de l'Est où l'AfD, le parti d'extrême droite, est le grand favori des élections régionales qui auront lieu le 6 septembre prochain. Ce serait une bascule historique en cas de victoire et c'est pourquoi des entrepreneurs Allemands d'origine étrangère ont décidé d'exprimer leur inquiétude, notamment au programme de l'AFD en matière d'immigration. Ils avaient fermé leur commerce hier pour manifester. France Inter sur le terrain dans la ville de Magdebourg. Sandrine Eto à Andegue.
10: Un kiosque, un salon de coiffure, une boulangerie, tous fermés, décrit Samet. C'est inhabituel, c'est même la première fois à Magdebourg, assure ce patron d'un supermarché qui n'a pas ouvert non plus. Né en Turquie, il vit en Allemagne depuis 30 ans. Comme Dylan, qu'il retrouve dans un bar. Elle dirige une petite agence publicitaire, fermée elle aussi.
11: L'AFD n'est pas pour l'intégration, mais pour la remigration. Ils disent « Allez hop, tout le monde dehors, ce parti a fait des immigrés des boucs émissaires ». Mais nous ne sommes pas responsables de tout ce qui va mal dans ce pays, le chômage, les coupes budgétaires, la hausse des loyers, la baisse des pensions de retraite. Avec le succès de l'AFD, le ton s'est durci envers nous. Dans la rue, ce sont des remarques, des regards, des comportements hostiles. Les gens ne se cachent plus.
10: Sayed Sayed, porte-parole du Conseil des réfugiés de Saxe-Anhalt, va plus loin.
12: Des entreprises gérées par des immigrés ont déjà été attaquées à Magdebourg et dans d'autres villes.
10: 150 commerces ont baissé le rideau à Magdebourg en signe de protestation contre la victoire annoncée de l'AFD. Elle inquiète Ziad, il a fermé son restaurant et défile avec le petit cortège qui longe les voies du tram dans l'indifférent général.
12: Ma crainte, c'est qu'on ne soit plus tranquille. Nos enfants sur le chemin de l'école, nos familles. J'aimerais tellement qu'un autre parti remporte l'élection.
10: Pour l'instant, tous les sondages lui donnent tort.
5: Reportage signé Sandrine Eto à Andeg, la correspondante de France Inter en Allemagne. Il est considéré comme l'un des principaux instigateurs des attentats du 11 septembre 2001. Khalid Sheikh Mohammed devrait être jugé en juin 2028, annonce de plusieurs médias américains. Il est soupçonné d'avoir été l'un des lieutenants les plus importants du groupe djihadiste Al-Qaïda jusqu'à sa capture en 2003 au Pakistan. Il est détenu au célèbre camp de Guantanamo. Des tenues audacieuses couvertes de poing, une perruque rouge vif et des installations immersives célèbres dans le monde entier, voilà qui dessine à grands traits le portrait de l'artiste Yayoi Kusama, la plasticienne japonaise est décédée à l'âge de 97 ans, annonce de sa société à Tokyo, qui salue une artiste d'avant-garde, une pionnière qui mêlait, je cite, les arts visuels, la performance, la fiction et la poésie.
0: Il n'y aura pas de quatrième club français en Ligue des Champions.
5: Oui, les Lyonnais, pourtant, y croyaient très fort, mais leurs espoirs ont été balayés hier soir sur la pelouse du Groupama Stadium. L'OL s'est incliné en barrage retour face aux Turcs de Fenerbahçe. Déception immense, dont Christophe Vincent, de l'équipe et des supporters.
13: Pour la 7e saison d'affilée, les Lyonnais ne joueront pas la Ligue des Champions, battus par une équipe plus expérimentée et réaliste dans un match couperet, d'où l'amertume du capitaine des Gones, Corentin Tolisso.
14: C'est clairement un échec. Je pense qu'on avait fait un bon match à l'aller. On avait à cœur devant notre public de faire un très gros match et de se qualifier. On n'a pas lâché, on y a cru jusqu'au bout. Malheureusement, on n'y est pas arrivé. Cette année, pour nous, ça sera de la Ligue Europa. Espérons qu'on fasse mieux que l'année dernière et qu'on aille beaucoup plus loin.
13: Des bagarres sur la pelouse et à l'extérieur du stade ont entaché cette triste soirée que les supporters vont devoir digérer.
15: On a encore la Ligue Europa et on espérait la gagner, comme ça on ramène un trophée cette année.
16: On a tous cru, monsieur, c'est pas possible. On peut pas se faire avoir comme ça tous les ans, monsieur, je suis pas d'accord. Tous les ans, c'est la même chose.
17: On sera toujours là derrière eux, on restera des Gones, mais bon.
18: C'est mieux de faire une grande épopée en Europa League que de faire figuration en Ligue des Champions. Pour les finances, c'est un peu plus compliqué, mais on va se focaliser sur le sportif, c'est le plus important.
13: L'OL va devoir trouver une quarantaine de millions, soit la valeur marchande de son meilleur jeune, Malik Fofana.
5: Les précisions Christophe Vincent. Il y a donc trois clubs français, tout de même, on va les citer, qui sont qualifiés pour la Ligue des Champions, Lens, Lille et le Paris Saint-Germain.
0: Céline Asselot, on vous retrouve pour le journal de 7h30. Pour le moment, c'est encore le 5-7 avec la revue de presse et Regarde la France. Marc Vincher, Laetitia Gaillet, bonjour.
19: Bonjour.
0: Bonjour Mathilde. Marc, quelle histoire avez-vous repéré dans les journaux ?
19: Voyage au bout de l'exil, page 8 du Figaro qui raconte un roman époustouflant, premier roman, phénomène mondial, portrait de Tillezone Aurélien par le journaliste du Figaro. Je vous en parle tout à l'heure.
0: Un auteur haïtien.
19: Ah, absolument, un auteur haïtien qui aurait pu devenir journaliste et qui est devenu romancier.
0: Laetitia, pour Regarde la France, où nous emmenez-vous ?
20: Si je vous dis hiéroglyphe, vous me répondez ?
0: Pyramide.
20: Égypte, donc. Eh bien, dans le Lot, on vous dirait bienvenue au musée Champollion, à Figeac.
0: Et je vous donne la parole à tous les deux dans quelques minutes. D'abord, Esprit Sport, à vélo cette semaine. Gros plan sur les critériums, ces courses cyclistes d'un jour. Il y en a 13 étalées sur tout l'été. Le dernier a lieu aujourd'hui même à Saint-Amand-les-Eaux dans le Nord. Et le plus ancien, c'est celui de Lisieux dans le Calvados, fin juillet, où notre reporter Marion Ferrer a rencontré Hélène, une bénévole qui contribue au bon déroulement de cet événement particulièrement populaire.
21: Je suis le long du parcours, du tracé de la course avec Hélène.
22: Alors là, on est en train d'installer les dernières banderoles de sponsors.
21: Hélène, qui est bénévole depuis 5 ans.
22: Parce que j'aime le vélo, j'aime le sport en général et que le bénévolat, pour moi, c'est naturel. Moi, je suis en gestion des contrats des coureurs, de l'organisation, de la centralisation de toutes les banderoles, de tout ce qui est sponsoring. Et après, ben voilà, la mise en place, j'ai géré une équipe de bénévoles pour ça. Une centaine. Sur la journée, une centaine. À part la sécurité, il n'y a pas de prestataires payants. Enfin, c'est vraiment que du bénévolat. Et heureusement qu'ils sont là, les bénévoles, parce que sinon, sans eux, l'événement n'aurait pas lieu. Le but, c'est de faire rêver les jeunes. C'est de plus en plus difficile dans le cyclisme amateur d'avoir des coureurs. Et les enfants qui voient comme ça les coureurs, on espère créer des vocations et leur faire aimer le vélo. Maintenant, on essaye petit à petit d'amener les jeunes vers la compétition. Donc en voyant les compétiteurs du Tour de France, on espère leur donner envie. L'année dernière, avec Vauclin, on s'est retrouvés avec une école de vélo à plus de 40 enfants cette année.
0: Esprit Sport consacré cette semaine au Critérium de Lisieux, une série de Marion Ferrer à retrouver sur franceinter.fr.
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0: Il est 6h13.
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0: C'est donc à vous, Marc Voinchet, pour la revue de presse, première revue de presse de la matinale. Qu'avez-vous trouvé comme une ce matin?
19: Écoutez, je ne veux pas vous baisser le moral, chère Mathilde, mais ça sent de plus en plus la rentrée à la une de vos journaux, avec notamment cette une du Parisien à vous donner le bourdon. C'est d'ailleurs ce qu'écrit le Parisien. La saison du bourdon, oh bah retour youpi. Au travail, surmonter le blues de la rentrée. Ah oui, non, mais c'est la totale. Retour au travail, jour qui raccourcissent. Un Français sur deux se dit déprimé et le Parisien a prodigué quelques conseils pour garder le moral avec celui-ci en particulier, qui va vous parler ô combien, Mathilde, la clé, écrit Nicolas Béraud au Parisien, la clé notamment pour cette rentrée. Bien dormir pour se projeter.
0: Oh mince, et non, pour et les matinaliers, c'est compliqué.
19: Et faire du sommeil, s'il vous plaît, une priorité. Allez, si pour chasser le bourdon, la clé était le parc de loisirs, à voir. C'est en tout cas un sujet qui court dans de nombreux quotidiens, du Figaro à La Croix et aux pages du Parisien près de chez vous, l'édition du 75. Parc de loisirs, l'insolent succès, titre La Croix, dans son éditorial Jérôme Chapuis, pose cette question: à quels besoins vitaux, oui vitaux, répondent nos parcs d'attractions? Ils nous font sortir de chez nous au moment où nos pratiques culturelles s'individualisent. Et dans le Figaro, Jérôme Fourquet, dans un long entretien, interrogé par Martin Beignet, voit dans Dragon Ball le signe d'une transformation plus profonde. Avec le parc Dragon Ball, la France accepte son destin de parc d'attractions géant du village planétaire.
0: Et votre coup de cœur, Marc?
19: Alors, le coup de cœur, c'est Mohamed Assaoui qui raconte dans le Figaro d'aujourd'hui sa découverte de C'était ça ou mourir, premier roman de l'écrivain québécois d'origine haïtienne Télison Aurélien. Une langue à couper le souffle, écrit Assaoui. Et dans C'était ça ou mourir, le héros, Jonas d'Orléans, fuit son village près de Port-au-Prince, incendié par des gangsters, et va traverser 12 pays jusqu'au Canada. Dans son sac en plastique, une photo de sa mère, un carnet de poésie, un livre de René de Pestre et un caleçon propre. Et Télison Aurélien, lui, a quitté Haïti après le tremblement de terre de 2010. Il est allé à la rencontre de migrants et il parle d'un devoir d'écoute et explique à Mohamed Assaoui: il y a une double exigence, ne pas trahir les personnes qui ont vécu ce chemin et ne pas trahir la fiction. Et puis ça aussi, ça va nous parler. Journaliste, il avait songé à un reportage. Mais, dit-il, un reportage reste dans l'actualité et disparaît au bout de 30 minutes, avant que tout le monde ne l'oublie. La littérature, elle, pouvait créer quelque chose qui reste.
0: Merci beaucoup Marc Voinchet pour cette lecture des journaux. La suite à 6h16, c'est Regarde la France avec vous Laetitia Gaillet pour célébrer les écritures du monde.
20: Dans un écrin incroyable, il n'y en a que deux au monde comme celui-là. Suivez le guide.
4: Stéphanie Le Breton, j'ai 47 ans et je suis responsable du service des publics et des collections du musée Champollion, les écritures du monde de Figeac, dans le Lot.
23: Musée Champollion Figeac, Nathalie, bonjour.
20: Allons-y.
4: Donc on est ici dans la maison natale de Jean-François Champollion, qui est connu aujourd'hui pour avoir déchiffré les hiéroglyphes. Et la ville a gardé un souvenir très important de son travail sur les hiéroglyphes. Si vous avez l'occasion de vous balader en ville ensuite, vous verrez que la plupart des cafés, c'est la pyramide. On a le 7 en face du musée, le Champollion. C'est une terre d'Égypte au milieu du Quercy.
20: Et donc ici, il y a combien de pièces?
4: On a 8 salles. Donc la première est consacrée à Jean-François Champollion. Et ensuite, les 3 étages qui sont au-dessus de nous sont consacrés à la naissance des écritures du monde. Et la toute première, la plus ancienne, c'est l'écriture cunéiforme de Mésopotamie.
20: L'actuel Irak en 4000 avant Jésus-Christ.
4: À partir du moment où l'agriculture se développe, où on peut se sédentariser, des villes naissent, une administration, un pouvoir en place, et la nécessité de transmettre des choses par écrit se fait savoir. Aujourd'hui, on considère que l'écriture est née de besoins économiques. C'est ce qui est aussi particulier dans ce musée. On raconte en gros l'histoire du monde, l'histoire des civilisations, et d'avoir cette possibilité de regarder les civilisations par ce prisme de l'écriture, c'est passionnant.
20: Ça fait quoi de travailler dans un musée dont on sait qu'il y en a
10: deux dans le monde, dont Figeac.
4: Ça fait peur parfois, parce que depuis 20 ans que je suis là, je ne peux pas être spécialiste des hiéroglyphes, du cunéiforme, du maya, mais en même temps, je suis une grande généraliste. Et c'est ce que j'adore.
6: Ce ne sont pas les latins qui ont inventé l'alphabet. Ils ont copié sur une autre écriture, celle des étrusques.
4: Et ce qui est très intéressant, ce que disait Maxence, c'est que l'étrusque, à ce jour, est une langue non déchiffrée.
20: Vous imaginez un tel plaisir ?
4: Je ne sais pas si je l'imaginais, mais je tendais vers ça, en fait. Je cherchais à avoir un métier qui ait du sens. Au tout début, je voulais être enseignante. Puis quand il s'est agi de s'inscrire en CAPES, je suis allée au premier cours, je me suis dit, oh, finalement, ce n'est pas pour moi. Et donc là, j'ai bifurqué vers l'histoire de l'art, vers la gestion du patrimoine, la mise en valeur. C'est à partir de ce moment-là où j'ai pu m'autoriser à penser à ce genre de métier-là, dont je n'avais pas connaissance quand j'étais au lycée.
20: Qu'on s'autorise, parce que c'est plus fort que soi ?
4: Je pense, oui. Oui, oui. Il y a un moment, j'ai poussé les portes d'un cours d'histoire de l'art, parce que la fac, c'est ça aussi. Hein. Et quand j'ai commencé à voir qu'on pouvait passer du temps à répertorier tous les éléments d'une église, savoir comment elle s'est construite, les travaux qui ont pu être faits. Effectivement, là, ça a été un choc et je me suis dit, mais c'est ça que je veux faire, quoi. C'est une belle surprise de la vie.
20: Et qu'est-ce que vous diriez que vous avez appris sur vous à travers ce musée ?
4: J'ai appris, je pense, que je pouvais plus que ce que je ne me pensais capable au départ, que ma volonté, c'était de transmettre aussi. Je travaille tous les jours avec des objets d'art. Je n'imagine pas avoir de collection chez moi. Moi, j'ai envie que tout ça soit accessible au plus grand nombre. C'est-à-dire que je prends et je transmets. Un musée, c'est vivant.
0: Stéphanie Le Breton, l'une des responsables du musée Champollion, les écritures du monde, qui se trouve à Figeac, dans le Lot. La semaine prochaine, un nouveau département. Qu'avez-vous prévu, Laetitia ?
20: On parlera mort avec gaieté, religion, sans prise de tête. Je vous donne rendez-vous en Corrèze.
0: Pour Regarde la France.
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0: Il est 6h19. Dans quel état se trouve Mayotte aujourd'hui ? Où en est la reconstruction 18 mois après les ravages du cyclone Chido et un an après l'annonce d'un plan quinquennal pour aider les sinistrés ? C'est la question du jour, alors que le Premier ministre Sébastien Lecornu est sur place depuis hier. Bonjour Avlamih Ramasamy.
7: Bonjour.
0: Vous êtes infirmière et très engagée dans le monde associatif. Vous êtes la coordinatrice du RIAM, le réseau interassociatif de Mayotte. Alors le chef du gouvernement le dit lui-même, hein, la reconstruction est trop lente. Vous trouvez aussi les conséquences du cyclone se font toujours autant sentir ?
7: Alors oui, je pense que la reconnaissance du cyclone se fait surtout, enfin la reconstruction se fait toujours sentir. Et du coup, je trouve que c'est une bonne chose que le Premier ministre vienne nous voir et nous donne des signes d'attention sur Mayotte. Et mais on va être juste en fait aujourd'hui. Ce qu'on attend, c'est pas forcément des visites, c'est des résultats. Et un an est pris après la loi en fondation a été votée, les 4 milliards sont annoncés. Et pourtant, dans le quotidien, les gens, ça ne bouge pas assez. Hein. Le Premier ministre le dit lui-même. Donc, une reconstruction beaucoup trop lente. Nous, on le voit vraiment tous les jours sur le terrain en tant que réseau associatif. Notre réseau, si je peux me permettre de le présenter un petit peu, c'est un réseau qui fédère 55 membres composés d'associations, de fédérations, de réseaux, de structures d'intérêt public, toutes thématiques confondues, donc l'eau, l'alimentation, la santé, l'éducation, l'environnement, la culture, et de toute taille confondue aussi, du petit collectif qui est très fort sur le terrain avec une forte frappe pour les bénévoles, et des très grandes structures qui font aussi un travail incroyable sur le terrain en tant que structure associative.
0: Et justement sur l'eau, la santé, l'alimentation, tout ce que vous avez cité, ce qui fait le quotidien de la vie des habitants de Mayotte, ça se passe comment ? C'est quoi ? Je me lève le matin, j'ouvre le robinet, il n'y a pas d'eau, ça peut arriver, ça arrive souvent,
7: exactement.
0: C'est ça ?
7: Ça arrive tout le temps, en fait. Et ça date pas de Chido, hein. Et ça date de bien avant, déjà. Les restrictions d'eau, elles sont là depuis un bon moment. Et effectivement, un jour sur trois, on a de l'eau. Donc, je vous laisse imaginer ce que ça peut faire, notamment sur les familles, bien évidemment, mais aussi sur les infrastructures, les infrastructures qui accueillent du public, les associations qui accueillent du public. Alors, je vais revenir toujours un peu sur le prisme associatif, parce que je trouve qu'on ne le met pas assez en avant, en fait, dans cette visite aussi. Ce que j'aimerais remarquer aussi, c'est que y a ces comités qui va être créé, ce comité interministériel pour suivre les efforts. Et j'invite vraiment le gouvernement à inclure le système, le tissu associatif, les habitants, parce qu'en fait, ça vient du terrain. Et il y a une force de frappe associative, et spécialement à Mayotte, incroyable.
0: Et pour le moment, vous trouvez que le gouvernement ou les pouvoirs publics en général vous oublient ou ne savent pas se servir de la puissance et la force de frappe que représente le monde associatif, justement ?
7: Alors, je ne sais pas s'ils nous oublient ou s'ils ne savent pas servir. Je ne suis pas bien placée pour le dire. Moi, ce que je ressens par rapport à nous sur le terrain, c'est qu'on nous demande de plus en plus et qu'on a de moins en moins de moyens. Quand on regarde ce budget qui a été alloué, à aucun endroit, en fait, il y a quelque chose de spécifique, une ligne dédiée pour les associations. Donc, on se dit, mais en fait, la reconstruction ne peut pas passer sans les associations, vu la présence qu'elle peut avoir. Vous parliez de la santé, par exemple. Ben, quand un système de santé est défaillant, qu'est-ce qu'on fait? Ben, c'est les associations qui font de l'aller vers, qui font de la prévention. On est travaille régulièrement avec l'ARS pour, ben, quand il y a Ebola qui arrive, enfin, qui arrive, non, j'espère que non, excusez-moi, Ebola qui est là, en fait. Et ben, du coup, les associations vont sur le terrain, font de la prévention, informent les gens. Donc, on a eu la typhoïde, on a le choléra. Donc oui, je pense qu'on ne se sert pas, mais on ne travaille pas assez en complémentarité, en fait. Et nous, dans ce tissu, ce réseau, c'est vraiment ça qu'on veut mettre en place. C'est de la complémentarité et travailler tous ensemble, parce qu'on a chacun un point de vue différent. Et il est tout autant important, même voire des fois plus important, parce que c'est la population, en fait, qu'on représente.
0: Dans le plan qui a été annoncé pour reconstruire Mayotte, il y a des choses vraiment très concrètes. Il est prévu de construire un deuxième hôpital, un nouvel aéroport, une usine de dessalement. Là, ce serait vraiment très, très utile. Est-ce qu'il commence à sortir de terre ou est-ce que ces projets sont au point mort?
7: Alors, il commence à sortir de terre. L'usine de dessalement commence à sortir de terre, mais vous n'êtes pas sans savoir que là, le projet a été arrêté. C'est super, en fait. Il faut mettre en place toutes ces infrastructures pour Mayotte. Mais ce qu'on ne parle pas, en fait, c'est ce qui anime ces infrastructures, c'est-à-dire les gens qui font le lien dans ces infrastructures et les associations sont pas du tout revalorisées. Et c'est vraiment très problématique aujourd'hui au niveau financier, en fait, de pouvoir faire les actions. Et c'est ça que j'ai envie de faire passer comme message.
0: On l'entend.
7: La construction et la reconstruction, oui, je crois. la reconstruction de Mayotte ne pourra pas se faire sans l'associatif, sans les Mahorais, sans le terrain. Et y a vraiment un tissu incroyable. Je le redis vraiment pour animer, en fait, ça depuis un an. Avec ce réseau qui s'est construit juste après la reconstruction, justement.
0: Mais alors justement, il y a un plan, il y a de l'argent, il y a 4 milliards d'euros sur la table, il y a des objectifs, il y a des projets. Pourquoi ça coince? Quels sont ces obstacles dont parle le Premier ministre?
7: Les obstacles que parle le Premier ministre, c'est qu'il y a 11% seulement des budgets qui ont été investis.
0: Oui, sur les crédits votés pour cette année, il n'y a que 12% qui ont été dépensés. Justement, on ne comprend pas pourquoi l'argent n'est pas utilisé.
7: Moi aussi, je comprends pas. Et effectivement, quand on nous dit il y a de l'argent qui arrive, et vu de l'extérieur, on a l'impression que ça devrait aller. Mais quand on est sur le terrain, on se rend compte que ça ne va pas, parce que l'argent n'est pas mis en place. Donc après, je pense que c'est structurel. C'est aussi des problèmes qui existent depuis avant Chido, en fait. Donc c'est l'accumulation, c'est la petite goutte d'eau ou la grosse goutte d'eau, parce que Chido a été un vrai traumatisme aussi. Et encore maintenant, on sent les stigmates au niveau de la santé mentale de la population. Donc ça, c'est je pense qu'il y a des choses structurelles qu'il faut prendre en considération. Et je pense qu'il faut, je reviens, et je suis désolée de rajouter encore, ne pas oublier le tissu associatif dans les discussions, en fait.
0: Et il n'y a pas un coin de soleil dans ce tableau bien sombre. Il n'y a aucune avancée notable.
7: Bien sûr, il y a des avancées. Heureusement qu'il y a des avancées. La vie a repris. Il y a des écoles qui ont été reconstruites, pas toutes, malheureusement, on a encore des rotations de, mais évidemment,
0: des rotations d'élèves qui font que des demi-journées de cours ou un jour sur deux,
7: Il y a même des enfants qui ont que 2 heures de cours par jour quand même. Et donc bien sûr, la vie a repris. Et en fait, cette synergie qui a pu se créer au niveau de la collectivité, au niveau des habitants, en fait, et des associations qui se sont retrouvées, qui se sont dit ensemble, il faut qu'on fasse avancer les choses. Je pense que ça, c'est un vrai signe, en fait. C'est une vraie volonté. On a quand même 55 membres qui représentent quand même pas mal sur le tissu, que ce soit des emplois aussi, parce qu'on représente des emplois. Mais on est le lien, en fait. On n'est pas des murs, on n'est pas des infrastructures. On en a besoin. Mais ce lien-là, en fait, il faut qu'on le garde, parce qu'on peut construire un hôpital, mais s'il n'y a personne pour y travailler, ça va être compliqué. On peut construire des écoles, mais s'il n'y a pas de professeurs, ça va être compliqué.
0: Merci beaucoup, Evlami Ramasamy. Donc, on l'a bien compris, très engagée dans le monde associatif. Vous êtes la coordinatrice du RIAM, le réseau interassociatif de Mayotte. Merci d'avoir été en direct avec nous sur France Inter.
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5: Il est 6h28. Bonjour Marie-Pierre Planchon.
20: Bonjour Mathilde.
5: Semaine orageuse.
20: Ah oui, ça continue encore aujourd'hui avec une vigilance orange à cause de deux zones orageuses qui sont en train de se former. Une concernant 11 départements du Nord-Ouest et 12 du Centre-Est. En fait, ça va démarrer par le Maine-et-Loire en milieu de journée, remonter vers la Normandie jusqu'au Hauts-de-France en frôlant l'Île-de-France, à surveiller également. Puis une deuxième salve orageuse se formera du Massif Central en remontant vers les Vosges et la Champagne. On attend vraiment des gros cumuls de pluie, des grêlons pouvant dépasser les 5 cm, surtout sur les régions du centre-est, des rafales à 100 km/h. Et cette zone du centre-est est presque orange foncé, on va dire. Et puis on a une autre vigilance orange canicule, cette fois-ci qui concernera la Corse à cause du sirocco qui va remonter.
5: Et sur les autres régions, ça se passe comment ?
20: Alors, sur le sud-ouest, c'est beaucoup plus calme, avec du vent quand même sur les Pyrénées. Et ce matin, la façade est sera ensoleillée, la Bretagne sera un petit peu à l'écart. Et dès ce matin, on a quand même des orages qui éclateront sur les Hauts-de-France. Et côté température, elles sont très douces actuellement. Il fait 20 à Paris et puis cet après-midi, il fera un peu plus chaud qu'hier. Et puis en Corse, on pourrait atteindre les 39 à 40. Mais dès demain, ça va bien baisser sur tout le pays.
5: Merci beaucoup Marie-Pierre Planchon. Je vous attends avec toute l'équipe du Carrefour dans la prochaine demi-heure. Il y aura même un petit quiz pour savoir si on est des boomers ou pas, ou si on a vrai boomer. Je pense qu'on va cocher pas mal de cases. À tout à l'heure, Marie-Pierre. 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Le journal Hélène Philly, bonjour.
24: Bonjour à tous. À quand la France, après l'accord historique entre Meta et la justice américaine hier pour réduire l'accès des plus jeunes aux réseaux sociaux, les associations espèrent que cela accélère la régulation européenne. À la une aussi ce matin, une voiture percute un groupe de piétons à Caen. Il y a un mort et une dizaine de blessés. Un bilan toujours plus lourd au Népal. Plus de 800 disparus désormais, 160 morts emportés par le monstre d'eau qui a dévalé la montagne hier. Nous serons aux rencontres du MEDEF avant le débat des candidats à la présidentielle. Aujourd'hui, ils seront 7 autour de la table et puis on va plonger dans un nouveau roman de la rentrée littéraire qui nous emmènera à l'école. Non seulement Meta va payer jusqu'à 17 milliards de dollars, mais s'engage aussi à brider ses applications. Instagram et Facebook aux États-Unis, pas plus de 2 heures d'utilisation par jour pour les mineurs et les applications seront bloquées la nuit pour clore un procès historique. Le géant accusé d'entretenir l'addiction des plus jeunes. C'est un très bon signal pour la directrice générale de l'association e-enfance en France, Justine Atlan.
25: Quand on regarde l'accord dans sa globalité, il est quand même assez complet. Dans la mesure où il y a un certain nombre d'engagements, effectivement, de Meta en l'occurrence, sur quand même des fonctionnalités pour certaines assez restrictives, par exemple celles qui limitent 2 heures quotidiennes ou des choses comme ça. C'est vraiment très bien assorti avec de la vérification d'âge. C'est vrai que l'accord est assez bien fait et assez global. On peut que quand même se réjouir de ça et c'est quand même assez encourageant pour nous au niveau européen par rapport au DSA qui est notre cadre réglementaire pour les plateformes à l'échelle européenne et des lignes directrices qui ont été publiées il y a un an maintenant et qui sont très ambitieuses sur la protection des mineurs. Donc moi, je trouve que c'est plutôt encourageant et que ça permet d'accélérer maintenant les contraintes sur les plateformes, les amendes éventuelles, puisque manifestement, c'est quand même ça qui les fait bouger.
24: Justine Atlan, directrice générale de l'association e-enfance. Au téléphone d'Adrien Serrière, l'accord signé aux États-Unis entre Meta et la justice de 47 des 50 États américains. L'information de la nuit en en France. C'est donc cette voiture qui fonce délibérément sur des piétons. C'était hier soir à Caen, il y a un mort, 7 personnes en urgence absolue. Le conducteur qui avait pris la fuite a été arrêté rapidement. Il y aurait visiblement eu une bagarre juste avant dans un bar voisin. Le motif terroriste a priori écarté. On va y revenir en détail dans le journal de 7 heures.
0: C'est peut-être le premier temps fort de la campagne présidentielle.
24: Un match à 7 cet après-midi sur les cours de Roland-Garros. C'est là que le MEDEF tient son université de rentrée. Et les patrons ont donc invité 7 des candidats déclarés à la présidentielle pour clarifier leur programme en matière économique et en direction des entreprises. Pas vraiment rassurer les patrons à la perspective d'un duel RN-Insoumis au second tour, Julien Nenni.
8: Ce premier débat de la présidentielle, Vincent Dreyfus va l'écouter très attentivement en tribune. Deux candidats en particulier.
12: Moi j'aime bien Attal et puis Édouard Philippe.
8: Mais ce fondateur d'une entreprise bordelaise de coffre-fort numérique a une exigence.
12: Comme dans les entreprises, il y a un dirigeant. Les entreprises, il y en a plusieurs, généralement elles ne durent pas longtemps. Et il faut qu'un seul candidat, c'est obligé.
8: Une obligation et même une urgence pour Hélène Daudifray, patronne d'un cabinet de conseil.
14: Un candidat pour le bloc central. Vite, vite, vite, parce que c'est impératif. Il y a deux blocs différents d'extrême. Je pense qu'il ne faut pas cliver la société française qui est suffisamment clivée comme ça. Et je pense qu'il faut s'arrêter à un moment donné, quoi.
8: Le second tour, Le Pen-Mélenchon. Un cauchemar pour la plupart des dirigeants croisés hier à Roland-Garros.
15: Le seul moyen de lutter contre les extrêmes, c'est de pouvoir unir leur force.
8: Sébastien Lallemand, cadre dans la finance, lance un appel à Édouard Philippe et Gabriel Attal.
15: Aujourd'hui, le problème de la France, c'est qu'on vote contre et plus pour. On vote contre des projets, mais on vote plus pour un projet. Donc ce que j'attends, c'est qu'ils aient un projet qui m'emmène.
8: Pas de hausse d'impôts, moins de normes, plus d'apprentis. Les mesures attendues par les patrons sont connues. Si même les candidats modérés ne sont pas capables de nous proposer ça, c'est à désespérer, prévient déjà un cadre du MEDEF.
24: François Hollande ne sera pas du débat, mais l'ancien président met tout de même ses propositions sur la table. Livre programme à paraître la semaine prochaine. Et à rebours de ce que propose le Parti Socialiste, un retour à la retraite à 62 ans, François Hollande propose lui de fixer l'âge de départ à 63 ans, puis d'allonger progressivement la durée de cotisation. Dossier des retraites inéluctable, juge-t-il. Ils sont désormais des centaines, plus de 800 disparus, dont beaucoup de touristes étrangers au Népal. Après la crue dévastatrice d'hier, un monstre d'eau qui s'est abattu à la frontière avec la Chine, déclenché, les scientifiques le confirment ce matin par l'effondrement d'un glacier. La crue a tout avalé sur son passage jusque dans la vallée. Il y a donc 165 victimes confirmées et plus de 800 disparus. 80 ressortissants français se trouvaient en ce moment dans le pays, sans que l'on sache précisément s'ils étaient dans la zone. Les enfants vivront plus durement les effets du réchauffement de la planète. Et ils en sont déjà les victimes les plus nombreuses. C'est ce que nous apprend ce matin l'étude publiée dans la revue Science Advances. Les moins de 10 ans sont les plus exposés à la chaleur causée par l'action humaine. Rémi Brancato.
16: Les modèles de la science d'attribution climatique permettent aujourd'hui de dire combien de jours de chaleur humide au-delà de 28 degrés sont directement liés au réchauffement causé par les activités humaines. Les chercheurs de la VUB, l'université néerlandophone de Bruxelles, les ont donc utilisés et comparés aux données démographiques du monde entier. Résultat, 560 millions d'enfants de moins de 10 ans subissent déjà au moins 30 jours de chaleur humide par an à cause du réchauffement, presque trois fois plus que les 60-69 ans, souligne la principale autrice de cette étude, la doctorante en sciences du climat, Rosa Petro-Justi.
17: Les populations sont plus jeunes dans des zones tropicales où l'augmentation de la chaleur humide est très élevée à cause du changement climatique. Les enfants, ils sont particulièrement vulnérables. Ça peut avoir des conséquences sur leur santé, des effets négatifs sur leur développement, sur leurs résultats à l'école et du coup leur développement aussi dans le futur.
16: 43% des enfants sont déjà concernés. Ils seront près de 60% si le climat se réchauffe de 2 degrés. Pour les chercheurs, réduire nos émissions de gaz à effet de serre est donc un enjeu d'égalité entre générations.
17: Les enfants vont vivre les pires conséquences du changement climatique parce qu'ils vont vivre dans le futur.
16: Les climatologues appellent aussi à mener des politiques ciblées pour les enfants comme l'adaptation des horaires scolaires.
24: Éclairage signé Rémi Brancato. Il ne guérit pas la maladie mais permet de vivre plus longtemps avec. Un traitement prometteur vient d'être approuvé aux États-Unis contre le cancer du pancréas. C'est l'avancée la plus significative qu'ait connue la recherche sur ce type de cancer. Une enquête ouverte à Paris après la découverte d'un camion chargé de migrants. Une soixantaine de personnes y étaient entassées. Enquête pour comprendre, Xavier Demagny, comment et pourquoi ils se sont retrouvés là.
2: Le véhicule était stationné tout près de la porte de la chapelle, au nord de Paris, dans une impasse donnant directement sur le périphérique. Aucun chauffeur à l'avant, mais à l'arrière, 58 migrants, des femmes, des enfants, laissés libres par les policiers, tout comme les porteurs d'un récépissé de demande du statut de réfugié. Les 26 autres personnes en situation irrégulière ont été placées en retenue administrative. Le camion, selon les premiers éléments, appartient à une société basée en Seine-et-Marne. Il était stationné tout proche d'un autre utilitaire de location. Retrouver les portes ouvertes. L'Office de lutte contre le trafic illicite de migrants est désormais en charge d'une enquête pour aide à l'entrée, la circulation ou au séjour irrégulier d'un étranger en France en bande organisée. Elle tentera notamment de déterminer si ce véhicule devait se rendre à un point précis et s'il s'agit d'une filière organisée.
3: Information signée Xavier Domani.
0: Il est 6h38, la mort d'une figure de l'art contemporain.
3: Yayoi Kusama, artiste japonaise, avant-gardiste, reconnaissable à sa perruque rouge, célèbre pour sa folle obsession des poids et pour ses installations immenses, immersives, des sculptures, des performances. Elle est aussi auteure de romans ou de poésie. On l'a surnommée la reine des poids. Elle avait 97 ans. Et puis, c'est l'un des beaux romans de la rentrée littéraire. La solitude des professeurs est infinie. C'est le titre du dernier ouvrage de Yannick Hennel, qui fut enseignant lui-même. Il décrit les débats de son alter ego littéraire, Jean Deschelles, un jeune professeur plein d'illusions, où il est question de vocation, mais aussi d'abandon, Ilana Moriousseff.
13: Il y croit vraiment, Jean Deschelles.

0: appris l'assassinat de Samuel Paty.
1: Un matin, les téléphones ont commencé à crépiter dans la salle, tout le monde se retournait. Les agences de presse annonçaient l'assassinat de Samuel Paty. À ce moment-là, quelque chose en moi s'est cristallisé, une révolte, mais aussi d'un désir de raconter, enfin, pour les professeurs.
0: La solitude des professeurs est infinie, dit à la fois l'abandon de la société, mais aussi le privilège de ces moments de grâce qui se produisent quelquefois pendant un cours.
2: La solitude des professeurs est infinie, d'Yannick Haenel, est publiée aux éditions Gallimard, riche rentrée littéraire dans laquelle France Inter a pris plaisir à se plonger. Ils ont été plusieurs cet été à lire sans s'arrêter, programmateurs, producteurs, journalistes. On vous a fait une petite sélection, 10 romans coup de cœur. Vous les retrouvez déjà sur l'application de Radio France et je vous en ferai la liste tout à l'heure dans le journal de 8h.
3: À tout à l'heure Hélène, et juste après vous, dans le grand entretien à 8h20, une cartographie de la société française avec deux essayistes qui assurent raconter la France comme les politiques ne le feront jamais. Ils publient un panorama de nos habitudes. Alors c'est très vaste, hein, ça va de la cuisine au bureau de vote. Et cet atlas de la vie quotidienne dessine une France politique. Raphaël Yorca et Jean-Laurent Casselli sont les auteurs de ce livre-enquête et ils sont donc sur France Inter à 8h20 pour échanger avec eux. 01 45 24 7000.
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3: 6h42.
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3: Nous aussi, on a nos Fab Four, nos quatre fabuleux, les Beatles du 5-7. Voici les chroniqueurs du Carrefour.
13: Bonjour.
14: Bonjour Mathilde.
15: Et bonjour Ringo.
3: Je sais que la comparaison doit plaire à l'un d'entre vous. J'étais sûre que vous alliez réagir, Jean-Philippe. Fan des Beatles, plus grand fan en tout cas de l'équipe.
15: C'est vrai.
3: Yael Gauze, votre histoire politique.
16: La campagne présidentielle démarre déjà très fort sur les impôts. Raphaël Glucksmann veut taxer les héritages. Bruno Retailleau dit ce matin dans l'Opinion qu'il sera le candidat qui baissera les impôts de succession. Peut-on au moins se mettre d'accord sur un diagnostic ?
3: Camille Cronier pour Debout la Terre.
17: L'eau, c'est un enjeu de plus en plus politique, hein, avec la sécheresse et les fameuses méga-bassines. Vous savez, les retenues de stockage pour l'agriculture semblent montrer quelques faiblesses.
3: Et parce qu'il faut des nouveautés pour accompagner une nouvelle saison de 5-7, c'est vous, Jean-Philippe Ballas, qui avez une nouvelle chronique. Elle s'appelle « Tout va trop vite ».
15: Alors, il paraît que plus on vieillit, plus notre cerveau nous donne l'impression que le temps passe vite. Ben, j'ai une petite liste d'objets marqueurs de génération qui vont vous rappeler des souvenirs, ou pas d'ailleurs.
3: Je ne suis pas sûre qu'on va aimer. À mon avis, ça va être désagréable ce moment. Daniel Morin.
18: Oui, vous l'avez sûrement entendu, les amis, un parc d'attractions Dragon Ball Z serait prévu. Moi, j'attends avec impatience le parc Petit Ours Brun pour aller tabasser le personnel.
3: Yael Gauze, c'est donc à vous en premier. Votre histoire politique est aussi fiscale. Les Français en ont-ils assez pour leurs impôts ou assez de leurs impôts ?
16: Pan, pan, pan, toc, toc, toc, qui est là ? C'est la taxe foncière qui est là, en ligne.
17: J'adore.
16: En ligne à partir d'aujourd'hui, personne n'est pris en traître, hein. C'est le lot à chaque rentrée si vous êtes propriétaire. Sauf que, question impôt, l'été a laissé des traces avec le vol de données de près de 700 000 particuliers et contribuables et professionnels. Certains ont lésé, viennent même de lancer une action collective contre l'État.
3: Et c'est pas ça qui va favoriser le consentement à l'impôt.
16: Oh non, dans le dernier baromètre annuel du Conseil des prélèvements obligatoires, nous étions, fin novembre, 8 sur 10 à dire que payer ses impôts, c'est bien, c'est un acte citoyens, mais autant à les trouver trop élevés. Et 7 sur 10, là ça se dégrade, à les juger mal utilisés, à ne pas en avoir assez pour nos impôts.
3: Et justement, en avoir pour mes impôts, c'était pas le nom d'une grande opération qui avait été lancée il y a quelques temps par le gouvernement ?
16: Quelle mémoire, Mathilde ! Oui, c'était Gabriel Attal, le 25 avril 2023, quand il était à Bercy.
19: Moi, je veux que les contribuables puissent donner leur avis sur les politiques publiques prioritaires, sur des exemples de gabegies qu'ils identifient, qui pourraient nous permettre de faire des économies, regarder les résultats qui sont apporter, et puis évidemment on en tiendra compte pour le prochain budget qu'on présentera.
16: Voilà, grand questionnaire, mais sans suite, pas de restitution de cette consultation, valse des ministres, trois mois après.

0: Après, Gabriel Attal était à l'Éducation nationale. Bonne idée, pourtant, que de soulever ce capot de la dépense publique. Est-ce que vous savez que sur 1 000 euros de dépense publique, c'est par exemple plus de la moitié, et ça c'est juste un constat, c'est pas un jugement, plus de la moitié pour financer le modèle social, retraite, santé et solidarité. Plus de 500 euros sur 1 000 euros de dépense publique. Une année pour un écolier en maternelle, c'est près de 7 000 euros pour la collectivité. 11 000 euros pour un lycéen, un accouchement par voie basse. 3 000 euros.
1: Et est-ce que Bercy le fait aujourd'hui, cet effort de pédagogie ?
0: Le ministre des Comptes Publics, David Amiel, me dit qu'il voudrait, avant 2027, que chaque Français qui passe en pharmacie sache, aussitôt en sortant, ce que la Sécu a déboursé pour lui, hein, par mail ou par un texto. Et puis, il a lancé cette mission en juillet avec 4 économistes pour anticiper la trajectoire de nos dépenses d'ici à 2030.
1: Et c'est rassurant ?
0: Non, pas réjouissant. Si on ne fait rien, en 2030, il faudra trouver 47 milliards d'euros de plus par an pour les retraites, 46 milliards de plus par an pour rembourser les intérêts de la dette, ce qui rend assez pessimiste l'économiste de l'OFCE, Mathieu Plane.
2: Le vrai risque est là, c'est que les impôts peuvent augmenter dans les années à venir, mais ce sera surtout pour réduire le déficit public et pas forcément pour améliorer la qualité des services publics ou investir dans l'avenir. Dans les prochaines années, on peut avoir une perception qui pourrait se fragiliser vis-à-vis du consentement à l'impôt, avec le sentiment pour les Français qu'ils en aient pas forcément pour l'argent, qui paye beaucoup d'impôts, mais qui n'est pas forcément les contreparties en face.
0: Une présidentielle qui part sur de bonnes bases, ce serait déjà de consentir à partager un même diagnostic sans faire l'autruche, ni jeter la dette au feu, ni dégainer une énième tronçonneuse.
1: Yael Gauze pour l'histoire politique. 6h46, debout la terre, Camille Cronier. Il y a de l'eau qui coule dans votre chronique.
3: La sécheresse oblige la ministre de l'Agriculture réunie ce jeudi les préfets pour un plan d'aide massif. C'est annoncé comme ça. Annie Genevard qui ne cesse de répéter que...
4: Le stockage, nous n'y échapperons pas. Faute de quoi, l'agriculture que vous prétendez défendre mourra, monsieur le député.
3: Le stockage de l'eau, une question de vie ou de mort pour l'agriculture, elle l'assure, et sa loi d'urgence agricole prévoit de doubler d'ici 2035 les volumes de stockage et donc de construire de nouvelles retenues de substitution, c'est le nom officiel, les méga-bassines qui continuent de faire parler d'elles parce que cet été a un avantage, c'est qu'ils montrent les choses grandeur nature.
1: Et elles ont fait leur preuve alors, ces retenues d'eau face à la sécheresse?
3: Alors non, pas trop, beaucoup sont déjà à sec ou pas loin, comme dans les Pays de Loire, berceau des bassines. Si je prends la plus ancienne, Mauzé-sur-le-Mignon, écoutez bien, elle était à 240 000 mètres cubes d'eau en mars, à la sortie de l'hiver, après pompage dans les nappes phréatiques. Et là, aujourd'hui, elle est à 1000 mètres cubes. Donc en gros, tout a été utilisé et la saison n'est évidemment pas terminée. Pour la plus récente, cette fois, Prières, c'est pire. On part de 160 000 mètres cubes d'eau en mars et on est depuis le 7 août. Zéro. Il n'y a plus rien. Tout est parti avant même la fin de l'été. La seule qui a encore un stock digne de ce nom aujourd'hui, c'est Sainte-Gemme-la-Plaine, avec, il faut le dire quand même, un bon gros 870 000 mètres cubes à la sortie de l'hiver. Mais on a 10 fois moins aujourd'hui, 89 000. Et là encore, la saison n'est pas terminée. D'ailleurs, la filière maïs, pour laquelle cette eau est très utilisée, désespère. 35% de production en baisse attendue cette année.
1: Et la célèbre retenue de Sainte-Soline, elle fonctionne, elle ?
3: Alors, je vous rappelle quand même qu'elle a été jugée illégale en décembre 2024. Donc, à part les 400 000 mètres cubes qu'elle avait déjà dedans et que les 12 agriculteurs raccordés avaient eu le droit d'utiliser dans la foulée, donc en gros l'année dernière. Interdiction de la remplir et de l'utiliser. Mais devinez quoi ? Les niveaux indiqués à la fin de l'hiver, 56 000 mètres cubes, c'est en fait l'eau de pluie qui est tombée à l'intérieur parce qu'elle n'a pas été démontée. Et le 21 juillet, nada, plus rien, zéro, la bassine était à sec.
1: Qu'est-ce qui s'est passé ?
3: Alors des opposants avancent l'évaporation pour donc décrédibiliser les bassines, phénomène d'ailleurs documenté, hein. 1 milliard de mètres cubes d'eau s'évapore chaque année des retenues françaises, c'est l'équivalent de 20% de la consommation d'eau du pays, donc c'est beaucoup. Mais les gestionnaires de Sainte-Soline assurent que là, si la bassine est vide, c'est que l'eau a été utilisée avec autorisation de la préfecture des Bumets, sauf que la préfecture m'écrivait hier soir par mail, Mathilde, vous pouvez lire que...
1: La préfecture des Deux-Sèvres n'a pas délivré d'autorisation de prélèvement.
3: Quoi qu'il en soit, ces retenues d'eau sont un pari risqué sur l'avenir et une fuite en avant, comme le dit au Nouvel Obs l'hydrologue Yves Tremblay de l'Institut de Recherche et Développement. Donc peut-être que la question de vie ou de mort serait plutôt de revoir les systèmes agricoles dépendants de l'eau et les priorités des usages de l'eau.
1: C'était Debout la Terre, votre chronique, Camille Cronier. Il est 6h49, tout va trop vite. C'est à vous, Jean-Philippe Ballas, les yeux sur les écrans où défile l'actu et le pied sur le frein pour s'arrêter sur une histoire, une image. Et celle de ce matin nous parle du temps qui passe.
5: Une petite tendance qui s'est installée sur les réseaux sociaux, c'est une liste d'objets de la vie d'avant. Des marqueurs, aujourd'hui disparus, censés déterminer votre âge et les petites rides, voire les coups de pelle qui vont avec. Est-ce que vous voulez jouer, les amis?
6: Oui.
5: On fait deux équipes. D'abord les jeunes, je mets des guillemets à jeunes, Mathilde, Camille, Yael, vous êtes de la même génération. Pour équilibrer, et malgré notre différence d'âge considérable, je me mets avec Daniel Morin, côté
3: allez,
5: boomer. Attention, premier objet, c'est facile.
7: Machine à écrire.
5: Bah oui. Machine à écrire, le premier vrai modèle date de 1868. Mais est-ce que vous avez déjà tapé à la machine?
1: Ouais.
5: Je parle pas des ordinateurs. Et Yael, Camille,
3: pour jouer quoi.
5: Mais jamais pour de vrai.
1: Non. Et puis changer la bande avec l'encre, j'en avais plein les doigts.
0: Oui, ça c'est vrai.
7: Non, jamais, pardon. Ouais, jamais.
8: Non, moi non plus.
7: Non, j'avais du personnel.
5: Ben, moi, je trépais à la machine à écrire. Même que j'ai fait mon premier article avec une machine à écrire, j'étais tout jeune journaliste. Alors, j'imaginais pas une seconde à l'époque que j'allais finir dans le grand carrefour de France Inter.
7: Bah, nous non plus.
5: C'était il y a bien longtemps. Je vous donne un indice pour le deuxième objet. C'est un gros radio cassette. J'insiste sur le mot cassette. Voilà, le Ghetto Blaster, Daniel Morin a raison. On sortait dans la rue écouter de la musique. Est-ce que vous sortiez dans la rue pour écouter vos cassettes?
3: Non,
0: mais je copie un auto-reverse. J'avais deux lecteurs auto-reverse.
5: Ça, c'était Walkman.
3: Non, c'est le jaune.
1: Oui, mais tu ne l'avais pas sur l'épaule.
0: Ah non.
3: Non, voilà, c'est ça
1: avec
3: la question.
1: Skate, avec
5: bon,
1: le
5: alors,
1: skate.
5: Les amis, on pourrait aussi parler du téléphone à cadran rotatif dont la production... Elle a été arrêtée en 1985, ou de la carte routière qu'on déployait sans savoir la replier. Camille,
3: je l'ai encore aujourd'hui. Énorme conseil de ma mère. Toujours avoir une carte routière dans une voiture. Et franchement, ça m'a bien servi. Moi, mon but, c'est de ne pas utiliser justement les applications de faire avec les panneaux et la carte routière.
5: On embrasse votre maman.
3: Oui,
5: un dernier objet. Cette fois, on va en cuisine.
8: Oh là là.
5: C'est un peu moins facile. C'est un couteau électrique pour couper le rôti du dimanche. Est-ce que vous en avez un de couteau électrique dans votre cuisine?
3: Non. Aujourd'hui,
8: on
3: n'en
8: a plus.
3: Non.
1: Mais je suis la seule.
0: Mais c'est un souvenir de grand-mère le dimanche.
1: Bah oui, c'est hyper utile.
3: Moi, je pense qu'il y en avait un. Mais
7: moi, j'en ai un sur moi, perso, là.
5: Mathilde Munoz a un couteau électrique. Vous passez dans l'équipe des vieux avec vous.
8: C'est pour son pâté en croûte.
5: N'empêche que tous ces objets suscitent de vraies discussions sur les réseaux sociaux. Souvent, je dois le dire, de la part des gens de mon âge. Les jeunes sont beaucoup plus discrets. Je signale que Fabien Etchecopard, qui est en régie et qui nous aide à préparer le carrefour. Fabien est né en 1989. Il n'a jamais utilisé d'ordinateur à disquette ni d'annuaire téléphonique et n'a rien compris à la préparation de cette chronique.
1: C'est clairement ce qu'on appelle le fossé des générations.
5: Fossé, comme vous dites. Plus sérieusement, vous avez peut-être vu cette étude de l'INSEE parue au mois de juin. Une projection spectaculaire. Elle nous dit qu'à l'horizon 2070, les plus de 65 ans pourraient être deux fois plus nombreux que les moins de 20 ans, en raison notamment de la baisse du nombre des naissances. Un vieillissement de la population qui s'explique aussi par les progrès en matière d'espérance de vie. Bref, tout ça va ne pas rajeunir les réseaux. N'empêche que le temps passe vite, ou comme dirait le personnage du Doc dans l'excellent film Retour vers le futur.
9: De toute évidence, une rupture du continuum espace-temps a produit une nouvelle séquence chrono-événementielle, entraînant l'émergence de cette réalité alternative.
5: Film sorti en 1985. Mathilde, est-ce que vous l'aviez vu dans une vraie salle de cinéma?
1: Non.
5: Ben voilà, ça aussi c'est un marqueur.
0: Moi j'avais vu les Bisounours. C'est les Bisounours en 85.
1: Non, mais par contre, moi je l'avais en VHS. Ça aussi c'est un marqueur. Hein.
5: Daniel Morin a bien raison, c'était mieux avant.
1: Merci. Enfin, je sais pas si je remercie Jean-Philippe Ballas parce qu'effectivement on a pris un petit coup de vieux quand même ce matin.
0: Un coup de pelle.
1: Un coup de pelle, voilà, c'est ça. C'était Tout va trop vite, la nouvelle chronique du Carrefour. Il est 6h53. Marie-Pierre Planchon, c'est à vous dans une poignée de secondes. Et juste après, Daniel Morin.
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1: 6h54. Marie-Pierre Planchon, le pays est balayé par les orages.
3: Et oui Mathilde, on a de l'air froid qui descend et qui rencontre cet air chaud qui résiste à maximum. Résultat, ça crée un conflit de masse d'air et à la clé, 23 départements en vigilance orange, orage. Deux zones sont concernées. D'abord le nord-ouest avec 11 départements en vigilance. Ça va commencer par le Maine-et-Loire en remontant vers la Normandie, les Hauts-de-France, frôlant l'Île-de-France à surveiller en journée. Puis la deuxième salve orageuse concerne les régions du centre-est avec 12 départements en vigilance orange bien mûrs, on va dire, à cause de ces orages violents qui vont se former du Cantal en remontant jusqu'aux Vosges, la Champagne, et c'est sur ces régions qu'on attend les orages les plus violents avec des grêlons pouvant dépasser les 5 cm, de gros cumuls de pluie, des rafales de vent à 100 km/h et une forte activité électrique, un peu comme en studio. Et puis, autre fait marquant de cette journée, eh bien, la Corse est en vigilance canicule à cause du coup de sirocco. Il pourrait monter jusqu'à, on pourrait avoir 39 à 40 degrés. Sur les autres régions, eh bien, le ciel sera plus clément sous un soleil plus ou moins voilé.
1: Et il fait chaud ce matin.
3: Oui, actuellement, vous avez 20 à Paris, Clermont-Ferrand, 19 à Lille, 25 à Nice. Et il fait 14 à Fontanges, dans le Cantal, où l'on salue Joseph, qui a agriculteur et qui m'a confié, enfin qui m'a fait un petit cadeau, hein Camille ?
6: Une petite boucle de vache.
3: Une vraie ?
6: Une vraie vache, absolument.
3: Qui appartient à une vache qui est vivante.
6: Qui est une salaire.
3: Ah bah oui.
6: On embrasse Joseph à Fontanges.
7: Je l'ai bouffé la semaine dernière.
3: Voilà, j'attendais la répartie de Daniel en burger. Alors, vous vous réveillez avec 16 à Quimper et cet après-midi, grand écart. Quelle horreur. Entre les 22 à Brest et 39 à Ajaccio, 29 dans la capitale, 34 à Toulouse et Marseille, et même 33 à Strasbourg et 36 à Grenoble.
1: Merci Marie-Pierre Blanchon. Quand il prend le micro, on est tous en vigilance rouge. Daniel Morin.
7: C'est clair. Bon, fin de semaine de rentrée pour le 5-7 et la grande matinale. Alors, elle s'est passée comment cette rentrée 2026-2027 ? Alors nous, on a perdu Eva Rock, mais du coup, on comprend tout le monde autour de la table. Mais la vraie nouveauté, le gros coup de la rentrée, c'est Marc Voinchet, l'ancien directeur de France Musique, qui maintenant fait la revue de presse. Choix étrange, hein, s'il en est. Moi, je me suis dit, mais il est dingue, le mec. Il est directeur de France Musique. Il a l'emploi fictif le plus cool de Radio France. Et il vient ici pour la revue de presse, un exercice hyper dur. Du coup, je lui ai demandé la raison de ce transfert. Marc, je suis hyper surpris de ta décision de quitter France Musique pour venir faire la revue de presse chez nous. T'avais le job le plus peinard du monde. C'est vrai. Pas violent, directeur de France Musique, c'est sûr. J'arrivais à la radio vers 11h, j'envoyais 3 mails, j'allais bouffer avec un ténor, une violoniste, je rentrais chez moi. Je partais un week-end le mercredi, je disais que j'allais en Autriche pour me recueillir sur la tombe de Mozart. Ah bah, France Musique, tu dis Mozart, personne moufle. Hein. Ça doit être top quand même de manger avec un ténor. Tu parles, les gars sont mégalos, ils ont tous des tronches de garagistes napolitains, ils portent des chemises en velours, ils parlent comme ils chantent. Beaucoup trop fort. Des concerts classiques. Enfin, Marc, c'est hyper chic. C'est surtout méga chiant. À Paris, à l'auditorium de Radio France, quand t'es directeur, t'es obligé de claquer la bise à toutes les rombières du 16e qui ont les peaux qui tombent et qui sont poudrées comme des mules colombiennes. En plus, t'es obligé de te fader les festivals. Là, je suis tranquille. Ça n'existe pas, le festival de la revue de presse. Ah, alors, hey, la revue de presse, parlons-en. Pourquoi ? C'est hyper compliqué. Faut être à la radio à l'aube, lire tous les journaux, tous les magazines en plus. Bien sûr que non. Je comprends pas. Intelligence artificielle, morin. J'arrive à la radio à 6h, sur mon ordi, je lance ChatGPT, je tape revue de presse, 2 minutes, c'est prêt. Bon, je rajoute dans le texte quelques formules pour personnaliser et faire genre, je suis toujours une pointure en musique classique. Mais quel genre de formule ? Bah des trucs comme c'est parti Vivaldi, on enchaîne Beethoven, en bref Prokofiev, ça sent le best-of Rachmaninoff, voilà tu vois. 6h10 j'imprime, 6h15 je suis au micro, 5 minutes de travail, 3 minutes de talent, ça mange pas de pain Chopin, détendu pépère, Richard Wagner. Marc Voinchet.
1: Il est en régie, il est mort de rire. Hein.
7: Mais c'est un génie, cet homme c'est un génie total. Bon, et pour conclure, une bonne nouvelle, les chiffres sont tombés, le moral des Français est stable. Mauvaise nouvelle, il est stable. Mais très bas. Bon, alors, c'est vrai. C'est pas facile d'avoir le moral. C'est pas facile d'avoir le moral au beau fixe en ce moment. En même temps, est-ce si grave ? Moi, je trouve que les gens qui ont le moral, ils ont l'air joyeux, et les gens qui sont joyeux, ils ont l'air cons. Enfin, ça, c'est juste personnel comme analyse. 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
1: Mais pourquoi ? Pourquoi le yodel ? À quel moment ça passe dans votre tête ?
7: Parce que c'est génial le yodel, écoutez ça, c'est quand même chouette. Elle a la voix claire la Paracuello ce matin.
1: Bonjour Florent. Laurence Paracuello.
10: Bonjour, j'adore le yodel. Merci, merci Mathilde Munoz. Et merci Daniel. Jeudi 27 août, bonjour à tous. La grande matinale est ouverte et ce matin, nous allons nous regarder dans la glace, nous les Français, dans un moment de polarisation extrême de la société. Nous les Français, c'est un essai sous forme d'atlas qui raconte qui nous sommes en partant de notre vie quotidienne. Quelle doudoune achetons-nous? Pourquoi les magasins Action ont tant de succès? Que regardons-nous sur Netflix? Tout ça dessinerait un portrait politique des Français, 8 mois avant la présidentielle, ce qui nous divise et ce qui nous lie au-delà des sondages électoraux. Deux des auteurs de cet essai illustré seront nos invités à 8h20, Raphaël Yorca et Jean-Laurent Casselli au micro du Grand Entretien avec Benjamin Duhamel. Bonjour.
14: Bonjour Florence, bonjour à tous.
10: Avec vous à 7h50, une journaliste, Benjamin, qui a changé d'employeur, mais pas d'ADN.
14: Oui, je reçois l'ancienne star de CNews, désormais sur BFM TV, Sonia Mabrouk, transfert médiatique le plus commenté de l'année. C'est la première fois qu'elle s'exprime au micro depuis son départ fracassant du groupe Bolloré. Elle nous dira son regard sur ses premières émissions et les premières critiques de ses collègues. Rendez-vous à 7h50.
10: À tout à l'heure. Bienvenue sur France Inter, il est 7h. Et voici le journal de Kevin Dufraîche. Bonjour.
15: Bonjour Florence, bonjour à tous.
10: À la une, Kevin a un mort et plusieurs blessés graves à Caen.
15: Un homme a foncé en voiture sur un groupe de personnes devant la gare hier soir. Il a été interpellé. La piste d'une vengeance après une bagarre est privilégiée. L'actualité, c'est aussi ce cataclysme au Népal et au Tibet. La crue provoquée hier par l'effondrement d'un glacier, selon les experts américains. Une fin de match chaotique à Lyon qui ne jouera pas la Ligue des champions de foot. Et Tyler, the Creator, en majesté pour lancer Rock en scène.
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15: Le mode opératoire y ressemble, mais il n'y a a priori pas de motivation terroriste. C'est ce que dit le parquet de Caen après qu'un automobiliste a foncé sur un abribus hier soir devant la gare de la ville normande. Il y a un mort, 7 personnes hospitalisées en urgence absolue. Didier Charpin, que s'est-il passé ?
17: Selon les premiers éléments d'enquête, le caractère intentionnel ne fait aucun doute. La scène a été filmée par les caméras de vidéoprotection. Le conducteur a emprunté une voie réservée au transport en commun avant de volontairement faucher les victimes. Puis il s'est échappé à vive allure, mais la police municipale a pu suivre cette fuite, toujours grâce au réseau de caméras. Elle a transmis aux services de police et de gendarmerie l'immatriculation et le signalement de la voiture, mais également la direction suivie par le conducteur. Le fuyard a été interpellé à une 20 kilomètres de la gare de Caen, dans le secteur de Ouistreham. Il s'agit d'un Russe de 26 ans, uniquement connu pour des délits routiers, mais pas suivi par les services de renseignement français. Aucune thèse n'est formellement exclue, mais celle d'une vengeance après une bagarre semble privilégiée. Le parquet a annoncé l'ouverture d'une enquête pour assassinat.
15: Les précisions de Didier Charpin, ici, Normandie, enquête ouverte donc pour assassinat et violence avec armes.
10: On est encore loin de pouvoir saisir l'ampleur de la catastrophe au Népal et au Tibet.
15: Après la crue monstre qui a dévasté une zone frontalière au nord de Katmandou, le dernier bilan est d'au moins 165 morts et plus de 1300 disparus, dont plus de 650 touristes étrangers. Et Delphine Sureau, vous êtes à Pékin, notre correspondante dans la région. Et ce matin, les origines de la catastrophe se précisent. C'est bien la chute d'un glacier qui est en cause.
18: Oui, glaciologues et géologues, notamment ceux de l'Institut d'études géologiques des États-Unis, s'accordent sur l'effondrement d'une partie d'un glacier népalais à 5200 mètres d'altitude. Un mélange de glace et de débris a ensuite dévalé plus de 1000 mètres jusqu'à atteindre une rivière en contrebas qui coule du Tibet vers le Népal. L'impact a généré des secousses comparables à un séisme. La glace a été pulvérisée et un torrent d'eau, de glace et de roches sombres a tout détruit sur son passage. Côté Tibet, en Chine, plus de 1300 secouristes sont déployés sur place avec des chiens, des drones, mais l'accès aux postes frontières qui séparent le Tibet du Népal est encore compliqué. La route s'est effondrée, l'électricité et les communications sont coupées et surtout, il pleut ce matin, ce qui risque de provoquer de nouveaux glissements de terrain. Côté Népal, des villages entiers ont été rayés de la carte, indique la Croix-Rouge népalaise. L'armée a mobilisé 12 hélicoptères et un hôpital d'urgence a été monté sur zone. Les blessés les plus graves sont héliportés vers Katmandou.
15: Delphine Sureau, en Algérie, ce sont des feux de forêt qui font des victimes, au moins 12 morts dans le nord-est du pays et des dizaines d'habitants évacués dans la région de Béjaïa. Alors que la perspective d'une paix semble toujours aussi lointaine et que la situation humanitaire est toujours désastreuse dans la bande de Gaza, ils ont choisi de rejoindre la France. 44 Palestiniens sont sont arrivés hier soir à Paris après des mois d'incertitude. Omar Waman et Nabil Diab étaient présents à leur arrivée à l'aéroport de Roissy.
19: C'est en musique qu'un petit comité accueille ces Gazaouis. Tout juste sortie de l'avion, la poétesse Alla Al-Khatraoui, le visage radieux après de longs mois d'attente.
20: Je n'arrive toujours pas à réaliser que ce moment est enfin arrivé. Et ce moment valait toute cette fatigue, toutes ces larmes.
19: Alla Al-Khatraoui, qui a perdu ses 4 enfants dans un bombardement israélien, veut désormais témoigner de l'horreur d'une guerre sans fin.
20: Chaque jour est un enfer, vous savez, chaque jour.
19: Et parmi ces évacués, il y a également Wissam, un autre artiste. Il avance timidement en direction de ceux venus l'accueillir.
21: Quand je suis sorti de l'avion, j'ai dit à tout le monde, je viens de naître, ma vie vient de commencer, je n'ai que 17 minutes, je n'ai pas 30 ans mais 17 minutes.
19: Wissam veut rappeler que 10 mois après l'annonce d'un cessez-le-feu, aucun endroit n'est encore sûr pour les Palestiniens dans la bande de Gaza.
21: Les bombardements n'ont jamais vraiment cessé, il y a des morts tous les jours, que Dieu protège nos familles.
19: Ces Gazaouis vont désormais monter dans un train vers leur nouvelle destination pour reconstruire leur vie en France avec l'espoir de rentrer un jour chez eux.
15: Le reportage d'Omar Waman avec Nabil Diab.
22: 7h05 sur Inter, c'est le retour de la vigilance orange canicule.
15: Seulement pour les deux départements corse. Pour le moment, près de 40 degrés attendus par endroits sur l'île aujourd'hui. Cet après-midi, 23 départements seront en vigilance orange aux orages dans le nord-ouest et le centre-est. De possibles fortes pluies qui n'arrangent rien pour l'instant à l'état des sols. La ministre de l'Agriculture, Annie Genevard, réunit à distance les préfets de tout l'Hexagone aujourd'hui pour faire l'état des lieux des pertes liées à la sécheresse pour les agriculteurs. Avant de présenter un plan la semaine prochaine, on y revient dans le journal de 7h30. Quand 7 candidats à la présidentielle répondent aux représentants des grands patrons cet après-midi à Roland-Garros, Marine Le Pen, Jean-Luc Mélenchon ou encore Édouard Philippe, interrogé à tour de rôle aux rencontres du MEDEF, le candidat Horizon qui fait dès ce matin une proposition, abaisser à 12 mois maximum la durée d'indemnisation du chômage pour les demandeurs d'emploi de moins de 50 ans. À l'heure où les chefs d'entreprise répètent leurs inquiétudes sur la situation économique, la perspective d'un budget impossible, l'UMI, qui représente les métiers de l'hôtellerie et de la restauration, sort aujourd'hui les résultats de son observatoire annuel et elle affirme que l'an dernier, un quart des restaurateurs étaient déficitaires et que sur le premier semestre 2026, Luc Chemla, le chiffre d'affaires a baissé de 6,5% en moyenne.
23: Et un quart des restaurateurs a même vu son chiffre d'affaires sur un an diminuer d'au moins 15,5% au deuxième trimestre. Une situation préoccupante, commente Damien Charrier du Conseil national de l'Ordre des experts comptables.
24: La baisse du chiffre d'affaires, souvent, ça génère derrière en fait une baisse de rentabilité. Ce qui est inquiétant, c'est la baisse de rentabilité parce qu'une fois qu'on descend en dessous de la ligne de flottaison, ça veut dire qu'on va consommer de la trésorerie. Soit on en a en réserve et on peut tenir le temps de passer la période de crise, soit on n'en a pas.
23: Et le restaurateur pourra difficilement suivre financièrement. Vu le premier semestre,
24: on s'attend effectivement à ce qu'il y ait une recrudescence de fermeture.
23: Il rappelle que la masse salariale augmente, le coût des matières premières aussi ou encore de l'énergie. Dans le même temps, la fréquentation baisse et les clients consomment moins, ajoute Franck Chaumès de l'UMI qui représente les restaurateurs.
25: Faute de pouvoir d'achat, bien évidemment, on arbitre ses dépenses. Aujourd'hui, on s'aperçoit que les gens, quand ils viennent au restaurant, ils partagent une entrée, partagent un dessert ou ils prennent pas de dessert et qu'ils prennent un plat tout simplement.
23: Interrogé sur les prix, régulièrement jugés excessifs, Franck Chaumès a une première réaction.
25: Non, je crois pas que les restaurants sont chers.
23: Avant d'ajouter,
25: le coût du travail en France est extrêmement cher. Donc nous sommes obligés de répercuter sur les tarifs. Il n'y a pas 36 solutions. Ou on augmente les prix, ou on baisse la quantité, ou on baisse la qualité.
23: Si la restauration traditionnelle plonge, la restauration rapide, elle, résiste. Son chiffre d'affaires est stable sur un an.
15: Luc Chem, la service économie de France Inter. Comment vont nos aides-soignants, nos infirmiers, nos médecins? Question que se pose en permanence l'Institut pour la santé des soignants qui organise aujourd'hui son 12e colloque national avec un constat, Héloïse Roger, la santé mentale des équipes médicales se fragilise de plus en plus.
26: À l'Institut pour la santé des soignants, Catherine Cornibert, la directrice générale, fait un constat.
27: Depuis effectivement la crise sanitaire, la santé des soignants s'est largement dégradée.
26: La pandémie de Covid-19 a eu de lourdes conséquences.
27: Les chiffres issus de rapports officiels mentionne au moins 50% des soignants qui sont épuisés, avec 20% de soignants qui ont reçu un diagnostic de dépression.
26: Parce que depuis, on ne parle plus d'une crise, mais des crises.
27: On a eu la pénurie d'essence, pénurie de médicaments, que ce soit les incendies, etc. Là, en fait, ils sont en crise tout le temps.
26: Et la santé des soignants peut avoir des conséquences sur celle des patients. Virginie Seguin est infirmière de nuit dans un hôpital parisien.
0: On a cette angoisse perpétuelle de se dire, est-ce que je vais louper un antibiotique ? Est-ce que je ne vais pas me tromper de patient ? On a peur de l'erreur.
2: Ça devient envahissant.
26: Gwenaëlle Durand est, elle, infirmière scolaire dans un lycée de Bourg-en-Bresse.
2: On a une pression constamment, des demandes qui viennent des enseignants, des parents, des profs, des élèves. Avant, ça n'arrivait jamais. Des fois, on n'arrive même pas à aller aux toilettes. On est moins performante dans notre prise en charge. Parfois, certains soignants n'arrivent pas à lâcher tout ça. Et c'est là où, dès 15 jours, ou même à la fin du mois de septembre, on a les premiers arrêts de travail.
26: Selon l'Institut, plus d'un tiers des soignants déconseillent de s'engager dans la profession.
4: Héloïse Roger.
22: Lyon ne sera pas le quatrième club français cette saison en Ligue des champions de football.
15: L'OL battu à domicile hier soir en barrage par les Turcs de Fenerbahçe. 2-1, une défaite et de grosses tensions à l'issue du match. Bonjour Thomas Vinclair.
5: Bonjour.
15: Bazar général, en tribune comme sur le terrain.
5: Avec cette image, celle d'un membre du staff de Lyon se jetant pied en avant sur Matteo Guendouzi. Le joueur du Fenerbahçe rentrait alors au vestiaire. L'ancien milieu marseillais venait de régler ses comptes avec tout un stade. Une fois la qualification en poche, il a lancé des doigts d'honneur, des gestes obscènes, ainsi que le signe du rappeur marseillais Jul. Matteo Guendouzi s'est lâché, une simple réponse aux insultes reçues selon l'ancien joueur de l'OM.
8: Ils ont insulté ma mère et ma famille pendant plus de 90 minutes, comme je l'ai dit. Pour moi, c'était irrespectueux. Si après, on peut même pas célébrer comme on a envie de le faire, je trouve ça dommage. Le respect, si tu veux taquiner, ça taquine dans les deux sens.
5: Cette attitude ne passe pas côté lyonnais. Le capitaine de l'OL, Corentin Tolisso, dénonce un manque de professionnalisme de la part de Matteo Guendouzi.
9: On se fait la plupart du temps insulter sur tous les terrains quand on va à l'extérieur. Et c'est pas pour autant qu'à chaque fin de match, il y a des débordements comme celui-là. Je pense que c'est irresponsable.
5: Cette soirée électrique s'est terminée tard dans la nuit. Des supporters lyonnais ont attendu la sortie des joueurs turcs. Des supporters finalement repoussés par les CRS.
15: Thomas Vinclair, service des sports de France Inter. L'OL jouera la Ligue Europa cette saison. Le tirage au sort de la Ligue des Champions a lieu ce soir. Elle a passé sa vie à mettre les poids à toutes les sauces. On apprend ce matin la mort de Yayoi Kusama, peintre, sculptrice, écrivaine. L'artiste japonaise avait 97 ans, surnommée la reine des poids en raison de son obsession pour le motif, autant dans ses œuvres que sur ses tenues. Enfin, direction l'un des plus grands festivals de France qui réunit chaque fin août 150 000 personnes. Rancorsen à Saint-Cloud, près de Paris, s'est ouvert hier soir avec la présence d'un artiste rare en Europe, le rappeur américain Tyler The Creator, adulé par des fans venus de partout en France et par celle qui a assuré sa première partie, en quelque sorte Mathieu Culeron, la française, Mickey.
11: Je suis vraiment ravie d'ouvrir ce festival.
15: Lourde tâche que d'ouvrir le festival sur la grande scène avant la star Tyler The Creator. Une mission assumée et parfaitement réussie par Mickey, la chanteuse française fan de la première heure du rappeur américain.
12: Il a créé en fait cette espèce de monde virtuel, en fait un peu artificiel, et le rendre très poétique. Je me souviens, j'étais même venue à une espèce de regroupement où il avait dit à tout le monde de le rejoindre à Brixton à Londres. J'avais genre 18 ans et finalement il est jamais venu. Donc j'espère pouvoir lui échanger un regard avec lui pour lui dire « Je t'ai attendu, Tyler, ce jour-là, à Brixton. Tu n'es pas venu. Maintenant, je suis là pour toi. »
15: Unique date française pour rock en scène, Tyler The Creator impose son style avec sa voix grave et son énergie légendaire. Les fans sont venus de loin pour assister à un show taillé sur mesure.
28: J'avais envie de le voir sur cet album qui est vraiment très énergique et qui est adapté à l'ambiance festival. Voilà.
29: On vient de Normandie pour ça, spécialement, donc voilà. Hein. L'énergie, la créativité, sa liberté aussi artistique.
30: Le personnage est quand même assez atypique, il a un style particulier, même un style de musique particulier quand même. Du coup, on accroche vite, je trouve.
15: Tyler, The Creator, qui hier soir a prouvé une nouvelle fois qu'il était le rappeur le plus créatif de son époque. Mathieu Culeron, et je vous rappelle que dimanche soir, sur France Inter, vous pourrez écouter le concert à Rock en Seine des légendes.
22: Mais
15: The
22: oui.
15: Cure en intégralité. Rendez-vous dès 20h et jusqu'à minuit.
22: Merci, c'était le journal de Kevin Dufraîche. maintenant 80 secondes dans le huis clos d'une onglerie. C'est la couleur qui vous plaira, roman canadien de la rentrée, signé Souvankan Tamavongsa. Elle est d'origine laotienne. Elle nous emmène dans un institut de beauté, raconté par sa patronne. Ning est une ancienne boxeuse. On sent que la vie ne l'a pas épargnée. On n'en saura pas plus. Ce qui compte ici, c'est le travail vite fait, bien fait. Pour ce faire, toutes les employées s'appellent Suzanne. C'est écrit sur leur badge. Cheveux noirs aux épaules, t-shirt noir, pantalon noir, comme s'il fallait accepter, intégrer que pour les clients, ces femmes-là sont toutes les mêmes, interchangeables. Et les clients sont des clientes le plus souvent, comme nous, qui allons nous faire poser du vernis à ongles. Que savons-nous de ces femmes originaires du sud-est asiatique et qui se parlent dans leur langue? Est-ce qu'elles se moquent de nous, comme dans le roman, sur un ton tout à fait neutre? Qu'ont-elles à faire de nos histoires, de nos amours, de notre vie? Et ont-elles seulement envie de nous raconter la leur? Dans le livre, la patronne invente pour donner le change, sans se dévoiler. Elle est dure, en hypervigilance permanente, pourtant ses gestes sont doux et réparateurs. Ce roman ne ressemble à aucun autre. C'est une histoire d'immigration qui ne dit pas son nom, de décalage, d'intranquillité et de beauté. La couleur qui vous plaira de Souvankam Tamavongsa est sortie aux éditions La Croisée. À suivre d'ici 7h30, Stéphane Jourdain et Aline Afanoukoé. Bonjour.
1: Bonjour
22: Stéphane, l'actualité de la tech, c'est nos vies numériques. On parle de couvre-feu ce matin.
1: Et oui, pas de Facebook, pas d'Instagram pour les ados américains pendant la nuit, entre minuit et 6h, et pas de notification pendant les cours de 8h à 15h.
22: Et dans Musique Aline.
3: Oh là là là là là là, vous êtes prêts ou pas? Mon cœur bat très fort depuis le 14 août pour trois sœurs, The Womack Sisters. 11 chansons, des déclarations d'amour.
22: Je sens que ça va me plaire, Aline.
3: Bienvenue dans la crèmerie.
22: Merci. Dans un instant, le grand reportage de France Inter en Martinique.
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22: 7h16.
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22: Et direction la Martinique dans le grand reportage. C'est la suite de notre série sur la jeunesse des Outre-mer avec cette question lancinante pour une partie d'entre elles. Partir ou rester quand on veut faire des études hors de l'université martiniquaise, tenter d'assouvir son ambition professionnelle, mais avec quel débouché dans l'île au retour? Tout près de Fort-de-France, sur la commune universitaire de Schœlcher, Erwan Chassin et son micro France Inter.
10: C'est ici, les pieds dans le sable, à la terrasse d'une paillote au pied des cocotiers, que Nilda, 24 ans, et Emeline, 23 ans, toutes les deux en formation en Martinique pour devenir conseillère principale d'éducation, ainsi que Olivia, 24 ans, conseillère bancaire à Bordeaux.
13: Là, je suis en vacances ici.
10: Me donne rendez-vous. Comme près de la moitié des jeunes ayant obtenu leur bac en Outre-mer, toutes les trois ont décidé de partir en métropole pour poursuivre leurs études initiales. En 2021, direction Paris pour Nilda et Montpellier pour Emeline, un an plus tard, afin d'obtenir une licence en psychologie. Trois années très difficiles, notamment pour Emeline.
14: J'ai eu ce sentiment d'injustice parce que je voyais des camarades qui disaient « Ouais, ce week-end, moi je vais chez mes parents, ils sont dans le sud, ils ont nanana. » Ils prennent le train, en 2 heures ils sont arrivés. Moi j'ai 2 avions parce qu'il faut faire Montpellier-Paris, ensuite Paris-Martinique. Et finalement, ça crée une profonde tristesse, quoi. Partir, c'est comme si finalement on s'arrachait, quoi. On sortait du cocon et c'est assez compliqué.
10: Licence en poche, mais sans le master qu'elles souhaitaient, elles sont revenues en Martinique.
14: J'ai ce sentiment d'être limitée en Martinique.
10: Il y a les structures qu'il faut, il y a les formations, il y a tout ce qu'il faut.
14: Alors, je ne dirais pas qu'il n'y en a pas, ça ce serait mentir, mais peut-être qu'elles soient beaucoup plus mises en avant.
13: Ah, c'est génial.
10: Olivia, elle, est donc toujours en métropole, partie d'abord pour suivre une formation master dans une école de stratégie digitale à Bordeaux.
13: Donc c'est pour ça que je suis partie, c'est pour vraiment mettre les pieds là où tout se fait. Et en apprendre beaucoup plus, puisque on sait très bien qu'en Martinique, on est un petit peu en retard encore. Là, je me retrouve à être dans le secteur financier et j'aime ça.
30: au final. Mais c'est pas ce pourquoi je suis partie. On est obligé d'avoir des plans B, quoi. Et pour moi, c'est prendre le maximum d'expérience pour revenir chez moi en pouvant négocier quelque chose de bien.
10: Selon France Stratégie, parmi les étudiants natifs des Antilles, 11% de ceux qui sont revenus occupent un poste de cadre, contre 5% pour ceux qui sont restés étudier sur place.
0: C'est-à-dire qu'en Martinique, on va recruter en fait des métropolitains plus que des locaux, en gros.
30: C'est une réalité qui existe plus facilement pour les postes qui sont plus intéressants, on va dire.
10: Ceux qui partent sont surtout issus de milieux favorisés. C'est le cas de ces trois Martiniquaises. Pour autant, il faut supporter la pression familiale non négligeable, se souvient Nilda.
16: Si durant l'année, quand ça n'allait pas, je le disais, mais il fallait que je rentre en étant fière de moi et transmettre aussi cette fierté parce qu'il y a quand même le regard des parents. Je suis passée de la psychologie à l'éducation finalement pour faire CPE et souvent on me dit « Mais tu fais quoi maintenant ?»« Ah bon ? Mais pourquoi tu fais ça ?» Mais c'est pas psychologue que tu devais faire. Et en fait, c'est souvent la question qui revient Mais tu es parti pourquoi au final? T'as fait ça pour rien. Il y a peut-être quelques semaines, quelqu'un qui m'a dit, mais tu n'étais pas obligé de partir si c'était pour faire ça. Mais...
10: Si globalement, les trois jeunes femmes ne regrettent pas d'avoir fait le pari de la métropole, elles aspirent bel et bien à revenir ou rester en Martinique.
30: Pour moi, je me vois fonder ma famille ici, ça c'est clair et net. Mais l'objectif, c'est quand même de ne pas subir la vie chère. On va pas se mentir.
16: Je sens en moi que je peux être l'une des personnes qui va apporter cette nouvelle approche et ce nouveau souffle, peut-être dans l'éducation ici.
30: Nos îles, elles ont besoin de nous. Elles ont besoin de jeunes, elles ont besoin d'une nouvelle voie, d'une nouvelle air. Et donc, donnez-nous l'opportunité et la chance justement de revenir armés.
10: Selon l'INSEE, plus les natifs de Martinique sont diplômés, plus ils sont susceptibles de revenir vivre sur leur île.
30: Qu'on puisse servir la France comme il se doit, puisque nous sommes aussi français.
22: Le grand reportage signé Erwan Chassin pour conclure cette série dans les Outre-mer, à réécouter sur l'appli Radio France. Nos vies numériques, Stéphane Jourdain, vous revenez sur l'accord historique annoncé aux États-Unis pour protéger les adolescents des dangers addictifs de Facebook et d'Instagram.
1: Oui, Thierry Breton en a rêvé, la juge Yvonne Gonzalez-Rogers l'a fait. Thierry Breton, l'ancien commissaire européen au numérique qui a croisé le fer avec les géants de la tech pour tenter d'encadrer les réseaux sociaux au point de devenir interdit de territoire américain. Yvonne Gonzalez-Rogers, la juge fédérale californienne qui a chapeauté l'accord entre Meta et une grosse quarantaine d'États américains. Accord historique, non seulement Meta va devoir payer au moins 12 milliards à ces États, mais surtout, d'ici 6 mois, les mineurs de ces États seront limités dans leurs usages. 2 heures de Facebook et Instagram par jour, application fermée entre minuit et 6 heures, pas de notification pendant les heures de classe et filtre beauté interdit.
22: C'est radical, ça veut dire que les États-Unis tapent plus vite finalement et plus fort que la Commission européenne.
1: Et oui, ça fait presque bizarre de le dire, mais ça fait plus de 3 ans que l'Europe a adopté ses règlements numériques, les fameux DSA et DMA, et pour l'instant, sans aucun effet tangible sur ces réseaux. J'ai pu joindre Thierry Breton, qu'est-ce que ça lui fait de voir les États-Unis taper plus fort que l'Europe?
17: C'est une excellente nouvelle. Ça fait des années qu'on se bat pour précisément avoir une régulation, elle est là.
1: Hier soir, Thierry Breton a fait ses comptes. Sur les 12 points de l'accord scellé aux États-Unis pour brider les plateformes de Meta, 9, selon lui, sont déjà intégrés à la législation européenne. Le compte de Like masqué, par exemple. Mais sans aucun effet concret, encore une fois, sur les plateformes numériques jusque-là.
17: Meta aurait dû les appliquer déjà. La Commission tarde trop, c'est une évidence, à les faire appliquer. Tel n'a pas été le cas du juge américain. Donc il faut que la Commission accélère.
1: Les 3 autres points de l'accord sont les mesures les plus fortes qui concernent les restrictions horaires.
17: Là, les États-Unis vont plus loin. 2 heures par jour cumulées, les pauses forcées et le mode nuit. Eh bien, j'espère que nous allons imposer à Meta que ces 3 autres figurent désormais pour les usagers européens.
1: Vous l'entendez, en matière de régulation des réseaux sociaux, maintenant, ce sont les États-Unis qui inspirent l'Europe.
22: Et la balle est dans le camp de la Commission européenne.
1: Oui, et pour Stéphanie Yonne-Courtin, eurodéputée Renew, spécialiste des questions numériques, l'accord d'hier est un aveu de culpabilité de Meta. Elle appelle donc la Commission européenne à suspendre immédiatement Facebook et Instagram en Europe.
18: Sur la base de cet aveu de culpabilité de Meta, il faut que nous, Ursula von der Leyen et Eva Virkkunen, tapent très fort.
1: Tapent très fort, ça veut dire quoi concrètement?
18: Une suspension, une suspension temporaire de Meta jusqu'à ce que Meta se mette en conformité et prenne le même engagement qu'au niveau des États-Unis.
1: Thierry Breton appelle lui à une autre suspension, celle de son interdiction du territoire américain, puisque dorénavant, les États américains sont plus ambitieux que l'Europe en matière de régulation des réseaux sociaux.
22: C'est passionnant, on n'a pas fini d'en parler. Merci Stéphane Jordan.
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22: J'ai envie de chanter.
2: Ah ouais, tu sais que ça part.
22: Alina Fanoukoé.
2: Hola à todos.
22: Pour vous, c'est une révélation. Un trio d'Américaines héritières d'une longue lignée de musiciens, The Womack Sisters, dans Musicaline.

0: Tout de suite, la pêche, la bonne humeur,
1: c'est
0: bah oui.
1: Génial.
0: C'est énorme,
1: je vais
0: énorme
1: tout de suite télécharger tout ça.
0: Et bah, elle s'appelle The Womack Sisters et donc effectivement, elles viennent d'une véritable dynastie de la soul. Ce sont les petites

The Womack Sisters sont aussi les nièces de Bobby Womack. Et ce sont les trois filles d'un super duo.

Sisters. Voilà, les Womack Sisters, filles de Womack and Womack, mais l'arbre généalogique ne fait pas tout. Ces héritières qui ont grandi sur les routes entre scène et studio, en chantant notamment aux côtés de leur famille, ont bâti aussi leur propre identité autour de la force de leurs harmonies vocales.

0: Cette chanson, c'est Chauffeur. C'est l'histoire de survie et de débrouille des trois sœurs qui racontent la période où elles conduisaient pour la compagnie Uber, histoire de payer leur loyer, alors qu'elles avaient de grandes ambitions musicales. C'est un morceau sur la galère, la persévérance et le fait de continuer à avancer malgré tout, à trois voix, en puisant dans la soul, le gospel, le R&B, le funk, qui honore leurs racines avec une esthétique volontairement rétro.
1: Leurs racines, leur héritage qui n'est pas un poids, Aline, bien au contraire. Une matière première.
0: Ah bah oui, exactement. C'est un album qui confirme l'aboutissement d'une longue quête d'identité, d'une façon de vivre. Voilà d'où nous venons, mais voilà aussi

0: The Womack Sisters, c'est l'album d'une authentique sororité qui refuse de vivre dans son passé. 11 chansons pour raconter l'amour, les désillusions, la famille et surtout cette conquête d'une identité propre. On n'est pas seulement fille d'eux.
1: Exactement. Le premier album s'intitule tout simplement The Womack Sisters. Je ne sais pas vous, mais moi je vais me le mettre fissa entre les oreilles.
0: Tous les jours, petite dose homéopathique.
1: 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Merci Aline.
0: Merci
1: vraiment. À demain, la météo à suivre.
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1: C'est qu'il est déjà 7h29. La météo, Marie-Pierre Planchon. Bonjour.
5: Florence.
1: Alors, encore des orages.
5: Oui, ça se poursuit avec une vigilance orange à cause de deux zones orageuses, Florence, qui se formeront en journée. À partir de 14h, une concernant 11 départements du Nord-Ouest et 12 du Centre-Est. Ça va démarrer par le Maine-et-Loire et remonter vers les Hauts-de-France en frôlant l'Île-de-France à surveiller. Puis une deuxième salve orageuse se formera du Massif Central en remontant vers les Vosges et la Champagne. On attend de gros cumuls de pluie, des grêlons pouvant dépasser les 5 cm. Des rafales à 100 km/h et cette zone du centre-est orange foncé. Ensuite, cette zone-là, eh bien, elle va se décaler vers la région Rhône-Alpes et vers le nord-est en soirée et dans la nuit à surveiller avec peut-être également une extension de la vigilance. Et puis, on a une autre vigilance orange, cette fois-ci canicule qui concerne la Corse à cause du sirocco qui remonte.
1: En deux mots, Marie-Pierre, c'est plus calme ailleurs.
5: Oui, il y a un ciel plus ou moins voilé. Puis, côté température, il fera plus chaud qu'hier avec 33 à Mulhouse, 36 à Grenoble, 34 à Toulouse, mais 28 à Bordeaux. On aura 25 à Nantes, 29 à Paris, mais jusqu'à 39-40 en Corse.
1: Merci Marie-Pierre. Dans un instant, le journal, mais je prends le temps de saluer Patrick Cohen, Dominique Seux et Thomas Poitevin, puisqu'on va passer
6: bonjour
1: la prochaine demi-heure avec
6: bonjour
1: vous
6: à tous.
1: Et avec votre édito politique, Patrick.
7: Marine Le Pen fait sa rentrée au MEDEF aujourd'hui, après un été silencieux, mais avec des intentions de vote stratosphériques. Est-elle irrésistible pour la présidentielle?
1: Dominique, c'est quoi l'écho ce matin?
6: Le pire est-il toujours certain? Pas forcément, quand on regarde la conjoncture économique de cette rentrée, c'est ce que l'on peut conclure.
1: À 7h50, Benjamin Duhamel reçoit la journaliste Sonia Mabrouk, qui arrive sur BFM TV après avoir quitté CNews. Et Thomas Poitevin, qui serez-vous juste avant 8h?
8: Une annonce hors norme ce matin, Florence. Vous connaissez ma passion pour les mangas. Un invité Super Saiyan légendaire.
1: À tout de suite, France Inter, 7h30. C'est le journal de Céline Asselot, bonjour.
9: Bonjour Florence, bonjour à tous.
1: La ministre de l'Agriculture réunit tous les préfets de France aujourd'hui.
9: Oui, son objectif, établir un état des lieux de la sécheresse et de ses conséquences pour pouvoir proposer des aides ciblées. Yannick Genevard est très attendue par les maraîchers, par les éleveurs aussi, on va l'entendre, au terme de cet été caniculaire. L'actualité nous emmènera aussi tout à l'heure au Népal, après cette crue spectaculaire et meurtrière en Allemagne, où des chefs d'entreprise descendent dans la rue pour dire non à l'extrême droite. Et puis, il sera aussi question d'une arnaque et d'un oiseau menacé à la fin de ce journal.
1: 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De l'herbe jaune soleil et des arbres qui perdent déjà leurs feuilles.
9: Oui, cela fait partie des images que l'on va retenir de cet été 2026. La sécheresse n'a sans doute jamais été autant visible, mais quel a été vraiment son impact sur les cultures, sur les récoltes? C'est pour avoir un état des lieux précis que la ministre de l'Agriculture réunit aujourd'hui par visioconférence les préfets de toute la France. Avant des annonces, puisqu'Annie Genevard promet un plan d'urgence pour le 3 septembre prochain. Il faut dire que les conséquences hausse risque de se faire ressentir pendant de longs mois sur le volume de production, sur la taille aussi. Des fruits et des légumes, ils seront plus petits dans les rayons, prévient aujourd'hui la grande distribution. Et puis dans les élevages aussi, faute d'avoir de l'herbe pour nourrir le bétail, de nombreux éleveurs ont dû entamer les stocks de fourrage. C'est le cas dans le Doubs, où Philippe Monnet, le président de la Chambre d'agriculture.
4: Dans le département du Doubs, c'est une des premières fois que tous les animaux du Doubs sont allaités à manger en régime hivernal. Voilà, en 2003, les plus fortes sécheresses, il y avait quelques parties des montagnes du Doubs qui avaient résisté, mais là, cette année, il y a personne ne résiste. Tout le monde attend la pluie en espérant un bel automne pour préserver les stocks. On se projette déjà aussi sur l'année prochaine, hein, en espérant que les récoltes seront au rendez-vous pour rattraper. En parallèle, on va adapter le nombre d'animaux. On va aussi retrouver du stock si c'est possible. Dès septembre, chaque exploitant en général fait le point précis de son bilan fourrager pour voir l'état de la quantité de fourrage et quels sont les animaux qui peuvent être nourris, quoi.
9: Philippe Monnet au micro de nos confrères d'ici Besançon. S'adapter, c'est le mot d'ordre aussi pour les jardiniers, qu'ils soient professionnels ou amateurs d'ailleurs. Beaucoup sont preneurs désormais de conseils pour faire face au manque d'eau, à la chaleur. D'où le succès des ateliers organisés à Terra Botanica. C'est un parc végétal situé à Angers qui a ouvert un grand espace dédié aux plantes capables de se passer totalement d'irrigation, Magali Homo.
10: On se croirait au cœur de la garrigue avec des plantes méditerranéennes.
11: Là, on va trouver du romarin, on a des thyms.
10: Choisis pour leur résistance à la chaleur et au froid. Alain Beaumont est chef d'équipe du service paysage.
11: Pour chaque plante, on a dû faire un trou assez important, mettre la plante, faire une cuvette autour pour retenir l'eau. Et pendant un an, on a ramené de l'eau, mais quasiment quotidiennement. Et au bout d'un an, nous avons complètement stoppé. On a privilégié le système racinaire plutôt que la partie aérienne. Donc les deux premières années, quand on venait ici, on avait plutôt des petites plantouilles. On n'avait pas quelque chose d'aussi luxuriant que nous avons maintenant. Pour moi, ça a vraiment fonctionné. On a des plantes qui ont un développement complètement normal. Et même là, avec les sécheresses que nous avons prises, bah en fait, toutes les plantes s'en sortent très bien.
10: L'idée avec cet espace, c'est de sensibiliser.
12: On va pouvoir partir pour la balade thématique.
10: Des visites explicatives sont organisées. Clotilde habite en Normandie, elle est venue chercher des conseils. Son jardin, cet été, n'a pas résisté.
13: Eh ben, il n'y a plus d'herbe, c'est cramé. Justement, après l'été qu'on a vécu, notamment en Normandie, on n'a pas du tout l'habitude de passer tout un été sans eau. Et là, ça vient de nous arriver. Donc, ça fait réfléchir à ce qu'il faut envisager pour la suite.
10: Elle repart avec des explications et de nouvelles techniques à tester dans son jardin.
9: Reportage signé Magali Homo.
1: Le cœur de l'Himalaya et cet effondrement d'un glacier qui a causé une crue meurtrière.
9: Oui, c'est ce que dit ce matin l'Institut d'études géologiques des États-Unis. Alors que les opérations de secours se poursuivent sur place, il y a 165 morts, mais plus de 500 personnes sont toujours portées disparues côté tibétain, 800 côté népalais, dont de nombreux touristes étrangers. Il faut dire que cette crue a balayé une région, prisé des randonneurs, des alpinistes, des pèlerins aussi. C'est ce que raconte Jérôme Edoux. Ce Français vit au Népal depuis une quarantaine d'années.
14: Cette vallée de la Trisouli, moi je l'ai pris, j'étais là au mois de mai en allant au Tibet en moto par cette route. Voilà, c'est des routes très très encaissées. Et comme c'est des vallées très très encaissées avec des centaines de milliers d'habitants le long des rives, eh ben, ça va être une catastrophe voilà, énorme. Je pense que le plus gros danger ou le plus gros nombre de victimes, ça va être les pèlerins indiens, parce que c'est la période de pèlerinage pour aller au Mont Kailash qui est au Tibet, qui est une montagne sacrée. Et cette année est une année particulière où tout le monde veut aller au Kailash parce que c'est une année de bon augure, comme on dit, tous les 10 ans. Et donc, il y a énormément d'Indiens qui étaient effectivement à la frontière. Cette frontière a été complètement ravagée par le tsunami. Ben là, il y avait des centaines de personnes, hein, si ce n'est pas des milliers.
9: Ce Français installé au Népal qui témoignait au micro de Lou Bourdi, les États-Unis ont annoncé débloquer une aide de 500 000 dollars. Ce serait une bascule historique en cas de victoire. À l'est de l'Allemagne, dans le land de Saxe-Anhalt, l'AFD est le grand favori des sondages à quelques jours des élections régionales. Et face à cette perspective, l'extrême droite qui prendrait les commandes, eh bien, des chefs d'entreprise ont décidé de se mobiliser. Des entrepreneurs, des commerçants allemands d'origine étrangère ont arrêté le travail. Hier, ils ont fermé boutique et ils sont descendus dans la rue pour dire leur inquiétude. France Inter sur le terrain, dans la ville de Magdebourg. Sandrine Etoa-Andegg.
15: Un kiosque, un salon de coiffure, une boulangerie, tous fermés, décrit Samet. C'est inhabituel, c'est même la première fois à Magdebourg, assure ce patron d'un supermarché qui n'a pas ouvert non plus. Né en Turquie, il vit en Allemagne depuis 30 ans. Comme Dylan, qu'il retrouve dans un bar, elle dirige une petite agence publicitaire, fermée elle aussi.
16: Ce programme pour acheter...
17: L'AFD n'est pas pour l'intégration, mais pour la remigration. Ils disent « Allez hop, tout le monde dehors, ce parti a fait des immigrés des boucs émissaires ». Mais nous ne sommes pas responsables de tout ce qui va mal dans ce pays, le chômage, les coupes budgétaires, la hausse des loyers, la baisse des pensions de retraite. Avec le succès de l'AFD, le ton s'est durci envers nous. Dans la rue, ce sont des remarques, des regards, des comportements hostiles. Les gens ne se cachent plus.
15: Sayed Sayed, porte-parole du Conseil des réfugiés de Sachsen-Anhalt, va plus loin.
18: Des entreprises gérées par des immigrés ont déjà été attaquées à Magdebourg et dans d'autres villes.
15: 150 commerces ont baissé le rideau à Magdebourg en signe de protestation contre la victoire annoncée de l'AFD. Elle inquiète Ziad, il a fermé son restaurant et défile avec le petit cortège qui longe les voies du tram dans l'indifférent général.
19: Ma crainte, c'est qu'on ne soit plus tranquille. Nos enfants sur le chemin de l'école, nos familles. J'aimerais tellement qu'un autre parti remporte l'élection.
15: Pour l'instant, tous les sondages lui donnent tort.
20: Reportage signé Sandrine Etorandeg, correspondante de France Inter en Allemagne. En France, c'est à Roland-Garros que les entrepreneurs ont rendez-vous aujourd'hui pour entendre les candidats à la présidentielle. 7 d'entre eux vont débattre de fiscalité, de dette, de coût du travail. Précision tout à l'heure à 8h, à quand le bilan vient de s'alourdir. Hier soir, un automobiliste a foncé sur un groupe de piétons rassemblés près de la gare, et 2 personnes ont été tuées. Dit ce matin la préfecture du Calvados à nos confrères d'ici Normandie, il y a également plusieurs blessés graves. Le suspect a été interpellé peu de temps après dans une commune voisine. Il s'agit d'un homme de 26 ans connu pour des délits routiers.
1: Une grosse arnaque jugée cet après-midi au tribunal de La Rochelle.
20: Oui, c'est l'ancien associé de Philippe Croizon qui comparait devant la justice, soupçonné d'avoir détourné 200 000 euros. Il avait créé avec l'athlète handisport une appli destinée à faciliter le stationnement des conducteurs handicapés. Jean-Philippe Deniaux.
21: Dès la première année, l'application VIP avait décollé dans une trajectoire incroyable, se souvient Philippe Croizon, avec 500 000 abonnements, jusqu'à la découverte de ce que l'aventurier qualifie aujourd'hui de trahison.
22: C'est comme dans toutes mes aventures, que ça va traverser de la Manche, sur les 5 continents, je monte une équipe et j'apporte ma confiance à cette équipe. Et ce monsieur, ça faisait 3 ans qu'on était amis, et je suis à 1000 années-lumière d'imaginer qu'il allait prendre la caisse. Et malheureusement, voilà, un personnage qui nous fait croire qu'il est sensible au handicap parce que apparemment il a 3 enfants en situation de handicap et malheureusement, voilà, ça l'a pas empêché d'agir comme il a agi. Malheureusement, ouais, je vis peut-être trop dans un monde de bisounours, mais c'est peut-être mon plus grand défaut.
21: Philippe Croizon n'a gardé espoir de pouvoir récupérer les 60 000 euros qu'il avait lui-même investis dans cette aventure, mais l'athlète conférencier espère surtout qu'après ce procès, il pourra relancer l'application VIP et même la développer à l'accessibilité des lieux publics en général, si d'autres

0: c'est la parade nuptiale du grand tétras. Alors oui, je sais, c'est une drôle de manière de séduire. Le grand tétras, c'est l'oiseau sauvage le plus grand d'Europe. Il a longtemps arpenté les forêts des Vosges, il n'y en a presque plus. C'est pourquoi un grand programme de réintroduction avait été lancé en 2024. Des grands tétras ont été transférés de Norvège, expérimentation qui devait durer jusqu'en 2029, mais qui s'arrête dès maintenant, confirmation hier, parce que la plupart de ces oiseaux réintroduits n'ont pas survécu, parce qu'ils ne se sont que très peu reproduits, et sans doute aussi parce que l'été caniculaire est passé par là. Beaucoup d'experts considèrent que l'animal ne pourra plus vivre dans les Vosges de demain. Voilà la parade nuptiale glouglouteuse du grand tétras, victime, elle aussi, du changement climatique.
1: Ça m'a beaucoup plu. Merci Céline Asselot, la politique et l'économie à suivre avec Patrick Cohen et Dominique Seux.
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1: 7h42.
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1: C'est l'édito politique. Question, Patrick Cohen, à moins de 8 mois du premier tour de la présidentielle, le Rassemblement national est-il irrésistible?
5: En temps normal, en ce jour de rentrée de Marine Le Pen, j'aurais sous-pesé ses forces et ses faiblesses, la crédibilité de son projet, son flou persistant sur les retraites, la déception de ceux qui lui préféraient Bardella, l'impact de sa condamnation en appel pour détournement de fonds, etc. Mais la configuration sondagière de ce début de saison présidentielle n'est pas normale. Elle n'a pas de précédent. Avec un mouvement qui continue de survoler le match, que rien ne semble atteindre, toujours à plus de 30% d'intention de vote pour Le Pen aujourd'hui comme pour Bardella hier, surplombant le premier tour, gagnant au second dans toutes les hypothèses. Cela ne prédit pas la victoire, mais le Rassemblement national est devenu un parti dominant, le parti dominant, comme le furent le gaullisme des années 60 ou le Parti Socialiste des années 80. J'emprunte la formule au politologue Pascal Perrineau qui, pour la Fondapol, en juillet, a remarquablement disséqué l'exceptionnelle dynamique électorale du RN.
1: Pourquoi exceptionnelle ?
5: En 12 ans, de la présidentielle de 2012 aux législatives de 2024, le RN engrange 4 200 000 électeurs supplémentaires, quand le FN a mis 18 ans pour en gagner 2,5 millions entre 84 et 2002. L'envolée se poursuit donc lors de la dissolution, 10 600 000 voix. C'est là que les digues ont cédé et que le RN est devenu un parti attrape-tout. Perrineau l'analyse à partir d'un panel de 2400 électeurs, suivi depuis 2017, qu'il classe en 4 catégories. Les hostiles, qui n'ont jamais voté RN, plus de 60% de l'échantillon tout de même. Les fidèles, qui l'ont toujours fait, ne sont que 9%. Les épisodiques, qui le font parfois 13%, et les ralliés, qui basculent pour la première fois en 2024, 10,5% du panel, soit un tiers des électeurs RN. C'est le groupe clé qui comprend une majorité de retraités, de diplômés du supérieur, de cadres, c'est-à-dire de toutes les catégories qui jusque-là résistaient au RN et qui sont gagnés à leur tour par l'inquiétude et la colère face à une vie difficile et un sentiment de déclin.
1: Et ça dit quoi, ça, pour l'élection de 2027 ?
5: Que rien n'est écrit, que l'électorat de Marine Le Pen est loin d'être entièrement fixé, que les ralliés de 2024 se cherchent encore. Écoutez bien, seul un tiers de ceux-là se sentent proches du RN, tandis qu'un autre tiers se reconnaît dans la droite LR, et qu'un quart de ces ralliés estiment que le RN ne ferait ni mieux ni moins bien que le gouvernement actuel, votant une fois, mais sans illusion. Je ne parle là que du premier tour, le second mobilise d'autres logiques, et 35% ne font pas une majorité. Mais pour le premier, il est clair que le RN est fort de la faiblesse de ses adversaires. À propos de sa capacité à capitaliser sur sa fonction d'opposition auprès de groupes auparavant éloignés de lui, Pascal Perrineau file la métaphore de l'abus de position dominante, ce qui suppose des concurrents défaillants, et un RN pas irrésistible, non, mais à ce jour, sans résistance organisée.
1: Merci Patrick Cohen.
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1: Et c'est à vous, Dominique, ce pour l'édito éco. La question est assez simple. Ce matin, quelle est la situation de l'économie française en cette rentrée ?
6: Eh bien, écoutez, elle est plus contrastée qu'on l'entend, pour le dire clairement. Elle n'est pas si mauvaise que ça. Alors, en France, on prend toujours un grand risque quand on dit que les choses ne sont pas catastrophiques. Eh bien, je prends ce risque. L'économie, à l'heure où nous parlons, résiste, en tout cas, si on regarde la situation conjoncturelle, et j'insiste sur le mot. Comment le sait-on ? Eh bien, on le sait parce que le moral des chefs d'entreprise mesuré par l'INSEE est revenu ce mois-ci

0: au niveau d'avant la guerre en Iran. Il est loin d'être flamboyant, mais il n'est pas au fond du trou. Le prix du pétrole reste en dessous de 80 dollars le baril. Les secteurs de l'aéronautique, du ferroviaire, de la défense, de la sécurité et du nucléaire se portent bien, voire très bien. On peut ajouter que les prix alimentaires ne semblent pas partis pour s'emballer et que la croissance allemande redémarre. Au total, les chefs d'entreprise et les économistes disent, pardon pour le mot affreusement technocratique, ils disent que l'économie est résiliente. Avec des mots normaux, ça donne, elle tient la route.
1: Alors ça, c'est le verre à moitié plein.
0: Oui, évidemment, un secteur va mal, très mal. La chimie, encore qu'il souffre un peu moins en ce moment de la concurrence chinoise, parce que la Chine reçoit moins de gaz du Golfe pour produire à cause d'Hormuz. L'automobile ne va pas bien non plus. Les Français achètent moins de voitures. Ils ne savent pas lesquelles acheter. La concurrence chinoise galope et les prix des carburants restent élevés. Et puis, bien sûr, l'agriculture pleure, mais elle pleure largement. Au total, l'économie de ce côté, du verre à moitié vide, elle souffre de la hausse des taux d'intérêt déterminants pour l'investissement privé et les budgets publics. Enfin, du côté du verre à moitié vide, le taux de chômage monte depuis 18 mois. La France est aujourd'hui le seul pays européen où c'est le cas. Nos taux de chômage, un peu plus de 8%, dépassent celui de la Grèce, qui aurait pu prédire.
1: Donc ça va pas si mal, mais pas si bien non plus. La situation, elle est contrastée. Qu'est-ce qu'on peut dire de tout ça à moyen terme?
0: Dans la tête des dirigeants économiques et des Français en général, il y a un sentiment de déclin du pays, sentiment qui s'appuie sur des comparaisons internationales réelles, sur des freins et un pessimisme abyssal. Je vous en cite une illustration vertigineuse. Voici la question posée à 65 000 petits, moyens et grands patrons dans un sondage OpinionWay publié hier par le MEDEF. En pensant à la présidentielle de 2027, si vous deviez conseiller aujourd'hui un jeune entrepreneur, que lui recommandez-vous? De créer son entreprise en France, à l'étranger ou de ne pas la créer? La réponse nettement arrivée en tête, la créer à l'étranger. Évidemment, ça, c'est très triste. La question n'est pas de regarder le verre à moitié vide ou plein, il y a profondément quelque chose à réparer.
1: C'est que le verre serait un peu ébréché, sans doute.
0: Voilà,
1: merci.
0: Quasiment cassé.
1: Merci, Dominique Seux.
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1: À 7h48, Benjamin Duhamel, votre invité, est journaliste.
3: Bonjour Sonia Mabrouk.
4: Bonjour à vous.
3: Merci d'être avec nous ce matin sur France Inter. C'est la première fois que vous prenez la parole au micro d'un autre média que le vôtre depuis que vous avez quitté avec fracas CNews en février dernier. On va bien sûr en parler. Mais on va d'abord tenter de faire le bilan de cette première semaine dans votre nouvelle maison sur BFM TV. Nos confrères du Parisien ont révélé hier des critiques de la rédaction sur vos deux premières émissions, 100%. Mabrouk, la Société des journalistes, a pointé un déséquilibre dans vos plateaux, refusant que BFM TV devienne, je cite, une pâle copie d'une chaîne d'opinion. Quant au syndicat maison, dont la CGT, il vous reproche, ouvrez les guillemets, d'importer la ligne CNews. Quel accueil, Sonia Mabrouk, ce sont des cadeaux de bienvenue, ça?
4: Quel démarrage que le vôtre, surtout Benjamin Duhamel. Moi, j'ai noté aussi une appétence de la part du public, ce qui n'est pas anodin quand on fait ce métier. On ne fait pas une émission pour soi, mais pour le public. Je ne rappellerai pas les chiffres d'audience, parce que ce n'est pas la quantité qui compte, on va parler de la qualité. Malgré tout, je note au passage qu'être leader hier, à la fois sur toutes les chaînes info et les chaînes TNT, c'est une marque de confiance qui est importante aussi pour le public. Parlons maintenant de l'attention que portent les syndicats. Moi, j'en suis ravie. Je préfère toujours l'attention à l'indifférence. Je préfère les conversations franches à la couardise. Je crois que je ne suis pas la première à avoir eu un communiqué cinglant de la SDJ. Vous avez connu aussi ces affres-là et je vois que vous en sortez très bien. Ben, ici même, Radio France.
3: On va pas faire pour le
4: comparaison.
3: L'idée, c'est pas de discuter de moi, mais dans le cas d'espèce, moi, c'était pas sur le contenu de l'émission.
4: J'entends, Benjamin. Je dis
3: faite,
4: que tout simplement, cela arrive à des journalistes et comme vous, accordez-moi quand même la possibilité de discuter, de dialoguer, d'ajuster. J'entends tout ce qui est dit. J'entends aussi ce qui est dit par une grande partie de la rédaction, des journalistes de BFM TV et qui saluent, en tout cas, ces premiers pas, trois soirs quand même.
3: Oui, c'est vrai, trois soirs.
4: C'est un court bilan.
3: Et on commence à faire ce bilan. Simplement, vous évoquez les syndicats, la Société des journalistes, c'est une partie de la rédaction.
4: Tout à fait.
3: Et ce sont quand même des mots qui existent. Voilà, vous reprochez, craindre que BFM et votre émission deviennent une pâle copie d'une chaîne d'opinion. Qu'est-ce que vous leur répondez?
4: Je vais vous parler de BFM TV il y a quelques semaines, avant d'intégrer cette belle rédaction, sans tout dévoiler des discussions que j'ai pu avoir. Un patron du service public, ici nous sommes dans une très belle et grande maison du service public, est venu me voir pour me faire la proposition de rejoindre le service public. Il est venu à plusieurs reprises, je parle de la télévision. Je n'ai pas vu en lui poindre l'inquiétude de CNewiser le service public. Je pourrais dire qu'il y a de la marche, pourtant, pardonnez-moi ce trait d'humour. Je crois qu'il qu'il a, pardonnez-moi là encore, mais c'est lui qui le dit, je suis mal à l'aise de parler de moi, mais il a souligné plutôt une journaliste rigoureuse et de qualité. Donc il ne s'agissait pas de CNEWiser le service public, comme il ne s'agit pas de CNEWiser BFM, et comme il ne s'agit pas, j'entends parfois, que je sois BFMisé. Je ne sais pas ce que c'est, j'ai la faiblesse de croire que j'essaie de faire bien mon métier, comme vous autour de cette table.
3: Et Sonia Mabrouk, on est là encore dans une discussion sur les faits ce matin, puisque c'est d'ailleurs aussi l'objectif de la chaîne sur laquelle vous travaillez, de mettre les faits en avant. La Société des journalistes, elle vous reproche particulièrement la présence sur vos deux premières émissions de deux invités. Pour la première, l'entrepreneur Sophie de Menton, et pour la deuxième, l'essayiste Céline Pinard, ancienne chroniqueuse de CNews. Les deux ont eu des propos passés particulièrement polémiques. La direction de BFM TV a reconnu qu'il s'agissait d'erreurs et que ces personnes, elles ne reviendraient pas à l'antenne. Est-ce que vous reconnaissez que c'était effectivement une erreur
4: absolument
3: de les faire venir?
4: La direction de BFM TV n'a pas employé ce mot. Elle a précisé. Écoutez, je suis un peu plus en contact avec la direction. Ouais. Ce n'était pas une erreur. Vous savez, les invités, par essence, ce sont des invités. Ce sont des invitations ponctuelles. Mmh. Sophie de Menton est une chef d'entreprise. Céline Pina est une essayiste qui a commencé, faut-il aujourd'hui se justifier et rappeler le parcours de chacun, au Parti Socialiste dans les années 90. Elle a publié de nombreux ouvrages. D'ailleurs, elle pourrait être tout à fait votre invité. Je sais que vous n'avez pas d'exclusive en matière d'invité. Je vais simplement terminer ma phrase parce que je ne veux pas aussi, abandonner les personnes et qu'on puisse dire tout et n'importe quoi à leur sujet. Quand elles ont des propos qui choquent, je suis là pour les... évidemment, pour être garde-fou, elles n'ont tenu aucun propos choquant sur cette antenne. Alors, moi, je ne suis pas pour faire des listes d'invités. Et je place au-dessus de tout la liberté de choix des invités.
3: Et personne ne fait de liste. Là encore, si on reste sur les faits, la Société des journalistes a bien dit que la direction avait reconnu que c'était une erreur, qu'elle ne reviendrait pas, s'appuyant sur des propos passés. Dans le cas d'espèce, Sophie de Menton, qui avait considéré que Nafissa Toudialo, violée par Dominique Strauss-Kahn, c'était la meilleure chose qui avait pu lui arriver. Et Céline Pina, dans le cas d'espèce, faisant une comparaison entre Zoran Mamdani, le nouveau maire de New York, et le 11 septembre 2001. Est-ce qu'elle pourrait revenir sur votre plateau, ces deux personnalités?
4: Ce matin, je suis invitée à votre... Je suis invitée ponctuelle. Je vais rassurer ceux qui nous écoutent. S'il y a une inquiétude autour de cette table, je ne vais pas devenir chroniqueuse sur France Inter.
3: D'accord.
4: Ça a l'air de vous rassurer.
3: Non, mais pourquoi pas? Vous savez, il y a les chroniqueurs divers.
4: Je ne sais pas si tout le monde sera d'accord. Ouais. Je vois des haussements d'épaules autour de cette table. Ouais. Non, plus sérieusement, c'est une invitée. Elle est venue ponctuellement. Elle pourrait revenir, mais ce n'est pas du tout une chroniqueuse. Il y a, vous savez, une variété d'invités, d'opinions, et je compte les représenter dans cette émission.
3: Donc, au fond, à ceux qui, peut-être, ont vu dans ces déclarations de la direction sur le thème « Elles ne reviendront pas », ils se sont dit, en fait, Sonia Mabrouk, c'est peut-être pas autant une femme libre qu'on ne le pensait. Vous êtes libre et vous pourrez accueillir sur vos plateaux qui vous voulez.
4: Mais vous avez un doute?
3: Ah non, moi j'en avais pas, mais
4: moi non plus.
3: Visiblement, certains se posaient la question.
4: Pas du tout, mais je suis totalement dans l'échange avec ces personnes. J'avoue que c'est aussi une rédaction, vous la connaissez, elle est multiple, elle est diverse. Et j'ai toujours cru en une phrase que j'aime beaucoup, qui résume ma manière d'appréhender les choses. C'est le philosophe britannique Roger Scruton qui dit que la vraie conversation, c'est la civilisation. Je crois à la civilité, je crois à l'échange, fut-il rugueux et parfois tendu.
3: Sonia Mabrouk, il y a ceux qui sont sur votre plateau, et puis il y a aussi votre style que vous assumez, celui de porter des convictions, de les montrer à l'antenne. Moi, j'ai regardé vos émissions depuis 3 jours. J'ai notamment entendu cette phrase que vous avez prononcée lundi. Vous disiez « La dette brûle et la France insoumise regarde ailleurs ». Est-ce qu'on peut... Et c'est une question de principe quand on fait ce métier. Est-ce qu'on peut afficher autant ses convictions et dans la même émission faire des interviews de responsables politiques?
4: Absolument pas. C'était une question, puisque vous avez très bien entendu et je vous remercie d'être aussi attentif à chaque mot qui est prononcé.
3: C'était pas prononcé comme une question.
4: Avant tous les cas, ça a été posé ainsi à tous les invités. D'accord. Encore avant-hier,
3: donc,
4: nous avons eu.
3: Vous pensiez que la France
4: sur le plateau, à moins que vous vouliez sonder ce matin mon cœur et au-delà, ça va être compliqué. Mais nous avons eu par exemple Henri Guénaud, qui a tout à fait affirmé qu'il était possible d'annuler partie de la dette. Donc, toutes les opinions sont représentées. Très honnêtement, ce procès d'intention...
3: Oh, ce n'est pas un procès. C'est, vous avez, par exemple, vous avez signé par le passé des éditos dans le JDD où vous donniez votre avis.
4: Mais qu'est-ce que vous appelez donner votre avis? Pour moi, qui viens d'un autre pays de l'autre côté de la Méditerranée, dire qu'aimer la France, sa culture et ce qu'elle incarne, c'est ce que j'ai toujours dit. Et vous pouvez ressortir toutes mes phrases dans ce journal ou un autre. Ça ne me paraît pas avoir une opinion. Ou alors, c'est un projet qui est partagé par des millions de Français et je m'en réjouis.
3: Par exemple, le 17 novembre 2004, l'état de droit est devenu l'état des juges dans le journal du dimanche. Ça, c'est donner un avis.
4: Pardonnez-moi, quand il y a certaines décisions sur lesquelles on s'assoit sur la volonté populaire, c'est une véritable question qui se pose. Et moi, que ce soit sur CNews, que ce soit sur BFM, que ça aurait pu être sur le service public si évidemment j'avais accepté cette proposition, je compte porter le fer dans la plaie avec toujours des invités différents pour y répondre.
3: Mais au fond,
4: il n'y a pas de question taboue en réalité.
3: Ça, Sonia Mabrouk, on est tout à fait d'accord, mais ma question au fond, c'est est-ce que vous mettez un peu d'eau dans votre vin en arrivant sur,
4: Benjamin,
3: sur BFM TV?
4: Est-ce qu'il n'y a pas d'invités qui sont, pardonnez-moi, proscrits quelque part? Moi, non.
3: Je crois nulle part. En tout cas, pas sur ce plateau.
4: Donc vous pourriez tout à fait recevoir demain matin Céline Pina à ma place, qui a écrit des livres.
3: Je ne suis pas certain de l'intérêt éditorial d'inviter Céline Pina.
4: Mais pour, vous parlez d'intérêt éditorial, moi je parle de liberté. Je place la liberté au-delà de ce que vous appelez un intérêt éditorial. Moi, le seul intérêt, c'est de faire vivre un débat démocratique, d'avoir une conversation saine, d'avoir des échanges féconds. C'est le plus important. Quand il y a des propos qui sortent du cadre, dans le cadre de mon émission, je joue mon rôle de garde-fou.
3: Un dernier mot, Sonia Mabrouk, pour parler de votre ancien employeur. Je rappelle que vous avez quitté la chaîne CNews en février avec fracas, parce que vous étiez en désaccord avec le maintien de Jean-Marc Morandini à l'antenne après sa condamnation définitive. CNews qui, depuis, est en difficulté, puisqu'on parle d'audience. BFM a repris le leadership sur les chaînes info, talonné par LCI. Comment est-ce que vous expliquez qu'au fond, votre ancien employeur, que votre ancienne chaîne soit en difficulté?
4: C'est pas lié à mon départ, ce serait me faire trop d'honneur, si je puis dire trop d'honneur. Je n'ai pas d'impact sur ces audiences.
3: C'est un peu lié aussi à votre départ.
4: C'est certainement lié à un véritable trou d'air. Moi, je comprends que certains téléspectateurs aient eu un doute quand même sur une affaire aussi importante, sur un sujet aussi central. Malgré tout, moi, je garde pour CNews une véritable affection. J'y ai beaucoup d'amis. C'est une chaîne aussi qui m'a vu grandir et je n'ai pas l'habitude de cracher dans la soupe quand je quitte un média, un groupe qui a été très souvent dans l'œil du cyclone. Donc,
3: vous considérez que l'appellation chaîne d'opinion par rapport à BFM TV,
4: c'est vous qui l'avez dit d'ailleurs.
3: Moi, j'avais dit chaîne d'opinion.
4: Vous voyez, vous aussi, vous avez des opinions.
3: Oui. De dire que CNews est une chaîne d'opinion.
4: Oui.
3: Mais vous savez, Sonia Mabrouk,
4: pardonnez-moi.
3: Quand je vous pose une question, renvoyez à moi vers une question, c'est est-ce que vous êtes choqué par ceux qui disent
4: que
3: CNews est une chaîne
4: d'opinion? Ça ne vous a pas échappé que je suis journaliste et intervieweuse, donc ça m'arrive aussi de renvoyer les choses pour que l'interlocuteur s'explique. Vous m'avez fait une liste de mes déclarations, je me permets de faire une liste des vôtres. Vous avez dit vous-même que CNews est une chaîne d'opinion, voilà une opinion que vous avez donnée dans l'espace public. Je ne le crois pas.
3: Politique, Sonia Mabrouk.
4: Un petit peu quand même, quand on dit que CNews est une chaîne d'opinion, je pense que vous pensez derrière que c'est une opinion d'un certain camp. Moi, je ne crois pas profondément à ce qu'Alain Finkielkraut appelait le campisme, c'est-à-dire chacun est cantonné dans son camp. Je crois à l'intelligence d'abord de ceux qui nous regardent, qui nous écoutent, qui ont le choix aujourd'hui. Et je suis pour un pays où on a le choix, voyez-vous, de regarder CNews, BFM, d'écouter France Inter ce matin. Et je suis très heureuse d'avoir été votre invitée.
3: Et il n'y a pas d'exclusive et on invite donc Sonia Mabrouk au micro de France Inter.
4: Ah oui, vous n'avez pas l'impression quand même que c'est le loup dans la bergerie.
3: Ah, vous me prêtez des opinions.
4: Alors, je suis aujourd'hui l'agneau dans la tanière des loups.
3: Merci beaucoup, Sonia Mabrouk, d'être venue au micro de France Inter.
1: Et merci, Benjamin Duhamel. On se retrouve tout à l'heure à 8h20 pour le grand entretien.
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1: Alors cette semaine, Emmanuel Macron a annoncé la signature d'un accord avec l'Arabie Saoudite pour l'ouverture dans le Val d'Oise d'un parc d'attractions dédié à l'univers de Dragon Ball Z. Pour en discuter avec nous ce matin, nous recevons en exclusivité sur France Inter Sangoku, héros de la saga.
5: Bonjour Florence.
1: Bonjour.
5: Bonjour à tous mes amis français. Quelle joie d'être de retour parmi vous après tant d'années. La dernière fois que nous nous sommes vus, c'était il y a près de 30 ans dans votre fameux Club Dorothée, émission pour enfants quotidienne, qui répondait à la question « Et si Quentin Dupieux était produit par Gulli ?» En effet, tous les matins, pendant 15 ans, petits et grands pouvaient enchaîner une comédie romantique dans le milieu du volleyball, le quotidien d'une personne transgenre hydrophobe, une sitcom française industrielle, un détective privé harceleur sexuel et enfin une liste de noms et adresses de mineurs fêtant leur anniversaire. Mais surtout me suivre moi, Sangoku, le super Saiyan légendaire. Hé, hey, toi ! Si tu es un Français de sexe masculin entre 30 et 50 ans, tu dois te souvenir de toutes ces matinées passées à me regarder sauver le monde et manger du riz très vite. Oh, les années 90, Florence. L'époque où la France découvre les mangas et abandonne sa souveraineté monétaire. Et c'est le cas de votre président. Certains ont semblé surpris qu'Emmanuel Macron aime Dragon Ball, mais moi, pas du tout. Pour tout vous dire, je pense qu'il se reconnaît en moi. Après tout, nous sommes tous les deux des outsiders qui tentons de sauver le monde d'un ennemi mortel. Moi, de Freezer, le tyran galactique. Lui, d'un trop-plein réglementaire qui étouffe l'innovation.
1: Est-ce qu'on peut revenir au parc d'attractions?
5: Vous avez raison, Florence. C'est fou, vous me rappelez ma femme Chichi. Elle aussi, elle a un sacré caractère et se coupe les cheveux elle-même. Alors, ce parc, eh bien tout d'abord, il devrait se situer aux portes de Paris, plus précisément dans le Val d'Oise. Et oui, je sais, quel plus Bel hommage à la saga que d'installer un parc dans un lieu qui rappelle la planète Namek après son explosion. Mais surtout, oh, quel investissement! Vous vous rendez compte, 6 milliards d'euros, le prix de 96 canadaires, j'en ai les pointes qui se peroxydent. Avec un tel investissement, on va enfin pouvoir renforcer la Kamehameha
1: Alors justement, plusieurs associations et responsables politiques se sont émus de ce financement saoudien.
5: Je sens une énergie négative. Comment un pays en déficit structurel pourrait se permettre de refuser des capitaux étrangers? Non, prenez garde, Éric Coquerel et Anticor. Vous allez mordre la poussière.
1: Très bien, merci Monsieur Goku d'avoir été avec nous ce matin.
5: Non, merci à vous Madame Florence. Et réjouissons-nous qu'entre la France et l'Arabie Saoudite, ce soit enfin la fusion.
1: Merci Thomas Poitevin. Le journal dans un instant.
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1: 8h01 sur Inter. Voici le journal d'Hélène Philly, bonjour.
7: Bonjour à tous. L'appel à l'aide d'une vallée avalée au Népal. Plus de 1300 disparus, 160 morts engloutis par la crue dévastatrice d'hier. L'effondrement d'un glacier à l'origine de ce torrent meurtrier. Nous sommes en Chine dans un instant. Une voiture fauche des piétons à Caen. C'était hier soir un acte délibéré, sans doute pas terroriste mais meurtrier. Un deuxième mort annoncé ce matin par la préfecture du Calvados. À la une encore le MEDEF. Scène du premier grand débat de la présidentielle aujourd'hui. 7 candidats. Quel programme économique? Quel tableau dresse-t-il de la France? On prend le sujet par un autre angle.
1: Exactement. Nous, les Français, en quoi les choix de notre vie quotidienne sont-ils politiques? Le sport que l'on pratique, le sac à dos qu'on achète, les séries Netflix que l'on regarde. Nous, les Français, c'est un essai passionnant. Deux de ses auteurs au micro du grand entretien, Raphaël Yorca et Jean-Laurent Casselli, avec vos questions. Chers auditeurs, venez avec nous au 01 45 24 7000 et sur l'appli Radio France.
7: Dans ce journal encore, un orgue victime de la sécheresse. Après l'accord historique entre Meta et la justice aux États-Unis, les jeunes n'auront plus droit qu'à 2 heures par jour de Facebook et Instagram. Et puis, la mort d'une figure de l'art contemporain obsessionnel des poids, Yayoi Kusama, avec 97 ans, nous serons au Japon.
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7: Ce fut une avalanche de roches et de glace, aussi sauvage que soudaine, ahurissante de violence. Dans cette région très prisée pour le trek au Népal, à la frontière avec le Tibet, la crue d'hier ne laisse ce matin que désolation. Bonjour Delphine Sureau, vous êtes notre
8: Bonjour.
7: Correspondante Delphine, en direct de Chine. On est loin ce matin d'avoir un bilan définitif.
8: Bien loin, oui. La Chine annonce près de 600 disparus. Le Népal, plus de 800, dont plusieurs centaines de touristes étrangers. Des Indiens en pèlerinage et une dizaine d'autres nationalités dans cette région reculée de l'Himalaya. La coulée de boue sombre a dévalé hier matin la pente à toute vitesse, à la manière d'un tsunami, emportant tout sur son passage. Les routes, les ponts, les maisons des villages népalais ont été rayés de la carte. Côté Tibet, 1300 militaires chinois sont désormais déployés avec des chiens et des drones, mais l'accès total à la zone n'est pas encore possible car la route a été engloutie et un autre risque se profile selon ce militaire chinois.
9: En ce moment, il pleut et une retenue d'eau dangereuse a été repérée en amont de la coulée de boue, à environ 2,5 km du poste frontière de Jirong. La coulée de boue fait 1,50 m de haut, ce qui complique considérablement les opérations de sauvetage.
8: La priorité des secours est donc d'évacuer la zone et d'éviter de nouveaux glissements de terrain.
7: Et on en sait plus ce matin, Delphine, sur ce qui a déclenché ce monstre d'eau et de boue hier.
8: Oui, les glaciologues et les géologues, notamment ceux de l'Institut d'études géologiques des États-Unis, s'accordent sur l'effondrement d'une partie d'un glacier népalais à sa base à 5200 mètres d'altitude. Un mélange de glace et de débris a alors dévalé plus de 1000 mètres jusqu'à atteindre une rivière en contrebas. L'impact a été si fort qu'il a généré des secousses comparables à un séisme de magnitude 5,2.
7: Delphine Sureau, depuis Pékin en Chine, merci à vous Delphine. Tandis que au Népal, les autorités semblent donc ce matin totalement démunis, Olivier Poujade lance un appel à l'aide.
10: Oui, appel à la solidarité lancé par le Premier ministre Balendra Shah. Il demande de l'aide matérielle, mais également financière. Son gouvernement a distribué un numéro de compte bancaire à l'ensemble de son réseau diplomatique. Washington a prévu d'y verser 500 000 dollars pour soutenir les Népalais confrontés à une tragédie d'une violence, encore une fois, totalement inédite. Les pays voisins ont immédiatement réagi. L'Inde vient d'envoyer des lampes solaires, des couvertures, des médicaments, 10 tonnes d'aide humanitaire sur le point d'être acheminée par des hélicoptères et des avions militaires indiens. L'Union européenne va positionner Copernicus, vous savez, son système de surveillance très performant par satellite, au-dessus du territoire népalais. Le Bangladesh, enfin, tout aussi démuni économiquement que son voisin, propose d'envoyer des bras, tout simplement. Mais c'est important, des volontaires, des secouristes disposés, précise le gouvernement bangladais, à aider le peuple népalais par tous les moyens possibles.
7: Merci Olivier Poujade. Plus de 1300 disparus, 160 morts dans cette crue meurtrière. 80 ressortissants français se trouvaient en ce moment dans le pays, sans que l'on sache encore s'ils étaient précisément dans cette zone.
1: 8h06 en France, une enquête pour assassinat après un drame à Caen hier soir.
7: Enquête ouverte pour éclaircir le mobile du conducteur qui a délibérément foncé sur un groupe de piétons devant un abribus. Une deuxième personne, on l'apprend ce matin, a succombé à ses blessures. Il y a au total une dizaine de blessés. Et si le motif terroriste est a priori écarté, il y aurait visiblement eu une bagarre juste avant dans un bar voisin. Les témoins sont sous le choc, tout comme le maire de la ville, Aristide Olivier.
11: C'est une situation dramatique avec un bilan très lourd qui en plus reste provisoire au moment où on se parle, hein, puisqu'on a encore des blessés en situation vraiment d'urgence absolue. Donc oui, c'est un vrai drame. Alors évidemment, il faut être très prudent au moment où on se parle parce que les faits sont quand même très, très récents. A priori, les premières indications qu'on a en notre possession sont état d'une rixe qui aurait mal tourné. Et tout ça mérite évidemment d'être évidemment consolidé dans les heures qui viennent par l'enquête qui a été évidemment ouverte. Assez vite, la piste terroriste a été, semble-t-il, écartée. Mais c'est quand même un drame absolument.
7: Le maire de Caen, Aristide Olivier, invité ce matin de nos confrères d'ici Normandie-Caen. L'assaillant qui avait pris la fuite a été arrêté à une vingtaine de kilomètres de là et désormais placé en garde à vue. Ce sera peut-être le premier temps fort de la campagne présidentielle. Un match à 7 cet après-midi sur les cours de Roland-Garros. C'est là que le MEDEF tient son université d'été et réunit 7 des candidats déclarés à la présidentielle pour un débat, pour clarifier leur programme en matière économique et en direct des entreprises, pas vraiment rassurer les patrons à la perspective d'un duel au second tour entre le Rassemblement National et la France Insoumise. Julien Nenni.
12: Ce premier débat de la présidentielle, Vincent Dreyfus va l'écouter très attentivement en tribune. Deux candidats en particulier.
13: Moi j'aime bien Attal et puis Édouard Philippe.
12: Mais ce fondateur d'une entreprise bordelaise de coffre-fort numérique a une exigence.
13: Comme dans les entreprises, il y a un dirigeant. Les entreprises, il y en a plusieurs, généralement elles ne durent pas longtemps. Et il faut qu'un seul candidat, c'est obligé.
12: Une obligation et même une urgence pour Hélène Daudifray, patronne d'un cabinet de conseil.
14: Un candidat pour le bloc central. Vite, vite, vite, parce que c'est impératif. Il y a deux blocs différents d'extrême. Je pense qu'il ne faut pas cliver la société française qui est suffisamment clivée comme ça. Et je pense qu'il faut s'arrêter à un moment donné, quoi.
12: Le second tour, Le Pen-Mélenchon, un cauchemar pour la plupart des dirigeants croisés hier à Roland-Garros.
15: Le seul moyen de lutter contre les extrêmes, c'est de pouvoir leur force.
12: Sébastien Lallemand, cadre dans la finance, lance un appel à Édouard Philippe et Gabriel Attal.
15: Aujourd'hui, le problème de la France, c'est qu'on vote contre et plus pour. On vote contre des projets, mais on vote plus pour un projet. Donc ce que j'attends, c'est qu'ils aient un projet qui m'emmène.
12: Pas de hausse d'impôts, moins de normes, plus d'apprentis. Les mesures attendues par les patrons sont connues. Si même les candidats modérés ne sont pas capables de nous proposer ça, c'est à désespérer, prévient déjà un cadre du MEDEF.
7: Reportage signé Julien Nenni. François Hollande ne sera pas du débat, mais l'ancien président met tout de même ses propositions sur la table. Un livre-programme à paraître la semaine prochaine. Et à rebours de ce que propose le Parti Socialiste, un retour à la retraite à 62 ans. François Hollande propose de fixer l'âge légal de départ à 62 ans. 63 ans, puis d'allonger progressivement la durée de cotisation. Dossier des retraites inéluctable, juge-t-il. Les préfets attendus aujourd'hui pour faire un état des lieux des pertes liées à la sécheresse de l'été pour les agriculteurs. Réunis aujourd'hui en visioconférence par la ministre Annie Genevard, qui promet des mesures concrètes dès la semaine prochaine pour faire face aux baisses de production. La sécheresse qui a aussi des conséquences inattendues, comme sur cet orgue du XVIIIe siècle dans la magnifique abbatiale d'Ebermenster près de Célestat en Alsace. C'est un reportage d'Arthur Blanc.
16: Dès l'entrée dans la magnifique abbatiale, on peut entendre l'impact de la sécheresse lorsque l'on arrête de jouer.
17: Ben voilà, donc là vous entendez pile poil ce qui déconne.
18: Ah bon?
17: Ah oui, une fois qu'on appuie plus sur la touche, ça continue à faire du bruit, c'est pas normal.
16: Alors pour Benoît Adolphe, vice-président de l'association des Amis de l'Abbatiale de Bersminster, c'est évident, mais pas pour nous. Il faut en fait tendre l'oreille sur la toute dernière note. Cette note, vous entendez, qui reste en suspens, un vrai symptôme de sécheresse.
19: C'est principalement du bois, c'est du cuir, c'est de la poterie. Quand ça sèche, il se rétracte. Et là, en l'occurrence, il l'a fait très très sec, donc ça s'est rétracté. Ça veut dire quoi? Ça veut dire que l'air qui arrive de la soufflerie arrive dans le sommier, passe par le sommier et, ma foi, passe par des endroits où il ne devrait pas habituellement. C'est-à-dire qu'il y a des fuites d'air incontrôlées qu'on appelle des cornements.
16: Alors il a un peu plu récemment, pas assez, donc on maintient des serviettes humides contre le bois.
19: Il faut ramener l'humidité progressivement, on ne peut pas y aller d'un coup. Voilà.
16: Ça devrait aller mieux quand même d'ici le 13 septembre. Date du concert d'Anne Froidebise, organiste belge venue faire un état des lieux.
20: On verra la veille ce qu'il y a lieu de faire, s'il y a des choses à modifier, etc. Je pense que ça ne peut aller que vers un mieux. Hein.
16: Et si avec les années ça continue, il faudra malheureusement songer à appeler un restaurateur pour les réparations.
7: Un reportage signé Ici Alsace.
1: 8h12 sur Inter et Meta s'épargne la suite d'un procès aux États-Unis avec un gros chèque, mais aussi de vraies promesses.
7: Pour limiter l'usage de ces réseaux sociaux aux jeunes Américains, Facebook, Instagram, le géant est accusé de les rendre totalement dépendants et il risquait une grosse condamnation dans le procès en cours. Meta paiera donc jusqu'à 17 milliards de dollars d'amende et s'engage à réduire l'utilisation possible de ces réseaux à 2 heures par jour pour les moins de 17 ans, bloquer la nuit totalement. Franck Madvon dans le Maryland pour sonder la jeunesse, pas la plus accro visiblement.
21: Une bonne nouvelle pour commencer. Les lycéens ici n'avaient pas fouillé dans leur téléphone pendant les cours et n'avaient pas l'info. On leur apprend donc à la sortie que Meta va brider Instagram et Facebook pour les ados, 2 heures max par jour, pas d'accès la nuit. Je pense que j'utilise Instagram tous les jours, confie Emma. Je comprends ses règles, qu'il veut limiter l'utilisation pour les mineurs, mais ça peut sembler assez extrême. Ce sera un gros changement, difficile de s'y adapter. La nuit surtout, enchaîne Rita à ses côtés. C'est là que les gens sont le moins occupés, on est complètement hors de l'école. Et beaucoup de jeunes se divertissent avec les réseaux sociaux, ils s'amusent avec ça. Donc ça aura des conséquences très néfastes sur la vie des ados la nuit. Anthony, lui, est-il le bon élève du lycée? En tout cas, il voit les changements d'un bon œil. C'est vrai qu'Insta, c'est fun, mais on a parfois du mal à gérer les moments on et off. Ça peut être très perturbant. Il m'est même arrivé de supprimer l'appli. Donc je pense que c'est une mesure super utile. Ça va aider les jeunes à long terme, leur permettre d'être plus concentrés sur le travail à l'école. Ces lycéens ne savent pas encore que TikTok, Snap ou YouTube pourraient être les prochains à devoir appliquer ces mesures. Washington, Franck Mettevon, France Inter.
7: Le nez sur le téléphone, les adultes que nous sommes n'ont parfois pas de leçons à donner. L'Italie envisage même de dresser des amendes aux piétons qui traversent la rue, les yeux rivés sur leur engin. C'est de plus en plus fréquent, il y a un vrai risque d'accident. Les zombiphones, Loubourdi n'a pas mis longtemps à en trouver dans les rues de Paris.
22: Et pour en trouver, c'est pas très difficile. On s'arrête près d'un passage piéton. On observe les gens qui traversent et en quelques secondes à peine, on tombe sur cette dame, le regard plongé dans son téléphone.
23: Bonjour messieurs, dames. Je fais un reportage sur les gens qui traversent en regardant leur téléphone.
24: Mais on cherche la cathédrale Notre-Dame.
22: Donc vraiment, vous avez une bonne excuse.
24: Voilà.
22: C'était pour chercher quelque chose. Voilà. Mais ça vous arrive souvent?
24: J'avoue, ça nous arrive.
22: Il faut dire la vérité, c'est
24: oui,
22: ça?
24: Oui, j'avoue. Dans la rue, on pense qu'on perd notre temps, alors en même temps, on est sur le téléphone.
22: Vous avez jamais eu d'accident?
0: Pas encore.
3: Car selon la sécurité routière, un accident mortel sur 10 de piétons est lié à un manque d'attention causé par le smartphone, mais pas de quoi stopper ces jeunes.
4: Est-ce que vous aussi, ça vous arrive de le faire ?
5: Oui. Ouais. Oui, beaucoup.
18: Tout le temps.
25: On développe des compétences de fou, à savoir marcher sans regarder là où on va.
26: Ça me fait penser à quand j'étais en Corée du Sud. Pour traverser, il y a des lumières au sol qu'on peut voir en étant sur son téléphone, donc en regardant vers le bas.
3: Mais oui, des bandes lumineuses sous les pieds des passants pour voir le feu passer au vert sans avoir à lever la tête. C'est le cas aussi à Tel Aviv ou encore aux Pays-Bas. Et puis en Chine, certaines villes ont même testé des voies sur le trottoir réservées aux piétons avec smartphone à l'image d'une piste cyclable.
7: Des lumières au sol, des routes réservées, vous avez bien entendu, tout ça pour ne pas rater la dernière info. Bah, le résultat du match du soir, d'hier soir, bah, je vous le donne là. Lyon a été battu par les Turcs de Fenerbahçe 2-1, ça veut dire pas de Ligue des Champions cette saison pour l'OL.
1: Oui, mais si on écoutait la radio, on n'aurait pas besoin de regarder son téléphone.
7: Absolument.
1: Une perruque rouge et des poids.
7: Voilà à quoi on reconnaissait immédiatement Yayoi Kusama, cette plasticienne japonaise, parmi les plus célèbres figures de l'art contemporain. Elle vient de mourir à 97 ans. C'était l'une des artistes les plus cotées du 21e siècle, qui se vendait le mieux. Bonjour Karine Nishimura. Vous êtes
27: bonjour.
7: Notre correspondante en direct de Tokyo. Karine, on se souvient de ses installations immersives, immenses. Elle en a inspiré plus d'un Yayoi Kusama.
27: Oui, unique et excentrique, Yayoi Kusama, avec ses perruques rouges, vous l'avez dit. Et puis, c'est bien sûr une des figures de l'art contemporain les plus connues dans le monde. Elle était née à Matsumoto, dans le département de Nagano, en 1929. Et depuis sa prime enfance, eh bien, elle dessinait. Et elle dessinait des pois, un motif obsessionnel récurrent de ses œuvres. Les pois étaient aussi pour elle le symbole de la petitesse de la planète Terre dans l'univers ou de l'humain sur Terre. Une de ses plus spectaculaires réalisations est une sculpture de citrouille géante à pois, justement, qui se trouve sur l'île de Naoshima, une île devenue musée en plein air. Yayoi Kusama s'était établie aux États-Unis en 1957, où elle a rencontré un grand succès avant de revenir au Japon, où elle a vécu dans un hôpital psychiatrique pendant des décennies. Elle s'est éteinte le 14 août, n'ayant jamais cessé de créer, selon le communiqué publié par son agence. Et outre ses œuvres dessinées et installations, eh ben, Yayoi Kusama nous laisse aussi des poèmes, des fictions et un musée à son nom.
7: Merci beaucoup.
27: Kiyoshi, Karine Nishimura.
7: Merci beaucoup Karine Nishimura. Vous étiez en direct de Tokyo pour cette artiste qui peignait, écrivait, tournait, donc elle avait 97 ans. Et des livres, on en parle beaucoup en ce moment sur France Inter, en pleine rentrée littéraire, dans la pile de romans qui a accompagné un petit groupe de programmateurs, journalistes et producteurs cet été. Voici la sélection France Inter. On a 10 livres à vous conseiller. Vous avez la pile devant les yeux.
1: Exactement.
7: Florence. Alors il y a Les derniers Jaénada, L'inconnu du quai de Javel, Le dernier Lilia Hassen, Anne Godard aussi, Nous aussi, c'est le titre. Il y a également deux premiers romans,
1: mais
7: Florence.
1: Oui. Paradisi Gloria d'Élise Lespade et C'était ça ou mourir. Tellison Aurélien, écrivain québécois d'origine haïtienne, il sera notre invité la semaine prochaine dans la grande matinale.
7: Notre jury a aussi retenu trois romans étrangers, Les lieux souterrains de Gustavo Favron Patrio, Les noms de Felizza de Juan Gabriel Vasquez et puis La couleur qui vous plaira, de celui-là vous en parliez tout
1: exactement
7: à l'heure, Florence.
1: Exactement.
7: Et tous ces titres, on les retrouve en détail sur l'application de Radio France, évidemment.
1: Merci, c'était le journal d'Hélène Philly. Voici la météo. Marie-Pierre, c'est le retour des orages.
7: Et oui, on a de l'air
1: chaud pour ceux qui douteraient.
7: C'est la bonne cette fois-ci. On a de l'air froid, donc Florence qui descend et qui rencontre cet air chaud qui résiste à max. Conséquence, ça crée un conflit de masse d'air. Et Météo France a placé dans un premier temps 23 départements en vigilance orange. Mais orage, mais ça pourrait évoluer en journée. Donc on a deux zones concernées à partir de 14h. Le nord-ouest avec 11 départements en vigilance. Donc ils vont commencer par le Maine-et-Loire en remontant vers la Normandie et les Hauts-de-France. Frôlant aussi l'Île-de-France à surveiller en journée. Puis la deuxième salve orage Florence concerne les régions du centre-est avec 12 départements en orange bien foncé car ces orages vont être violents et ils vont se former du Cantal en remontant jusqu'au Vosges et à la Champagne et c'est sur ces régions qu'on attend donc ces orages avec des grêlons de plus de 5 cm, de forts cumuls de pluie, des rafales de vent à 5 km/h et ces orages vont se déplacer aussi en soirée vers la région Rhône-Alpes et vers le nord-est à surveiller aussi également.
1: Alors sinon sinon il fait chaud. Il y a même un retour d'une vigilance canicule en Corse.
0: Oui, à cause du coup de Sirocco, ça pourrait monter jusqu'à 39-40 sur l'île de Beauté. Sur les autres régions, c'est plus clément. Et cet après-midi, grand écart donc entre les 20 degrés sur la plage de Vissant au Cap Blanc-Nez et 23 au Croazic, alors qu'il fera 40 à Sartène, 36 à Grenoble et Perpignan. On attend 29 dans la capitale, 31 à Cannes, 33 à Strasbourg, en s'en rappelant, ma chère Florence, que soleil rouge en août, c'est de la pluie partout.
1: Ah,
0: ah oui,
1: d'accord.
0: On va avoir une belle dégradation.
1: Ok, merci quand même.
0: Pour le week-end. Planchon,
1: place à géopolitique.
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1: C'est géopolitique donc. Bonjour Pierre Aski.
8: Bonjour Florence.
1: Avec cette question qui nous turlupine, Pierre, qu'est donc allé faire le directeur de la CIA à Moscou mardi ?
8: C'est la question qu'on se pose depuis 48 heures, depuis que John Ratcliffe, le patron de la CIA, nommé par Donald Trump, a passé 8 heures à Moscou. C'était absolument pas une visite secrète, il est arrivé à bord d'un avion militaire qui avait fait escale en Lettonie. Et Washington avait demandé aux Ukrainiens de ne pas lancer de drones sur Moscou pendant 24 heures. Pour autant, aucune explication n'a été donnée sur les raisons de cette première visite depuis le retour de Trump. Le Kremlin a juste fait savoir que c'était un échange entre services secrets. La précédente visite d'un directeur de la CIA à Moscou, c'était William Burns, au temps de Joe Biden. La CIA avait eu vent des plans d'invasion russe de l'Ukraine et William Burns était allé à Moscou fin 2021 pour tenter de dissuader Vladimir Poutine de passer à l'acte, sans succès. La presse américaine spécule sur des circonstances similaires. Concernant cette fois un test russe sur les défenses de l'OTAN, la multiplication des incidents en Europe, vol de drones ou découverte d'explosifs, font craindre un événement de plus grande ampleur qui pourrait avoir motivé ce déplacement du patron de la CIA. Mmh. C'est ce qu'affirme ce matin le Wall Street Journal. Alors, mais ce n'est pas la seule piste.
1: Bah, quelles sont les autres hypothèses ?
8: Alors, c'est Donald Trump lui-même qui a fait un commentaire sibyllin à propos de cette visite. Quelque chose pourrait en sortir. Nous travaillons très dur pour que cette guerre se termine. Et très franchement, a-t-il ajouté, les deux camps veulent la voir se terminer. Il faut certes prendre avec des pincettes toute déclaration de Donald Trump, surtout quand rien ne lui réussit par ailleurs. Jusqu'ici, ses incursions dans le dossier ukrainien n'ont abouti à rien. Le maître du Kremlin est resté sur une position maximaliste qui ne permettait aucun compromis. Ces dernières semaines, la guerre a franchi de nouveaux paliers d'escalade. Les drones ukrainiens ont fait des dégâts de plus en plus importants en profondeur sur le territoire russe, tandis que Poutine a lancé ses missiles et ses drones en plus grand nombre sur des cibles civiles en Ukraine, faisant de nombreuses victimes. Cette escalade dangereuse, surtout avec des rumeurs de mobilisation côté russe, peut avoir poussé les Américains à se replonger dans le dossier ukrainien.
1: Mais est-ce qu'une médiation est encore possible ?
8: Alors, un constat et une difficulté, Florence. Le constat, c'est que cette guerre est dans sa cinquième année, sans solution militaire en vue. L'Ukraine a les moyens de porter des coups sévères à la Russie, mais pas de la mettre à genoux. Tandis que Poutine peut faire souffrir l'Ukraine, et il le fait, mais il ne peut pas la soumettre. La difficulté, c'est l'incohérence américaine, le pire médiateur qui soit. Trump a une vieille fascination pour Poutine, même si Volodymyr Zelensky a retrouvé grâce à ses yeux, grâce à l'ingéniosité ukrainienne en matière de drones. Trump a avalé une bonne partie du narratif russe et a en tête une sortie de conflit qui favorise la Russie. Force est de constater que les conditions d'une paix équitable n'existent pas actuellement. Il n'empêche, on ne déplace pas le directeur de la CIA à Moscou pour rien. Il n'y a rien de routinier dans ce geste, contrairement à ce que prétend Donald Trump. Les Américains ont créé une attente, mais sont-ils capables d'assurer la suite ?
1: Merci Pierre Aski. À demain, dans un instant, le grand entretien et ce portrait pointilliste des Français.
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1: 8h24.
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1: Et vous, vous êtes plutôt doudoune avec ou sans manche, eau en bouteille ou eau du robinet? Est-ce que vous demandez aux gens de se déchausser en entrant chez vous? Derrière ces choix anodins se dessinerait notre vision du monde. C'est la thèse de nos deux invités ce matin, nous raconter la France à travers une centaine d'exemples qui nous lient ou nous divisent. Ça s'appelle « Nous les Français », c'est une sorte d'atlas illustré assez ludique aux éditions Robert Laffont. Bonjour Raphaël Yorca.
11: Bonjour.
1: Vous êtes essayiste et expert associé à la Fondation Jean Jaurès. Bonjour Jean-Laurent Casselli.
12: Bonjour.
1: Journaliste, auteur avec Jérôme Fourquet de La France sous nos yeux, c'était il y a 5 ans, expert des modes de vie et des questions de territoire. Vous co-signez tous les deux cet ouvrage collectif. Merci d'être avec nous ce matin sur France Inter. Vous êtes évidemment les bienvenus dans la conversation, chers auditeurs, au 01 45 24 7000 et sur l'appli Radio France. Alors d'abord, une première question à tous les deux. On est à 8 mois de l'élection présidentielle. Les sondages et les enquêtes qui vont se multiplier d'ici là vont nous raconter une France polarisée, des Français qui ne se comprennent plus. Alors, qui est ce « nous » du titre de votre livre ? « Nous, les Français », manifestement, c'est pas un « nous » collectif.
11: Jean-Laurent Casselli.
12: Ouais, c'est un « nous » assez variable, effectivement. Mm. C'est un « nous » qui peut englober l'ensemble de nos concitoyens. C'est un « nous » qui, parfois, est réduit à certaines communautés, à certaines générations. C'est parfois un « nous » projeté dans le passé. C'est parfois un « nous » réduit à la cellule familiale, élargie ou nucléaire. Et, donc, il y a plusieurs « nous ». Il y a plein de petits « nous » dans ce livre qu'on essaie d'investiguer. En tout cas, on voulait, avec Raphaël, avec nos co-auteurs, avec Gérald Andrieux, le directeur de l'ouvrage, qui est un peu notre sélectionneur, on avait vraiment cette idée avec ce titre, ce nous en grandes lettres capitales, un peu arrondi, cette belle typo. On voulait vraiment retisser aussi du lien et raconter quelque chose de fédérateur dans ce qui nous unit et y compris également ce qui nous divise.
1: Bien sûr, on va y revenir parce que dans ce nous, il y a aussi un nous et vous autres. C'est pas seulement un nous tous, quoi.
11: Oui, c'est ce qu'il faut préciser parce que vous parlez de ce livre qui est très beau avec des images, des graphiques. Il y a aussi énormément d'autres contributeurs. Sur ce nous, Raphaël Lorca, et sur la grille de lecture qu'on a beaucoup entendue ces dernières années, celle initiée par Jérôme Fourquet sur l'archipel français. Est-ce que ce nous, les Français, est un anti-archipel, ou est-ce qu'au fond, c'est une sorte de complément à cette idée que la France serait désormais archipélisée ?
13: Alors nous, ce qu'on a vraiment voulu faire, c'est de repartir de cette question très simple, c'est qui sommes-nous, nous les Français ? Et effectivement, ce que Jean-Laurent vient d'expliquer, c'est que en réalité, la société, elle est habitée de forces très diverses. Il y a des forces positives, il y a des forces négatives. Et donc ce qu'on a voulu faire, nous, c'est de cartographier tout un tas de choses qui peuvent paraître minuscules. On est allé regarder les adeptes de films d'horreur, on est allé regarder les praticiens du trail, on est allé regarder cette culture Netflix qui émerge dans la société. Et donc tout ça dessine quelque chose en réalité sans aucune thèse préétablie. En fait, ça a été notre point de départ. Ça a été de dire, en réalité, on ne va pas démontrer quelque chose, on va raconter, on va donner à voir tout un tas de phénomènes. Et à la fin des fins, d'abord, on laisse le lecteur se faire une idée, parce que je pense qu'il y a un certain plaisir à aller picorer tout un tas de phénomènes et tout un tas de choses qui existent dans la société, parce qu'une société, ça travaille. En fait, c'est ça qui est intéressant. C'est que, à l'inverse de certaines grandes théories qui ont essayé de capturer comme ça la société française en la mettant dans une seule boîte, en réalité, ce qu'on donne à voir, c'est quelque chose de très vivant. Ça travaille, ça évolue, c'est quelque
11: Donc,
13: chose
11: c'est
13: de...
11: moins figé que certains
13: C'est beaucoup moins figé, en réalité. Et c'est ça qui est intéressant, c'est qu'il va falloir comprendre, et je crois qu'à la veille de cette échéance démocratique qui est très importante, il va falloir comprendre que tout un chacun, en tant que consommateur, en tant que citoyen, en fait, on habite des choses très contradictoires. On peut être animé d'une passion du bien-être le matin et être animé de quelque chose de beaucoup plus sécuritaire le soir. Donc on voit bien qu'il y a quelque chose de beaucoup plus pluriel. Et c'est ça qui nous a intéressé d'aller montrer.
1: Le sous-titre du livre, c'est « Raconter la France comme les politiques ne le feront jamais ». Ça veut dire quoi ? Ils n'ont pas une grille de lecture assez subtile ?
12: Ça veut dire qu'on va, dans ce livre, donc, qui se compose de 100 articles, 100 petits thèmes, 100 entrées, à chaque fois, on va raconter quelque chose de politique sans jamais faire de politique. C'est-à-dire qu'on n'a pas interviewé de candidats, ça ne nous intéresse pas. On ne commande pas de sondage, ça ne nous intéresse pas. On n'est pas politologue, on n'est pas analyste politique. Moi, personnellement, ça ne m'intéresse pas. D'autres co-auteurs sont des très bons journalistes politiques, donc ils ont aussi ce prisme. Mais on a vraiment collectivement, on s'est dit, OK, on ne fait pas de politique, on va parler des vélos cargo, on va parler des faits divers, on va parler des doudounes, etc.
1: Alors, justement.
12: Mais en quoi
1: c'est politique ?
12: Voilà, justement, dans les 100 entrées du livre, on a un cahier des charges. Et que pour qu'une entrée ait l'honneur de rentrer dans ce livre, elle doit répondre à ce cahier des charges. La première chose qu'on lui demande, c'est d'être intéressante de manière intrinsèque. Vélo cargo, ça raconte quelque chose de l'évolution du paysage urbain, du recul de la place de la voiture. On a vu encore, il y a deux jours, un cycliste se faire poignarder par un automobiliste à Paris. Bon, ça raconte quelque chose, y compris sur ce qui nous divise et ce qui nous oppose. Mais on s'est dit, on peut pas, c'est pas un livre sur les mobilités, donc si on met le vélo cargo dans le livre, c'est qu'il raconte quelque chose de plus que lui-même. Et c'est qu'il est signifiant, c'est qu'il est pertinent. Pourquoi ? Parce que, justement, il raconte quelque chose de proprement
11: alors,
12: politique.
11: Avec effectivement des analyses, commençons, et on rentre dans le vif du sujet, avec cette fameuse doudoune évoquée par Florence en début d'interview. Alors, vous faites une sorte de classement, c'est un peu, dis-moi quelle doudoune tu portes et je saurai pour qui tu votes. Tout le monde en prend pour son grade. Vous avez la doudoune portée par les agents immobiliers, la doudoune un peu plus fashion pour les modeux, pour les adeptes aussi de ceux qui vont dans des coffee shops. Mmh. Donc là, en fait, la fonction de la doudoune qu'on porte, on est adepte d'un comportement social, politique. Pourquoi la doudoune ?
12: Alors, je vais répondre après, je laisserai Raphaël compléter. Il ne faudrait pas prendre ce livre comme on a cartographié le vote des amateurs d'escalade et les préférences des consommateurs d'eau gazeuse. Et à la fin, on a l'algorithme, on a l'équation pour gagner l'élection présidentielle. C'est absolument pas ça.
11: Ça intéresserait quelques-uns qui nous écouteraient ce matin.
12: Il n'y a pas de raccourci, ni pour les politiques, ni pour les lecteurs, ni pour les
11: journalistes. Donc la doudoune.
12: On livre énormément d'exemples. La fameuse doudoune qui est une de mes entrées préférées. Tout le monde en porte, les seniors en portent, les patrons d'hypermarché, les commerçants en portent, les membres de conseil d'administration en portent, les journalistes en portent assez peu, ils portent plutôt des surchemises ou peut-être des polaires Patagonia. En tout cas, on s'amuse à travers cet exemple du look. Notre collègue Laureline Dupont fait un très beau pendant féminin à la doudoune qui est le sac cabaya. Elle explique comment ce sac à dos dans lequel on met son ordinateur portable est devenu dans le look des villes un attribut social, culturel, mais qui raconte également quelque chose de l'évolution de nos modes de vie. La doudoune, c'est aussi le vêtement des gens qui sont mobiles, des gens qui vont de l'avant, des entrepreneurs. Les start-upers adorent porter à une petite doudoune. Donc, ça dit aussi quelque chose de l'élan entrepreneurial, peut-être libéral, des années Macron. Vous voyez comme on va loin avec ce détour pour arriver finalement à quelque chose de proprement politique.
1: Donc la doudoune, le sac à dos, l'eau en bouteille versus l'eau du robinet, qu'est-ce que vous répondez à ceux qui pourraient dire que vous politisez tout, Raphaël Yorca?
13: Je répondrais que la réalité, c'est que la politique se niche dans beaucoup de gestes minuscules. Voilà, c'est ça qui nous a semblé intéressant. En mettant le doigt effectivement sur des pratiques de consommation, mais aussi, par exemple, en mettant le doigt sur des angles morts du débat public, et qui me semblent, moi, éminemment politiques. Exemple, les arnaques. Nous sommes entrés dans une époque où l'arnaque devient une expérience commune des Français. Il y a eu une sorte d'extension du domaine de l'arnaque, c'est-à-dire que maintenant, on peut être arnaqué sur à peu près tout et n'importe quoi, et une massification, c'est-à-dire qu'il n'y a pas un jour qui passe sans qu'on commente des fuites de données de tel ou tel opérateur public ou privé, sans qu'on... Et les chiffres qui remontent de ce type de comportement montrent qu'il y a quelque chose de massif qui émerge, et qui pose la question de savoir, mais comment est-ce que le politique, en l'occurrence, peut adresser cette question ? Parce que on le sait, toutes les études le montrent, et je pense à une étude du Crédoc qui avait été très intéressante, c'est que par exemple, les arnaques concernent les gens qui se sentent seuls dans leur vie. Il y a des différentiels de 20 points entre seuls et ceux qui se sentent seuls et pas seuls pour être victime d'un acte. Donc on voit bien, c'est un fait politique. Bon, qui en parle ?
1: Qu'est-ce qu'on
13: comment l'adresser ? Ah bah, bon, nous on n'a pas de solution. Ouais. Nous on pose des problèmes.
11: Et voilà. vous parlez des arnaques. Florence évoquait aussi le rapport à l'eau, soit en bouteille ou du robinet, que vous corrélez en quelque sorte au degré de confiance que l'on a en les pouvoirs publics. Ça c'est intéressant et ça aussi ça a un impact politique concret.
13: Ça, c'est l'une des entrées qui cherche à éclairer ce qu'on appelle les signaux forts. Alors que les stats sont dingues. Il y a un Français sur deux qui consomme de l'eau en bouteille tous les jours. Bon, c'est énorme. Et quand on regarde, la question de savoir, c'est comment est-ce que ça se distribue ? Il y a rien qui marche. C'est pas les ouvriers, c'est pas les cadres, c'est pas la répartition géographique. En fait, il y a une grande variable qui discrimine, c'est la question de la confiance dans l'eau du robinet. Et cette question de la confiance du robinet, géographiquement, elle est très inégalement distribuée. C'est-à-dire qu'il y a 79% des habitants du Hauts-de-France qui consomment de l'eau tous les jours parce qu'ils n'ont pas confiance dans l'eau du robinet, alors qu'ils sont seulement une trentaine de pourcents en Aquitaine. Donc on voit bien que cette question, elle est politique parce qu'elle vient charrier tout un tas de représentations de est-ce que l'État vient pourvoir ou non à quelque chose de qualité dans ma vie au quotidien. Donc vous voyez bien, à travers cette question de l'eau en bouteille, l'eau du robinet, il y a quelque chose d'éminemment qui charrie beaucoup de questions.
1: Alors, il y a un chapitre assez curieux, je dois le dire, dans lequel vous mettez en relation la présence ou non d'un certain nombre d'établissements, d'un bureau de poste, d'une onglerie, d'un accrobranche dans des villes de moins de 1000 habitants. Et vous mettez en corrélation cette présence avec le résultat du vote pour le RN aux élections européennes de 2024. Vous notez que les scores du RN sont plus élevés là où il y a des instituts de beauté, onglerie, et plus faibles quand il y a un accrobranche ou un bureau de poste. Ça a quel sens, en réalité ?
12: En fait, c'est évidemment des corrélations. Hein. C'est-à-dire
1: qu'on ne peut pas établir un lien de cause à effet.
12: Non, ce qui est intéressant, c'est à travers cet exemple des ongleries qui sont...
1: C'est pas d'extrême droite, la manucure.
12: La manucure n'est pas porteuse d'extrême droite, et l'acrobranche, je vous rassure, n'est pas forcément porteur d'un vote de gauche. Ce qu'on a essayé d'expliquer, Gérald, notre co-auteur en l'occurrence dans cet article, c'est que quand on regarde les communes qui votent RN, elles ont certaines caractéristiques sociodémographiques, mais plutôt que faire une énième recension de qui sont les gens qui votent RN, on s'est dit, c'est intéressant de regarder le paysage culturel et commercial de ces communes. Et qu'est-ce qu'on voit ? On voit que dans les villes qui sont plutôt en désertification commerciale, il y a peu de commerce, il y a souvent des fast-food et il y a des ongleries. Dans les villes qui vont bien, notamment les petites communes touristiques, qu'est-ce qu'on a ?
11: On a
12: de l'acrobranche. Voilà. Et inversement, on a une corrélation amusante entre les terrains de motocross et le vote RN, pas parce que les gens qui font du motocross votent pour le Rassemblement National et adorent Jordan Bardella, parce qu'en fait, ce sont plutôt des lieux ruraux, ce sont des zones rurales, et donc le vote RN, il monte. Donc c'est une manière vraiment... Alors là, c'est une entrée très ludique, mais nous, on a aussi une culture journalistique, on aime bien, on écrit de manière courte, ramassée, directe, le livre est très illustré, on l'a dit, et on aime bien que le lecteur sourit. Il est pas dupe, il a bien compris que c'est pas l'onglerie qui fait voter RN, mais il comprend ce qu'on veut lui dire. Ouais.
11: Sur la question de la France qui a peur, comme dirait l'autre, les voisins vigilants, l'obsession des faits divers, la méfiance entre propriétaires et locataires, ça c'est une ligne de force que l'on retrouve dans votre ouvrage. Qu'est-ce que ce climat anxiogène que vous décrivez, il raconte de la France de 2026 et là encore, si on essaie d'en tirer des conclusions pour l'élection présidentielle, est-ce que vous confirmez dans ce constat une France qui a peur, une défiance entre les individus?
13: Alors justement, vous avez cité voisins vigilants et je pense que c'est une entrée qui est très importante parce qu'elle vient corriger des idées reçues. Moi, j'avais évidemment lu beaucoup d'articles sur le sujet, j'avais été frappé par ce chiffre, il y a 1 million de voisins vigilants, donc c'est ce dispositif, c'est une sorte de Waze de la sécurité, où tout à chacun dans ses communes peut alerter, etc. Et moi, homme de gauche, avec tous mes prismes et mes biais, je m'étais dit, c'est l'émergence de nouvelles milices, j'avais été très inquiet par ce phénomène, etc. Et en fait, j'ai enquêté. Je me suis renseigné, j'ai interviewé des gens, je suis allé sur le terrain, etc. Et en fait, qu'est-ce qu'on constate ? Et donc c'est là où l'idée reçue se retourne totalement, c'est qu'il y a seulement 40% des alertes qui concernent la sécurité. En fait, 60% concernent tout autre chose. Les cambriolages sont seulement en quatrième position des alertes postées. De quoi on parle sur voisins vigilants ? Des objets perdus, des personnes égarées, des décharges publiques, etc. Donc, ce qu'on retrouve dans ce que certains ont voulu en faire une sorte de symbole de la France qui, justement, s'arme, une sorte de police parallèle, etc. En réalité, qu'est-ce qu'on retrouve ? Du lien. Alors, je ne veux pas paraître totalement béat en disant ça, mais c'est intéressant. C'est-à-dire qu'y compris dans ce phénomène de voisins vigilants, on retombe sur cette question de la nécessité du lien social où justement ça s'implante dans des communes avec des habitats dispersés, où les uns et les autres se connaissent peu, etc. Et donc, en réalité, c'est aussi un phénomène du lien. Donc, vous voyez, même quand on cherche à raconter la peur, on retombe sur peut-être autre chose. C'est tout l'objet de ce livre. Et encore une fois, on n'est pas des... On ne va pas prêcher une bonne parole et une parole social-démocrate, en l'occurrence. Mais... On cherche à montrer que derrière chaque phénomène, en réalité, on peut avoir une pluralité d'interprétations qui ne sont pas forcément celles à laquelle on s'attendait.
1: Alors, du côté de ce qui nous lie, vous mettez en avant la quête du bien-être, le développement personnel, la course à pied, les animaux de compagnie. Vous en faites presque un point de ralliement collectif, alors qu'on souligne l'individualisme croissant de notre société. C'est presque un paradoxe.
12: Oui, c'est vrai que quand on met bout à bout le nombre de pratiquants de la course à pied, c'est hallucinant. C'est plus de 10 millions selon la Fédération de l'athlétisme. Il y aurait 4 millions de finishers, c'est-à-dire des gens qui portent des dossards, qui achètent un dossard pour faire et terminer une compétition de trail ou de course à pied chaque année en France. C'est colossal. Ça veut dire que cette recherche de bien-être, elle a remplacé quoi ? Elle a remplacé les apéros entre amis, elle a remplacé la pause déjeuner, elle a remplacé des moments parce que cette quête, les gens le disent, alors les gens qui pratiquent la course à pied, ils veulent avant tout se faire du bien, se sentir bien avec eux-mêmes, être aussi en communauté avec les autres, se comparer leur chrono, mais aussi s'entraîner ensemble. Donc il y a quelque chose de l'ordre du lien. Si on met bout à bout cette quête de bien-être dans le sport, dans les pratiques physiques, avec par exemple ce que Laureline Dupont, notre co-autrice, raconte sur les librairies, le fait que dans les librairies, il y a de plus en plus de maîtres linéaires de développement personnel, de moins en moins de philosophie classique, antique, et de plus en plus de livres qui vous aident à aller mieux. Bah, tout ça, en fait, dit quelque chose de notre recherche, c'est vrai, individualisée de bien-être. Pourquoi ? Parce qu'aussi les institutions se retirent et les Français cherchent des solutions dans leur quotidien.
0: Raphaël Yorca.
13: Oui, sur cette question de parce que j'ai bien senti dans votre question le fait qu'effectivement il y a cette tension entre individualisme et faire communauté. Il y a une autre entrée qui éclaire un peu ce phénomène-là, qui est celle des séries.
0: Ouais. Ah oui, ça c'est passionnant.
13: Parce que
0: les
13: cette
0: séries.
13: Culture Netflix, je le rappelle les chiffres, hein, 2 Français sur 3 regardent au moins un épisode par semaine. Donc pareil, c'est énorme. C'est une pratique culturelle totalement massifiée. Et la façon dont on l'a beaucoup interrogé, je trouve, ces dernières années, c'est sous l'angle de la fragmentation. Ça. On regarde plus du tout les mêmes choses. Bon, il y a une autre façon de voir la chose, et en l'occurrence c'est un sociologue qui s'appelle Hervé Glevarek, qui a montré que certes, on ne regarde pas les mêmes séries, mais elles nous offrent une façon commune de voir le monde. C'est-à-dire que c'est un apprentissage collectif à une certaine façon de consommer de la fiction, d'aimer des personnages ambigus, de consommer des intrigues longues, complexes, de vivre le cliffhanger non pas comme une frustration, mais comme une promesse. Donc tout ça, c'est une nouvelle culture qui émerge, et à juste un chiffre qui m'a sidéré, ouais. Quand on regarde le top 3 des séries préférées les cadres et les ouvriers, alors, ce sont les mêmes.
4: Casa des Papel, Game of Thrones et Breaking Bad. Mais ce qu'il a encore...
13: Non, mais c'est intéressant. Vous voyez,
4: par rapport à la question initiale que je vous posais sur l'archipel français et Jérôme Fourquet, l'idée qu'il y a encore, et je fais le lien avec ce que vous évoquiez juste avant, le fait de le sport et le bien-être, ce qui nous lie encore, plutôt que ce qui nous divise...
13: Ça existe. En tout cas, ça existe. Il ne s'agit pas de

0: le livre, effectivement, avec cette analyse des ventes de livres politiques. Vous l'avez très bien dit, Nicolas Sarkozy, Jordan Bardella, Philippe Devilliers font de très très bons scores à droite et à l'extrême droite. Quelques auteurs de gauche, comme Salomé Sacquet, par exemple, sont capables de faire aussi des cartons. Ouais. Mais, de manière générale, on a découvert deux phénomènes intéressants. Premièrement, les livres de droite, d'extrême droite cartonnent. On ne nous a pas attendu pour le savoir. Mais on s'est rendu compte que les ouvrages qu'on pourrait qualifier de anti-LFI, qu'ils soient des ouvrages militants ou des ouvrages de journalistes comme La Meute, c'est un très bon livre, mais oui, qui est plutôt lu par des gens qui ne sont pas des électeurs LFI, marche très bien. Donc la gauche suscite un certain aussi rejet en librairie. Et autre phénomène très intéressant, c'est que grâce aux analyses, aux chiffres de vente, on a le canal d'achat du livre. On sait s'il
1: librairie,
0: est acheté
1: grande surface.
0: Librairie ou grande surface. Ça veut dire quoi? Grande surface, c'est Cultura, Fnac ou hypermarché. Et on s'est rendu compte que plus on était à droite et à l'extrême droite, plus le livre était vendu de manière équivalente en librairie et en grande surface, alors que les livres de gauche sont plutôt vendus en librairie indépendante. Donc clientèle de centre-ville, donc insularisation aussi de l'électorat. Donc finalement, vous voyez comment ça raconte quelque chose de politique.
2: Raphaël Lorca, sur les leçons politiques que certains pourront tirer en lisant votre livre, il y a un chapitre passionnant qui concerne ce qui avait été documenté par plusieurs médias, le fameux cas Colombe. Alors, qui est Colombe? Colombe est cette militante du Rassemblement National, bénévole au Resto du Cœur depuis 30 ans, que l'on voit en larmes à un meeting du Rassemblement National. Et là, certains se sont dit, comment une bénévole au Resto du Cœur, qui, dans le même temps, vote Rassemblement National, réaction qu'on a vue sur les réseaux sociaux chez certains, ce qui peut apparaître de prime abord par certains comme un paradoxe, pourquoi est-ce que que dit ce cas Colombe?
3: Ce cas Colombe, il illustre quelque chose de très important, c'est-à-dire qu'il illustre des biais, des impensés dans nos imaginaires politiques qui consisteraient à dire, au fond, et si vraiment j'y vais vraiment rapidement...
2: Si on vote pour le RN...
3: Que la solidarité... Voilà. Alors, à l'inverse, la solidarité, c'est quelque chose de spontanément...
2: De gauche.
3: De gauche, ouais. Alors que l'extrême droite serait du côté du repli, de l'égoïsme, etc. Bon, ça, c'est intéressant parce que... Et là, je m'appuie sur des études très intéressantes menées par Destin Commun, en l'occurrence, qui a cartographié le paysage mental de tout un tas d'électeurs RN, et qui montrait bien que les électeurs RN sont surengagés dans leur vie locale. Ils animent des comités de salles des fêtes, des clubs de sport. La question du handicap et des animaux est très importante chez les électeurs RN. Donc, attention à nos propres biais, à nos propres représentations. Et c'est quelque chose qui... La nouvelle question, c'est pas égoïsme versus solidarité, c'est comment se fait-il, effectivement, que ce soit le RN qui attire ce type de parti ?
2: Parce que sans doute d'autres forces politiques ont peut-être abandonné ou du moins délaissé ce combat.
3: Ça, je vous laisse le soin peut-être d'en tirer les conclusions et les leçons. Moi, j'en sais rien, mais en tout cas, je pointe le problème. Enfin, en tout cas, la nouvelle question que pose le cas Colombe, c'est pas un paradoxe, mais c'est comment penser effectivement que ce parti du Rassemblement National attire des gens qui peuvent être au plan local extrêmement investis, engagés, etc. Donc vous voyez, ça encore, c'est une entrée qui cherche à corriger une idée reçue.
1: Pour finir, comme vous le faites dans votre livre, ce chapitre sur la nostalgie, où on s'aperçoit que tout le monde est nostalgique, c'est-à-dire que tous les bords politiques, toutes les générations, y compris la Gen Z, c'est-à-dire que nos enfants sont nostalgiques d'années qu'ils n'ont pas connues.
0: Ou des années 2000. En fait, ce qui est marrant, c'est que c'est encore une fois une idée reçue qu'on essaie de corriger. Les gens pensent que la nostalgie, c'est un truc de scrogneux réac. Ben, en fait, c'est plus ça. Certes, il y a ces livres dont on a parlé, qui nous replongent dans la France éternelle, dans le Moyen-Âge, mais il y a aussi cette nostalgie des Trente Glorieuses, du plein emploi, de la France industrielle qui va de l'avant. Il y a la nostalgie des années 80, qui est plus pop culturelle qu'économique.
1: Mais il faut s'en inquiéter ou pas?
0: Alors, déjà, il faut constater que c'est quand même un carton absolu. Les Français sont de toute génération et de tout niveau social très, très nostalgiques.
2: Ils sont ce n'est pas l'apanage de la droite réactionnaire
0: pas du
2: ou
0: tout.
2: Pas du tout.
0: Droite, il y a différentes formes de nostalgie. Il est clair que les choses n'étaient pas meilleures avant pour tout le monde. Et une fois qu'on a dit ça, ça dit quand même une panne de projection, une panne d'avenir. Donc évidemment, l'idée, ce n'est pas de dire aux candidats à la présidentielle faites-nous un programme qui nous replonge dans les années 70, mais c'est finalement qu'est-ce qui peut nous projeter dans un récit qui va aller vers l'avenir dans ce « nous », les Français, qui sont très majoritairement, finalement, attirés par le passé ou par l'image qui se font du passé.
1: Voilà, une sorte d'état des lieux à 8 mois de l'élection présidentielle. Merci à tous les deux d'avoir été au micro de France Inter.
0: Et je voulais citer aussi notre illustrateur et directeur artistique, Fabrice Haes.
1: Ouais,
0: et
1: donc, nous, les Français, c'est malin. C'est passionnant et on rit.
2: Et ça apprend à penser contre soi-même, voilà. C'est toujours utile en année présidentielle.
1: Merci à tous les deux, la revue de presse à suivre.
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2: 8h46, l'heure de saluer Sonia De Villers, Marc Voinchet, Mathilde Serrel et David Castello-Lopez. Le retour. Bonjour à tous.
3: Bonjour.
2: Sonia, on commence avec vous. Vous nous parlez de votre invité tout à l'heure, après 9h pour le MAG.
4: Oui, alors ce matin, je vous raconte un parcours hors norme, totalement hors norme, celui d'une enfant abandonnée, placée, qui a connu la rue, qui s'est battue comme une lionne pour se faire une place dans la société. Elle est juriste, conseillère de Paris. Ragnac ici, grand portrait à 9h.
2: À tout à l'heure.
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2: Et voici la revue de presse. Marc Voinchon commence ce matin au bord d'une mare.
6: Oui, une petite halte dans la campagne, ça ne peut pas faire de mal. Et dans l'Eure-et-Loire, par exemple, avec le renouveau des mares, c'est la une de l'Éco-Républicain. Jean-Baptiste Chanet y raconte l'histoire des mares d'Eure-et-Loire. Et oui, les mares, souvenez-vous, Florence, quand vous jouiez autour des mares et à faire des ricochets, c'était l'élément central de la vie rurale, explique le géographe-chercheur Bertrand Sage-Ajoly. On y abreuvait le bétail, on y gardait de l'eau contre les incendies, on y élevait le linge. Elles étaient aussi des lieux de rencontre, puis l'eau potable. Les transformations agricoles les ont peu à peu rendues inutiles. 90% des mares qui existaient en Beauce avant la Première Guerre mondiale ont disparu. Mais, réchauffement climatique oblige. 20 ans après avoir les avoir dénigrées, une nouvelle idée relance leur intérêt. Elles sont désormais appelées, c'est moins poétique, infrastructures naturelles, mais leur avenir redevient un enjeu pour certaines communes, grâce donc au réchauffement climatique et à la raréfaction de l'eau.
2: Et si on y met des poissons, ils bouffent les larves de moustiques, ce qui n'est pas inintéressant. Des mares d'Eure-et-Loire à Dragon Ball Z, quel rapport,
6: Marc ? Il était tard. Alors, des mares à Dragon Ball Z, c'est bien, Florence, qu'on est toujours dans les champs, et à peine à 80 km de nos mares à nous, à vol d'oiseau, et c'est ce qui intéresse vos journaux ce matin, ce futur parc, l'annonce de ce nouveau parc à thème en Île-de-France, le Dragon Ball révèle la croix, l'importance de ce secteur dans le tourisme français. Et titre, parc de loisirs, l'insolent succès. Dans son éditorial, Jérôme Chapuis pose cette question, à quels besoins vitaux, répondent nos parcs d'attraction. Eh bien, pousser les portes et observer des générations d'ordinaires éclatées, passent du temps ensemble, des ados rient, des adultes s'effraient. Bref, ils nous font sortir de chez nous au moment où nos pratiques culturelles s'individualisent et où les choses nous arrivent enfin pour de vrai. Alors, à lire dans le Figaro, Jérôme Fourquet de l'IFOP, interrogé par Martin Bernier, il voit dans ce Dragon Ball Z, pas Z, Dragon Ball, le signe d'une transformation profonde. Avec ce parc, la France, et le terme est fort, la France accepte son destin de parc d'attractions géant du village planétaire. Dans la nouvelle division internationale du travail, notre pays, dit Fourquet, est de plus en plus perçu comme étant d'abord une destination touristique. Disneyland, Astérix, Versailles, le Louvre, Notre-Dame, la Tour Eiffel, bref, le tourisme est devenu un des principaux moteurs de notre nouveau modèle économique dans une France qui s'est très fortement désindustrialisée, tandis que la production industrielle et agricole marque le pas et s'efface peu à peu du territoire. On notera ainsi, poursuit Jérôme Fourquet, que les Saoudiens n'ont pas décidé d'investir dans une usine de semi-conducteurs ou dans un laboratoire spécialisé sur l'ARN messager, mais dans un parc à thème. Et Jérôme Fourquet de noter qu'en parallèle, l'indifférence quasi générale, il y a quelques mois, de l'arrêt du site de production automobile de Stellantis à Poissy, où l'on assemblait des voitures depuis 90 ans, situé seulement à 14 km de la commune qui va accueillir le Dragon Ball. Alors nous y voici justement dans le Val d'Oise, avec Willem Follop, qui s'est rendu pour le Parisien. Lui, il est allé voir les agriculteurs. C'est clair, ils ne veulent pas du parc manga. Et Paul Moratel montre ses champs. Ce sont mes meilleures parcelles avec des limons très fertiles, 5 hectares. Oui, c'est une goutte d'eau à l'échelle nationale. Mais à notre échelle, l'impact est réel. Et il dénonce des mois de discussions sans nous parler. On voit bien qu'on se fout du milieu agricole.
2: Pour finir, Marc, un choc de lecture.
6: Ah oui, alors un vrai coup de cœur, Florence. Une langue à couper le souffle, écrit Mohamed Aïssaoui, qui raconte dans le Figaro sa découverte de « C'était ça ou mourir », le premier roman de l'écrivain québécois d'origine haïtienne, totalement inconnu, Télézone Aurélien.
2: Qui sera notre invité la semaine prochaine à 7h50.
6: Ah ben, je serai là. Je pense que je serai là. Alors, le héros de ce roman, Jonas d'Orléans, est un professeur d'histoire. Il a fui son village village près de Port-au-Prince, incendié par des gangsters. Il traverse 12 pays jusqu'au Canada et dans son sac plastique, une photo de sa mère, un carnet de poésie, un livre de René de Pestre et un caleçon propre. Le roman n'est pas autobiographique, mais ma vie m'a ramené à ce sujet, dit Élison Aurélien, qui a quitté Haïti après le tremblement de terre de 2010 pour aller au Canada. Et c'est là qu'il part à la rencontre d'autres migrants, comme ceux menacés en 2016-17 par l'administration Trump. Journaliste, il avait songé à un reportage. Ça va nous interroger. Il dit, oui, mais un reportage reste dans l'actualité et disparaît au bout de 30 minutes, avant que tout le monde ne l'oublie. La littérature, elle, pouvait créer quelque chose qui reste. Alors avant sa publication en France, le roman est déjà un phénomène. Des traductions acquises dans une trentaine de pays, plusieurs listes de prix littéraires. Mohamed Aissaoui lui demande comment il vit cet engouement. Et l'écrivain répond avec gratitude, mais à distance. L'écriture se fait d'abord dans la solitude, sans applaudissements, d'abord le travail et les mots que l'on cherche. À la fin de leur échange, Mohamed Aissaoui donne ce qui est peut-être la clé du livre de Élison Aurélien. Aucune existence ne peut être réduite à son malheur. Même dans le moment le plus difficile, un être humain est toujours plus vaste que ce qui lui arrive.
2: Merci Marc Voinchet. Mathilde Serrel, à
4: oui,
2: nous
4: Florence.
2: Pour un monde nouveau. Ce matin, un monde où on ne se douche plus avant un rancard.
3: Bah oui, je vais vous raconter l'histoire d'une méprise. Dans le monde d'avant, il était globalement conseillé d'être propre et de sentir bon pour augmenter ses chances de pécho. Mais c'était sans compter l'arrivée des réseaux sociaux et d'une manne de vidéos dédiées au look maxing, cette optimisation physique radicale qui a fait son apparition sur des comptes masculinistes. La promesse de départ, obtenir une version plus virile de soi pour attirer davantage de femelles. Et bien c'est dans ce sillage que le phéromone maxing est arrivé. Une nouvelle tendance qui consiste à sentir le bouc pour exciter les partenaires potentiels. Arrêter de se doucher, oublier le shampoing, le déodorant et le parfum, bien sûr. Des créateurs de contenu prétendent qu'en accumulant de la sueur, bien macérée si possible, les signaux chimiques naturels, les phéromones, prennent le dessus et rendent irrésistible témoignage d'un TikToker.
7: J'ai arrêté de porter de l'eau de Cologne et j'ai jamais reçu autant de compliments avec mon odeur dégueu d'oignon. En 2026, on maximise les phéromones.
3: Mais quelle horreur. Vous l'aurez compris, apparemment tout le monde fait du phéromone maxing en 2026. Désolé pour ceux qui n'étaient pas au courant, qui sentent bon, comme mes camarades ici, David Cassel-Lopez et Marc Bonchier. Alors, le phénomène a pris auprès des jeunes, souvent incompris. Je ne pue pas, je fais du phéromone maxing. Et ça suscite
2: surtout les ados, pardon, mais
3: qui sentent souvent aussi bien la chèvre. Alors, ça suscite la compréhension des parents et tout le jeu consiste à faire semblant de prendre sa douche.
2: Mais ça peut marcher.
3: Alors, a priori, non. C'est une croyance scientifique infondée. Ce qui peut fonctionner dans le règne animal pour envoyer des signaux de copulation à travers les phéromones ne s'applique pas à la séduction entre humains. Le phéromone maxing rejoint toutes sortes de mythes colportés dans la sphère des célibataires involontaires, les incels, comme ce garçon très suivi, notamment sur TikTok, 3 millions d'abonnés, Cookie King, alias Demir Bacheri, 21 ans.
8: En général, j'aime bien ne pas me doucher pendant 3 jours avant de voir une fille. Ensuite, je prends une douche, puis je remets la chemise que je portais. Ça crée des effluves de phéromones, parce que les filles aiment ça.
3: Bah oui, c'est tout. Voilà, ça c'est sa preuve scientifique à lui. Alors, sentir mauvais, c'est presque un moindre mal. À côté des sornettes qui tournent en boucle et poussent de jeunes garçons à se gaver de compléments alimentaires dangereux pour faire du testostérone maxing, à se raser les cils ou se remodeler le visage à coups de marteau, si vous avez vu les images de bone smashing. Mais il n'y a pas que les garçons qui sont manipulés par la pseudo-science des réseaux. Une tendance a également émergé chez les jeunes filles. Le vaping, qui consiste, pardonnez-moi, à tamponner son cou avec des sécrétions intimes. Tout va bien. Le mythe du filtre d'amour existe depuis la nuit des temps, mais avouez que là, ça pue.
2: Dans tous les cas, merci Mathilde Serrel.
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2: Tellement contente de vous revoir, David Castillo-Lopez, avec vos questions tous les jeudis. Aujourd'hui, faut-il, alors vous dites être massé, moi je dirais, faut-il se faire masser ?
9: Oui, l'un ou l'autre, oui. Alors le massage, c'est une pratique hybride. Hybride parce qu'elle a un pied dans la médecine et un pied dans la sensualité. Je sais que les masseurs et masseuses sérieux détestent qu'on voit dans le massage autre chose qu'un médicament, mais on n'y peut rien. Il y a une ambiguïté dans le massage qu'il n'y a pas, par exemple, dans le doliprane. Il n'y a pas de version sensuelle du doliprane, alors que Dieu sait s'il existe des versions version sensuelle du massage. Tapez massage sur un site pour adultes et vous verrez qu'on est loin d'une activité remboursée par la sécurité sociale. C'est sans doute en partie pour cela que l'univers du massage sérieux est plein de mots compliqués. On parle de points de tension, de thérapie manuelle des points gâchettes. Et bien sûr que toutes ces expressions correspondent à des réalités médicales tout à fait scientifiques, mais quelquefois, j'ai l'impression que ça dénote quand même une petite peur d'être assimilé à une pratique qui implique le zizi. Alors, tel que vous me voyez devant vous, il m'est arrivé souvent d'être massé de façon professionnelle et thérapeutique, la plupart du temps dans des spas hors de prix, tout baigné d'une ambiance orientale de boîte à gâteaux, avec des murs en papier, des bruits de pluie et des posters de Bouddha. On vous allonge, on vous pose une serviette à la frontière des fesses, on vous murmure des ordres, genre « tournez-vous ». Et il arrive régulièrement qu'on vous fasse mal. Je le dis, il y a des masseurs et des masseuses qui m'ont un petit peu cassé la gueule. Hein. Et se faire casser la gueule quand on paye 100 euros de l'heure, c'est un peu dur à avaler. Alors les masseurs, ils vous disent quelquefois que c'est normal, que cette douleur est le signe que le corps se dénoue. C'est peut-être vrai, même si je soupçonne encore, au risque de me répéter, que ce cassage de gueule est une façon de mettre le plus de distance possible entre l'activité de massage et la sensualité. En tout cas, la sensualité canal historique, parce que oui, si vous aimez bien qu'on vous casse la gueule, ce que je viens de dire ne marche pas. Et à tout ça, il faut ajouter un fléau qui est celui du gras. Le gras, c'est la substance reine du massage. Or, avoir du gras sur moi, c'est l'une des choses que j'aime le moins au monde. J'aime encore moins ça que le fascisme. Et Dieu sait si je n'aime pas le fascisme.
2: Mais n'y allez pas.
9: Et donc, voilà. Et donc, pour ces raisons-là, j'ai renoncé récemment au massage professionnel. Et pourtant, je n'arrête pas de penser qu'il y a une prestation qui pourrait me faire changer d'avis, mais qui est inexistante des établissements assermentés que j'ai fréquentés. Et cette prestation, c'est la papouille. La papouille, c'est la grande absente des salons de massage traditionnels, alors même que son pouvoir thérapeutique et relaxant est tout à fait attesté, en tout cas par moi. Et c'est d'autant plus étonnant à mon sens que la papouille n'est pas porno par essence. Je ne pense pas même, arrêtez-moi Benjamin si je me trompe, que la papouille soit nécessairement l'antichambre de la zoom-zoomerie. Non, la papouille...
2: Qu'est-ce que vous appelez la papouille exactement?
9: La papouille, c'est les petites papouilles sur les bras comme ça ou sur les cheveux. Voilà, non, la papouille c'est une activité sobre qui est une fin en soi.
2: La caresse.
9: Alors là, ça peut aller aussi. Arrêtez, s'il vous plaît. Alors, la communauté du massage a tout de même fini par prendre ça en compte, puisque la semaine dernière, alors que j'avais déjà écrit cette chronique, on m'a signalé l'ouverture en France de plusieurs établissements de papouillerie. Mais pour l'instant, les papouilleries dont on m'a parlé sont tenues par des femmes qui n'acceptent que les clientes femmes à cause précisément de l'ambiguïté. Je vais donc devoir attendre encore un peu. Et si ça peut aider, je suis prêt à ce qu'on change le mot papouille qui évoque un petit peu la tendresse pour une expression plus médicale, comme par exemple thérapie continue des tissus superficiels.
2: Ah oui, c'est pas mal,
9: voilà, ça me va. Ouais. Merci beaucoup.
2: Bon, il n'y a pas du tout de frustration dans cette chronique. Merci David Castello-Lopez à la rédaction en chef cette semaine. Thibaut Cavalier. Assisté de Dorian Vidal, à la technique Rémi Sistiaga et Maxime Goudard, programmation et documentation Charlotte Matou, Perrine Malin, Amélie Stadelman, Joachim Taïeb, Romain Bonifaci, Mathilde Clatt, Margot Partonneau et Siméon Brand. La matinale continue dans un instant avec les infos Kevin Dufraîche et le mag de Sonia De Villers.
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2: 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Voici les infos avec Kevin Dufraîche.
11: Il pleut ce matin dans les vallées du Népal et du Tibet, dévastées par des crues soudaines hier, de quoi rendre le travail des équipes de secours encore plus compliqué, alors que plus de 1300 personnes sont portées disparues, plus de 650 touristes étrangers. L'Institut d'études géologiques des États-Unis affirme que ces crues monstres sont dues à l'effondrement d'une partie d'un glacier d'une telle violence qu'il a provoqué un séisme de magnitude 5,2. Pour Boris Veliachev, architecte ingénieur et spécialiste des risques majeurs, cette catastrophe était impossible à prévoir.
12: Alors, ce sont des phénomènes qui sont extrêmement rapides, qui se déclenchent très rapidement. En plus, ça dépend de la proximité, bien sûr, des villes en aval. Hein,
13: entre le moment où il y a le séisme et le moment où l'eau arrive.
12: Voilà, c'est ça. Donc, ça dépend aussi de la distance. Mais ce genre de phénomène arrive tellement rapidement qu'il est quasiment impossible d'évacuer des populations. Il faudrait des systèmes d'alerte extrêmement précoces. Il faudrait avoir des voies d'accès aussi et d'issues pour les populations, ce qui n'est pas le cas dans ces vallées très escarpées, où en général, il n'y a qu'une seule route d'accès. Donc, il est quasiment impossible, en fait, d'évacuer des populations face à un tel cataclysme, en fait. Vu l'ampleur du phénomène, on a eu quand même une arrivée, c'est un véritable nuage de gravats, d'eau, de glace, de débris qui faisait jusqu'à 20 mètres de haut. Il n'y a pratiquement aucun, vu la force d'impact d'une telle coulée, en fait, il n'y a pratiquement aucune structure, infrastructure qui peut résister à une telle chose. Donc le seul moyen, c'est de fuir en hauteur si on a le temps.
11: L'architecte spécialiste des risques majeurs, Boris Veliachev, interrogé ce matin sur France Info, les États-Unis ont annoncé cette nuit le déblocage d'une aide de 500 000 $ pour le Népal. L'Union européenne a activé son système de surveillance par satellite Copernicus pour assister les secours. En Algérie, ce sont des feux de forêt qui font des victimes. Au moins 12 morts dans le nord-est du pays et des dizaines d'habitants évacués dans la région de Béjaïa. Ça risque d'être comme ça toute la semaine. 23 départements en vigilance orange aux orages cet après-midi. Dans le nord-ouest, ça va du nord au Maine-et-Loire et dans le centre-est des Vosges à l'Aube jusqu'au Cantal. Les deux départements corse sont en vigilance orange canicule jusqu'à 40 degrés attendus cet après-midi sur l'île. C'est un drame absolu. Réaction du maire de Caen ce matin, Aristide Olivier, après qu'un automobiliste a tué deux personnes hier soir en fonçant sur un groupe qui patientait sous un abribus devant la gare. Il y a 9 blessés, dont plusieurs hospitalisés en urgence absolue. Ce que l'on sait avec Didier Charpin.
14: Selon les premiers éléments d'enquête, le caractère intentionnel ne fait aucun doute. La scène a été filmée par les caméras de vidéoprotection. Le conducteur a emprunté une voie réservée au transport en commun avant de volontairement faucher les victimes. Puis il s'est échappé à vive allure, mais la police municipale a pu suivre cette fuite, toujours grâce au réseau de caméras. Elle a transmis aux services de police et de gendarmerie l'immatriculation et le signalement de la voiture, mais également la direction suivie par le conducteur. Le fuyard a été interpellé à une vingtaine de kilomètres de la gare de Caen, dans le secteur de Ouistreham. Il s'agit d'un Russe de 26 ans, uniquement connu pour des délits routiers, mais pas suivi par les services de renseignement français. Aucune thèse n'est formellement exclue, mais celle d'une vengeance après une bagarre semble privilégiée. Le parquet a annoncé l'ouverture d'une enquête pour assassinat.
11: Didier Charpin, ici Normandie, Caen. Indemniser moins longtemps les chômeurs, la proposition d'Édouard Philippe ce matin dans un entretien à l'AFP. L'ancien Premier ministre, candidat à la présidentielle, veut réduire la durée maximale à 12 mois pour les moins de 50 ans. C'est 18 mois actuellement pour faire comme l'Allemagne, dit Édouard Philippe, qui dit aussi vouloir mettre fin à ce qu'il appelle l'open bar des arrêts maladie. Proposition faite juste avant de se plier aux questions du MEDEF cet après-midi, comme 6 autres prétendants à l'Élysée. Elle a passé sa vie à mettre les poids à toutes les sauces. On a appris ce matin la mort de Yayoi Kusama, peintre, sculptrice, écrivaine japonaise. Elle avait 97 ans. C'était l'une des figures les plus connues de l'art contemporain dans le monde, surnommée la reine des poids en raison de son obsession pour le motif autant dans ses œuvres que sur ses tenues. Le tirage au sort de la Ligue des Champions, c'est ce soir. Le PSG, Lens et Lille connaîtront leurs adversaires pour la première phase. Tirage au sort sans Lyon. L'OL battu hier soir 2-1 en barrage à domicile par Fenerbahçe. Et puis c'est le début du second tour des qualifications pour l'équipe de France masculine de basket ce soir pour la Coupe du Monde l'an prochain au Qatar. Les Bleus de Victor Wembanyama reçoivent la Slovénie à 20h30.
4: Kevin Dufraîche, merci. Vous restez à l'écoute. Dans un instant, le mag de la grande matinale.
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4: Il est 9h et presque 6 minutes. Vous écoutez France Inter, ça c'est une bonne nouvelle. La grande matinale, le mag, c'est parti pour une heure de culture et de société. L'époque racontée à la première personne. Le Tour de France de Charline Vanhoenacker s'est arrêté à Besançon cette semaine. Elle a retrouvé Stéphane, vous vous souvenez? Le boulanger gréviste de la faim pour défendre son salarié menacé de QTF. C'était il y a quelques années et tous les journaux en avaient parlé. À 9h30, vous retrouverez le débat du jour. Est-ce que vous avez vu cette sénatrice américaine qui a congelé ses ovocytes en direct sur les réseaux sociaux? Les séquences ont fait le tour du monde. En voilà un bon sujet de débat. Et puis à 9h50, Daphné Burki nous présente une nouvelle tête. Dans la vie, il est chasseur de têtes. Et il publie un premier roman qui s'intitule « L'âge de déplaire ». Quel joli titre. Mais tout de suite, le grand portrait.
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4: On ne sait pas ce que c'est être un enfant placé. C'est pourtant le cas de 300 000 enfants chaque année. Placé. A-t-on même réfléchi à ce mot? Placé, déplacé, comme des choses, comme des objets. Ce matin, une femme nous raconte son histoire. Vous, moi, nous tous, sommes collectivement ses parents, puisque les siens l'ont abandonnée quand elle était enfant. Elle est devenue pupille de l'État. Elle dit que la République l'a sauvée, mais elle dit aussi que la République a failli, que la République a failli la briser, et qu'elle s'en est sortie envers et contre le système qui était censé la protéger. Elle dit surtout qu'elle n'a pas reçu d'amour, mais est-ce qu'une République, ça peut en donner de l'amour? Portrait numéro 169. Bonjour Rania Kissi.
18: Bonjour Sonia De Villers, merci beaucoup pour l'invitation.
4: Ça, c'est une question vertigineuse. Est-ce que la République, elle peut donner de l'amour? Est-ce que la République, elle peut réconforter? Est-ce que la République, elle peut faire des câlins? Est-ce que la République, elle peut être dans l'empathie? Tout ce dont a besoin un enfant si jeune, privé de ses parents.
18: La République le fait. La République, elle peut donner de l'amour. Elle en a manqué à des moments à mon égard, mais je pense à sa manière. Elle m'a dit je t'aime. C'est juste qu'elle le disait pas avec des mots, mais je le dis souvent et c'est comme ça que je commence mon ouvrage en disant merci aux Français, parce qu'en réalité, moi, je suis votre enfant. Il y a quelque chose qui s'appelait payer ses impôts au mois de mai, et grâce à ça, au mois de septembre, moi, j'avais une brosse à dents, un lit, et j'ai jamais manqué de faim en protection de l'enfance. Donc je crois qu'elle ne me le disait pas directement, mais il y a eu une forme d'amour.
4: Enfant placé, avenir cassé, aide sociale à l'enfance quand la République abandonne ses enfants. C'est donc votre tout petit livre, Rania Kissi. C'est une sorte de témoignage très choc et très fin qui paraît aux éditions First. Et vous m'avez confié, avant qu'on entre en studio, vous m'avez dit, on est la première génération à parler. Bien sûr. Ça, j'ai trouvé ça très frappant et très juste. On est les premiers à ne pas avoir honte de ne pas avoir eu de parents.
18: Oui, parce que la réalité avant, c'était la DAS. Et dans la société, on disait, si tu fais des bêtises, tu finiras à la DAS. Et donc, il y avait aussi cet imaginaire collectif où les enfants de la DAS avaient honte de qui ils étaient. Mmh. Et en réalité, nous, parce que je dis nous, parce que je ne suis pas la seule, il y a d'autres anciens enfants placés aussi qui témoignent. Et on est la première génération qui racontons ce que nous avons subi et qui disons, on a été placé, on n'a pas eu de parents, et on existe, et on n'a pas honte de ce parcours, parce qu'on a cette réalité où les enfants, quand ils ont été abandonnés, placés, on a cette forme de... on a honte de qui on est, on n'a pas été aimé par nos parents, donc la société ne jugera.
4: Ne nous aimera pas.
18: Et pourtant, nous, on a parlé.
4: Rania Kissi, vous êtes devenue juriste, vous êtes conseillère de Paris, vous êtes siégée dans la 6e commission en charge des écoles, universités, familles, petite enfance, jeunesse, services publics et proximité. Vaste programme. On va en parler. Vous êtes née au Maroc dans les années 90 et vous avez grandi dans une extrême pauvreté. Les souvenirs du Maroc, ils sont encore intacts avant qu'on vous y arrache?
18: Oui. Parce que d'abord, j'ai eu une enfance où j'étais heureuse. Et ça, c'est important pour
4: vous. Vous aviez une enfance avec une maman.
18: J'ai eu une enfance.
4: Donc vous étiez la fille unique.
18: Exactement. Et c'était une maman djinn. C'était une maman qui était une femme divorcée dans les années 2000 dans un Maroc qui était encore très conservateur. Et donc on avait un regard sur cette maman-là parce que c'était une femme et qui était une femme dans cette réalité-là aussi, pas voilée, qui travaillait et donc qui s'émancipait aussi dans une société qui était encore conservatrice.
4: Alors, quel âge vous avez quand votre père réapparaît? Parce qu'il était totalement absent.
18: J'ai 8 ans et demi.
4: Pourquoi il vous emmène?
18: parce que d'abord il me promet d'aller étudier. Moi je rêvais d'université, on passait à côté d'université et je disais quand je serai grande je veux devenir avocate. À 8 ans.
4: À 8 ans vous vouliez devenir avocate?
18: Depuis toute ma vie j'ai voulu devenir avocate. Depuis que je dirais pas depuis que je suis née, mais j'ai grandi avec un grand-père qui m'expliquait les injustices, qui m'expliquait le sens de la dignité et donc je voulais défendre les plus vulnérables depuis très petite. Et d'ailleurs j'étais très rebelle dès les plus jeunes âges.
4: C'est probablement ce qui vous a sauvé. Mais oui, votre père vous emmène.
18: Oui.
4: Il s'est remarié. Vous avez des demi-frères, des demi-sœurs. Vous voyagez clandestinement dans la voiture. Vous rentrez clandestinement en France. Et c'est ça qui fait que vous ne pouvez pas entrer à l'école une fois que vous êtes en France. Parce que vous n'avez pas de papier, vous n'avez pas d'identité.
18: Exactement. Je n'existe pas. Il n'y a aucun document sur lequel j'existe. Donc je ne peux même pas aller à l'école. Et la réalité de ce projet de mon géniteur, parce que je considère que je ne peux pas l'appeler père, parce qu'il n'a rien eu d'un père en réalité. Et à ce titre, je pense que ça serait une insulte pour tous les bons pères en France et ailleurs. Et donc je dois m'occuper de son petit dernier.
4: Vous êtes la petite bonne.
18: Je suis la petite bonne de maison qui doit s'occuper du petit dernier, qui doit faire à manger, qui doit faire le ménage.
4: La petite bonne qui est régulièrement violentée.
18: La petite bonne aussi qui est régulièrement violentée, parce qu'il y a aussi une forme de domination patriarcale de montrer qui est l'homme, qui décide à la maison et donc qui donne les coups. C'était aussi ça, cette réalité.

0: l'âge de 10 ans, vous êtes abandonnée, Rania Kassi. Comment ça se passe, un abandon? Est-ce que ça se passe comme dans les contes qu'on me lisait quand j'étais petite? Est-ce que ça se passe comme dans Le Petit Poucet, c'est-à-dire le père emmène l'enfant dans la forêt et puis il ne revient plus jamais?
1: Alors, simplement, à la différence, c'est que moi, ma forêt, c'était un bâtiment orange où il y avait quelqu'un qui s'appelait une assistante sociale. Et on arrive dans ce bâtiment. Et moi, mon père me promettait qu'on allait avoir un logement social et qu'on allait pouvoir reprendre une vie à deux, etc. Et on arrive dans ce bâtiment, il y a une assistante sociale. Et il la regarde et lui dit, tenez, c'est de ça dont je vous parle. Et de ça, c'était moi et j'étais un objet. Et on ne m'a pas appelée par mon prénom et j'étais restée là. Et donc moi, l'abandon, je l'ai vécu. Je ne l'ai pas imaginé. Je n'ai jamais espéré un retour parce que quand on voit son géniteur partir, on voit aussi l'image de ce que c'est l'abandon en direct.
0: Et vous dites que la juge du tribunal de Pontoise, la juge des enfants du tribunal de Pontoise, a été probablement la première adulte dans cette vie en France à faire sortir tout le monde de la pièce, à vous regarder dans les yeux et à vous parler à vous, Rania, la petite Rania, à vous demander ce que vous vouliez, vous.
1: Exactement. Madame Renaud, et je le dis aussi de ce part parce que j'aimerais beaucoup la retrouver, elle a sauvé ma vie, je lui dois...
0: Madame Renaud.
1: Et je lui dois absolument tout, vraiment tout. Elle a été mon imaginaire, elle a été la femme que je voulais devenir. J'ai juste gardé mon rêve, celui de devenir avocate et pas juge, mais elle a sauvé ma vie. Elle demande aux adultes de sortir et puis elle me dit « Alors Rania, qu'est-ce que tu veux ?» Puis moi, avec un regard d'enfant, je lui dis « J'aimerais bien lire. » Et un chocolat chaud. Et en fait, on se met dans un coin et en fait, son bureau était magique parce que d'un côté, il y avait son bureau où elle travaillait et de l'autre, il y avait un espace pour les enfants. Et donc moi, j'arrive et je me rappelle très bien de cette journée. Je voulais retirer mes chaussures parce que de là où je viens au Maroc, dès qu'on rentre quelque part, on enlève ses chaussures. Elle me dit « garde-les ». Et elle me dit, et donc on se met à lire pendant 30 minutes. Pendant 30 minutes, on ne parle pas de moi, on ne parle pas des coups, on ne parle pas... Et elle m'a mis en confiance et à la fin de ces 30 minutes... J'ai commencé à lui dire les coups que je subissais. C'était la première fois que j'en parlais. Et c'est comme ça qu'elle m'a sauvé la vie parce qu'elle fait revenir les adultes et elle leur dit « Rania ne dormira plus jamais en foyer. Rania va dormir en famille d'accueil. » Et je me rappelle, à l'époque, l'éducatrice, dans un souci de réalité, lui dit nous n'avons pas de place en réalité dans les familles d'accueil. Nous n'avons qu'en foyer. Elle la regarde, elle fait « Vous n'avez pas compris. Là, vous mettez Rania ce soir dans une famille d'accueil. » Il y avait une forme de « on me croit ». On me protège et je lui dois la vie.
0: Les familles d'accueil, elles vous ont entouré pendant 8 ans, deux familles d'accueil. Vous n'avez rien à leur reprocher, à ces gens. Et pourtant, vous dites, Rania Kassi, que dans une famille d'accueil, un jeune enfant se tient bien droit. Il ouvre jamais le frigo tout seul sans y être autorisé. Il est dans une chambre aménagée, mais ça sera jamais la sienne. Il réclame pas d'affection, il réclame pas de câlins. On pense qu'il est très autonome et en réalité, c'est une forme de survie, de stratégie de survie.
1: Bien sûr, c'est une stratégie de survie. Et puis, l'arrivée même en famille d'accueil, quand vous arrivez dans votre famille d'accueil, on vous pose un pyjama. Et puis, on vous montre votre chambre. Et puis, ça devient votre lieu. Il y a des espaces dans la maison, et ça veut dire beaucoup, auxquels vous n'y avez pas le droit d'y accéder. Vous ne pouvez pas allumer la télé. Vous ne pouvez pas ouvrir le frigo. Il y a des espaces qui sont cloisonnés. Et donc, vous savez que vous rentrez par une porte et vous allez dans votre chambre. Et ça veut dire beaucoup sur la
0: manière... Ça veut dire que ce n'est pas un foyer,
1: À
0: réalité.
1: La fois, il n'y a rien de famille et il n'y a rien d'accueil. Vous savez que vous avez un toit où dormir et puis vous vous cantonnez à ça. Et puis, il y a une forme de survie qui se crée où vous vous dites, ok, j'ai un toit et c'est déjà très bien.
0: Ouais. Alors l'école.
1: Et là, c'est là où l'école intervient et ça a été le...
0: Déjà, à l'école, vous n'êtes pas ça, comme l'avait dit votre géniteur. C'est la dernière phrase que vous l'avez entendu prononcer, ça. Et puis vous n'êtes pas non plus le numéro de dossier, 1104 si
1: exactement,
0: ma mémoire est bonne, c'est
1: exactement.
0: Ça. Vous êtes Rania.
1: Je suis Rania et je suis considérée pour être Rania. Et l'avantage que j'ai eu à l'époque, c'est qu'il n'y avait pas de lien entre l'aide sociale à l'enfance et le collège. Et donc, personne ne connaissait mon histoire. Et ce qui comptait, c'est que si j'étais bonne en français, il s'avère que oui, eh ben, on allait me juger sur mes qualités rédactionnelles. Si j'étais nulle en maths et la vie prouvera que j'étais vraiment nulle en maths, c'était le cas. Et ce qui comptait, c'était vraiment ce que je donnais.
0: Non, mais on en parle de ces qualités rédactionnelles. On en parle des 50 lettres de motivation bourrées de fautes d'orthographe. orthographe, mais bourrée d'espoir aussi, que vous avez écrite à tous les cabinets d'avocats de France et de Navarre pour vous prendre en stage de troisième pour une petite semaine, personne ne vous répond. Et vous allez devant le tribunal et vous distribuez des lettres aux avocats qui entrent et qui sortent du tribunal.
1: Mais bien sûr, mais parce que ça vient de ma personnalité, je suis extrêmement têtue et je vais au bout des choses. Et donc j'y vais et je me dis... Il me faut la validation. Moi, pour moi, faire ce stage de troisième, c'était le tampon de « tu peux le faire, on croit en toi, tu vas y arriver ». Et donc, j'écris 50 lettres de motivation, j'en ai retrouvé quelques-unes bourrées de fautes d'orthographe. Pardon à la langue française, mais je pense qu'il y a Maître Bouygues, parce que moi, les personnes qui m'ont aidée dans
0: Maître
1: ma vie...
0: Maître Bouygues. Donc après le juge Renaud, on a Maître Bouygues.
1: Et qui sort et qui faisait du droit commercial et qui se dit « mais qui est cet enfant ?» Et il faisait froid. Et donc, elle se dit « bah viens avec moi pendant une semaine ». Et ça a été la semaine de ma vie.

0: Ragnac ici, comment c'est possible d'être sous la protection, entre guillemets, de l'aide sociale à l'enfance et de mentir à toute l'administration française pendant 3 ans pour faire le lycée en cachette ?
1: Comment c'est possible ? C'est parce qu'il y a une espèce d'orientation subie. On considère que ces enfants doivent sortir du système à 18 ans. Donc entre ce qui se passe, ta volonté, ce que tu as envie de faire, on en a en réalité que faire. Et on se dit, comment on fait pour sortir cet enfant du système à 18 ans ? Et bien, c'est de l'insérer sur du marché du travail. Donc on a aussi la marchandisation de nos enfants et puis surtout une vision très capitaliste de ces enfants qui sont en réalité très vulnérables. Et donc en fait, tout ce qui va se passer entre les deux, on va très peu le prendre en compte. Et moi, je l'ai compris très vite. Très vite, j'ai compris qu'on allait briser mon rêve. Et je me suis dit, mais hors de question que quelqu'un le fasse. Et donc, je me suis dit, bah, prenons des risques. Quitte à mentir, je vais mentir et je trafique un document. La chance, en réalité, que j'ai eue, c'est que moi, mon lycée faisait c'était à la fois un lycée pro et un lycée général.
0: Donc, vous avez pu rester dans le lycée en voie générale.
1: Exactement. Et en fait, je trafique la signature, ça passe. Aucun adulte se rend compte. Mais je veux quand même dire la gravité de cette situation, c'est que pendant 3 ans, moi j'étais dans un système qui était l'école et je me suis éclatée et j'ai pris beaucoup de plaisir à étudier. Mais en réalité, pendant 3 ans, j'aurais très bien pu être dans un système d'exploitation sexuelle et personne n'en aurait rien su. C'est ça la réalité. C'est que moi j'étais à l'école et j'étais dans un lieu plutôt sûr. Mais qu'en est-il des autres enfants où pendant 3 ans, on aurait pu ne rien savoir et puis un jour se réveiller et se dire « Ah ben en fait, cette jeune femme, parce que c'est beaucoup de femmes aussi qui sont sujets à être... »
0: Qui sont prostituées.
1: Prostituées, victimes d'exploitation sexuelle. Et donc c'est aussi ça, la gravité. Et puis en réalité, ils découvrent ça, j'ai 18 ans, je décide de leur dire parce que je veux absolument aller à l'université. Et je me dis « Là, c'est le bac, c'est sérieux. »
0: Sauf que ça, vous allez le payer très cher.
1: Je paye le prix le plus fort.
0: Vous allez le payer très très cher. Vous êtes sorti de l'ASE, vous vous retrouvez à la rue, Ragnac ici. À la rue, vous avez dormi dehors.
1: Oui, j'ai dormi dehors pour aller à l'université. Et je trouve ça violent parce que je dors en dessous du pont de l'université. C'est-à-dire que moi, là où on parlait d'égalité des chances, là où on parlait d'ascenseur social, ben moi, on m'a oubliée. Et pourtant, je suis pupille de l'État. C'est-à-dire, si on ne protège pas moi, on protège qui ? Si on ne protège pas les enfants qui me ressemblent, si on ne protège pas les enfants les plus vulnérables, ceux qu'on appelle les enfants de Marianne, parce que moi, je n'ai pas eu de maman, ma maman, c'était Marianne. Si on ne me protégeait pas moi, si moi, on ne me donne pas ma chance, on la donne à qui dans cette société et dans notre République ?
0: Mais quand on a 18 ans, qu'on est une jolie jeune femme comme vous, qu'on dort dehors, on meurt de peur à l'idée d'être agressée, on meurt de peur à l'idée d'être violée ?
1: Mais bien sûr, bien sûr. Ma première survie, ça n'a pas été de manger. Moi, je faisais les poubelles des grands magasins autour. Et croyez-moi qu'en France, on gaspille beaucoup parce que je mangeais très bien. Ma peur quotidienne, ça a été celle de me faire violer. Et au point où j'ai mis des stratagèmes, où j'avais volé un couteau et je me disais, si un homme me touche, je le tue. Vraiment,
0: vous vous êtes réfugié dans une salle de classe de la fac. Il y a un prof qui est rentré pour corriger ses copies. Vous avez eu tellement peur parce que vous étiez sans doute dans cet état d'hypervigilance que vous décrivez que vous l'avez attrapé par le callback, ce qui a failli vous faire rater votre année. Vous avez failli avoir beaucoup de problèmes à cause de ça. Sauf que du coup, il a découvert votre histoire, qui s'est battu comme un lion pour que vous soyez réinséré. Vous vous êtes retrouvé dans un foyer. Dans un foyer totalement inadapté à une gamine de 18 ans ?
1: Bien sûr, c'était un foyer pour anciens détenus qui étaient en réinsertion. Et je veux le dire ici, je crois en la réinsertion, c'est important. En revanche, ce n'était pas la place d'une jeune femme qui voulait étudier et qui avait 18 ans. Et je me retrouve dans ce centre avec pour voisin de chambre, qui était en réalité voisin de palier, ce n'était pas dans le même appartement, mais c'était un palier, où c'était un ancien pédocriminel qui avait l'interdiction d'approcher ses propres enfants. Et je pense que ma révolte et mon engagement viennent de ce moment précis parce que je le regarde et en fait il faut imaginer des lieux très vétustes où dans la cage d'escalier il n'y a vraiment pas de lumière et donc je le croise et je lui dis écoutez, moi j'ai peur de vous. Voilà. Et il me dit, si toi t'as peur de moi, ma fille, je ferai en sorte de ne plus croiser ton chemin. Et c'est violent parce qu'une personne potentiellement dangereuse m'a autoprotégée là où la République ne l'a pas fait, là où mes parents... qui est le service public, ne l'a pas fait. Et ma révolte principale...
0: Mes parents, c'est le service public. Je pense que c'est la seule fois de toute l'histoire de la radio publique qu'on a entendu cette phrase, Ragnac, ici. Mes parents, c'est le service
1: public.
0: Mais
1: moi, je le crois.
0: Vous avez été auditionné en janvier 2025 par la commission d'enquête sur les manquements des politiques publiques en matière de protection de l'enfance. Et votre témoignage a fait du bruit, a fait bouger les choses. Vous faites partie de collectifs. On se souvient d'une petite fille qui s'est suicidée il y a quelques années. Elle était sous protection de l'ASE. Vous avez obtenu une victoire, déjà une victoire, c'est qu'un avocat soit dédié au trajet de chacun des enfants placés.
1: Bien sûr, c'est une victoire et c'est la victoire de tous les enfants placés, de tous les anciens enfants placés, parce que c'est nous qui sommes allés dans les mobilisations, c'est nous qui avons forcé les députés, les parlementaires à changer cette loi et en ça, je veux leur dire merci, parce que d'abord, je n'étais pas seule et on était nombreux et la réalité, c'est que ça doit changer. Ça doit changer et pour moi, la présence d'avocats pour les enfants placés n'est que la première étape. N'est que la première étape de tout un changement qui va être...
0: Ah oui, parce que le petit livre que vous publiez chez First Edition, ça se termine par un cahier des charges qui est extrêmement clair. Hein. Vraiment, il faut faire de la protection de l'enfance une priorité nationale. Il faut abolir le fameux couperet qui vous est tombé dessus à l'âge de 18 ans. Il faut faciliter l'accès aux soins. Je ne peux pas tous les énumérer. Mais bien sûr, parce qu'il
1: y a énormément et puis il y a une réalité qui est très simple. En fait, nous, on part des constats très simples. C'est qu'en France, un enfant quitte le domicile familial à 24-25 ans. Pourquoi on le fait avec les enfants qui n'ont pas de parents ? Vous êtes nos parents. Le service public est notre parent. Et puis, il n'y a aucun parent qui ramène son enfant à 18 ans et lui dit si tu ne fais pas ta chambre, si tu n'as pas ton année, c'est la rue. Pourquoi on le fait avec les enfants les plus vulnérables ? Et je veux juste dire une chose, c'est aussi avec beaucoup d'espoir et beaucoup d'amour que je mène ce combat, que nous menons ce combat.
0: Ragnac ici, qui a écrit donc « Enfants placés, avenir cassé ». Merci d'être venu témoigner.
1: Merci beaucoup.

0: presque rien.
1: C'était Feu Chatterton et c'était Le Monde Nouveau à 9h28 sur France Inter.
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1: Alors on est ensemble jusqu'à 10h avec Charline Vanhoenacker, avec Daphné Burki. Bonjour Daphné. Dans 5 minutes, le débat du jour. Une femme doit-elle congeler ses ovocytes pour faire carrière, entre autres? C'est une des questions qu'on posera tout à l'heure. Et on en discutera avec Rachel Flore Pardo et avec Azilise Lecor qui viennent de s'installer dans le studio. Daphné Burki, qui faites-vous venir à votre micro ce matin?
3: Je suis tellement contente.
1: Ah.
3: Il s'appelle Habibou Diouf. Ouais. Il a écrit L'âge de déplaire, c'est son premier roman chez Albin Michel. Et ils sont pas si nombreux, les hommes qui interrogent de l'intérieur les injonctions faites aux hommes. Donc je le remercie déjà, il est dans les couloirs, je suis ravie qu'il soit là.
1: Eh bien très bien, à tout à l'heure. Tout de suite, Charline. Charline, alors, cette année, vous nous emmenez à la rencontre des Français. Vous vous êtes arrêtée toute cette semaine à Besançon, dans le département du Doubs, parce que j'ai fait beaucoup de progrès en géographie grâce à vous. Région Franche-Comté.
4: Oui, ces deux derniers jours, j'ai tenté d'illustrer ce qui divise Besançon. Mmh. Et on a entendu qu'il y a des clivages plus profonds que la polarisation entre le comté et la cancoyotte. Comme on l'imagine à Paris, bien sûr. Hein. Déconnecté des réalités du pays, je vous connais. Et ce matin, je vous propose le portrait d'un habitant, d'un bisontin, qui a fait l'actualité en 2020. Vous vous souvenez sans doute de ce boulanger qui avait fait grève de la faim pour que son apprenti puisse obtenir des papiers. Voilà. Eh bien, je l'ai rencontré. Il s'appelle Stéphane Ravaclet et à la suite de cette histoire, il s'est engagé en politique. Il s'est même présenté aux législatives, ce à quoi il n'était pas du tout destiné.
5: J'étais bon à rien à l'école, où l'école ne s'était pas adaptée à moi. Et donc mon père un jour m'a dit, si tu veux pas mourir de faim, tu seras boulanger. Donc j'ai commencé l'apprentissage comme ça. Et j'ai profité du service militaire pour partir très loin, à Djibouti, et j'ai été pâtissier des officiers.
4: Ça mange des pâtisseries, les officiers?
5: Ah oui, oui, fortement.
4: Ce qui m'amène à me demander, pourquoi vouloir passer du baba au rhum au Palais Bourbon?
5: C'est une obligation de se révolter lorsque, en 2020, je me suis révolté pour mon apprenti. Et juste après, je me suis dit que si j'emmenais ça au national, au moins ce combat-là, j'en serais vraiment très fier. Et en fait, je me suis présenté en 2022 pour la députation. On l'a perdu à quelques points.
4: Il a perdu. Je vous laisse deviner où il s'était engagé. Au PS. Depuis, il s'est retiré de la politique, ou plutôt, il fait de la politique autrement, notamment en envoyant de l'aide en Ukraine. Mais on notera qu'avant Stéphane, la seule chose qui rapprochait le PS d'une boulangerie, c'était Olivier Faure qui a le charisme d'une fougasse. Qui a un cran au-dessus de Raphaël Glucksmann qui a l'aura d'une chouquette.
1: Oui, ils ne sont pas du tout bisontés, ces deux-là.
4: Mais écoutez, pour remettre l'église au milieu du village. D'accord. Bref, c'est important de souligner qu'à un moment, il a failli y avoir un boulanger à l'Assemblée. Et tout ça est arrivé parce qu'au départ, Stéphane galère à trouver un apprenti dans sa boulangerie à Besançon. Alors, il décide d'alerter le journal régional L'Est Républicain et il reçoit une vingtaine de candidatures, dont celle de Laïe Traoré, jeune réfugié guinéen, qui a été recueilli par une association.
5: Il était mineur isolé, il est arrivé chez moi, je savais que ça allait très bien se passer, donc ça s'est bien passé jusqu'au jour de son 18e anniversaire. Les gendarmes sont arrivés pour dire à l'association qu'il devait quitter la France, qu'il venait de recevoir une OQTF. Donc j'ai été prévenu le jour même et c'est là que tout a commencé.
4: Quand t'es réfugié, le jour de tes 18 ans, tu reçois une OQTF d'anniversaire. C'est les flics qui viennent te chanter « Joyeux OQTF ». Alors ça révolte Stéphane, que faire? Eh bien, vous vous souvenez ce que son père lui avait dit? Si tu veux pas mourir de faim, fais boulanger.
3: Ouais.
5: Je me rappelais que dans les années 80, quand j'avais 10 ans, il y avait des intellectuels qui faisaient des grèves de la faim pour d'autres intellectuels emprisonnés dans des pays totalitaires. Et donc je me suis regardé, je me suis dit, tiens, c'est une idée, tu peux te tenir au moins 3 jours. Et donc, ça a duré 11 jours.
4: Ah, résultat, 340 demandes d'interview en France et à l'international. On se demande pourquoi ils essayent d'organiser une primaire à gauche. Hein. Il est là, le candidat. C'est 338 interviews de plus que Jérôme Gage. Mais le plus important, c'est de prendre des nouvelles de son ancien apprenti. Comment va Laïe Traoré? Eh bien, Stéphane, il a une excellente nouvelle.
5: Alors là, il vient d'avoir un enfant, une petite fille. Et tout se passe bien. Jusqu'à cette année, on a eu de grandes difficultés à lui refaire ses papiers, en fait, à lui renouveler ses papiers, parce qu'il y a, évidemment, avec les dernières lois Darmanin, etc., etc., là, il va demander sa carte d'identité.
4: Stéphane est invité au mariage, mais pour lui, Stéphane, est-ce qu'il y a une vie après la boulange?
5: Je me suis dit, t'es pas obligé de mourir devant ton four, t'as peut-être le droit à une deuxième vie.
4: Oui, ça, c'est son OQTF à lui, volontaire, vous voyez, obligation de quitter ton fourni. Ah. Et cette deuxième vie, il l'a entamée, il écrit des poèmes, il nous a offert son premier recueil, et il joue dans une pièce de théâtre en tournée dans toute la France, et comme moi cette année. On va peut-être se croiser. Mes prochaines destinations, c'est Sète dans l'Hérault et puis Saint-Paul-de-Léon dans le Finistère.
1: Super, Charline.
3: Une nouvelle tête.
1: On va...
4: Hein, il y a plein.
1: Plein de nouvelles têtes. On va vous retrouver à 17h pour votre toute nouvelle émission C'est loin, mais c'est beau, à Besançon, dans le Doubs, en Franche-Comté.
4: Ouais. Hein,
1: une sorte de forum citoyen en compagnie du Bisontin, le plus célèbre de France après Victor Hugo. J'ai nommé le chanteur Aldebert. Voilà. Et si vous ne savez pas pourquoi Olivier Faure fait penser à une fougasse et Raphaël Guston à une chouquette, réécoutez Charline.
0: Today we're making eggs. So today is my first ultrasound. My first ultrasound was my fertility check, where they counted the number of follicles that I had.
1: Vous venez d'entendre la voix d'Alessandra Ocasio-Cortez. Elle a été la plus jeune élue au Congrès américain. Elle a maintenant 36 ans. Elle incarne l'aile gauche du Parti démocrate. Elle est ultra médiatique. Sur Instagram, elle se filme en train de congeler ses ovocytes. C'est devenu un feuilleton mondial, figurez-vous. Elle revendique cette méthode qui ferait d'elle une femme émancipée des contraintes biologiques, de la fameuse horloge biologique. Bref, elle pourrait même se préparer à une prochaine élection présidentielle et décider de faire des enfants plus tard, si l'envie lui en prend. Est-ce là une liberté toute nouvelle? Une liberté toute nouvelle et bien réelle pour des femmes qui travaillent et qui veulent faire carrière? Ou bien est-ce une illusion, voire le début de nouvelles injonctions? Et deux invités pour en parler. À ma gauche, Azilise Lecor, bonjour.
6: Bonjour.
1: Vous êtes journaliste, on vous lit notamment dans le JDD. Vous êtes essayiste, autrice de L'enfant et l'avenir de l'homme qui est paru chez Albin Michel. Face à vous, Rachel Fleur-Pardo, bonjour.
7: Bonjour.
1: Vous êtes avocate au barreau de Paris. Vous êtes co-créatrice du podcast Les œufs au frigo. Les œufs du frigo.
7: Les œufs au frigo, oh. Point d'interrogation, ah. C'est une question.
1: Ah, c'est une question. Très bien. J'avais oublié le point d'interrogation. Les œufs au frigo. Bon, on va en parler parce que ça raconte une partie de votre histoire. Rachel Fleur-Pardo, je commence avec vous justement. Comment vous réagissez-vous face aux vidéos d'Alexandria Ocasio-Cortez qui montrent toutes les étapes de la congélation d'un ovocyte? Quelqu'un comme moi, par exemple, qui n'est pas du tout familier de ce processus, j'ai tout découvert.
7: Mais je crois que c'est très important qu'une femme qui a la notoriété d'Alexandra Ocasio-Cortez en parle, parce que la congélation d'ovocytes est une nouvelle réalité de la vie des femmes. Elle s'est infiltrée à bas bruit dans le quotidien des femmes au point de devenir une question. Est-ce que je vais mettre les œufs au frigo? Est-ce que je vais congeler mes ovocytes? Une question que nos mères et nos grands-mères ne s'étaient pas posées, non. Et que la très grande majorité des femmes qui ont aujourd'hui en France entre 29 et 37 ans se posent.
1: Vraiment ?
7: Elles se posent cette question. C'est la question d'une nouvelle génération de femmes. Et ces femmes sont aujourd'hui, je crois, encore insuffisamment informées. Et là-dessus, Alexandra Ocasio-Cortez porte un discours qui est intéressant. Elle vient ajouter de la pédagogie, elle vient montrer ce qu'est la réalité de la congélation d'ovocytes. Ouais. Parce que oui, derrière ce terme, qu'est-ce qu'il y a? Il y a des piqûres d'hormones, il y a une ponction, il y a des prises de sang, il y a des échographies. C'est quand même lourd pour le corps, pour l'esprit des femmes. Et c'est important de le montrer sans filtre.
1: C'est ce qui vous gêne, Azilise Lecor, vous, justement, c'est qu'il y a une manière de glamouriser, d'ultra-médiatiser un procédé sans montrer les facettes douloureuses ou lourdes psychologiquement, physiquement de ce processus.
8: Moi, ce que je trouve extrêmement positif, c'est de manière générale, quand on montre ce qu'est le corps des femmes dans quelque chose qui est d'habitude caché, que ce soit le corps enceint, que ce soit le corps en postpartum ou dans des parcours de PMA, puis c'est ce que vivent les femmes aussi dans des situations d'infertilité. Elles vivent ces piqûres chez elles, elles vivent ces piqûres dans des dans des salles au travail, elles vont s'isoler pour continuer à se piquer. Donc ça, ce sont des réalités que montre Alexandra Ocasio-Cortez. Néanmoins, faire du fait de congeler ses ovocytes un nouveau cool me dérange, oui. Un nouveau cool. Mmh. Il y a quelque chose dans cette politisation qui consiste à dire, finalement, si vous voulez être une femme émancipée, il faut pouvoir garder, elle l'a déclaré, le contrôle sur vos vies. Mmh. Je veux garder contrôle sur ma vie. La vie, ce n'est pas ça. La vie, par définition, c'est la surprise. C'est quelque chose qui jaillit, comme la naissance d'un enfant. Et l'idée de dire je vais repousser les limites de la nature pour me conformer, finalement, aux logiques du marché, cela, oui, ça me dérange.
1: Alors, est-ce que la vie, c'est quelque chose qui jaillit, comme la naissance d'un enfant, Rachel Flore Pardo, ou est-ce que ça fait très longtemps que les femmes contrôlent justement leur rapport au corps et leur rapport à la maternité et à la fertilité?
7: En fait, je crois que les conquêtes féministes des 60 dernières années ont montré que l'émancipation des femmes allait bien souvent de pair avec les progrès de la médecine. Qu'en fait, grâce à la contraception, grâce à l'avortement, on a permis aux femmes de passer de l'enfant subi à l'enfant désiré. À l'enfant choisi, mais l'enfant désiré, c'est important parce que parfois on veut un enfant et on n'y arrive pas forcément et ça peut être compliqué. Et c'est là que la procréation médicalement assistée et la congélation d'ovocytes interviennent pour aider à la réalisation de ce désir. Et donc la congélation d'ovocytes s'inscrit dans, dans le prolongement de ces conquêtes féministes.
1: On peut peut-être dire tout simplement à quoi ça sert de congeler ses ovocytes quand on a 36 ans.
7: Alors, ça sert à quelque chose qui est simple, ça augmente les chances d'avoir des enfants plus tard. Et je crois qu'on peut dire aux femmes toute la vérité. C'est-à-dire qu'on peut leur dire que leur fertilité baisse avec l'âge et qu'aujourd'hui, on a une technique médicale qui permet d'augmenter les chances de réussir à avoir des enfants plus tard sans jamais le garantir. Et ça aussi, il
1: c'est
7: faut
1: ça,
7: le dire
1: très clairement. C'est ça, parce que pour vous, c'est une promesse un peu trompeuse, Azilise Lecor.
6: Oui, pour moi,
1: ça crée une forme d'illusion.
6: C'est un leurre, c'est que vous disiez tout à l'heure que vous-même, vous ignoriez tout de ce parcours.
1: Non,
6: donc
1: oui.
6: C'est vrai que parfois, on a l'impression aussi que c'est simple. C'est un des points positifs des vidéos d'Alexandra Ocasio-Cortez, parce qu'elle montre en effet que ce n'est pas si facile. Elle montre les échographies, les prises de sang incessantes, les piqûres. Et il faut dire qu'il y a d'abord des risques aussi à court terme. C'est pour ça qu'il y a autant de passages à l'hôpital, il y a des risques de thrombose, et puis on est quand même soumis à des hormones, et on n'a pas encore aujourd'hui suffisamment de recul pour savoir s'il y a des risques à long terme. C'est parce qu'on pense que ça peut augmenter les cancers liés à toutes ces zones hormonales, à savoir l'endomètre, les ovaires, les seins.
1: Donc vous êtes très méfiante,
6: il faut se méfier
1: très prudente.
6: Et sur la question de la fertilité, il faut insister. Dans l'année, le taux d'accouchement, une femme qui a un parcours de FIV, pour les moins de 37 ans, c'est 20% de naissance. 38 ans, ça décline à 15, 40 ans, 10%, et après 42, 5%. Je ne dis pas ça pour décourager les femmes qui sont en parcours de PMA. Je dis simplement, pour les femmes qui sont encore jeunes, qui ont la possibilité de tomber enceinte naturellement, ne repoussez pas instamment parce que vous n'avez pas la garantie que ça fonctionnera plus tard.
1: Vous vous dites, faites des enfants.
6: Faites des enfants si vous le désirez.
1: Oui.
6: Mais ne vous dites pas que vous serez une femme plus émancipée si vous repoussez les choses simplement pour vous conformer à des normes sociales qui sont celles du marché.
1: Alors, c'est une manière de se conformer à des normes sociales, à des nouvelles normes sociales, Rachel Flore Pardo ?
7: Je crois pas. Je crois qu'en réalité, les injonctions sont encore très fortes sur les femmes d'avoir des enfants. Et je crois qu'une femme qui n'a pas d'enfant aujourd'hui reste une anomalie. Et je crois que ça peut être très difficile pour elle, à mesure qu'elle avance dans l'âge, d'assumer ce choix vis-à-vis de sa famille, vis-à-vis de ses collègues, vis-à-vis de ses proches. En
1: D'ailleurs,
7: réalité,
1: 36 ans, de la part d'Alexandria Ocasio-Cortez, c'est déjà tard pour congeler ses ovocytes.
7: Oui, c'est déjà tard. En France, c'est intégralement pris en charge entre 20 et possible entre 29 et 37 ans, sans raison médicale. Je crois qu'en fait, ce qu'il faut combattre, ce sont les inquisiteurs de toutes parts qui cherchent à contrôler le corps des femmes, à leur dire qu'en fait, il ne faudrait pas qu'elles fassent un enfant trop jeune, sinon ça entraverait leur carrière, et il ne faudrait pas qu'elles fassent un enfant trop tard, parce que ce serait quand même vraiment pas bien une mère un peu trop âgée. Je crois qu'il faut accompagner du mieux que l'on peut les désirs des

0: qui dit les féministes se pensent libres quand elles sont émancipées de leur époux, mais soumises à leur esclave, de leur patron. Là, c'est vraiment quelque chose qui apparaît, c'est-à-dire que pour moi, la liberté des femmes, elle doit évidemment être dans la possibilité d'être émancipée, de ne pas dépendre d'un homme, mais de ne pas non plus dépendre d'une entreprise qui vous dirait, dès votre premier entretien d'embauche, bon, nous, on veut pas de femmes avec des enfants, donc si vous voulez, on vous paye votre congélation de vos sites, et peut-être que vous réussirez, quand vous aurez 40 ans, à avoir un enfant en subissant la technique, parce que c'est quand même quelque chose d'extrêmement intrusif. Et donc là, on voit bien, c'est exactement ce que j'essaie de décrire depuis le début, l'intrusion du marché, du capitalisme dans le corps des femmes. Et je me permets un petit moment pub, j'organise le 23 septembre avec le Collège des Bernardins et les éditions Bolène un colloque pour penser le féminisme de façon incarnée. Un féminisme qui n'oppose pas les femmes à leur corps et qui le prenne pleinement en considération.
1: Oui, mais néanmoins, c'est quand même une réalité que trouver du travail, c'est difficile sur le marché de l'emploi. Entrer dans une entreprise, faire son chemin, progresser, c'est difficile. Et avoir un enfant à 29 ans, 30 ans, 31 ans, 32 ans, c'est parfois extrêmement difficile pour une jeune femme qui veut travailler. Rachel Fleur-Pardo,
2: oui, je crois
1: extrêmement difficile.
2: On peut le dire, hein, encore aujourd'hui, la carrière entrave la maternité entrave la carrière. Il faut absolument qu'on progresse là-dessus parce que, d'ailleurs, quand on voit les dirigeants à travers le monde s'inquiéter de la baisse de la natalité, il est très important qu'ils entendent qu'en fait, c'est là où les femmes travaillent le plus, là où le taux de participation des femmes au marché du travail est le plus élevé, que la natalité résiste le mieux. Donc ce n'est pas, comme on l'a vu par exemple aux États-Unis, cette tentation de retirer des droits aux femmes qui permettra à la natalité de se redresser, c'est de permettre aux femmes de se réaliser pleinement. Et aujourd'hui, qu'est-ce que veulent les femmes quand on les écoute, quand on leur demande ? Elles veulent pouvoir et travailler et être mère. Elles veulent pouvoir allier carrière et maternité, et c'est très important de le dire. Et juste pour revenir à la question du débat, c'est les femmes doivent-elles congeler leurs ovocytes pour leur carrière ? Je voudrais juste dire une chose, c'est une question très intime, la congélation d'ovocytes, qui est complexe, qui est multifactorielle. Je l'ai fait, et ça touche à plein de choses. Alors oui, la carrière est une des dimensions qui peut pousser à faire ce choix, mais pas que. Et quand on regarde la première chose que répondent les femmes quand on leur dit « mais pourquoi vous l'avez fait ?» Les études montrent que c'est parce qu'elles disent ne pas avoir trouvé le partenaire. Et je crois qu'il est important aussi qu'on parle des hommes dans les couples hétérosexuels aujourd'hui, parce que peut-être que la carrière aussi affecte la carrière des femmes, parfois vient troubler l'équilibre historique des couples hétérosexuels. Et il faut aussi un petit peu lever ce tabou et dire aux hommes qui nous écoutent qu'ils ont à prendre leur part, qu'en fait la charge procréative, notamment avec la congélation d'ovocytes, ne peut pas peser uniquement sur les femmes, qu'ils doivent aussi prendre en charge davantage la charge contraceptive, c'est-à-dire de faire en sorte de ne pas avoir d'enfants quand on n'en veut pas, et la charge parentale de s'en occuper quand on en a.
1: Azilise Lecor, pour conclure, est-ce que vous ne voyez pas dans cette baisse dramatique de la fertilité qui frappe tous les pays développés et qui est extrêmement dangereuse et préoccupante, la congélation, la possibilité de congéler les ovocytes, le fait que ça soit pris en charge, réellement une bonne nouvelle ou une manière d'inverser la tendance ?
0: Écoutez, on a déjà parlé des chiffres qui sont pour l'instant pas très convaincants sur la possibilité d'avoir recours à la technique pour toujours repousser justement ce donné naturel. Je crois qu'il faut avoir conscience de nos limites. Et me semble-t-il...
1: De nos limites biologiques.
0: Nos limites biologiques qui sont réelles. Je pense que nous avons aussi un problème de représentation. Vous posiez la question des grossesses jeunes. Les employeurs sont un peu mal à l'aise. Et encore aujourd'hui, c'est vrai, même si j'ai quand même l'impression que ça change et c'est impulsé par notamment des grandes entreprises américaines qui permettent aussi des droits pour les femmes. Parce qu'en effet, des femmes qui sont mères et qui travaillent, on voit bien que c'est nécessaire pour lancer la natalité. Personne ne veut être mise au rebut de la société. Mais il faut changer les représentations. Dire que, en fait, quand on est mère, on n'est pas, pas à mettre au placard. On est au contraire. Moi, j'ai trois enfants et j'ai même pas 30 ans. Voilà. Et bon, ça, mes employeurs, ça peut-être leur a fait peur au départ. Mais en fait, plus j'ai.
1: Trois enfants, même pas 30 ans.
0: Vous savez, on organise. Il faut
1: pas
0: dire les choses.
1: Et 32 les ovocytes, congelés à 32 ans.
0: On organise son temps différemment. On est plus efficace. Et on est aussi capable, après chaque naissance, c'est comme une renaissance. Et on est capable d'avoir des nouvelles idées, d'être plus innovantes. Il faut dire aussi, voilà, que les femmes mères ne sont pas à mettre au placard.
1: Et je vous remercie toutes les deux. Ça, au moins, ça vous a mis d'accord. Rachel Fleur-Pardo, ce podcast qu'on peut écouter, Des œufs au frigo, point d'interrogation. Point d'interrogation. Et Azilise Lecor, je renvoie à votre ouvrage, L'enfant et l'avenir de l'homme, paru chez Albin Michel. Merci à toutes les deux.
0: Merci beaucoup.
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1: Et bien dans 5 minutes, il y aura Daphné, il y aura sa nouvelle tête. 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

Ce groupe originaire de Dublin, les Fontaines DC, ils ont dévoilé leur nouveau titre la semaine dernière et ce nouveau titre il s'appelle Marianne, je pense qu'on prononce.

0: Il nous embarque, ces Dublinois. Il est 9h sur France Inter. Et Daphné, vous vouliez, pour conclure ce mag de la grande matinale, absolument nous présenter votre nouvelle tête ce matin. Il est écrivain, il publie son nouveau roman, il vient de s'installer au micro, il s'appelle Habibou Diouf, mais il continue d'exercer un autre métier. Il est chasseur de têtes, de têtes dans les nouvelles têtes. Allons bon.
1: Surtout.
0: Allons bon.
1: Ça c'est le comble, t'as raison. Mais Habibou Diouf, il passe donc ses journées à trouver la bonne personne pour la bonne place, alors que son premier roman, L'âge de déplaire, publié chez Albin Michel, raconte justement le combat d'un homme pour sortir de la place qu'on lui a assignée. Bonjour Habibou Diouf, bienvenue sur France Inter.
2: Bonjour.
1: Merci d'avoir accepté l'invitation. L'âge de déplaire, vous avez 31 ans. À quel âge avez-vous commencé à déplaire?
2: Alors moi, je pense que j'ai commencé très tôt. À 8 ans, 9 ans déjà, je commençais à déplaire à mes parents parce que je n'étais pas forcément l'enfant le plus sage qui soit. Donc ensuite, ça s'est prolongé à l'adolescence quand je sortais sans demander la permission. Ensuite, ça s'est prolongé à l'âge adulte, une fois que j'ai voulu quitter le Sénégal et que tout le monde n'était pas d'accord pour que je parte faire mes études en France. Donc,
1: et que vous avez commencé à dire non.
2: Oui, et que j'ai commencé à dire non, un nom de plus en plus affirmé, un nom de plus en plus imposant, un nom qui se délester de plus en plus de toute forme de honte, de culpabilité, de peur, et surtout qui me permettait beaucoup plus d'être en phase avec moi-même.
1: Exactement. C'est un roman, c'est pas vraiment un roman autobiographique au sens strict du terme, mais ce qui constitue le squelette de ce livre, de ce personnage, Fadel, c'est quand même votre propre histoire. Il y a Dakar, il y a le Sénégal, le départ pour la France à 18 ans, la mort du père. Chapitre après chapitre, vous racontez le poids des traditions et la manière dont Fadel va devoir faire le tri justement dans tout ce qu'il a reçu. Quels sont vos points communs comme ça avec lui?
2: Alors Fadel me ressemble beaucoup.
0: Il fait des bêtises.
1: Il fait pas de bêtises, mais en tout cas, il se rend compte qu'il y a des choses qui vont pas et qu'il faut déconstruire.
2: Alors il fait pas tant de bêtises. Par contre, il voit les bêtises qui sont autour de lui. Donc, il essaye de s'en affranchir, il essaye de dire non, il essaye surtout d'être fidèle à lui-même, fidèle à ce qu'il croit, et surtout, c'est un homme qui se questionne beaucoup. Et je pense que c'est ça qui est aussi très important dans le roman, c'est qu'on est là devant un personnage masculin qui se pose énormément de questions sur lui-même, qui se pose des questions sur la place des hommes, sur la place des femmes, sur sa place dans la société, et qui essaye tout simplement d'être le plus aligné possible.
1: D'ailleurs, ce livre, il commence par « Ce matin, papa est mort. Fadel, il est donc à Paris. Vous aussi, dans la vraie vie, votre père est décédé. Il vient de mourir à Dakar. Cette mort, elle va provoquer évidemment un immense chagrin et le début de son émancipation. Il a envie de ravaler ses larmes. Il dit, les hommes ne pleurent pas en public, jamais. Pourquoi, même au moment de perdre son père, il faut encore donner l'apparence d'être fort?
2: Parce que malheureusement, l'injonction viriliste est extrêmement ancré dans la vie des hommes, et ça commence dès l'enfance. Dès qu'on est petit garçon, on nous apprend à ne pas pleurer, à ne pas montrer nos émotions, à ne pas paraître faible, alors que nous avons tous une part de faiblesse. Et cette injonction est tellement ancrée que même dans un moment de deuil terrible, comme la mort du père, les larmes ne sortent pas, en tout cas pas facilement.
1: Encore un dimanche soir, toujours dans ce livre, un dimanche soir autour d'un bol de lax, le frère de Fadel annonce devant toute la famille, Fadel, nous t'avons trouvé une femme, elle s'appelle Abby, elle a 22 ans, il dit d'elle qu'elle est pudique, polie, douce, pieuse et gentille, et vous vous donnez la signification, en tout cas Fadel, pudique signifie vierge, polie, soumise, douce, jamais en colère, pieuse, capable de tout supporter sans broncher et gentille, prête à s'effacer pour les autres. Et là, Fadel va enfin dire non, plus personne autour de la table n'ose reprendre la parole. Quel prix il faut être prêt à payer justement pour dire non à sa famille?
2: Alors souvent on le paye très cher. Fadel, mon personnage, il le paye très cher. Il le paye d'abord par une forme d'incompréhension. Il le paye par une forme de solitude, d'exil intérieur. Il est... Parce que souvent, les gens qui... Sa famille considère qu'il le fait... Et d'ailleurs, c'est toute la problématique du livre. C'est le fait de vouloir décider à la place de quelqu'un au nom du bien. Et donc, moi, je me pose toujours la question, quand on fait quelque chose pour le bien de l'autre, en imaginant faire son bien, qu'est-ce que ça dit finalement de la morale? Qu'est-ce que ça dit finalement du rapport qu'on a avec les autres? Qu'est-ce que ça dit finalement de la place que l'on donne à l'autre et de son libre arbitre? Est-ce qu'on accepte de regarder l'autre comme un être humain avec un cerveau, une âme, un esprit? Ou bien est-ce qu'on le voit toujours soit comme un enfant à dominer, soit, ou pire encore, comme une chose pour qui on doit décider?
1: Ça, c'est la chanson de votre enfance. Mais la Tajabone, ça s'appelle Tajabone, d'Ismaël Lô, mais la Tajabone, c'est aussi une fête durant laquelle les garçons pouvaient s'habiller en filles et les filles s'habillaient en garçons, et où les identités devenaient, le temps d'une nuit, beaucoup plus libres. Vous racontez qu'aujourd'hui, cette fête, elle dérange, que la société, elle s'est durcie, que cette liberté enfantine, elle a presque disparu. Vous écrivez sur le genre dans ce livre, là où c'était encore un jeu, maintenant c'est une question de vie ou de mort. Qu'est-ce qui s'est passé, là aussi encore ?
2: Eh bien, parce que les forces conservatrices se sont unies pour museler les corps, pour restreindre les libertés. Donc, tradition, religion se sont presque donné la main pour contrôler tout ce qui était finalement de l'ordre de la fantaisie, tout ce qui était de l'ordre de l'ambiguïté. Le genre aujourd'hui, au Sénégal particulièrement, n'est plus en jeu. Donc, garçons et filles ne doivent plus se confondre. Et puis, il y a...
1: Ça n'est pas qu'au Sénégal aujourd'hui.
2: Hélas, oui. Donc, les frontières sont de plus en plus strictes. Et je pense que si les frontières deviennent de plus en plus strictes, les violences s'accroissent.
1: Dans votre livre, il existe un mot pour désigner l'évitement des conflits. Sonia, ça s'appelle le masla. C'est une philosophie donc, qui consiste à ne jamais dire exactement ce que l'on pense pour préserver l'harmonie familiale et la paix sociale. Nous avons aussi notre masla français. Ça s'appelle « Oh, on va pas quand même gâcher le déjeuner du dimanche, Daphné !» Vous voyez, c'est exactement la même histoire. Et ça marche aussi avec Sonia. « Oh, on va pas gâcher le déjeuner du dimanche, Sonia !» C'est le masla français. Mais vous écrivez que justement, ce masla, c'est un terreau fertile aux abus. C'est pour ça qu'il est important, ce livre. C'est dangereux, ce masla.
2: Oui, c'est dangereux. Après, à la base, c'était quelque chose de noble. Donc, on le faisait, c'était une sorte de soupape sociale. Donc, on le faisait pour bien maintenir les liens, pour raffermir les relations. Donc, au tout départ, moi, je pense que le masla était quelque chose de positif. Donc, malheureusement, avec le temps, il s'est travesti. Petit à petit, on commence à faire fi de l'opinion des autres, fi de la liberté des autres, toujours sous couvert du masla et finalement de faire bien pour autrui.
1: Alors, dans ce premier roman, on découvre plein de choses. En tout cas, vous questionnez la famille, le patriarcat, certaines injonctions religieuses, pas toutes, hein, et tout ce que le silence collectif permet de dissimuler. Est-ce que votre famille a lu ce premier roman ?
2: Alors, pas toute la famille. Le livre est sorti, donc ça commence à être lu.
1: Mmh. Donc, quels sont les retours ?
2: Alors, j'ai des retours. Pour le moment, c'est la jeune génération qui le lit. Je ne peux pas dire qui, mais c'est vraiment la jeune génération donc, qui commence à... Et je pense que le livre leur parle. Les retours que j'ai obtenus sont reçus sont très positifs. Mais parce que finalement, je mets aussi le doigt sur des souffrances que beaucoup de jeunes vivent au Sénégal et malheureusement ne peuvent pas dire. Et la plupart du temps, ils n'ont pas la liberté que moi j'ai de dire les choses et de m'en...
1: Habibou Diouf, je crois que votre récit est quand même universel et qui fait beaucoup de bien. Merci vraiment de l'avoir écrit.
0: J'espère bien au-delà du Sénégal.
1: Et vous aviez d'ailleurs une dédicace au micro de France Inter ce matin. Vous vouliez dire... À toutes celles et ceux, justement.
2: Oui, à toutes et celles et ceux à qui on a voulu imposer des vies qui n'étaient pas la leur, des choix qui n'étaient pas les leurs. Moi, je leur dis que, ayez le courage de déplaire. Donc, ça ne fait pas de vous de mauvaises personnes, ça ne fait pas de vous des parias de la société, ça vous fait simplement de vous des gens beaucoup plus alignés avec vous-même et donc peut-être beaucoup plus heureux.
0: Et c'est un chasseur de tête qui parle.
1: Ça s'appelle L'âge de déplaire et c'est chez Albin Michel.
0: Merci Daphné, merci Abimoudou. C'est la fin du MAC de la matinale. Toute l'équipe de Grand Bien vous fasse vous attend juste après les infos, Ali.
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0: À tout à l'heure.
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0: Demain, c'est un nouveau duo star qui sera aux manettes de la matinale de France Inter. C'est Eva Rock et Quentin Lafay. J'ai hâte de vous entendre, les amis. Il est 10h, passé de presque une minute sur France Inter. Retour de l'info, retour d'Amélie Perrier. Bonjour Amélie.
7: Bonjour Sonia, bonjour à tous. Des Français parmi les centaines de victimes au Népal. 4 touristes français figurent parmi les personnes disparues, annonce l'Office du tourisme népalais ce matin au lendemain de la coulée de boue apocalyptique qui a balayé le Tibet à la frontière avec le Népal. Pour l'instant, les secours ont sorti 180 corps. On estime le nombre de disparus à plus de 1300. Des inondations et une coulée de boue d'une violence rare, Delphine Sureau, dont l'origine se précise, c'est la chute d'un glacier qui est en cause.
8: Oui, glaciologues et géologues, notamment ceux de l'Institut d'études géologiques des États-Unis, s'accordent sur l'effondrement d'une partie d'un glacier népalais à 5200 mètres d'altitude. Un mélange de glace et de débris a ensuite dévalé plus de 1000 mètres jusqu'à atteindre une rivière en contrebas qui coule du Tibet vers le Népal. L'impact a généré des secousses comparables à un séisme. La glace a été pulvérisée et un torrent d'eau, de glace et de roches sombres a tout détruit sur son passage. Côté Tibet, en Chine, plus de 1300 secouristes sont déployés sur place, avec des chiens, des drones, mais l'accès aux postes frontières qui séparent le Tibet du Népal est encore compliqué, la route s'est effondrée, l'électricité et les communications sont coupées, et surtout, il pleut ce matin, ce qui risque de provoquer de nouveaux glissements de terrain. Côté Népal, des villages entiers ont été rayés de la carte, indique la Croix-Rouge népalaise. L'armée a mobilisé 12 hélicoptères et un hôpital d'urgence a été monté sur zone. Les blessés, les plus graves sont héliportés vers Katmandou.
7: Delphine Sureau à Pékin pour France Inter. En France, un accident en pleine montagne à l'Alpe d'Huez. Une cabine de téléphérique a heurté un camion grue de chantier. 23 personnes ont été blessées, dont 3 grièvement. La télécabine transportait une cinquantaine de personnes sur la ligne du Pic Blanc. Une enquête des gendarmes est en cours. 23 départements du Nord-Ouest et du Centre-Est en vigilance orange cet après-midi pour les orages à partir de 14h. Ces orages pourrait être accompagné de gros grêlons, de rafales jusqu'à 110 km/h, localement en Bourgogne et en Auvergne, et d'une activité électrique intense. Les deux départements de la Corse, eux, sont en vigilance orange pour canicule à partir de midi. Des incendies dévastateurs pour le tourisme aussi en Gironde. Le président du syndicat d'hôtellerie de plein air du département annonce ce matin entre -50 et -70% de fréquentation dans les établissements girondins à cause du méga-feu parti de Somos le 22 juillet qui a brûlé 42 000 hectares. Et cela reste compliqué en cette fin d'été. Pour la dernière semaine d'août, le taux de remplissage est de 30% contre 60% l'année dernière à la même période. Beaucoup ont préféré aller chercher la fraîcheur en Bretagne, où il a fait bien chaud aussi finalement. Affluence record dans le Grand Ouest et ça n'a pas plu à tout le monde. À Saint-Suliac, en Ille-et-Vilaine, commune d'un millier d'habitants, labellisée plus beau village de France, des tags anti-touristes sur les murs de maisons ont été retrouvés en début de semaine. Bobo dehors, Saint-Suliac au Suliacé, ou encore Saint-Su perd son âme dans cette commune, était visible dans cette commune dont la population est multipliée par 3 chaque été. Les inscriptions sauvages ont provoqué la colère du maire. Saint-Suliac n'est la propriété de personne, selon l'élu.
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7: France Inter, bientôt 10h06, grand bien vous fasse. Bonjour, bon, mon cher Amélie Perrier.
3: Comme disent les jeunes, je valide l'outfit.
7: Ah, c'est vrai ?
3: L'outfit, c'est la tenue. Alors, il paraît qu'on n'a plus le droit de dire que...
7: Je suis assez contente. Petite blouse brodée, beige et crue, voilà.
3: Vous me la prêterez ? Je risque de vous la craquer.
7: Non, je vais la garder. Non, vraiment, je la garde, celle-là.
3: Très jolie, en tout cas, cette blouse.
7: Je vous remercie.
3: Et on se retrouve à 11h.
7: À tout à l'heure.

0: Bonjour à toutes et à tous, soyez les bienvenus dans Grand Bien vous fasse. Et ce matin, une émission où nous attendons toutes vos questions sur l'immobilier, qu'il s'agisse d'achat, de location, de colocation, d'investissement. On s'intéressera notamment à la réglementation bancaire européenne qui risque de menacer le crédit immobilier à taux fixe dans notre pays. On se demandera comment agir quand on loue une bouilloire thermique. Nous verrons quelles sont les villes ou les régions où il faut investir. 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Bienvenue dans Grand Bien vous fasse, la vie quotidienne mode d'emploi.
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0: Bonjour Olivier Marin.
2: Bonjour Ali.
0: Alias The Voice, bon. Rédacteur en chef au Figaro. Mais oui, vous avez une voix absolument formidable. En charge de l'immobilier, l'un des meilleurs experts du pays. Vous êtes également chroniqueur sur France Info. Ça s'appelle Info Immobilier et c'est le samedi à 18h20.
2: Avec une rentrée la semaine prochaine.
0: La semaine prochaine. Bonjour Sophie Bourg.
3: Bonjour.
0: Vous êtes directrice marketing opérationnelle du site Le Bon Coin Immo. Bonjour Roselyne Conant.
4: Bonjour Ali.
0: Directrice générale de l'ANIL, l'Agence nationale pour l'information sur le logement. C'est quoi l'ANIL en quelques mots? On connaît peut-être mieux l'ADIL.
4: Alors, en tant que particulier, évidemment, vous connaissez peut-être l'ADIL, puisque c'est là que vous allez vous renseigner. C'est-à-dire, vous avez un projet, ou vous avez une difficulté, une question hein, sur le logement, donc aussi diverses qu'on peut les trouver, hein, sur la location, l'achat, l'investissement, hein, comme le thème d'aujourd'hui. On peut poser toutes les questions, et ce qui est important, ce qu'il faut retenir, c'est qu'il faut toujours anticiper, et quel que soit votre projet, le préparer et bien se renseigner en amont. C'est vraiment il y a plus de 450 juristes à votre disposition sur les territoires et qui vous renseignent gratuitement.
0: De façon globale, est-ce que les Françaises et les Français sont bien informés sur les questions de logement et d'immobilier?
4: Je pense qu'on ne l'est jamais assez. Ce qu'il faut se dire aussi, ce qu'il faut se rappeler, c'est que le logement, c'est un sujet qui est vivant, je dirais. Il change tout le temps. Que ce soit la fiscalité, que ce soit la réglementation, on a toujours de l'actualité et c'est vrai que c'est important quand on n'est pas un spécialiste, que ce soit sur la copropriété, que ce soit sur la location, la fiscalité, de se renseigner auprès des experts et du coup les ADIL sont là pour vous renseigner et l'ANIL met à disposition toutes des informations sur son site internet, vous pouvez nous suivre sur les réseaux sociaux et on publie aussi des études pour les publics plus avertis hein, sur certains sujets.
0: Le D d'ADIL c'est départemental, l'agence départementale. Exactement. Pour l'information sur le logement. Alors, Olivier Marin, comment se porte de façon très générale et globale? Ça repose sur vos épaules.
2: Donc, je viens d'arriver de vacances.
0: Comment se porte le marché de l'immobilier après deux années assez compliquées?
2: Oui, alors déjà, il n'y a pas un marché, mais des marchés de l'immobilier. C'est important de l'avoir en tête. On peut dire que l'ancien est au ralenti actuellement. Il y avait eu une reprise en début d'année. Et puis après, beaucoup d'incertitudes, à la fois économiques, fiscales, les tensions internationales. Beaucoup de gens se sont dit, c'est peut-être pas le moment. On va reporter des projets immobiliers. Donc pour l'instant, on a un marché de l'ancien qui est au ralenti. On a le neuf qui est en baisse parce que aussi les promoteurs ont des difficultés. Il faut produire des logements qui soient à la fois écologiquement responsables, socialement inclusif, économiquement abordable, c'est difficile, surtout que les prix là restent élevés, en tout cas dans le neuf. Dans l'ancien, il n'y a pas tellement d'évolution sur les prix, ils sont relativement stables. Les derniers indices des notaires avec l'INSEE indiquent à peu près moins 0,1% sur un an, donc en fait ça ne veut rien dire du tout, ça ne bouge pas tellement, mais ça c'est au niveau national. Évidemment, quand on va au sein des villes, des quartiers, des rues, il y a de fortes disparités, ne serait-ce que si on prend Paris par exemple. On passe véritablement, si on dit qu'on est à 9 500 € par mètre carré en moyenne, oui, mais entre le quartier Stalingrad à 7 000 € du mètre carré en moyenne et Odéon dans le 6e arrondissement, on est à 15 000 € par mètre carré en moyenne, c'est-à-dire qu'on parle beaucoup de fracture des territoires. Au sein d'une même ville, et là on le voit typiquement avec Paris, on passe quasiment du simple au double. Et puis on a, encore il faut avoir les moyens d'acheter, des taux d'intérêt qui remontent. Les taux étaient passé, on se rappelle, à 4%, ça avait littéralement bloqué le marché. Les gens s'étaient dit, on n'y va plus, on arrête. Il faut savoir que 8 achats immobiliers sur 10 sont réalisés à crédit. Donc c'est incontournable, en fait.
0: On va revenir sur la question du crédit immobilier. Sophie Bourg, vous êtes d'accord, les Français temporisent. Qu'est-ce que vous constatez sur votre site Le Bon Coin Immo?
3: Alors, on constate une hausse, en effet, du temps de recherche, ça c'est sûr. Les Français vont être dans une démarche en effet plus attentive, je rejoins complètement Olivier, ce qui va être assez différent selon qu'on est propriétaire ou locataire. C'est-à-dire que il y a toujours des projets d'achat, il y a toujours des envies d'achat immobilière, il y a encore 39% des Français qui ont un projet d'achat. Nous, ce qu'on observe sur nos études, c'est que seulement 3% ont pour l'instant renoncé. Les autres sont plutôt soit dans une démarche active, soit dans une démarche en effet un petit peu plus temporisée. Ils ont plus de méthodes, ils vont chercher à davantage s'informer. Donc on travaille aussi avec l'ANIL en effet, parce qu'il y a un vrai souci de se préparer, de mieux se préparer. C'est toujours un marathon émotionnel, ce qui compte c'est de tomber aussi amoureux de son logement. Mais ce qui prend de l'ampleur là, c'est vraiment la préparation et d'être prêt avant le coup de cœur, d'être prêt avant de tomber amoureux de son logement.
0: Qu'est-ce que vous constatez dans les ANIL, Roselyne Conan?
4: Alors, dans les ADIL, nous, depuis 2 ans, hein, on constate effectivement qu'il y a une demande moindre sur les projets d'accession, ça c'est clair. Par contre, effectivement, les investisseurs sont toujours effectivement à l'écoute des dispositifs fiscaux nouveaux, hein, comme le dispositif Jean Brun qui a été mis en place en début d'année.
0: C'est quoi, en quelques mots, ce dispositif Jean Brun, du nom d'un ancien ministre...
5: D'un ministre de la ville et du logement.
0: Ça change tellement. Ouais, mais d'un ministre du logement.
4: Donc en fait, c'est un système d'amortissement. Hein, on ne déduit pas le montant de l'impôt, on va baisser la base imposable. C'est à la fois dans le neuf et dans l'ancien. Dans l'ancien, il faut faire aussi des travaux. L'objectif, c'est de relancer la dynamique. Hein, on a des dispositifs fiscaux qui sont arrêtés, comme le Pinel, et ça a effectivement ralenti les opérations de promotion immobilière. Donc l'objectif, c'est redonner envie aux ces investisseurs d'avoir plus de patrimoine, sachant que peut-être, alors ce qu'on entend effectivement, c'est qu'une attrition du parc locatif sur la résidence principale, ce que nous, on ne constate pas en termes de chiffres. Ça,
2: oui,
4: faut le dire.
2: Oui, juste pour compléter, c'est important parce que c'est aussi de dire que l'investisseur privé, il a un rôle économique et social. C'est-à-dire qu'il achète un logement neuf, qu'il met en location, ça permet à des familles, ça permet à des étudiants d'être logés. Et donc ce dispositif Jean Brun, qui vient d'être lancé, en fait, il a été lancé en février, il concerne à la fois le neuf, il concerne l'ancien avec travaux. Pour l'instant, ça ne marche pas très bien, mais c'est un système d'amortissement qui est un petit peu compliqué. On n'a pas le droit de louer ses enfants, ses parents. Il y a peut-être des choses qui vont être améliorées, puisqu'il va y avoir un projet de loi de logement. Mais en tout cas, c'est montrer vraiment le rôle important de l'investisseur privé, et notamment, ça permet derrière de construire des logements, de rénover massivement, de réhabiliter.
4: Il y a toujours besoin d'un temps d'appropriation pour tout dispositif.
0: Sophie Bourg.
3: Oui, peut-être pour rebondir, parce que finalement, le prix, le taux de crédit, ça raconte qu'une partie de l'histoire. En fait, ce que prennent en compte les Français, c'est vraiment le coût total du logement. Le travaux, l'entretien, parce qu'un ménage, on en parlait tout à l'heure, qui achète un taux à 3,3, finalement, si cette taxe foncière est multipliée par 5, que
4: les charges de copropriété sont importantes, il y a gros travaux qui sont votés, ça c'est important.
3: Les factures d'énergie qui explosent. Donc en fait, ce qu'il faut prendre en compte, c'est vraiment le coût total du logement. Ça, les Français en ont bien conscience. Et pour le coup, c'est vraiment de nous, ce qu'on préconise aussi, enfin ce qu'on voit émerger dans les études, c'est qu'ils vont, c'est intéressant d'envisager peut-être 3 scénarios. Le scénario normal, lorsqu'on emprunte, un scénario peut-être avec une hausse des charges de 15%, et puis un scénario un peu choc, où typiquement quand on achète à deux, il y a une perte de revenus temporaire de l'un des deux. Si on a un projet qui arrive à résister à ces 3 scénarios, c'est forcément un bon projet. Sinon, ça peut être plus raisonnable peut-être de soit baisser un peu le budget et de se réserver un peu d'épargne pour pouvoir...
4: Ou d'emprunter sur plus longtemps.
3: Exactement.
4: Hein, les banquiers, enfin les établissements financiers acceptent des durées d'emprunt de plus en plus longues aussi.
0: Les conditions d'accès au crédit, justement, sont-elles plus favorables qu'en 2023-24 et quels sont les niveaux des taux de crédit immobilier en ce moment, Olivier Marin?
2: Taux moyen, on est à 3,3%. On était
0: sur 15 ans, je crois, ouais. 3,4 sur 20 ans et 3,5 sur 25 ans.
2: Oui, 3,3%, là c'est une moyenne, en fait, toutes durées confondues. On était à 3,1% en décembre dernier, pareil, hein, toutes durées confondues. Il faut savoir que pour l'instant, on est toujours à taux fixe, donc c'est important. Le taux auquel vous allez emprunter, dans 10 ans, normalement, il sera le même. C'est important. Les banques prêtent, elles font des efforts, notamment, alors bien sûr, pour les meilleurs dossiers. Donc, on a des taux qui sont à 3%, voire légèrement en dessous, puisque ça permet, en fait, pour les banques de capter une clientèle. D'ailleurs, derrière, il y a souvent aussi des familles, des couples, des enfants. Donc, c'est vraiment un produit d'appel. Mais pour l'instant, en tout cas, les courtiers nous le disent, il y a vraiment un ralentissement sur l'offre de crédit immobilier. Il y a moins de demandes. Par contre, les primo-accédants, oui, grâce notamment au prêt à taux zéro, qui permet d'acheter moins cher, d'avoir des conditions de prêt attractives, notamment un primo-accédant qui passe par un PTZ, c'est 30%.
5: PTZ, prêt à taux zéro.
2: Prêt à taux zéro sur la valeur d'un bien, d'une maison neuve, 30%, qui est couvert sur le prix, et ça va jusqu'à 50% pour un appartement neuf. Donc c'est intéressant, le prêt à taux zéro, et notamment, ça devrait durer jusqu'à fin 2027. Après, on ne sait pas.
5: Mais est-ce que les banques accordent plus facilement des crédits immobiliers? Est-ce que les conditions d'accès sont plus favorables, Roselyne Conan?
4: Alors, c'est un examen au cas par cas. Oui. Pour chaque ménage, on va examiner à la fois ses ressources, son niveau d'apport, ça c'est important, ses charges courantes, effectivement, tout ça c'est un ensemble. Et puis aussi la qualité du projet, parce que lorsque le candidat achète un bien énergétiquement, on va dire, très mal noté, il y a un enjeu aussi de financer les travaux. L'établissement financier est là aussi pour inciter et puis pour intégrer effectivement les charges futures. Donc voilà, c'est vraiment un examen au cas par cas. Et peut-être ce qui est important, c'est de rappeler qu'il y a les états, il y a le prêt à taux zéro, il y a différents, il y a les prêts bancaires, et après il y a d'autres prêts qui sont à la fois délivrés par Action Logement, il y a les prêts des collectivités territoriales aussi, certaines effectivement peuvent financer, et puis après il y a les systèmes d'accession sociale à la propriété, comme le bail réel solidaire, où là on achète moins cher. Et on n'achète pas, effectivement, on dissocie foncier et bâti, on achète le logement, le terrain, on paye une redevance, mais ça permet à certaines catégories de population, et ça se développe de plus en plus, et sur les territoires, ça permet à certains ménages d'accéder à la propriété.
2: Oui, le BRS, c'est très important, ce bail réel solidaire, parce que ça permet notamment à des ménages qui ne pouvaient pas accéder à la propriété d'acheter des logements 30 à 40% moins chers que sur le marché. Alors, vous allez me dire, mais c'est quoi, en fait? Comment on peut avoir ça? Et en fait, on est propriétaire, en gros, des murs, mais pas du terrain auquel il faut verser à une entreprise, en tout cas un établissement public foncier, une redevance mensuelle qui est modeste. Mais c'est en fait de se dire, parce qu'il n'y aura pas de spéculation derrière, finalement, j'ai envie d'être propriétaire, d'habiter. J'ai pas envie de penser spéculation, je vais revendre dans 10 ans, je vais faire une bascule et tout ça. C'est quelque chose qui se développe. Il y a 1500 établissements publics fonciers solidaires en France. Ça se développe énormément et on le sent que c'est un mouvement. Il y a de plus en plus de questions dans le domaine.
5: Revenons au crédit immobilier. Est-ce que les banques ont répercuté la hausse des taux directeurs de la Banque Centrale Européenne? Les taux directeurs sont les taux auxquels la BCE prête de l'argent aux banques et qui influence donc les coûts des crédits immobiliers, Olivier Marin?
2: Pas encore. Pour l'instant,
5: ça ne saurait tarder.
2: Attractive, ouais. Normalement, les taux d'intérêt devraient remonter. On va dire pas violemment. Maintenant, il faut être extrêmement prudent. Il n'y a pas de boule de cristal là-dessus. On sait qu'on est sur des tensions à la fois internationales, économiques. Il y a aussi Bâle 3, qui est un projet aussi peut-être d'arrêter d'emprunter à taux fixe. Et peut-être sur le taux variable, ce qui pourrait remettre en cause des choses. Bon, on rentre de vacances, on va pas, on va pas plomber l'ambiance. Mais bon, pour l'instant, les taux restent relativement abordables.
5: Et où en est-on avec cette réglementation bancaire européenne qui risque de menacer le crédit immobilier à taux fixe dans notre pays? Où est-ce qu'on en est?
2: C'est le projet, c'est Bâle 3. Voilà, ça s'appelle Bâle 3. C'est un projet. À l'échelle européenne, qui viendra peut-être en France. Beaucoup ici s'y opposent, parce qu'on est vraiment protégé à taux fixe.
4: Il faut rappeler que
5: 99% des crédits immobiliers en France,
4: le système français est très sécurisant pour les accédants à la propriété. Il y a très peu de dossiers de surendettement qui sont des dossiers en accession à la propriété. Et ça, c'est rassurant. Ça veut dire que le système bancaire français prête de manière, je dirais, très sécurisée pour les accédants. Le taux fixe garantit vraiment une sécurité sur le niveau de remboursement mensuel. Et après, on a des systèmes de cautionnement qui, effectivement, permettent de ne pas forcément avoir d'hypothèque. Enfin, il y a plein de choses qui existent dans le système français qui sont très sécurisants. Et les accédants à la propriété, il y a encore des incidents, ça peut arriver. Mais je dirais, ça se passe plutôt bien.
5: Allez, nos expertes et experts attendent de toutes vos questions sur l'immobilier. On se retrouve juste après avoir écouté Talk Talk, It's My Life, une chanson sortie en 1984, l'année de naissance de Mark Zuckerberg, de Kim Jong-un et de Juliette Armanet. 10h21 à l'écoute de France Inter.

0: Tok Tok interprété It's My Life.
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0: Et ce matin, dans Grand bien vous fasse, on se demande comment faire les bons choix immobiliers, qu'il s'agisse d'achat de location ou encore d'investissement. Beaucoup, beaucoup de questions. Alexia qui nous écrit sur l'application Radio France. Nous souhaitons acheter, mais ce sont les banques qui bloquent. Nous sommes en attente d'un retour de la banque pour une demande de prêt immobilier. Personne ne nous donne un retour positif, alors que nous avons des salaires plutôt dans la moyenne et avec un apport assez conséquent et le prix de la maison plutôt bas. Nous ne savons plus quoi faire. Qu'est-ce que on peut conseiller à Alexia
3: mettre en concurrence
0: Olivier
3: les banques.
0: Du Figaro, rédacteur en chef au Figaro.
3: Mettre en concurrence les banques et peut-être faire appel à un courtier qui va essayer de trouver une banque qui pourra accéder au désir.
0: Quel est le rôle d'un courtier, tiens ?
3: Courtier, c'est justement de vous trouver la banque qui va vous avoir peut-être le meilleur taux d'intérêt, tout ce qui est important pour constituer en amont un dossier immobilier et passer obtenir son prêt.
4: Il a une visibilité sur l'ensemble de
0: l'offre. Roselyne Conant, directrice générale de l'ANIL, l'Agence nationale pour l'information sur le logement.
4: Oui, il a effectivement une visibilité sur l'ensemble de l'offre. Donc il y a un enjeu aussi de... Alors c'est trouver le prêt, mais c'est trouver aussi l'assurance des invalidités, éventuellement une assurance perte d'emploi. Donc voilà, le courtier peut aussi intervenir sur ces différents sujets. Et puis il y a des enjeux de santé aussi. On peut avoir effectivement un dossier un petit peu plus compliqué. Donc c'est quelquefois plus difficile de trouver un établissement qui veuille bien prêter. Donc voilà, c'est peut-être se renseigner, peut-être voir aussi comment est-ce que le ménage présente son dossier à l'établissement financier. Est-ce qu'il est suffisamment précis? Est-ce que ne pas hésiter effectivement à consulter son ADIL.
0: J'aimerais qu'on s'intéresse aux critères climatiques, des critères qui vont devenir essentiels à l'achat et à la location. Je pense tout d'abord à la question des bouilloires thermiques, ces logements mal isolés qui font pénétrer la chaleur, qui la retiennent prisonnière et qui transforment l'habitat en fournaise. On l'a bien senti évidemment au cours de ces 5 épisodes caniculaires. Bonjour Damien Barboza, bienvenue.
5: Bonjour Ali, bonjour Sophie, bonjour à toutes et tous.
0: Vous êtes le coordinateur du collectif Rénovons au sein du réseau Clair. C'est une association nationale qui mise dans la mise en œuvre d'une transition écologique juste et ambitieuse. Et votre collectif milite pour revoir en profondeur ce qu'on appelle la décence et l'insalubrité dans les logements. Rappelons que les normes de décence dans le logement ne prennent pas en compte la chaleur. Et pour vous, il est désormais absolument impératif d'intégrer un indicateur de température maximale supportable dans un logement.
5: Tout à fait. Le logement a été un des endroits, même l'endroit où il y a le plus de surmortalité du fait des vagues de chaleur. On a eu 95% de surmortalité lors de la vague de chaleur du mois de juin. Mmh. Ce qui est plus que dans les EHPAD, ce qui est plus que dans les hôpitaux. Il y a un vrai souci à avoir sur la protection des personnes et des habitants et essentiellement des locataires qui ne peuvent pas agir pour améliorer leur confort thermique et simplement rendre leur logement habitable. Le principal souci, c'est qu'aujourd'hui, la décence, en termes de dans le DPE, elle est calculée sur l'efficacité énergétique du logement, sur votre consommation. Et par ailleurs, il y a eu des modifications gouvernementales récemment qui ont fait que, là, tout de suite, vous pouvez avoir un logement qui est considéré comme décent, mais dans lequel vous pouvez avoir beaucoup trop froid ou beaucoup trop chaud, parce que c'est simplement une affaire de consommation électrique. C'est-à-dire que quelqu'un peut venir chez vous faire un diagnostic et vous dire non mais votre logement est parfaitement salubre, parfaitement habitable et vous pouvez avoir beaucoup trop chaud l'été, ça peut monter jusqu'à 38 degrés chez vous et malgré tout les outils ne vous permettront pas de déclencher les travaux qu'il faut pour le rendre habitable.
0: Alors je rappelle que le DPE c'est le diagnostic de performance énergétique. Damien Barboza, quels sont aujourd'hui les leviers juridiques si un locataire vit dans une bouilloire technique, un logement fournaise, que peut-il faire? Et prenez peut-être votre exemple personnel. En juin dernier, vous étiez venu dans cette émission nous parler de votre bras de fer avec votre propriétaire pour obtenir la climatisation dans un appartement sous les toits où il a fait jusqu'à 38 degrés. Quels sont les leviers juridiques, justement ? Prenez votre exemple personnel, peut-être.
5: Écoutez, en fait, il n'y a, et c'est bien le problème, aucun levier juridique. Il n'y a véritablement pas de moyen pour le locataire de se protéger directement face à la chaleur. Tout ce qu'on peut faire, c'est demander à des propriétaires, à nos propriétaires, de protéger les logements. Sauf que ça n'existe presque pas. C'est très difficile, là, tout de suite. On a besoin, justement, de créer de nouveaux droits pour les locataires, de façon à ce qu'on puisse installer des volets, de façon à ce qu'on puisse installer potentiellement un système de rafraîchissement. Et effectivement, chez moi, c'était même monté jusqu'à 41 degrés, à un moment donné, le soir de notre dernière émission, d'ailleurs. Et donc, le bras de fer que moi, j'ai mené avec mon propriétaire, c'était fait sur la base de un petit relevé de température. Mais en fait, il n'y avait aucune obligation pour le propriétaire de faire en sorte que le logement soit plus habitable. En fait, il y a simplement là, dans le Code de la Santé publique, un article réglementaire qui dit que chaque logement doit pouvoir avoir un air qui se renouvelle et avoir donc un système qui permet de garder une température à peu près acceptable, sauf que ce n'est pas défini. C'est un tout petit article réglementaire du Code de la Santé publique et ça suffit absolument pas comme arsenal juridique pour se protéger.
0: Roselyne Conant de la NIL.
4: Alors, on a effectivement un enjeu de délivrer un logement décent et a été intégré dans la décence les notions de performance énergétique. Donc, lorsque la note est très faible, c'est-à-dire qu'on a une étiquette G et que le logement effectivement comporte des défauts d'isolation, des problématiques de chauffage, effectivement, on peut solliciter son propriétaire. Le côté thermique n'est pas suffisamment inscrit dans la réglementation, mais c'est une réflexion qui est déjà en cours depuis plus de 2 ans, donc je pense que ça va évoluer forcément, et cet été, ça va être effectivement un propulseur extraordinaire, mais il est toujours possible effectivement de contacter son propriétaire pour demander effectivement la réalisation de travaux. Alors c'est toujours compliqué, mais c'est vrai que on peut jouer quand même sur ces enjeux de décence lorsqu'on écrit à son propriétaire pour l'inviter à poser des persiennes. On a quand même des propriétaires qui réalisent des travaux.
0: Sophie Bourg, rappelons que selon une étude de votre site Le Bon Coin Immo, réalisée en juin dernier, il y a eu par la suite 3 autres épisodes de canicule. 80% des répondants de cette étude déclarait ressentir un inconfort lié aux fortes chaleurs dans leur logement et plus d'un tiers envisageait ou pourrait envisager de déménager si les canicules s'intensifiaient dans les années à venir.
6: Alors, tout à fait. Après, comme le disait Olivier Marin, il n'y a pas... Il y a une histoire par territoire presque, c'est-à-dire que les régions ne racontent pas la même histoire. Mais oui, vous avez typiquement en région PACA, cette fois-ci 18% qui envisagent un déménagement là, très sérieusement et à court terme. Ce qui est intéressant dans cette étude, c'est qu'il n'y a pas encore d'exode massif, on ne voit pas encore d'impact sur les prix typiquement de certaines régions. C'est ce jour vraiment dans la réflexion, dans l'anticipation, je dirais. Et ce qui ressort aussi très fortement, je dirais, parce que c'est une étude qu'on a déjà réalisée l'année dernière, et cette fois-ci après les vagues de canicule, c'est que l'évolution la plus forte, c'est la hausse du frein économique. C'est-à-dire que les Français, certainement, se projettent de plus en plus, nous remontent que le frein économique est aujourd'hui un des freins majeurs, parce que les freins, on les connaît, c'est l'attachement à sa région, rester proche de sa famille, conserver son emploi. Mais le frein économique prend de plus en plus d'ampleur. Et ça, bon, ça vient forcément aggraver la fracture immobilière, la fracture même climatique. Et on le ressent aussi de plus en plus chez les jeunes, c'est-à-dire que les jeunes sont 12 fois plus nombreux, les 18-24 ans, à intégrer ce critère climatique que les plus de 65 ans. En revanche, à court terme, ce que nous montrent les professionnels, c'est que parmi les profils qui déménagent pour des raisons climatiques, on observe plutôt un profil de retraités ou de familles avec enfants. Donc il y a une vraie dissonance, je dirais, entre les aspirations et évidemment la concrétisation, la possibilité d'opérer un déménagement.
0: Tiens, écoutons un reportage d'Euronews du 11 août dernier sur le choix d'acheter un appartement selon des critères climatiques.
7: Alors que les vagues de canicule se multiplient cet été, les acheteurs français accordent une attention croissante au confort thermique de leur futur logement. À Paris, ce potentiel acheteur visite un studio de 14 mètres carrés situé sous les toits. Au-delà de la superficie ou de la luminosité, une question s'impose. Pourra-t-il y vivre confortablement lorsque les températures s'envolent ?
8: Entre mai et septembre-octobre, en gros, c'est est-ce que je vais pouvoir utiliser cet appartement de manière vivable ou est-ce que je vais devoir aussi fuir comme tout le monde parce qu'il fait trop chaud ?
7: Longtemps considérée comme un atout, l'exposition est désormais évaluée selon le confort thermique qu'elle offre en été. Et dans la capitale, le plein sud perd de son attrait.
0: Olivier Marin, sur le critère thermique, lorsqu'on achète un logement, ça va grandir au fil des années, évidemment.
3: Oui, mais c'est déjà le cas. On peut dire que ce qu'on a appelé la valeur verte des logements, c'est l'un des critères les plus importants, en fait, qui est vu après l'emplacement, après le prix au mètre carré. C'est la valeur verte. Alors, beaucoup regardent, évidemment, le DPE, le diagnostic de performance énergétique. Et là, ce qu'on a observé, alors, sur le portail Figaro Immobilier, et aussi sur les différents portails immobilier du groupe, que ce soit dans le haut de gamme ou dans le neuf, c'est pendant les périodes de canicule un intérêt, des recherches notamment sur la région Bretagne, la région Normandie, ce qui n'était pas le cas. Alors c'est peut-être un hasard, on ne pense pas, mais il s'est passé quelque chose. Et puis ce qu'il faut savoir, c'est que ce DPE qui intéresse beaucoup de gens et notamment des acheteurs, puisque c'est une valeur aussi, c'est que on s'est rendu compte qu'un logement qui était classé A ou B sur le DPE, c'est-à-dire qu'il y avait des bonnes notes, était potentiellement une bouilloire thermique. Et qu'en fait, l'étiquette, elle est principalement fondée sur les consommations, le confort d'hiver et l'indicateur estival, il ne tient pas compte de la localisation, qu'on soit à Avignon ou à Quimper. Il y a des choses qui vont changer. Le DPE, je crois qu'il y a une réforme aussi qui est en cours. On devrait, en janvier 2027 aussi, affiner cela, parce que ce soit en hiver ou en été, on a besoin d'avoir la meilleure information déjà possible.
0: Sophie Bourg, dans votre étude du Bon Coin Immo, un Français sur quatre se dit prêt à déménager dans une région où les températures sont plus supportables si les épisodes caniculaires s'enchaînent et s'intensifient.
6: Dans une région, en tout cas dans une zone, parce que dans certaines régions, il n'y a pas besoin de faire des centaines de kilomètres selon le... on peut aller chercher plus d'altitude. Ce qui est certain, c'est qu'en effet, vous parliez de la Normandie, tout le littoral tempéré attire de plus en plus, de même que le nord de la France, mais... On va d'abord chercher, dans sa zone, dans sa ville, dans sa région. Et ensuite, ce qui est en effet de plus en plus fort, c'est cette volonté d'aller chercher des territoires, en effet, vivables l'été. Et pour compléter, parce que, en effet, on voit, c'est très saisonnier. Il va y avoir certains mois, enfin, certaines saisons, on va aller chercher davantage de biens avec une piscine, typiquement, ou alors avec un espace extérieur. Là, ce qu'on voit, c'est que d'année en année, c'est devenu vraiment structurel. On n'est plus face, parce que là, voilà, on est encore en août, on sort à peine d'une dernière vague de canicule. On est encore en plein dedans, d'ailleurs. Mais, je dirais que même passé la rentrée, les Français l'ont pleinement intégré dans leur projet de façon vraiment très structurelle.
0: Merci beaucoup, Damien Barbossa, d'avoir participé à cette émission. Nous accueillons une question de Sophie. Bonjour Sophie, bienvenue.
9: Oui, bonjour à tous.
0: Quelle est votre question immobilière ?
9: Alors écoutez, moi je suis totalement concernée par tout ce qui vient de se dire. Mon immeuble est des années 50 et c'est une vraie passoire thermique. Donc là, on va faire des travaux de rénovation énergétique. Et j'ai entendu parler du prêt viager hypothécaire. Voilà, donc je voulais en savoir un peu plus, si vos spécialistes pouvaient nous expliquer, parce que je pense que cela concerne beaucoup de personnes qui sont propriétaires de leur maison, de leur appartement, mais qui n'ont pas les moyens, à arriver à la retraite, de faire les rénovations. Voilà.
0: Très bonne question de Sophie. C'est quoi exactement, Roselyne Conant, le prêt viager hypothécaire ?
4: Donc ça permet de financer... là, en l'occurrence, des travaux, et ne pas rembourser tout de suite. Donc, il y a un décalage de remboursement lorsque, effectivement, il y aura une transmission du bien, que ça soit, par exemple, au moment d'un décès ou avant. Donc, ça permet, effectivement, de trouver une petite bouffée d'oxygène financière pour financer les travaux. Donc, ça, c'est intéressant. Donc, surtout, n'hésitez pas, effectivement, à examiner ces éléments en détail. On a des éléments sur notre site Internet.
0: Merci beaucoup Sophie, donc allez sur le site de l'ANIL. Bonjour Claudine, bienvenue.
10: Oui, bonjour,
0: bienvenue.
10: Merci pour vos émissions.
0: Merci à vous. D'où appelez-vous Claudine ?
10: Du Val-de-Marne.
0: Quelle est votre question ?
10: La question est le fait que ma fille a acheté un appartement au dernier étage. Et en fait, cet appartement était complètement isolé, refait. Et en fait, on s'aperçoit que c'est une vraie passoire thermique où il fait très froid en hiver et très chaud en été. Quel recours à l'acquéreur s'il s'aperçoit que l'isolation n'est pas du tout effective ou qu'elle n'a pas été faite quand elle n'est invérifiable.
0: Ou qu'elle est défectueuse. Rosine Conon.
4: Est-ce que le DPE, est-ce que vous avez vérifié effectivement sur la base de l'ADEME que effectivement la note qui était indiquée sur le DPE est la bonne ? Parce qu'on nous arrive d'avoir des falsifications de DPE, donc ça c'est peut-être le premier élément à vérifier. Si le logement a fait l'objet effectivement d'un DPE, sont pris en considération différents éléments sur l'état du bâti, sur les équipements, par exemple si des fenêtres ont été changées, leur qualité thermique, etc. Donc, normalement, le DPE a pris en considération ces éléments techniques. En tout état de cause, sauf falsification, la note reflète un état du logement, un état énergétique du logement, et indique des propositions de travaux aussi dans ce DPE. Donc, est-ce qu'on a ces éléments est-ce que vous avez le DPE, effectivement, devant les yeux ?
10: Propositions de travaux, le DPE semblait correct, mais de façon effective, le logement est vraiment froid en hiver et trop chaud en été. Enfin, on se demande si le DPE a été fait correctement, en fait. Est-ce qu'on a un recours sur la façon dont sont faits les DPE, en fait.
0: Pour aller dans votre sens, sur ce diagnostic de performance énergétique, Chantal nous écrit de façon assez directe, le DPE est une véritable arnaque, très fantaisiste, d'un soi-disant expert à l'autre, les calculs sont nébuleux et inexplicables. Comment faire confiance, Roselyne Conan ?
4: Alors, peut-être refaire un DPE, si vraiment il y a un doute flagrant sur une situation particulière. Ce qu'il faut savoir, c'est que voilà, les diagnostiqueurs, c'est une profession qui est réglementée, c'est-à-dire qu'on ne devient pas diagnostiqueur sans justifier de compétences qui sont vérifiées et avec un sérieux. Hein, sont des métiers qui sont structurés et la grande majorité des DPE sont réalisés de manière très sérieuse. On n'est pas à l'abri, effectivement, de dérive, mais ça reste marginal. Donc, dans votre situation, peut-être refaire un DPE pour vérifier effectivement s'il y a une véritable erreur dans la réalisation du DPE. C'est peut-être une première.

0: pris la surface. Pour moi, la vraie nouveauté, c'est vraiment ce confort d'été dont on parle, qui émerge comme un nouveau critère à part entière et qui va devenir, encore une fois, très, enfin, qui est très pérenne. Donc, ce qui est certain, c'est qu'en effet, selon le projet, selon que ce soit un projet de 2 ans, ce qui compte, c'est un peu la durée, en fait. Mmh. On ne va pas avoir les mêmes critères selon qu'on a une mobilité, j'en sais rien, professionnelle pour 2 ans, ou selon qu'on cherche à investir pour louer, selon qu'on cherche voilà, sa résidence principale, selon qu'on cherche aussi une résidence secondaire. Parce que ce qui va changer aussi, c'est le rôle de ces résidences secondaires. On parlait de valeurs vertes, nous, c'est ce qu'on voit émerger aussi, ces refuges climatiques, et surtout des modes de vie qui évoluent, avec pas forcément une résidence principale et puis une résidence secondaire simplement pour les week-ends ou pour passer quelques semaines d'été, mais aussi pour pouvoir, sur des temps plus longs, travailler à distance et aller se réfugier pendant les périodes de forte chaleur.
1: Allez, nous invitons de vos questions sur l'immobilier, sur le logement au 01 45 24 7000 et sur l'appli Radio France. On écoute Rien à fêter par Camille Imbé, 10h43 à l'écoute de France Inter.

0: Camille vient bien interpréter Rien à fêter.
1: Grand bien vous fasse.
2: Je crois même qu'il y a une belle journée qui se prépare.
1: Ali Rebéi.
3: Ah bon ? Eh bien, grand bien lui fasse.
1: Sur France Inter.
0: Et ce matin, dans Grand bien vous fasse, on se demande comment faire les bons choix immobiliers, qu'il s'agisse d'achat, de location ou d'investissement. J'aimerais qu'on s'attarde sur l'investissement locatif. C'est un investissement qui reste intéressant, Olivier Marin. Je rappelle que vous êtes rédacteur en chef au Figaro immobilier. C'est toujours intéressant.
4: Alors lequel ? Parce qu'il y a plusieurs dispositifs.
0: Oui.
4: Bon, le dernier en date, c'est le Jean Brun.
0: Rappelez.
4: Le Jean Brun, en fait, c'est le fait d'acheter un logement, typiquement dans le neuf, et de le mettre en location. Et en contrepartie, on a un amortissement, on va dire une réduction d'impôts. Voilà, c'est un système qui doit être gagnant-gagnant.
0: Ça s'appelle le relance logement, le dispositif.
4: Ça, c'est le plan relance logement qui va être débattu à l'Assemblée nationale. Le dispositif, c'est le dispositif du nom du ministre de la Ville et du Logement. Ça s'appelle donc le dispositif Jean Brun, qui est essentiellement dans

0: le neuf qui est censé justement booster à la fois l'activité des logements pour construire plus de logements et puis pour intéresser l'investisseur privé et permettre d'avoir aussi des locataires. Parce qu'on ne trouve quasiment plus dans les villes, les grandes villes notamment, de location dans le privé. C'est devenu absolument incroyable, et notamment avec le manque de logements étudiants, la pénurie de biens à louer, beaucoup ont basculé aussi sur des plateformes touristiques. On voit typiquement, je parlais de Paris tout à l'heure, mais typiquement à Paris, vous avez entre 15 à 20 000 logements à la vente. Location dans le privé, vous en avez à peu près 4 à 6 000 locations dans le privé. Vous regardez sur Airbnb, combien de biens sur Airbnb, vous en avez 48 000, avec notamment des quartiers à Paris où ça représente 20%. Alors c'est Opéra, c'est évidemment des quartiers qui sont huppés, mais il y a une vraie bascule parce que pour beaucoup qui se sont dit c'est un complément de revenu, mais aussi il n'y a pas d'encadrement de loyer, il n'y a pas d'obligation de rénovation énergétique. Voilà. Alors il n'est pas question d'interdire, mais il y a eu quand même des abus dans le domaine, quand on voit aussi qu'il faut de plus en plus aussi partager. 350 000 personnes sans abri, 2 700 000 personnes en attente d'un logement social, 600 000 personnes hébergé chez un tiers. Voilà, il y a quand même un problème et il y a une urgence sur le logement.
1: À propos d'investissement locatif, hors antenne, vous étiez assez sévère, Olivier Marin, sur le dispositif Loc Avantage qui permet de bénéficier de réductions d'impôts si on propose un logement à la location. C'est une réduction calculée en fonction du montant du loyer. Grosso modo, plus le loyer est bas, plus la réduction d'impôts est élevée. Il existe bien évidemment des conditions pour en bénéficier, mais ça ne marche pas.
0: Ça ne marche pas tellement.
1: Pourquoi ?
0: Ça marche pas tellement parce que l'investisseur, c'est pas un anti, forcément. Il y a eu beaucoup d'études aussi faites là-dessus. Il y a des gens qui sont à la retraite, qui ont un petit appartement. Le mettre en location, il faut au minimum s'y retrouver. C'est pas indécent de vouloir demander un petit complément de revenu. Et typiquement, j'aimerais bien que ça fonctionne, ce Loc Avantage, mais on a eu des statistiques, et Roselyne peut nous le dire, ça marche pas très très fort.
1: Roselyne Conan de l'ANIL.
2: Alors, le dispositif n'a pas trouvé totalement son public.
1: C'est une manière très élégante de le dire.
2: Heureusement, il y a des opérations. Ouais. Ce qui est important, c'est que l'objectif, il est valorisable, il est intéressant. C'est créer du parc privé avec un loyer modéré. Donc, pour loger justement tous ces ménages qui n'arrivent pas à trouver de logement. Donc, heureusement, il y a quand même des opérations, mais peut-être pas suffisamment. Il y a le dispositif de Normandie qui existe encore.
1: C'est
2: pareil
1: quoi,
2: dans
1: ça
2: l'ancien. Bah, pareil, c'est un système de déficit. Fiscalisation qui permet.
0: Et dans le Jeanbrun, il y a du social et du très social, typiquement un peu Loc Avantage. Alors c'est vrai qu'il y en a beaucoup du coup pour s'y retrouver.
1: Il faut un
0: statut du bailleur privé qui soit général avec tous ces dispositifs.
1: Sophie Bourg du Bon Coin Immo, l'investissement locatif dans le meublé, c'est le plus intéressant ?
3: Intéressant, je ne sais pas. En revanche, ce qu'on voit, c'est une vraie.
1: Intéressant pour le propriétaire, évidemment.
3: J'entends bien. Nous, ce qu'on voit, c'est aujourd'hui, c'est 46% des annonces de location qui sont en meublé.
1: 46%.
3: 46%, c'était à peine 34%. Enfin, à peine. C'était 34% il y a à peine 3 ans, plutôt. Ce qui est certain, c'est parce qu'il y a une rotation aussi qui est forcément plus forte. Donc, c'est normal que ça représente, finalement, on disait tout à l'heure avec Roselyne, c'est
2: un peu plus d'un million de logements qui sont loués en meublé. Et on exclut tout ce qui est hôtel, etc. et parc social meublé, vraiment le meublé privé, résidence principale, hors Airbnb.
3: Et ce qui est intéressant, ce qui ressort aussi de nos études, c'est que finalement, il y a le rendement locatif, évidemment, qui a étudié, mais ce qui compte vraiment, c'est le profil aussi du futur occupant. Est-ce que c'est un étudiant ? Est-ce qu'on est plutôt dans une périphérie avec un profil de ménage plutôt familial ? Et qui habitera mon logement dans là à court terme, mais dans 5 ans, dans 10 ans ? Ce qu'il faut prendre en compte aussi sur le meublé, comme on parle de rotation, c'est la vacance locataire. Parce que, contrairement à la location aussi, au beau plutôt plus classique, il y a plus de vacances, donc il y a des périodes aussi sans locataire qui sont plus longues, et ça, il faut aussi le prendre en compte lorsqu'on veut investir dans nos charges, nos revenus mensuels.
2: Alors, pour compléter, c'est hyper intéressant ce qu'elle nous dit, c'est qu'effectivement, on a de plus en plus de meublés, et ça, on est d'accord sur le sujet. Et le meublé, en fait, c'est, nous, on travaille, on va, avec d'ailleurs les chiffres du Bon Coin, on va publier effectivement une étude sur le sujet meublé, qui est un sujet effectivement qui a évolué beaucoup dans le temps, qui au départ, c'est vraiment les hôtels meublés, l'accueil des personnes qui étaient en mobilité, précaires, etc. Et aujourd'hui, vraiment, le meublé, ça répond à un besoin, parce qu'il y a plus de mobilité, il y a des ruptures familiales, on a besoin d'un logement temporaire, etc. Et c'est vraiment un segment du parc qui augmente. C'est un segment en fait qui à la fois juridiquement est un peu différent de la location vide, bien que plein de choses ont évolué. Et puis fiscalement, C'est quelque chose qui reste très intéressant. Et le Airbnb a fait l'objet de réformes, justement, pour que ça soit moins intéressant et que, finalement, les investisseurs aillent moins là-dessus et reviennent sur du meublé traditionnel. Donc, ça commence un peu à porter ses fruits. Et c'est vrai que le meublé, c'est à la fois des règles juridiques particulières, une fiscalité particulière et un public différent.
0: Un mot juste justement sur la cohabitation intergénérationnelle solidaire. Ça, c'est important. C'est un mouvement qui se développe de plus en plus, heureusement, mais pas suffisamment. C'est quelqu'un qui est âgé de plus de 60 ans, qui peut louer une partie de son logement à un étudiant ou un jeune actif de moins de 30 ans. Alors, généralement, c'est une chambre libre dans une maison ou un appartement. L'idée, c'est vraiment que ce soit gagnant-gagnant. Pour le jeune, donc, il paye moins cher qu'un loyer classique. Et pour le senior, bah, ça permet de rompre l'isolement, ça assure un complément de revenus. C'est inscrit dans la loi, c'est vraiment encadré. Il y a des associations qui s'occupent, en fait, de constituer des binômes. Alors, il y a des associations comme Colette, comme le réseau Cohabitation, qui permettent de développer dans les villes justement cette cohabitation intergénérationnelle solidaire. Et on a un potentiel absolument énorme. Au niveau du Grand Paris, à peu près 100 000 logements pourraient être comme ça partagés par un senior avec un étudiant ou un jeune actif.
1: Alors, Sophie Bourg, alors que le marché locatif en France reste assez tendu, quels sont vos conseils pour constituer le meilleur dossier possible ?
3: S'enseigner auprès de la mienne, déjà. Mais pour le coup, oui, ce qu'on observe, c'est qu'il y a déjà un allongement de la durée. C'est-à-dire que on constate que plus de 60% des personnes qui recherchent un logement à louer...
1: Et d'ailleurs, vous dites que la recherche d'une location est devenue aujourd'hui un véritable marathon émotionnel.
3: Et oui, parce qu'il faut préparer son dossier, voir l'annonce, aller en visite, déposer son dossier, potentiellement essuyer un refus, recommencer. Vous avez 90% des candidats locataires qui ont l'impression de passer un entretien d'embauche. On parlait tout à l'heure de feeling. Il y a en effet de préparer un dossier de façon très méthodique, sérieuse et complète. Nos professionnels nous disent que seulement 4 dossiers sur 10 arrivent complet, donc il y a un vrai travail de préparation en amont, préparer son dossier avant même que l'annonce soit en ligne finalement. Et derrière, il y a aussi des durées qui s'allongent. Quand vous avez 40% des personnes qui mettent plus de 6 mois à trouver leur bien en location, vous avez même une partie d'entre eux, donc 20%, qui se tournent vers un projet d'achat, faute de trouver à louer.
1: Roselyne Conan ?
2: Alors peut-être pour préparer son dossier locatif, on a une plateforme qui s'appelle Dossier Facile, qui permet de déposer l'ensemble
1: dossier
2: des pièces.
1: Dossier Facile.
2: Voilà, qui permet de déposer, .fr, qui permet de déposer les pièces, elles sont vérifiées, et ça va rassurer le propriétaire, parce que le dossier, il est déjà complet. Et puis, ce qu'il faut aussi rappeler, c'est qu'il y a des garanties, hein, effectivement, comme Visal, qui peuvent aussi rassurer le propriétaire, parce que derrière, on a Action Logement, la page EL, qui vont justement sécuriser le paiement en cas d'impayé, parce que c'est quand même une des peurs du propriétaire.
1: Et d'ailleurs, Robert, qui est propriétaire, nous écrit « Entre locataires indélicats, loyers impayés, squat, dégradation ou exigence de refaire ceci ou cela, nous avons vendu nos 2 locations après 6 ans de galère. Et maintenant, nous dormons sur nos 2 oreilles. » Sophie Bourg ?
3: Non, pour le coup, juste une réponse. C'est malheureusement des choses qui arrivent. Ouais. Donc oui, c'est vrai que c'est pour ça que tout à l'heure je parlais de différents scénarios, parce que on parlait de scénarios un peu choc, un peu catastrophe. Ça peut être une perte de revenus, mais ça peut être aussi des loyers impayés. Donc d'où la nécessité de se garder une partie aussi potentiellement d'épargne, d'investir moins pour pouvoir faire face à ces imprévus financiers.
0: Et puis donner aussi du sens à son épargne. Il y a beaucoup de foncières solidaires qui permettent de réhabiliter d'anciennes usines désaffectées, des bâtiments vacants, des immeubles de bureaux pour en faire des tiers-lieux, des lieux de vie. Alors je pense à Belleville, à Village Vacant qui le fait dans les campagnes. En fait, il y a ce mouvement aussi de jeunes architectes, d'urbanistes et tout ça, où on peut donner à partir de 100 euros, on peut contribuer justement à produire des logements avec cette épargne solidaire dans l'immobilier. C'est un beau message.
1: Et nous accueillons Olivier. Bonjour Olivier.
4: Bonjour.
1: Bienvenue, d'où appelez-vous Olivier ?
4: Alors j'appelle d'Arès, une petite commune en Gironde.
1: Alors vous êtes locataire, c'est ça ?
4: C'est ça.
1: Et votre propriétaire vend le logement où que vous occupez ?
4: Voilà, il a décidé de vendre et bon, en gros, j'ai à peu près les 3/4 de la somme demandée, mais après, au niveau des banques, je sais pas comment ça peut fonctionner, quels sont les recours.
1: Roselyne Conan.
2: Est-ce que vous avez reçu un congé pour vente ? Ou est-ce qu'il vend occupé ? D'accord. Donc effectivement, vous avez soit la possibilité de rester locataire, soit la possibilité d'acheter. Vous n'êtes pas dans le cadre d'un congé.
4: Non, pas du tout.
2: Ok. Donc là, finalement, votre question, c'est comment trouver à se financer, sachant que vous avez quand même la sécurité de rester dans le logement, puisque l'acquéreur va acheter avec le bail en cours. C'est ce qu'on disait tout à l'heure, hein, c'est se renseigner auprès de différents établissements financiers, quitte à aller voir si besoin des courtiers, et puis voir peut-être tous les dispositifs, voir au niveau local, si vous êtes salarié, Action Logement, allez voir votre ADIL. Moi, c'est le seul message.
1: Merci beaucoup, Olivier, de nous avoir appelé. Juste, Max, pour terminer, en quelques mots, une dernière question intéressante. Bonjour, Max.
5: Oui, bonjour. Moi, c'était pour témoigner parce que, en fait, au niveau du logement que ma compagne loue, c'est un logement meublé, mais qui a des meubles d'une qualité dérisoire qu'on est obligé de déménager. Ouais. Et je me demandais si c'était pas des meublés pour juste bénéficier de réduction d'impôts ou quoi que ce soit. Et en fait, on s'est retrouvé à déménager ces meubles-là pour mettre des meubles corrects et décents, quoi.
1: Très intéressante question de Max. Sophie Bourg. Ou Rosine Conant.
2: Oui. Plus... oui. Alors, en matière de meublé, hein, on a une liste des équipements qui sont définis par la loi. Hein, il y a 11 catégories de meubles. Et les meubles doivent être en bon état. Ça fait pas l'obligation du propriétaire. Donc, vous pouvez demander à ce que lorsque l'immeuble ou les équipements sont cassés, abîmés, si ce n'est pas de votre fait, de les remplacer.
3: J'ai cassé parce que je traversais exactement la même situation. Donc, après, on en parlait tout à l'heure aussi avec M. Barbosa. C'est aussi faire preuve de décence de la part du propriétaire.
1: Merci beaucoup, Max, de nous avoir appelé. Merci, Olivier. Marin.
0: Merci,
1: on vous retrouve sur France Info le samedi à 18h20. Merci Sophie Bourg du Bon Coin Immo et merci Roselyne Conant de l'ANIL. Demain on se demande si la romance, le genre littéraire qui cartonne le plus en librairie, peut être un bon mode d'emploi de l'amour. Si vous êtes lectrice ou lecteur de romance comme Aïtena Birabin, n'hésitez pas à nous appeler au 01 45 24 7000. Je vous vois bien à lire de la romance, Maïtena.
6: Mais bien sûr, mon petit chat, je vous décris dans quel état je suis quand je lis ça ou pas. Bon. Alors,
1: j'aime quand vous m'appelez mon petit chat, j'adore ça. Je pense que ça va rester tout au long de la saison.
6: Pardon.
1: J'adore. Ouais. Non, au contraire.
6: Nous recevons Anne-Marie Vin qui monte sur scène demain, donc on imagine dans quel état elle est. Et nous allons parler du sujet, la question du jour, les requins, Ali. Les requins sont partout.
1: Tremble, dans les médias, racaille. C'est ça?
6: Partout, partout. Dans les BD, les films, absolument partout. Dans les médias aussi.
1: Et on se retrouve dans Franche Culture dans quelques minutes.
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1: 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Des infos toutes fraîches avec Amélie Perrier.
11: La vigilance orange pour les orages est étendue en France. Désormais, ce sont 39 départements qui sont concernés, du Tarn au Nord-Pas-de-Calais et de la Mayenne aux Vosges. Attention à la grêle, avertit Météo France, au bourrasque de vent, plus de 100 km/h attendus et à une forte activité électrique. Un maire à la voix dissonante à propos des concerts de Patrick Bruel prévus dans quelques semaines, tournée anniversaire de 35 dates en France. Beaucoup de maires s'opposent à l'avenue du chanteur, accusé par des dizaines de femmes de viol et d'agression sexuelle, mais pas celui d'Orléans, Serge Grouard, divers droite. Selon lui, il n'appartient pas au maire d'annuler un concert. Nous n'ignorons pas les femmes qui se sont portées en justice contre M. Patrick Bruel, assure le communiqué du maire d'Orléans. Mais la justice n'a en aucun cas interdit à M. Bruel de se produire et l'on demanderait au maire de se substituer à la justice en interdisant ce qu'elle-même n'a pas interdit, explique-t-il. Deux dates sont prévues au Zénith d'Orléans en octobre. Rendez-vous économique et politique, le MEDEF organise aujourd'hui le premier grand débat entre les principaux candidats à l'élection présidentielle. Un match à 7 avec Marine Le Pen, Jean-Luc Mélenchon, Édouard Philippe et Gabriel Attal pour le Bloc central, Raphaël Glucksmann récemment déclaré ou encore Bruno Retailleau pour LR et l'écologiste Marine Tondelier. Édouard Philippe a voulu prendre de l'avance en dégainant ce matin des propositions qui devraient séduire les patrons. La réduction de 18 à 12 mois de l'indemnisation chômage pour les moins de 50 ans ou encore mettre fin, je le cite, à l'open bar des arrêts de travail. et garantir la pérennité du pacte Dutreil également, qui facilite la transmission des entreprises familiales. Le chauffard a tué finalement deux personnes hier à Caen. Un homme a foncé volontairement avec son véhicule sur un groupe près d'un bar, faisant donc deux morts selon le dernier bilan et neuf blessés. Le conducteur, un russe d'origine tchétchène de 26 ans, a été interpellé. Il aurait foncé sur le groupe après une altercation. Une enquête a été ouverte pour assassinat et violence volontaire avec armes. Et pas d'US Open pour Hugo Humbert. Le tennisman français déclare forfait avant le tournoi débutant dimanche. De nouveau gêné par son dos, précise-t-il sur les réseaux sociaux. Il ne peut pas être compétitif pour le dernier grand chelem de l'année.
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11: France Inter, il est 11h bientôt 4. Allez, c'est l'heure de retrouver Franche Culture. Maïté Navier-Ravin, bonjour.
6: Bonjour, et toute la bande. Amélie. Vous êtes mon coucou, sourire Amélie. Préféré de
11: ah,
6: la matinée.
11: Vrai.
6: Ah,
11: bah,
6: oui.
11: Bah,
6: franchement,
11: c'est sympa pour les autres.
6: C'est le premier sourire que nous recevons, tout Raphaël, et c'est une joie toujours ce passage.
11: Mais parce que je suis ravie de vous retrouver, évidemment, comme tous les auditeurs.
6: Et moi aussi. Mais oui, même
11: non, vous moins, Daniel. Mais bon, ça.
0: Bah, je me
11: voilà.
0: Disais aussi.
6: Allez, le retour de l'info, c'est à midi. Nous y allons, Amélie.
11: À tout à l'heure.
6: Interienne, interien, bonjour,
14: bonjour.
6: Comme tous les
14: bonjour.
6: Jours, et le temps passe vite en votre compagnie. L'équipe de Franche est dans la place. Daniel Morin, notre
14: Daniel
6: reporter.
14: Morin, pas Morin.
6: Non, Morin.
14: Daniel Morin.
6: C'est insupportable.
14: Ah oui, ça, je suis
6: notre
14: bien d'accord
6: reporter
14: avec vous.
6: Tout terrain nous emmène faire le tour de la Maison Ronde. Où nous emmenez-vous, petit canaillou?
14: Alors, je vous emmène de façon très précise chez le roi de la science, ici sur France Inter. Vous savez qui c'est, évidemment.
6: Pas
14: vous
6: du tout.
14: Le non, la Terre au carré.
6: Mathieu. Génial. Mathieu Bidard.
14: Vidard. Décidément, vous avez du mal avec les consonnes, hein. Ça va être long cette émission.
6: C'est un rube.
14: Mathieu Vidard.
6: Le plan cul de Xavier Le Hercoeur, le plan culture, bien sûr.
15: On va se marrer, je vais parler censure
14: comment
15: et autocratie. Voilà, tout de suite, censure et autocratie.
6: Bah, c'est fabuleux.
15: Je sais que les mots sont compliqués pour vous, Maïté.
6: Oui, un peu, là. Je les aime pas trop. Raphaël Bayot et la question à laquelle elle répond toujours, comment va le monde ce matin?
16: Super bien. J'aimerais bien être connecté, je vais vous en parler.
14: Oh, la tête.
6: Côté de Gen Z, elle est de retour et elle m'énerve. Elle aurait tous les talents solo de la police. Elle vient de Suisse, elle est tellement libérée. C'est Fiona G.
17: Bonjour.
6: Bonjour Fiona. Quant à notre ami du jeudi, Christophe Caron.
18: Bonjour Maïtana.
6: Bonjour Christophe, bienvenue en France.
18: Merci.
6: Il a une incroyable particularité, il regarde encore la télé.
18: Je suis le seul, oui, je pense.
6: Mais c'est vrai, vous êtes un peu plus que deux, trois, mais...
18: Bon. Non, vous allez voir.
6: Vous allez nous raconter. Au sommaire, aujourd'hui en trois étapes, 11h30 midi, aujourd'hui en France, la comédienne Anne-Marie Vin sera au théâtre à partir de demain, théâtre de la Pépinière, dans J'espère que nos enfants iront mieux que nous, et elle est chez nous tout à l'heure. Midi, midi 30, zone franche. On s'y fait peur. Il a une tête chelou, des dents longues. Et...
14: Xavier Le Hercoeur.
6: Et on a très peur qu'il nous croque. On parle du requin, l'animal redouté, mais l'animal courtisé, star de la rentrée culture. On le trouve en BD, on le trouve en ciné, on le trouve en télé. Mais d'abord, l'équipe de Franche.
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6: La conf de rédac, et on commence avec ces sujets qu'on ne va pas traiter. On pourrait, hein, mais c'est oui mais non. Je vous propose Siki, c'est la poule de Meghan, la duchesse, qui a été recueillie par leur voisine Hélène de Généresse. Ils ont pris les chiens, mais ils ont abandonné les poules. Oui mais non, hein.
14: Ils sont beaucoup
16: sur la personne. Moi, j'aime beaucoup les sujets galinacés. Pourquoi?
6: Oui, mais là, il n'y a que deux poules.
16: Ouais, j'aime bien un peu me la péter.
6: Non, c'est non. Taxer l'héritage dès le premier centime, une proposition d'un pack de gauche. Oui, mais non.
14: Complètement.
6: Non, hein, non.
15: Ah non, pardon, non, non.
14: On ne demande pas de répondre à la question.
6: Sofiano fait sa troisième sortie dans l'espace. Ça va, c'est bon, là, c'est devenu une routine maintenant.
14: Mais à croire qu'elle est mauvaise, parce qu'on l'envoie pour réparer un truc, elle est obligée d'y aller trois fois. On parle d'un boulon. Oui, oui, voilà. Merci beaucoup, merci.
15: Et après, on nous accuse de faire des blagues misogynes. Non, mais c'est dur.
6: Alors maintenant, on va passer à ce à quoi on dit oui. Raphaël, qu'a donc repéré ce jour Dame Société? Est-ce joyeux, Raphaël?
16: Oui, ça va être plutôt joyeux ou pas, évidemment. On va commencer par écouter quelque chose.
6: Ah, je l'adore.
16: Royals de Lord.
6: Ouais, génial.
16: 13 ans déjà, mais ça fait toujours un bien fou.
6: Ouais.
16: La chanteuse néo-zélandaise joue dans quelques heures à Rock en Seine, le festival de Saint-Cloud dont France Inter est partenaire. Mais ce n'est pas pour ça que je vous en parle aujourd'hui, même si jamais il reste quelques invités pour une bio. Il y a un mois, elle se produisait dans un festival espagnol et figurez-vous qu'elle a tout interrompu pour dire ceci. Dans ce monde, c'est de plus en plus dur de savoir ce qui est réel. Tu peux même pas savoir si quelqu'un porte des lunettes noires ou ces putains de... Allez, je vais le dire, j'emmerde ces lunettes connectées.
6: Waouh !
16: Partout dans le monde, le débat autour des lunettes connectées à l'intelligence artificielle prend de l'ampleur. Tandis que ces nouveaux gadgets numériques se vendent, eux, comme des petits pains. 2 millions de lunettes Meta vendues en 2024 et 7 millions l'année dernière.
6: La première chose à faire, Raphaël, c'est nous expliquer de quoi on parle. Qu'est-ce que c'est ?
16: Bon, je me suis pas embêtée, j'ai demandé hier à ChatGPT. Les lunettes connectées ou intelligentes, c'est une monture de lunettes qui intègre des technologies électroniques et sans fil pour interagir avec votre environnement. Les fonctionnalités sont les suivantes. Passer des appels, écouter de la musique, filmer tout ce que vous voyez sans avoir les mains encombrées, poser des questions à votre assistant, traduire une langue en direct.
6: On adore.
16: Et de plus en plus, afficher des informations ou un guidage GPS directement dans votre champ visuel. Alors aujourd'hui, leur usage se répand tellement que selon tous les experts geeks, elles devraient remplacer bientôt les smartphones.
6: Quand j'entends la liste, j'ai envie d'en acheter. Mais le problème, c'est que ça en pose de gros problèmes.
16: De gros problèmes éthiques, comme on les aime. Elle a raison, Lord. C'est pas parce que des stars comme Kylian Mbappé ou Kylie Jenner font la pub pour des marques de lunettes intelligentes qu'il faut pas se méfier. Et beaucoup des binocles à Mark Zuckerberg. Comme elles ressemblent comme deux gouttes d'eau à des lunettes classiques, elles constituent un énorme défi pour la protection de la vie privée, évidemment. On peut, en gros, filmer tout et tout le monde, tout le temps, sans que personne ne s'en rende compte.
6: Mais j'ai entendu dire qu'il y avait des modèles où il y avait le point rouge. Tu sais, quand ça enregistre, en fait, on le voit.
16: C'est vrai pour certains modèles, mais comme toujours, quand des sommes d'argent monstrueuses sont en jeu, certains n'ont aucun scrupule à prendre l'éthique, à la rouler en cône et à se la fourrer là où je pense. Amazon vend des caches à clipser sur les lunettes qui permettent d'occulter la fameuse diode pratique pour filmer sous les jupes des filles. Et tout ça va très vite aller beaucoup plus loin. Je vous passe les détails, mais Meta a déjà déposé des brevets pour la fonction reconnaissance faciale d'une personne dans l'espace public. Tout l'enjeu, ce sera bien sûr de réussir et très vite à légiférer pour protéger nos vies privées. En France, la CNIL, la Commission Nationale Informatique et Liberté, bosse déjà sur de futures recommandations.
6: Comme je vous connais très très bien, Raphaël, et que je sais l'enquêtrice qui sommeille en vous, vous avez vérifié si quelqu'un utilisait ses lunettes dans notre rédaction.
16: Et justement, j'ai une confidence à vous faire. Depuis une petite semaine maintenant, je constitue des dosses sur la rédaction de Franche Q. Ainsi, lundi dernier, quand Daniel Morin ne m'a pas dit « Bonjour mademoiselle » pour notre première rencontre, mais femme à lunettes, femme à quéquettes, eh ben, c'est dans la boîte. Je transmettrai tout en temps voulu à la RH, à la police nationale et à la DGSI. Allez, premier demain, Maïtena, j'essaye de trouver un sujet moins orwellien.
6: Ah, merci, Ra, formidable. Formidable.
16: Je sais pas, c'est terrifiant.
6: Non, mais formidable info. J'aime cette chronique, c'est ça que j'ai de vous dire.
16: Ah, c'est très gentil. Je vous remercie.
17: Ça va de 200 à 800 euros.
6: 200 à 800.
17: Voilà.
6: Vous avez acheté un modèle
17: Non, mais j'ai regardé, je me suis intéressé.
6: Et du coup, vous avez regardé parce que ça vous intéressait?
17: Non, par curiosité, c'est tout. Arrêtez. Arrêtez de me poser des questions comme ça intrusives.
6: Et si votre fille vous en demandait, vous lui offririez?
17: Non, elle est contre ça.
6: Elle est
17: pour la liberté individuelle.
16: Ça légifère déjà. La ministre du numérique de la Norvège, par exemple, vient d'annoncer qu'elle voudrait interdire cette fonction reconnaissance faciale d'une personne dans l'espace
6: c'est
16: public.
6: C'est un petit peu problématique, Fiona. Vous en pensez quoi?
18: Moi, si je peux me permettre, je suis un peu de la vie de tout le monde, là.
6: Ah, ok, très bien. Christophe? Aussi.
17: Pareil.
6: Oui, ok, donc personne n'est
17: personne
6: pour la reconnaissance faciale dans la rue. Ok, très bien. Je comprends pas pourquoi.
16: Mais ça va arriver.
6: Mais ça va venir. Oui,
16: c'est
6: mais
16: même pas la peine de se poser des questions, c'est déjà là.
6: Monsieur Culture.
20: C'est moi.
6: Sieur Le Herpeur, prénom tu... Xavier, âge, domicile, qualité, quoi de neuf, vieux?
20: Eh bien, nous allons commencer, si vous le voulez bien, mis de la franche culture, par un petit quiz. Christophe, vous êtes évidemment cordialement invité, parce que ça vous concerne d'une certaine manière. Celui ou celle qui répond mal sera tout bonnement écartelé par mes propres soins. Et évidemment, non, vous ne donnez pas de fausses réponses.
6: J'ai l'image.
20: Pour passer ensuite dans la salle des plaisirs. Qui, autour de cette table, de personnes infiniment intelligentes et cultivées, n'importe
17: ça
20: quoi,
17: ressemble à moi,
20: regarde la série Spartacus, House of Usher, sur Prime Video, le péplum érotique où les mecs ne s'astiquent pas que les lames.
6: Mais qu'est-ce que c'est que ce truc envie, oui.
17: Mais c'est quoi ce truc?
20: Bon, alors c'est une catastrophe. C'est vraiment. Hein. Ou encore English Teacher, les mésaventures désopilantes d'un professeur gay qui essaye d'insuffler un peu de diversité et d'inclusion et de résister au charme dévastateur de son nouveau collègue, série diffusée sur Disney+.
6: Oh mais c'est trop bien.
20: Vous avez des soirées chiante, hein. Et qui n'a loupé, j'espère avoir enfin une réponse, aucun épisode de Heartstopper sur Netflix.
17: Ah, bien
6: non,
17: sûr.
6: Fiona, non.
20: La romance homosensuelle entre deux jeunes lycéens.
0: On appelle même Algo,
4: je
0: pense.
4: C'est lui. Bon. Non, moi, ce que tu choisis de regarder, Xavier.
20: C'est ce qu'on appelle un bide. Hein, oui. Voilà. Et pourtant, elles ont un point commun, car si ces séries vous intéressent, eh bien, ne partez surtout pas en Erasmus en Turquie.

0: programme alléchant. En Turquie, le grand démocrate Recep Tayyip Erdogan, tel Edouard dans le film de Tim Burton, a sorti ses petits ciseaux.
1: Et j'imagine que c'est pas pour tailler la moustache qu'il n'a pas très fourni d'ailleurs.
0: Ça, je cautionne pas. Eh bien, c'est juste une question de censure. Les trois séries suscitées, il n'y a aucun jeu de mots, donc purement et simplement disparu des moteurs de recherche. Et pour celles et ceux qui suivent encore, bon là, de toute façon, j'ai perdu tout le monde. À votre avis, quelle est la raison de cette disparition ?
2: Le sujet des séries.
0: Eh bien voilà, Raphaël fait semblant de participer, ces séries promeuvent, et je cite Erdogan, de manière positive, les cultures LGBTQIA+.
1: Bon voilà, clairement on est sur un retour et il n'y a pas le futur. Hein.
0: Le bon vieux temps d'hier où les homos au cinéma ou à la télé restaient dans le placard ou mouraient à la fin de celle-ci, enfin des programmes, dans des circonstances de préférence atroces, et notre autocrate ottoman qui défendait pourtant la communauté homo au début des années 2000, lorsqu'il voulait être élu, a décidé de nettoyer idéologiquement les programmes que garçons et filles turcs pourraient regarder, condamnant au passage les plateformes à des amendes très conséquentes pour avoir, je le cite à nouveau, contrevenu aux valeurs morales et familiales. Ça y est, Daniel, tu as déjà pris le billet pour Istanbul, et pas simplement pour l'implant capillaire.
1: Évidemment. J'imagine que ça ne s'arrête pas simplement aux amendes, Xavier.
0: Eh ben non, parce que le pire, c'est l'argument avancé par Erdogan, et partagé, on le rappelle quand même, par Donald Trump et Éric Zemmour, c'est que voir des couples à la télévision de garçons et de filles heureux et épanouis ferait germer, selon ses âpres défenseurs de la liberté individuelle, les graines d'un désir homo ou de changement d'identité genrée jusque-là insoupçonné. Après le quiz, le sondage, j'aurais tout fait dans cette chronique.
1: Oui.
0: La formidable série Elle World, ça vous dit quelque chose?
3: Oui.
0: A-t-il converti mesdames aux délicieuses amours saphiques?
1: Non.
0: Non,
1: hein, non, non, mais
0: découvrir Brokeback Mountain vous a-t-il furieusement donné envie d'aller garder des moutons sous une tente? Je parle de l'objet. Hein. Pour vivre le grand amour au milieu des moustiques avec un beau cow-boy étalon.
1: Oui, franchement, oui.
3: Moi, j'appelle camping.
1: Je vous le dis.
0: Voilà. On rappellera inversement que n'importe quelle lesbienne ou gay s'est fadé toute son enfance des trucs bien hétéronormés et que cela ne l'a absolument pas empêché, heureusement, d'être celle ou celui qu'il voulait être. Et quant à moi, promis, j'ai appris l'histoire au lycée de la Seconde Guerre mondiale. Je n'ai jamais eu envie d'envahir la Pologne.
1: Quelle leçon tirer de tout ça, du coup?
0: L'invisibilité au nom de l'anti-wokisme est une fois de plus niée et culpabilisée toute une partie de l'humanité au nom d'une morale putride et hypocrite. Aimons qui nous voulons. Et pour le prouver, je propose tout de suite une petite partouze improvisée dans la voix de France Inter. Daniel, remettez votre pantalon, c'était une formule.
3: Je suis fragile.
1: On est quand même en lâcher prise.
0: C'est presque la fin de semaine.
1: Voilà, c'est ça.
3: Il y avait une série super là avec les hockeyeurs là qui jouaient dans des équipes différentes.
0: Et qui est Rivalry.
3: Ouais. Ah, formidable aussi.
0: Ah bah il y a plus de scènes de cul que de dialogue, ça c'est sûr.
1: Donnez-nous tout, on va tout référencer sur internet.
4: Et Cathy très bien marché sur un public féminin d'ailleurs.
0: Mais oui, mais comme les mangas gays au Japon font
1: très bien. Parce qu'ils sont très bien gaulés les garçons.
3: Ouais, c'est ça.
1: Bah c'est pour ça, on va regarder des hommes.
0: C'est sûr que nos amours avec Daniel Morin, ça fait pas vendre.
3: Oh, dis donc, sache qu'en Turquie, je suis pas mal classé.
1: La Gen Z nous a envoyé son espionne, elle nous a à l'œil, alors on se tient à carreau. La jeune fille est un peu dérangée, faites gaffe. Violager.
5: Coucou.
1: Coucou.
5: Trop content d'être là pour cette deuxième chronique chez France Inter. Encore une fois, je ne vais pas m'éterniser. Tout simplement parce que j'ai vu la moyenne d'âge autour de la table et je crains que la prochaine invitée soit la grande faucheuse. Parce que vous qui nous écoutez, peut-être pas, mais moi je les vois les coulisses. Hein. Je vois quand vous arrivez dans les studios, que vous asseyez comme ça péniblement sur le flanc qui vous sert de coccyx. En mode « Ah ouais !» On dirait moi quand je simule mes mâles. On est bien là. Hein, ça fait les malins sur des chaises à roulettes, mais quand vous allez pisser, on vous entend moins. Hein. Régisseur, pipi.
3: Enfin, en fait, bref. Xavier, il fait ici. Donc.
0: Moi, je fais un petit Depardieu, tu sais.
5: Enfin bref, coucou mes stars. Aujourd'hui, je vais vous parler de moi. J'ai accompli un truc que très peu de Français ont accompli. À votre avis, il s'agit de quoi? Sourire? Respecter les cyclistes, arrêter de boire,
6: Arrêtez de boire.
5: Eh oui, bien vu les momies, c'était ça. Les cyclistes peuvent aller se brosser leur cul en lycra.
1: Bienvenue les momies, s'il te plaît.
5: Ah, ils ont la peau dure, ils ont la peau dure. Bon,
3: on va boire une camomille. Bien, Maïtena.
5: Oui, on va essayer, on va essayer. J'ai arrêté de boire de l'alcool. Et je sais qu'on ne se connaît pas vraiment, donc comment vous expliquer mon lien avec l'alcool, vous
3: ça voyez se voit.
5: Merci. C'est une drôle de façon de draguer, mais je prends. Bon, vous voyez l'amour qu'a un enfant pour sa mère. Ouais, moi ouais. Je vois pas, mais en tout cas j'aime beaucoup l'alcool, quoi. Donc moi qui arrête, franchement c'est presque inimaginable, niveau inimaginable, genre Trump avec des habits à sa taille, ou Mélenchon qui chuchote, ou Daniel Morin qui a des rapports sexuels non tarifés.
3: D'ailleurs j'aurais parlé à la DRH, j'ai besoin d'une augmentation.
5: Non mais j'allais dire c'est très peu fréquent, mais quand ça arrive ça s'applaudit. Bon. Non, en vrai, désolé, la blague est un peu gratuite, contrairement au sexe pour Daniel. Non, je me permets uniquement de faire cette blague parce qu'elle est fausse. Je l'aurais jamais faite pour Delphine.
1: C'est Raphaël.
5: Raphaël, oh my god, mon texte. Bon, ok, ok, c'était fait exprès. C'était un gag un peu de faux prénom, c'est un classique chez la Gen Z. Bref, non, en vrai, dites-vous que ça, c'est mes blagues sobres à 11h chez France Inter. Donc imaginez à 4h du mat chez Café Eugène, en mode ouais, en ouais. Fait, c'est l'histoire de quatre couilles qui rentrent dans un cul. Par carte, s'il vous plaît. Bon. Non, en vrai, je ne vais pas rentrer dans les détails de pourquoi j'ai arrêté de boire si jeune. Mais en gros, je voulais arrêter de gâcher ma vie sociale, amicale, familiale, professionnelle avec mon copain, mon kiné, ma tireuse de cartes, mon serrurier, mon podologue. Et un peu tous les gens sur mon passage, finalement, comme la dame qui a eu le malheur de me dire « Ne pissez pas ici, s'il vous plaît, c'est ma Twingo. » Enfin bon, c'est aujourd'hui, c'est très très commun de ne plus boire. Enfin, très commun pour ma génération, pas pour la génération de raisins secs autour de la table. Non, vous, il y avait du vin à la cantine scolaire, on vous a appris à boire ou conduire, il ne faut pas choisir, on vous a dit qu'une otite, ça soigne avec de la chartreuse. Voilà, mais nous, on est de plus en plus de jeunes à arrêter de boire, et moi, depuis que j'ai arrêté, il y a un vrai avant et après. Un peu décevant, le après. Voilà. Bah oui. Moi, je pensais que j'allais devenir quelqu'un d'autre, je suis restée moi, quoi. Mmh. Ouais. Mais quelques améliorations, quand même, zéro avortement depuis. Queen. Donc voilà, arrêter l'alcool, ça m'a fait arrêter d'autres trucs aussi. Il y a des phrases que je ne dis plus du tout, notamment « Hey !» Ça, je dis plus non plus « Sinon, ça fait longtemps que vous êtes chauffeur Uber. » Et je dis plus non plus « Mec, il est hyper intéressant, hein, ton projet de start-up, de transformer ton chien en Bitcoin. » Ouais. Il y a aussi des phrases qu'on ne me dit plus à moi, comme par exemple « Hey, ça fait plaisir de te voir. » Ou encore, Fiona, refais ton accent japonais. Mais bon, voilà, je suis contente de ma décision et j'encourage tout le monde à tester la sobriété. Je vous jure que sans alcool, la fête reste folle tant que t'as de l'abadois et des troubles mentaux non diagnostiqués.
1: Bravo. France Inter. Bravo Fiona. Iraba. Franche culture. Ça fait rêver la vie sans alcool, n'est-ce pas Daniel?
3: Ah, c'est une définition du rêve qui est un peu bizarre.
1: Bah non, pourquoi pas, ça fait... Regarde, c'est possible. C'est vraiment...
3: Vous avez vraiment arrêté de boire, Fiona?
5: J'ai vraiment arrêté de boire.
1: Et c'est vraiment aussi drôle?
5: Oui, bah après, ça m'a permis de me réconcilier un peu avec toutes les autres drogues, et donc ça, c'est pas...
1: Ah, ça, c'est vraiment bien.
5: Ça, c'est important aussi.
3: Le côté positif, faut toujours le voir.
1: Oui, est-ce qu'on se couche plus tôt quand on boit pas?
5: Non.
1: Et est-ce qu'on subit davantage les autres qui, eux, sont beurrés?
5: Oui.
1: Ouais. Ouais, je pense qu'on peut se dire. Oui.
3: Donc, faut se coucher plus tôt.
1: Faut se coucher plus tôt, arrêter de sortir. La conf est finie et c'était bien chouette. On va s'intéresser désormais à notre invitée. On me dit qu'elle vient d'arriver dans la maison ronde. Anne-Marie Vin est sur les planches du théâtre de la Pépinière avec la pièce J'espère que les enfants iront mieux que nous à partir de demain. Daniel, iriez-vous quérir cette jante dame? Et avant qu'elle n'entre dans ce studio, nous allons vous dire, vous, tout ce que nous n'oserons pas lui dire à elle, c'est la franche libre. Bon, je préfère vous dire tout de suite que moi, je ne suis pas du tout... Je commence parce que j'ai honte. J'y vais. Anne-Marie Vin, c'est marrant comme nom, non? Anne-Marie Vin, c'est rigolo. Anne-Marie 10, Anne-Marie 3. Ah bah non, ça marche pas parce que c'est Anne-Marie Vin. Ah bah je comprends mieux. Voilà.
3: Bon, ça c'est fait.
0: Et le reconnaître, c'est déjà un travail sur soi. Non, j'ai un pas vers là.
4: Mais c'est rémunéré ce travail, mais
5: ça, c'est des blagues écrites avec alcool.
1: Non, non, ça, je rends de l'argent, je rends de l'argent. Xavier.
0: Alors, si l'on part du principe que jouer, c'est chercher dans sa vie intime de quoi nourrir son personnage, j'aimerais demander à Anne comment avez-vous abordé celui du spermatozoïde que vous interprétez sur scène. J'en ai rencontré beaucoup et elle est extrêmement crédible.
1: Voilà, très bien. Mais ça, on lui posera pas la question. Du coup, Raphaël.
6: Moi, je voulais lui demander, est-ce que le fait que son personnage s'appelle Anne, comme elle,
1: oui,
6: dans la pièce,
1: dans la pièce,
6: est lié à ses capacités cognitives. Et...
1: Excusez-moi. Vous allez comprendre pourquoi cette phrase est une vraie vilenie quand vous comprendrez de quoi parle la pièce. Daniel, êtes-vous avec Anne ?
7: Oui, je suis avec Anne et j'ai tenté de la rassurer en lui disant que tout à l'heure, quand je serai autour de la table, le niveau des blagues sera peut-être un petit peu au-dessus parce qu'on a répété Anne-Marie 20, Marie 30, Anne-Marie 50.
1: Non, c'est honteux.
7: Elle a failli se barrer, j'étais obligé de la retenir par le sol.
1: Je comprends, franchement.
7: Bonjour Anne-Marie 20.
8: Bonjour.
7: Ça va bien ? Vous êtes quand même confiante malgré cette intro ?
8: Oh, bah écoutez, non, pas trop. Hein. Je sens que j'ai fait 10 ans de psychanalyse, moi, à cause de ces vannes. Hein, quand j'étais
7: Ils n'en ont rien à faire, c'est ça qui est dégueulasse. Moi, je savais qu'il y avait une petite fragilité. En tout cas, j'ai adoré le pitch de la pièce. Bon, bioéthique, il y a éthique dedans, c'est un peu casse-pied, mais manipulation génétique, putain, c'est formidable cette histoire. Bon, alors, moi, je suis tenté d'y croire. D'ailleurs, j'ai été faire un petit reportage, vous allez voir, je suis un journaliste pas dégueu. Enfin, bref, ce sera tout à l'heure. Et les manipulations génétiques, je me disais qu'en fait, ça pourrait nous débarrasser des cons. Vous en pensez quoi ?
8: Oula, je ne pense pas. Je pense que les cons ont la vie dure. On la vit. Mais alors, attention, parce que là, on est sur une manipulation génétique. C'est faux, hein. C'est pas du tout sur une manipulation génétique, hein. C'est sur un test génétique. Un test.
7: Voilà. Mais qui dit test, dit manipulation, tout ça.
1: Comme quoi, Daniel, vous n'êtes pas infaillible. Anne, nous vous attendons et pour patienter, histoire de nous mettre bien, on surfe avec Laurent Voulzy.

0: Magnifique duo, Laurent Voulzy et Diziz, c'était Surfeur. Elle va pénétrer dans ce studio, le studio 611. Notre invitée est arrivée, Anne-Marie Vin, est spectaculaire. Elle arrive avec un sac, un café ou un verre d'eau, ses cheveux longs blonds lâchés, un jean, un geste de cheveux. La fille n'a pas du tout l'air d'être en panique alors qu'elle monte sur scène demain et que c'est la première. Non, elle est cool, elle est détendue. Bonjour Anne-Marie Vin.
1: Est-ce que j'ai bu ?
2: Je ne vous ai pas du tout écouté.
1: Moi je bois, je fais encore partie de cette génération de raisins secs.
0: Il est tôt,
2: moi, on trinque ensemble.
0: 11h27, il est tôt. Vraiment, bienvenue en France, Anne.
1: Merci. Et
0: soyez la bienvenue, vraiment.
1: Oh, merci de m'avoir invité.
0: Vous serez donc au théâtre de la Pépinière demain avec J'espère que nos enfants iront mieux que nous. C'est une pièce de Rudi Milstein qui questionne les mères, les pères, l'amitié, la vie, le mensonge, la science. C'est du lourd, c'est du sérieux et c'est drôle.
1: Ah ouais,
0: c'est vraiment drôle. Je vous propose un truc. On va faire le pitch trois fois le pitch de la pièce comme ça, et vous choisirez. Je vais faire le pitch de la mère démissionnaire si vous voulez bien. C'est l'histoire d'un rêve éveillé parce que franchement moi si j'avais eu les moyens de faire un test pour savoir à la naissance si mon enfant avait un avenir brillant ou plutôt une trajectoire à la Daniel Morin, sans hésiter moi j'aurais échangé mon bébé, je vous le dis, hein, contre un autre. Ça va la loose, hein. Et puis on va se le dire. Les enfants, c'est quand même super surcoté, quoi. Après un test génétique pour savoir de quel côté ça va pencher, moi, franchement, je prends. Raph, quel pitch faites-vous ?
3: J'ai décidé de faire un pitch Dominique de Villepin, parce qu'on l'adore depuis le début de la semaine.
0: Bien sûr.
4: Notre mascotte. Hein.
3: Oui, absolument, on peut le dire, notre parrain. Découvrir cette nouvelle pièce essentielle de Rudi Milstein, c'est se retrouver hébété, pantelant dans un épisode de Black Mirror avec une bande-son signée Frank Ocean. À l'heure où la guerre est revenue en Europe et déchire le Proche-Orient, Anne-Marie Vin, par sa profondeur bouleversante et existentielle, nous bouscule et nous guide pour terrasser la tyrannie.
0: Oh, c'est magnifique.
1: Pas mal.
0: Xavier ?
4: Super. Je vais faire un pitch, grand bien vous fasse, elle irait
0: bien. Ah oui. Très bien, très bien.
4: Alors, c'est bien plus qu'une simple pièce acide, drôle et mordante où l'on dit enfin, merci, du mal des enfants. C'est surtout un manuel salutaire de survie en milieu hostile lorsque l'on découvre que ça ou son meilleur ami est juste une pure enflure égotique.
1: Ah, c'est pas mal. Ouah, c'est dur. Alors, j'avoue que j'oscille entre celui de Xavier et celui de Maïtena.
0: Ah, très bien.
1: Celui de Dominique Villepin, bon bah on verra ce qu'il nous propose en 2027, mais là pour le coup je préfère les deux vôtres.
0: Et lequel feriez-vous vous ?
1: Ah ben moi je fais les deux ça là. Ah,
0: non, le vôtre.
1: J'aurais été au centre.
0: Ouais.
1: Okay. Bah oui, on m'a dit, ça va, hein, je suis actrice. Hein.
0: Alors Anne, franchement je le pense, hein, c'est fou, vous êtes là en détente, c'est demain, allô ?
1: Ouais, mais j'ai pas du tout ce truc-là, moi, parce que d'abord, je suis vieille, et que ça y est, j'ai dépassé cet endroit de stress, qu'on est sur France Inter et qu'il faut quand même que je donne envie à des gens de venir. Et qu'en plus, je suis assez confiante, parce que j'aime énormément cette pièce.
0: Ouais.
1: Donc voilà, et puis attention, je suis pas en train d'opérer à cœur ouvert.
0: Non, non, absolument,
1: donc,
0: vous avez raison.
1: Tout va bien.
0: Non, je comprends très bien. Pourquoi vous l'aimez plus qu'une autre ?
1: Alors, pourquoi je l'aime plus qu'une autre ? Parce qu'elle a été écrite par Rudi Milstein, qui est un mec qui est extrêmement talentueux, à plein d'endroits. C'est-à-dire que c'est un acteur, c'est un auteur, c'est un réalisateur, c'est un metteur en scène. Mais surtout, il a une vision de la société et du monde que j'ai conjointement avec lui. C'est-à-dire que, sauf que lui, il sait très bien écrire et moi non.
0: Ouais.
1: C'est-à-dire qu'il arrive à faire un truc que j'adore, c'est nous observer et faire de nos névroses, de notre immoralité, quelque chose d'extrêmement drôle. Et c'est tout ce que j'aime. C'est-à-dire qu'il a, suffisamment de distance pour à la fois parler de lui, de moi, de vous, mais avec un ton qui fait qu'on rit, mais on rit en se disant « Attends, je suis en train de rire de moi, non, là, ou pas ?» Et ça, j'adore ça.
0: Il a eu deux Molière avec son spectacle précédent. J'imagine que ça compte, ça aussi. On se dit « Tiens, je vais jouer dans la pièce de Rudi. » Comment ça se passe ? C'est lui qui vous appelle, il vous approche ?
1: Il m'a supplié.
0: Eh oui, j'aime.
1: Non, en fait, on s'est rencontrés via des amis avec Rudi. Et vous savez, il y a des gens qu'on rencontre immédiatement. Moi, je sais que ça va très, très vite. Moi, c'est l'humour et le second degré. C'est-à-dire que dès que je rencontre quelqu'un qui n'a pas de second degré, quand bien même c'est la personne la plus intelligente de la Terre, je vais avoir un... ça va pas m'intéresser longtemps. Mmh. Avec Rudy, on a ça en commun. Ouais. Et puis, j'avais vu son premier film avec Vincent Dodienne, Géraldine Nakache. J'avais vu sa pièce, alors que je le connaissais pas. Du coup, on a commencé à travailler ensemble sur toute autre chose. Et à un moment donné, il m'a proposé Anne. Je l'ai lu et j'ai dit, bah, évidemment, ouais. Enfin, il n'y a pas de cas que je ne fasse pas cette pièce.
0: Alors, Anne, c'est une... Bah, elle commence tout de suite en disant des horreurs sur les enfants, pire sur les bébés. Ça doit être complètement, complètement jouissif. Ça parle de ça, en fait. C'est deux couples qui sont l'un en face de l'autre. Et puis, il y a une des deux femmes qui a piqué le bébé de l'autre parce qu'il y a ce fameux test génétique.
1: Bah, en fait, c'est deux amies de toujours, ouais, dont une qui a... Donc, moi, j'interprète une femme qui a eu des enfants sans même vraiment y réfléchir. Mmh. La nature a fait en sorte qu'elle ait cette chance-là ou cette malchance.
0: Elle en est au troisième.
1: Amie, elle, voilà, elle en est au troisième.
3: Elle est épuisée.
1: Elle est épuisée, PS. Elle n'en peut plus. Ouais. Et sa meilleure amie, elle, elle en est à sa 15e fausse couche. Mmh. Enfin, fausse couche, j'aime pas le terme, mais donc grossesse avortée. Ouais. Et son rêve, c'est d'avoir cet enfant et elle va enfin y arriver. Elles accouchent le même jour dans la clinique et l'une d'elles, donc la plus inquiète, à passer ce test génétique pour avoir le patrimoine de son enfant.
0: Voilà, qui raconte ce qu'il va devenir, en fait. Voilà, ce qu'il va avoir comme maladie et tout ce qu'il va devenir.
1: Exactement. Voilà. Et l'enfer. Même ses goûts. Ouais. Est-ce qu'il va plus aimer lire de la BD ou lire des romans, voilà, et tout. Ouais. Et elles deux n'ont pas du tout la même vision de la maternité, puisqu'il y en a une qui est déjà assez affranchie et qui n'aime pas trop ça. Ouais. Et l'autre qui, elle, est pleine d'espoir.
0: Elle rêve.
1: Donc, c'est pas du tout la même façon d'aborder la maternité. Et surtout, c'est qu'est-ce qu'on fait quand on fait une énorme connerie pour se sauver la peau, mais qu'après on y réfléchit, qu'on vit avec cette énorme connerie et comment on continue de vivre avec une grosse bêtise.
0: Comme le test a été très négatif pour l'avenir de son enfant, elle a échangé les bébés. Vous continuez en balançant des horreurs, vous commencez en disant des horreurs sur les enfants et ensuite c'est sur votre pote qui galère pour en avoir. C'est hyper pas politiquement correct.
1: Ah non, pas du tout.
0: Vraiment pas du tout.
1: Ah non, pas du tout. Mais c'est ça qui est génial dans ce personnage que j'interprète, moi, Anne. C'est-à-dire qu'elle est... Elle est atroce dans ce qu'elle dit.
0: Ah, on adore.
1: Elle a aucun filtre, cette fille. Elle est bruyante, elle dit tout et son contraire, elle a aucune nuance, et malgré tout ça, elle est raciste, elle est homophobe, elle est... Et dans la seconde d'après, elle se dit, moi, je suis pas si homophobe que ça, parce qu'en fait, j'ai des potes qui sont gays et qui sont super. J'aime ça. Non, mais c'est fou. Et malheureusement, on vit dans une époque où les gens ont le droit de dire beaucoup de choses, de s'exprimer beaucoup, de réfléchir souvent après à l'avoir ouverte.
5: Daniel, si tu nous écoutes.
1: Ouais, je le regarde droit dans les yeux, là. Et c'est vrai que c'est génial d'avoir ce personnage-là parce que ça permet à Rudy Milstein aussi de pouvoir se moquer de ça, de cette époque de réseaux sociaux là, où tous les gens qui étaient au PMU, qu'on entendait pas parce qu'on n'y allait pas, bah là ça y est, on est obligé de les entendre, tous ces gens-là.
0: Et du coup, quelle est votre vilainie préférée, là, votre réplique
1: J'en ai plein. C'est tellement succulent. J'ai carrément un monologue, mais c'est de la diarrhée, quoi.
0: Un petit peu, allez-y, un petit peu, Anne. Un petit truc.
1: Ah, bah quand elle dit... non, mais tu n'imagines pas la chance que tu as d'être stérile. Attends, tu crois que j'ai eu le choix, moi? Mais non. Ça, c'est génial de dire ça à sa meilleure amie, quand on sait la souffrance que c'est quand de pas avoir le choix, parce qu'après les femmes elles ont le choix d'en avoir ou pas, mais là elle a pas le choix, elle lui dit mais attends, tu te rends pas compte, c'est génial,
0: c'est fou.
5: Et quand ça vient du fond du cœur, c'est pas...
1: Quand c'est sincère,
5: la sincérité autorise tout.
0: C'est la question, est-ce que la sincérité autorise tout, de dire tout à tout le monde? Non mais ça va, c'est entre les couples même, vous traitez votre mari de pauvre con.
1: Ouais. Mais en fait c'est en ça où elle est que je l'aime bien, cette Anne, c'est qu'elle est pas... elle est frontale. C'est-à-dire qu'elle dit en face tout ce qu'elle pense.
0: Oui.
1: Et ça, au moins, c'est pas quelqu'un d'hypocrite qui... Ça, j'aime bien ça. Attention, je vais m'en prendre plein la gueule ou pas?
0: Pas du tout.
1: Xavier me regarde genre, tu vas être servi.
4: Pas du tout. Moi, j'ai eu la chance de voir la captation et donc de vous voir sur scène. Et à chaque fois, je me disais, mais c'est pas possible, c'est elle qui a écrit son propre personnage. Ça vous va à la perfection. Il y a un sens de la rupture, il y a un sens de la petite vacherie avec un immense sourire solaire.
0: Prends ça dans ta face, Anne-Marie.
4: Mais c'est vraiment ça. Alors, est-ce que vous avez pu glisser quelques idées à Rudy, ou est-ce qu'au contraire, c'est la partition, ah on ne change rien, pas une virgule?
1: Ah non, attention, Rudy Milstein, c'est un auteur contemporain, hein, c'est-à-dire que je pense que dans pas longtemps, il sera à l'oral du bac français en France. C'est-à-dire que non, y a pas, on n'a pas changé une virgule. Mais puis attention, il est là. Hein,
4: elle a votre sens de la rupture, elle a votre façon d'avoir deux visages en une seule seconde.
0: Il a peut-être écrit en pensant à vous.
1: Oui, eh ben moi, alors pas du tout. Attention, ça suffit bien les insultes. Non, par contre, ce qui, non, c'est moi qui suis une grande actrice et qui a réussi. Qui réussit à prendre le rythme de cet auteur.
5: Talent et humilité. C'est
0: vous disiez le mot, justement, jouer du théâtre contemporain, des sujets qui sont dans l'époque, c'est évidemment particulier. On n'y va pas comme si on allait jouer un Molière, c'est pas tout à fait la même chose.
1: Ah ben non, ça n'a rien à voir. Même s'il y a des... C'est ça qui est fabuleux chez des auteurs qui sont encore là, c'est de voir à quel point leur discours est encore d'actualité. Mmh. C'est ça qui fait que ce sont des grands. C'est comme le cinéma, c'est-à-dire tout d'un coup, on re-regarde un film, on se dit, non mais c'est pas possible, on a l'impression qu'il l'a écrit hier. Je pense que Rudy, ça sera pareil. C'est-à-dire qu'en tous les cas, ça marquera, ça marquera l'époque dans laquelle on est en train de vivre là.
0: La pièce avance et on découvre que les deux couples d'amis ne peuvent pas se saquer en fait, que les deux femmes sont jalouses l'une de l'autre. Rudy Milstein, dites-le nous là, on entre nous. C'est un pervers sadique ou
1: c'est un pervers narcissique évidemment.
0: Ouais, d'accord, voilà. Oh non, moi, je voulais régler le problème. Je voulais que ce soit clair.
5: Mais c'est vraiment un vicelard parce que d'apparence comme ça, il est tellement sympa,
1: ah bah oui,
5: tellement rigolo.
1: Ah, oui, c'est le petit prince. Ah,
0: ouais. La comédie, elle est écrite et mise en scène par Rudy Milstein. Elle sera jouée à partir de demain au théâtre de la Pépinière avec Ariane Mourier, avec Nicolas Lombrelas et avec Erwan Terrené. Inspecteur Dany.
5: Oui, je suis là.
0: Quelle est votre enquête du jour?
5: Alors, l'enquête du jour, bon, j'en parlais tout à l'heure un petit peu avec notre invité. Tout ça, le test à propos de la génétique, ça peut amener après à quelques petits fantasmes des transformations qui pourraient être faites. Alors, j'ai été voir notre scientifique, Monsieur Science, ici à France Inter, Mathieu Vidard.
0: Et donc,
5: je l'ai un petit peu poussé.
4: On se moque.
5: Mathieu. Mais c'est votre amour pour l'allemand qui me fait dire Mathieu Vidard.
4: Mathieu Vidard.
5: Et j'ai été le voir, on a parlé bidouillage génétique.
0: Alors, on l'écoute.
5: Mathieu Vidard, bonjour.
6: Bonjour, Daniel.
5: Je voulais savoir, est-ce que c'est crédible, ça, d'un point de vue scientifique?
6: C'est ce qu'on nous vend, en tout cas. Hein. Ouais. C'est ce que les entreprises américaines nous vendent beaucoup, d'ailleurs. Hein. Donc, on peut, à travers la génétique, trouver certains traits, mais enfin, de là à définir absolument la personnalité d'un individu, c'est complètement débile, en réalité, parce qu'il y a tout l'environnement qui compte. Je pense qu'on est loin, et heureusement, d'ailleurs.
5: Alors, moi, niveau tout à fait personnel, parce que moi, ça m'a un petit peu chamboulé, ce thème. Peu de gens le savent, mais voilà, je suis en couple avec Xavier Le Herper, qui est en studio avec nous, et on aimerait peut-être avoir un enfant, mais Xavier Le Herper, beaucoup de gens le disent, hein, c'est pas juste une lubie de ma part, est très limité intellectuellement, physiquement, en n'ayant pas peur des mots, lui il fait peur, mais je l'aime pour d'autres raisons.
6: C'est-à-dire, si vous voulez un enfant intelligent et beau à la fois, c'est ça le projet.
5: Voilà,
6: en fait,
5: voilà,
6: c'est ça.
5: Non, mais j'aimerais savoir qu'est-ce qui pourra nous donner le plus de chance, parce qu'on part de loin avec Xavier, je l'aime d'amour, mais il est hideux.
6: Vous voulez une ordonnance, en fait, c'est ça? Vous voulez que je vous conseille le bon médecin qui va vous permettre de sauver votre couple?
5: Un espèce de docteur Mabuse ou Folamour qui pourrait... non.
6: Mais peut-être qu'il faudrait l'aimer tel qu'il est, en fait, avec ses petites imperfections physiques, Daniel, non? Ce serait pas... Non.
5: Merci Mathieu.
6: Et bonne chance à votre couple, alors.
5: Mon couple bat de laine, mais je vais essayer l'amour.
6: C'est pas mal, ça, comme projet.
0: Oh, que c'est beau, franchement, merci.
5: Merveilleux,
0: Mathieu.
5: Ce Mathieu.
0: Merveilleux,
4: ça va pas que battre de l'aile, attends, ce soir.
0: Il faut absolument présenter Rudy à Daniel. C'est le même humour vachard.
5: Moi, c'est croisé plusieurs fois. Il
1: a un humour vachard, mais il a un humour qui parle de nous. C'est-à-dire qu'il se moque de nous, il se moque de lui, il se moque de la façon dont on veut absolument tout contrôler. C'est-à-dire que. C'est un vrai questionnement. Il s'est dit, lui, il est en ce moment dans un questionnement de savoir s'il a envie d'être papa ou pas. Et il se dit, ok, alors qu'est-ce que... Et tous les couples autour de lui, c'est ce qu'il me racontait, ont envie d'avoir des enfants, mais ils ont surtout envie que leurs enfants leur ressemblent et soient une version d'eux-mêmes peu mieux. Ce qu'on aimerait tous. Et en fait, c'est de ça dont parle la pièce. C'est-à-dire,
7: imagine l'enfant chauve à lunettes des deux, là.
1: Ben non, ce serait un enfant qui aurait des cheveux, du coup, non?
5: Et ce serait un enfant qui aurait des cheveux, un enfant qui serait brillant, qui serait intelligent, qui aurait une vista.
0: Ça veut dire que ça serait une fille. Xavier, un petit mot?
4: La surprise de la pièce, outre l'excellence de la prestation d'Anne-Marie Vin, bien évidemment, c'est l'émotion pulsion. C'est-à-dire qu'on croit que c'est une mécanique, on croit que c'est simplement une succession de répliques vachardes, fielleuses. Et en fait, il y a une vraie émotion des personnages qui se construit. Et ça, c'est très fort de la part de Rudy. C'est-à-dire que derrière la mécanique imparable, on rit, même s'il nous est interdit de rire d'ailleurs pendant la pièce. Hein,
0: on est prévenu au départ. Voilà.
4: Cette émotion, y compris dans votre personnage, qui est quand même.
5: Plus même vous arrivez à faire passer des émotions, vous rendez compte. Le compliment, ça, non, la gare, il est odieux.
1: Oui, parce que heureusement d'ailleurs, parce que une personne, quand bien même elle est odieuse, on est plusieurs, on est multiples à l'intérieur de nous. Et Anne, par exemple, dans cette façon hyper frontale de dire qu'elle chie sur ses gosses, elle regrette, elle en a marre, elle est fatiguée, son mari, il est nul.
0: Ça fait du bien,
1: c'est de la merde.
0: De vous entendre.
1: Voilà, et ça, au fond, elle le dit d'ailleurs, elle dit oui, c'est dur, ça me fait chier, mais je les aime quand même. Alors, je les aime entre 8h et 9h,
0: voilà.
1: Mais je les aime quand même. Voilà. Et surtout, elle aime son amie. Elle aime son amie profondément. Et elle n'aurait jamais, elle n'aurait jamais fait ça à son amie.
0: Elle n'aurait pas échangé les bébés.
1: Jamais de la vie, elle lui aurait fait du mal et du tort.
0: Chaque jour, un ami de la France rejoint l'équipe. Le jeudi, c'est Cri-Cri, Christophe Caron qui, Fiona, je préfère te prévenir, va parler de quelque chose que tu ne connais certainement pas. Ça s'appelle la télévision.
8: Merci Maïtena, merci de me donner l'occasion de venir parler d'un média que plus personne ne regarde sur un média que plus personne n'écoute.
0: Bienvenue, bravo.
8: Non, j'exagère, il y a encore des gens qui regardent la télé. La preuve, même quand les journalistes parlent de la rentrée radio, c'est pour parler des anciens de la télé qui arrivent à la radio.

0: point d'exclamation, animé par Bruce Toussaint sur la Une, et l'historique Télématin, désormais présenté par Maya Loquet sur France 2. Niveau audience, pour l'instant, rien de neuf. Télématin est premier, mais bonjour, avec un point d'exclamation, grignote de la part de marché. Un véritable choc des titans auquel s'est intéressé Ouest-France. Le quotidien breton nous en dit plus sur les stratégies des deux chaînes pour cette rentrée 2026.
1: Bah, dis donc.
0: Alors, du côté de TF1, je cite, pas de grand chambardement. Et pour ce qui est du côté de France 2, je cite encore, le style du rendez-vous matinal restera le même.
1: Bah, génial.
0: Voilà, je vous ai promis du lourd, vous en avez.
2: Et les mecs, ils bossent.
1: Non, mais vous exagérez, ils ont quand même changé la présentation de Télématin. Maintenant, c'est Maya Loquet, donc, qui présente toute seule.
0: Oui, c'est vrai, depuis 2-3 ans, ils se cherchent un peu sur France 2. On a eu pas mal de duos. Ils ont changé de présentateur chaque année. Mmh. Et vous savez pourquoi ? Parce que les présentateurs, c'est la seule chose qu'on peut changer dans une matinale. Ouais. Les matinales télé, c'est une très vieille recette à laquelle il est impossible de toucher en profondeur. Et ça dure comme ça depuis longtemps, depuis très longtemps, depuis 1952, ou pour être précis, depuis l'an 14 avant Daniel Morin. Écoutez ça.
1: Alors, on a un petit son là, normalement, qui devrait arriver les 20 premières secondes.
0: Alors,
1: on est sur NBC.
0: Écouter,
1: bon, si on l'a pas,
0: c'est pas grave. C'était le 14 janvier 52, la chaîne américaine NBC qui lançait la grande émission Today, créée par Pete Weaver, qui est encore à l'antenne. 33 ans plus tard.
1: C'est fou d'ailleurs.
0: 33 ans plus tard, il va y avoir un autre son. Le 10 janvier 1985, un animateur bien connu prend l'antenne sur la 2. Il est 6h55.
3: Madame, mademoiselle, monsieur, bonjour. Comment allez-vous? Je veux dire par là, j'espère que vous avez bien dormi.
0: Alors, moi, perso, on parle comme ça, je me rendors direct, mais vous avez reconnu la voix, c'est...
1: William Lémergie.
0: Voilà, William Lémergie, Télématin, son horloge magique, une promesse, et plus qu'une promesse, tout un concept. Qui n'a jamais entendu la phrase « Ah, c'est le point route, va mettre tes chaussures, il faut qu'on y aille dans 5 minutes ».
1: C'est vrai.
0: Ou le classique « Oh là là, Jean-Daniel Flézaquier parle de transit intestinal, on est super en retard, il faut se dépêcher ». Bref, dans les matinales, on ne raconte pas, on répète et on rythme le matin.
1: Et pourtant, ça fait plus de 40 ans que ça dure en France, hein.
0: Oui. Et je pense que ça ne va pas s'arrêter tout de suite. Ça, TF1 l'a bien compris en relançant sa propre matinale en 2024, il y a 2 ans seulement, alors que tout le monde dit que les réseaux sociaux ont tué la télé linéaire avec leurs vidéos de 15 secondes, n'est-ce pas Fiona? Alors le matin, nous, les vieux, on cherche du prévisible, du rassurant, du collectif, en lançant bonjour, point d'exclamation. TF1 n'a pas cherché à réinventer la télévision, mais à capturer une part de ce temps rituel, de ces matins qui restent le dernier royaume de la télé à papa. Et c'est précisément pour ça qu'on continue de regarder jusqu'à 11h où on écoute évidemment France Inter.
1: Alors pas forcément, hein, parce que c'est quand même la radio, le média de masse qu'on écoute encore et toujours. Mais c'est vrai que la télévision avance et progresse malheureusement davantage avec les chaînes d'infos continues qu'avec le reste. Ouais. Même si Télématin, pendant des années, c'est un rendez-vous mythique. Vous avez fait combien de fois Télématin, Anne-Marie Vin?
4: 547 fois. Franchement, je suis pas tant, mais
1: ah bon
4: oui. Non, pas tant que ça.
1: C'était
4: je suis très jeune, moi, vous savez, Manitana, j'ai 21 ans.
1: Hein. Non, je sais, on va en parler de l'âge, parce que c'est hyper important.
0: Jusqu'à 40% hein, de part de marché.
1: Oui, parfois, ça a même été jusqu'à la plus grande audience télévisée de toute la chaîne. Chaque jour à cette heure-ci, un disque lié à la vie de notre invité ce matin, Marvin Gaye, What's Going On, version live de 74, année de naissance de Anne-Marie Vin, et avec un fan qui était votre papa.
4: Oui, exactement.

0: 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Marvin Gaye.
1: Ça fait vraiment du bien, Marvin Gaye.
2: Il vient de dire pique-pendre de Marvin Gaye.
1: Alors, d'accord, Christophe.
3: Bah oui, c'est super, c'est génial.
2: Voilà. Dans cette chanson, Anne-Marie Vin, Marvin Gaye, qu'adorait votre papa, dit que la solution dans la famille, c'est l'amour, toujours l'amour. On sait que c'est faux, Anne.
4: Alors, oui, mais non. Si je puis me permettre, c'est-à-dire que la solution, en tout cas, je trouve, pour démarrer sa vie d'enfant, c'est l'amour. Mm-hmm. Ça paraît peut-être très con ce que je vais dire, mais c'est pas vrai. Parce que, par exemple, moi, j'ai été élevée par des parents qui, culturellement, n'étaient pas très évolués, qui n'avaient pas énormément d'argent, mais il y a un truc, il y a les fondations, étaient très fortes, et j'ai pu m'en apercevoir tout au long de ma vie, c'est qu'ils m'ont donné de l'amour et suffisamment de confiance pour penser que ma vie, elle allait être géniale. Ouais. Et ça, j'ai pas eu...
2: C'est beau.
4: Ouais, mais vous voyez, on m'a pas appris à lire La Princesse de Clèves, à aller au cinéma, aller au théâtre, à faire du sport, du machin. Mais en tout cas, la base, c'était ton champ des possibles, il va être extraordinaire. Mmh. Parce que t'es génial. Et ça, moi, ça m'habite toujours. Bah, oui, donc, je pense que quand même, l'amour, c'est important.
2: Donc, ça fait rêver, j'ai envie de vous dire. Bon, ils avaient quand même des travers, vos parents, forcément. Est-ce que vous avez évité, vous, de reproduire les travers de vos parents avec vos enfants?
4: J'essaye de pas... porter ces bagages-là, mais évidemment ils arrivent, hein, notamment par exemple, moi je suis une contrôle fric. Ouais. Bon bah ça, ma mère l'était.
2: Ils sont géolocalisés, vos enfants et tout ça?
4: Non, parce que moi ils sont grands quand même, donc j'essaie. Non, ça j'essaye de. Non, j'aime pas ça en plus. Okay. Mais quand je dis contrôle fric, c'est que par exemple, moi c'est impossible qu'ils partent de la maison sans avoir fait leur lit. Je suis un peu alarmée. Ah. Ouais, c'est des trucs à la con comme ça. Je me dis, mais c'est des. Je sais pas, ça raconte quelque chose pour moi d'important. Par exemple, je pars jamais d'un hôtel, moi, si j'ai pas tout cleané. Ouais. Je sais pas, je pense toujours à ceux qui vont passer derrière moi et qui vont dire, ouais, quand même, elle est sympa, elle est propre. Enfin, je sais pas. Et ben, je trouve que c'est pareil, ça raconte quelque chose. Et puis moi, je me range. Et je trouve que c'est important de se ranger avant de partir s'offrir au monde. Donc,
2: Comment vous faites?
4: Ben, en rangeant, je me range. Vous voyez ce que je veux dire ou pas?
1: Pas du tout.
4: Je fais la vaisselle et je range ma tête. Je me dis, ok, je vais faire ça.
2: Très
4: chouette. Il va se passer ça, je vais dire ça. Peut-être je vais. Ah, faudrait que peut-être que je pense à ça. Voilà, je me range, en fait.
2: On ne s'est jamais rencontrés, mais vous avez l'air d'être une amie assez formidable avec laquelle on peut beaucoup se marrer et beaucoup pleurer.
4: Ouais, c'est vrai.
2: Ouais, je pense, hein, vous êtes comme ça.
4: Et boire.
2: Il faut qu'on dise un mot. Moi, je n'ai jamais vu ça. On va dire un mot de votre actu à venir. Elle est folle. Le 10 septembre.
4: C'est vrai, j'ai une belle année.
2: Ah non, mais c'est un truc de fou. Donc, le 10 septembre, 10% le film sur Netflix, dans le rôle de l'agent de star Élise Forman.
4: La méchante.
2: Le 7 octobre, à l'affiche de Ni vu ni connu, de Marc Fitoussi aussi avec Huppert et Kim Berlin.
4: Ouais, ça, j'ai beaucoup de chance que le film est génial.
2: Sur Netflix, à venir, sous la scène 2, et Lady Chiang qui arrive. Et le grêlé de. Michael Dupré sur M6. Ça va, la baisse, on dirait Virginie Efira, là.
4: C'est vrai.
2: Mais c'est un truc de fou, quoi.
4: J'espère avoir ses comptes rabotés.
5: Ça a été très centriste jusque-là.
2: Vous le mériteriez. Vous le valez bien.
4: Bon, non, mais c'est vrai fou. Que j'ai énormément de chance. Mais alors, je tiens à dire une chose qui sera en rapport avec le film de Marc Fitoussi, que j'adore, qui n'est ni vu ni connu, et qui parle de ce métier, des coulisses de ce métier, et de la difficulté que c'est d'être actrice, de rester actrice et de le devenir.
2: Oui.
4: C'est sur, vous voyez, ça c'est une super année que j'ai eue. Et ben l'année précédente, j'étais au chômage.
2: Ouais.
4: Donc, ça raconte aussi ça. Ça raconte à quel point je ne vis pas dans une tour d'argent, loin de là. Et d'ailleurs, dans le film de Marc, j'ai une phrase que j'aime beaucoup qui dit... parce qu'à un moment donné, Sandrine Kiberlin qui joue son rôle, mais pas vraiment son rôle, me dit, ah, je comprends pas vraiment tes choix. Je dis, mais et moi, je joue mon propre rôle. Je dis, mais j'ai pas le choix. Choix que j'ai, c'est de faire bouffer mes gosses, de payer mon crédit. Et c'est aussi ça. Être comédienne, c'est pas tout le temps être avec vous chez France Inter et parler d'un truc qu'on adore, c'est pas tout le temps être en couve d'un magazine, c'est pas tout le temps ça, c'est aussi des mois et des mois de chômage et d'avoir peur de pas faire ses heures. Donc voilà, là je suis très gâtée, mais j'ai eu des moments
2: pas si
4: lointains qui étaient moins bien.
2: Et l'âge, c'est un vrai sujet chez les comédiennes, vous avez 52 ans et ça vous inquiète?
4: C'est faux, j'ai pas du tout 52 ans. Mais je plaisante évidemment. Non, alors ouais, bah, bien sûr que ça m'inquiète, évidemment, parce que...
2: C'est
4: parce,
2: très injuste. Hein.
4: Parce que les taux
2: parce que Pierre Arditi, il n'a pas été inquiété à 52 ans d'avoir du travail ou pas avoir de
4: bah,
2: travail,
4: non, ce
2: que
4: je veux dire. Mais aucun d'eux... Voilà. Et, alors, là, on parle de Pierre
1: Arditi. Cette balle perdue pour Pierre Arditi.
2: Non, mais c'est pas une balle... Non, mais non, mais tant mieux pour lui.
4: D'ailleurs, aucun acteur, même encore à l'heure actuelle, n'est inquiété de vieillir. Il n'y a que nous qui sommes inquiétés, parce qu'il y a de moins en moins de personnages, et que les taux se resserrent aussi dans le côté... Et puis, il y a un truc qui va bouger, je pense. C'est que, par exemple, Vincent Lindon, qui est un acteur que j'admire, s'il est en couple avec une femme de 35 ans alors qu'il en a 60, tout va bien. Mmh. Moi, si je suis en couple avec un mec de 35 ans, on va devoir l'expliquer,
1: c'est
4: dire...
1: C'est toujours vrai maintenant.
4: Ah bien sûr, c'est toujours vrai. C'est toujours vrai. Ah, il va falloir l'expliquer, en tout cas.
2: Nous voilà arrivés à l'heure du qui que quoi, des qui, des que des quoi. Ah. On y va, ambiance. Anne-Marie Vin, qui avez-vous préféré embrasser dans vos rôles?
4: Oh, oh. J'aime pas trop ça, moi, embrasser des inconnus.
1: Mais on parle au cinéma.
4: Oula. J'ai pas eu beaucoup de super partenaires hyper... Non, pardon, mais là, vous me prenez de court.
2: On les salue. Raphaël.
4: Peut-être je vais revenir sur cette question.
3: Raphaël. Vous qui avez fait croire à Danny Boone que vous étiez nordiste pour décrocher Bienvenue chez les Ch'tis, quel mensonge avez-vous dit aujourd'hui?
4: Non, j'ai été hyper sincère.
2: Okay.
4: Franchement, non, j'ai rien dit de... J'ai dit aucun mensonge.
3: C'est normal sur Xavier. France Culture.
6: Puisque je vous sens apte à balancer, qui, dans le film de Marc Fitoussi, ni vu ni connu, de Sandrine Kiberlain ou d'Isabelle Huppert, puisque vous partagez l'affiche avec elle, est la moins pénible? J'ai dit la moins.
4: Oh, c'est horrible. C'était Hugo Becker, la moins pénible. Non, c'est pas vrai. Non, franchement, je peux pas du tout cracher ni sur Isabelle ni sur Sandrine, parce que... elles ont tellement joué de l'image qu'on a justement des stars que c'est pas vrai. Il n'y en a aucune des deux qui a été pénible.
2: Je suis très surprise par la réponse. Anne-Marie Vin, que s'est-il passé pour que finalement vous ne soyez pas reporter de guerre?
4: J'aurais tellement aimé.
2: Ouais. C'était votre envie?
4: Ah ouais, vraiment. Je me souviens très très bien que... Parce que quand même, je fais partie d'une génération... de raisins secs qui quand même on passe les mômes, moi je dînais devant le 20h, hein, donc devant des images absolument d'une cruauté atroce, et y avait ce décompte d'otages, de reporters otages, et je me souviens que je disais à ma mère toujours je serai reporter de guerre. Elle me disait reporter déjà c'est pas mal, pas de guerre. Et je disais c'est de guerre,
2: de guerre.
4: Mais pourquoi de guerre? Je disais parce qu'il n'y a pas d'homme, je veux être la première femme. Donc c'est ça, je pense.
2: Aujourd'hui,
4: une velléité féministe.
2: Aujourd'hui, avec la pièce que vous jouez, vous racontez le monde, Anne-Marie Vin.
4: Oui, c'est vrai, grâce à Rudy Milstein.
2: Absolument.
4: Et à mes partenaires, attention, qui sont... Parce qu'on m'a mis quand même autour de moi des petits bolides. Hein.
2: Absolument, vous n'êtes pas toute seule et nous allons les citer. C'est un plaisir, vous restez avec nous jusqu'à midi et demi pour nous parler de J'espère que nos enfants iront mieux que nous au théâtre dès demain. Et Julien Santini sera dans la French Touch du jour, juste après le journal.
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11: Un été dantesque pour les agriculteurs. Les trop fortes chaleurs ont mis à mal les productions et les rendements. Des prairies grillées par le soleil, des fruits privés d'eau et donc trop petits. La ministre Annie Genevard tient une réunion en début d'après-midi avec les préfets de toute la France pour dresser un état des lieux des pertes. À Terrasson, en Dordogne, c'est bien simple. Ce maraîcher bio a cessé de se rendre au marché, faute de légumes à vendre, Alexandre Alves.
12: Antoine fait le tour de ses cultures. Regardez. La terre est marron clair, toute sèche.
13: Là, il devait y avoir 4 rangs de haricots verts qui sont tous grillés. Du coup, j'ai tout perdu de la culture. Je suis installé depuis 2013 et j'ai jamais vu ça.
12: Contrairement à d'autres agriculteurs, cet été, il avait le droit d'arroser. Ça n'a pas suffi.
13: 42, 43, même jusqu'à presque 45. Ça a du mal à prendre. Hein.
12: Ces butternuts ont quand même poussé, mais ils sont tout petits.
13: Là, celle-là, elle fait 5 cm. Ça, c'est invendable, ça. Alors, elle devrait faire 10, 15 cm.
12: Il avance vers sa serre qu'il a couvert de chaux tout l'été.
13: Elles étaient blanchies à fond. Quand il fait 42 pendant 2 mois, ça change rien.
12: Au moins un tiers de ces tomates ont pourri.
13: 5 ou 600 qui valent plus rien. Hein. C'est grillé, c'est marron. Du coup, elles font le cul noir, c'est mort.
12: Il a aussi perdu un tiers de ses choux et la moitié de ses salades.
13: On en a perdu au moins 4 ou 5 000. Tout ce qu'on a perdu au printemps et l'été, ça ne se rattrapera jamais. Au moins 30% sur la saison.
12: Normalement, il vend ses légumes dans une boutique à Terrasson et sur le marché de Brive. Cet été, il n'a pas assez de légumes et comme il refuse d'augmenter les prix, il arrête le marché.
13: Ça fait 3 fois qu'on zappe, on n'avait pas le choix. Y aller pour faire 150 euros, ça vaut pas le coup. Louper autant de marchés à Brive, c'était la première année. Ouais.
12: Samedi, c'est le marché à Brive. Et Antoine ne sait toujours pas s'il aura assez pour y aller.
11: Le reportage ici Périgord, signé Alexandre Alves. La ministre dévoilera la semaine prochaine, le 3 septembre, un plan avec des mesures d'urgence. Un nouveau candidat à la présidentielle à droite, Xavier Bertrand, se déclare. Il ne veut pas participer à une éventuelle primaire de la droite et du centre. On n'est pas obligé de refaire les conneries à chaque fois, a-t-il dit, lors de l'université de rentrée du MEDEF, quelques heures avant le tout premier débat organisé par le patron entre 7 candidats, de Marine Le Pen à Jean-Luc Mélenchon, en passant par Raphaël Glucksmann, Bruno Retailleau à droite et Gabriel Attal et Édouard Philippe pour le bloc central. Le bilan au Népal et au Tibet ne cesse de s'alourdir après la coulée de boue monstre d'hier. 270 morts selon un décompte encore provisoire des autorités népalaises. Plus de 1300 personnes sont portées disparues, dont 4 touristes français, apprend-on ce matin. Un procès pour traite d'êtres humains à Tarbes cet après-midi. 2 hommes et 2 femmes vont être jugés, tous franco marocains. Ils sont suspectés d'avoir fait venir dans les Hautes-Pyrénées des travailleurs marocains, leur faisant miroiter un emploi et des titres de séjour. En échange, ils devaient payer plusieurs milliers d'euros, mais au moins 3 d'entre eux n'ont jamais obtenu de papier. D'autres n'ont même pas été payés pendant plusieurs mois. Les précisions de Thomas Géraudot.
14: C'est une des victimes qui a lancé l'alerte il y a plus d'un an et demi. Un bûcheron marocain va voir un syndicat, la CFDT à Tarbes, et raconte. 2 hommes, 2 frères originaires de la même région que lui au Maroc lui ont promis de le faire travailler en France. Mais depuis plusieurs mois, alors qu'il bosse dur pour des entreprises forestières, il n'est plus payé. Avec d'autres bûcherons marocains, il vit dans un taudis à Ibos, près de Tarbes, une maison infestée de rats. Après lui, plusieurs de ses camarades viennent aussi témoigner. Au moins 9 porte-plainte l'an dernier. Ils ont tous payé cher pour venir en France, entre 6 000 et 14 000 euros. Promesse de travail et d'un titre de séjour. Alors certains sont payés, d'autres pas. 3 autres n'obtiennent jamais le fameux titre de séjour. Ils ont tous été embauchés par une société créée exprès pour l'escroquerie. Au total, 7 victimes pour les faits suspectés les plus graves, la traite d'êtres humains. Ils sont même une quarantaine pour travail dissimulé. L'épouse d'un des 2 principaux prévenus et la mère de cette épouse sont aussi jugées. La femme, notamment, pour avoir blanchi l'argent soutiré aux travailleurs marocain et sa mère pour avoir elle aussi vendu du rêve aux victimes.
11: Thomas Géraudot d'ici Béarn. La Norvège inquiète. L'état de santé du roi Harald, âgé de 89 ans, s'est détérioré et est désormais extrêmement grave, annonce le palais royal norvégien. Il est hospitalisé pour des complications liées à une maladie du sang. La reine Sonia et le couple princier ont annulé tous leurs engagements, ajoute le palais. Le premier ministre norvégien annule aussi son déplacement prévu en Allemagne aujourd'hui. Harald est le doyen des souverains en Europe, monté sur le trône de Norvège en 1991. Il a toujours refusé d'abdiquer malgré ses soucis de santé, ayant prêté un serment à vie devant le Parlement, disait-il. Un cambriolage d'une valeur inestimable en Espagne, au musée de Villena. L'alarme s'est déclenchée un peu après 5 heures ce matin. Les voleurs étaient déjà partis avec leur butin. Le trésor de Villena, une collection d'orfèvrerie en or notamment, considérée comme l'une des plus précieuses de l'âge de bronze en Europe. Des bracelets, des bols, des bouteilles en métal précieux, remontant aux environs de l'an 1000 avant Jésus-Christ. Un casse ultra rapide et ultra professionnel. La mairie assure qu'il n'y a pas eu de défaillance du musée. Le système de sécurité s'est activé en vain.
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11: 12h06, c'est France Inter et c'est France Culture et c'est à vous Maïtena.
2: Merci beaucoup Amélie, on se retrouve pour les infos à 13h. Bien sûr, France Culture avec l'équipe de France, Xavier Le Herpeur, Raphaël Bayot, Fiona G, Daniel Morin, oui, Christophe Caron, Julien Santini vient d'arriver et notre invité du jour, Anne Marivin. Anne, on vous retrouve au Théâtre de la Pépinière à partir de demain. J'espère que nos enfants iront mieux que nous. C'est une pièce de Rudi Milstein, une pièce qui fait rire parce que franchement, elle nous venge. Dans 5 minutes, la question existentielle du jour, pourquoi le requin est-il la star de la rentrée culturelle? Et je me tourne vers vous, Anne, car vous êtes en partie responsable. Mais là, tout de suite, c'est la French Touch avec Julien Santini.
17: C'est génial, merci beaucoup. Je remercie le générique, je le découvre et
2: ça lui fait
17: ce
2: plaisir.
17: Sera pas le même la semaine prochaine. Bonjour à toutes et à tous, je vais me présenter, merci Maïtena, je m'appelle Julien Santini, pour celles et ceux qui ne me connaissent pas, vous pouvez aussi m'appeler et bien d'autres. En effet, calmez-vous, merci Maïtena, ta sensibilité t'honore. Je remercie, tu sais ce que je vais dire, l'équipe de communication de France Inter sur la présentation de cette émission. Il était marqué, vous retrouverez aux côtés de Maïtena les chroniqueurs Tom Baldetti, Camille Lavabre, Samuel Jensky et bien d'autres. Donc, j'imagine, je les ai là, que c'est dans cette catégorie qu'il faut me ranger et c'est ok. Du coup, j'ai décidé de ne pas me faire chier pour cette chronique de rentrée. Je vais vous parler de mes vacances à Quiberon. Merci Maïtena de ces premiers rires qui vont peut-être encourager les autres. Petit rappel, quand vous choisissez un hôtel pour des vacances, assurez-vous que ce soit un hôtel et non pas, par exemple, une résidence senior. Après, ce n'est pas grave. Voilà, j'ai fait la connaissance de Gilberte, notre voisine du 4e, que j'embrasse très fort, qui tous les matins me susurrait « Bonjour, jeune homme !» Oui, je viens d'assumer un jeudi à 12h10 sur France Inter, en plein direct, l'accent de la personne âgée. Je vois la torpeur dans vos visages. Soyez rassurés, des accents cette saison, il y en aura bien d'autres. Pour en revenir à ma résidence senior, de notre terrasse, on avait une superbe vue sur le terrain du FC Quiberon Saint-Pierre, club qui évolue en Régional 3. J'ai vu les entraînements, je vous le dis, le club ne montera pas en Régional 2. Quand un des sponsors du club, c'est iPhone avec Phone, c'est drôle, mais c'est non. C'est un club hyper sympathique avec beaucoup d'humour, puisqu'en plus de ça, ils m'ont proposé de faire un entraînement avec eux. Tiens, tiens, ambitieux les frérots. Honnêtement, dans ma tête, je me trouvais fort. En réalité, après cet entraînement, mon niveau de jeu est inexistant. À côté de moi, j'ai entendu des jeunes de 18 ans se dire entre eux « Et toi, tu viens d'où ?» Ben moi, je sors du centre de formation de Valenciennes, comme si c'était normal. Moi qui suis nul, je suis venu en pensant que j'allais montrer les choses, et eux, ils étaient humbles en ayant un niveau de fou. Mon monde s'est effondré sur le terrain du FC Quiberon, devant le panneau publicitaire iPhone AI Tréma. Bref, mais moi, si j'étais sorti du centre de formation de Valenciennes, mais le monde entier le saurait. Au vu de mon ego, de mon boulard, j'aurais écrit un bouquin dont le titre serait « Ma vie après avoir fait le centre de formation de Valenciennes ». Ils m'ont dit à la fin « Ne sois pas triste, tu n'es peut-être pas très bon au foot, mais tu t'es fait un petit nom dans le monde de l'humour ». Alors, si je me suis fait un nom dans le monde de l'humour, je m'adresse au service communication de France Inter. C'est le club de Quiberon qui vous le dit. Je vous en supplie, la prochaine fois, nommez-moi. Quiberon, c'était aussi des anecdotes croustillantes. Un soir, à la crêperie chez Pourlette, j'ai commandé une crêpe capitaine. C'est à base de fondue de poireaux. Et quand la crêpière est arrivée à la table, elle a dit « J'ai une capitaine poireaux, c'est pour qui ?» On a ri avec ma femme. Important de préciser que c'était un moment nettement plus vibrant à vivre qu'à raconter. Je me le note pour le futur. Quiberon, c'était aussi des rencontres inoubliables. Sur la plage également, je salue Thierry Le Cloadec qui m'a reconnu dans l'eau en me disant « Eh, mais c'est vous, McFly et Carlito !» Comprenez, je vous ai vu dans la vidéo de McFly et Carlito. J'ai répondu « Merci, hein, je n'allais pas dire Thierry, pardon, mais ta syntaxe est détestable. » Je réponds donc « Merci Thierry » et il m'assène comme un coup de poing en pleine figure. « Attention, j'ai dit que je vous avais reconnu, j'ai pas dit que je vous aimais bien. » Avec son petit rire de merde. Ceci dit, il a parfaitement raison, il n'avait pas dit qu'il m'aimait bien. Tout comme moi, je lui ai pas dit qu'à ce moment-là, quand il me parlait à 2 cm de mon visage, eh ben je pissais dans l'eau, Thierry. Et voilà, dans la tronche, le Cloadec. À côté de Thierry, à ce moment-là, il y avait une personne qui venait d'arriver, étrangère à la scène, qui comprenait que Thierry m'avait reconnu, mais qui se demandait pourquoi il m'avait reconnu. Béatrice me dit alors de façon très honnête, « Pardon, hein, mais vous faites quoi dans la vie ?» Et moi, je trouve pas du tout que je fais quelque chose d'extraordinaire, mais j'ai le mérite de sentir les moments. Et là, j'ai senti que ça pouvait être le mien. Alors Béatrice, je dois l'avouer, je tiens à m'excuser. Non, Béa, je n'ai en réalité jamais réalisé de quadruple pontage sur un théâtre d'opération à Mogadiscio en Somalie, en pleine guerre civile. Je n'ai jamais eu comme deuxième spécialité, en plus de cardiologue, celle de sniper. Et du coup, de facto, je n'ai jamais réussi ce fameux tir longue distance à plus de 1200 mètres. Voilà, c'était la fin de ma conversation avec Béa. C'est aussi la fin de cette chronique. J'avais aussi une anecdote hilarante sur une pesée de fruits et légumes au Super U de Quiberon, toujours. On ne change pas le thème, mais je n'ai plus le temps. Alors du coup, comme on dit, merci beaucoup Maïtena, chez les professionnels. À vous les studios, c'était Julien Santini ou et bien d'autres pour les intimes. Merci à tous.
18: Julien Santini sur scène également le 24 octobre à Jouer-les-Tours, le 14 novembre à Épinal. Attention, les deux dernières à Paris aux Folies Bergères, ce sera les 21 et 22 janvier.
2: Tu continues de faire ça donc
18: Quand j'aime bien les gens, ouais.
2: Ah oui, c'est formidable.
17: Je l'ai menacé, Maïtena.
2: C'est formidable. Merci beaucoup, Julien.
18: Il a du pouvoir.
2: Nous avons basculé, je cherchais le mot basculer. Nous avons basculé en zone franche, personne ne s'en est rendu compte et pourtant c'est là que nous sommes. Cette année, il n'y a pas que Céline Dion, Le Pape ou Franche Culture. Il y a une autre star qui s'impose dans l'actu, le requin, le roc, le squale, le bouffeur de guibole, ce poisson cartilagineux qui n'est donc pas un mammifère, car un poisson cartilagineux n'est pas un mammifère, sera bientôt de retour sur Netflix avec vous. Anne, c'est de votre faute. Et déjà, il est le héros du dernier numéro de SoFilm, le magazine pop des cinéphiles. Bonjour Lucas Aubry.
19: Bonjour, merci pour l'invitation.
2: Bienvenue en France, vous êtes le rédacteur adjoint de ce magazine que je viens de citer et vous avez coordonné ce gros dossier sur le requin dans le cinéma. Pourquoi ?
19: Eh bien, pour une envie, quelqu'un nous avait parlé justement de Sous la Seine dans les locaux de Sopresse.
2: Donc la série dans laquelle a joué Anne-Marie Rhin.
19: C'est un franchise.
2: Et qui revient, qui reviendra bientôt.
19: Un film, et puis après, comme c'est la coutume, on en a parlé à nos journalistes. Et en fait, il y a plein d'histoires à raconter sur les requins. Nous, c'est un peu la base quand on fait des dossiers. Il y a des récits de films cultes. Nous, on a choisi de faire Les Dents de la Mer 2. Et Raphaël, en préparant cette émission, me disait bien qu'en France, on ne disait pas Les Dents de la Mer 2, mais Les Dents de la Mer deuxième partie, c'était voilà, plus élégant. Et puis on avait, des faits divers qui ont inspiré du film de requin. On a aussi des sujets plus sociétaux. Il y a des gens qui soignent leur squalophobie par la réalité virtuelle.
2: Il y a une BD. Chez Dargaud.
19: Il y a une BD.
20: Deux BD sur Les Dents de la Mer, sur le tournage. Il y en a une chez Dargaud, une chez Casterman, Les Dents de l'Enfer et Le Débutant.
2: On va en parler du tournage parce que vous avez fait une une alternative à votre une sur Léa Seydoux avec un requin. Laquelle des deux vend le plus?
4: Bonne question.
19: Alors, on n'a pas encore les ventes. Oui, il se trouve qu'à la base, il y avait ce dossier spécial requin et puis on a pu discuter avec Léa Seydoux pour le film L'Inconnu.
2: Vous avez greffé Léa sur le requin.
19: Voilà, c'est un peu comme ça que ça s'est fait pour vous raconter. Les coulisses de cette double couve qui n'a aucun sens.
2: Aucun sens, oui, on est bien d'accord. On est tous d'accord que sur le requin, il y a avant et après Spielberg. Il y a l'animal qui devient une terreur, en fait. On est d'accord.
4: Je sais pas, moi, j'ai pas connu l'avant. Mais en tout cas, je me souviens très bien que moi, j'étais à Argelès en camping et je me suis pas baignée pendant 3 semaines.
2: Voilà.
4: Clairement.
2: Ah ouais. Quelqu'un s'est baigné, c'était.
4: Bah ouais.
18: La chanson de Gérard Lenormand, quoi. Non, mais moi, je. Dauphin triste.
5: Mais oui, dauphin, requin, c'est pas la même chose.
18: Mais non. Mais il a pas compris. Le manque de culture de l'aéroport, ça nous leste.
2: Est-ce que vous avez eu très peur de plonger dans l'eau après dans de la mer, Daniel Morin?
18: Pas du tout.
4: Ah ouais?
18: Je n'ai peur de rien.
2: Mais bon, Xavier Le Harper.
5: Ah, moi, je ne l'ai pas vu à sa sortie. Ma mère voulait pas que je voie ce truc avec un.
2: Raison de plus.
5: Mangé par les requins, dont je me suis baigné. Puis au moment où je l'ai vu, je me baignais plus parce que j'allais plus à la plage. C'était vulgaire.
2: Ah, ok, bon, c'était fini.
5: C'était vulgaire.
2: Vous baignez malgré la peur du requin
0: Un jour, à Nouméa, ils m'ont vraiment dit là, on ne peut pas se baigner parce qu'il y en a un. Donc là, pour le coup.
2: Ouais.
0: Mais c'est vrai que c'est irrationnel.
2: Ok. Spielberg, il réussit quand même l'exploit. C'est quand même extraordinaire ce qu'il fait avec ce film, aller dans de la mer. Parce qu'on ne le voit pas, en fait, l'animal. Il marchait pas.
19: Oui, c'est la grande force des Dans de la mer 1 comparé aux suites qui ont pu être faites ou nombreux nanars sur les requins.
2: Mais bon,
19: oui,
2: de toute façon, c'est la force, Spielberg, il est fort. Oui. Pardon, je suis bête.
18: On le voit pas en entier, le requin, mais on voit quand même ça.
19: On le voit un moment.
18: Mais
19: tout le film est construit comme une montée en puissance avec cette angoisse en fond.
2: Mais il le subit qu'on le voit pas, parce qu'on le voit pas parce qu'il marche pas, en fait.
19: Oui. C'est vrai. Il y a eu des soucis sur cette animatronique, il me semble.
2: Ok, allez. Raphaël,
20: je voudrais juste faire une remarque. Tu as lancé le débat en disant des grandes phrases sur le requin poisson cartilagineux. Alors, oui. Il y a 3 jours, tu pensais que les orques avaient des poils. Alors, que s'est-il passé? As-tu pris des cours de poisson entre temps?
2: Écoute, laisse-moi tranquille. C'est quand même fou, quoi.
18: Non, mais c'est intéressant, la question de Raphaël.
2: Non, c'est pas intéressant. Le tournage des Dents de la Mer, il a été une catastrophe légendaire. Vous en parlez dans le
20: il
2: votre
20: s'intéresse
2: numéro spécial.
20: Aussi aux Dents de la Mer, la suite. Beaucoup.
19: Voilà, ouais. Alors nous, on est plus. On sort de 2025, donc des 50 ans des Dents de la Mer, et il avait pas mal été raconté. Nous, on s'intéresse plutôt au tournage du 2, qui est 3 ou 4 ans après, toujours avec Roy Scheider, et puis avec plutôt un succès populaire. Compte tenu de l'immense succès des Dents de la Mer 4 ans plus tôt.
2: Pardon pour la question, c'était Spielberg encore le 2?
19: Ce n'était pas Spielberg.
2: On est d'accord.
19: Ouais. Ce n'était plus Spielberg. Qui a été un succès en salle, mais pas du tout un succès critique. Et aujourd'hui, on parle beaucoup du premier, on ne parle pas tant de ses suites, puisqu'il y a eu par la suite les Dents de la Mer 3D.
2: Ok.
19: En 83, donc je vous laisse imaginer un petit peu le.
2: Xavier ne me dira pas le contraire. Le requin est quand même le héros d'un bon paquet de nanars quand même. Il y a des gros nanars, des films nullissimes, avec des requins qui font peur. Lucas, c'est à vous que je m'adresse.
19: Nous, on a un petit top assez sympa. Effectivement, on peut faire des choses folles avec les requins. Il y a des requins aliens, il y a des requins dinosaures.
2: C'est naze.
19: Et moi, personnellement, mon préféré dans ce top qu'on avait, c'est des requins qui seraient et nazis et zombies.
5: Ah oui,
2: ouais,
5: c'est génial, voilà. Ça.
19: En 2020, assez récent. On peut faire plein de choses, on peut s'amuser avec
20: Sharknado.
19: Les requins. Sharknado. Évidemment, magnifique. Sharknado.
20: Une tornade amène des requins à Los Angeles,
2: ouais.
20: Dans les rues.
2: Ah ouais, c'est ça. Ouais, bien.
18: C'est un petit peu les mêmes codes que la collection Trauma quand ils faisaient Surfer Nazi et tout ça.
19: Voilà. Non, mais il y a tout. Ouais. Hein. Je crois que sur les requins, on a vraiment exploité beaucoup de choses.
5: Sauf que, pardon, c'est un peu biaisé votre dossier. Là. Moi, je vais quand même, en tant que journaliste,
20: dénoncer.
5: Voilà, dénoncer. C'est-à-dire que vous vous acharnez sur le requin, vous sortez tous les requins méchants, voraces. Ouais. Vous avez oublié Mentalo.
2: Mentalo! Mentalo.
5: Alors pardon, hein, mais quand on est rédacteur en chef, on envoie un journaliste sur le terrain quand même.
2: Anne, vous ne vous souvenez pas de Mentalo?
4: Non, alors
2: le requin
4: pas
2: tout gros.
5: Animé Anna Barbara. Non. Il faisait du rock, il était à la batterie.
2: Ah, il était génial.
4: Je ne l'ai pas, Mentalo.
5: Voilà. Alors pardon, votre dossier, il est très bien foutu, mais il n'y a pas Mentalo. Voilà.
2: Quand on vous propose le pitch là d'un requin dans la Seine, vous y allez. Enfin,
4: oui, mais alors moi c'était particulier parce que c'était Xavier Jeans. Moi, je suis arrivée en remplacement déjà d'une actrice qui est partie au dernier moment. Il y avait très peu.
18: Ah, c'est Virginie Efira.
4: Et il y avait très peu de lignes de ce personnage de mairesse de Paris. Et en fait, ce qui m'a plu, c'est que moi, je venais de voir Don't Look Up et j'avais beaucoup aimé ce qu'avait fait Meryl Streep. Alors, attention, je ne me compare pas à Meryl Streep, mais en tous les cas, je m'étais dit, bon, quitte à accepter et qu'il n'y ait pas beaucoup de choses à faire, si vous m'autorisez à y aller, on va y aller. Ouais. Et donc, j'ai réécrit avec Xavier Jeans et on était parti de tweets réels, d'ailleurs, d'Anne Hidalgo, sur sa velléité de faire de la Seine un endroit où on pouvait nager, et puis les JO. Et donc, d'un coup, ça devenait très excitant d'en faire, effectivement, une caricature, quoi, de
20: vous
4: ce monde politique.
20: Vous avez mis du Valérie Pécresse aussi, de
4: moi. Moi, beaucoup de Valérie, parce que je suis dingue d'elle.
2: Vous l'avez rencontré? Mais je suis tellement d'accord avec vous.
4: Je l'adore.
2: Vous l'avez rencontré?
4: Non.
2: Ah mais c'est dommage, il faut qu'on organise la rencontre.
4: Je crois que si je la rencontre, après ça va trop me décevoir.
2: Ah non, non, non, non. Ah, non, non, elle est à la hauteur de ce que vous imaginez, je vous le dis.
4: J'adore toutes ces interventions.
2: Ah ben non, c'est un personnage extraordinaire, Valérie Pécresse, vraiment. Donc vous reprenez le rôle de la maire de Paris.
4: Oui.
2: Vous avez, on a vu l'affiche qui a circulé, on voit la Tour Eiffel complètement sous l'eau.
4: Oui.
2: Comment vous avez fait sur le tournage pour mettre de l'eau jusqu'en haut de la Tour Eiffel?
4: Ah ben, les robinets.
2: Ah c'est ça.
4: Il a suffi de...
5: On l'aime bien, Maïtena, on l'aime bien, c'est très propre. Premier degré, ouais.
1: Gentil, mec.
2: Lucas, dans ce film, vous racontez l'histoire donc du deuxième volet, la cata des Dents de la Mer, et alors qu'au printemps dernier, je sais pas si vous l'avez, j'ai pas vu le dossier, donc je ne sais pas si vous avez mis dedans qu'on voit des requins blancs adultes en Méditerranée maintenant. Ouais. Enfin, ils sont là depuis longtemps, mais on les voit.
19: Alors oui, comme beaucoup d'animaux, ils doivent se rapprocher. On n'en parle pas dans le dossier, mais faut aussi, je suis d'accord avec Xavier, dire que les requins ne sont pas tous méchants. Ça fonctionne très bien au cinéma parce que c'est justement une espèce de grande peur irrationnelle.
2: Oui.
19: Et en réalité, il me semble qu'il y a moins d'une centaine,
20: 5 à 10 morts par an, si je dis pas de bêtises.
19: Voilà.
20: Tu dis plus d'attaques de requins.
19: Plus d'attaques. Voilà, une centaine d'attaques
20: par
19: dans le monde.
20: Selfie où tu te tues.
19: Oui, comme alors il y a des gens qui
2: meurent plus de selfies que d'attaques de requins. Voilà.
19: Oui, tout à fait. Bah, faut quand même profiter de ce temps pour faire un peu de prévention. Même si les requins sont gentils, ne faites pas de selfies avec les requins. Il y a une influenceuse brésilienne qui l'a tenté en début d'année et elle s'est fait mordre très fort la hanche.
2: Ouais, absolument. Elle a une belle trace. Est-ce qu'on peut dire que le... Non, mais c'est vrai, j'ai vu la photo.
18: Elle a perdu la moitié de ses fesses. Dire que,
2: mais non, elle a rien perdu. Mais non, mais elle, la trace. Mais alors, je vais préciser parce que visiblement ton inculture ne te... Voilà. En fait, on voit exactement la trace des mâchoires. Il y a une double mâchoire des requins, donc on voit les petites et les grandes dents, et enfin, elle a sa cuisse intacte mais avec cette belle cicatrice. Vous vouliez intervenir, Julien Santini, vous aviez quelque chose à dire sur ce que je viens de dire? Je le sens dans vos yeux. Je vous l'impose. Non, je rigole.
5: D'admiration, ça n'a rien à voir. Est-ce que ça continue de marcher, le requin au cinéma? Qui a eu le film avec Jason Statham il n'y a pas longtemps.
19: Exactement.
5: Là, il arrive.
19: En eau trouble et puis en eau très trouble.
5: Oui, c'est ça.
18: Mais là, c'est plus un requin, c'est un mégalodon.
19: C'est un mégalodon, voilà. On est allé d'ailleurs interroger un chercheur là-dessus, sur ce mégalodon qui était des super prédateurs préhistoriques de 25 mètres de long qui n'en auraient rien eu à foutre de Jason Statham.
5: Mais en pépette, ça rapporte encore le requin?
19: Eh bien, en pépette, je ne sais pas trop, mais ça fonctionne aussi grâce à Internet et c'est comme ça que Sharknado a construit son succès. C'est que, en revanche, ce qui est sûr, c'est que ça se déploie partout sur les réseaux parce que ça fait marrer tout le monde.
2: Et si vous faites un numéro chez Sofilm, c'est que ça marche bien le requin.
5: L'anecdote géniale, Sharknado doit sa carrière à Mia Farrow.
19: Aussi, oui, qui avait tweeté, exactement.
4: Ah, mais comme un peu sous la scène avec Stephen King.
2: Oui.
4: C'est-à-dire que nous, on s'est fait. Quand le film est passé sur la plateforme Netflix, au début, en France, on a quand même été extrêmement critiqués.
2: Ouais.
4: Et Stephen King a tweeté en disant que c'était le meilleur film de requin depuis Les Dents de la Mer. Et poum, c'est parti.
20: C'est le plus grand succès pour un film français dans l'histoire de Netflix. Hein, plus de 100 millions de vues à travers le monde. C'est un truc fou.
2: Excusez-moi, Daniel Morin. Sur le deuxième. Franche culture continue. On se retrouve juste après Sky Newman, Man.

0: Eh bien, ça s'appelle... non, c'est Cy Newman, pardon, et ça s'appelle Man of the House.
1: Oh là là, oh là.
0: On se la prend dans la tête à chaque fois. Merci Elsa, voilà que vient. Oui, je comprends votre tête, Anne-Marie Vin, mais c'est, en plus, ça vous concerne.
2: Faut sortir, Anne-Marie Vin.
0: Chaque jour, le courrier d'un fan un peu encombrant.
1: Ah.
0: Le souci, Anne, c'est que je découvre en même temps que vous ce que je dois lire. Je n'ai pas le choix, personne ne sait ce qui est écrit là-dedans. Donc, on y va. Chère Anne, je m'appelle Jean-Philippe, mais mes amis m'appellent Sébastien et je suis fan de vous. Très fan, trop fan. Je suis aussi un auditeur de France Culture depuis toujours. Ça fait 4 jours. Et j'ai hâte qu'ils arrêtent les répétitions et commencent la vraie émission. Merci, c'est gentil. Car je peux vous dire que vous méritez mieux que ça. Le problème ne vient pas de l'hygiène douteuse de Daniel Morin ou de la diction arbitraire de Maïtena Birabin. Merci. Le souci a un prénom, Xavier, et un nom, le Herpeur. Il déteste tout ce qui ressemble. Tout ce qu'il ressemble de près ou de loin à un succès. Il n'y a qu'à voir sa carrière. Or, ayant un peu de temps libre depuis ma sortie de prison, on apprend des choses sur Jean-Philippe. Je me suis plongée dans la vôtre de carrière. Que des cartons. 2004, Podium. Le seul film qui te laisserait croire que Jean-Paul Rouve est comédien. N'importe quoi. 2008, Bienvenue chez les Ch'tis. Le seul film qui donne envie d'aller pécho à Outreau. 2009, Les Petits Mouchoirs. Le seul film qui donne envie que les incendies reprennent au Cap Ferret.
1: Oh non,
0: mes amis du Sud-Ouest, je
3: même
0: pense
3: moi,
0: à
3: moi, j'aurais
0: vous.
3: Pas osé.
0: 2009 encore. Cinéman, le seul film qui donne envie que les incendies reprennent dans Yann Moix. Enfin, en 2013, mon préféré, Crawl, d'Hervé Lagoutte, avec Swann Allo. joli. Bref, que des films vus par des millions de spectateurs, mais qui vous empêchent de recevoir le César que vous mériteriez tant.
1: Oh.
0: En même temps, comme le disait Claudia Tagbo hier, qui veut vraiment chez lui une statue qui ressemble à un bombe du Téléthon à part Morandini?
2: Oh non.
0: Bravo Anne, bien à vous franchement.
2: Obligé.
0: Oh mon Dieu.
3: Qui est ce fan, hein?
0: C'est horrible. Je me trouve extrêmement courageuse. Anne, une petite réaction.
1: Je veux rencontrer cette personne.
0: On
1: je
0: ignore
1: qui un très bon moment avec lui.
0: Il nous écrit tous les jours. C'est très très encombrant. Enfin,
2: très
0: c'est
2: inspiré
0: comme ça.
2: À chaque fois.
0: Très très très très très inspiré. Le mot de la fin, Daniel.
2: Oui. Alors cette émission, bon, pas mal, mais pas géniale non plus. Et pour une fois, c'est pas votre faute, Maïtena.
0: Merci.
2: C'est alors la faute de certains de nos collaborateurs. Il faut aucun effort. Ça fait quand même 4 jours qu'on a commencé cette émission brillante. Et regardez comment la Gen Z s'adresse à Raphaël.
4: Faire cette blague parce qu'elle est fausse, je ne l'aurais jamais faite pour Delphine.
2: Voilà, Raphaël est devenue Delphine, c'est une honte, elle se trompe même sur les prénoms. A noter que notre invitée, qui d'habitude est si brillante, Anne-Marie Vin, là je ne sais pas ce qu'elle avait, elle était un peu chonchon, la diva, elle nous a fait tout un truc sur la peur des comédiennes de ne pas faire leurs heures, alors qu'elle est dans 2 films sur 3 sur les 4 prochaines années, et elle refuse d'embrasser les acteurs avec qui elle tourne, et qu'elle nous a déclaré « Je suis un peu la Meryl Streep européenne !» Elle kiffe, elle jubile devant les films de guerre. S'il y a des otages, alors là, c'est complètement le délire. Mais en même temps, est-ce qu'on peut vraiment lui en vouloir? Parce qu'elle n'avait pas l'air d'être dans son état normal.
1: Ah, merci de m'avoir arrivé.
2: C'est clair. Elle était complètement bourrée, la Marie-Vin. Mais la prochaine fois, peut-être que ça va s'arranger. Bon, en tout cas, demain, on ne recevra pas Virginie Efira, parce qu'elle a écouté l'émission, elle a annulé. Mais une autre Virginie, ce sera Virginie Ledoyen.
0: Formidable. Ah, merci beaucoup, Anne-Marie-Vin, d'être passée en Franche. On vous retrouve demain au théâtre, oui. Hôtel La Pépinière, avec Ariane Mourier, Nicolas Lombras et Erwan Terrenet pour J'espère que nos enfants iront mieux que nous. Merci infiniment d'être passée en Franche.
1: Merci à vous de m'avoir accueillie.
0: Merci Luca Aubry, ce film est évidemment en kiosque. La Franche fut, c'est la fin. Ouf, le cœur, les oreilles et les bras ouverts, on ferme. Tout de suite sur Inter, les carnets de campagne avec Dorothée Barba. Bonjour Dorothée.
5: Salut La Franche,
2: coucou,
5: bonjour
2: Dorothée.
5: Tout le monde. Je vous parle aujourd'hui d'une association que j'aime beaucoup, elle s'appelle Entourage. Elle organise des activités en tout genre, sportives ou culturelles, avec des personnes sans abri ou précaires, mais aussi avec d'autres gens qui sont là pour leur tendre la main. L'idée, c'est de créer des liens et de lutter contre l'isolement.
0: C'est beau, merci Dorothée. La
5: Salut.
0: Franche vous dit à demain.
5: À demain.
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5: Il est midi et demi. Voici les titres du 13-14. Bonjour Jérôme Cadet.
7: Bonjour Dorothée, bonjour à toutes et à tous. Dans le 13-14, on va revenir sur ce qui s'est passé hier au Tibet, mais qui s'est propagé ensuite au Népal, la frontière entre les deux régions de l'Himalaya, cette coulée de boue, plusieurs mètres de haut, les dernières informations, le dernier bilan, et puis un glaciologue avec nous pour qu'on comprenne ce qui s'est passé. Et est-ce qu'on pourrait avoir les mêmes phénomènes en Europe, où après tout, il y a de moins en moins de glaciers, où les manteaux neigeux peuvent être fragilisé, ce sera une bonne partie du 13-14. Nous parlerons aussi de la campagne présidentielle qui s'accélère. Premier débat cet après-midi entre 7 candidats organisés par les patrons du MEDEF. On va parler de ce qui se passe à gauche avec Antoine Bristiel qui est politologue. La montée en puissance de Jean-Luc Mélenchon, l'entrée en campagne officielle de Raphaël Glucksmann et tous les autres. 01 45 24 7000 pour vos questions. De plus en plus de resto basket cet été. Pas mal de témoignages de restaurateurs dans ce sens. Vous mangez, vous partez en courant. Une restauratrice du Sud-Ouest a filmé, elle a diffusé sur les réseaux sociaux parce qu'elle en a un petit peu marre. Et puis nous parlerons d'une tendance cuisine qui se confirme ces dernières semaines, et notamment chez les jeunes, acheter et consommer des sardines. C'est Marie-Luce Ribaud du journal Sud-Ouest, dans C'est la France à partir de 13h50, qui va nous en parler. Ça coûte pas cher, c'est bon, il y a plein de vertus, enfin voilà.
5: Merci Jérôme, et bon appétit, à tout à l'heure, 13h.
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5: Bonjour à toutes, bonjour à tous. La rentrée est une bonne période pour se lancer dans une nouvelle activité, pour prendre un nouvel élan. Et pourquoi pas choisir de s'engager dans une association ? Je voudrais vous parler d'Entourage aujourd'hui. Cette association lutte contre la précarité et l'isolement social. Elle existe depuis plus de 10 ans. Elle est présente dans de nombreuses villes en France. Entourage tend la main aux personnes sans-abri, notamment, en organisant des événements en tout genre. Il s'agit aussi d'aider les personnes précaires à trouver du travail grâce à de la mise en relation. Entourage, c'est un réseau social, mais qui organise des rencontres dans la vraie vie. Un réseau social surtout qui n'est pas du temps perdu. Soyez les bienvenus.
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5: Bonjour Marie-Flore Leclerc.
8: Bonjour Dorothée.
5: Bienvenue dans les carnets, vous êtes la directrice générale de cette association Entourage. Alors on parlera d'emploi ensuite, Entourage Pro est un volet important. Racontez-nous d'abord les événements que vous organisez, quel est le principe ?
8: Le principe il est tout simple, c'est exactement ce que vous faites, ce que vous feriez en temps normal, aller passer un moment sympa avec des gens sympas autour d'une activité. Donc on propose, et vous pouvez tout retrouver sur notre application qui s'appelle simplement Entourage, vraiment plein de choses très différentes, de la poterie, du karaoké, en été énormément de pétanque bien sûr, des activités manuelles, des simplement des cafés pour se rencontrer, des ateliers d'écriture, de l'escalade, des matchs de foot, aller voir des matchs ensemble, aller simplement discuter, des restaurants solidaire. Bref, il y a vraiment énormément de formats. L'enjeu, c'est que chacun trouve son compte et en même temps qu'il y ait une certaine régularité pour permettre de créer du lien dans la durée.
5: Quel est le profil de vos bénéficiaires ?
8: Alors, on a deux types de bénéficiaires. Nous, on considère que tous les participants, qu'ils soient en précarité ou non, sont des bénéficiaires. Mais du côté des personnes en précarité, on est vraiment à la croisée des gens qui sont précaires et isolés. Parce que l'isolement, ça frappe 3 fois plus les personnes en précarité que celles qui ne le sont pas. C'est assez facile à comprendre. Finalement, sortir de chez soi, ça demande du temps, ça demande de l'argent, des choses que vous n'avez pas quand vous êtes en précarité. Et donc, on retrouve, vous l'avez dit, des personnes en situation de rue, des personnes sans domicile fixe, mais aussi des chefs de famille monoparentales, donc souvent des femmes précaires et isolées. On trouve des étudiants, des seniors, des aidants, des personnes en situation de handicap. Malheureusement, la précarité et l'isolement touchent énormément de monde.
5: Ce sont des associations qui les envoient vers vous, ces gens-là ?
8: Alors, assez étonnamment, de mon point de vue, parce que ce n'est pas moi qui gère directement nos réseaux sociaux, c'est une grosse partie via les réseaux sociaux. On a trois canaux par lesquels les gens nous connaissent et commencent à avoir envie de participer avec nous. Les réseaux sociaux, les associations partenaires, effectivement, et donc on en a des dizaines sur l'ensemble du territoire, et puis le bouche-à-oreille qui marche très bien aussi.
5: Vous considérez, vous le disiez à l'instant, que tout le monde est bénéficiaire. Il y a pour autant des gens qui viennent avec l'idée de tendre la main à des personnes précaires ?
8: Exactement. Vous êtes tout à fait les bienvenus si vous êtes dans cette situation-là. Nous, notre rôle, c'est aussi de permettre à chacun de se rendre compte qu'on peut tous agir face à la précarité. Et quand vous discutez en fait avec des personnes en précarité, vous allez très vite vous rendre compte que quelque chose qui leur manque, c'est pas uniquement la précarité, et pas que matérielle, elle est aussi relationnelle. Et c'est comme ça qu'a commencé Entourage. Quand notre fondateur a écouté les personnes à l'époque de la rue, à côté de là où il travaillait, et quelqu'un lui a dit bah, « En fait, tu sais, moi, avoir un sandwich, c'est pas si compliqué, mais avoir un bonjour, c'est beaucoup plus dur. »
5: C'est ça, et l'idée c'est de fournir les bonjours plutôt que les sandwichs, ou en plus les sandwichs.
8: Exactement, de fournir les bonjours, les conversations. Moi ça m'est encore arrivé il y a quelques jours, hein, quelqu'un qui m'a arrêté dans la rue pour me demander, bah, in fine je ne sais même pas quoi, je lui ai dit bonjour monsieur, et il a été tellement surpris qu'il a marqué un trou d'arrêt, il a même fait un pas de recul, il m'a dit mais vous rendez compte à quel point c'est rare les gens qui disent bonjour, et je me suis dit c'est que pourtant pas si compliqué. Mais on a tous nos craintes et nos préjugés. Entourage, c'est aussi ça, hein, l'idée de partir de là où on est, chacun. Évidemment, hein, l'autre, de manière générale, quand on ne connaît pas quelque chose, quand on ne connaît pas quelqu'un, ben, on peut avoir tendance à avoir peur.
5: Ça concerne combien de personnes aujourd'hui, Entourage, partout en France ?
8: Alors, partout en France, ça concerne, on est 200 000 personnes sur l'application et à peu près de plus de 10 000, 15 000 personnes actives. L'année dernière, il y a 125 000 rencontres en mixité sociale qui ont été initiées par Entourage.
5: Est-ce que vous avez besoin de plus de bénévoles ? C'est le moment de lancer un appel.
8: Évidemment, on a toujours besoin de plus de bénévoles. Plus de bénévoles, ça veut dire quoi ? Ça veut dire bah, pour les bénévoles, une manière sympa de s'engager au sein d'un collectif très soudé. On a une équipe bénévole qui est extrêmement active, dynamique, qui prend extrêmement soin les uns des autres, parce que c'est quand même ça notre métier, de faire des choses qui s'appuient sur vos envies, vos savoir-faire, et on vous aide, on vous accompagne, évidemment, vous êtes formés, vous êtes accompagnés tout au long de votre parcours bénévole chez nous. Et puis, ça veut dire aussi plus d'impact, plus de lien social, en fait, tout simplement. Plus de fraternité au quotidien.
5: Et ça consiste en quoi, concrètement, le rôle des bénévoles chez Entourage ?
8: Alors, le rôle des bénévoles chez nous, c'est principalement d'orchestrer les événements. Donc, s'assurer de trouver les partenaires avec qui on va les créer ou de les monter directement. Et puis, un énorme savoir-faire d'Entourage et de nos bénévoles, et ce qu'ils apportent d'extrêmement précieux au monde, eh ben, c'est cette capacité à faire en sorte que, pendant l'événement, il y a effectivement du lien qui se crée. Que ce ne soit pas deux groupes sociaux dans le même lieu, mais qui s'observent ou qui s'ignorent. Mais faire vraiment en sorte qu'il y ait de la rencontre. Et ça, cette recette, ce savoir-faire, c'est vraiment ce que nos bénévoles apportent. Et c'est ce que nous disent hein, les personnes en précarité. En fait, chez Entourage, ce qui est fou, c'est qu'on se sent chez nous.
5: Et ça s'apprend, ce savoir-faire, j'imagine. Vous formez les bénévoles ?
8: Bien sûr, on a tout un parcours à la fois d'accueil, puis de formation initiale. Ensuite, on ne vous lâche pas comme ça sur un événement. Vous allez être accompagné par un bénévole plus rodé, plus expérimenté. Et ensuite, il y a un accompagnement tout au long du parcours.
5: J'ai cru voir que vos bénévoles s'appellent tous Johnny. Qu'est-ce que c'est que cette histoire ?
8: Alors, notre Johnny, pas exactement. Notre Johnny, ce sont nos stagiaires d'été. Ah. En fait, pendant l'été, il y a beaucoup de bénévoles de toutes les associations qui partent en vacances, et c'est bien normal. Mais du coup, les personnes qui sont en situation d'isolement, bah, elles se retrouvent encore plus isolées. Et donc, nous, on a choisi, on a mis la difficulté parfois chez Entourage, on a choisi de prendre le contre-pied de ça et de renforcer notre activité pendant l'été. Et donc, on a des bénévoles, des jeunes stagiaires qui sont là pour renforcer la flamme de la chaleur humaine, pour allumer le feu de l'amitié.
5: Voilà la référence à Johnny.
8: Voilà la référence. J'ai mis un peu de temps à comprendre quand je suis arrivée aussi.
5: Alors, un autre volet important de votre association, c'est Entourage Pro. Il s'agit d'aider les personnes isolées à construire un réseau professionnel et peut-être trouver un travail. Comment ça marche concrètement ?
8: Concrètement, vous allez sur le site entourage-pro.fr et vous allez pouvoir vous inscrire en quelques minutes et dire soit quel coup de pouce vous êtes prêt à donner, soit de quel coup de pouce vous avez besoin. Et ensuite, notre algo va vous matcher avec des personnes à qui vous pouvez correspondre. Et il y a plein de parcours d'accompagnement qui existent en one-to-one qui accompagnent les personnes, on va dire, de A jusqu'à Z. Nous, on accueille des personnes qui sont dans ces parcours one-one et on fait une brique supplémentaire où on accompagne de B à C, on part vraiment du besoin des personnes et ça permet en moyenne un candidat sur la plateforme et en relation avec 4 bénévoles coachs. Et donc, c'est le début de ce réseau professionnel. Ils vont pouvoir leur ouvrir d'autres portes et d'autres portes et d'autres portes. C'est évidemment, quand on a un parcours difficile à expliquer, à trou, un peu compliqué. Si en plus, on n'a aucun réseau, c'est quasiment impossible de trouver un job.
5: Donc l'idée, c'est de coacher la personne précaire, l'aider à refaire son CV, lui donner des contacts pour éventuellement trouver des entretiens.
8: Exactement, booster sa recherche d'emploi. Et donc, c'est à la fois un soutien motivationnel, c'est lui dire qu'il y a quelqu'un qui est là, qui compte sur lui, qui attend aussi qu'elle nous rejoigne, que cette personne nous rejoigne dans la société, que la société n'est pas complète sans elle. Et puis, l'accompagner sur des tâches plus pratiques, que ça peut être relire un CV, préparer des entretiens blancs, ouvrir des portes, témoigner sur comment ça se passe dans mon entreprise, qu'est-ce que je connais de tel secteur, quels sont les enjeux à tel endroit, vraiment en fonction de ce sur quoi vous êtes à l'aise. Par exemple, peut-être que vous savez relire des CV, mais pas faire passer des entretiens blancs, et ben vous allez pouvoir vous inscrire uniquement pour relire des CV. On ne va pas vous mettre en porte-à-faux ou en défaut sur des choses que vous ne présentez pas.
5: Alors justement, est-ce qu'il est nécessaire d'être un professionnel des ressources humaines pour devenir bénévole Entourage Pro ?
8: Pas du tout. Entourage, c'est vraiment cette promesse de renforcer le pouvoir d'agir de chacun des citoyens contre la précarité. Et ce que chacun d'entre nous est en capacité de faire, sur le volet professionnel comme sur le volet de l'inclusion sociale plus large, c'est d'être en lien, c'est d'être un humain en lien avec un autre humain. On existe par le regard des autres, d'où les humains. Et donc, c'est redonner cette considération, de nouveau considérer la personne. C'est la première brique pour le parcours du combattant de l'inclusion, parce que c'est là-dessus que va se solidifier la dignité, l'estime de soi, confiance en soi, en l'autre, en l'avenir, remobilisation et atteindre l'inclusion. Entourage, c'est à la fois l'étincelle du départ et puis, dans ce long parcours du combattant, ce qui va faire que les bas vont être un peu moins bas et que les hauts seront un peu plus faciles.
5: Est-ce que vous avez un souvenir marquant à me raconter d'une rencontre qui s'est bien passée entre justement une personne précaire et quelqu'un qui lui a donné un coup de pouce ? Une histoire qui illustre la raison d'être de votre association finalement ?
8: Il y en a plein des rencontres. Une rencontre qui m'a marquée, moi, c'est celle de Wessane. Et en fait, Wessane, c'est quelqu'un qui a vécu une situation de maladie. Puis, elle s'est retrouvée aidante d'une autre personne, de fil en aiguille, quelqu'un qui était très inséré, qui avait un très bon job, s'est retrouvée en situation de grande précarité et puis d'isolement parce que jusque-là, toutes ces manières de sociabiliser, ça impliquait aussi de la consommation, ne serait-ce qu'aller boire un verre, en fait. Et elle, ce qu'elle dit vraiment, c'est en fait, vous m'avez rattrapé le fait d'avoir retrouvé un endroit où je pouvais venir sans être ramener en permanence à mes difficultés.

0: qui a envie et qui est capable de créer du lien.
1: Entourage, association à retrouver partout en France. Merci beaucoup Marie-Fleur Leclerc.
0: Merci Dorothée.
1: Et on trouvera bien sûr un lien vers votre site à la page des carnets de campagne. Bonne journée.
0: Bonne journée.
1: Un coup d'œil à présent à la boîte mail des carnets. Vous nous signalez des initiatives en Vendée, département à l'honneur cette semaine puisque le jeu des 1000 euros est à Noirmoutier. Voici d'abord le courriel de Gaëlle. Je restaure un hameau en vieille pierre au cœur du bocage vendéen à Cheffois avec une triple ambition, écrit cette auditrice. Préserver le patrimoine, régénérer l'environnement et transmettre des savoir-faire. Le hameau des Étrebières comprend un ancien moulin à eau, plusieurs bâtiments agricoles et une grande maison, aujourd'hui transformée en gîte. Ouvert depuis l'an dernier, il a été conçu comme une démonstration vivante d'un mode de vie bas carbone, à la fois confortable et esthétique. Récupération des eaux de pluie, assainissement par filtre à roseaux, panneaux photovoltaïques, isolation biosourcée, tout y est pensé pour montrer qu'écologie et art de vivre peuvent aller de pair. Le domaine s'étend sur 9 hectares de bocage. Nous y exerçons une agriculture régénératrice. Et enfin, le moulin des Étrebières propose des ateliers de vannerie, jardinage, maçonnerie en pierre sèche, couture, cuisine, afin de renouer avec l'intelligence des mains, écrit Gaëlle, et retrouver le plaisir de faire soi-même. Plus qu'un gîte, conclut-elle, c'est un laboratoire de transition positive. Le moulin des Étrebières, c'est à Cheffois, en Vendée. Et puis voici le message de Mathieu, qui nous présente l'association Y Croit Quoi. J'aime beaucoup ce nom, ça s'écrit I-C-R-O-A-C-O-A, Y Croit Quoi. Ce collectif, écrit notre auditeur, est composé de 18 associations. Il a pour objet de faciliter l'accès à la culture à Montaigu et aux alentours, de développer la pratique artistique, notamment de musique actuelle en zone éloignée des grandes villes, et de créer un tissu associatif coopératif et solidaire. Le siège du collectif s'appelle le Zinor. On y trouve une salle de concert, un bar associatif, un atelier, un local de répétition et des bureaux. L'année 2026 est particulièrement importante pour nous, écrit Mathieu, car le Zinor appartient désormais au collectif. Nous venons de l'acheter. Un événement de soutien est prévu les 11, 12 et 13 septembre. Des concerts, des ateliers, des jeux, des DJ sets. Un week-end baptisé Le Zinor nous appartient. Le collectif Y Croit Quoi, c'est à Montaigu-Vendée. 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Et voici à présent le jeu des 1000 euros sur Inter. Nicolas Stoufflet.
2: Chers amis, bonjour. Toujours à Noirmoutier, dans la commune de Noirmoutier-en-Lille, au nord-est, disons, de Lille, en Vendée, commune qui comprend un cœur historique autour du château et qui compte aussi les villages du Vieil et de l'Herbaudière, mais également la partie balnéaire créée au 19e siècle, disons, au Bois de la Chaise. Le centre-ville de Noirmoutier-en-Lille, c'est le berceau historique de Lille, avec l'église et la crypte Saint-Philbert. Saint-Philbert, un moine du 7e qui a développé Lille. Le château du 12e siècle, ou encore l'hôtel Jacobsen, du nom d'une famille qui a accéléré le développement de l'île dans ses structures et qui a fait fortune dans le commerce du sel. À l'époque, pas de route ni de pont. Le pont existe depuis 1971 et le passage du Gois, chaussée submersible de plus de 4 km, a été macadamisé en 1924, il y a un peu plus de 100 ans. Avant, c'était un simple passage à pied ou à cheval. Et en 1930, on a fait élever de hautes balises qui offre une sécurité aux piétons comme aux automobilistes surpris par la marée. Donc on peut se réfugier au sommet de ces balises. Pour la voiture, en revanche, si on est pris, c'est fichu. Hein. Et attention aux horaires. Hein. On surveille bien les horaires avant de s'engager dans le passage du Gois. Pour les personnes qui n'ont pas l'habitude, il faut bien voir à quelle heure est la basse mer. Merci d'être avec nous aussi fidèlement pour notre jeu de la mi-journée. En duo à la radio aujourd'hui, Corinne Algan et Romain Guachon. Bonjour Corinne.
3: Bonjour Nicolas.
2: Vous êtes venue justement du continent de Sainte-Pazanne par le pont ou le passage du Gois ?
3: Par le pont.
2: Par le pont, ah oui. Parce que quand on vient de Sainte-Pazanne,

0: Bazan, quand on prend le passage du Gouas, c'est peut-être un peu moins long, non?
1: Mais oui, un petit peu, ça coupe. Oui,
0: oui, oui ça coupe oui. Bien. Mais bon, il faut que les horaires correspondent, évidemment. Sainte-Pazan, dans le département voisin de Loire-Atlantique.
1: Oui.
0: Qui faites-vous? Quelle est votre vie, si je puis me permettre cette question, Corinne?
1: Ben, je suis conseillère de vente dans la téléphonie mobile. Et autrement, ben, j'ai plein de passions, notamment la généalogie.
0: Et vous avez découvert que vous aviez des ancêtres intéressants?
1: Je le savais, parce que c'est assez proche, je suis originaire de Noirmoutier.
0: Ah oui, c'est ça. Oui.
1: J'ai des ancêtres qui étaient sur plusieurs lignées, qui étaient bouchés à Noirmoutier même, pas très loin d'ici.
0: Pas loin d'ici, de cette salle des Salorges, qui se trouve sur un quai. Sur le port de Noirmoutier, alors que vous revenez souvent, vos racines ici.
1: Oui, très souvent, et je conseille aux personnes qui veulent découvrir Noirmoutier de venir l'hiver à la période de la floraison des mimosas.
0: Ah oui, ça doit être superbe,
1: c'est magnifique, ça sent bon, et il n'y a pas trop de monde, donc on peut en profiter pleinement.
0: Mais il y a du monde tout le temps, on m'a dit, à Noirmoutier. Bah, pas moins qu'en ce moment, évidemment, c'est logique.
1: Souvent du monde, mais c'est une belle île, donc c'est normal.
0: C'est bien sûr. Et Corinne, vous jouez avec Romain Gouachon sur France Inter. Bonjour Romain, bienvenue.
2: Bonjour Nicolas.
0: Vous êtes venu de La Roche-sur-Yon, mais en fait vous étiez en vacances à Noirmoutier.
2: Oui, c'est ça. Ouais. Oui, je suis en vacances.
0: Fidèle aussi à Lille?
2: Oui, tout à fait, depuis la naissance.
0: Bah, c'est ça, c'est incroyable. Hein. Quel amour, quelle passion pour cette île et souvent une histoire familiale. Où exercez-vous votre métier de professeur, Romain?
2: Je suis professeur dans un collège au Sable d'Olonne.
0: Ah, vous êtes au Sable d'Olonne, oui. Et vous êtes professeur de
2: musique.
0: De musique. Donc la passion principale, c'est la musique.
2: Tout à fait.
0: Vous jouez d'un instrument vous-même?
2: Je joue un peu de piano. Oui,
0: oui. Quel genre? Du jazz?
2: Plutôt du jazz.
0: Jazz, d'accord. Et vous êtes un grand lecteur. Est-ce qu'il y a un roman que vous pourriez nous conseiller? Quelque chose que vous avez justement lu au cours de ce mois d'août en vacances à Noirmoutier?
2: Là, dernièrement, j'ai relu un Michael Connelly, qui est un auteur de polar américain qui est très connu, qui s'appelle La Glace Noire, qui est un de ses premiers.
0: Ouais.
2: Et sinon, j'aime beaucoup la littérature autochtone d'Amérique du Nord, et notamment les éditions Des Paysages, qui sont une superbe petite maison d'édition qui publie énormément de romans qui sont très très intéressants.
0: Des Paysages.
2: Des Paysages.
0: Joli nom de maison d'édition. Romain et Corinne, c'est le moment de répondre aux questions. On est là pour jouer, comme on dit souvent dans l'émission. Première question bleue, elles sont toutes tirées au sort. Voici celle d'Alice Voisin qui habite à Hermont dans le Val d'Oise. Le Parlement du Royaume-Uni comprend deux chambres. La première est la Chambre des Lords. Comment se nomme la deuxième?
1: Je connaissais la Chambre des Lords, mais...
2: Non, c'est pas la Chambre des représentants.
0: Non.
1: Les députés?
0: Non, ça s'appelle pas comme ça.
2: Les lords et les...
0: Il y a la Chambre des Lords et la Chambre des...
1: Sénateurs.
2: Sœurs.
0: Pas d'idée à propos de cette deuxième chambre, disons, du Parlement britannique, du Royaume-Uni.
1: Députés, je vois que ça.
2: Des sénateurs, non?
0: Non, ce n'est pas la Chambre des sénateurs, toujours pas. Pas la Chambre des députés, c'est un nom particulier. Question reposée dans la deuxième partie du jeu. Peut-être que la réponse vous reviendra, on ne sait pas, on verra. Autre question bleue, envoyée par Elsa Andrieux, du lycée français de Dubaï aux Émirats Arabes Unis. Merci de nous écouter. Peut-être d'ailleurs en classe, c'est possible, il y a des professeurs qui font écouter le jeu des 1000 euros à leurs élèves. Comment appelle-t-on les langues issues du latin, tout simplement, vous demande Elsa.
1: Les langues latines? Mais les langues latines, oui.
0: Non, on ne dit pas les langues latines, mais...
2: Indo-européennes?
0: Non, non, non.
2: Gréco-romaines?
0: Non, pas gréco-romaines, mais les langues...
2: Romaines?
0: Pas romaines, il y a une lettre de trop là.
2: Romane,
0: les langues romanes. Langue issue du latin, appelée langue romane. Fernand Malnoux habite Saint-Arnoux en Yvelines et il nous a envoyé cette question que nous avons classée bleue. Dans la mythologie grecque, comment s'appellent les cinq filles du roi Danaos qui furent condamnées à remplir sans fin un tonneau troué pour avoir massacré leur mari? Comment appelle-t-on ces 50 filles? J'ai dit 5, mais il y en a beaucoup plus. 50, évidemment.

0: Les Danaïdes.
1: Les Danaïdes, oui, les Danaïdes. Question blanche de Marcel Préjean-Gemme de Saint-Laurent-de-la-Salanque dans les Pyrénées-Orientales. Ce terme a d'abord été employé dans l'univers des cartes et il a été transposé dans le domaine sportif quand un joueur ou une équipe remporte la totalité des manches ou des points d'une partie. Quel est ce terme ?
2: Le grand chelem ?
1: Bravo, c'est le grand chelem, l'expression employée. Dans différents sports, faire le grand chelem, c'est remporter toutes les compétitions d'une série. Terme utilisé au tarot, au whist ou au bridge, le grand chelem. Chelem, C-H-E-L-E-M, mais souvent dit chelem. Question blanche envoyée par voie postale. Je le vois sur papier libre par Huguette Sicre de Canet-en-Roussillon, également dans les Pyrénées-Orientales. Je rappelle l'adresse postale pour envoyer la question au jeu des 1000 euros. C'est France Inter, le jeu des 1000 euros, bien sûr. 116 avenue du président Kennedy, 75 220 Paris, Sedex 16. Quel est l'ancêtre du trombone apparu au 15e siècle et utilisé dans la musique du Moyen-Âge ? Instrument à vent qui remonte donc au 15e. Qui porte un nom...
0: Le sac-boute.
1: Alors, c'est presque ça, parce que c'est, ce n'est pas le sac-boute.
0: La sac-boute.
1: La sac-boute, oui. Bravo, Romain. Sac-boute. Un nom d'origine incertaine, qui s'écrit S-A-C-Q-U-E-B-O-U-T-E. La sac-boute. La question rouge d'aujourd'hui, de Michel Camousset de Lons, dans les Pyrénées-Atlantiques. Quel était l'emblème personnel du roi de France Louis XII ? Ah oui, des questions liées aux emblèmes des rois de France, ça arrive de temps en temps.
3: Louis XII, proposer. Ouais.
0: Une hermine ? Non,
1: c'est pas une hermine.
3: Un tonneau.
1: Pas le tonneau.
0: Une marthe ?
1: Non, c'est un animal cependant.
3: Un renard ?
1: Pas un renard.
0: Un aigle ?
1: Non plus.
3: Un loup ?
1: Non.
3: Un cheval ?
1: Ah non.
3: On va tous les
0: un faire. Sanglier ?
1: Pas un sanglier.
0: Un blaireau ?
1: Non, pas le blaireau, je vous en prie. Deux questions à reposer à notre binôme d'aujourd'hui, Corinne et Romain. C'est maintenant. En reprenant d'abord cette question d'Alice Voisin, qui habite Hermont, dans le département du Val-d'Oise. Le Parlement du Royaume-Uni comprend deux chambres. La première s'appelle la Chambre des Lords. Comment se nomme la deuxième ? Attention, une seule réponse, évidemment.
3: C'est pas la chambre haute, la chambre basse.
1: Une réponse, dites-moi, une seule réponse. Quelle est votre réponse ? Une autre proposition ?
0: Ronde.
1: La chambre ronde, ce n'est pas son nom, il fallait tenter. Une dame va venir me proposer une réponse et je vois les gros yeux des autres personnes qui avaient levé la main. Bonjour, quel est votre prénom ?
4: Bonjour, je m'appelle Laure.
1: Où habitez-vous, Laure ?
4: J'habite à Aigrefeuille-sur-Maine, qui est en Loire-Atlantique, mais pas très loin de Noirmoutier.
1: Vous êtes venue exprès pour le jeu ?
4: Oui, c'était une surprise de ma sœur.
1: Génial ! Quelle est votre réponse ?
4: Je ne suis pas très sûre, mais j'aurais dit la Chambre des communes.
1: Mais vous avez raison, c'est la Chambre des communes ! Il y a la Chambre des Lords et la Chambre des communes. T-shirt France Inter pour vous. Et pour Alice Voisin à Hermont, 15 euros, c'était une question bleue. Je retrouve Corinne et Romain pour leur reposer la question rouge à propos de ce symbole, de cet emblème. Question, je le rappelle, de Michel Camousset à Lons dans les Pyrénées-Atlantiques. Quel était l'emblème personnel de Louis XII ?
3: C'est un animal.
1: Et c'est un animal.
3: Un aigle ?
0: Un aigle ?
3: Non, on l'a déjà dit ?
0: Tu m'as dit un aigle.
1: Oui, vous aviez déjà dit un aigle, effectivement.
3: Ouais.
1: Proposer un autre animal. C'est pas les animaux qui manquent, mais enfin bon. Non.
3: Le chat.
1: Non, le chat, non. Et vous avez donné la réponse au-delà des 15 secondes. Hein, monsieur Payren pourrait, en tous les cas, pas l'accepter. Vous savez comme il est. Alors, je crois que la première personne qui a levé la main se trouve au milieu de cette salle. C'est une jeune spectatrice. Bonjour, quel est ton prénom ?
5: Claire.
1: Où habites-tu, Claire ?
5: Vers Poitiers.
1: Et tu es venue ici pour les vacances ?
5: Oui, c'est ça.
1: Ça se termine bientôt les vacances. Bon, on va pas parler de ça. Claire, quelle est ta réponse ?
5: Porte épique.
1: Oui, c'est le porc épique. Maman a soufflé, mais pas tout à fait bien. Mais bon, maman ou ta sœur, je ne sais pas, non c'est, vous êtes sa sœur?
2: Porc épique.
1: Vous êtes la sœur de Claire?
2: Oui.
1: Quel est votre prénom à vous?
2: Espérance.
1: Bon, vous allez vous disputer le t-shirt alors, hein, vous débrouillez en famille. Oui, c'est bien le porc épique qui est l'emblème, qui était l'emblème personnel de ce roi de France qui a régné entre 1498 et 1515, juste avant François Ier. François Ier d'ailleurs, c'était la salamandre. Et lui, c'était le porc épique, ce bon Louis XII. Question rapportant à Michel Camousset à Lons, dans le département des Pyrénées-Atlantiques. 45 euros. Il s'agissait d'une question rouge. Corinne Algan et Romain Gouachon pour vous, 90 euros. Et le livre Un printemps avec Arsène Lupin de Grégoire Bouillet. Vous avez sans doute entendu sur France Inter ce texte lu par François Morel. C'est une coédition France Inter Équateur Parallèle. 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
6: 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Le 13-14, Jérôme Cadet.
7: Bonjour à tous et bienvenue au sommaire aujourd'hui. Quand la montagne s'effondre, la coulée de boue qui a dévasté le Tibet puis le Népal hier a fait plus de 300 morts. Les secours s'organisent, nous verrons cela. De nombreux touristes sont portés disparus, dont 4 Français. Et puis nous prendrons le temps de comprendre avec notre invité glaciologue, comprendre comment cette vague a pu dévaler la montagne à près de 150 km/h. À suivre encore, menace d'orage en France sur 39 départements. Des dégâts hier soir en Charente-Maritime. Plus de trains Gare Montparnasse à Paris jusqu'à 20h. Conséquence d'une panne de signalisation. La colère des habitants du port Jean Gironde après l'incendie de cet été. La préfète du département a tenté de renouer le dialogue avec eux hier soir, sans résultat.
8: Le titre, c'est le mépris, parce que ils sont méprisants, ils écoutent pas, c'est pas des gens de terrain, ils savent pas, ils font pas confiance aux gens. Oui, les gens, ils sont pas en colère, en fait, c'est juste ce qui nous permet de tenir la colère, parce qu'on est blessé, on est meurtri.
7: Reportage à suivre dans l'actualité de ce jeudi. Xavier Bertrand, qui confirme sa candidature à l'élection présidentielle, et le ministre de l'économie, Roland Lescure. Bonjour Luc Chemla.
9: Bonjour.
7: Il fait 2 annonces pour calmer l'inquiétude des patrons.
9: Oui, il promet de préserver dans le prochain budget 2 avantages pour les entreprises, le pacte Dutreil sur les transmissions et le crédit impôt recherche, dans un discours qui se veut optimiste mais n'a pas forcément rassuré, vous l'entendrez.
7: A tout de suite en direct de ce rendez-vous du MEDEF, les patrons qui organisent cet après-midi le premier débat de la présidentielle. Nous en parlons à partir de 13h30 avec notre invité et notamment de l'état de la gauche avec le politologue Antoine Bristiel, 01 45 24 7000 pour vos questions. 13h50, c'est la France, la Sardine. Poisson de l'été 2026, nous dira Marie-Luce Ribaud du journal Sud-Ouest. Et puis juste avant 14h, c'est une chanson, Pascal Obispo demande les Marquis de Sade à Frédéric Pommier. Voilà, vous avez le programme. Merci de passer cette heure avec nous.
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7: Près de 330 morts, 1300 disparus. Voilà le dernier bilan de la coulée de boue haute de plusieurs mètres qui a ravagé hier matin des vallées de l'Himalaya. Tout cela sur près d'une centaine de kilomètres. D'abord côté chinois, au Tibet, puis de l'autre côté de la frontière, au Népal. Bâtiments, véhicules, végétation, tout a été emporté dans cette région qui est celle de la haute montagne et des treks pour les touristes venus de l'étranger. On va voir cela dans un instant. D'abord, bonjour Dominique André.
10: Bonjour Jérôme.
7: Avec vous, les dernières informations, l'aide internationale s'organise.
10: Oui, la Fédération internationale de la Croix-Rouge et du Croissant-Rouge, le premier réseau humanitaire mondial, a déjà envoyé une aide en eau potable, des couvertures, des trousses de premiers secours, des brancards et des sacs mortuaires. L'OMS, l'Organisation mondiale de la santé, agence de l'ONU, connue pour la santé publique, achemine des fournitures médicales d'urgence. L'Union européenne a activé son système de surveillance par satellite Copernicus pour cartographier les zones touchées et soutenir les opérations de secours. Dès hier, le nouveau Premier ministre népalais s'est entretenu avec son homologue indien Modi qui envoie 10 tonnes d'aide humanitaire, dont des lampes solaires. L'armée de l'air indienne dépêche aussi des hélicoptères indispensables pour acheminer les secours parce que la seule route entre le Népal et le Tibet est détruite. Enclavée dans l'Himalaya, le Népal est l'un des pays les plus pauvres au monde. Le tourisme est une ressource économique importante, sans oublier l'apport financier des Népalais de l'étranger et l'aide multilatérale de l'Inde et de la Chine. C'est une crise majeure qui est un test aussi pour le nouveau Premier ministre népalais, le populaire rappeur Balendra Shah, élu, on s'en souvient, triomphalement au printemps dernier, après les manifestations de la jeunesse népalaise.
7: Et j'ajoute, Dominique André, que le Secours populaire français lance aujourd'hui un appel aux dons après ces inondations. Des centaines de touristes étrangers figurent donc parmi les disparus. Bonjour Magali Homo.
2: Bonjour à tous.
7: Parmi eux, 4 Français.
2: Oui, c'est le Bureau népalais du tourisme qui donne ce décompte. Chiffre que ne confirme pas le Quai d'Orsay, qui affirme tout de même ce midi être sans nouvelles de plusieurs Français et être en contact avec leur famille. Des ressortissants qui pourraient être présents dans les zones touchées. Il faut savoir que la région sinistrée est assez touristique. C'est une destination très prisée des randonneurs et alpinistes du monde entier. C'est ce que nous explique Shashi Bikram Karki. Il est népalais. C'est un ancien guide de montagne.
11: C'est une zone appréciée par les randonneurs. C'est la nature qui attire tout le monde. C'est la culture locale, c'est la tradition. C'est une zone qui est plus près de Katmandou, c'est accessible, c'est facile à y aller. Par rapport, par exemple, si on a d'autres treks de l'Everest, trek des Annapurna, donc il faut compter au moins 8 jours, 9 jours, 10 jours, ça dépend des rythmes des gens. Mais ce trek-là, c'est très court, on peut finir en 4-5 jours.
2: Il y a aussi le tourisme religieux. De nombreux pèlerins hindous passent par là pour se rendre sur le Kailash Mansarovar, des sentiers très fréquentés également en cette période par les Népalais qui s'apprêtent à célébrer la fête sacrée du Janai Purnima.
7: C'est donc de Chine, du Tibet qu'est partie cette coulée de boue. Bonjour Delphine Sureau.
12: Bonjour.
7: Vous êtes notre correspondante à Pékin. Le Premier ministre chinois est arrivé sur place. Pourtant, la Chine communique peu depuis hier.
12: Oui, si Xi Jinping a publié un communiqué rapidement, signe de l'importance accordée à la catastrophe, mais depuis hier, la communication est extrêmement contrôlée. Les informations sont données au compte-gouttes par l'agence de presse et la télévision d'État. Pékin s'en tient depuis ce matin au bilan de 558 disparus côté tibétain. Le Premier ministre chinois Li Qiang, vous l'avez dit, est sur place, mais pour l'instant, aucune déclaration. La région du Tibet est étroitement surveillée par Pékin. Les médias étrangers n'y ont quasiment pas accès et la zone du poste frontière de Jirong, engloutie par cette coulée de boue, est stratégique puisque la Chine a investi dans les routes et les ponts de ce point de passage pour intégrer la région du Tibet dans son projet de route de la soie pour en faire une voie commerciale importante vers le Népal et l'Inde. Ce qui explique aussi le peu de communication, ce sont les difficultés d'accès. Au cœur de la zone sinistrée, les 1300 militaires et pompiers chinois déployés avec des chiens, des drones, avancent lentement, sous la pluie, avec la menace de nouveaux glissements de terrain.
7: Delphine Sureau en direct de Pékin. Pour comprendre ce qui s'est passé hier, allons plus loin avec notre invité. Bonjour Hugo Nani.
13: Bonjour.
7: Vous êtes glaciologue, chargé de recherche au CNRS, à l'Institut des géosciences de l'environnement. C'est l'université Grenoble-Alpes. Merci d'être avec nous pour comprendre ce qui s'est passé hier matin dans l'Himalaya. Quelles sont les dernières informations dont vous disposez sur l'origine notamment de cette coulée de boue ?
13: Alors, ce qu'on sait aujourd'hui, c'est que c'est l'effondrement d'une paroi de roches et de glace qui s'est déclenché côté chinois, à 17 km de la frontière Chine-Népal. Cette paroi
7: donc
13: de roches et de glace au-dessus d'un glacier au Tibet, c'est ça, dans la zone tibétaine de la Chine. Et ce qu'on sait aujourd'hui, c'est que cette paroi de roches et de glace s'est détachée. Et en fait, sous son propre poids et sous toute l'énergie qu'elle a accumulée pendant sa chute, la glace est devenue de l'eau et a commencé à causer cette très grande coulée de boue, de débris, de sédiments avant d'arriver dans la rivière. Et là, à partir du moment où elle était dans la rivière, on a des vitesses d'écoulement à presque 150 km/h qui charrient des tonnes et des tonnes de débris avant d'arriver au Népal.
7: Vous savez combien de temps elle a mis entre l'effondrement, le lieu de l'effondrement et le moment où elle a franchi la frontière, c'est 17 km ?
13: Voilà, donc ça a été très rapide, hein, c'est à peu près 7 minutes.
7: 7 minutes,
13: comment
7: ouais.
13: Est-ce qu'on le sait ? Voilà, 7 minutes pour du point de départ jusqu'à la traversée de la frontière, relativement rapide, mais qui aurait pu laisser un temps d'évacuation si on avait des systèmes d'alerte qui permettaient justement de détecter ce genre d'événement. Et aujourd'hui, on sait ce temps de propagation parce qu'il y a eu des enregistrements sismiques, en fait. Cet effondrement, ce glissement de roche et de glace a causé un très fort signal sismique. On s'est venu impacter le bas de la vallée qui a été enregistré sur l'ensemble de la planète et qui est équivalent plus ou moins à un tremblement de terre de magnitude 5.2. Donc vraiment un très fort signal. Et le signal sismique nous permet de reconstruire à la fois la temporalité de l'événement, mais de comprendre vraiment ce qui s'est passé au moment où ça s'est effondré et la vitesse de déplacement de cette crue.
7: Mais ce n'est pas un tremblement de terre qui a provoqué l'effondrement. Il y a eu un effondrement d'une quantité sans doute considérable de roches.
13: Voilà, pour l'instant, on estime... Donc, en effet, ce n'est pas un tremblement de terre qui a provoqué l'effondrement. Hein, c'est vraiment un détachement de la paroi de roche et de glace, potentiellement causé, on est en train de conduire les analyses, à un manteau neigeux plus fin, un glacier qui s'est retiré de près de 450 mètres sur les 30 dernières années dans la région. Et c'est en fait quand cette paroi est venue impacter le sol que ça a causé ce signal sismique qui a été enregistré partout.
7: Manteau neigeux plus fin, c'est ce que vous nous dites, Hugo Nani. Là, on est sur des conséquences du réchauffement de la planète. Moins de neige dans l'Himalaya.
13: Alors, ce qu'on voit, c'est que les tendances, hein, depuis une trentaine d'années, c'est vraiment une diminution de la couverture des glaciers et de la neige en Himalaya, mais aussi partout dans le monde. Et ça, c'est des conditions qui favorisent ce type d'événement. Après, à dire, est-ce que cet événement particulier est lié au changement climatique, c'est toujours la question qu'on est en train de travailler. Mais par contre, ce dont on est sûr, c'est que les conditions climatiques, le réchauffement climatique, comme ce qu'on a voir aussi dans les Alpes hein, cet été avec les canicules, c'est-à-dire un recul des glaciers, la formation de poches d'eau, un manteau neigeux beaucoup moins fin qui permet finalement aux températures et aux parois de se réchauffer, tout ça, c'est des conditions causées par le changement climatique qui favorisent des effondrements de glaciers et de parois rocheuses, bien sûr.
7: Vous avez parlé de la France. Est-ce qu'un tel scénario est envisageable en France, en Europe, par exemple dans les Alpes ?
13: Alors typiquement, ce scénario, en termes de processus, c'est très similaire à ce qu'on a pu observer à Blaté, en Suisse, l'année dernière, où c'est une paroi de roche qui s'est effondrée sur un glacier, qui s'est ensuite effondrée sur un village. À Blaté, on est dans une magnitude beaucoup plus faible, et la configuration de la vallée a permis à ce que la coulée de boue ne se propage pas beaucoup plus bas, mais on est dans des mécanismes similaires. Donc ça peut se passer dans les Alpes. On a eu des événements de crue, un événement de crue glaciaire à la Bérarde en 2024, un événement similaire avec des mécanismes un peu différents. Mais ce qu'on voit, c'est qu'aussi dans les Alpes, on est en train de perdre les glaciers, on est en train de perdre la neige. On a presque perdu la moitié des glaciers depuis les années 2000, ce qui crée des conditions favorables à ce type de phénomène. La grosse différence, c'est que dans les Alpes et en Europe, on a des systèmes nationaux, préfecturaux et scientifiques qui permettent d'étudier ces phénomènes beaucoup plus proches que ce qu'on peut faire dans les grandes régions d'Himalaya ou dans les Andes.
7: Ce qui n'est donc pas le cas en Chine. Merci Hugo Nani, glaciologue à l'Institut des géosciences de l'environnement, Université Grenoble-Alpes. Merci d'avoir été avec nous. Il était 22h passé hier soir devant la gare de Caen. Un conducteur russe d'origine tchétchène fonce sur un groupe avec sa voiture. Il tue deux hommes de nationalité afghane. Il en blesse 9 autres. Cet homme a été arrêté. Pas de motivation terroriste à ce stade, nous dit le parquet. Mais une bagarre aurait précédé le drame. Bonjour François Ventéjou.
14: Bonjour à tous.
7: Vous êtes sur place ?
14: Oui, je me trouve à côté de cet abribus où les victimes ont été percutées hier soir. C'est juste devant la gare de Caen et les arrêts de tram. Sur le trottoir et la voie de bus, on distingue encore quelques traces de sang, preuve de la violence du choc. Tout s'est passé à une dizaine de mètres du bar tabac La Gitane où se trouvait Amine hier soir.
15: Moi, j'étais en train de jouer, j'ai entendu juste le bruit de la voiture quand elle a tapé les gens. Un boom, ouais. Bah, du coup, j'ai sorti en courant. J'ai vu 10 personnes par terre. Tout le monde, ils ont des fractures sur les jambes, sur les pieds. Chaque personne, il a 3 fractures sur les pieds. C'est la première fois, moi, j'ai vu un truc comme ça. Je connais juste les victimes qui étaient là, c'est des Afghans.
14: D'après nos informations, il y a aussi un Égyptien, un Soudanais et un Bangladais. Avec son ami, ce matin, devant la Gitane, Amine parle d'une histoire de travers, sans doute sur fond de trafic de stupéfiants. Ça, c'est ce que dit Gurkan. Il est le gérant d'une épicerie située à moins de 100 mètres de l'accident.
16: La bagarre a commencé à 21h30. C'était devant la Gitane, ce sont les trafiquants de drogue. Ils se battent entre eux. Quand j'ai fermé, j'ai pas vu. Mais par la suite, ils ont dû continuer. Et la gitane, c'est régulier. Vous allez devant, si vous voulez. Faites un tour, ils vont vous proposer quelque chose à acheter.
14: Au lendemain du drame, pas de traces de ces trafiquants de drogue, mais selon les témoins rencontrés, les tensions sont assez récurrentes ici, place de la gare.
7: François Ventéjoux à Caen, avec les moyens techniques de Martin Troadec, à Grenoble. La nuit dernière, un motard de 56 ans a été tué par une voiture. Le conducteur à bord roulait à 150 km/h en pleine ville. Il a grillé un feu rouge. Cet homme a été interpellé. La vigilance de mise cet après-midi dans le ciel de 39 départements du Nord et du Centre-Est, dont ceux de l'Île-de-France. Tous sont en vigilance orange pour les orages, avec des tourbillons possibles en Auvergne, Bourgogne ou encore dans les Vosges. Hier, c'est l'ouest du pays qui a été balayé avec de gros dégâts à Fouras, en Charente-Maritime, où s'est rendu Alice Sacco. Alice, l'heure est au nettoyage.
17: Tout à fait, ça s'active sur l'avenue Philippe Janet face à la mer où de nombreuses maisons ont été frappées par la tempête hier soir. Le calme est retrouvé ce matin mais les dégâts sont là. Au-dessus de ma tête, les pompiers sont à l'œuvre sur les toitures pour installer des bâches contre l'eau. Et en face de ce spectacle, une foule de passants se rassemble toujours. Tous prennent des photos, pointent leurs doigts vers les dégâts et se racontent les événements de la veille. Certains étaient à la plage, d'autres en terrasse ou encore au théâtre quand l'orage a éclaté. Sains et saufs, ils essaient d'en rire quand même. Mais derrière eux, on entend le bruit de la tronçonneuse. C'est la brigade verte de Charente-Maritime qui intervient depuis très tôt ce matin pour dégager les nombreux pins déracinés. Il y a en effet encore beaucoup à faire car le centre de Fouras a aussi été touché, notamment sa rue commerçante. Les étals des boutiques ont volé et on retrouve même quelques cartes postales éparpillées ici et là. Ironie du sort, la plupart d'entre elles montrent la côte sous un grand soleil.
7: Précision, ici La Rochelle. Des orages qui perturberont aujourd'hui fortement le trafic des trains dans la région Hauts-de-France. Plusieurs lignes sont concernées, renseignez-vous. Beaucoup d'intercités sur la ligne Clermont-Paris seront également supprimé. Et puis le trafic est interrompu, mais pour une autre raison, en gare Montparnasse à Paris jusqu'à 20h. Là, c'est en raison d'une panne de signalisation entre Paris et Massy, nous dit la SNCF. De nombreux trains affichent plus d'une heure de retard au départ et à l'arrivée. D'autres trains sont supprimés. En Corse, cet après-midi, la vigilance orange est de mise pour la canicule et dans les deux départements de l'île. Des vagues de chaleur qui ont provoqué la mort en Allemagne de 15 800 personnes. Cet été, les autorités sanitaires allemandes ont donné ce chiffre ce matin et c'est du jamais vu. En France, l'été de canicule a été marqué, on le sait, par des feux de forêt d'une ampleur inédite. Par exemple, en Gironde, l'incendie de Samos a ravagé 42 000 hectares de forêt, détruit 240 bâtiments, mais n'a pas fait de victimes parmi les habitants. Pourtant, dans la commune du Porge, le ressentiment envers les autorités est toujours très grand. Alors hier soir, la préfète Sophie Broca et le chef des pompiers de Gironde, Marc Vermelaine, sont venus défendre leur action. Documents à l'appui, ils sont très loin d'avoir convaincu. Victor Delfouillou était dans la salle.
18: Dans la salle des fêtes du Porge, pleine à craquer.
19: Comment ça se fait que ce feu a pris des proportions de 42 000 hectares ?
18: Les questions des sinistrés s'enchaînent.
20: Pourquoi nous n'avons pas été avertis sur les téléphones ?
18: Sous les applaudissements des plus de 500 personnes et les huées lors des réponses.
21: Allez, on vous répond.
18: Très tôt, Aïcha, qui a perdu sa maison, sort de la salle.
22: C'est juste un monologue au lieu que ce soit un dialogue. On assiste à une pièce de théâtre.
18: Delphine, elle, n'est pas venue les mains vides pour cette rencontre.
23: Je vous apporte un cadeau, Madame la Préfète.
18: Ce cadeau, c'est un livre au titre évocateur.
8: Le titre, c'est Le Mépris, parce que ils sont méprisants, c'est tout ça, voilà.
24: Vous n'êtes pas senti écouter ce soir ?
8: Oh ben pas du tout. Et puis méprisés, voilà. C'est des discours de politiciens, ils n'écoutent pas, c'est pas des gens de terrain, ils savent pas, ils font pas confiance aux gens. Oui, les gens, ils sont pas en colère, en fait, c'est juste ce qui nous permet de tenir la colère, parce qu'on est blessé, on est meurtri.
18: Des habitants qui attendaient aussi l'honnêteté. Et des excuses de la part des autorités. Jean-Luc était venu pour ça.
25: Une fois avoué, t'as moitié pardonné. On n'a rien eu. On a eu un discours de technocrate qui nous a expliqué qu'ils ont bien travaillé. Nous, on a perdu nos biens, on a perdu nos maisons, on pouvait perdre davantage. Je suis écœuré.
18: À la sortie de la réunion, constat partagé, celui de ne pas avoir été écouté et de ne pas avoir eu de réponse aux questions posées.
7: Un reportage ici, Gironde, au Porge, après l'incendie cet été de Somos. L'abattoir de Perpignan va être à nouveau inspecté et des personnels soupçonnés de maltraitance envers les animaux ont été mis à pied. Décision du préfet du département après des signalements de l'association L214 et la diffusion de vidéos. L'association assure que des animaux ont été découpés vivants. Il s'agit d'actes inacceptables mais isolés, se défend le président de l'abattoir.
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7: Un nouveau candidat à l'élection présidentielle, il n'en manquait pas, celui-là, au centre droit. Xavier Bertrand, président de la région Hauts-de-France, confirme sa candidature. Il s'est déclaré ce matin à l'occasion d'un débat à l'université d'été du MEDEF à Paris. Question, faut-il en passer par une primaire ?
0: Non, on n'est pas obligé de refaire les conneries à chaque fois.
1: Vous, êtes-vous candidat à l'élection présidentielle ?
0: Je le serai.
7: Xavier Bertrand, qui il y a 5 ans avait été devancé par Valérie Pécresse lors de la primaire à droite. Avant de reparler de la campagne présidentielle et des patrons dans un instant, parole à l'actuel gouvernement, puisque ce matin c'est le ministre de l'économie Roland Lescure qui a tenté de rassurer les chefs d'entreprise alors qu'il planche en ce moment sur le budget 2027. Luc Chemla, on vous retrouve, le ministre a fait 2 annonces.
9: Oui, dans le cadre de ce que le ministre appelle un pacte de stabilité pour les entreprises. Il l'assure, dans le prochain budget, le gouvernement ne touchera pas au pacte Dutreil. Cet avantage fiscal réduit fortement l'impôt sur les transmissions d'entreprises familiales. Autre annonce sur une aide de l'État.
3: Ça fait partie des atouts de la France. On ne touchera pas au crédit impôt recherche dans le budget qu'on déposera. Je m'y engage. On fait pas ça pour faire plaisir aux chefs d'entreprise, même si, pourquoi pas, on fait ça pour faire en sorte que la France reste le pays le plus attractif d'Europe.
9: Ça, c'est les bonnes nouvelles. La moins bonne, c'est que le gouvernement envisage de reconduire une nouvelle fois la surtaxe exceptionnelle sur les grandes entreprises. Roland Lescure ne dit pas non, pour autant.
3: Je peux pas m'engager à des choses que je ne suis pas sûr de tenir. Donc ce à quoi je m'engage aujourd'hui, c'est de tout faire qu'on puisse au moins l'abaisser.
9: Et il rappelle que 99% des patrons présents devant lui ne sont pas concernés. Une intervention qui n'a pas rassuré cette chef d'entreprise qui préfère rester anonyme.
4: Finalement, ce qu'il annonce comme maintien de mesures, ce n'est pas le cœur de la problématique. Le cœur de la problématique, c'est d'avoir des mesures plus structurelles. Je pense qu'il a fait le mieux qu'il pouvait faire aujourd'hui. C'est-à-dire, au final, pas grand-chose. Et donc, ça ne nous rend pas très optimistes quand même.
9: Le ministre de l'économie fait aussi passer un message. La loi spéciale n'est pas une option. Il faut un budget. Et si on doit tomber au passage, je pense qu'on sera prêt à le faire.
7: Le ministre qui dit aussi que la taxe européenne sur les petits colis est efficace. Il note une baisse des importations de ces produits venus de Chine de 30 à 40% dans l'Union depuis le début de l'été. Merci Luc Chemla en direct avec les moyens techniques de Benjamin Reyes. Bonjour Claire Flochel.
21: Bonjour.
7: Service politique de France Inter. Cet après-midi, ce sont 7 candidats à la présidentielle qui vont débattre devant les patrons. Ce sera le premier débat de cette campagne.
21: Oui, réuni par le MEDEF à Roland-Garros. Marine Le Pen, Jean-Luc Mélenchon, les deux candidats qui inquiètent le patronat, mais aussi Édouard Philippe, Gabriel Attal, Bruno Retailleau, Raphaël Glucksmann et Marine Tondelier. On peut dire, Jérôme, que c'est le lancement de la campagne présidentielle.
7: Alors, l'ancien premier président de la République, François Hollande, ne sera pas là. Il n'est pas officiellement candidat. Mais il fait un pas de plus en cette rentrée avec un livre à paraître la semaine prochaine et une salve de propositions. C'est cette semaine dans l'hebdomadaire Le Point. Programme de gauche très modéré, dira-t-on, Claire.
21: Lui, qui a beaucoup critiqué le « en même temps » d'Emmanuel Macron, semble en effet aujourd'hui en reprendre à sa manière la recette. François Hollande assume une ligne social-démocrate, mais aussi plus centriste, voire à droite de la gauche. Sur les retraites, pas question de revenir à 62 ans. Lui, qui avait combattu les 64 ans de la réforme Macron, propose aujourd'hui un entre-deux, de partir d'un âge légal autour de 63 ans, puis de faire évoluer la durée de cotisation selon l'espérance de vie et la démographie. Sur l'économie, même logique, François Hollande veut augmenter le salaire net tout en soutenant les entreprises. Il propose de baisser les cotisations salariales avec notamment une hausse progressive de la TVA de 20 à 24%. Sur la fiscalité, là encore, l'ex-président socialiste se démarque du reste de la gauche. Il refuse la taxe Zuckmann mais veut davantage taxer les patrimoines de plus de 10 millions d'euros. Et sur l'écologie, pas question de décroissance. François Hollande défend une écologie productive avec électrification, rénovation des logements et nouveaux EPR. Une ligne que François Hollande résume lui-même, nous ne sommes plus dans l'affrontement classique entre la droite et la gauche. Son pari, dépasser les clivages pour construire un rassemblement plus large. Une ambition qu'il assume sans encore se déclarer. Il dit qu'il prendra sa décision en décembre, selon la situation politique et sa capacité à incarner ce positionnement.
7: Merci Claire Flochel. François Hollande qui ne participera donc pas à la primaire socialiste. Le chef des députés socialistes, Boris Vallaud, a annoncé il y a quelques minutes que dans cette primaire, il soutiendrait le leader de Place Publique, Raphaël Glucksmann. On va en reparler avec notre invité, le politologue Antoine Bristiel, à partir de 13h30. 01 45 24 7000 pour être avec nous. Parmi les candidats français à cette élection présidentielle, plus aucun ou presque n'appelle à sortir de l'Union européenne. Les Islandais, eux, diront ce week-end s'ils veulent négocier une entrée dans l'Union. C'est un référendum. L'Islande avait déjà ouvert la porte en 2009 avant de renoncer, mais les menaces de Donald Trump sur le Groenland ont changé la donne. Reportage en Islande, à Reykjavik, la capitale de notre envoyé spécial Gaël Joly.
2: Comme beaucoup d'Islandais, Snerro Sindradottir s'est sentie menacée lorsqu'elle a vu le président américain Donald Trump lorgner sur le pays voisin, le Groenland. Directrice du mouvement européen en Islande, elle milite pour l'adhésion à l'UE.
6: Nous avons clairement notre place parmi les pays libéraux qui défendent les droits humains et la démocratie. Nous savons bien que la démocratie est aujourd'hui fragilisée aux États-Unis. Pour nous, il est nécessaire de rejoindre l'Union européenne.
2: Mais pour une partie des Islandais, et notamment l'industrie de la pêche, qui représente 8% du PIB, adhérer à l'UE revient à perdre son indépendance, Tortur a passé sa vie en mer.
10: Ce sont des bêtises tout ça. On n'a rien à faire avec l'Europe. On nous fait croire qu'on aura un traitement de faveur et je sais très bien que c'est pas vrai, qu'on n'en aura pas. On va tout perdre.
2: C'est aussi la crainte d'Aradur Olafsson, président de l'association pour l'indépendance de l'Islande, contre l'entrée dans l'UE.
11: Ça peut nous coûter très très cher d'être obligé de suivre toutes les lois qui viennent par courrier électronique de Bruxelles. C'est beaucoup plus intelligent que les Islandais font leurs lois eux-mêmes.
2: À deux jours du référendum, le oui et le non sont au coude à coude, 46% chacun selon les derniers sondages et encore 8% d'indécis. À Reykjavik, Gaël Joly, France Inter.
7: Un rachat à près de 13 milliards de dollars dans le domaine de l'intelligence artificielle. La plateforme franco-américaine Hugging Face tombe dans l'escarcelle du géant américain des puces électroniques Nvidia. Nvidia qui veut se diversifier. Hugging Face, créé en 2016 à New York par trois Français à son siège social aux États-Unis, mais son noyau technique se trouve à Paris. On appelle cela plutôt trivialement le resto basket, des clients qui consomment dans un restaurant et qui s'en vont sans payer, parfois en courant, d'où le nom. Plusieurs restaurateurs ont témoigné de ces abus ces dernières semaines, à tel point que la patronne d'une pizzeria de Mimizan, dans les Landes, victime à son tour, a décidé de diffuser les images des voleurs sur les réseaux sociaux alors que c'est interdit. Récit Armand Morera.
12: C'est un service de fin de saison estivale classique mardi soir dans cette pizzeria. La terrasse est pleine, les plats sortent du four les uns après les autres et parmi les clients...
24: Une famille qui est venue manger, deux enfants avec mari et femme. Pas très agréable au début en plus et tout s'est bien servi. On l'a servi correctement et au moment de partir, il a fait la queue pour payer.
12: Il, c'est le père de famille qui après quelques secondes à peine dans la file d'attente s'en va avec femme et enfant.
24: Et je m'en suis aperçue au bout de 10 minutes qu'ils sont partis, je pense. Je tourne la tête, je me dis mais ils sont plus là et ils n'ont pas payé.
12: Et il y en avait pour combien pour cette table ?
24: 71 euros.
12: C'est la troisième fois que ça lui arrive cet été, alors c'en est trop. La patronne va chercher les images de vidéosurveillance, fait une capture d'écran et la publie sur Facebook.
24: Parce que j'avais espoir qu'ils tombent sur sa photo et qu'ils se disent « Ah mince, ils m'ont vu » et qu'ils arrêtent de le faire en impunité.
12: Pourtant, elle sait qu'afficher le visage d'une personne en public, c'est interdit par la loi.
24: Qui c'est qui nous protège à nous ? Nous, on a quoi comme recours ? On n'a aucun recours. Je vais aller passer une demi-journée à la gendarmerie, tout ça pour m'entendre quoi ? Ben, on peut rien faire. Qui porte plainte, au moins j'aurai son nom et je porterai plainte à mon tour.
12: La restauratrice qui se désole par contre de dizaines de commentaires malveillants, parfois racistes, que l'on peut trouver sous sa publication.
7: Et elle risque jusqu'à un an d'emprisonnement et 45 000 euros d'amende. Explication ici, Gascogne. Des tags anti-touristes retrouvés sur les murs d'une commune bretonne en Ille-et-Vilaine. Saint-Suliac, 1000 habitants, labellisé plus beau village de France. Bobo dehors ou encore Saint-Suliac au Suliacé. Voilà quelques-unes des inscriptions découvertes lundi d'incendie dans cette commune dont la population est multipliée par 3 chaque été. C'est encore la saison des festivals en cette fin août et on le constate au Grand Bornand en Haute-Savoie, le plus grand festival jeune public d'Europe. Son nom, Au Bonheur des Mômes, 60 000 festivaliers, une soixantaine de compagnies et pour la dernière fois, les déambulations de deux légendes du festival, Madame et Monsieur Bonheur, suivis pour nous par Victor Vasseur.
13: Le canapé de Madame Bonheur est avancé.
14: T'as vu, elle est belle, Madame Bonheur.
15: Et venez vite, les filles.
14: T'as vu, regarde.
15: Bonjour.
14: Elle a des paillettes aussi sur les mains et tout.
16: Comment tu t'appelles, toi ? Je m'appelle Zoé et j'ai 3 ans et demi. Le Bonheur et Madame Bonheur, ils avaient un pyjama avec des cœurs.
13: 1, 2, 3, Roblochon !
17: Je m'appelle Adèle, j'ai 10 ans. Bah, ça fait plein d'années que je viens au festival et je les vois tous les ans. Madame Bonheur, elle distribue des cœurs et Monsieur Bonheur, bah, il caresse son chien.
15: Vous en voulez tous du bonheur ? Oh là là là là !
19: Alors moi, je m'appelle Françoise, j'ai 63 ans.
26: Moi, c'est André, 64 ans. À tous les ans, quand on vient, on s'est dit, ben non, ça marchera pas, voyons, mais là, c'est les enfants qui me donnent l'énergie, ils sont trop forts.
19: C'est la dernière année, mais il y aura quelques autres bonheurs qui viendront. Il y en a, on les connaît, maintenant, ils sont papa et maman.
13: Alors, Madame Bonheur va vous donner une petite pincée de poussière d'étoile. Alors, tu fermes bien ta baie et tu fais un vœu. 1, 2, 3,
7: voilà, la dernière pour Madame et Monsieur Bonheur avant leur retraite. Le festival Au Bonheur des Mômes au Grand Bornand se termine ce soir, 13h29 sur Inter. À suivre dans la prochaine demi-heure, la météo de Céline Dacosta, puis notre invité, le politologue Antoine Bricciel. Toutes vos questions sur la campagne présidentielle à gauche, avec encore du mouvement et des informations ces dernières minutes, 01 45 24 7000 pour être avec nous. 13h45, notre feuilleton, un village dans l'été brûlant, c'est Coarraze dans les Alpes-Maritimes. Aujourd'hui, on parle du manque d'eau dans ce village. 13h50, c'est la France. Bonjour Marie-Luce Ribaud.
27: Bonjour Jaume.
7: Du journal Sud-Ouest, en direct de Bordeaux. Je suis très heureux de vous retrouver, Marie-Luce, pour cette nouvelle saison. Vous allez chaque jeudi nous parler de la France à table, de ce que l'on mange et pourquoi. Et aujourd'hui, on va commencer par un poisson, la sardine.
27: Oui, elle est une star des réseaux sociaux et des courses à petit prix. De la tête à la queue, vous saurez tout sur ce poisson phénomène qu'on va déguster grâce à un chef 3 étoiles. On commence fort, Christopher Coutenceau.
7: A tout de suite Marie-Luce. Et puis juste avant 14h, c'est une chanson. Le chanteur Pascal Obispo demande le groupe Marquis de Sade.
28: Je crois que c'est celle que j'ai écoutée le plus quand l'album est sorti. Elle m'a brillé la tête, je sais pas, j'aime tout. Les sax, la voix de Philippe, le refrain, c'est trop beau quoi. Je crois qu'à l'époque je comprenais même pas, mais juste voir Philippe et d'entendre cette musique, ça me faisait du bien quoi. J'avais l'impression de me sentir exister.
7: Pascal Obispo à l'affiche ce soir d'un concert caritatif en faveur des victimes des incendies de Gironde cet été. Il sera avec Frédéric Pommier, à tout de suite.
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7: Le temps de votre après-midi. « Bonjour Céline Dacosta.
0: Bonjour Jérôme, bonjour à tous.
7: C'est encore agité cet après-midi.
0: Oui, ça se gâte à nouveau, surtout sur deux zones où une vigilance orange concernant 39 départements est mise à nouveau en place par Météo France pour des orages localement violents. Entre les Pays de la Loire, l'Île-de-France, la Pointe-Nord, la Champagne-Ardenne, avec un début d'événement à 14h pour les départements les plus à l'ouest. 17h, ça sera pour l'Île-de-France et la Pointe-Nord. Vigilance orange également sur une deuxième zone, avec là des orages encore plus intenses qui se sont déjà un petit peu mis en place ce matin et en début d'après-midi et qui vont se renforcer du Massif central vers la Bourgogne. Partout ailleurs, on aura un ciel mitigé avec des nuages, des éclaircies, puis toujours beaucoup de vent sur les régions du sud.
7: Température en légère baisse à l'ouest.
0: Oui, après le passage des orages d'hier, on retrouve une moyenne de 23 à 28 degrés de l'ouest vers la pointe nord, 34 hier à Biarritz, il en fera 26 cet après-midi. En revanche, ça reste élevé sur la moitié sud et ça grimpe même à l'est avec des valeurs très élevées par endroits comme à Lyon. On attend 34 degrés, 37 à Grenoble. Et puis on a toujours les deux départements corses en vigilance orange canicule à cause de ce coup de sirocco. Vous savez, ce vent très chaud et très sec qui remonte du Sahara, qui fait grimper le thermomètre jusqu'à 40 degrés par endroit sur le sud de la Corse.
7: Céline Dacosta.
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7: Bonjour Antoine Bristiel.
1: Bonjour.
7: Vous êtes docteur en sciences politiques, enseignant à l'école polytechnique, directeur de l'Observatoire de l'opinion de la Fondation Jean Jaurès, fondation classée à gauche, présidée par l'ancien Premier ministre socialiste Jean-Marc Ayrault. Merci d'être avec nous pour parler de la situation politique à gauche en cette rentrée. Les idées, les rapports de force, les candidats, certains vont débattre devant les patrons cet après-midi. Je précise qu'on fera ce type de points et d'analyses régulièrement, évidemment, en cette année électorale, pour toutes les familles politiques d'ailleurs, mais que nous voulions commencer par la gauche, car la donne a évolué ces derniers jours, notamment avec l'entrée en campagne officielle de Raphaël Glucksmann, qui a reçu il y a quelques instants le soutien de Boris Vallaud, le chef des députés socialistes. On va en parler ensemble. 01 45 24 7000 pour vos questions. Vous qui nous écoutez, vous passez également via l'application Radio France et l'onglet « Réagir ». Antoine Bristiel, cet après-midi, sur la scène de Roland-Garros, il y aura un homme qui est en dynamique à gauche, c'est Jean-Luc Mélenchon. Écoutez-le, dimanche dernier, à l'Université d'été des Insoumis à Valence.
3: À la présidentielle, le plus important, ce n'est pas le nombre de candidatures. L'histoire l'a prouvé. Il y en a toujours eu beaucoup à gauche depuis 1974, y compris les deux fois où on a gagné. Dès lors, ce qui compte et qui est le plus important, ce n'est pas le nombre de candidatures, c'est le nombre d'électeurs.
7: Antoine Bristiel, est-ce qu'il a pris l'avantage, Jean-Luc Mélenchon, ces dernières semaines ?
1: Clairement, ces dernières semaines, même ces derniers mois, depuis qu'il est rentré en campagne, avant même l'été, on voit que la dynamique à gauche, elle est à l'heure actuelle clairement de son côté, parce qu'il a cette phrase qu'il répète, que chez lui c'est carré, ce qui est d'ailleurs assez vrai, avec un candidat qui est déclaré, un programme, une équipe qui est déjà prête, alors que dans le reste de la gauche, voilà, Raphaël Glucksmann s'est déclaré officiellement candidat il y a quelques jours. Il va y avoir cette primaire au mois d'octobre. Mais finalement, il y a un effet, quand on compare les deux campagnes, le centre-gauche d'un côté et la gauche radicale de l'autre, on voit qu'effectivement, ce n'est pas le même degré de préparation. Et donc,
7: il est en avance.
1: Il est en avance à l'heure actuelle, indéniablement.
7: Quand il dit le nombre de candidats, ce n'est pas le problème, ce qui compte, c'est le nombre d'électeurs. Qu'est-ce qu'il veut dire, Jean-Luc Mélenchon? Et pourquoi il dit ça?
1: Je pense qu'il le dit pour... Il y a deux raisons à cela. La première, c'est que on sait qu'il a toujours une attitude assez différente entre les moments de campagne où il lise davantage son discours, son positionnement, et puis il tape plus autant sur le reste de la gauche que ce qu'il fait dans les périodes plus froides de la politique. Et là, l'avance qu'il a lui permet également d'être dans cet état d'esprit. La seconde raison, c'est qu'il a aussi théorisé le fait qu'il fallait aller chercher les abstentionnistes. Et c'est-à-dire que voilà, il y aurait comme une réserve cachée d'électeurs de gauche qu'il faudrait aller chercher, à mobiliser, et que donc finalement c'est pas grave qu'il y ait d'autres candidats à gauche, l'essentiel est de faire grossir ce panier d'électeurs de gauche.
7: Michel nous appelle de Toulouse, bonjour Michel.
4: Oui, bonjour France Inter,
7: bravo. Nous vous écoutons.
4: Pour vos émissions.
7: Merci.
4: Qui sont toujours de qualité. Alors j'ai une question à poser à votre invité, elle est très simple. Il a fait paraître dans Le Monde la semaine dernière un papier extrêmement intéressant sur la situation à gauche et les chances de Mélenchon d'être au deuxième tour. Je vous indique clairement que je suis électeur de gauche, mais qu'il est hors de question pour moi de voter Mélenchon.
7: Pourquoi Michel ?
4: Pourquoi ? Parce que je suis social-démocrate et je considère que Mélenchon n'est pas un démocrate. Voilà. Alors, je voulais demander à votre interlocuteur une chose. Il dit que dans les électeurs de gauche, il y a deux types d'électeurs qui ne voteront jamais Mélenchon. Mmh. Les sociodémocrates, auxquels j'appartiens, et également les déçus, du mélenchonisme. Est-ce qu'il peut me fournir quelques explications sur ces deux types d'électeurs?
7: Je vous en remercie. Merci Michel pour cette question pointue. On fera réagir aussi Antoine Bristiel sur votre prise de position sur Jean-Luc Mélenchon en tant qu'électeur social-démocrate. C'est ainsi que vous vous définissez. Mais d'abord sur les quatre familles de gauche, Antoine Bristiel, que vous distinguez.
1: En effet, quand on regarde, alors c'est une étude que j'avais faite juste avant l'été, où on étudiait les probabilités de vote des électeurs pour la prochaine présidentielle, en comparant également avec leur vote passé à la dernière présidentielle et aux élections qui ont suivi. Quatre familles, donc, une famille du noyau insoumis, qui est assez faible en termes de nombre d'électeurs, seulement 20% de l'électorat de gauche, qui est extrêmement attaché à la France insoumise, à Jean-Luc Mélenchon, qui l'a toujours suivi dans ses différentes campagnes et qui continuera de le suivre quoi qu'il arrive finalement en 2027. À côté de ça, vous avez une famille, et c'est ce dont parlait votre auditeur, de déçus du mélenchonisme, c'est-à-dire qui avaient voté assez largement pour lui à la précédente présidentielle, mais qui voilà, ne sont plus du tout sur le même positionnement vis-à-vis de la France insoumise, vis-à-vis de Jean-Luc Mélenchon. On a beaucoup parlé de diabolisation autour de Jean-Luc Mélenchon, et ce qui est vrai, c'est qu'il y a une partie de l'électorat de gauche qui est assez réticente à voter à nouveau pour lui. Vous avez une troisième famille qui est celle du centre-gauche, qui est à peu près équivalente en termes de poids électoral que le noyau insoumis, mais qui ne se reconnaît à l'heure actuelle pas encore totalement dans la candidature de Raphaël Glucksmann. Et puis vous avez ce vote, ce groupe pivot, qui représente quand même un tiers de l'électorat de gauche, qui se sent aussi proche de la France insoumise, du Parti socialiste que des écologistes. Et ce que ce groupe veut, c'est avant tout la victoire de la gauche, entre guillemets, peu importe qui c'est. Et à l'heure actuelle, la dynamique de Jean-Luc Mélenchon laisse quand même fortement penser que ce groupe a tendance à se rallier davantage à la France insoumise qu'à cette candidature encore hypothétique du centre-gauche.
7: Mais est-ce que les sondages qui se succèdent et qui montrent qu'en cas de second tour, Marine Le Pen, Jean-Luc Mélenchon, le leader insoumis, seraient battus et largement, est-ce que ces sondages, ce ne sont que des sondages à plus de 7 mois de l'élection, mais ils existent, est-ce qu'ils peuvent peser sur l'évolution des électeurs en ce moment? De se dire, mais si on envoie Jean-Luc Mélenchon au second tour, quoi qu'il arrive, il perdra.
1: C'est effectivement, je pense, le risque majeur pour Jean-Luc Mélenchon, c'est cet aspect-là. Parce que quand on regarde la précédente élection présidentielle, en 2022, pour un électeur de gauche qui n'était pas spécialement proche de la France insoumise, Mélenchon pouvait apparaître comme une forme de vote utile, parce que s'il se qualifiait au second tour, il éliminait Marine Le Pen. Là, la donne est différente, parce que s'il se qualifiait au second tour, il se retrouverait face à Marine Le Pen. Et pour des électeurs de gauche qui sont, disons, qui ont extrêmement peur du Rassemblement National et qui ne veulent surtout pas que le Rassemblement National arrive au pouvoir, il y a ce risque-là et cette pensée-là de vote stratégique qui pourrait arriver. Donc effectivement, je pense qu'à l'heure actuelle, c'est le principal risque pour Jean-Luc Mélenchon que ça devienne l'enjeu central sur lequel il est challengé en permanence et qui lui est toujours remis face à lui.
7: Il y a d'autres candidats à gauche, ils sont nombreux. Beaucoup critiquent Jean-Luc Mélenchon, Fabien Roussel pour les communistes, Marine Tondelier pour les Verts, et puis François Ruffin et son parti Debout qui a passé une partie de l'été à faire campagne en stop.
5: François, je suis candidat à l'élection présidentielle.
6: Oui, je sais.
5: Ah, vous avez reconnu?
6: Bah, je sais pas, c'est pas tout le monde qui me reconnaît.
8: Je suis candidat à l'élection présidentielle.
9: Ah bon?
8: Oui.
9: Bah, je savais pas.
8: Bon, c'est pas grave, il n'y a pas de souci. On s'est dit, on va faire du stop cet après-midi pour rejoindre Périgueux à l'arrivée. Et j'ai décidé de, aujourd'hui,
5: pour pas être coincé au milieu que des gens que je connais,
8: et pour rencontrer directement les Français.
9: Ok.
8: Voilà.
7: Voilà la campagne originale de François Ruffin. Malgré les réserves d'une partie de l'électorat de gauche vis-à-vis de Jean-Luc Mélenchon, ces candidatures-là, pour l'instant, en tout cas dans les enquêtes d'opinion, elles ne prennent pas Antoine Bristiel. Est-ce que vous avez une explication?
1: Alors, il y a des situations qui sont différentes d'une personnalité à l'autre, hein, finalement, parce que vous avez tout l'espace social-démocrate où la donne va se régler au moment de la primaire, et là, on va avoir enfin, officiellement, un candidat de centre-gauche qui va être là. Puis vous avez ces candidatures dans cet espace un peu mouvant, comme François Ruffin, par exemple, mais le problème, c'est que quand vous n'avez pas un appareil partisan puissant qui vous soutient, c'est quand même assez compliqué d'exister. D'autant plus que vous avez déjà une offre qui est pléthorique. Mais je pense que tous ces candidats de centre-gauche auraient aussi tout intérêt à moins se positionner par rapport à Jean-Luc Mélenchon et à présenter également leur propre programme, leurs propres idées, et que finalement leur rapport à la France insoumise et à Jean-Luc Mélenchon ne devienne pas le point central de leur positionnement.
7: Et puis il y a aussi l'enjeu, notamment pour les Verts, des députés, de garder des députés à l'Assemblée nationale, et là ça sera la case après l'élection présidentielle, les législatives. Question de Marc, par rapport aux élections, quelle est la probabilité que le futur gouvernement ou président obtienne la majorité, que ce soit celui de Mélenchon ou de Le Pen, et donc gouverne véritablement? On parle de l'élection présidentielle, mais il faudra avoir une majorité à l'Assemblée nationale, ce qu'Emmanuel Macron n'a pas réussi à avoir lors des législatives précédentes. Antoine Bristiel.
1: Complètement. Et moi-même, à titre personnel, j'ai une sorte d'effet de sidération quand je vois qu'on se focalise uniquement sur la présidentielle, que toutes les questions portent uniquement sur la présidentielle, que les candidats font comme si, s'ils étaient élus, automatiquement, dès le lendemain de leur arrivée à l'Élysée, ils pourraient imposer leur programme en totalité pendant les 5 années à venir, alors qu'il faut bien avoir la majorité à l'Assemblée nationale. Et donc, la méthode qui a été annoncée déjà par les différents candidats, c'est dissoudre l'Assemblée nationale dès leur arrivée à l'Élysée, mais rien ne dit, et absolument rien ne dit, que l'éclatement de l'Assemblée nationale que l'on a vu en 2024 et qui rend la possibilité de majorité stable absolument très compliqué à atteindre, ce ne soit pas exactement la même chose qui ait lieu après de prochaines législatives. Donc, à force de se focaliser uniquement sur la présidentielle, qui pousse également à se différencier les uns des autres de manière extrêmement importante, plutôt que de chercher des ponts entre différents candidats, entre différents partis, eh bien on en arrive à cette situation qui peut paraître un petit peu ubuesque.
7: Alors, quel autre candidat peut émerger à gauche à côté de Jean-Luc Mélenchon? L'information de ce début de semaine, c'est l'officialisation de l'entrée en campagne de Raphaël Glucksmann, qui va en passer par la primaire socialiste, annonce faite dimanche soir sur TF1.
2: Les écologistes ont eu raison avant tout le monde sur la catastrophe climatique que nous sommes en train de vivre. Et donc je fais plus que leur tendre la main. Je leur dis une chose simple. Venez avec nous fonder la République écologique. J'ai toujours dit que je voulais mener cette bataille avec mes amis socialistes. Vous savez, on a fait une campagne aux européennes qui a donné un espoir immense à des millions de Françaises et de Français. Et bien là, on va faire mieux. On va gagner l'élection présidentielle. Mais pour gagner, il faut que la gauche change. Il faut refonder la gauche. Et c'est ça l'opportunité qu'offre cette primaire.
7: C'est une chance ou un boulet pour lui, cette primaire, pour Raphaël Glucksmann, Antoine Bristiel?

0: que ça ne parle à nouveau pas du tout de fond, et qu'on en soit, encore une fois, à ce que je vous disais tout à l'heure, à des candidats qui passent leur temps à se positionner par rapport à la France insoumise, positionner par rapport à Jean-Luc Mélenchon, parler d'alliance, parler de stratégie.
1: On parle de la tactique et pas des propositions.
0: Voilà. Et je pense qu'ils auraient tout intérêt quand même à enclencher la seconde et vraiment mettre en avant leurs propositions.
1: Bonjour Marie.
2: Oui, bonjour.
1: Vous nous appelez de Mérignac.
2: Oui.
1: Nous vous écoutons pour votre question.
2: Oui. Donc, ma question était la suivante. J'ai l'impression, moi, je suis de gauche, inverti, je suis en accord avec les derniers propos énoncés, là, en ce qui concerne ce cher, les goûts, les machins, la stratégie. Hein, j'ai un petit peu de vécu derrière moi. Il se trouve que je ne comprends pas comment on arrive à vendre M. Guzman. Pour moi, c'est un produit, un clone de M. Macron. Voilà.
1: Est-ce que vous irez voter à la primaire, Marie?
2: Comment ?
1: Est-ce que vous irez voter à cette primaire ?
2: Non. Et alors, pour être dans la région où il y a eu les incendies, je suis d'Arcachon en plus, donc, et je connais les Landes, je pense que la circonscription où est M. Maurice Valot, ils doivent avaler des couleuvres.
1: Merci Marie pour ce témoignage. Boris Vallot, député des Landes, et qui donc a porté son soutien ce matin à Raphaël Glucksmann. Rapidement, Antoine Briciel, quels sont les thèmes qui mobilise en ce moment cet électorat de gauche, qui sont susceptibles de les attirer?
0: Alors, ce qui est intéressant, c'est que quand on regarde l'électorat de gauche, que ce soit l'électorat de centre-gauche ou l'électorat plutôt de gauche radicale, c'est les mêmes thèmes qui ressortent. Ça va être la lutte contre les inégalités sociales, ça va être la question de l'éducation. Évidemment, dans la période actuelle, vous allez avoir les sujets liés à l'environnement. Donc, il y a un espace quand même de préoccupation.
1: Il y a des points communs davantage entre les électeurs et leurs préoccupations qu'entre les candidats.
0: Mais alors, et vous avez néanmoins ces aspects stratégiques de radicalité, de rupture, comment on en arrive à ce que l'on souhaite, qui vont différencier cet espace de la gauche. Néanmoins, en termes de fond, en termes de valeur, vous avez quand même un électorat de gauche qui, sur un très grand nombre de thématiques, va se rassembler. Vous avez quelques points de différence, comme les sujets liés à l'Union européenne, par exemple, mais néanmoins, vous avez un fond qui est quand même assez commun.
1: Merci Antoine Briciel d'avoir été avec nous aujourd'hui dans ce 13-14. Docteur en sciences politiques, votre étude sur les électorats de gauche est disponible sur le site de la Fondation Jean Jaurès. 13h47 sur Inter. Une semaine dans leur vie, notre feuilleton à Coarraze, dans les Alpes-Maritimes, l'un des villages les plus ensoleillés de France. L'été a été très sec et privé de sources. Le village pompe dans la rivière le Paillon, mais un jour, cela pourrait ne pas suffire. Nous retrouvons notre reporter Sofia Berada avec le maire, Fabien Guglielmino.
3: Il est hors de question qu'au robinet, il n'y ait plus d'eau. Moi, j'ai un village à côté, un village voisin, un collègue, qui s'est retrouvé avec plus d'eau au robinet. C'est une catastrophe. Les gens sont alimentés sur une source et ne s'imaginent pas que demain, la source, avec des temps comme ça, elle peut abaisser, mais vraiment avoir plus d'eau. Pour eux, c'est naturel d'avoir de l'eau quand on ouvre un robinet. Et c'est ça qui nous dérange, en fait. Non. C'est que derrière, il y a un travail, mais colossal, pour avoir de l'eau au robinet. Donc moi, c'est Fabien Guglielmino. Ça fait 6 générations que nous sommes dans la vallée du Paillon. Mes arrière-grands-parents étaient déjà originaires du petit hameau des Cognas de Cantaron, où ils étaient agriculteurs, ils avaient des bêtes. Et je suis devenu maire de Coarraze depuis cette année, 2026. Il manque de l'eau parce qu'il manque de précipitations. Avant, on avait beaucoup de précipitations en septembre, octobre, novembre. Et ça recommençait sur les mois d'avril, mai, mars, avril, mai, hein, ce qu'on appelait l'épaule et giboulée. Il manque beaucoup de giboulée, il manque beaucoup des pluies d'automne. Donc des réserves d'eau se font rares. Ici, on est alimenté par 3 sources principales. Ben, s'effondre là en été, quoi.
4: Qu'est-ce que ça demande comme adaptation ?
3: On va pomper directement dans le fleuve du Paillon.

0: Monsieur Philippe Albert, je suis premier adjoint à la mairie de Coiraz et je suis affecté à l'eau.
1: Donc ici, vous puisez l'eau potable, c'est ça ?
0: Avant traitement.
1: Ouais.
0: Trois pompes, ça passe dans trois filtres à sable, chloration, gazeuse, chloration liquide. Ça va dans une bâche tampon, un réservoir intermédiaire. C'est notre solution de secours qui marche de juin à septembre-octobre complètement.
2: On pompe dans le paillon, pour autant on voit que le paillon diminue chaque année. Imaginez si demain il n'y a plus d'eau qui coule dans le paillon. Donc il n'y a plus d'eau du tout, on fait comment ? Alors la faune disparaît, la flore disparaît. En pré-

0: prévention, on a anticipé et on est allé forer au-dessus des hydrogéologues avec des études. Ce chantier fait que on sort 13 mètres cubes en artésien, c'est-à-dire que l'eau sort naturellement en artésien avec 3 barres de pression. En gros, ça veut dire que c'est plus qu'attendu. Donc c'est une aubaine hein, pour la commune. Il y a un forage qui a été créé. Maintenant, il manque juste d'amener l'eau sur le réseau déjà existant. C'est mon rôle d'aller chercher les finances pour ça, d'aller chercher de l'aide pour ça, à l'État, au département. C'est ce qu'on fait. C'est ce que je fais déjà. Très sincèrement, c'est le sujet principal de la commune.
1: Et les risques d'incendie aussi.
0: Eh bien, les risques d'incendie, moi, pour moi, c'est une des priorités puisqu'en fait, on a été confronté à un risque d'incendie. Enfin, il y a eu un incendie. Il y a 2 ans de ça, et on n'a pas pu donner de l'eau aux pompiers. C'est le village voisin qui a donné de l'eau aux pompiers qui avait encore dans les citernes, mais nous on ne pouvait plus alimenter les pompiers en eau. C'est une catastrophe, c'est-à-dire qu'il n'y a que les moyens aériens pour être rapides qui pompent dans la mer au pire, mais en tout cas les pompiers les lancent un incendie. Une fois qu'ils étaient arrivés avec le camion plein, on leur a rempli le camion 2 fois, et puis après il n'y avait plus d'eau. Bon. On est épargné pour le moment, j'allais dire, et j'espère pour tout le temps, mais touche du bois.
2: Sophia Berada et Vincent Godard pour la réalisation. Suite et fin demain.
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2: C'est la France, le jeudi 13h51, la France à table avec Marilus Ribaud du journal Sud-Ouest. Marilus, cet été, certains supermarchés ont été en rupture de sardines. Pour quelle raison ?
4: Parce que la sardine en conserve est en 2026 ce que le chocolat de Dubaï a été l'an dernier, un phénomène des réseaux sociaux. Sur TikTok, sur Instagram, les recettes foisonnent. Même Loulou Kitchen, la diva des fourneaux numériques, nous l'a dit dans un post. Je ne suis pas là pour passer par 4 chemins, il n'y en a qu'un et on doit le prendre, c'est celui de la sardine. Résultat, sur les 6 premiers mois de l'année, la consommation a augmenté de 27% chez les moins de 35 ans.
2: Comment est-ce qu'on l'explique ?
4: Alors, il y a plusieurs raisons, certaines rationnelles, d'autres un peu moins. On les aime d'abord parce qu'elles sont bon marché, on en trouve jusqu'à moins de 1,20€, mais aussi parce qu'elles sont riches en oméga 3, en calcium, en protéines, en vitamines, quel combo. Et puis, face aux réserves sur le saumon d'élevage et le thon chargé en mercure, ce petit poisson sauvage apparaît comme la meilleure option santé. Enfin, on adore le look vintage de ces boîtes en fer blanc qui semblent s'être endormies des années dans le garde-manger de nos grands-parents.
2: Donc la filière se porte bien ?
4: Eh bien non, et c'est tout le paradoxe. Pascal Le Floch, professeur à l'université de Brest, spécialisé dans l'économie des pêches maritimes, nous explique que les conserveries de Bretagne peinent à s'approvisionner. La cause ? Le changement climatique. En 10 ans, la sardine a perdu 4 cm. Le gros zooplancton dont elle se nourrit fuit l'Atlantique qui se réchauffe. Elle s'alimente donc d'espèces plus malingres qui freinent sa croissance et diminuent ses réserves de graisse. Les conserveurs doivent en mettre plus dans les boîtes, souligne cet universitaire. Dans l'avenir, il est probable que leur prix augmente, qu'on oriente la consommation vers d'autres poissons et qu'on diminue les quantités en mixant les sardines avec du végétal. À la tête de la belle conserverie familiale de Concarneau qui porte son nom, Jacques Gonidec, lui, est plus philosophe. C'est vrai qu'en ce moment, nous pourrions doubler nos ventes, que cette sardine qui s'atrophie nous demande plus de travail, mais nous devons faire avec la ressource, la respecter et nous dire qu'il restera quelque chose de cet emballement soudain des jeunes pour ce petit poisson.
2: Ce qu'il faut dire, Marilus, c'est que la sardine, c'est bon.
4: De la queue à la tête et même à l'arête. C'est l'un des plats fétiches de Christopher Coutenceau, triplement étoilé à La Rochelle, qui se bat depuis des années pour le respect de l'océan. Pêcheur responsable, cuisinier marin, il n'est pas étranger à la réhabilitation des poissons les plus communs. La sardine est merveilleuse, nous dit-il. En cuisine, elle demande beaucoup d'attention et stimule ma créativité. Et puis elle est ancrée dans de beaux souvenirs d'enfance avec mes grands-parents.
2: Et il nous propose sa fameuse recette avec des sardines fraîches.
4: Oui, une recette zéro déchet, préparer et gratter les sardines. Faites mariner les filets 15 minutes dans un mélange de jus de citron, d'huile d'olive, de sel et de poivre. Puis faites frire les écailles, oui, dans une petite casserole. Poêlez ensuite les têtes de sardines pour réaliser une vinaigrette. Une fois bien croustillantes, mettez-les dans un robot mixeur avec un mélange de vinaigre, sel, poivre, huile de pépin de raisin et d'olive. Mixez le tout pour obtenir une consistance bien lisse. Ajoutez de l'eau froide pour détendre et passer au chinois. Faites griller d'autres filets côté peau. Cette peau, justement, caramélisée, a un goût extraordinaire. Bref, Jérôme, cette déclinaison aux multiples textures est tout simplement détonnante.
2: Marie-Luce Ribot, chaque jeudi, et ses fameuses recettes que vous retrouvez sur l'application Radio France, ça s'appelle C'est la France. Merci Marie-Luce. C'est une chanson pas très loin de chez vous à Bordeaux. Le chanteur Pascal Obispo est au micro de Frédéric Pommier.
1: Et c'est une chanson du groupe Marquis de Sade qu'il a souhaité que l'on écoute. Groupe qu'il a découvert il y a près de 50 ans.
5: On est à Rennes, en 78. Je viens de déménager de Bordeaux et j'arrive dans une ville rock et je ne connais pas le rock. Donc j'ai 13 ans et dans la cour du collège, qui est mélangée avec le lycée, je vois des mômes qui s'échangent des disques et on est dans une période post-punk. Et dans toutes les villes de France, il y a plein de groupes rock qui se sont formés. Et à Rennes, il y avait Marquis de Sade, Franck Darsen et Philippe Pascal.
1: Et quand vous découvrez ce groupe, ça provoque quoi ?
5: Le début de l'adolescence. Donc le rejet de tout ce qu'on a aimé quand j'étais à Bordeaux, c'est-à-dire que la variété de Mariti, Gilbert Carpentier. Mais évidemment, j'y reviendrai plus tard. Et ça s'est transformé en paire de substitution et j'en avais besoin.
1: Là, vous parlez de Philippe Pascal ?
5: Oui. Enfin, on divorçait, ouais, on a besoin de s'accrocher à quelque chose et ça m'a beaucoup aidé. Donc la musique m'a aidé quand j'étais petit et puis encore plus le rock quand j'étais adolescent. Et je me suis construit comme ça avec la musique de Marquis de Sade.
1: Figure paternelle, vraiment ?
5: Ben oui, bien sûr. On s'accroche à ce qu'on peut, on se construit comme on peut. Et j'ai toujours eu besoin d'idoles, en fait, à partir du moment où mes parents ont divorcé. Donc ils couvraient les murs de ma chambre.

0: Cette chanson s'appelle Vanda's Loving Boy.
1: Elle est tirée de Rue de Siam, le deuxième disque de Marquis de Sade, année de sortie 1981. Cette fois, Pascal Obispo avait 16 ans.
2: Je crois que c'est celle que j'ai écoutée le plus quand l'album est sorti. Elle m'a vrillé la tête, je sais pas, j'aime tout. Les sax, la voix de Philippe, le refrain, c'est trop beau quoi. Je crois qu'à l'époque je comprenais même pas, mais juste de voir Philippe et d'entendre cette musique, ça me faisait du bien quoi. J'avais l'impression de me sentir exister. On allait rue Vasselou, on passait, ils étaient dans un bar qui s'appelait l'Épée, et puis on passait devant, on les regardait, on s'arrêtait pas avec nos cartables. Et nous impressionnait, on était fiers d'habiter dans cette ville avec ce groupe qui était le meilleur groupe français de loin.
1: Et on les croisait dans la ville.
2: Et on les croisait dans la ville, ouais, on savait où ils étaient, où ils traînaient aux Beaux-Arts, ils traînaient à l'Épée. On lisait Baudelaire, on écoutait Marquis de Sade, et puis on buvait des coups le soir, et puis on foutait pas grand-chose à l'école, quoi.
1: Qu'est-ce qu'il avait d'admirable à vos yeux, Philippe Pascal ?
2: C'était intéressant de le voir sur scène parce qu'il avait vraiment une élégance incroyable. Puis il avait peur quoi, quand il montait sur scène. Et en fait, cette timidité et cette angoisse profonde qu'il avait et ce manque d'assurance faisait naître un espèce de personnage incroyable, une espèce de Rimbaud rock. Quoi. C'était assez particulier. C'est plus que des souvenirs parce qu'en fait, un souvenir, c'est quelque chose qui revient de temps en temps. Moi, c'est ancré en moi et c'est... En ce sens-là, je dis, ouais, Philippe était le seul chanteur de rock pour moi.
1: Vous avez employé le mot élégance.
2: Ouais.
1: C'était ça, beaucoup, ce groupe aussi.
2: C'était élégant parce que c'était intelligent. On appelait ça un peu un rock intellectuel, en fait. C'est-à-dire que nous, on courait derrière, on voulait savoir comment ça marchait, mais... Il y avait une grosse influence des arts, quoi. C'est aussi bien la peinture, la littérature, la poésie. C'était pas les enfants des Pistols ou des Rolling Stones, quoi. Il y avait une posture, quoi, à Rennes. On était en noir. Quand il y avait des photos, on se mordait les joues, comme eux. À la fin, enfin, au début, c'était mon idole. Ça s'est transformé en amitié. Et c'est parfait comme ça.
1: Sans ce groupe, vous seriez devenu quoi ?
2: Je sais pas. Pas grand-chose.
0: Vanda's Loving Boy, Marquis de Sade, le choix de Pascal Obispo, que l'on retrouvera ce soir sur scène avec d'autres artistes. Concert caritatif destiné aux sinistrés des incendies de l'été, ce sera à l'Arkea Arena de Bordeaux. Bonjour Mathieu Vidard.
3: Jérôme, bonjour.
0: Quel est le sujet aujourd'hui ?
3: On va parler d'un oiseau mythique et d'un roman autour du courlis cendré.
0: Dans la Terre au carré, à tout de suite, 14h sur Inter. Les dernières informations. Amélie Perrier.
4: Le gouvernement donne des gages aux patrons en pleine préparation du budget 2027. Le ministre de l'économie, Roland Lescure, promet aux chefs d'entreprise que ni le crédit d'impôt recherche, ni le pacte Dutreil, qui permet de faciliter les successions en famille des entreprises, ne seraient touchés dans le projet de loi de finances. Il l'a dit aux universités d'été du MEDEF, rebaptisé la REF, la rencontre des entrepreneurs de France. Pour réduire le déficit public, il a évoqué des efforts visant plutôt les ménages, les particuliers, comme la hausse des franchises médicales et la désindexation partielle des retraites les plus élevées. Pour les entreprises, il propose un pacte de stabilité pour l'an prochain. Le MEDEF qui accueille cet après-midi le premier vrai débat de la présidentielle avec 7 candidats conviés, de Marine Le Pen à Jean-Luc Mélenchon, en passant par Raphaël Glucksmann, Gabriel Attal, Édouard Philippe, Bruno Retailleau et Marine Tondelier pour les écologistes. La carte politique de la prochaine élection présidentielle s'éclaircit un peu aujourd'hui. Au centre droit, Xavier Bertrand vient d'annoncer sa candidature, en plus de celle déjà de Bruno Retailleau pour LR. Xavier Bertrand ajoute qu'il ne se soumettra pas à une primaire de son camp. À gauche, Raphaël Glucksmann, lui, engagé dans une primaire de son parti, Place Publique et du Parti Socialiste, rallie des soutiens de poids aujourd'hui, dont le chef des députés socialistes, Boris Vallaud, adversaire en interne du patron du PS, Olivier Faure, pas encore engagé dans cette primaire. Ce matin aussi, une autre socialiste officialisée son soutien musiciens Raphaël Glucksmann, Carole Delga, la présidente de la région Occitanie, annonce à la veille des journées d'été du PS à Blois. Rentrée politique chargée, rentrée des classes aussi pour le premier syndicat représentatif des enseignants en collège et lycée. Le SNES-FSU dresse un bilan, je cite, catastrophique de la présidence d'Emmanuel Macron. La réforme du bac, la réforme du lycée, ce qui s'est passé au collège a conduit d'une certaine manière à aggraver les inégalités sociales, mais aussi les inégalités filles-garçons, estime la secrétaire générale de l'organisation. Le syndicat alerte aussi sur le déclassement des enseignants et réclame une revalorisation salariale sans contrepartie dans le prochain budget. Un salaire équivalent à 2,5 fois le SMIC en début de carrière des enseignants contre un tout petit peu plus d'un SMIC aujourd'hui. Et puis deux héros ordinaires pour terminer, Amadou et Ibrahima, deux jeunes âgés de 21 et 22 ans. Ils ont sauvé une femme coincée dans son appartement en feu. C'était mardi soir à Billère, dans les Pyrénées-Atlantiques. Ils étaient en voiture, rentrés chez eux, quand ils ont vu dans l'immeuble en face une femme appelée à l'aide. L'un a escaladé pour entrer par la fenêtre et faire sortir la dame, pendant que l'autre appelait les secours. Amadou, au micro d'ici Béarn Bigorre, ne se voit pas comme un héros. Il estime simplement avoir fait ce qu'il devait faire. Le maire de la commune a salué l'intervention et le courage de ces deux jeunes arrivés de Guinée-Conakry en tant que mineurs non accompagnés à 15 et à 14 ans.
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4: France Inter, il est 14h04, c'est la Terre au carré. Bonjour Mathieu Vidard.
3: Amélie Perrier, bonjour.
4: Alors au programme aujourd'hui.
3: On va parler d'un roman, ça s'appelle Le septième siffleur, c'est autour d'un oiseau mythique.
4: Ah,
3: et puis bien sûr les bonnes nouvelles de la science et de l'écologie.
4: Oui, il en faut.
3: Oui, 14h30, tout à l'heure.
4: Et moi je vous retrouve à 15h.
3: Merci beaucoup, à tout à l'heure.
4: À tout à l'heure.

0: Aujourd'hui, le courlis cendré, l'oiseau mythique qui s'efface, raconté par
1: Colin Niel, romancier.
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0: Tu connais la légende des sept siffleurs? C'est plus une légende irlandaise, je crois. On dit que c'est un groupe de sept oiseaux mystérieux qui voleraient ensemble, surtout la nuit, et dont les cris annonceraient un désastre imminent. Au 19e siècle, il y a eu une catastrophe dans une mine de charbon qui a fait plus de 200 morts, et on raconte que la veille, les sept siffleurs avaient crié au-dessus du village, et qu'après ce drame, les mineurs refusaient d'aller travailler les fois où ils les entendaient. Il y a une autre version qui parle de six oiseaux volant sans cesse à la poursuite du septième, qui dit que lorsqu'ils l'auront rejoint, lorsque les sept siffleurs seront réunis, eh bien ce sera la fin du monde. On ne sait pas exactement de quel oiseau il s'agit. Pour certains, ce sont des pluvieux dorés, pour d'autres, des corlieux. Mais moi, je suis persuadé que ces siffleurs, ce sont des whops, des courlis cendrés. Et je trouve cette histoire assez ironique, en fait, parce que vu la situation, le désastre qu'ils annoncent, c'est surtout celui de leur propre déclin. Peut-être pas la fin du monde, mais la fin de leur monde. Ça, c'est possible. Et dire qu'en France, il y a encore des chasseurs pour vouloir tirer ces oiseaux-là. Bonjour Colin Niel.
1: Bonjour.
0: Je viens de lire un extrait de votre nouveau roman, Le septième siffleur, qui est publié aux éditions du Seuil, et dont le courlis cendré est donc le héros. Et c'est avec vous que nous inaugurons un nouveau rendez-vous dans la Terre au carré, puisque une fois par mois, nous inviterons des auteurs et des autrices autour d'un roman en lien, bien sûr, avec la nature ou la science. Et c'est donc votre livre qui lance cette rentrée. Avec ce bandeau de couverture où l'on voit cet oiseau, le courlis cendré, illustré par la formidable artiste britannique Angela Harding.
1: Tout à fait.
0: Quelle chance, hein ?
1: Tout à fait, c'est une image que j'ai trouvée. Enfin, on suivait déjà un petit peu le travail de Angela Harding avec ma compagne depuis quelques temps. Et je suis très honoré qu'elle ait accepté qu'on utilise cette image pour la couverture. Je la trouve vraiment magnifique.
0: Ouais. Est-ce que vous pouvez nous décrire cet oiseau, puisque c'est lui, hein, qu'on voit sur ce bandeau, justement ?
1: Oui, donc Le courlis cendré, c'est un limicole, un oiseau côtier, un oiseau de rivage. C'est le plus grand des limicoles, qui a cette particularité d'avoir un bec courbé vers le bas.
0: Ouais.
1: Donc c'est comme, vraiment comme ça qu'on l'identifie. C'est un oiseau qui se reproduit dans le nord de l'Europe, on va dire, et qui hiverne après sa migration, disons, à l'ouest de l'Europe et à l'ouest de l'Afrique. C'est un oiseau qui est magnifique. On peut souvent l'observer quand même sur les littoraux atlantiques français. Mais moi, les observations qui m'ont le plus ému, et je crois qu'ils m'ont assez déterminé à écrire ce livre autour de cet oiseau-là, c'est la première fois que je les ai vus sur les sites de reproduction, notamment dans la vallée de la Saône, c'est le plus gros site de reproduction en France, et où d'un seul coup, je trouve que cet oiseau, en parade, prend une toute autre dimension. C'est les chants qu'on entendait tout à l'heure, où il se met à faire ces espèces de trilles, à voler, on dirait un rapace, à descendre.
0: C'est un oiseau discret.
1: C'est très émouvant. C'est un oiseau qui est discret, oui. Enfin, c'est un oiseau, en tout cas, qui est méfiant, qui est difficile à approcher.
0: C'est ça, ouais.
1: Mais je veux dire, quand on va en baie de Somme, par exemple, on en parlera tout à l'heure, à la Jumelle, il est quand même assez facile et assez fréquent, quoi.
0: C'est votre 9e roman, Colin Niel. Et c'est aussi, on pourrait le dire, le livre d'un amateur d'ornithologie, aussi, avant tout, peut-être, non ?
1: Oui, d'une certaine manière. Moi, c'est vrai que je m'intéresse aux oiseaux depuis l'enfance, sans être un ornithologue très pointu. Moi, vous savez, j'ai grandi assez loin de tout espace naturel. J'ai grandi dans une cité en banlieue parisienne, au 12e étage. Donc, mon accès à la nature était très limité. Mais j'avais dans cette cité un couple de faucons cresserelles qui nichaient, et j'ai passé des heures et des heures à suivre le balai des faucons cresserelles entre les tours. Et
0: c'est comme ça que la nature est entrée finalement dans votre environnement.
1: Oui, on peut dire ça. Bon, ma mère m'a envoyé en colonie de vacances et c'est en colo que j'ai découvert l'ornithologie. Mais oui, ces années-là ont été assez déterminantes pour moi. Et vous imaginez bien que dans la cité où j'habitais, j'étais un peu le seul à m'intéresser aux oiseaux. Mes copains me regardaient un peu bizarrement à cette époque-là.
0: Alors cet oiseau, c'est vrai qu'il vous permet de relier plusieurs territoires. L'Écosse, la baie de Somme et le Maroc, on va en parler évidemment dans chacune des parties de cette émission. Mais pourquoi le courlis cendré et pas un autre oiseau alors ?
1: Pourquoi le courlis cendré ? Pour plusieurs raisons. D'abord parce que je trouve que c'est un oiseau qui est extrêmement émouvant, comme je le disais tout à l'heure, notamment sur ses sites de reproduction. Ce qui m'intéresse aussi beaucoup sur cet oiseau, c'est que On est dans un roman, quoi. Donc moi, ce qui m'intéresse quand même avant tout, c'est, au-delà des oiseaux, c'est les gens, quoi. C'est les humains, c'est des histoires de famille, c'est des histoires d'humains. La particularité du Coorolis cendré, c'est que c'est un oiseau qui, en tout point, dans tous les lieux où qu'il fréquente, c'est un peu notre colocataire, quoi. Il vit vraiment avec nous. Il se reproduit aujourd'hui essentiellement sur des terrains agricoles. Sa reproduction est devenue très dépendante de notre activité agricole. Il migre sur nos côtes, dans des zones, on parlera de la baie de Somme tout à l'heure, qui sont quand même très fréquentées. Et il hiverne dans des zones humides ou sur des littoraux qui, eux aussi, sont très fréquentés, ou dans lesquels il y a de la pêche, etc. Donc, ce n'est pas un oiseau de zone vierge, quoi. Il peut être dans certaines réserves, etc. Mais c'est plutôt un oiseau qui a une grande proximité avec l'humain et avec les activités humaines. Et c'est ça qui, moi, m'intéressait beaucoup. Je pense que c'est un oiseau qui pose beaucoup cette question de la cohabitation, de quelle place on arrive à laisser aux autres espèces sur les terres qu'on habite, et non pas dans des espaces protégés qui sont essentiels, ouais, pour d'autres espèces, ou dans lesquels on arrêterait d'aller. Non, c'est vraiment cette question de comment on vit avec, quoi.
0: Et comment, dans certains espaces agricoles en particulier, on peut à nouveau faire de la place aux Coorolis cendrés, hein, pour leur permettre de se reproduire. Parce que cette espèce enregistre, comme beaucoup d'autres d'ailleurs, hein, une chute spectaculaire aussi de ses populations.
1: Oui, oui. Enfin, c'est particulièrement marqué sur les zones de reproduction. Dans les comptages hivernaux, les résultats sont un peu moins marquants, mais on a quand même une baisse. Mais c'est clair que toutes les zones où l'oiseau se reproduit en Europe ont connu des déclins énormes, quoi. Au Royaume-Uni, c'est 60% de
0: Il y a des études très marquantes, hein, ces dernières années.
1: En Irlande, ils sont passés de 5000 à 200 couples. Enfin, on a vraiment un effondrement des populations et du succès reproductif sur toutes ces zones sur lesquelles l'oiseau se reproduit, quoi.
0: Et en France, on peut estimer le nombre de couples qui restent ou pas ?
1: Oui, en France, on est entre 2000 et 1000 couples, quoi. On est plutôt à 1000 couples aujourd'hui, essentiellement dans la vallée de la Saône, mais on en a aussi en Bretagne, en Normandie. Donc en France aussi, sur les sites de reproduction, on constate une baisse des populations. Ouais. Ça, c'est évident, quoi.
0: Donc l'espèce classée comme quasi menacée, c'est ça, sur les listes rouges de l'UICN, et qui fait l'objet de plans d'action internationaux, hein, pour viser justement à stopper ces chutes de population et à stopper aussi les prélèvements, c'est-à-dire la chasse, hein.
1: Oui, alors, bon, la chasse, elle est interdite dans tous les pays d'Europe. En France, elle l'est aussi depuis plusieurs années. Il y a un moratoire qui s'applique depuis 2019. Il y a
0: après une vraie saga, entre autorisation, interdiction...
1: La France, ce moratoire est reconduit chaque année. C'est encore le seul territoire européen sur lequel on se pose la question de cette chasse-là, mais partout ailleurs en Europe, elle a été interdite. Et clairement, il y a des pays en Europe qui déploient des efforts considérables pour favoriser la reproduction de ces oiseaux, voire même
0: de différentes façons, on en
1: reparlera. Oui, qui élèvent des poussins. Ouais. Pour eux, le fait que cette chasse en France puisse être encore imaginée, c'est totalement inconcevable. Mmh.
0: La question de la chasse, donc, est à nouveau au cœur de votre roman, puisque c'est un sujet que vous avez déjà abordé, mais avec d'autres animaux, de grands fauves en particulier, les lions, et puis la question de l'ours aussi.
1: Oui, c'est vrai, enfin plutôt du lion, parce que la chasse à l'ours aujourd'hui, pour le coup, c'est pas vraiment un sujet, quoi. Enfin, en tout cas pas en chasse autorisée. Oui, j'avais un roman entre fauves qui est sorti il y a quelques années, où je m'intéressais à une chasse qui n'a vraiment rien à voir avec celle qu'on va aborder aujourd'hui, qui est la chasse aux grands fauves en Afrique, en Namibie en particulier. Ouais, tout à fait.
0: Mais les conflits restent pas un peu les mêmes quand même, finalement ?
1: Je trouve qu'on est vraiment sur des problématiques différentes, et que d'ailleurs... c'est parfois la difficulté que je trouve quand on parle de la chasse et quand on parle d'avis pour ou contre la chasse, on a tendance à tout englober. Et je trouve qu'au contraire, c'est important de réaliser que la chasse, c'est quelque chose d'extrêmement varié, quoi. Entre effectivement cette chasse aux grands fauves, pratiquée par des gens qui déposent des fortunes pour aller chasser ces animaux-là en Afrique, et cette chasse, la chasse au gibier d'eau, par exemple, en baie de Somme, où on est vraiment sur une population qui n'a rien à voir, hein, une chasse beaucoup plus populaire. je pense que c'est important, au contraire, de les considérer de manière différente, quoi.
0: Ouais, on va entrer dans le cœur de votre roman, donc Le Septième Siffleur, dans un instant. Un livre qui va donc être au cœur de cette émission pour nous emmener en Écosse, au Maroc, en passant par la baie de Somme, effectivement. Et puis les amis auditeurs et auditrices vont pouvoir nous rejoindre également avec les questions, voir les témoignages pour parler oiseaux, chasse peut-être, franceinter.fr et nos réseaux sociaux. Et pour vous entendre, l'application Radio France et vos messages vocaux. À tout de suite.

0: La Mudanza Bad Bunny.
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0: Colin Niel, vous êtes notre invité alors que vous publiez en cette rentrée littéraire votre nouveau roman Le Septième Siffleur, qui d'ailleurs vous a déjà valu un prix, hein, ça fait une semaine seulement qu'il est sorti. Et ça y est, vous avez eu un prix du Festival de Géographie de Saint-Dié ?
2: Oui, j'ai appris ça hier, que j'étais lauréat du prix Amerigo Vespucci, qui est le prix littéraire du Festival de Saint-Dié. C'est une grande joie.
0: Et vous y serez à Saint-Dié-des-Vosges, hein, donc au début du mois d'octobre, le Festival de Géographie. On aura l'occasion d'en parler dans cette émission. On entend en ce moment un extrait d'une composition d'Olivier Messiaen, extrait de son catalogue d'oiseaux, composé entre 1956 et 1958. Il y avait 13 pièces pour piano dédiées donc chacune aux oiseaux. Chaque pièce portait le nom d'un oiseau. Et le Courlis cendré, c'est la 13e et dernière pièce qui dure environ 11 minutes. Messiaen, qui était aussi ornithologue. Il a même pris d'ailleurs des cours d'ornithologie pour se perfectionner. Et donc, il referme ce catalogue sur, dit-il, la désolation des paysages marins de l'île d'Ouessant, un paysage de brouillard et de nuit sur la mer, où, selon ses propres mots, tout est noir et terrible. C'est étonnant parce que Messiaen choisit cet oiseau-là pour dire finalement la fin, la nuit, l'effacement, et que 70 ans plus tard, le courlis cendré est effectivement un oiseau qui s'efface. Et il ne le savait pas à l'époque.
2: Ouais, c'est vrai, presque quelque chose de prémonitoire. Il y a quelque chose, je trouve, je parlais tout à l'heure de l'émotion qu'on peut avoir à la vue d'un courlis. Je trouve que le chant du courlis à la nuit tombée a quelque chose effectivement de très mélancolique, quoi. C'est à la fois très beau, il y a quelque chose d'assez triste, je trouve, dans ce chant-là, quoi.
0: On va l'entendre d'ailleurs encore à nouveau, le chant du courlis cendré. Vous qui publiez donc ce Septième Siffleur. Cette histoire d'ailleurs qui annonce la mort, hein, finalement, le Septième Siffleur, c'est une légende que vous avez trouvée où ?
2: Quand je faisais mes recherches, c'est une légende que j'ai trouvée sur Internet. On la retrouve dans pas mal de folklore. Je crois qu'il y a même une chanson du groupe Iron Maiden qui parle de la légende des sept siffleurs. Ouais, tout à fait. Donc c'est une légende qui est quand même assez connue. Je trouve qu'elle a quelque chose de très fort et qu'elle dit beaucoup de choses de l'avenir de ces oiseaux qui sont aujourd'hui menacés, effectivement. Hein.
0: On les entend là, sous notre voix. Les courlis cendrés, donc. Et ce livre qui vous permet, Colin Niel, d'être à nouveau à cheval sur plusieurs territoires. Ça, vous aimez bien ça aussi dans votre écriture. Et là, cette fois-ci, donc, l'Écosse, la baie de Somme et le Maroc. C'est la route migratoire du courlis cendré qui vous a guidé dans tous ces lieux, ou pas ?
2: C'était le projet au départ. Là, je dois avouer une petite liberté ornithologique que je prise, parce qu'en pratique, on retrouve effectivement des oiseaux sur tous ces territoires. Mais les courlis cendrés d'Écosse sont quasi sédentaires. Ils hivernent essentiellement en Irlande. Mm-hmm. Donc j'ai pris une petite liberté sur cette route migratoire, parce que c'était trois territoires qui m'intéressaient.
0: Mais on en trouve en Écosse, hein.
2: On en trouve en Écosse qui niche, on en trouve en baie de Somme qui hiverne ou qui passe sur leur couloir migratoire, on en trouve au Maroc qui hiverne, donc tout ça est vrai, mais c'est pas vraiment une route évidente d'un courlis, en tout cas.
0: Du point de vue de la migration justement de ces oiseaux, il y a une fidélité au site aussi pour eux ?
2: Oui, très grande. Ouais. Très grande pour les sites de reproduction et d'hivernage aussi, mais sur les sites de reproduction en particulier. Moi, j'aurais toujours ce souvenir quand je suis allé dans la vallée de la Saône avec un agent de l'Office français de la biodiversité qui voulait me faire découvrir les courlis et qui cherchait un courlis qui avait une balise, qui était marquée par une balise. Je me souviens très bien, il me disait, l'année dernière, il était là, il était là, il était là, il était là. Ah, le voilà ! Et il l'a à quelques mètres près, quoi. C'est assez flagrant et fascinant.
0: Est-ce que cette fidélité, c'est pas aussi ce qui les rend vulnérables d'une certaine manière, hein ? Le fait de revenir chaque année, si un lieu, par exemple, a été drainé ou fauché trop tôt, est-ce qu'ils ont des plans B ?
2: Alors ça, c'est quelque chose que j'ai pas très bien réussi à investiguer, mais effectivement, la dégradation des habitats, et notamment sur leur site de reproduction, c'est un vrai sujet, quoi. Mm. Quand une prairie, l'habitat dans lequel l'animal se reproduit, quand une prairie a été convertie en culture ou autre, ça peut être compliqué pour l'oiseau, quoi. Et probablement qu'il va d'ailleurs essayer de nicher, même si le terrain a été planté pour faire d'autres cultures. Mais est-ce que l'habitat va être aussi favorable ? C'est pas du tout certain.
0: Donc, le point commun, évidemment, entre ces différentes histoires, ces trois histoires, en l'occurrence, c'est ce cours Lysandré, avec des mondes comme celui de l'agriculture et de l'écologie, comme en Écosse, hein, vos personnages, Tormod, qui est éleveur de vaches et de moutons, celui de Bonnie, et entre Fiona, la femme, justement, de cet éleveur. Ce sont des mondes qui se confrontent dans la rudesse donc, des Highlands, hein, en Écosse, celui du monde rural et de la ville. Des mondes, celui de l'écologie et de l'agriculture, qui ont beaucoup de mal à se parler.
2: Oui, c'est vrai que bon, on parle beaucoup du cours Lysandré depuis tout à l'heure, mais c'est vrai que avant tout, c'est quand même des histoires d'humains. C'est trois histoires de famille dans ces trois territoires qui ne se rencontrent jamais et qui sont reliées, voilà, de manière un peu invisible par ce cours Lys. Comme je vous disais, la reproduction du cours Lys Sandré est devenue très dépendante de nos pratiques agricoles, de la manière dont on conduit nos exploitations. Et c'est vrai qu'il y a tout un travail en Écosse, mais aussi en France, sur le territoire français, sur essayer d'adapter nos pratiques agricoles, essayer de faire en sorte que nos terres redeviennent favorables à la nidification du cours Lysandré ou d'autres espèces de limicoles d'ailleurs, on pourrait parler du vanneau huppé aussi. Et moi, ce qui m'a quand même frappé en Écosse, plus qu'en France, c'est les éleveurs et les fermiers que j'ai rencontrés, c'est la sensibilité environnementale. On dit toujours que la sensibilité naturaliste est plus grande au Royaume-Uni qu'en France. Et c'est vrai que moi, j'ai discuté avec cet éleveur qui nous racontait des observations en disant « Oui, je les ai vus, j'ai vu les vanneaux repousser les faisans pour pas qu'ils s'attaquent à leur nid. » Enfin, il y avait une espèce d'observation et j'ai pas senti, d'hostilité.
0: Ouais. Après... Il y en a dans votre roman, hein, pour le coup. Hein. C'est l'hostilité entre l'éleveur et cette écolo anglaise là qui arrive, Bonnie. Qu'est-ce qui se passe justement? Qu'est-ce qu'elle veut faire, elle? Parce qu'elle a ce projet agro-environnemental, agro-écologique, pour justement permettre la reproduction des cours Lysandrés.
2: Oui, l'idée, c'est de faire en sorte que ces prairies, qui sont des prairies de fauche ou des prairies qui sont pâturées, redeviennent favorables à l'indédification, c'est-à-dire que les hauteurs d'herbe soient adaptées pour que les oiseaux fassent leur nid, c'est-à-dire qu'on n'y mette pas trop de bêtes pour que les nids soient piétinés, qu'on ne fauche pas trop tôt. Et c'est vrai que moi, dans l'écriture du roman, il y avait vraiment cette envie d'aller se plonger un petit peu dans ces questions qui pourraient paraître très techniques, mais qui, en fait, sont aussi des questions humaines, quoi. C'est-à-dire que lorsque un éleveur ou un agriculteur décide d'aller faucher son pré à une date donnée, évidemment qu'il a des questions économiques sur la rentabilité en tête, mais c'est parfois aussi des questions
0: météorologiques aussi.
2: Météorologiques,
0: hein,
2: mais c'est beaucoup des questions humaines. Parfois, derrière ça, il y a des dilemmes, il y a des problèmes intimes, il y a des problèmes familiaux. Et moi, dans le roman, c'est ce que je voulais, c'était essayer d'aller... Derrière ces questions techniques, d'aller chercher qu'est-ce qu'il y avait de romanesque, quelles étaient les tragédies familiales qu'on pouvait déceler derrière ces questions techniques, quoi.
0: Ouais, c'est aussi un livre d'émancipation, on pourrait dire aussi un livre féministe par endroit. Est-ce que c'est délicat pour un auteur masculin d'écrire sur ces questions-là en restant dans un bon équilibre dans le fil de l'écriture, justement ?
2: Je ne sais pas si c'est un livre féministe, mais effectivement, la question du rapport entre les hommes et les femmes, il est aussi au cœur du livre.
0: En tout cas, il y a une émancipation de votre héroïne, hein,
2: oui,
0: Fiona.
2: Oui, complètement. Mais il y a aussi une remise en question de la part de son mari, qui lui aussi apprend à se questionner. Je crois que globalement, l'ensemble du roman, moi je l'avais vu comme ça, quoi. Je l'avais vu sur un roman sur la question du changement, sur la capacité que nous, humains, on peut avoir à avancer vers l'autre, à faire un pas vers l'autre, et peut-être à changer, même quand parfois ça paraît totalement impossible, quoi, qu'on soit homme ou femme. Je crois que c'est aussi un roman là-dessus, quoi.
0: C'est aussi un roman sur le lien entre les pères et les fils, hein, puisque dans les trois cas de figure, il y a vraiment ça qui est mis en exergue, avec donc pour la famille écossaise un adolescent dont la vue décline. Pourquoi est-ce que vous avez donné à cette famille un garçon qui est en train de perdre le regard, la vue, dans un roman où tout le monde passe son temps à observer justement ces oiseaux ?
2: Oui, c'est un roman qui parle effectivement beaucoup de ces rapports entre les pères et leurs fils, les mères aussi, mais en tout cas entre les parents et les enfants, et sur cette question de la transmission, qu'est-ce qu'on transmet à nos enfants, et notamment qu'est-ce qu'on peut espérer transmettre dans un monde qui s'effondre, quand on a l'impression que tout ce qui nous paraissait acquis est en train de disparaître. Et c'est vrai que cet enfant qui perd la vue, hein, qui s'appelle Spencer, enfin qui est un adolescent, J'aimais cette idée des paysages et de se dire, c'est des personnages qui sont quand même très ancrés dans leur territoire, dont la culture est façonnée par le lien à la terre, et se dire qu'est-ce qui restera à regarder dans le futur pour un enfant qui perd la vue, mais aussi pour tout le monde, parce que ces paysages sont en pleine transformation, quoi. Et on a donc la mère de Spencer qui, elle, se dit « J'aimerais au moins que mon enfant puisse au moins continuer à entendre le chant des courlis. »
0: Oui.
2: Sur ses terres, quoi.
0: Mais c'est une façon de dire que l'oiseau, finalement, on l'entend presque avant de le voir aussi, finalement, non ?
2: Oui, oui, mais ce que je disais tout à l'heure, c'est vrai que c'est un oiseau qui est très beau, mais je trouve que son chant est presque plus une signature encore. Enfin, je veux dire, tous les ornithologues qui s'intéressent un tout petit peu au chant des oiseaux ont réalisé que cet apprentissage du chant des oiseaux, c'est un élargissement du monde, quoi. C'est une capacité à voir au-delà de ce qui est visible à l'œil, en tout cas, quoi.
0: Colagniel, le deuxième territoire que vous explorez dans ce roman, c'est celui de la baie de Somme. Une terre de chasseurs, ancrée depuis des générations. Et pour en discuter, on va écouter ce reportage de France 3 Hauts-de-France. C'était le 5 août de l'année dernière, autour de la chasse au gibier d'eau.
3: Avec les premiers rayons du soleil, retentissent les premiers coups de feu de la saison. Les chasseurs se sont levés tôt pour profiter de l'ouverture.
4: On a eu quand même le plaisir de tirer un cotret qu'on a prélevé. Après, quelques gibiers comme de la pie de mer, du courlis, du cotret, de la patte rouge.
5: La baie de Somme, c'est un lieu mythique pour les chasseurs de gibier d'eau. Et on veut la préserver. Si elle est comme elle est encore aujourd'hui, c'est grâce aussi aux chasseurs.
3: Le naturaliste Pierre Rigaud est devenu un habitué, jugé indésirable.
6: Ce qui est légal un jour peut ne plus l'être. Et c'est grâce à plein de gens, des associations de protection de la nature, des écologistes depuis très longtemps, que certains modes de chasse ont été abrogés en France. Et on voudrait poursuivre. C'est-à-dire qu'on n'ait plus le droit de tirer sur des oiseaux migrateurs pour rien.
0: Colagniel, cette tension, vous l'avez vécue, vous, sur place, en baie de Somme ?
2: Je ne l'ai pas senti directement, parce que j'ai jamais été au moment de l'ouverture de la chasse. C'est plutôt des choses qui m'ont été racontées. Mais c'est certain que la tension, elle est réelle. C'est certain qu'aujourd'hui, les conflits entre les chasseurs et le reste de la population française, ils sont de plus en plus marqués. Moi, quand je suis allé en baie de Somme, j'ai été à la rencontre de chasseurs. J'ai rencontré plusieurs chasseurs qui m'ont longuement parlé. Et j'avoue que c'était des rencontres assez déroutantes. J'ai beau être totalement opposé à la chasse au courlis cendré, par exemple, mais on pourrait parler du fuligule milouin aussi, qui continue à être autorisé, même avec des quotas, alors que tous les effectifs sont en train de s'effondrer. Donc là-dessus, j'ai des idées quand même assez claires. Mais j'avoue avoir été assez impressionné par la connaissance qu'avaient les chasseurs, du moins ceux que j'ai rencontrés, des oiseaux qu'ils chassaient, et la sensibilité même qu'ils pouvaient avoir à leur comportement. J'aurais toujours été marqué par le fait, par exemple, que pour le courlis cendré, par exemple, ils savent, ou en tout cas ils disent savoir, reconnaître s'il s'agit d'oiseaux qui sont juste de passage dans la baie, ou au contraire qui vont y rester pendant tout l'hiver. Ils n'utilisent pas le même nom, le courlis n'a pas le même nom selon s'il est résident ou de passage. Et cette sensibilité, elle est quand même marquante. Et je crois qu'on a beau être opposé à la chasse, ou en tout cas à la chasse de toutes ces espèces qui aujourd'hui sont menacées, en tant que naturaliste, on peut être que sensible et interpellé, en tout cas, par ce genre de discussion, quoi.
0: Willy, c'est le chasseur, justement, de l'histoire en baie de Somme, dans votre roman. Il est traversé, d'ailleurs, par des sentiments très divers concernant sa pratique. On sent que son monde de la chasse est en train un petit peu de disparaître sous ses yeux, à travers son fils, d'ailleurs, de 7 ans. Est-ce que là aussi, c'est une réalité ? Est-ce qu'on pourrait même imaginer que la chasse soit interdite dans un futur proche ou pas ? Vous posez la question dans le livre.
2: Oui, je pense que c'est la question que se pose beaucoup de monde, y compris certains chasseurs. Disons, moi, quand j'écris un roman, pour moi, le roman, c'est le lieu de l'intime et de l'émotion, quoi. Ce qui m'intéresse, c'est d'aller chercher les émotions. Pour moi, écrire un roman, c'est faire un chemin vers l'autre, quoi. C'est essayer d'aller expérimenter d'autres manières de voir le monde, d'aller ressentir d'autres émotions que les miennes. Et à ce titre-là, effectivement, les émotions que ressentent les chasseurs aujourd'hui, indépendamment de ce que je peux penser de la chasse, ces émotions, elles m'intéressent autant que les émotions de Fiona qui voit les oiseaux disparaître en Écosse.
0: Donc toutes les voix peuvent s'exprimer, finalement.
2: Je ne sais pas si toutes les voix peuvent s'exprimer, parce que, encore une fois, on est dans un roman, le but n'est pas de défendre une thèse, n'est pas de...
0: Bah là, c'est le cas, en tout cas. Les personnages existent, donc...
2: Oui, bien sûr. Mais ce qui m'intéresse, c'est ce qu'ils ressentent plus que leurs idées objectives. Quoi. On n'est pas sur une analyse précise et objective avec des chiffres et des statistiques. Mmh. On est plus sur le domaine de l'impression et de l'émotion. Quoi.
0: Ça s'appelle Le Septième Siffleur, le roman donc à l'honneur aujourd'hui dans La Terre au Carré. C'est aux éditions du Seuil. Colin Niel, vous êtes notre invité. Et puis, on va poursuivre la discussion avec vous dans un instant. On aura également les messages, les témoignages sans doute de nos auditrices et auditeurs sur la question des oiseaux. Parlez-nous de vos passions peut-être pour l'ornithologie, la question de la chasse. Vous nous rejoignez sur franceinter.fr. Et puis, dans un instant, Tout va bien dans ce monde, la chronique des bonnes nouvelles de la science et de l'écologie avec aujourd'hui le média Reporter qui nous dira d'ailleurs que l'écologie fait son grand retour dans le débat politique en cette rentrée. Ce sera après Brittany Howard.

0: Stay High, Brittany Howard.
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0: Tout va bien dans ce monde, la chronique des bonnes nouvelles de la science et de l'écologie. C'est le jeudi avec le média reporter colonial. Je vous présente Fanny Marlier qui vient de nous rejoindre. Bonjour Fanny. Alors, ça n'est pas encore la rentrée des classes, mais c'est déjà la rentrée politique à reporter. Vous êtes allé aux universités d'été, vous avez écouté les discours pour voir quelle place y occupait l'écologie.
2: Oui, et cette année, pour une fois, nous n'avons pas été déçus. L'écologie, elle est partout, en tout cas une bonne partie du spectre politique s'en réclame. D'habitude, c'est plutôt la dernière roue du carrosse. Et nous, reporters, on écrit des articles pour déplorer que le sujet n'a pas été évoqué. Mais en cette rentrée, on ne peut pas se plaindre. De Jean-Luc Mélenchon à Raphaël Glucksmann, en passant par François Ruffin ou Fabien Roussel, tous en 2027... ont 2027 en ligne de mire et veulent se présenter comme le candidat de l'écologie.
0: Alors évidemment, l'été qu'on vient de vivre n'y est sans doute pas pour rien.
2: Bah, c'est certain. Entre une interminable série de canicules, des incendies monstres et une sécheresse historique, l'été n'a pas laissé les Français indemnes. Et ces forces politiques, plutôt situées à gauche, comptent bien rebondir sur cet été apocalyptique pour se lancer dans la course pour la présidentielle. Alors chacun y va de sa formule. Jean-Luc Mélenchon promet de fonder l'État écologique. Raphaël Glucksmann affirme vouloir être le président de la transformation écologique. Marine Tondelier parle, elle, de prospérité écologique. Et François Ruffin, de travaillisme écologique.
0: Donc chacun sa formule, mais derrière les postures, Fanny, est-ce que les programmes suivent vraiment ?
2: Côté écologiste, c'est certain. Au mois de juillet, le parti avait déjà dévoilé 557 propositions destinées à sortir du, je cite, « surendettement climatique ». Et pas plus tard qu'hier, Marine Tondelier a annoncé vouloir taxer les héritages et les 1% les plus riches pour financer la transition écologique. Dans le discours de Jean-Luc Mélenchon, on a aussi trouvé des mesures concrètes. Comme par exemple la création d'une circonscription écologique pour constituer une réserve de personnes à mobiliser, par exemple, en cas d'incendie. Ou encore le remplacement des régions actuelles par 13 éco-régions organisées autour des bassins versants. Raphaël Glucksmann a confié à l'écologiste Yannick Jadot la mise en place d'un état d'urgence écologique, sans que l'on sache bien pour l'heure ce que cela signifie vraiment. Mais pour certains, ce n'est pas toujours simple d'intégrer ce nouveau paramètre, l'écologie, à son logiciel. Raphaël Glucksmann compte par exemple parmi ses soutiens Carole Delga, élue socialiste, qui symbolise pour nombre de militants écologistes une ligne rouge, car elle soutient activement l'autoroute A69.
0: Donc une chose est claire en tous les cas, c'est que les partis multiplient les appels du pied aux écologistes.
2: Oui, l'étau se resserre autour du parti de Marine Tondelier. Tous espèrent qu'elle va se désister au profit de leur camp. Et les appels au pied aux écologistes est d'ailleurs un peu le sport de l'été. En juillet dernier, c'était Jean-Luc Mélenchon qui, dans un entretien publié sur Reporter, un excellent média, appelait le parti de Marine Tondelier à un accord. Et maintenant, c'est Raphaël Glucksmann qui appelle le parti de Marine Tondelier à le rejoindre.
0: Est-ce que ce ralliement peut suffire à l'emporter en 2027 ?
2: Sans vouloir faire l'oiseau de mauvais augure, certes, les militants écologistes représentent un réservoir de voix qui peut faire la différence. Mais pour ce qui est des autres électeurs, pas sûr que ces discours portent. Pour les sociologues, le chaos climatique n'apporte pas forcément de vote en faveur de l'écologie. Ce qu'on peut espérer, en revanche, c'est que l'écologie ne disparaisse pas si vite de la campagne pour l'élection présidentielle. Elle y a fait une entrée remarquée, ce qui en soi est déjà une bonne nouvelle.
0: Colaniel, est-ce que vous pensez que cet été 2026 va suffire à faire bouger les lignes sur le front du débat écologique, même si effectivement on en parle beaucoup là en ce moment ?
3: On peut l'espérer. Après, moi, je suis surtout horrifié et scandalisé de voir qu'on ait besoin de ce genre de crises qui sont quand même annoncées depuis très longtemps. Je veux dire, c'est pas une surprise qui est en train de nous arriver, qu'on ait besoin de ce genre de crise pour enfin parler d'écologie dans les discours politiques, quoi. Et moi, ce que j'ai quand même constaté, c'est que au cours des dernières décennies, des derniers mandats présidentiels, par exemple, l'écologie a souvent été présente dans les discours au moment des campagnes ou à des moments précis. Moi, j'ai vécu le Grenelle de l'environnement à une époque. J'ai fait partie de ceux qui portaient le Grenelle de l'environnement à l'époque. Je travaillais au ministère de l'écologie et on voit ce qu'il en reste aujourd'hui, quoi. Donc
0: au-delà de la vitrine, il faudrait être très vigilant.
3: Oui, c'est ça, au-delà de la vitrine, il faut être très vigilant. Et puis surtout, moi, ce qui va personnellement me guider au moment des élections, c'est les programmes, quoi. C'est-à-dire, au-delà des discours, qu'on aille regarder vraiment concrètement, qu'est-ce qui va être prévu et qu'est-ce qu'envisagent les candidats, quoi.
0: Et c'est ce que fera certainement Reporter, le quotidien de l'écologie. Merci beaucoup Fanny Marlier. On retrouve toute l'actu et vos reportages sur votre site reporter.net. À la semaine prochaine. Et demain, on accueillera une nouvelle chroniqueuse qui va nous rejoindre toute cette saison. Ce sera Salomé Saké. Colin Niel, on poursuit notre discussion autour de votre nouveau roman, Le Septième Siffleur, qui paraît donc au seuil en cette rentrée littéraire et qui met un oiseau, le courlis cendré, au cœur de vos histoires. Le troisième territoire de votre roman, c'est donc le Maroc et une lagune, celle de Merja Zerga. Où est-ce que ça se trouve exactement et qu'est-ce qu'elle a de particulier, cette lagune ?
3: Alors, la Merja Zerga, pardon, c'est une lagune qui se situe sur la côte atlantique, au nord du Maroc, entre Tanger et Rabat, quoi, pour faire simple.
0: C'est une zone humide très importante.
3: Oui, oui, c'est une zone humide très importante pour la migration, pour l'hivernage et le passage migratoire des oiseaux. C'est aussi une lagune qui est fréquentée parce qu'il y a des pêcheurs, enfin donc qui contribuent à nourrir un peu la population. Mais d'un point de vue ornithologique, la grande particularité de cette lagune, c'est que c'est le dernier bastion d'une espèce de courlis qui a disparu, le courlis à bec grêle.
0: Donc c'est un cousin du courlis cendré ?
3: Oui, complètement, c'est une autre espèce qui était autrefois répandue et qui a été officiellement déclarée éteinte l'année dernière. Le dernier a été observé dans la Merja Zerga en 1980, à l'hiver 94-95. Tout ça est très symbolique. Hein. C'est la première extinction d'une espèce d'oiseau sur notre continent, enfin disons sur le continent paléarctique occidental. Donc tout ça est très, très symbolique. Et la présence la présence passée du courlis à bec grêle dans la Merja Zerga, c'est quelque chose qui est, je trouve qu'il y a quelque chose de très marquant. Moi, j'ai été sur le terrain avec un ornithologue marocain qui a observé les derniers individus de courlis à bec grêle. Il y a quelque chose de très émouvant. Et il y a à Moulay Bouslam, qui est la petite ville à côté, dans un restaurant, on peut demander le livre d'or du restaurant, et c'est le livre d'or des ornithologues, c'est-à-dire où ils font consigner toutes les observations des ornithologues, et on voit dedans marquées les dernières observations de courlis avec bec grêle, avec des petits dessins qui déclinent d'année en année. Il y a quelque chose de, on dirait un vieux grimoire, j'avais l'impression d'être Indiana Jones en tournant les pages de ce document. C'est à la fois très, très émouvant et très triste, évidemment, quoi.
0: Il y a une activité très dynamique autour de l'ornithologie, là, dans cette lagune marocaine, avec un tourisme qui s'est
3: créé. Oui, complètement. Alors, très dynamique, ça ne fait pas vivre toute la population, parce que... Mm-hmm. Mais évidemment que c'est un lieu de l'ornithologie important. Il y a beaucoup de touristes étrangers qui se déplacent, qui viennent dans la Merja Zerga pour entendre parler du courlis à bec grêle, pour voir le hibou du Cap aussi, qu'on peut observer à cet endroit-là.
0: Oui.
3: C'est un endroit magnifique, c'est magique. Moi, j'ai été complètement enchanté par ces lieux-là, quoi.
0: Et donc, on y retrouve de nouveaux personnages. Le jeune Hamza, 22 ans, dont le père Ali est un guide ornithologique... Un peu particulier quand même, non ? Il s'arrange un peu avec la réalité ?
3: Oui. Le Ali, donc le père d'Hamza, c'est un personnage de fiction, hein, mais c'est le guide le plus célèbre de la Merja Zerga, que tous les ornithologues étrangers s'arrachent, avec qui ils veulent absolument aller parcourir les méandres pour l'entendre parler des oiseaux. Et effectivement, il s'arrange avec la réalité, notamment autour du courlis à bec grêle. Il aime dire qu'il est le dernier à avoir observé cet oiseau, ce qui, d'après son fils, n'est pas forcément vrai.
0: Oui.
3: Mais à vrai dire, peu importe. Moi, ce qui m'intéressait, c'était de voir comment une famille pouvait construire son avenir autour de ces oiseaux-là. Et ce père qui est persuadé que le seul avenir possible pour son fils, c'est de reprendre le flambeau et de devenir lui aussi guide ornithologique.
0: Ouais. Pourtant, il a d'autres rêves en tête, hein, son fils.
3: Oui, tout à fait. Hamza, comme beaucoup d'enfants, c'est comme beaucoup de jeunes, c'est plus un enfant, il a une vingtaine d'années. Oui, plus du tout. Mais il a grandi, on va dire, en tant qu'enfant et adolescent et plus tard, un peu en opposition à son père. Et évidemment, ses projets sont assez éloignés de ceux qu'ont son père pour lui. Lui, il rêve, comme beaucoup, beaucoup de jeunes de la Merja Zerga, que d'une chose, c'est d'être lui aussi un migrateur, c'est-à-dire de rejoindre l'Espagne. Il y a beaucoup de jeunes.

0: et qu'il, dont il serait le seul à connaître l'existence.
1: Ça, c'est le luxe du romancier, finalement.
0: Complètement, hein. Oui, tout à
1: fait. Donc, vous l'êtes offert.
0: On peut tout à fait se permettre ce genre de choses. Oui.
1: Il paraît qu'il existe à Moulay-Bousselam une association locale de protection du site qui s'appelle le Club du Courlis. Le Club Le Courlis, est-ce que vous le saviez ou pas?
0: C'est possible. Je n'ai pas été en contact direct avec cette association-là.
1: En tout cas, c'est un oiseau qui fait rêver aussi les associations sur place.
0: On peut y observer le courlis cendré, on peut y observer une autre espèce qui s'appelle le courlis corlieu. Les deux se rencontrent.
1: Et puis vous évoquez aussi la culture des fraises au Maroc, cultures qui sont gigantesques. Dans l'une d'elles travaille justement la mère d'Hamza. Est-ce qu'il y a eu, comme vous le décrivez d'ailleurs, dans le passé, des pollutions majeures dans cette lagune liée à cette activité-là ou pas?
0: Alors, pas de l'ampleur de ce que je raconte dans le roman. On est quand même de l'ordre du roman. Mais c'est certain que la lagune de la mer Jazaga, qui est un site d'importance internationale, est cernée et entourée partout par des fermes, essentiellement de fruits rouges, mais aussi d'avocats. D'ailleurs, le site sur lequel a été observé le dernier courlis à Begrel, aujourd'hui, c'est plus une lagune, c'est une plantation d'avocats. Hein. Moi, j'y suis allé, il m'a dit c'était à peu près là, on essayait vaguement de retrouver l'endroit, quoi. Donc, c'est sûr que le milieu change énormément et qu'on sait qu'il y a des pollutions, notamment en fonction des traitements phytosanitaires qui sont utilisés, des pollutions importantes dans toute cette zone-là, qui menacent les oiseaux, mais qui menacent aussi la ressource halieutique. On a beaucoup de pêcheurs sur cette lagune.
1: Est-ce que vous pensez, Colin Niel, qu'un oiseau comme le courlis cendré peut changer, alors peut-être pas le monde, mais en tout cas la destinée d'un humain ou d'une humaine? Parce que c'est ce que vous montrez dans vos
0: personnages. En tout cas, c'était l'idée du livre, quoi, cette idée que la rencontre avec un oiseau pouvait effectivement nous bouleverser, et nous bouleverser suffisamment pour nous donner envie de changer, quoi, nous pousser dans nos retranchements et nous emmener dans d'autres directions. Je crois vraiment qu'il y a quelque chose de cet ordre. Je crois vraiment que aujourd'hui, une bonne partie de la population mondiale est assez coupée des milieux naturels. Hein. En France, aller demander à quelqu'un s'il sait faire la différence entre une mésange bleue et une mésange charbonnière, il n'y en a pas beaucoup qui pourront vous répondre. Et il y a peut-être quelque chose d'un peu utopique là-dedans. Mais oui, je crois que à travers ces rencontres-là, il y a des choses qui peuvent changer, en tout cas. Ouais.
1: Amis auditrices, auditeurs, racontez-nous si un oiseau a changé peut-être aussi votre vie. On va lire vos messages dans un instant avec notre invité Colin Niel autour de son roman Le Septième Siffleur, et puis également vos messages vocaux. Vous pouvez nous rejoindre sur l'application Radio France.

0: Patel, c'était Zoukou Maïzi.
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2: Qu'est-ce qui a attiré des gens de Montréal, de l'Ontario, du Vermont et même de la Californie ici à Pointe-Paradis cette semaine? Ben, si vous avez répondu un oiseau, vous êtes en plein dans le mille. Un courlier cendré a été aperçu ici pour la première fois il y a quelques semaines par un ornithologue amateur de la région, Daniel Doré. C'est un oiseau d'Europe dont la présence rare a rassemblé des passionnés d'oiseaux du Canada et des États-Unis. L'oiseau égaré a encore été aperçu aujourd'hui et pourrait bien rester à Pointe-Paradis encore quelques temps en attente de vent favorable. D'ici là, c'est les ornithologues qui vont venir migrer pour le voir.
0: Colin Niel, pour la première fois, c'était il y a 2 ans, hein, c'est un reportage de Radio-Canada, en novembre 2024, on a vu un courlis cendré au Canada.
3: Incroyable. Incroyable, c'est le...
0: C'est un échappé. Qu'est-ce qui s'est passé à votre avis?
3: J'en ai aucune idée, mais c'est le mystère des migrations et aussi de la météorologie qui parfois, intervient de manière forcée sur les oiseaux dans leur route migratoire, qui parfois se retrouvent déviés malgré eux de leur route.
0: Vous êtes notre invité à l'occasion de la sortie de votre nouveau roman, Le Septième Siffleur, c'est aux éditions du Seuil. Et figurez-vous, le livre n'est sorti qu'il y a une semaine, il a déjà été lu par des auditeurs et par des libraires évidemment, et on va écouter précisément le message d'une libraire.
4: Bonjour la Terre au Carré, c'est Johanna, libraire ambulante en direction justement de Villers-sur-Rôti où je vais conseiller le livre de Colin Niel que j'ai adoré, que j'ai lu pendant mes vacances. Et j'espère bien qu'il viendra jusqu'à chez nous pour en parler.
0: Merci Johanna, libraire ambulante. Voilà, qui conseille votre livre.
3: Je suis extrêmement touché. J'ai évidemment, donc j'ai cru comprendre qu'elle était en Oti, enfin en tout cas près de la baie d'Oti, si j'ai bien entendu. Oti, je ne sais pas, mais en tout cas, il est prévu que j'aille parler de ce livre à Amiens, à Abbeville, en Baie-de-Somme, tout ça est prévu.
0: Bien sûr, sera à l'honneur.
3: J'ai très envie d'en parler avec les personnes du territoire, qu'ils soient naturalistes ou chasseurs d'ailleurs.
0: Fabienne nous dit, je viens de finir le livre de Colin. J'ai adoré, j'ai beaucoup aimé le croisement de ces 3 familles dans 3 pays concernés par le courlis. Je travaille entre autres à la protection du courlis cendré en Bourgogne-Franche-Comté. Colin Niel, écrit-elle, distille à travers une histoire romancée des notions scientifiques très complètes. Bravo, dit-elle. Alors ça justement c'est un point important, parce que vous êtes scientifique à la base, vous avez écrit beaucoup de rapports scientifiques quand vous étiez en Guyane par exemple, en Guadeloupe. Est-ce que le roman c'est vraiment une autre porte d'entrée pour sensibiliser à ces questions et est-ce que ça fonctionne à votre avis?
3: Oui, complètement. Enfin, le roman, la fiction, de manière générale, a pour moi un rôle aujourd'hui essentiel, même, j'allais dire, plus important que des rapports scientifiques, parce qu'en pratique, il y a beaucoup plus de personnes qui consomment de la fiction, qui regardent des films ou qui lisent des romans que de gens qui lisent des rapports scientifiques. Je crois que la fiction contribue plus que tout autre média, enfin, tout autre outil, à façonner l'image du monde qu'on se fabrique. Ça, j'en suis vraiment convaincu, oui.
0: Elisabeth nous dit, cet été, sur l'île de Bas, dans le Finistère, nous avons vu le soir de grands nombres de courlis, plus de 30, venir manger en haut des plages. Bien que nous passons régulièrement nos vacances à l'île de Bas en juin, c'est la première année que nous les avons observés aussi nombreux. Est-ce que vous en êtes surpris, Colin Niel?
3: Ce qui est sûr, c'est que les comptages qui sont réalisés chaque année en hivernage ont montré une augmentation pendant une période. Aujourd'hui, les effectifs sont quand même plutôt en train de descendre, y compris, enfin, de la même manière que ce qu'on observe sur les sites de reproduction. Mais on a aussi les migrations, c'est quelque chose de très mystérieux qui est dirigé aussi par la météo. On peut avoir des fluctuations énormes d'une année sur l'autre et d'un site à l'autre. On peut avoir des reports d'un endroit à l'autre.
0: Ouais. On va écouter le message vocal de Manon qui nous parle de la chasse.
5: Bonjour, c'est Marion de Paris. Je suis petite fille de chasseur, donc je connais hélas bien leur méthode. Et j'étais très choquée par le fait que, malgré les nombreux appels d'associations disant qu'avec l'été qu'on a passé, horrible, avec ses chaleurs, le manque d'eau, la canicule et puis les incendies évidemment, on demandait un moratoire. Je rappelle, c'est juste suspendre une activité. Donc un moratoire au moins cette année pour suspendre la chasse en ce moment. Et évidemment, les chasseurs ont dit non, ils ne font jamais, jamais aucune concession. Je trouve ça très choquant et je voudrais savoir comment on peut agir de façon citoyenne pour arrêter le massacre. Il y en a marre, quoi. Voilà. À bientôt.
0: Merci Marion pour votre appel. Colin Niel, une réaction à ce message
3: Sur la manière de s'y prendre, j'ai malheureusement pas de pas d'avis précis sur cette idée du moratoire, sans avoir personnellement d'analyse scientifique ou technique de la chose. C'est vrai quand même que, je veux dire, on a passé un été difficile, quoi. Les milieux naturels ont souffert.
0: C'est le moins qu'on puisse dire, oui.
3: Tous les milieux naturels ont souffert. Mmh. Et sur les populations d'oiseaux, les milieux naturels du nord de l'Europe, d'où viennent les oiseaux migrateurs, ont souffert également. Ce que je trouve effectivement fou, c'est la simplicité avec laquelle cette proposition a été balayée, comme si elle n'avait vraiment pas lieu d'être, et à quel point on n'a même pas essayé d'ouvrir un dialogue sur ces questions-là. Est-ce que des espèces ont peut-être moins souffert que d'autres? Enfin, j'en sais rien, mais en tout cas, c'est fou à quel point, effectivement, on n'a même pas essayé d'en parler, quoi.
0: Ça vous choque, hein?
3: Oui, ça me choque quand même. Autour de moi, j'ai souvent une position sur la chasse qui est moins radicale. Je suis moins anti-chasse que certains de mes amis, mais je suis quand même choqué, effectivement, par l'impossibilité qu'il y a parfois à dialoguer avec le monde de la chasse. Et je crois que l'hostilité qu'on observe aujourd'hui vis-à-vis de la chasse, qui parfois prend des proportions énormes, les chasseurs sont aussi largement responsables de ça. Que sur le courlis cendré, on continue encore chaque année à parler et à essayer de négocier un allègement du moratoire, alors que tous les indicateurs nous montrent que l'espèce est en train de s'effondrer. Oui, ça me choque, effectivement.
0: Thierry nous dit, j'ai la chance de les entendre, ces courlis cendrés, tous les soirs dans le golfe du Morbihan, Chenal Saint-Léonard. C'est magnifique, dit-il. Mais on peut les entendre tous les soirs de l'année, ou il y a vraiment des périodes
3: Alors, c'est compliqué, parce que comme c'est une espèce qui migre, mais qui a une aire de répartition assez large, c'est-à-dire que...
0: Et certains ne migrent pas, hein, c'est ce que vous disiez
3: voilà,
0: tout à l'heure.
3: Voilà, certains ne migrent pas, ou en tout cas migrent pas loin. Par exemple, en baie de Somme, on en voit toute l'année. On en voit qui sont de passage pour l'hiver, on en voit qui se reproduisent pas très loin, on en voit qui ne vont pas se reproduire cette année-là. Donc en fait, il y a évidemment des pics, mais on en voit quasiment toute l'année. Ouais.
0: Michel nous dit, il y a une œuvre musicale composée par un Anglais, Peter Warlock, qui s'appelle The Curlew, et qui date de 1922. Je ne sais pas si vous
3: Je crois avoir
0: si
3: déjà entendu cette œuvre, oui, c'est magnifique. Oui.
0: Antoine Bénévole de la LPO nous dit, aux effets de l'agriculture industrielle s'ajoutent d'autres causes de régression, comme le dérangement par les activités de loisirs et par les sangliers en surnombre, qui constituent une menace pour cet oiseau nichant au sol. Et justement, je crois qu'on a aussi un message vocal d'un auditeur pour parler de la chasse aux sangliers.
6: C'est Hervé de Chambéry. J'aimerais poser une question à l'auteur, savoir ce qu'il pense que la pression exercée sur les oiseaux qui nichent au sol, comme le courlis cendré, par les populations de sangliers, qui sont en augmentation constante. Voilà, ben merci d'avance, bonne journée.
0: Merci Hervé. Colaniel.
3: J'ai malheureusement pas d'expertise là-dessus. Honnêtement, dans la question de la prédation sur les nids de courlis, c'est un sujet qui est très important. En Écosse, par exemple, ils tirent sur des renards, hein, pour justement protéger le courlis. Donc, c'est des questions qui sont extrêmement débattues. Mais j'ai beaucoup plus entendu de prédation de la part de renards, de la part de corneilles, que de la part de sangliers. Je dis pas que ça existe pas, mais c'est effectivement pas quelque chose dont j'ai beaucoup entendu parler. Après, quand on voit comment les populations de sangliers peuvent pulluler dans certaines régions, je ne suis pas plus étonné que ça.
0: Et puis enfin, un dernier message d'Antoine qui nous dit, dans les années 1960, on comptait environ 350 couples de courlis cendrés dans le Ried alsacien. Il ne serait plus que 5 aujourd'hui.
3: Oui, c'est très possible.
0: Donc c'est vraiment l'image de ce qui se passe partout.
3: Évidemment, ça varie d'une région à l'autre. Mais...
0: Merci beaucoup, Colaniel. Je renvoie sur votre livre Rentrée littéraire, s'appelle Le Septième Siffleur. C'est aux éditions du Seuil, dans un instant, Affaires sensibles.
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0: Autre écrivaine, Agnès Le Digue, qui sera à ce micro demain, dans notre invité au carré. Elle a décidé de rendre sa légion d'honneur pour s'exprimer contre la loi d'urgence agricole. Elle va venir nous en parler. Très bon après-midi à l'écoute de France Inter, il est 15h. Les Les infos avec vous, Amélie Perrier.
9: Le boucher des Balkans est mort. On apprend le décès aujourd'hui de Ratko Mladic, l'ancien chef militaire des Serbes de Bosnie. Il purgeait une peine de prison à perpétuité dans une unité de détention des Nations Unies à La Haye. Mladic avait été condamné par la justice internationale, notamment pour le génocide de Srebrenica en 1995. Le bilan ne cesse de s'alourdir dans le nord du Népal. La police dénombre désormais au moins 359 morts. Après la dévastatrice coulée de boue hier, partie du Tibet voisin. Côté tibétain, les autorités chinoises font état pour l'instant de 3 morts. En tout, plus de 1300 personnes sont portées disparues. Il y aurait quelques Français parmi elles. À la centrale de Gravelines en France, une nouvelle arrivée massive de méduses a contraint EDF à remettre à l'arrêt un réacteur de la centrale nucléaire. La présence de méduses sur le littoral du nord de la France est régulière et saisonnière. Mais les grands bancs deviennent plus fréquents en raison de nombreux facteurs, pour certains influencés par le changement climatique. La SNCF, elle, supprime des trains préventivement avant l'arrivée d'orages potentiellement violents en fin de journée. C'est le cas d'Intercité dans toutes les Hauts-de-France et sur la ligne Paris-Clermont. 39 départements sur une large bande centrale du pays sont placés en vigilance orange aux orages de l'Aveyron et de la Dordogne au Nord-Pas-de-Calais. À la gare Montparnasse à Paris, le trafic des trains est également perturbé, mais là ce n'est pas la météo, c'est une panne d'installation électrique, une coupure de courant dans un local de supervision des départs et arrivées de la gare. Les trains ont été totalement à l'arrêt. Certains repartent avec beaucoup de retard. Dans le périscolaire, entaché par de nombreuses dénonciations de viols et d'agressions sexuelles sur des enfants ces derniers mois, 3 nouvelles plaintes visent cette fois-ci l'ex-maire socialiste de Paris, Anne Hidalgo, et son ancien premier adjoint, Patrick Bloch. Plainte déposée ces derniers jours par des familles touchées par le scandale, pour plainte pour non-assistance à personne en danger. Ces familles ont toutes déjà porté plainte pour des viols et des abus commis sur leurs enfants à l'école primaire Saint-Dominique, établissement public du 7e arrondissement de Paris. 2 animateurs ont été mis en examen en mai dernier. Ils vont faire escale à Pattaya, en Thaïlande. Les militaires américains du porte-avions Abraham Lincoln, déployés en mer depuis des mois. Les conditions de vie de l'équipage suscitent de grandes inquiétudes. Certaines familles ont témoigné de tentatives de suicide à bord, des marins épuisés sans permission à terre. La marine thaïlandaise fait donc savoir aujourd'hui que des marins américains vont arriver à Pattaya, station balnéaire très touristique du golfe de Thaïlande, connue aussi pour être une plaque tournante du tourisme sexuel. Les Marines arrivent pour une période de repos et de loisirs, précise le militaire thaïlandais.
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13: Amélie Perrier, merci, on vous retrouve à 16h pour un prochain flash. Aujourd'hui dans Affaires Sensibles, Félix Faure, il se rêvait César. Pour beaucoup, Félix Faure a connu la plus heureuse des fins. Mais au regard de la postérité, les circonstances de sa mort dans les bras d'une femme prêtent encore à sourire. Et pour un président de la République, elle manque singulièrement de dignité. Ou peut-être que cette histoire manque singulièrement de vérité. Triste sortie de route, en tout cas, pour un homme qui était un fidèle et loyal serviteur de la Troisième République et que son ultime frasque, réelle ou supposée, occulte. Ça fait beaucoup pour un homme du peuple qui s'est élevé jusqu'à la magistrature suprême, pour un président de la République qui a fait face à la crise de Fashoda avec le Royaume-Uni et qui surtout s'est pris de plein fouet la pire crise politique de la Troisième République, l'affaire Dreyfus. Mais qui sait, qui se souvient que le J'accuse d'Émile Zola, publié dans le journal L'Aurore le 18 janvier 1898, est en fait une lettre ouverte au président de la République, un certain Félix Faure. Notre invité aujourd'hui, Thierry Billard, directeur éditorial chez Robert Laffont et auteur de Félix Faure, une biographie de 1000 pages parue chez Julliard en 1995.
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13: Le 15 janvier 1895, la démission du président Jean-Casimir Perrier, liée à la chute du gouvernement Dupuis, plonge le pays dans une grande confusion politique. Le Congrès, qui regroupe les sénateurs et les députés, se réunit donc à Versailles dès le 17 janvier pour élire un nouveau chef de l'État. Après plusieurs heures de tractation, on avance. Les modérés et la gauche se sont mis d'accord sur un nom, Félix Faure, l'actuel ministre de la Marine. Bien. Tout le monde respire, mais pas pour longtemps. Car le principal intéressé, comme il l'écrit dans son fameux journal de l'Élysée, ne veut pas du tout, mais alors pas du tout, devenir président de la République.
15: Je sortais à peine du Sénat où je représentais le gouvernement pendant la lecture du texte de démission de M. Casimir Perrier, quand je fus abordé par un groupe de députés, dont quelques-uns étaient presque des inconnus pour moi, et par plusieurs sénateurs qui me dirent sans aucun préambule « C'est vous qui serez président de la République demain ». J'eus une violente crise au cœur et je crus que d'émotion, j'allais perdre connaissance. J'ai la prétention d'être assez courageux et d'avoir du sang-froid, mais à cette perspective, j'ai eu peur. Je ne pus que répondre « Jamais, jamais ». Et pris d'un tremblement nerveux, je me précipitais dehors, sautais dans ma voiture et rentrais au ministère de la Marine.
13: Au ministère de la Marine, les plus proches collaborateurs de Félix Faure lui conseillent d'accepter d'être candidat à la présidence de la République. Mais oui, les informations provenant de la Chambre des députés et du Sénat indiquent qu'un très fort courant de sympathie se manifeste en faveur de sa candidature. Mais Félix Faure recule devant l'obstacle. À ses conseillers interloqués, il déclare « Je vais sortir, et si on me demande, vous répondrez que je suis sorti. » et que je ne rentrerai que fort tard dans la soirée. Et donc, il s'en va. On pourrait même dire qu'il s'enfuit. Bon, en vérité, il rentre tout simplement chez lui. Et il informe sa famille. « Demain, je serai président de la République », lui dit-il. Stupeur. « Mais je ne veux pas être président. » Re-stupeur. Alors, son épouse botte en touche et lui dit « Enfin, réfléchis, Félix, je ne puis te donner un conseil dans une circonstance aussi grave. Je ne sais rien et je ne puis rien dire. Merci pour le conseil. » En revanche, sa fille Lucie et son gendre René apportent une réponse aux interrogations de Félix Faure. « Ne faites rien pour encourager ses projets, mais si on vous persuade que c'est votre devoir, acceptez. » Là encore, Félix Faure se cabre et préfère la fuite à la discussion. « On ne me persuadera pas, car je sors. Et si on vous demande où je suis, vous répondrez que vous n'en savez rien. Voilà, je vais au bois. » Mais le ministre de la Marine, qu'il est encore, ne peut fuir indéfiniment son destin. Aux environs de 20h, il retourne à son ministère, où une vingtaine de députés l'attendent, bien décidés à le faire changer d'avis. Une soirée mouvementée que l'intéressé décrit ainsi dans son journal de l'Élysée.
15: À 9h30, ils étaient une vingtaine dans mon cabinet, tous déclarant que mon refus constituait une véritable désertion. De minute en minute, arrivaient d'autres hommes politiques. J'étais seul pour résister, et mes raisons ne touchaient pas mes amis. Enfin, à 11h30, ayant envisagé toutes les conséquences de ma décision, je me sacrifiais. Je savais tout ce que j'abandonnais. Je savais à quoi m'en tenir sur la violence des partis. C'était une lutte de 7 ans. Comment le supporterai-je? Comment en sortirai-je? Ce n'est pas mon nom que je vous donne, c'est ma vie. J'acceptais la candidature, et en l'acceptant, j'avais la conviction que j'acceptais la présidence de la République, car j'étais certain d'être élu.
13: Oh, on en a connu des hommes politiques qui ont remué ciel et terre pour devenir président. Aujourd'hui encore, n'hésitant pas à multiplier les coups tordus, les coups de poignard dans le dos et les coups de théâtre pour parvenir à leur fin. Mais pas Félix Faure, non. Même dans ses rêves les plus fous, il n'aurait jamais envisagé un tel retournement de situation. Aujourd'hui, ministre de la Marine, demain président, c'est quand même beaucoup, et en un peu de temps. Et c'est qu'il tient aussi à sa liberté et à son indépendance. Il a toujours su préserver sa vie de famille. Et puis c'est un homme d'affaires. Parti de rien, il a créé une entreprise. Et pas n'importe laquelle. Puisqu'elle est la première société spécialisée dans le négoce du cuir en Europe. Excusez du peu. Félix Faure sait que s'il devient président de la République, il devra céder la présidence de sa société, son bébé. Et ça, c'est un vrai déchirement pour lui. Le 17 janvier 1895, au congrès de Versailles, face au candidat radical Henri Brisson et au candidat des Républicains modérés Pierre Valdec-Rousseau, Félix Faure est élu président de la République. Dès le lendemain, à quelques exceptions près, la presse s'étrille ce nouveau président qui semble sortir d'une pochette surprise.
16: La libre parole.
17: L'élection de Félix Faure est le triomphe de la médiocrité, car jamais encore personnage aussi nul n'avait été en charge de gouverner ce pays. Qui est Monsieur Félix Faure? D'où vient-il et qu'a-t-il fait? Qui le connaît dans ce pays? Le voilà maintenant président de la République française, successeur de Louis XIV et de Napoléon. Ce serait à mourir de rire si ce n'était profondément écœurant.
16: La Petite République.
18: Le subalterne que la confiance des monarchistes a fait entrer hier à l'Élysée n'est ni un caractère, ni une valeur. Ce n'est pas un président, c'est un figurant.
16: La justice.
17: L'ancien ministre de la Marine est de ces politiques heureux qui n'ont pas d'histoire. Le prototype de l'insignifiance bourgeoise.
13: Fermez le banc. Mais Félix Faure peut se consoler en lisant les journaux modérés. Le Figaro, par exemple, évoque une élection apaisante, moins par les opinions de l'homme qui paraîtront toujours trop modérés aux radicaux et aux socialistes que par son caractère conciliant. Un brave type, quoi. Le journal des débats lui insiste sur le fait que Félix Faure n'est pas un de ces politiques de profession si nombreux chez nous pour notre malheur. Il n'est pas l'homme d'une coterie ou d'une secte. C'est un esprit libéral et modéré, une intelligence nette et sûre, un caractère loyal. N'en jetez plus. Le journal, qui s'appelle tout simplement Le Journal, lui aussi se félicite que M. Félix Faure, quoique modéré et bourgeois, n'appartient pas à la classe des professionnels. Il ne sort même pas d'une carrière libérale. Il n'est ni avocat, ni médecin, ni politicien. Il ne relève d'aucune aristocratie. Un bon point. Quant à la presse étrangère, elle se montre plutôt modérée et bienveillante. Mais l'élection à la présidence de Félix Faure est un répit de courte durée. Car il n'y aura pas d'état de grâce. Il se trouve qu'une sinistre affaire étend son ombre sur tout le pays. Une affaire qui dévore toutes les autres affaires. Une affaire qui pulvérise tous les scandales, qui écrase tous les faits divers. Une affaire qui marquera jamais le mandat présidentiel de Félix Faure. La matrice des affaires sensibles en France, c'est l'affaire Dreyfus, bien sûr.
19: L'officier assez indigne pour vendre les secrets de la défense de notre pays, assez misérable pour avoir commis ce crime de lèse-patrie, est le capitaine Dreyfus, du 14e régiment d'artillerie, breveté d'état-major, détaché à l'état-major général au ministère de la guerre, stagiaire au premier bureau de la direction de l'artillerie. Hier soir, nous recevions une nouvelle confirmation de ce crime inouï. L'officier français arrêté pour trahison est attaché à l'état-major du ministère de la guerre. Il passe pour être en mission. L'affaire sera étouffée parce que cet officier est juif. Cherchez parmi les Dreyfus, les Meyer ou les Lévy. Vous trouverez. Si douloureuse que soit cette révélation, nous avons une consolation. C'est que ce n'est pas un vrai Français qui a commis un tel crime.
13: Le 17 janvier 1895, le jour de l'élection de Félix Faure à la présidence de la République, Alfred Dreyfus poursuit son voyage au bout de la nuit. Ce jour-là, jour de gloire pour le nouveau président, est un jour de misère pour l'ancien capitaine. Entre 10 et 11 heures du soir, il est brusquement réveillé. À peine vêtu, il est menotté sans ménagement, conduit jusqu'à la gare d'Orléans dans une voiture cellulaire. Il fait un froid terrible. Au même moment, après une journée éprouvante et une victoire pour le moins étonnante, Félix Faure s'endort bien au chaud dans ses certitudes et dans son lit. Pour Dreyfus, en revanche, ses destinations La Rochelle, la traversée, terrible, enchaînée jusqu'à l'île de Ré, et l'embarquement en direction des îles du Salut, au large de la Guyane, passeport pour l'enfer et la cruauté des bagnes. Fort Dreyfus. Deux destins contraires, qui dès lors ne vont plus cesser de s'entremêler, comme l'indique Thierry Billard dans sa biographie Félix Faure aux éditions Julliard.
20: Lorsque Félix Faure accède à la magistrature suprême, Alfred Dreyfus n'est pour lui, de même que pour la quasi-totalité des hommes politiques de son époque, qu'un traître surpris, démasqué, puni et logiquement condamné au bagne pour félonie. Félix Faure juge impensable une procédure déficiente. Il croit dans la justesse de la justice militaire. En janvier 1895, personne sinon une poignée de proches et une famille désemparée ne conteste la validité du procès. En fait, le nouveau président n'a entendu de cette histoire d'espionnage que ce que la presse ou des proches en ont rapporté. Enfin, quand débute sa magistrature, l'affaire Dreyfus semble tomber dans un relatif oubli. La chute du cabinet Dupuy, la démission de Casimir Perrier, sa propre élection, les suites du scandale de Panama. Le vent des événements a emporté ailleurs l'attention des foules.
13: À peine arrivé à l'Élysée, Félix Faure semble sorti d'affaire. De l'affaire. Mais il se trompe lourdement. En mai 1895, quand Auguste Lalance, ancien député de Mulhouse au Reichstag, lui démontre par A plus B que le capitaine Dreyfus est innocent, insistant sur le fait qu'il est impossible de croire authentique un bordereau militaire écrit sur du papier à décalquer, eh bien le président ne bouge pas. Et quand ce même Auguste Lalance rappelle à Félix Faure que Dreyfus n'a pas de maîtresse, qu'il n'est pas un joueur invétéré, qu'il n'a pas de dette de jeu, bref, qu'il ne faut pas croire les racontards des journaux, le locataire de l'Élysée écoute d'une oreille polie, mais pense à autre chose. Enfin, quand l'ancien député supplie le président d'user de sa bienveillance naturelle pour alléger les insoutenables conditions de détention de Dreyfus, Félix Faure décide de ne rien faire. En cela, il n'échappe pas au climat délétère qui entoure l'affaire Dreyfus. Il partage la conviction, comme la grande majorité des Français à cette époque, que l'armée, l'un des piliers du régime, ne peut pas se tromper. Et surtout, ne peut pas mentir.
21: Je sais pas.

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0: En novembre 1897, plus de deux ans après la discussion avec l'ancien député Auguste Lalance, Félix Faure, comme la grande majorité des hommes politiques de l'époque, ne croit toujours pas à l'innocence d'Alfred Dreyfus. Mais coup théâtre. Le 15 novembre, Mathieu Dreyfus, le frère du capitaine, écœuré par l'attentisme du monde politique et par la perfidie de la justice militaire, dénonce le commandant Esterhazy dans une lettre publique adressée au ministère de la Guerre. Le général Billot, pris au dépourvu, se résout alors à ouvrir une enquête officielle. Et là, le vent tourne. L'opinion publique, qui hier encore ne doutait pas de la culpabilité de Dreyfus, commence à se poser des questions et attend des réponses claires et argumentées. En son fort intérieur, le président Faure est convaincu de la culpabilité de Dreyfus. Mais il se veut impartial, au-dessus de la mêlée, et à juste titre d'ailleurs, le garant des institutions. Il est également soucieux du respect de la procédure judiciaire. Enfin, et malgré les preuves qui ne cessent de s'accumuler, il est tout simplement aveuglé par sa confiance dans l'armée et donc, par ricochet, dans sa confiance inébranlable dans la justice militaire. Mais pour les Français, l'impartialité de Félix Faure ressemble fort à une prudence excessive. Pour l'opinion publique, le fait d'être le garant des institutions est un bouclier bien commode qui protège un président qui ne veut pas se mêler de l'affaire. Eh oui, de peur que des éclaboussures de scandale ne viennent entacher son prestige. Le 10 janvier 1898, le commandant Esterhazy passe en conseil de guerre. Un procès bâclé, biaisé, une procédure expédiée en deux jours. Le 11 janvier, après trois minutes de délibération, les jurés militaires déclarent à l'unanimité Esterhazy non coupable. Mais là, c'en est trop. Alors un homme, un romancier, Émile Zola, entre dans la danse, bien décidé à envoyer valser tout ce petit monde. Il est vrai qu'il ne s'est pas intéressé au procès de 1894, mais la fureur de la foule, l'antisémitisme qui se répand dans l'opinion à la vitesse d'un fleuve en crue, le pousse à se dresser contre l'aveuglement de ses contemporains. Il sait qu'il a tout à perdre dans cette histoire, mais il n'hésite pas un seul instant. Et c'est là qu'il livre un article dévastateur au rédacteur en chef du journal L'Aurore, un certain Georges Clémenceau, qui n'en croit pas ses yeux à la lecture du texte. Un seul bémol, le titre. Lettre à Monsieur Félix Faure. Mais non, ça va pas, Émile. On va mettre « J'accuse », lui dit Clémenceau. Et avec un point d'exclamation. Et en première page, « J'accuse ». Le 13 janvier 1898, les crieurs de journaux sont pris d'assaut. En quelques heures, les 300 000 exemplaires de l'Aurore sont vendus.
2: J'accuse le lieutenant-colonel du Paty de Clam d'avoir été l'ouvrier diabolique de l'erreur judiciaire. J'accuse le général Mercier de s'être rendu complice, tout au moins par faiblesse d'esprit, d'une des plus grandes iniquités du siècle. J'accuse le général Desbois d'Effre d'avoir eu entre les mains les preuves certaines de l'innocence de Dreyfus et de les avoir étouffées. J'accuse enfin le premier conseil de guerre d'avoir violé le droit en condamnant un accusé sur une pièce restée secrète. Et j'accuse le second conseil d'avoir couvert cette illégalité par ordre en commettant à son tour le crime juridique d'acquitter sciemment un coupable.
0: Félix Faure considère toujours que sa fonction est le point d'équilibre de la Troisième République. Pour lui, la vertu cardinale d'un président, c'est la neutralité. Certes, ce positionnement institutionnel est tout à son honneur. Mais on peut également lui reprocher, encore une fois, sa confiance aveugle dans l'armée et dans la justice militaire. Autrement dit, la certitude de la culpabilité de Dreyfus. Et tout cela malgré les révélations qui vont toutes dans le sens de l'innocence des capitaines. Malgré tout, après les législatives de mai 1898, c'est Félix Faure qui propose au jacobin radical Henri Brisson, adversaire politique de longue date, le poste de président du Conseil. Tout en restant fidèle aux fondations de sa magistrature, il donne ainsi la parole aux Dreyfusards. Du reste, L'une des premières décisions du nouveau président du Conseil, c'est d'ouvrir un procès en révision dans l'affaire Dreyfus. Moment de bascule capital, qui mènera l'ancien prisonnier de l'île du Diable vers le chemin de la réhabilitation. Comme l'atteste, dans ce document exceptionnel, écoutez bien, c'est Alfred Dreyfus lui-même qui parle, dans un enregistrement sonore de 1912.
3: Mon affaire était terminée. Le lieutenant-colonel Picard avait été réintégré dans l'armée avec le grade de général de brigade, comme compensation des persécutions qu'il avait subies, pour m'avoir défendu dès qu'il eut acquis la conviction de mon innocence. Tous ceux qui avaient combattu pour la justice et qui étaient encore parmi les vivants avaient pu recevoir de même la récompense des souffrances endurées pour la vérité. Il était certain qu'ils la trouveraient dans la satisfaction intime de conscience et dans l'estime que leur sacrifice leur avait mérité de la part de leurs contemporains.
0: Voilà pour l'affaire Dreyfus. Mais la présidence de Félix Faure est également traversée par une autre grave crise diplomatique avec l'Empire britannique. En ce temps-là, l'Afrique est un immense gâteau que se partagent sans scrupule certains pays européens. Monarchie ou république, ces pays ne sont que des empires coloniaux sans pitié, uniquement guidés par l'appât du gain et la recherche insatiable de conquêtes territoriales. La France veut lier ses colonies d'est en ouest par une trajectoire qui va de Dakar à Djibouti. L'Empire britannique, de son côté, veut unifier ses colonies du nord au sud par une ligne qui va du Caire au Cap. Le point d'intersection, de friction, se situe à Fashoda, un petit port soudanais sur les bords du Nil qui ne demandait rien à personne. Le 10 juillet 1898, avec un petit contingent, seulement 150 tirailleurs sénégalais, le capitaine Jean-Baptiste Marchand atteint Fashoda, qu'il rebaptise aussitôt Fort Saint-Louis. Le drapeau français flotte sur les bords du Nil. Évidemment, cette annexion Mali Militari provoque une énorme tension entre Londres et Paris. Au même moment, ces deux pays sont en proie à une vague nationaliste de grande ampleur. Ce qui n'arrange pas bien sûr les affaires pour tenter de trouver une sortie diplomatique à cette crise qui, de jour en jour, devient incontrôlable. Le 18 septembre 1898, un bataillon britannique de 1500 soldats et une flottille de 5 canonnières se positionnent autour de Fashoda. Le rapport de force est complètement disproportionné et en faveur des Anglais. Face au capitaine Marchand, Londres a envoyé en effet le général Kitchener, qui n'est autre que le commandant-chef de l'armée égyptienne et le gouverneur général du Soudan. Là encore, le rapport de force entre les deux militaires est en défaveur des Français. Les deux hommes se rencontrent sur les bords du Nil le 19 septembre à 10h du matin. Le capitaine Marchand a retranscrit leur dialogue dans un rapport qu'il a envoyé par la suite à Théophile Delcassé, ministre des Affaires étrangères.
4: Capitaine Marchand, vous rendez-vous compte de la signification de l'occupation française de Fashoda en territoire égyptien ?
5: Oui, mon général.
4: C'est bien par ordre du gouvernement français que vous occupez Fashoda ?
5: Oui, mon général, c'est par ordre de mon gouvernement que Fort Saint-Louis est aujourd'hui un poste français.
4: C'est mon devoir de protester au nom de la sublime porte et de son Altesse le Khédive d'Égypte que je représente au Soudan, contre votre présence à Fashoda.
5: Je prends note de votre protestation que je transmettrai à mon gouvernement.
4: Est-ce que votre intention est de maintenir l'occupation de Fashoda ?
5: Oui, mon général, et j'ajoute qu'au besoin, nous nous ferons tous tuer ici.
0: La situation du gouvernement français de Félix Faure est intenable. Londres se montre inflexible. L'opinion anglaise veut la guerre. Et puis de l'autre côté du Rhin, l'empereur Guillaume II se frotte les mains. Les Français et les Anglais qui vont se battre pour un petit peur au Soudan, c'est tellement beau. D'ailleurs, peut-être trop beau pour être vrai. Le 3 novembre 1898, en accord avec Charles Dupuis, président du Conseil, Félix Faure ordonne le retrait des troupes françaises du petit port soudanais. Le président préfère une humiliation diplomatique à une déroute militaire. Mais peu importe, puisque Félix Faure peut s'enorgueillir de la conquête pourtant sanglante de Madagascar, et de celle, à peine plus discrète, d'une certaine Marguerite Steinheil, comme le raconte l'historien Michel Vinocq dans son livre « Félix Faure, autant en emporte l'outrage ».
6: Il est vrai que Félix Faure n'était pas un mari fidèle. Mais quel homme l'était dans la bonne société en cette fin de siècle, âge d'or des cocottes, du demi-monde et des vaudevilles de Feydeau. Il aimait sa femme, Berthe, ses deux filles, sa famille. Mais ça ne l'empêchait pas de folichonner entre deux conseils des ministres. La dernière en date de ses conquêtes, Marguerite Steinel, dite Meg, a moins de 30 ans, attirait tous les regards. Mariée à un peintre médiocre, elle tenait un salon littéraire, un passe-ronçin, où fréquentaient des écrivains comme François Copé, Pierre Loti, le musicien Massenet ou Anatole France. Peu heureuse en ménage, elle butine d'un amant à l'autre, jusqu'au jour où elle rencontre Félix. Il est bel homme, et surtout doté de la séduction du pouvoir.
0: Félix Faure rencontre donc Marguerite Steinel à l'été 1897 dans les Alpes, où l'amant du moment de la belle courtisane effectue une période militaire. Le président de son côté est venu suivre les manœuvres de l'armée. Nous voici donc en présence d'un triangle amoureux bien singulier. La femme, l'amant et le futur amant. Mais où est le mari ? Oh, pas loin. Lui aussi, il est dans les Alpes, où il peint une vaste fresque, commande de la région pour l'exposition universelle de 1900 à Paris. Adolf Steinhell, c'est son nom, est un peintre pompier qui fait feu de tout bois, surtout grâce au tempérament enflammé de son épouse. Dès sa première rencontre avec cette jolie brune, Félix Faure fait comme les amants précédents de la belle Marguerite. Il commande un tableau à son mari, dont le titre ainsi que la facture laissent rêveur, la remise des décorations par le président de la République aux survivants de la redoute brûlée. Prix du tableau, 30 000 francs. Mais quand on y réfléchit bien, pour le même prix, on achète le tableau et la complaisance de l'époux. Elle était jeune, jolie, brune, avec de grands yeux très bleus, très intelligente. Elle avait une voix splendide et beaucoup de talent, se souvient un ami de Félix Faure. Le président, lui, se conduit comme un adolescent qui découvre l'amour. Ou plutôt, comme un quinquagénaire qui ne parvient pas à dominer le démon midi, comme on dit à l'époque. Il perd sa retenue. Il couvre la jeune femme de bijoux et de cadeaux en tout genre. Il songe même à l'installer dans une maison proche de l'Élysée. Heureusement pour lui, quelque part au fin fond de ses pensées, à un endroit où se situe la moralité et la peur du scandale, Félix Faure renonce à son projet. Ce qui ne l'empêche pas, durant l'été 1898, alors qu'il passe un long séjour dans cette bonne ville du Havre, de louer une villa juste à côté de chez lui pour Marguerite. Félix Faure est tellement épris de sa demi-mondaine qu'il en oublie sa propre femme. Il reçoit des dignitaires et des militaires à déjeuner avec, disons le mot, sa favorite à ses côtés. Mais où est l'épouse du président de la République ? Madame Berthe Faure est à l'Élysée, bien assise sur ses certitudes de bourgeoise. Elle ne sait rien, ou plutôt, elle ne veut rien savoir. Sauf qu'elle n'échappe pas à la vérité, le 16 février 1898. Une journée qui débute ainsi, selon le prince Albert de Monaco, qui le raconte plus tard au journal Le Matin du 1er décembre 1908.
7: En ce jour funeste du 16 février 1899, j'avais rendez-vous avec le président. Je souhaitais évoquer l'affaire Dreyfus avec lui. Mais notre entretien durait depuis quelques instants et je cherchais déjà le moyen de l'abréger, sentant la fatigue réelle de M. Félix Faure qui semblait se faire violence pour suivre notre conversation. Quand, tout à coup, au milieu d'une phrase, la voix du président devint hésitante. Puis, il s'arrêta de parler brusquement et se levant de son fauteuil, il fit quelques pas vers la fenêtre. Là, le front appuyé sur la vitre froide, il resta un moment. Effrayé, je me demandais si je n'allais pas ouvrir la porte pour demander du secours, mais mon incertitude ne dura que quelques secondes. Le président poussa un long soupir qui sembla le soulager et revint s'asseoir devant sa table près de laquelle j'étais resté. Nous échangeâmes encore quelques paroles et je me retirai.
0: Vers 18h, le directeur de cabinet Louis Le Gall frappe à la porte du bureau présidentiel. Pas de réponse. Alors il va voir Blondel, le secrétaire particulier du président, qui lui dit que celui-ci est dans son propre bureau. Bien. Avec une femme. Ah, bon, pas besoin de demander qui. Il est évident que c'est Marguerite Steinel. Au bout d'une demi-heure, le président, suivi par sa maîtresse, entre dans le bureau de Le Gall. aidez-moi à m'asseoir dans votre fauteuil. Je ne sais pas ce qui vient de m'arriver, j'ai senti comme un coup violent. Là, murmure Félix Faure, en portant une main tremblante derrière sa nuque. Et il ajoute, à bout de souffle, « Je crois que la mort n'est pas loin. » Affolée, Marguerite quitte précipitamment l'Élysée. Il se trouve que par un hasard providentiel, le docteur Humbert est présent. Il ausculte Félix Faure et lui dit « Ce n'est rien, monsieur le président, à mal digérer son repas de midi. Qu'on apporte seulement un peu d'eau avec de l'alcool de menthe. » Bravo pour le diagnostic. Voilà un médecin digne d'une comédie de Molière. À 19h, d'une voix de plus en plus faible, le président s'adresse à son directeur de cabinet. « Je sais que je suis mortellement touché, quoi qu'en dise le docteur. Alors promettez-moi, mon cher Le Gall, de ne pas me laisser mourir sans un prêtre. » Prévenu par téléphone, le docteur Odilon Marc Lannelong, illustre praticien, accourt à l'Élysée. Il examine le malade, tient lui aussi des propos apaisants à la famille, mais il confie la triste vérité à Louis Le Gall. Le directeur de cabinet du président a rapporté ses propos dans son livre de souvenirs « Félix Faure à l'Élysée ».
4: Hélas, je ne puis vous cacher la vérité cruelle. Avant qu'il soit 10h, le président ne sera plus. Il est un symptôme à quoi je ne puis me tromper. Ses paupières inférieures sont déjà tombantes. Si le pauvre président n'a pas été terrassé comme frappé d'un coup de massue, c'est que la congestion s'est produite à la base du crâne. Mais rien désormais ne peut l'arrêter. Et la mort est certaine dans le court délai que je vous indique.
0: Informé, Charles Dupuis, le président du Conseil et des membres du gouvernement se précipitent au château. Détail cocasse au sein d'une situation dramatique. On ne trouve pas le curé de la Madeleine demandé par Félix Faure. Il faut donc trouver un prêtre. Vite, le temps est compté. Hasard incroyable, au même moment, un jeune curé, professeur à la maîtrise de Notre-Dame, passe devant le palais. Il se fait alpaguer par un garde républicain et en moins d'une minute, il se retrouve au chevet du président de la République. À 10h du soir, âgé de 58 ans, Félix Faure, entouré de sa famille, rend son dernier soupir. En tout cas, jamais la mort d'un homme n'aura autant alimenté les fantasmes, les rumeurs, les mensonges. Fantasmes, rumeurs et mensonges qui perdurent de nos jours. Mais non, Félix Faure n'est pas mort pendant un acte sexuel. Il n'a pas pris un puissant aphrodisiaque qui aurait contribué à sa mort. Non, il n'a pas été assassiné. Et non, Clémenceau n'a jamais dit « Il se rêvait César, il est mort pompé ». Exagération, affabulation des journalistes pour vendre du papier à tour de bras. Car la vérité est plus simple, simplement humaine. Félix Faure était malade du cœur. Ses problèmes cardiaques sont à l'origine de sa longue hésitation d'ailleurs avant de se porter candidat à la présidence. Il se savait malade. Mais malgré tout, il fumait beaucoup, il appréciait la bonne chère et les jolies jeunes femmes. Sans parler de la colossale pression du pouvoir. Et non, Félix Faure ne se rêvait pas César. Il ne se rêvait même pas président de la République. Il n'est pas un génie politique, un grand réformateur, un bâtisseur, un visionnaire. Premier homme du peuple à accéder à la magistrature suprême, il est le symbole de la fameuse et souvent trompeuse méritocratie républicaine, certes. Mais il est sûrement celui qui a eu le mieux compris les enjeux de sa fonction. Sous la Troisième République, le président doit être un point d'équilibre, un repère intangible, une parole écoutée. Pour se maintenir au-dessus des querelles de parti, le président doit faire preuve d'une honnêteté, d'une impartialité incontestable. Félix Faure, en vérité, était un funambule de la politique. Et s'il n'est pas tombé dans l'oubli comme tant d'autres présidents de la Troisième, c'est uniquement à cause des rumeurs qui ont gravité autour des circonstances de sa mort. Mais c'est connu. Quand la légende est plus belle que la réalité, imprimez la légende. Triste épitaphe tout de même pour un président au cœur trop fragile.

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1: Aujourd'hui, vie et mort, surtout mort, du président Félix Faure, dont nous parlons avec notre invité Thierry Billard. Bonjour.
2: Bonjour.
1: Alors, vous êtes directeur éditorial chez Robert Laffont et auteur, surtout, de Félix Faure. Une somme, une biographie de 1000 pages, parue chez Julliard en 1995, et nous vous avions reçu pour un autre livre, déjà consacré à un autre président de la Troisième, Paul Deschanel, le président tombé du train. Alors c'est vrai que la Troisième a généré des présidents qu'on a un peu oubliés, d'abord parce qu'ils n'avaient pas beaucoup de pouvoir, et puis peut-être pas beaucoup de charisme, je ne sais pas. Mais la Troisième a généré quand même des figures pittoresques.
2: Hein. Ben, la Troisième, on la méconnaît. Son système politique nous est complètement incompréhensible aujourd'hui, avec le président qui a un vrai pouvoir, alors que là-bas, c'était des inaugurateurs de chrysanthèmes. Mais ils ont quand même une influence, on va peut-être en reparler. Mmh. Et c'est vrai que le fait de faire accéder à l'Élysée des gens qui étaient des seconds couteaux permettait d'essayer d'unir un petit peu. Il fallait se faire élire par les députés et les sénateurs, donc en congrès. Ce n'étaient pas les figures fortes, on l'a vu quand on a parlé de Deschanel, ce n'est pas Clémenceau qui a gagné. Ce n'est pas les figures fortes, c'est ceux qui peuvent fédérer ou être le moins honni des uns ou des autres qui gagnent. Ça a été le cas pour Deschanel dans des circonstances différentes, et pour Félix Faure, c'est ça. C'est une figure, une sous-figure, on va être honnête, au moment où il devient président, il est ministre de la Marine. Avant, il a été secrétaire d'État aux colonies. Bon, sous Gambetta et sous Jules Ferry, mais c'est pas quelqu'un qui est important. Il commence à être un républicain modéré de ces progressistes dont on parle à l'époque, où il y a Poincaré, où il y a Deschanel, mais il n'est pas aussi important qu'eux. Mais il va être élu parce qu'il n'est pas aussi important qu'eux, et que face à Brisson, qui est aux radicaux qui sont considérés comme la gauche, on préfère avoir un modéré calme, voire par certains termes, pour être là.
1: Quoi, c'est un centriste ?
2: Oui, c'est ce qu'on dirait aussi un centriste de droite quand même. C'est un républicain parce qu'il est profondément républicain, mais c'est un centriste de droite. Il y a une chose qui est très importante qu'il ne faut pas oublier. On est en 1895. Le régime, il n'est pas si vieux que ça.
1: Hein.
2: C'est 1870. Il y a eu quand même des monarchistes pendant longtemps. Ça a été une république conservatrice. Et la république, on va dire, modérée, doit se faire apprécier d'abord du peuple, mais aussi à l'étranger. Ça, c'est une chose importante chez Félix Faure. On n'a que des monarchies autour de la France et tout d'un coup, il faut se faire aimer. Donc lui, c'est pour ça qu'on l'a... Alors c'est amusant la phrase sur la pompe funèbre. En pompe, c'est parce qu'il était effectivement... Il adorait le faste, l'apparat. On dit même qu'il avait voulu se refaire un costume spécial de président, parce qu'il estimait qu'il avait un rôle à l'étranger de représentation de la France. Quand il est président de la République, il y a quand même la visite de son côté à Saint-Pétersbourg et de Nicolas II, le tsar, en France, ce qui est une énorme première. C'est un rapprochement vraiment important. Donc voilà, c'est un personnage qui estime avoir un rôle sur l'étranger, mais pas un rôle sur la France.
1: Oui, c'est ça. Donc pas de pouvoir, mais de l'influence.
2: Exactement, c'est un pouvoir d'influence.
1: Alors, Félix Faure...
2: Il essaye, en tout cas.
1: Il essaye. Félix Faure, dit-on, est le premier homme du peuple à devenir président de la Troisième République. Mythe ou réalité ?
2: C'est entre les deux. Mythe parce que même si son père avait une entreprise de meubles à Paris. Ensuite, il a quand même fait 2 ans de voyage en Angleterre. Ensuite, il a été apprenti tanneur, ça c'est vrai. Il a été apprenti tanneur et il est devenu il connaissait les techniques et c'est un métier qui a été dur, mais ça n'a pas duré non plus très longtemps. Et ensuite, il a ouvert effectivement au Havre une entreprise de négoce qui est devenue très importante. C'est un homme d'affaires. Mais il a pu jouer et ça a plu à l'époque dans tout ce discours de méritocratie de la Troisième. De ce côté, à la différence ou d'un Sadi Carnot ou d'autres présidents, ou de Casimir Perrier surtout, il a pu jouer sur le côté justement, je viens du peuple, donc je représente un peuple, et ça fait aussi aimer la République.
1: Il y a le côté pas arriviste non plus, puisque apparemment, il n'a pas envie d'être président.
2: Ah non, pas du tout, ça c'est tout à fait vrai, vous l'avez lu dans effectivement les mémoires qu'il a tenues à l'Élysée, qui existent aux archives nationales et que j'avais retrouvées pour cette biographie, il n'a pas du tout envie, il a vraiment la notion de je me sacrifie, ça va nuire à mon entreprise, ça va nuire à ma famille, il sait aussi déjà que sa santé n'est quand même pas forcément

0: C'est tout à fait logique. Mais il faut se remettre dans le contexte de l'époque. Ça veut dire pas que j'excuse. On est dans une époque où la France, je le disais il y a deux secondes, n'était pas vraiment aimée ou appréciée des monarchies autour. On a subi une défaite en 70. Il y a effectivement cette considération que l'armée a toujours raison, que l'armée doit préparer la revanche, qu'on ne peut pas critiquer l'armée. Et les républicains, parce qu'il est républicain.
1: Et parce qu'on est après la guerre entre la France et la Prusse, perdue par la France.
0: Eh bien, exactement. Donc il y a toujours cette notion de revanche, on va récupérer l'Alsace-Lorraine, donc on ne touche pas à l'armée. Lui-même, il a été. Lui-même, il adore les parades militaires. Lui-même, il inaugure, etc. Il a été, par exemple, un artisan, en tant que président de la République, du canon de 75. De dire, bah là, on va mettre des capitaux sur ce canon pour anticiper, pour pas que ce soit su qu'il y ait d'espionnage, etc. Donc pour lui, l'armée, elle ne peut pas se tromper. Alors quand il va découvrir, en revanche, le faux Henri, quand on va découvrir le faux Henri, là il s'aperçoit que ça fait des années effectivement qu'on mène tout le monde en bateau, qu'il y a eu une accumulation de trahison, plus l'antisémitisme qu'on ne peut pas, évidemment, qui est à la base de l'affaire Dreyfus de la part des
1: militaires. Et le complot d'extrême droite.
0: Le complot d'extrême droite, ça c'est sûr. Mais lui, tout d'un coup, il ouvre un peu les yeux. Qu'est-ce qu'il peut faire ? Alors, dans sa conception à lui de son rôle de président, sa seule chose, c'est d'influencer. Effectivement, vous l'avez dit, il va appuyer, aller chercher effectivement un nouveau président du Conseil qui lui est favorable à la révision légale. Et un ministre de la guerre qui s'appelle Zurlinden à l'époque, qu'on dit favorable.
1: Alors, c'est bien joué.
0: C'est que le ministre, au bout de 5 jours, il va être retourné par l'état-major.
1: Mais c'est bien joué politiquement quand même. D'ouvrir la porte comme ça.
0: Oui, politiquement, c'est bien joué. À part que derrière, il faut que ça puisse suivre. Et il y a eu. Tout s'est mis en branle, effectivement, pour empêcher que la vérité apparaisse trop vite.
1: Bien, on se retrouve dans 3 minutes. On écoute Lana Del Rey, First Light.

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1: Thierry Billard, Félix Faure est également traversé par, enfin, son mandat est traversé par une grave crise diplomatique avec l'Empire britannique. On l'a raconté, la crise de Fashoda. Quels sont les enjeux politiques qui entourent cette crise et quel a été le rôle de Félix Faure finalement ?
2: Alors, vous l'avez raconté tout à l'heure, c'est aussi toute une période de conquête coloniale et de vouloir au maximum pour toutes les puissances européennes de l'époque avancer, conquérir des territoires et se concurrencer et empêcher les autres d'avoir des territoires. Évidemment, c'est l'Angleterre contre la France, évidemment l'Allemagne regarde derrière. Fashoda, c'est grosso modo, et c'était la vision de Félix Faure, se battre pour un bout de sable, pour pas grand-chose, mais c'est le nœud de l'accès au Nil. Donc les Anglais veulent être là et cette mission marchand, qui a été un peu de bric et de broc, hein, quand même, pour être assez honnête, tiens, donc ça va forcément alimenter, quand les troupes vont être face à face, ça va forcément alimenter le sentiment national et effectivement, les nationalistes vont monter au créneau. Félix

0: Zemmour, lui, vraiment, il couvre le retrait des troupes françaises. C'est lui qui dit, par exemple, au président du Conseil de l'époque et donc au ministre des Affaires étrangères, Delcassé, c'est lui qui lui dit, si, voilà, s'il y a un problème, je vous couvre et je dirai que c'est moi qui ai décidé cette évacuation.
1: Alors, est-ce qu'il peut, en tant que président, imposer au chef du gouvernement une décision aussi importante, puisqu'on dit qu'il n'a pas les pouvoirs institutionnels pour
0: ça. Il ne peut pas l'imposer, mais si l'idée que et le président du Conseil, et le ministre des Affaires étrangères, etc., et le président, que le président a appuyé, le message, la nature du message est différente. Et puis, au-delà de ça, il a des relations avec, on le voit dans ses archives, il a des relations avec les puissances, les chefs d'État, les rois, etc., et il a des relations avec la reine Victoria. Donc, ils ont échangé des photos à l'époque, c'était la tradition, on s'échangeait des photos de soi-même à l'autre pour faire plaisir, c'est très étrange. Enfin, on n'est plus habitué, nous, on fait des selfies. Il y avait quand même un lien médiocre. N'oublions pas qu'il a passé 2 ans en Angleterre. Donc aussi, il a un lien assez particulier avec l'Angleterre. Mais là, il sait surtout que ça ne nous apporte rien. Et que la France n'a pas la puissance pour le faire.
1: Bien sûr.
0: Alors, ça va ouvrir en 1904. Ça va déclencher le processus jusqu'à l'entente cordiale. D'accord. Le rapprochement de l'Angleterre et de la France. C'est intéressant. Ouais.
1: Alors, on peut, comme ça, à première vue, dire Félix Faure est un colonialiste, mais qui ne l'était pas à l'époque.
0: Ah ben c'est à l'époque tout le monde.
1: C'est naturel quoi.
0: C'est naturel pour ce que je viens de vous dire. Et les républicains sont colonialistes. Donc vraiment, ben Jules Ferry, c'est quand même l'empire colonial, c'est Jules Ferry. Félix Faure, il est secrétaire d'État aux colonies, sous-secrétaire d'État aux colonies de Gambetta. Ce sont des grandes figures républicaines. Alors sous son mandat, il y a effectivement la colonisation qui avait commencé avant de Madagascar. C'est lui qui promulgue le texte, qui est une colonisation terrible. La façon dont Gallieni, aujourd'hui c'est le grand général, mais la façon dont il a réprimé les adversaires de la colonisation française à Madagascar, il y a un nombre de morts très important, mais ça fait partie du contexte de l'époque. On doit étendre son territoire. Alors, si on ne peut pas récupérer l'Alsace-Lorraine, on montre qu'on est puissant en allant au plus loin à l'étranger.
1: Ça avait commencé par des violences terribles en 1830, lors de la colonisation en Algérie, les fameux enfumages.
0: Mais à l'époque, c'était le côté l'Occident et l'Europe va apporter la bonne parole et va conquérir des territoires. Un grand classique.
1: Bien, parlons maintenant de la petite histoire dans la grande, les conditions de la mort de Félix Faure, donc ont suscité les rumeurs les plus folles, les mensonges les plus extravagants. Quelles sont les véritables dernières heures de Félix Faure? Est-ce que ça correspond exactement à ce qu'on a raconté?
0: Alors, grosso modo, ça correspond.
1: Le meilleur des nuances, allez-y.
0: Oh ouais, tout à fait, avec ce que vous avez raconté. C'était bien sa maîtresse, elle était bien à l'Élysée, ils étaient bien, elle venait régulièrement. Il lui a offert, effectivement, il a acheté des tableaux, il lui a offert des bijoux de chez Lalique, il lui a offert, j'ai retrouvé ça dans les archives et tout, il y a des factures, c'est assez intéressant. Après, contrairement à ce qu'on a dit, pas vous, mais en général, ce n'était pas sa conseillère. C'était pas sa secrétaire particulière, c'était vraiment sa cocotte, sa fredaine et son plaisir du moment, de vieux monsieur qui, enfin j'exagère, en tout cas de vieux monsieur pour l'époque.
1: Il avait quel âge ?
0: Je sais plus, il doit avoir une cinquantaine d'années, enfin, il est né en 1841, donc voilà. Mais bon, pour l'époque, c'est considéré comme âgé, heureusement pour nous, ça a changé. Il est malade depuis quelque temps, il est malade, vous l'avez dit, il est malade avant d'arriver à l'Élysée, il est malade du cœur, déjà depuis quelque temps, il prend des médicaments, donc il a un malaise. Alors, quant à savoir si, pour reprendre l'expression de la pompe funèbre qu'on attribue à Clémenceau, ce qui est possible vu son sens de la répartie, quant à savoir si, effectivement, c'était pendant l'acte sexuel qu'il est mort, moi je n'y crois pas, et on n'a pas de sources historiques qui permettent de le dire. Je pense que c'est plus la glaudoiserie habituelle et l'esprit français. Mais il était malade, mais il a vraiment vu, effectivement, le cardinal Richard, plus le prince de Monaco. Au fil de la journée, ça n'allait pas bien, et son agonie a été longue. C'est-à-dire qu'on a fait partir, effectivement, Marguerite Steinel très vite, mais son agonie a été longue. C'était une conjonction cérébrale.
1: Mais ce qui interpelle quand même, c'est que l'histoire se nourrit de vérité et de précision. Comment peut-on comme ça accepter? Parce que c'est l'acception générale.
0: Mais parce que c'est pas dit à l'époque. On commence à avoir quelques-uns. La version officielle, c'est le président est mort, etc. On parle pas de sa maîtresse, évidemment. Il commence à y avoir dans les journaux très vite, mais vraiment peu de temps après, des petites allusions, mais toutes fines, En tout cas, subtiles, sans que si les gens ne sont pas au courant de ce qui se passe, ils ne peuvent pas comprendre. En revanche, des années plus tard, notamment en 1908, il y a une histoire formidable, c'est que Marguerite Steinel a eu un cambriolage chez elle et sa mère et son mari ont été assassinés. Donc en 1908, alors c'est une histoire assez rocambolesque, un jour il faudrait que vous le fassiez si vous ne l'avez pas fait.
1: Attendez, je note.
0: Parce que l'histoire est incroyable, elle prétend d'abord que c'est son valet de chambre, ensuite elle prétend que des lévites, des gens habillés bizarrement, sont venus chez elle, elle a été retrouvée les mains liées, bâillonnées, etc. Donc elle prétend qu'ils sont venus en fait récupérer les documents qu'elle avait chez elle, dont les mémoires de Félix Faure, qui pour la petite histoire sont aux archives nationales. Donc Donc, elle, en fait, c'est une menteuse professionnelle. Mais ce que je veux dire par là, c'est que c'est à ce moment-là qu'on a commencé à dire que c'était la maîtresse de Félix Faure, que son nom est sorti comme étant la maîtresse. Et, c'est, et au moment de la mort de Félix Faure, il y a juste des petits détails qui sont apparus. Et puis avec le temps, forcément, alors il y a eu toute la, la, la légende de Félix Faure est mort donc, pendant la fellation, disons le mot, et elle se serait sa main serait restée accrochée au, aux cheveux de Marguerite Stenel. On ne sait pas d'où ça sort, c'est complètement faux, il aurait fallu... Et ça, historiquement, on a le témoignage de Le Gall, on a le témoignage d'autres personnes, ça, c'est, on a dit qu'il avait pris des cantharides, donc des aphrodisiaques. A priori, c'est plutôt le médicament qu'il utilisait habituellement contre le mal de cœur. Mais on ne peut pas s'empêcher, c'est comme pour Deschanel, on ne peut pas s'empêcher en France toujours de vouloir en rajouter, comme si la légende devait être forcément, vous le disiez tout à l'heure, plus importante que la vérité, qui est déjà suffisamment en elle-même étonnante, en plus d'être tragique.
1: Et Deschanel apparemment n'était pas fou, simplement il était victime d'un, d'un burn-out.
0: Exactement. Hein.
1: Bien, cette Troisième République est passionnante, parce qu'elle est d'abord à la base de beaucoup des grandes réformes que nous connaissons en France. Et,
0: bien sûr.
1: Je pense à la loi de séparation des églises et de l'État, notamment. Mais c'est, elle est aussi la matrice de la République parlementaire, dans laquelle on est en train de revenir,
0: oui,
1: hein,
0: oui,
1: mine de rien.
0: Oui, donc, exactement.
1: Donc la Troisième République n'est pas si vieille. Bien.
0: Et il faudrait la redécouvrir un peu plus, je pense. Qu'il y a... Merci de cette émission, parce qu'il y a des personnages, ouais. Il y a plein de personnages intrigants, intéressants.
1: Eh bien, on va s'y atteler. Merci, Thierry Billard.
0: Merci à vous.
1: Au revoir. C'était Affaires Sensibles aujourd'hui. Félix Faure, récit documentaire, Philippe Touzet, rédaction en chef Franck Cognard, chargé de programme Rebecca de Nantes, réalisation Stéphane Combe. À la technique aujourd'hui, il y avait Ludovic Asselot. Et bien sûr, comme d'habitude, de direction Zoom Zoom Zen, Mathieu Noël et toute sa bande. Bonjour tout le monde.
2: Et bonjour mon cher Fabrice, à l'école, vous le savez, il y avait le cours d'histoire et le cours de géographie. Et si c'était en fait impossible de dissocier ces deux matières, zoom aujourd'hui sur la géohistoire quand les chercheurs estiment que c'est le territoire qui façonne l'histoire.
1: Très bien, on découvre ça après le flash de 16h.
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1: 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Le flash, Amélie Perrier.
7: Le député insoumis Sébastien Delogu en garde à vue. C'est la suite de son altercation avec trois policiers venus interpeller un suspect dans l'immeuble où il réside. Un placement en garde à vue pour outrage sur personne dépositaire de l'autorité publique, précise le parquet. En début d'après-midi, le député LFI s'était présenté au commissariat à Marseille pour une audition portant sur cette altercation qui s'est produite lundi et suite à laquelle les trois policiers ont porté plainte. Sébastien Delogu en avait fait de même contre eux. Jusqu'à présent, on n'avait entendu que les maires des villes qui s'opposaient au concert de Patrick Bruel. Mais aujourd'hui, les édiles d'Orléans et de Toulouse affirment ne pas s'opposer à la venue du chanteur. Mis en examen après des plaintes de dizaines de femmes pour des viols et des agressions sexuelles. Le Toulousain Jean-Luc Moudinc affirme condamner sans appel ce type de violence, mais précise que l'on ne peut pas être attaché à l'état de droit que certains extrêmes remettent en cause et vouloir se substituer à la justice. Il ajoute qu'il n'ira pas à ce concert et n'invite personne à y aller. À Orléans, Serge Grouard déclarait ce matin qu'il n'appartenait pas au maire d'annuler un concert. Pas question de demander au maire de se substituer à la justice en interdisant ce qu'elle-même n'a pas interdit, avait expliqué le maire de droite. 3 jours de deuil décrétés en Algérie par le président Tebboune. Le pays est meurtri par des incendies en forêt dans le nord-est. Au moins 12 personnes en sont mortes et plus d'une cinquantaine ont été blessées. Chaque été, le nord-est algérien est touché par des feux de forêt, un phénomène aggravé par des épisodes de plus en plus fréquents de sécheresse et des canicules favorisées par le changement climatique. L'Union européenne semble avoir emporté une bataille dans sa guerre contre les géants asiatiques de la fast fashion et de la surconsommation, Shein, Temu ou encore AliExpress. L'importation de petits colis en provenance de Chine a subi une baisse significative après l'instauration d'une taxe contre les petits colis, moins 30 à moins 40% d'importation dans l'Union européenne, annonce aujourd'hui le ministère de l'économie français. L'an dernier, près de 6 milliards de petits colis étaient entrés sur le marché européen, soit plus de 180 chaque seconde. Une randonneuse est morte en montagne dans le massif de la Chartreuse. Ça s'est passé hier. La femme âgée de 67 ans a fait une chute mortelle de plusieurs dizaines de mètres dans le canyon d'Alois. La femme a trébuché sur le sentier emprunté avec sa famille. La CRS Alpes s'est rendue sur place. Le corps sans vie a été élitreillé par la sécurité civile. On peut être un ancien talonneur de rugby, le manager de Bordeaux Bègles, et se faire agresser dans la rue. Yannick Bru s'est fait arracher une montre de luxe, une Rolex, à la sortie d'un restaurant bordelais hier soir. Le manager, âgé de 53 ans, a chuté au sol mais n'a pas été blessé. Et puis beaucoup trop de déchets dans les calanques de Marseille. La quantité de détritus abandonnés a plus que doublé cet été. Le site est victime de surfréquentation, plus de 3 millions de visiteurs annuels. Selon le parc national, entre fin juin et le 21 août, ce sont 3 715 litres de déchets abandonnés qui ont été ramassés sur les seuls calanques d'Envaux et de Porpin. Le double par rapport à la même période l'an dernier.
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7: Et France Inter, il est 16h05, c'est l'heure de Zoom Zoom Zen. Bonjour Mathieu Noël, salut toute l'équipe.
2: Bonjour ma chère Amélie. Vous serez là à 17h tout à l'heure pour un nouveau point sur l'actualité, surtout que l'actualité est riche aujourd'hui.
7: Très riche, très riche.
2: À tout à l'heure.
7: À tout à l'heure.
14: Géo-histoire, oui. C'est la géographie qui explique en partie l'histoire. Par exemple, pour que les guerres explique les migrations.

0: Bonjour à toutes et à tous, ravi de vous accueillir dans un nouvel épisode de Zoom Zoom Zen, 2 heures chaque après-midi pour décrypter notre époque à travers ses mots, ses concepts et parfois aussi ses scandales. Tout à l'heure, nous recevrons l'autrice d'une enquête choc sur Stanislas, la fameuse école privée du 6e arrondissement de Paris, une enquête dont les révélations n'ont pas fini de faire parler. Mais d'abord, on va, comme c'est notre habitude ici, revenir sur un mot dans l'air du temps, et ce mot aujourd'hui, c'est géohistoire. Une discipline qui estime qu'il est en fait impossible de dissocier l'histoire des hommes de la géographie dans laquelle ils évoluent, cette dernière ayant un impact énorme sur leurs actions. Pour vous donner un exemple concret, tenez, le génie de Quentin, lui. Fascinant pour l'Orne Hebdo, surcoté pour Christophe Beaugrand. Aurait-il éclos ? Se serait-il développé avant d'exploser à la face du monde avec tant d'insolence s'il n'était pas né à Alençon ? Et s'il n'avait pas ressenti très tôt le besoin de quitter cette ville, temple du narcotrafic normand, où il serait devenu au mieux patron de karting à côté du Lidl, au pire, mule pour la DZ Mafia. Peut-être pas. De la même manière, comment ne pas voir l'importance de ses origines ponto-combalusiennes dans la destinée balsacienne de Cyril Lacarrière, notre Rastignac potelé ? Qui n'aurait probablement jamais ressenti ce besoin d'exister, de monopoliser le micro jusqu'à 12 minutes dans la deuxième heure de cette émission, s'il n'avait pas une revanche de classe à prendre, une revanche géographique aussi, lui qui dans sa jeunesse devait monter à Paris en stop pour assister à un concert alors que Manon, elle n'était qu'à 15 minutes à pied du New Morning. Salle mythique où d'ailleurs Cyril prendra un jour une belle revanche sur la vie en flirtant avec qui on sait.
1: Oh, mon coquinou de Cyril, tu te rappelles de moi coquin dans la fosse de Prince.
0: Mais c'est une autre histoire. En tout cas, on le voit, c'est très clair à travers les excellents exemples que j'ai choisis, la géographie et l'histoire des hommes sont intrinsèquement liées. Alors, comment la géohistoire recrée-t-elle ce lien ? En quoi notre environnement définit-il ce qu'on devient ? Et surtout, Cyril a-t-il revu Maïté avant sa tragique disparition en 2024 ? Zoom Zoom Zen, c'est parti.
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0: Avant de se plonger...
3: Pas de réponse.
0: Un droit de réponse, si vous voulez.
3: Non, au contraire, je dis pas de réponse, continuez, mon Dieu.
0: Vous savez, sur cette affaire du New Morning, vous êtes toujours libre d'en dire plus. Oui. Et éventuellement de me corriger.
3: Mathieu, je me sens très libre, continuez.
0: Oui, vous êtes très libre. Avant de se plonger dans les rouages de la géohistoire, je salue évidemment mes fidèles camarades, à commencer par celle qui est toujours sur son petit nuage estival, ou plutôt son piccolo nuageo d'estate.
4: Il avait un meilleur accent.
0: Piccolo Nuaggio, qui éclatera peut-être en averse lorsque Roberta, la mère de Gino, la retrouvera sur Insta et lui expliquera que son fils n'avait pas 22 mais 16 ans. Et qu'elle s'est donc rendue coupable de détournement de mineurs. Passible de poursuite. Manon Mariani, bonjour.
5: Mais bonjour, mais arrêtez de dire des âneries. Hein. Je dirais pas son âge, mais en tout cas, il avait...
0: Là, c'est moi qui vous arrête, c'est mon métier.
5: Donc,
0: si je m'arrête,
5: c'est vrai que
0: s'arrête.
5: J'ai signé pour ça, mais en tout cas, il n'avait pas 16 ans.
1: Il était vieux, il était vieux.
0: De quoi vous nous parlez ? De quoi vous nous parlez, Manon ? De quoi
6: Voilà, Mathieu.
0: Alors, attendez, je prends mon stylo pour noter pour le quiz tout à l'heure.
6: Moins 3 points.
0: Ouais, c'est
5: non,
0: exactement
5: mais ça
0: le tarif. Moins
5: 3 Cyril,
0: points, tout à fait. Mais justement, mais vous avez dit Mathieu. Manon, de quoi vous nous parlerez tout à l'heure dans votre veille sanitaire ?
5: Eh bien, d'un phénomène qui se produit actuellement dans des librairies américaines. Des mystérieux acheteurs passent des grosses commandes de livres rares, voire carrément inconnus, des manuels d'histoire, des essais sur la comédie du 18e, des ouvrages sur la royauté anglaise. Les bouquinistes n'en reviennent pas, mais qui sont ces mystérieux acheteurs ? Réponse à 17h45 dans ma veille sanitaire.
0: Et on verra que c'est pas forcément un engouement pour la littérature.
5: Alors non.
0: Pas forcément une bonne nouvelle.
5: Spoiler.
0: À vos côtés, Manon, encore un garçon façonné par son territoire. Tant il est évident que Quentin n'aurait jamais porté de blouson Valentino Rossi s'il n'avait pas grandi à côté d'une piste de motocross. Les minivers de Damini. Encore une info confiée en exclusivité au journal L'Orne Hebdo. Oh. Par un Quentin, décidément, non, très inspiré cet été.
1: Je vais lancer un appel. Est-ce qu'un journaliste veut faire une interview de Mathieu Noël pour qu'il puisse se venger ?
0: Non, dans L'Orne Hebdo. Dans L'Orne Hebdo. Ou dans Var Matin, quelque chose qui me concerne.
1: Var Matin.
5: Vous l'avez déjà fait.
0: Quentin, vous avez parlé, vous avez soumis ce mot géohistoire aux passants dans la rue.
1: J'ai promené mon micro France Inter dans un. Pardon, pas dans un jardin parisien, pas du tout. Enfin, s'il y a une sorte de jardin, c'est le musée. Écoutez-moi.
3: Vous venez défoncer à l'antenne.
0: On vous écoute.
1: Non,
0: il est sous substance.
1: Au musée de l'histoire.
3: Vous êtes venu sans papier, surtout.
1: Sans papier, oui, c'est une bonne.
0: Ah, moi j'avais le jardin des plantes.
1: Du musée de l'immigration. Je suis allé là-bas. Pourquoi ? Parce que tout simplement, j'ai pu parler avec les gens de leur histoire et du territoire dans lequel ils ont grandi, ils ont évolué. Et pourquoi ça a un impact sur l'histoire en général ? La géographie.
0: On a à peu près compris ce que vous avez fait. Lui, il est bien placé pour savoir que parfois la géographie fait l'histoire, comme son histoire d'amour avec Jocelyne Tapineau au début des années 2000, par exemple. Et oui, s'ils n'avaient pas été séparés par 8000 km, lui à Dakar, elle à Paris, leur couple aurait peut-être tenu et l'histoire aurait été tout autre. Enfin, ça c'est de la géohistoire ancienne, comme on dit. Cyril, ravi de vous retrouver au programme de votre Lacar News tout à l'heure.
7: Je vous parle de Meta qui fait un gros chèque pour éviter les ennuis, du cadmium dans nos pâtes, d'une tradition espagnole à base de sauce tomate. Et puis, on appellera l'ami Julien Febro. Il participe au rallycross de l'Oéac en Bretagne, rallycross qui fête ses 50 ans.
0: Enfin, c'est un garçon en pleine confiance qu'on retrouvera vers 5h10. Confiance qu'il doit à deux choses, ses nouveaux talons compensés qui lui permettent enfin de regarder les autres adultes dans les yeux et la parade militaire du 14 juillet dernier à l'issue de laquelle il a déclaré « C'est bon, je suis rassuré sur notre puissance de feu ». Bonjour Pierre Courade.
8: Bonjour Mathieu, bonjour à tous.
0: Cette saison est présidentielle évidemment. Pierre, vous avez décidé de tenir un petit carnet de campagne.
8: Et aujourd'hui, un duel estival beaucoup moins charnel que celui entre Manon et Gino. Je vais vous parler des stratégies de communication littéralement opposées de Gabriel Attal et d'Edouard Philippe.
0: L'histoire et la géo sont-elles indissociables ? On va zoomer sur le concept de géohistoire. Mais vous le savez, cette saison, on commence toujours par vous entraîner dans les coulisses de notre rédaction qui, dès 8h30 chaque matin, est mobilisée sur l'info.
9: Et on lui pèlera le sang au bailli du Limousin.
0: Non, alors ça, non, ça, oui. Non. Alors,
4: c'est qui ça, c'est pas, Cyril, ça.
0: Là, c'était particulier ce matin, on bizutait le nouveau stagiaire Antonin. Mais d'habitude, on bosse, on échange sur les infos qui vous ont le plus marqué. Quentin, justement, qu'est-ce que vous avez passé aujourd'hui ?
1: J'ai vu passer ce truc dans Paris Match. Je ne lis pas régulièrement Paris Match, mais je tombe sur certaines vidéos qui mettent en avant leur titre. Et j'avoue que je voulais absolument vous parler de ça. Alain-Fabien Delon nous parle de son défunt père et monument national, Alain Delon. Et j'avoue que certaines confidences de l'interview m'ont un peu dérouté, puisque Alain-Fabien Delon parle avec précision de ce que contenait le cercueil de son père lorsqu'il fut mis en terre, il y a quasiment 2 ans jour pour jour, à Douchy. Au cœur de la chapelle, avant de sceller le cercueil, les membres de la famille ont donc déposé plusieurs objets, comme on le fait parfois. Et je cite, des vestiges animaliers. Le cercueil renferme donc dans le détail un chat congelé, qui s'appelait Poupousse, qui a été calé sous le bras de Delon. Apparemment, ce fidèle compagnon était mort depuis quelques temps, mais conservé au congélateur, en hommage à la relation.
0: Congelé. Mais il va vite décongeler. Alors.
1: Un moineau congelé aussi, puisque Delon avait pris l'habitude à Douchy de ramasser les petits moineaux et les petits animaux qui tombaient dans le jardin. Bien. Et donc, le congélo devait être assez grand. Une patte aussi empaillée d'un ancien chien. Et puis un pistolet d'alarme, c'est-à-dire un pistolet qui tire à blanc, qui était devenu le doudou des nuits de la fin de vie d'Alain Delon. Bref, l'occasion de vous poser cette question autour de la table. Quel objet voudriez-vous avoir dans votre cercueil ?
0: Un téléphone portable un peu chargé pour pouvoir passer un coup de fil si jamais on m'a enterré à tort.
7: C'est une de mes phobies, ça, moi. Oui. D'être enterré à tort.
1: Ou avec toutes vos montres, vous n'auriez pas assez de bras.
0: Sur les jambes. Je donnerai ma Casio et ma flic-flac à mes enfants, c'est évidemment. Ça. Merci Quentin. Quant à vous, Manon, c'est un espion qui vous a intéressé ?
5: Il va bientôt faire son grand retour, enfin bientôt, disons peut-être un jour. 5 ans que mourir peut attendre, le dernier James Bond avec Daniel Craig est sorti et depuis, on attend de savoir qui va lui succéder dans le 26e film de la franchise.
0: Moi j'en peux plus d'attendre.
5: Oui, moi non plus. Pour l'instant, la seule information qu'on a, et elle est quand même assez cool, c'est le nom du réalisateur, Denis Villeneuve. Après s'être attaqué à Dune, il va avoir la très lourde tâche de mettre sa patte du côté de 007. Et pour les acteurs pressentis, le site PageX vient de dévoiler une liste de 6 candidats qui seraient en train de passer les ultimes essais début septembre. Il y a donc Jacob Elordi, qu'on a vu dans Euphoria, Paul Mescal dans Normal People, Harris Dickinson dans le film Baby Girl, Callum Turner dans le rôle iconique du mari de Dua Lipa, parce que j'ai pas d'autres F. Eux, c'est les 4 plus connus. Les 2 autres sont Jack Lowden et Jack Barton, 2 acteurs anglais d'une 30aine d'années. Et c'est Jack Barton qui serait pour l'instant le chouchou. Je vous laisse aller le googler, car vraiment, il est inconnu au bataillon, mais j'ai envie de dire, comme la plupart des James Bond, Daniel Craig,
0: mieux que ce soit un nobody.
5: Exactement. D'ailleurs, l'ancienne directrice de casting historique des films avait déclaré en juin qu'elle ne voulait voir aucun acteur connu dans le rôle de 007 et qu'elle préférait quelqu'un qui sort complètement de nulle part. En plus, si on prend l'exemple de Jacob Elordi, il est australien, pas anglais. Donc ce serait quand même très culotté qu'on le choisisse. Et puis, c'est vrai qu'on a envie de voir quelqu'un de nouveau. Perso, j'en peux plus des mêmes acteurs qui tournent en boucle, même s'ils sont très mignons. Je pense que vous êtes tous du même avis.
8: Oui, après, il y a eu le précédent Timothy Dalton qui avait été testé pour faire un James Bond ou 2.
7: Il en a fait
8: grand max.
1: Mais Jacob Elordi, ça reste un sujet de sa majesté, non ?
7: Oui, il fait partie du Commonwealth, absolument.
1: Ouais.
0: Personne ne remplacera Pierce Brosnan, le James Bond de mes jeunes années. Merci Manon, il est temps de plonger dans notre sujet du jour, la géohistoire. C'est d'ailleurs le titre, l'incroyable histoire de l'humanité, une géohistoire des humains sur Terre, livre coécrit par notre invité Christian Grataloup. Bonjour, merci d'être avec nous Christian.
10: Bonjour Nathieu Noël.
0: Vous êtes un habitué de Zoom Zoom, évidemment. Vous êtes qualifié par votre éditeur comme tout simplement le plus grand géohistorien français. Moi j'aime bien cette appellation, moi c'est clair. Il faut nous dire déjà ce que c'est la géohistoire.
10: Vous l'avez dit tout à l'heure, c'est effectivement comprendre les processus historiques en fonction de leur position sur la Terre, géo. Donc savoir si c'est près ou si c'est loin d'autres sociétés, parce qu'on a des voisins, et quand on a des voisins, on le sait d'ailleurs dans un immeuble ou dans un lotissement, ben, on a un peu l'histoire de ses voisins. Et c'est vrai entre les sociétés. Et puis savoir aussi sur quel bout de la Terre on est, et comment on en est arrivé là.
0: Mais pourquoi, pour être tout à fait clair, c'est quoi la différence entre la géohistoire et la géographie historique ?
10: Oh là, ça devient des distinctions quasi universitaires.
0: Ah d'accord, ça n'intéresse pas nos auditeurs.
10: Oh, c'est pas... Si, mais la géographie historique, c'est tout simplement de la géographie à un moment donné, dans le passé. On fait de la géographie de l'Empire romain sous Auguste, par exemple.
0: Oui, donc c'est pas du tout la même chose.
10: Voilà, quand je fais d'un atlas historique, chaque carte est un moment de géographie historique.
0: Donc là, la géohistoire, c'est plus englobant. C'est plus.
10: Et c'est surtout dynamique. C'est un processus. C'est-à-dire que ce qui se passe dépend de là où ça se passe. Et là où ça se passe, c'est produit par ce qui se passe.
0: On va le voir en exemple. L'histoire est pleine de surprises et le mercato estival aussi. Vers moins le quart, vous allez découvrir Camille Tissot, une nouvelle humoriste dans la bande de Zoom Zoom qui continue juste après Véronique Sanson. Besoin de personne sur Inter.

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1: 1515 Marignan. Le chevalier de la carrière fait mordre la poussière à une dizaine de gardes suisses. En cause, sa puissance naturelle bien sûr, mais aussi et surtout, le terrain en pente qui lui donne l'avantage. Et même si un ennemi réussira à lui couper une baloche... Marignan sera une victoire pour Childéric Lacarrière et son roi, François Ier. Oui, l'importance de la géographie dans l'histoire ne saurait être sous-estimée. On continue de zoomer sur la géohistoire aujourd'hui avec Christian Grataloup qui sort justement l'incroyable histoire de l'humanité, une géohistoire des humains sur Terre. C'est ce que vous racontez dès le début du livre, la situation de notre planète, la dérive des continents, la naissance des premières sociétés. En fait, tout est lié à la géographie.
2: Cette particularité qui d'être une planète où il y a de la vie. C'est la seule planète qu'on connaisse. Pourtant, on en connaît maintenant des milliers de planètes rocheuses comme la Terre, et il y a la vie. Et ce phénomène extraordinaire fait qu'il y a eu des processus de diversification qui ont abouti à ce mammifère un peu particulier, qui est nous.
1: Donc déjà, on est issu de notre géographie, voilà, première chose.
2: Et ce processus fait que nous nous sommes à la fois différenciés et que nous restons extrêmement homogènes.
1: C'est-à-dire
2: Les humains sont tous pareils. Nous sommes tous des sapiens, nous sommes tous féconds, interféconds les uns avec les autres, ce qui démontre une espèce. Et donc, il n'y a pas de race, c'est absolument évident.
1: Et j'ai vu qu'on avait tous 91% des gènes d'Homo sapiens, mais d'où viennent les gènes restants ?
2: Un peu plus en général. Oui, mais les autres, d'abord, on a des Néandertaliens.
1: Ah oui, on a encore
2: nous. Alors nous tous ici, nous avons des Néandertaliens en nous, entre 2 et 4%.
1: Ah.
2: Mais non, il était comme nous, il avait plus gros cerveau. D'ailleurs, mais
3: c'est pas nous alors.
1: Moi, j'en ai pas. Moi.
2: Et il avait. Mais nous avons aussi des Denisoviens. Alors pas moins nous, c'est plus les Asiatiques, de l'Extrême-Orient ou des Polynésiens qui en ont. Il y a aussi ce qu'on appelle des espèces fantômes. C'est un mystère scientifique extraordinaire. Parmi nos gènes, il y a des espèces qu'on ne peut pas attribuer ni à Sapiens, ni à Denisova, ni à Néandertal. Alors, à qui ?
1: Les extraterrestres ?
2: Ah non, c'est des humains. Non. Ce sont des humains.
1: Je n'ai aucun doute là-dessus. Pardon, j'étais peut-être un petit peu loin.
4: E.T. n'existe pas.
1: Je ne sais pas, moi je veux croire, vous savez beaucoup de choses. L'exemple le plus spectaculaire du lien peut-être entre géographie et l'histoire humaine, c'est quand même la migration des peuples d'Asie vers l'Amérique.
2: Ah oui, parce que là, c'est le changement du climat et donc de la géographie des littoraux qui a fait que des humains ont pu aller vers l'Australie d'abord, il y a 60 000 ans, et puis vers l'Amérique, il y a 30-40 000 ans à peu près.
1: Mais, j'allais dire, on se construit, l'être humain s'est construit par la géographie, mais aussi parfois contre la géographie. Quand on regarde l'être humain, Homo sapiens tel qu'il est, on est plutôt frileux, tu vois. Or, l'homme a investi l'ensemble du globe. Comment ça s'explique,
2: vous avez bien lu le livre.
1: Bah, évidemment, mais Christian.
2: Parce que, effectivement, nous sommes adaptés à la savane arborée. Nous sommes faits pour courir longtemps. Nous avons de bonnes jambes. C'est le seul muscle qu'on est vraiment équipé. Pour le reste, on est plutôt faiblard. Mais, sauf pour la tête, bien sûr. Mais pour le reste, effectivement, dès qu'il fait un peu froid, dès qu'il y a quelques nuits froides, notre espèce disparaîtrait. Sauf que on a inventé des tas de techniques. C'est pour ça que j'ai mis en exergue l'aiguille à chat. Parce qu'à partir du moment où on a su coudre, mais il y a au moins 30 000 ans, on a su coudre des peaux. On a pu faire des vêtements ajustés, et sinon, comment, en pleine période glaciaire, on serait passé par la Béringie, c'est-à-dire le détroit de Bering émergé, il fait frisqué encore aujourd'hui là-bas, pour passer par l'Alaska, pour arriver en Amérique.
1: Ben non.
3: Par exemple, une chose sur la couleur de peau de l'être humain qui s'est adapté à ces nouveaux milieux, qu'est-ce que ça veut dire et pourquoi elle a dû changer?
2: Oui, alors il y a des adaptations physiques. Par exemple, les peuples qui vivent en altitude, les peuples des Andes ou les Tibétains, ont plus de globules rouges. Parce que ça leur permet, dans un milieu où il y a moins d'oxygène, métaboliser de l'oxygène. Tandis que nous avons aussi un rapport à la peau. Par exemple, les peuples qui vivent dans les très hautes latitudes, comme les Inuits, ont une peau très laiteuse. Et qui leur permet de capter métaboliser le maximum de vitamine D. Alors qu'au contraire, il faut se protéger des rayons du soleil, donc avoir une peau plus foncée quand on est dans la zone intertropicale. Donc c'est des changements qui se sont faits petit à petit. Quand quelqu'un est transposé brusquement aujourd'hui, il ne change pas de couleur de peau ni ses descendants pendant de nombreuses générations.
1: Oui, il faut attendre des centaines,
2: d'années. Il faut quelques dizaines de milliers d'années.
1: Dizaines de milliers d'années, carrément. Oui. Il est temps à présent de donner la parole à celui qui, jamais étouffé par la modestie, a déclaré cet été dans l'Ornette d'eau que s'il avait dû être un personnage historique, il aurait été Guillaume le Conquérant. Voici Quentin, le conquérant pour l'instant du bitume.
3: J'ai dit quitte à être normand. Mais il cite pas tout.
1: Vous voulez dire que je tronque vos citations?
3: Vous en faites des droits d'auteur. Voilà.
1: Vous voulez dire que je suis de mauvaise foi?
3: Pas à ce point-là.
1: Ça serait vraiment un scoop.
4: Non,
3: mais vous avez raison.
1: Tout à fait.
3: Perdre ma place pour des conneries.
1: Voilà, prends pas de risque. Chaque jour, vous faites réagir les passants à notre mot du jour, Quentin.
3: Je suis au niveau de la Porte Dorée, dans le 12e arrondissement de la capitale. Ici se dresse l'un des vestiges les plus imposants de l'exposition coloniale de 1931, le palais de la Porte Dorée, construit pour célébrer à l'époque l'Empire colonial français. Alors aujourd'hui, le lieu abrite le Musée national de l'histoire de l'immigration. Et en fait, c'est en feuilletant la BD de notre invité que je me suis dit que j'allais m'intéresser aux migrations des hommes qui traversent les frontières. Première rencontre, autant vous le dire, c'est notre cœur de cible. Cheveux blancs, lunettes aux branches argentées, sac à dos solidement accroché dans le dos. Est-ce qu'il veut bien me répondre, ce monsieur ?
5: Si c'est France Inter, c'est OK.
3: OK. Bonjour, bonjour.
5: Bonjour.
3: Quel est votre prénom à vous ?
5: Jean-Paul.
3: Jean-Paul, vous avez quel âge ?
5: 82.
3: Qu'est-ce que vous faites en ce moment ? Qu'est-ce que vous venez de faire ?
5: Eh ben, je viens de voir le musée de l'immigration. Il y en a qui feraient bien d'aller les voir. C'est toujours d'actualité, brûlante. Voilà.
3: Jean-Paul fronce les sourcils en découvrant le thème du jour de Zoom Zoom Zen.
5: Géo-histoire, oui. C'est la géographie qui explique en partie l'histoire. Par exemple, pour que les guerres expliquent les migrations. Par exemple, s'il n'y avait pas la guerre, il n'y aurait pas d'émigration.
3: Les gens ne fuiraient pas.
5: Bah, bien sûr, il me semble.
3: Là, il y aura le climat aussi, peut-être qu'il va s'inviter là-dedans.
5: Ah oui, oui, 300 millions, on parle, de déplacés. Rien que ça.
3: Mais on aurait pu l'anticiper. Jean-Paul me confie avoir fait partie des 1,5% des Français à avoir voté René Dumont, le premier candidat écologiste à une élection présidentielle sous la 5e, c'était en 1974. Il me dit qu'on se voile la face depuis des décennies. Un peu plus loin, cette dame photographie la façade du musée. Évidemment, on peut la décrire, hein. C'est une façade monumentale, entièrement sculptée dans la pierre où apparaissent des navires, des éléphants, des motifs végétaux et des figures inspirées des différents territoires de l'Empire colonial.
4: C'est beau.
3: Elle est habillée en wax, veste et bandana assortie. Avec qui elle est venue ?
6: Avec mon petit-fils.
3: C'était le musée aujourd'hui ?
6: Oui, c'était journée musée, aquarium.
3: Ah,
6: oui.
3: Pourquoi c'est important ?
6: D'abord, je suis venue parce que j'étais là la semaine dernière pour voir l'exposition Origine, en fait. Et je ne savais pas qu'il y avait un aquarium, et je me suis dit, je vais amener mon petit-fils la prochaine fois.
3: L'exposition Aux origines, qui se tenait cet été, montrait comment nos origines et les lieux dont nous venons façonnent les trajectoires individuelles. Est-ce qu'elle voit de quoi on parle avec la géo-histoire ?
6: De géographie et d'histoire. Et donc pour moi, ici, de colonisation, plus colonisation qu'immigration pour moi. C'est la nature, la géographie, les fleuves. Là, c'était le fond des mers. Voilà, c'est les conquêtes. Pour moi, c'est ça, hein, essentiellement. Hein. C'est les conquêtes. Hein.
3: Elsa me parle de son histoire à elle.
6: Eh ben, moi, je viens du Congo-Kinshasa, donc, si vous voulez, la colonisation continue pour les sous-sols. Alors, moi, pour le territoire, mon éducation, c'est la Belgique. Vous voyez, je suis arrivée à l'âge de 3 ans, 2 mois après l'indépendance. Donc, pour moi, c'est le territoire de la Belgique. Alors, moi, le territoire d'où je viens, je l'ai découvert beaucoup plus tard. Après les universités.
3: Vous êtes donc retourné au Congo ?
6: Oui.
3: C'est troublant de revenir sur une terre qu'on a quittée, même jeune ?
6: Ah non, c'est une découverte, c'est fantastique. Ah ouais. Ce qui est extraordinaire, c'est que malgré tous les problèmes, c'est là où je suis le mieux. Et on m'a expliqué, là, c'est parce que c'est ta terre. C'est parce que tu es chez toi et que tu n'as rien à expliquer. Et on m'a expliqué ça sur place.
3: Ma dernière rencontre, c'est ce jeune couple, Manuel et Bérénice, assis sur un banc, sur le parvis aménagé du musée. Ils ont une petite vingtaine d'années.
7: La géo-histoire.
8: Moi, je suis très intéressée aussi par la géographie. Du coup, je trouve ça intéressant de voir les différents rapports entre, par exemple, les anciennes colonies françaises et la France qu'on a appelée métropolitaine. Parce que du coup, par exemple, de par ma famille sénégalaise, je vois tous les... Enfin, à quel point, oui, c'est vrai que le territoire, il influe énormément. Et les relations entre territoires, c'est très important, je pense, pour comprendre le monde actuel.
3: Elle a un exemple de mouvement, de conflit.
8: Mais par exemple, les tirailleurs sénégalais, ils vivaient au Sénégal. On leur a promis la citoyenneté française s'ils faisaient un effort de guerre pour la Seconde Guerre mondiale. Et au final, ils n'ont pas obtenu cette citoyenneté française. Et du coup, le territoire français, ça devient un objectif à atteindre, enfin une possibilité d'avoir une terre d'accueil. Mais au final, c'est juste un chantage, c'est une promesse qui est mal tenue. Et donc, je trouve ça intéressant.
3: En écoutant Bérénice, Manuel, son copain réagit sur l'humain qui bouge, qui part.
9: C'est ce qui fait notre rapport au monde, finalement, de se déplacer. L'homme, il a toujours été
7: il a beaucoup été nomade avant d'être sédentaire. Et aujourd'hui, justement, je trouve que c'est bien de pouvoir accueillir, de pouvoir se déplacer dans le monde. Et maintenant, avec la fermeture des frontières et le durcissement des politiques migratoires, malheureusement, c'est de plus en plus compliqué. En tout cas, moi, je trouve que c'est un rapport d'habiter le monde qui a toujours été intéressant.
3: Manuel parle du mouvement comme d'une façon d'habiter le monde. Après tout, nos histoires sont faites de départs, d'arrivées, de frontières franchies. La géohistoire, c'est peut-être aussi simplement raconter le monde à travers ceux qu'il traverse.
1: Merci Quentin. Christian Grataloup, est-ce que la géohistoire, c'est une discipline engagée? Parce qu'évidemment, dans la géohistoire, on se rend compte de l'importance de la géographie et donc des mouvements migratoires. Et on dézoome beaucoup. Est-ce que c'est engagé, la géohistoire?
2: Disons que c'est une manière qui permet de s'engager. Et effectivement, je me sens tout à fait en empathie avec les différents interviewés. Vous aviez vraiment très bien choisi. Il faut dire que le lieu était une bonne idée.
3: Lieu, c'est bien de le souligner. J'avais mal vendu tout à l'heure.
1: Mais très mal vendu, mais très bon. Mais, très bon.
2: Et donc, effectivement, je crois que c'est l'essentiel de la BD. Là. C'est de montrer justement que l'échelle qui compte, c'est celle de la Terre et donc de l'humanité. C'est l'ensemble, ce qu'on appelle migration, c'est des mouvements internes.
1: Oui, c'est des mouvements internes sur la Terre. Quoi.
2: Absolument, ouais. Parce que notre seul habitat, c'est pour ça d'ailleurs que l'arrière, c'est la Terre avec un petit toit, c'est une maison. Écologie, c'est la Terre en grec, c'est la maison. Et donc, c'est quelque chose qu'on habite et qu'il faut préserver, qu'il faut sauver. Et que nous sommes solidaires, là, nous avons tous des intérêts communs, malgré toutes les divergences. Donc, ce qu'on a montré, c'est la fabrique de ces diversités et de ces divergences, qui sont aussi une richesse, mais qui sont aussi des facteurs de constante opposition. D'où ne jamais oublier notre unité.
9: Mais on a quand même tendance à séparer l'histoire et la géographie, rien que dans les études. Il y a des cours d'histoire et des cours de géographie. Ça veut dire, il faudrait faire des cours de géohistoire, par exemple.
2: Non, mais je suis convaincu, ça fait des années.
1: Christian, il ne va pas te dire non.
2: Merci de me donner de dire oui. Supprimons une frontière, c'est notre histoire et géographie. D'accord.
3: Est-ce qu'il y a des territoires qui sont condamnés par leur situation géographique? Je pense à certaines îles, des territoires enclavés ou plutôt très éloignés. Est-ce que la géographie peut aussi définir les destin.
2: Oui, et ça pose le problème du local et de savoir cette appartenance que l'on a. Par exemple, ne serait-ce quelque chose qui nous concerne en France, les îles, les confettis de l'Empire, comme on avait appelé, type les Antilles françaises, c'est très très difficile d'imaginer un avenir économique autonome à ces îles. Et donc, il faut penser à une échelle autre. Justement, le localisme, c'est quelque chose qui se développe de manière terrible dans des pays où on pourrait dire qu'on imaginerait de s'en tirer tout seul. Un peu en France, c'est ça, en France métropolitaine, s'entend. Ça, c'est quelque chose qui est très grave. Et là, on est vraiment dans de l'engagement, dans ce que je suis en train d'évoquer. Donc, au contraire, c'est de la solidarité. L'Égypte antique qui a nourri l'Empire romain, aujourd'hui, elle ne peut pas vivre, elle produit à côté de quoi vivre quelques semaines. Il faut qu'elle importe du blé d'Ukraine, d'où les problèmes que ça peut poser. Et c'est quelque chose, et grâce à des subventions qui viennent souvent des États-Unis. Donc, on est dans une dépendance internationale forte. Donc, c'est cet international qui est notre poison. Et au contraire, c'est du mondial, de la solidarité à l'échelle mondiale qui est essentielle.
1: Quand le terrain conditionne les actions des hommes et leur destin, on continue de zoomer sur la notion de géohistoire et ses implications avec notre invité Christian Grataloup, qui va bientôt pouvoir mesurer, émerveiller, le niveau ahurissant de culture générale de Manon et Quentin qui vont s'affronter dans l'épreuve du quiz. Je le laisse gagner d'abord pour mieux lui coller le seum après, déclarait Manon hier à l'issue de sa troisième défaite consécutive.
3: Alors,
1: est-ce du bluff ou bien notre championne a-t-elle du mal à se reconcentrer et son esprit est-il encore quelque part dans une chambre d'hôtel sicilienne où rôde une grosse araignée? La réponse à suivre dans le Zoom Zoom Test juste après. Tiens, on n'est pas prêt de se reconcentrer. Benjamin Biolay, écran total sur France Inter.

0: Écran total, si seulement Benjamin Biolay avait répondu plus tôt à Manon sur Insta, il aurait pu lui appliquer lui-même de l'écran total cet été à la plage. Étale bien partout, Benji, j'ai la peau très sensible, lui aurait susurré la Marianoche, qui cependant n'aurait jamais rencontré Gino. Bref, si je raconte tout ça...
1: Je raconte tout ça, que je n'ai jamais DM. Hein. Oui.
0: C'est précisément pour vous déstabiliser, ouais. Déstabiliser notre championne du quiz qui a bien mal démarré cette saison. Voyons si elle peut se reprendre. Jouons au Zoom Zoom Test. À la découverte aujourd'hui de ces événements historiques qui résultent plus de la géographie, de la topographie, que de la volonté des hommes, comme la fois où Childéric Lacarrière avait perdu une bourse à cause de l'inclinaison du terrain, divisant ses chances d'avoir descendance par deux. Un quiz qui démarre en Grèce, pays qui évoque Socrate, Platon et Phèdre aux personnes cultivées, la fête à Salakis, à Pierre Courade et Nikos Aliagas, à ses champions de la Gen Z. Nous sommes, comme cette anachronique musique de Sirtaki libre de droit ne l'indique pas du tout, en 480 avant Jésus-Christ. C'est la fameuse guerre des Thermopyles. L'armée grecque, composée d'environ 7000 soldats, tente de retenir l'armée perse de Xerxès, comme le vinaigre mais avec un X au milieu, laquelle compte, selon les estimations, entre 70 000 et 300 000 soldats. D'après vous, comment un si petit contingent va réussir à résister plusieurs jours à une armée 10 à 50 fois supérieure en nombre? Grâce à la hauteur du mont Thermopyle, qui permettait aux archers grecs de zigouiller les Perses en toute détente? Grâce à l'étroitesse naturelle du passage, coincé entre la montagne et la mer et qui empêchait les Perses de tous s'engouffrer en même temps dans le passage? Ou grâce à l'intervention des sirènes des Thermopyles, qui par leur cri strident faisaient saigner les oreilles des soldats perses?
1: On n'est pas d'accord.
2: Voilà.
0: Vous n'êtes pas d'accord, vous n'êtes jamais d'accord dans la vie, il faut le dire à nos auditeurs.
1: Ah, si, on s'entend très bien quand même.
2: Oui.
0: Disons qu'il y a eu des jours meilleurs que d'autres.
1: J'ai retenu.
0: Réponse B, bravo Quentin.
1: Ça a commencé à m'énerver par contre.
0: Étonnant spartiate, mené par le roi Léonidas, qui ne s'était pas encore reconverti dans la chocolaterie, ils vont à seulement 7000 tenir tête à des centaines de milliers de Perses. Et ce, grâce à la topographie du terrain.
3: Notre invité n'est pas d'accord. Oui.
4: 300, pas 7000.
0: 300 ?
2: Oui.
0: C'est cette bataille-là ?
2: Oui.
4: Les Thermopyles, c'est ça, les 300. Juste
1: Claude s'est trompé, manifestement.
0: Non, on ne parle pas de millénaires, on parle du nombre de personnes. Christian me souligne qu'ils étaient 300 et pas 7000. C'est vrai que c'est encore plus impressionnant.
1: Vous n'écoutez rien, hein ?
2: Non, pas trop.
0: Écoutez bien, c'est la géométrie qui a fait la légende de cet endroit. Coincé entre une falaise abrupte et le golfe Maliaque, le passage était si resserré que les Perses ne pouvaient pas y engager. Ils ne pouvaient y engager qu'une poignée de soldats à la fois, annulant leur écrasante supériorité numérique. Cyril le disait, le sait, parfois la puissance et la volonté ne peuvent rien quand le couloir est trop étroit. Ne nous égarons pas. Direction maintenant le Japon de la fin du XIIIe siècle. À la rencontre du conquérant mongol Kubilai Khan, petit-fils de Genghis, qui va envoyer par deux fois, en 1274 et en 1281, une immense flotte d'invasion vers l'archipel japonais. Les deux fois, cette flotte est en grande partie détruite avant même d'avoir pu débarquer ses troupes. Selon vous, qu'est-ce qui a eu raison de cette flotte mongole ? Le génie tactique des généraux japonais qui ont eu l'idée incroyable de placer un miroir géant sur la plage afin que les Mongols ne voient pas les côtes.
2: C'est bon ça.
0: Les hauts fonds au large de l'île d'Hokkaido, les navires mongols ne disposant pas comme moi cet été sur mon semi-rigide d'un sondeur pour évaluer la profondeur, ils se sont échoués comme des cons. Ou un typhon d'une violence inouïe qui à chaque fois s'est abattu sur la flotte mongole, coulant les bateaux avant même qu'ils n'accostent.
1: B. Oh là là, c'est chaud. J'ai envie de dire A parce que je trouve ça marrant.
0: Le génie tactique, le miroir, un miroir qui aurait fait donc plusieurs centaines de kilomètres pour couvrir la côte. Et c'est vrai qu'ils sont capables de tout au Japon. C'était une bonne réponse de personne, c'était la réponse C. Impitoyable nature qui visiblement n'aimait pas beaucoup les Mongols. Car ces deux typhons providentiels survenus quasiment au même endroit il y a quelques années d'écart ont été baptisés par les Japonais kamikaze, littéralement le vent divin. Le mot deviendra tristement célèbre 7 siècles plus tard, pendant la Seconde Guerre mondiale, où il viendra à désigner les pilotes suicides japonais en référence à ce sauvetage miraculeux qui était venu du ciel. Petite info en plus que je vous offre, c'est mon plaisir. Enfin, on termine avec un grand écart temporel direction le Panama en 1903. Un isthme de seulement 80 km de large sépare à cet endroit l'océan Atlantique de l'océan Pacifique. Une aubaine géographique pour qui rêverait d'y creuser un canal. Or, voilà que cette même année, le Panama, qui faisait alors partie de la Colombie, devient soudainement un pays indépendant. Selon vous, Manon et Quentin, à qui on ne la fait pas, qui n'êtes dupes de rien, quel rôle les États-Unis d'Amérique ont joué dans cette indépendance express? Aucun, il s'agit d'une pure coïncidence. Ils ont soutenu financièrement et militairement les indépendantistes panaméens précisément pour pouvoir négocier la construction du canal avec un nouvel État plus arrangeant, ou ils ont acheté purement et simplement le territoire à la Colombie avant de le déclarer indépendant.
1: B.
0: Pour vous, Manon, c'est une affaire de thunes. Les Ricains sont arrivés, ils ont posé les bifetons sur la table et ils ont acheté le Panama. Pour vous, Quentin, c'est plus subtil.
2: C'est B.
0: C'est une bonne réponse de Quentin.
1: Oh, décidément.
0: Surprise, l'indépendance du Panama en 1903 n'est pas le fruit du hasard. C'était la réponse B. Les premières négociations avec la Colombie ayant échoué malgré l'immense cadeau proposé aux Colombiens par les États-Unis, à savoir un vinyle de Born in the USA interprété à la flûte à bec par Cyril Lacarrière pour chaque habitant.
3: C'est le cadeau.
0: Après l'échec donc des négociations avec la Colombie sur les conditions de construction du canal, les États-Unis ont activement soutenu, y compris avec leur marine de guerre, le mouvement séparatiste panaméen, ouvrant la voie à la construction du canal quelques années plus tard. Une indépendance nationale à peu près aussi spontanée qu'un anniversaire surprise organisé par la personne qui le fête. Défaite du hasard et victoire de Quentin Luy. C'est une success story
3: incroyable
0: qu'il est en train de vivre cette semaine dans Zoom Zoom.
1: Ça
0: c'est vraiment étonnant.
1: Ça va s'arrêter quand même. Oh.
3: Merci Christian. À tous quand même.
4: Les vents kamikazes ont détruit finalement la flotte mongole, mais il y a eu bataille, hein, ils avaient débarqué les Mongols.
0: Ils ont fini par débarquer. Ne salopez pas mon quiz, Christian. Attendez, merci.
1: Vos infos, c'était quand même middle aujourd'hui.
3: Mais ça se trouve, c'est comme ça tous les jours, oui. Parce que personne ne le reprend.
1: Oui, c'est vrai, personne n'ose.
0: Et en fait, Christian est le premier invité à oser me reprendre, ce qui fait que si ça se trouve, je raconte de la merde tous les après-midi. Et si la géographie pouvait expliquer l'histoire de l'humanité, c'est ce qu'on appelle la géohistoire. On est toujours avec Christian Grataloup, géographe et auteur de l'incroyable histoire de l'humanité, une géohistoire des humains. Main sur Terre, qui sort précisément aujourd'hui aux éditions des Arènes. Alors Christian, j'ai appris dans votre livre beaucoup de choses, mais que contrairement à ce qu'on pourrait croire, les premières cultures n'étaient pas forcément alimentaires. Par exemple, en Amérique du Nord, on a cultivé le tabac avant le maïs, et en Mésopotamie, certaines cultures ont été motivées par la production d'alcool. Comment ça s'explique ? Moi, je pensais que c'était les besoins primaires qu'on
4: cherchait
0: à satisfaire d'abord.
4: Maintenant, on fait des hypothèses. Hein. On ne peut pas dire qu'on ait des documents précis là-dessus, mais on fait des hypothèses, et pour des raisons qui peuvent être d'ailleurs religieuses hein, pour le tabac, qui ne sont pas forcément pour drogués, mais aussi l'alcool pouvait jouer un rôle non négligeable pour d'autres raisons que religieuses. On a effectivement transformé des tas de produits, peut-être avant tout que pour des raisons strictement alimentaires, parce qu'on était peu nombreux. Hein. Donc le supermarché de la nature offrait la possibilité aux chasseurs-cueilleurs de s'alimenter à peu près correctement en général. Ce n'était pas une nécessité absolue. Alors il y a bien des changements climatiques qui peuvent pousser à l'hypothèse qu'on avait besoin, mais c'était surtout des changements de la société qui fait qu'on s'est mis à avoir d'autres produits.
0: Mais là où la géohistoire me paraît tellement évidente, c'est par exemple toute l'histoire, on étudie toujours l'histoire, ça commence toujours en Mésopotamie et ça commence toujours par le Tigre et l'Euphrate. Enfin, c'est la géographie qui a fait les civilisations, quoi. Le Nil après, etc.
4: Vous avez peut-être lu qu'effectivement, on a vu ça vu d'Europe, parce que c'est notre histoire immédiate.
0: Bien sûr, je parle de notre histoire dans nos livres à nous, les vieux livres d'histoire.
4: Ça commence là, puis ensuite ça traverse la Méditerranée, ça passe.
0: Non, mais c'est le même schéma dans
4: voilà.
0: Les autres régions.
4: Puis c'est le schéma classique, parce que ça commence pratiquement aussitôt dans bien d'autres régions du monde, peut-être même un peu plus tôt dans des hautes terres de Nouvelle-Guinée. En tout cas, dans la Chine du Nord, dans les autres régions, dans d'autres régions en Amérique, au sud du Sahara. Également, il y a des régions où le néolithique se produit à peu près au même moment. Donc tout n'est pas commencé à Sumer et même avant, entre le Tigre et l'Euphrate.
2: On parle souvent des pyramides aussi, on en trouve en Égypte comme au Mexique, alors qu'il n'y a eu à ce moment-là aucune connexion entre eux.
4: Ah oui,
2: comment
4: absolument.
2: On explique ça ?
4: Aucune connexion. Mais au 19e siècle, il y a eu des gens pour rêver là-dessus. Hein. Et imaginer qu'il y avait... Alors là, les extraterrestres sont le continent mu. Enfin, il y a eu des tas de trucs qu'on a imaginés. Non, il n'y a aucune connexion. Simplement, c'est une des formes élémentaires de construction les plus simples qui soient, la pyramide. C'est un tas. Alors, elle peut être d'ailleurs ronde. Hein. Ça peut être un cône, si vous voulez. Ça existe. Il y en a en Amérique. Mais le plus souvent, c'est à trois ou quatre faces. Le plus souvent, à quatre faces. Alors, à partir de là, on peut les orienter, comme les pyramides de Gizeh. Mais c'est des formes tellement simples que c'est rien d'étonnant qu'on les retrouve en différents endroits.
1: Autre peuple isolé, les habitants de l'Afrique subsaharienne, coupés du monde, du reste du continent par le désert, mais ça n'a pas toujours été le cas. Le Sahara, ça n'a pas toujours été un désert. Comment, du coup, les habitants de cette région ont fait pour s'adapter ?
4: Alors, ce n'était pas non plus la Normandie. Hein.
1: J'imagine.
4: Mais
0: on disait qu'il était vert.
4: Oui, il y a 7-8 000 ans à peu près, on était plus dans un monde de savane, y compris avec des animaux. Et il y avait des chasseurs, cueilleurs, puis d'ailleurs des éleveurs. Il y a les différentes étapes qui nous ont laissé des tas de gravures et peintures qu'on ne peut plus aller voir vu les conditions géopolitiques actuelles. Et c'est petit à petit, il y a eu une désertification il y a à peu près 5 000 ans. Et donc, ces populations ont été chassées vers le nord et vers le sud. Et c'est seulement avec l'introduction du dromadaire un peu avant notre ère, qu'on s'est remis à construire de la circulation.
2: Est-ce qu'on peut prédire, Christian Grataloup, à quoi va ressembler l'humanité dans 10 000 ans ?
4: On peut faire tout un tas de scénarios.
0: Mais ce qui est bien, c'est que personne ne pourra vous le reprocher, on ne passera pas l'extrait, donc vous pouvez y aller.
1: Tu sais pas.
2: Votre conviction, par exemple.
4: Non, ce qu'il y a d'abord, c'est que ce qu'on peut projeter, c'est le nombre des hommes. Ça, ouais. c'est la démographie. Il y a des graphiques démographiques, il y a des cartes hein, dans la BD. Un atlas et une BD, c'est un peu pareil. Et on sera plus nombreux pendant un certain temps. Ensuite, ouais. Ça ne va pas être simple. Il est probable qu'on va diminuer et c'est souhaitable. L'un des grands problèmes, c'est que nous sommes trop nombreux. Mmh. C'est vraiment l'un des problèmes clés de notre occupation de la Terre. Ensuite, soit on s'entend, c'est-à-dire on abolit l'international, les frontières, on crée, sans parler d'une démocratie mondiale, comme vous évoquiez.
0: Oui, je suis allé très loin, en antenne, dans une petite discussion.
4: En tout cas, on crée un minimum de régulation mondiale qui permet de sauver les meubles, en tout cas l'habitat. Soit, effectivement, on va avoir des désastres, non seulement écologiques, mais géopolitiques.
0: Il faut lire, pour en savoir plus, l'incroyable histoire de l'humanité, une géohistoire des humains sur Terre. Ça sort aujourd'hui, et Le Monde qualifie ça de délice d'érudition pédagogique. C'est comme ça que je vois Christian Grattalou aussi. 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Quand on porte le nom d'une célèbre manufacture horlogère suisse, on se doit d'être irréprochable. Loin de moi l'idée de lui mettre la pression, mais c'est aujourd'hui la première de notre 14e nouvel humoriste de la saison. Bonjour Camille Tissot.
5: Bonjour, bonjour à tous. Bah écoutez, je suis très heureuse de rejoindre l'émission. On m'a dit, tu vas voir, tu vas t'éclater sur Zoom Zoom Zen, et puis j'ai reçu votre sujet. boulot, quoi, voilà. Moi, au départ, je pensais faire des blagues, pas retourner à l'école, mais bon. J'étais en plus en train de profiter tranquillement de mes vacances, des vacances hyper reposantes, mais de la crème, non, pas la crème dans la bouche, arrête de me jeter de l'eau. Maman, regarde-moi. Oui, je te regarde. Je saute pas, y a pas de fond. Qu'est-ce qu'on mange ce soir? De la merde. Pardon, excusez-moi. Je suis épuisée, moi.

0: Non, mais sérieusement, moi, j'ai toujours adoré l'histoire et surtout la géographie, tout ce qui est chef-lieu, sous-préfecture. Mais moi, j'ai toujours eu 4, malheureusement. Après, je mets la faute sur le prof. Mais vous, c'est différent, Christian, parce que moi, je vous trouve assez passionnant. Vous posez plein de questions sur le monde, sur l'humanité, les mêmes questions que me pose mon fils, finalement, mon vieux monsieur de 7 ans, géohistorien également, qui me pose énormément de questions dans des gros tunnels qui me met dans la voiture, des questions auxquelles je ne peux pas répondre, comme « Maman, combien reste-t-il de rhinocéros de Java ?»« Quels étaient les caractères physiques du lion d'Atlas ?»« Et sachant que la prochaine éclipse aura lieu en 2081, seras-tu morte ?» J'ai besoin de faire une petite pause, mon cœur. Moi, à son âge, j'étais comme lui, je cogitais beaucoup sur l'humanité. C'est vrai qu'en regardant la frise de l'évolution de l'homme, moi je pensais qu'elle montrait les différents âges de notre vie. Moi en fait je pensais qu'on naissait singe, pardon, qu'on se redressait progressivement jusqu'à l'adolescence, période où visiblement, selon le croquis de référence, nous avions besoin d'une petite lance avec un silex au bout, alors qu'à l'adolescence on avait surtout besoin de rouler une bonne grosse pelle, hein Manon? Et qu'on perdait tous nos poils vers l'âge adulte pour enfin devenir un homo sapiens et quitter l'aventure de la vie, en fait. Et ça m'a fait énormément de bien, la thérapie. Il y a plusieurs choses aussi que vous dites, Christian, dans votre BD, pour qui je me prends, en fait, la meuf est journaliste, que la bipédie, donc le moment où l'homme commence à marcher, est une révolution. Mais nous, les mamans, on le savait déjà. Je m'en rappelle à mon échelle de ce moment merveilleux où mon premier enfant a appris à marcher au moment où j'allaitais le second. Oh là là, je me souviens encore avec émotion de ce jour où je nourrissais mon fils en terrasse et que mon aîné a décidé de partir littéralement vers une autre vie, apparemment. Et je courais, seins nus, dans toute la ville, une petite ville en plus de province où tout le monde se connaît, un nourrisson accroché à la rustine et j'étais là, reviens ! Avec la coiffure de Yolande Moreau. Et je pense que si mes ex du lycée me croisaient à ce moment précis de ma vie, ils se diraient, oula, j'ai croisé Camille Tissot et elle est malheureusement en fracture sociale. En fracture sociale, oui. Mais sur France Inter.
1: Merci beaucoup Camille Tissot, ravi de voir qu'on a eu à peu près le même été. En tout cas, ma femme et vous avez eu le même été. On vous retrouve la semaine prochaine dans Zoom Zoom Zen. Merci beaucoup.
2: Et donc, non, mais tu t'occupes pas de tes enfants, donc...
1: Alors ça déjà, c'est une aberration, mais c'est vrai que je rends hommage à mon épouse. Oui. Merci Christian Gataloup d'être venu nous présenter la géohistoire.
3: Merci Mathieu Noël.
1: Et je rappelle le titre de votre bande dessinée passionnante qui sort aujourd'hui aux arènes, L'incroyable histoire de l'humanité, une géohistoire des humains sur Terre. L'événement historique de 2026, ce sera selon Pierre Courat la victoire de Raphaël Glucksmann à l'élection présidentielle en mai prochain. Il ne peut pas en être autrement avec un tel charisme, nous disait Pierre après son premier meeting.
4: Vive la France !
1: Oui, Raphaël. Pierre, même si on connaît déjà le gagnant, vous allez quand même tenir d'ici mai prochain un petit carnet de campagne.
5: Oui, et en attendant la victoire de Raphaël Glucksmann, éventuellement, il y a deux hommes qui viennent de se serrer la main à Roland-Garros. Deux hommes pour un poste, celui qui représentera le bloc central à l'élection présidentielle. Gabriel Attal et Édouard Philippe participent en ce moment aux universités de rentrée du MEDEF. Édouard Philippe, dont on entendra pour la première fois la voix depuis plusieurs semaines, depuis finalement son grand meeting de lancement de campagne le 5 juillet dernier.
6: Dire où l'on veut emmener la France. Voilà ce que c'est qu'une campagne présidentielle, le reste c'est de l'accessoire.
5: Voilà, c'est donc sans fioritures qui n'en finit pas.
1: C'est les tontons flingueurs ou c'est...
5: En toute discrétion, citons quand même un voyage dans l'océan Indien la semaine dernière, hein, pas pour les vacances, mais pour parler immigration et sécurité. Même sa rentrée médiatique aujourd'hui, elle se fait de manière jospinienne. Une interview à l'AFP, s'il n'avait pas envie de parler aux Français, il ne s'y prendrait pas autrement.
1: La stratégie inverse de Gabriel Attal qui, lui, a labouré la campagne cet été.
5: Oui, par exemple, le jour du meeting d'Édouard Philippe, Gabriel Attal était au Mondial de la Pétanque à Marseille. Il en a aussi profiter pour se rendre aux rencontres économiques d'Aix-en-Provence, à moins que ce ne soit l'inverse. On l'a ensuite vu dans le Morbihan, dans une SPA des Yvelines, en une du JDD.
1: J'ai cru dans un spa des Yvelines.
5: Non,
1: c'est étonnant.
5: Pour aller voir les petits animaux. En une du JDD de Bolloré, pourquoi pas. En Vendée, il a parlé sécheresse et incendie de forêt dans les Bouches-du-Rhône avant de faire sa rentrée en parlant éducation en début de semaine dans Le Monde, Le Parisien et LCI. Il était hier en Mayenne et ce matin sur BFM TV. Le but, saturer l'espace médiatique. Mathieu.
1: Mais pourquoi une telle différence de stratégie de communication entre les deux hommes?
5: Première explication, le caractère. Édouard Philippe est de l'école Alain Juppé, jamais dans l'overdose, comme disait Jean-Pierre Raffarin. En un mot, il ne veut pas être pushy avec les Français. Deuxième explication, les deux hommes ne sont pas dans la même situation. Au printemps, on comparait Édouard Philippe à Édouard Balladur avant la présidentielle de 95, capitalisant sur la stature d'homme d'État. Gabriel Attal serait dans la position de Jacques Chirac, l'outsider, no offense Cyril, cherchant

0: à refaire son retard en jouant la carte de la proximité.
1: Ouais, sauf que contrairement à Chirac et Balladur, Gabriel Attal et Édouard Philippe, ils ont signé un pacte.
0: Oui, car aujourd'hui, la menace de l'extrême droite ne permet plus à la droite modérée de partir dispersée. Des élus demandent ce matin une clarification à travers une primaire. Attal et Philippe ont préféré mettre en place un comité de liaison chargé de coordonner le désistement de l'un ou de l'autre, car comme dirait Denis...
2: À la fin, il n'en restera qu'un.
0: Et pour savoir qui, il y a les sondages. D'après les derniers, la discrétion d'Édouard Philippe lui a coûté des points puisqu'il n'est plus certain d'accéder au second tour, souvent doublé par Jean-Luc Mélenchon. L'activisme de Gabriel Attal lui a tout juste permis de se maintenir dans le jeu.
1: C'est donc sur les positions politiques que les choses vont se jouer entre les deux hommes finalement.
0: Ce qui serait une bonne nouvelle pour le débat démocratique. Si Édouard Philippe poursuit sur sa ligne historique libérale et conservatrice pour tenter de siphonner Bruno Retailleau, on peine à comprendre pourquoi Gabriel Attal s'est aussi lancé sur ce terrain. Dans ce domaine, on préfère toujours l'original à la copie, à moins que ce ne soit là aussi une stratégie. Si Attal parle à la droite au cœur de l'été, c'est peut-être pour parler social à l'automne et se différencier d'Edouard Philippe, cette fois sur le terrain des idées.
1: Merci Pierre, et je serai moi-même ce week-end dans un spa des Yvelines. Dans quelques instants, on va ouvrir notre deuxième dossier du jour, une enquête qui, en cette période de rentrée scolaire, va faire beaucoup de bruit. Elle concerne la prestigieuse école privée Stanislas à Paris, l'Omerta derrière l'excellence, celle qui signe cette enquête. C'est Clémence Badou, elle sera avec nous jusqu'à 18h. Ensemble, on parcourra l'actu de ce 27 août. Le temps d'écouter Harry Styles, Season to Weight Loss sur Internet.

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1: En attendant l'enquête choc de Pierre Courade sur le lycée Notre-Dame de Bétarame, sobrement intitulé « Moi, Dieu et l'abbé Chibrard » apparaît prochainement, cette rentrée est déjà marquée par la sortie d'un autre livre, tout aussi puissant et riche en révélations, sur un établissement parisien extrêmement réputé et aussi extrêmement discret. La journaliste Clémence Badeau sort aujourd'hui « Stanislas, la loi du silence, enquête sur la face cachée d'une institution d'excellence ». C'est chez Michel Lafond. Bonjour Clémence.
2: Bonjour Mathieu.
1: Merci d'être avec nous cet après-midi. Bienvenue dans Zoom Zoom. Vous êtes avec nous jusqu'à 18h. Alors, dérives homophobes, racistes et sexistes, influence de l'Opus Dei, affaires de pédocriminalité étouffée, c'est ce qu'on peut lire en quatrième de couve de votre livre. Et pourtant, Stanislas est un établissement parisien qui a pignon sur rue. Il est même l'un des principaux pourvoyeurs de ministres, de chefs d'entreprise. Edmond Rostand, bon là on monte à loin, Jacques Lacan, Charles de Gaulle y ont étudié. Le nom de Stanislas est sorti dans la presse lorsqu'on a appris que les enfants de l'ancienne ministre de l'Éducation nationale, Amélie Oudéa-Castéra, y étaient inscrits. Malgré tout, pourquoi y a-t-il une forme d'omerta autour de ce qui se passe dans cet établissement, Clémence Badeau?
2: Je pense que justement, cette étiquette d'excellence, c'est ce qui produit cette omerta. D'abord parce que cette façade exceptionnelle, elle prive sans doute les victimes de parler. C'est très difficile. J'ai eu beaucoup de mal, moi, à obtenir des témoignages, beaucoup plus.
1: Et que... ils veulent pas salir l'image de
2: l'institution. Il y a une pression. Quand on arrive à Stanislas, il y a tout de suite une immense pression. Et c'est très compliqué de dénoncer quand on est à Stanislas. Moi, j'ai interviewé une centaine de personnes, des gens qui aujourd'hui sont totalement insérés, des avocats d'affaires, des gens qui ont des boulots, qui ont 40 ans. Stanislas, c'est loin derrière eux. Ils m'ont supplié d'être anonyme dans ce bouquin.
3: Mais ils ont peur de quoi ?
1: Oui, qu'elles pourraient
2: être représailles.
1: Mais quel genre
2: de qui ? Ils m'ont dit, vous ne vous rendez pas compte, ils vont faire des enquêtes internes, ils vont savoir qu'on a parlé, ils vont savoir que c'est moi, ça va nuire à ma carrière. J'ai eu cette réflexion plusieurs fois.
1: Au sens qu'il y aurait un réseau d'anciens de Stan, si haut placé, qui pourrait devenir un avocat d'affaires.
2: Oui, et moi-même, on m'a mise en garde plusieurs fois. Est-ce que tu te rends compte de ce que tu es en train de faire ? Est-ce que tu te rends compte de là où tu mets les pieds ? Est-ce que tu te rends compte aussi de la puissance de Stanislas et de ses réseaux ?
4: Vous avez subi des pressions ?
2: J'ai eu des gens qui m'ont mise en garde, oui.
1: Que se passe-t-il vraiment derrière les murs de la très chic école Stanislas à Paris ? L'enquête de notre invité nous entraîne derrière les portes habituellement closes de cet établissement. Et puis évidemment, on reviendra sans oublier d'en rire sur l'actu de ce 27 août. Au programme notamment, pourquoi la qualité de cette émission risque de brutalement chuter à partir du 19 novembre prochain ? Eh bien parce que c'est enfin la sortie de GTA et que je l'ai précommandé depuis un an. Justement, on vous parlera de la bande-annonce du jeu vidéo le plus attendu du monde qui vient de sortir. On saluera aussi Meta qui vient de cracher 18 milliards de dollars pour écourter un procès et d'un phénomène qui explose la vente de livres rares, une édition d'Adios les Bibaros dédicacée par Pierre Courade se serait vendue 2 euros sur le bon coin.
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1: Vous allez l'entendre, et c'est toujours un moment magique, proche du sacré, le top horaire de France Inter pour nous dire qu'il est maintenant précisément 17h. Le point sur l'info avec vous, Amélie Perrier.
16: La campagne est lancée. La première manche du match pour remporter la présidentielle l'an prochain se joue cet après-midi à Roland-Garros, aux portes de Paris. Le MEDEF, à l'occasion de son université d'été, a convié les 7 principaux candidats, dont Marine Le Pen et Jean-Luc Mélenchon. Un débat sur leur projet économique, des questions posées par les chefs d'entreprise. Roland-Garros, où l'on vous rejoint. Mathieu Bonnour, bonjour.
17: Bonjour.
16: C'est le tout premier débat de cette campagne.
3: Le plateau est installé au milieu du cours Philippe Châtrier, théâtre de toutes les grandes batailles de l'histoire du tennis. Les 7 candidats qui vont débattre sont d'ailleurs passés par l'entrée réservée aux joueurs, tous avec un visage détendu, souriant. Jean-Luc Mélenchon avec toute sa garde rapprochée, une nuée de caméras, tout comme Édouard Philippe, Marine Le Pen, Bruno Retailleau, Marine Tondelier et Raphaël Glucksmann. Tous rigolent entre eux dans le couloir avant de s'installer. L'ambiance est détendue pour ce premier grand affrontement. Et ça tombe bien, le thème de ces universités d'été du MEDEF, c'est le courage devant une assemblée de patrons. Ils commencent tout juste à détailler leur vision de l'économie, applaudis par le public réuni pour les voir. Au menu, la dette, les normes, la vie des entreprises. Des patrons vont même pouvoir poser des questions. Toute la journée, les entourages laissaient bien entendre que ce débat marquait d'une certaine manière le départ de la présidentielle. Aujourd'hui, ils sont 7 sur la photo de groupe, 7 à débattre sur ce cours mythique. Sous cette citation de l'aviateur français Roland Garros, en lettres capitales qui trône dans l'enceinte, la victoire appartient aux plus opiniâtres.
16: Mathieu Bonnour, en direct de la porte d'Auteuil grâce aux moyens techniques de Julien Girard. Merci à tous les deux. Et un nouveau venu dans la course, Xavier Bertrand, s'est déclaré candidat lui aussi à l'élection présidentielle ce matin à l'université d'été du MEDEF. En revanche, il refuse de participer à une primaire de la droite et du centre. On n'est pas obligé de refaire les conneries à chaque fois, a-t-il précisé. Deux maires de droite et leur voix dissonante. Quand jusqu'à présent, on n'entendait que les élus s'opposer au concert dans leur ville de Patrick Bruel. Aujourd'hui, coup sur coup, les maires d'Orléans, Serge Grouard, et de Toulouse, Jean-Luc Moudenc, ont pris la parole pour dire qu'ils ne bloqueraient pas la venue du chanteur mis en examen pour des viols et des agressions sexuelles. Plusieurs dizaines de femmes l'accusent. Ce n'est pas au maire de le condamner, selon Jean-Luc Moudenc.
4: Si Patrick Bruel a des choses à décider, il doit les décider lui-même, me semble-t-il. Mais je n'ai pas la légitimité démocratique, ou alors ça veut dire que je me substitue à la justice. Et si je me substitue à la justice pour ça, ben je peux me substituer à la justice pour tout, et à ce moment-là, on aura foutu en l'air l'état de droit. C'est une sorte de coup d'état. Moi, je ne suis pas procureur, et lorsque un chanteur fait l'objet d'une condamnation, effectivement, et c'est déjà arrivé, je demande à ce que le concert n'ait pas lieu. Et donc je suis extrêmement choqué que, notamment mes opposants, défendent l'état de droit dans telle ou telle circonstance, et là, sont prêts à le rayer de la carte, en quelques mots, uniquement pour des questions de posture politique.
16: Le maire de Toulouse, Jean-Luc Moudenc, au micro d'Ici Occitanie. Le boucher des Balkans est mort. Ratko Mladic, l'ancien chef militaire des Serbes de Bosnie, s'est éteint. Il purgeait une peine de prison à perpétuité dans une unité de détention des Nations Unies à La Haye. Mladic avait été condamné par la justice internationale, notamment pour le génocide de Srebrenica en 1995. Les orages menacent désormais 44 départements en France. La vigilance orange a été étendue au Grand Est. On attend de la foudre, de la grêle, de fortes rafales de vent du Massif central à la Bourgogne et aux Vosges. Les pays de la Loire, la Normandie, l'Île-de-France et les Hauts-de-France seront également concernés. Les enfants ne seront pas séparés à Poma. Leur école a été détruite par le passage d'une tornade il y a 3 jours. La commune annonce que tous les élèves de Poma et Montclar feront leur rentrée mardi dans une école provisoire installée à Coufoulan, à une quinzaine de kilomètres plus au nord. La première hypothèse avait été de répartir les enfants dans différentes écoles du secteur. Un service de transport scolaire sera mise en place au départ de Poma matin et soir. La rentrée, on en parle dans le téléphone sonne ce soir. Bonsoir Fabienne Sintès.
10: Bonsoir Méline.
16: Vous vous intéressez ce soir surtout à la rentrée numérique, aux smartphones, aux réseaux sociaux, c'est
10: et
16: ça?
10: Ouais, c'est peut-être la conversation que vous avez en famille hein, avant la rentrée des classes mardi. Si vous avez des lycéens à la maison, qu'est-ce qui va se passer alors au final avec les téléphones? On n'a plus le droit, mais on les garde dans le sac, on les laisse à l'entrée de la classe. Tout ça est encore très flou en fonction de la capacité d'organisation des lycées. Ça leur est tombé dessus quand même assez brutalement, mais aussi peut-être surtout d'ailleurs, les enseignants ont le sentiment qu'on leur refile une patate chaude, une fois retoquée par le Conseil constitutionnel l'interdiction des réseaux sociaux aux moins de 15 ans, bah, ils ont un peu l'impression qu'on leur demande indirectement de porter sur leurs épaules la limitation du temps d'écran dont rêve le gouvernement. Entre-temps, et il s'est aussi passé autre chose et ça entre tout à fait dans notre sujet, voilà que Meta a accepté de limiter ses plateformes à 2 heures par jour pour les mineurs, il le fait évidemment aux États-Unis et contraint et forcé, mais enfin c'est quand même peut-être la preuve qu'on revient toujours à la casse départ. Est-ce que c'est les parents? Est-ce que ce sont les enseignants? Est-ce que c'est la loi ou la régulation qui finalement auront le dernier mot? On entame la discussion là-dessus à partir de 19h20. À quel numéro déjà, Amélie?
16: 01 45 24 7000. Ouais, tout suit, à l'heure, bien. Fabienne. Et la punition est un peu moins sévère. Contre le Stade Toulousain, le club de rugby voit son amende légèrement réduite par la commission d'appel fédérale. 2 725 000 euros infligés pour ne pas avoir respecté le plafond salarial dans le top 14. Le quadruple champion champion de France a été reconnu coupable d'avoir dépensé plus que ce qui est autorisé lors des 3 des 4 dernières saisons. En tout cas, Toulouse fait sa rentrée sur le terrain la semaine prochaine, le 6 septembre, sur la pelouse de La Rochelle, pour partir à la quête d'un 5e bouclier de Brennus. Et ça, ça ne s'est jamais vu encore en top 14.
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16: France Inter, il est 17h06. C'est la suite de Zoom Zoom Zen. Oui, c'est à vous, Mathieu Noël.
1: Oh oui, c'est à moi. Merci beaucoup, ma chère Amélie Perrier. Retour de l'info sur Inter à 18h.

0: Bonjour à toutes et à tous, soyez les bienvenus si vous nous rejoignez dans Zoom Zoom Zen. Chaque après-midi de 16h à 18h, on décrypte l'actu sans oublier d'en rire. Deux heures pour s'amuser de notre époque, mais aussi en dénoncer les scandales. Avec courage, abnégation et sans aucune compromission. C'est pourquoi ce matin, en conférence de rédaction, quand Cyril Lacarrière a réalisé qu'on allait parler d'une enquête sur les dessous d'un célèbre établissement parisien catholique, il a dit « Oh là, mollo sur Stan, mes enfants sont sur les listes d'attente, faudrait pas que ça compromette leur dossier, vos conneries. » Nos conneries, monsieur Lacarrière, s'appelle le journalisme. Et sachez que même si ça doit coûter leur place à Jean-Eudes et Enguerrand, votre petit dernier, nous allons bel et bien nous plonger dans l'enquête de notre invité dans les coulisses de Stanislas, l'établissement parisien qui aurait donc des choses à cacher. Alors, je sais ce que vous dites, l'année dernière, Stanislas maintenant, il faut arrêter de taper sur les écoles catholiques, car Dieu existe bel et bien, on en a enfin eu la preuve cet après-midi. Puisqu'après des mois d'attente, des mois durant lesquels on a attendu en vain l'arrivée d'un candidat crédible et inspirant pour 2027, un candidat neuf qui trancherait avec les vieux routards de la politique, ça y est, enfin, porté par la ferveur populaire, né dans les Hauts-de-France, mais qui a déferlé comme un tsunami sur l'ensemble du pays, ne lui laissant pas d'autre choix que de se présenter alors que son ego ne l'y poussait pas, Xavier Bertrand a déclaré aujourd'hui sa candidature à l'élection présidentielle. Après la déflagration Jérôme Guedj en avril dernier, le blast Bertrand, où cette avalanche de candidats dont tout le monde se fout va-t-elle s'arrêter? Monique Barbu va-t-elle elle aussi tenter sa chance? En tout cas, comme le dit si bien Xavier Bertrand lui-même.
1: Je le dis souvent, ça fait longtemps qu'il n'y a pas eu du bleu dans le ciel. Hein. C'est très longtemps.
0: Et ça fait plaisir que le bleu du ciel revienne. Zoom zoom zen, c'est pas
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0: Très long. Ça faisait trop longtemps. Notre invité cet après-midi, c'est donc Clémence Badeau, toujours avec nous pour son enquête consacrée au collège Stanislas. Stanislas, la loi du silence, enquête sur la face cachée d'une institution d'excellence. Ça sort aujourd'hui chez Michel Lafond, 5 jours avant la rentrée scolaire. Alors Clémence, avant d'entrer dans le fond de l'enquête, Stanislas, c'est où, c'est quoi et qui dirige cet établissement ?
3: Alors Stanislas, c'est l'établissement de référence, la fabrique des élites, c'était le titre initial de ce livre. C'est vraiment l'établissement d'excellence en plein cœur de Paris, dans le 6e arrondissement, près de la station de métro de Notre-Dame-des-Champs. C'est un établissement très ancien qui a été créé par l'abbé de Lagarde avec cette devise qui était « Français sans peur, chrétien sans reproche ». Voilà la devise de Stanislas, qui est la devise encore actuelle. On verra qu'elle est peut-être plus tellement respectée aujourd'hui. Et voilà. Et donc, c'est un établissement aussi où si vous rentrez en prépa à Stanislas, vous êtes sûr, en fait, de décrocher une très grande école. Je parle de l'IX, Polytechnique, je parle d'HEC, je parle voilà, des écoles. Donc, voilà, c'est l'école de l'excellence.
4: Il faut rappeler aussi que Stanislas est un établissement sous contrat, c'est-à-dire que l'État finance Stanislas à 75%, sans contrepartie, sans contrôle réel de ce qui se passe au sein des murs de l'établissement ?
3: Alors si, parce qu'il y a la loi Debré qui a été votée en 1959 et qui donne un cadre à ces établissements scolaires privés. Mais il y a une notion un peu floue qui s'appelle le caractère propre en fait, de ces établissements privés. Et cette notion n'est pas vraiment définie. Et donc, ces écoles, elles se cachent souvent derrière ce caractère propre qui n'a pas de définition concrète pour peut-être... faire des dérives, quoi. Notamment, par exemple, le catéchisme qu'on appelle aujourd'hui, je ne sais plus comment, parce qu'on a changé le nom, mais voilà, pour peut-être aussi inciter les élèves, faire fi un petit peu de leur liberté de conscience. Normalement, ils doivent se tenir à la liberté de conscience des élèves, mais derrière ce caractère propre, je pense qu'il y a des abus, voilà.
0: On a planté le décor, on sait ce qu'est maintenant Stanislas. Votre enquête, elle commence par une rencontre, celle d'Amaury, victime d'abus sexuels dans son enfance. Qu'est-ce qui lui est arrivé? Qu'est-ce qu'il vous raconte?
3: Amaury, c'est un homme qui a aujourd'hui 62 ans, que je rencontre de manière un peu fortuite, voilà, qui me reçoit chez lui dans son appartement. Et là, il me dit, j'ai été victime de deux prêtres, qui étaient deux aumôniers de Stanislas. Il a eu ce qu'on appelle un blackout pendant de nombreuses années, c'est-à-dire que il avait complètement verrouillé son cerveau, mais les choses lui sont revenues de manière très précise. Et il a commencé lui-même à enquêter en fait sur le profil de ses prédateurs. Il a retrouvé l'un d'entre eux, l'autre est décédé, et il m'a proposé, ce qui était complètement dingue, d'aller avec lui à la rencontre de cet abbé, qui est aujourd'hui donc dans une maison de retraite pour prêtres. Et je me suis retrouvée avec Amaury à aller rencontrer son prédateur sans qu'on dise pourquoi on était là, évidemment.
5: Oui, donc il ne savait pas pourquoi Amaury venait le voir non plus.
3: Non, c'était une sorte de visite de courtoisie d'Amaury, ancien élève, qui venait rencontrer l'abbé qui lui avait fait du catéchisme pendant des années. Il y a une petite anecdote que je ne raconte pas dans le livre, mais c'est vrai que je marchais derrière lui dans les couloirs de cette maison de retraite. Il avait un petit sac à dos. Et à un moment, je me suis dit, ça se trouve, il a un flingue ou quelque chose dans son sac à dos, puis il va tuer son agresseur devant mes yeux. Enfin, parce que la scène était tellement surréaliste. Et puis cet homme, nous a reçus, nous a parlé de Stanislas avec beaucoup de prétention, je dirais, très fier d'avoir été aumônier. Et je me demandais toujours, mais est-ce qu'il y a un moment quand même, il va se rendre compte que c'est sa victime qui est en face de lui, ou est-ce qu'il est dans un déni si puissant que ou un sentiment...
0: Le suspense est trop grand. Il s'en rend compte ou pas ?
3: Non, il sait rien. Non, il sait rien passé. On est reparti et puis il découvrira dans le livre.
0: Dans le livre, en fait.
3: Ce qui s'est passé, oui, bien sûr.
0: Comment va Amaury aujourd'hui ? Ça lui a fait du bien cette rencontre ou au contraire
3: C'est compliqué parce que les victimes d'abus sexuels et surtout quand ce sont par des prêtres pendant le moment de la confession sur des enfants. Je ne sais pas si on peut se reconstruire correctement après avoir subi ça. Et c'était très compliqué parce que Maury, il est toujours sur un fil. Et donc moi, je venais quand même raviver tout ça. Et puis j'ai une part de responsabilité aussi. Mais depuis qu'il a lu le livre, je crois qu'il va beaucoup mieux.
5: Et parce qu'il a quand même raconté au diocèse de Paris ce que l'abbé H lui a fait subir. On lui rétorque tout simplement qu'il n'y a eu aucun signalement contre ce prêtre. Dieu seul jugera maintenant. C'était il y a quelques mois. Ça veut dire que l'Église n'a pas vraiment totalement évolué sur ce sujet, de la pédophilie.
3: Cette phrase, elle est terrifiante. La phrase de Mgr Toit, qui est un ancien magistrat qui a été nommé au diocèse de Paris pour les questions des abus sexuels.
0: En plus.
3: Oui, votre agresseur est âgé. Dieu seul jugera maintenant. Et vous, Amaury, prenez soin de votre souffrance. Moi, je le dis dans le bouquin, je suis catholique pratiquante, je ne peux plus tolérer ça, en fait. Je ne peux plus.
0: On continue de se balader dans les couloirs, pas toujours reluisants, du collège Stanislas à Paris. Et puis, comme il est désagréable de ne rien avoir à raconter à son partenaire de vie lorsqu'on rentre à la maison, on a inventé le Lacar News, les trois infos que vous aurez hâte de raconter à votre conjoint ce soir. C'est juste après Supertramp et la chanson préférée de Jordan Bardella, Goodbye Stranger.

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1: Une enquête choc sur Stanislas, l'un des plus prestigieux établissements scolaires de Paris, fabrique des élites. C'est l'un des événements éditoriaux de la rentrée. On est toujours avec la journaliste Clémence Badeau qui sort aujourd'hui Stanislas, la loi du silence aux éditions Michel Lafon. Clémence, on a parlé d'un premier aumônier, l'abbé H. Il faut maintenant parler d'un autre religieux de Stanislas, l'abbé Blaise de Quesada. En enquêtant sur lui, vous ouvrez la piste de l'Opus Dei au sein de l'établissement scolaire. Alors déjà, il faut peut-être rappeler à nos auditeurs ce qu'est l'Opus Dei.
2: L'Opus Dei, ça a été créé en Espagne à la fin des années 20. Ça s'appelle l'œuvre de... Enfin, l'Opus Dei, voilà, l'œuvre. On appelle ça l'œuvre. On le surnomme aussi souvent la Sainte Mafia ou la Mafia Blanche. Et en fait... c'est une institution qui va essayer un peu comme la franc-maçonnerie d'intégrer des lieux de pouvoir, d'intégrer des lieux d'argent, d'élite, etc. Donc Stanislas, pour l'Opus Dei, c'est une aubaine. C'est exactement le ce type qu'il d'endroit qu'il recherche.
3: Une pouponnière presque.
2: Voilà. Et donc je me suis rendu compte, grâce à Amaury, qui m'ouvre cette porte, effectivement, j'avais absolument pas conscience que des prêtres de l'Opus Dei pouvaient être aumôniers à Stanislas. En fait, ils ont, juste à côté, à quelques pas sur le boulevard Saint-Germain, un club qui s'appelle le Club Fennec, qui est un club d'animation pour jeunes, en fait un club de recrutement. Et donc les mercredis après-midi, ils invitent les jeunes de Stanislas, qui n'ont pas cours, à venir jouer au football ou aux cartes, et c'est une façon en fait de les attirer dans leur filet, et ensuite de leur proposer des prières, et puis de rentrer à l'Opus Dei, parce que l'Opus Dei, ce qu'elle veut, c'est beaucoup de surnuméraires, c'est-à-dire des gens qui sont dans la vie active, qui ne sont pas forcément consacrés des prêtres, etc., et qui vont pouvoir, effectivement, comme ça, et s'aimer dans différents milieux.
1: Au terme de votre enquête, vous direz que l'Opus Dei a une mainmise sur Stanislas, ou en tout cas est fortement présente à l'intérieur ?
2: Alors, moi j'ai pu rencontrer donc, un aumônier Opus Dei à Stan, qu'il y était de 80 à 2000 à peu près. Et donc là, à ce moment-là, il m'explique, il ne sait pas trop ce que je suis en train de faire comme enquête, mais il m'explique qu'ils sont à peu près deux aumôniers en permanence à Stanislas, avec un certain roulement, mais qu'en 2000, on va laisser la place à une autre communauté religieuse problématique, on en parlera peut-être plus tard. Donc je sais que jusqu'en 2000 ils sont très présents. Et ensuite je me suis rendu compte quand même qu'il y avait des professeurs Opus Dei, qu'il y avait des grandes familles qui appartiennent à l'Opus Dei et qui ont une place et un rôle très important à Stanislas. Mais je pense que je suis un peu en deçà dans mon enquête et quelque chose, mais de l'ordre du ressenti, et je n'ai pas les preuves tangibles, me laisse croire, oui, que l'Opus Dei est encore très présent à Stan, notamment aussi par la fondation Jérôme Lejeune, qui est donc le découvreur du gène de la trisomie 21, une fondation qui est extrêmement présente aussi à Stanislas.
4: Et vous racontez que lors du débat sur le mariage pour tous, Stanislas était devenu une sorte de quartier général de la manif pour tous, appuyé par le directeur lui-même. Comment ça s'est concrétisé? Ils faisaient leur réunion là-bas?
2: C'était... Alors, de ce que j'ai pu recueillir comme témoignage, c'était vraiment la base arrière de la manif pour tous. C'est-à-dire que certains manifestants pouvaient garer leur voiture dans le parking de Stanislas. On planquait les balles, enfin on les planquait même pas, il y avait les banderoles, il y avait Frigide Bardot qui venait souvent, etc. C'était la base arrière de
4: c'était
2: la manif
4: pas caché.
2: Pour tous. Pas du tout. Mais il faut aller plus loin même. Ouais. Le directeur va quand même écrire une lettre à chaque parents d'élèves pour les inciter à écrire à leurs députés et surtout à venir manifester. Là, on peut se poser la question de...
1: Est-ce tout ça que financé par l'État, 75%,
2: bien sûr. Et est-ce que c'est le rôle d'un directeur d'influencer sur les manifestations, sur les...
4: Personne s'en était plaint à l'époque ?
2: Non. Il faut comprendre que les parents... Ils sont tellement heureux.
1: Ils sont tellement fiers que leurs enfants soient là, qu'ils ne veulent pas faire de vagues.
2: Qu'ils la bouclent, pardon, pour eux, mais vraiment.
1: Au quotidien, sur les élèves, quelle est la concrétisation de cette mainmise que vous avez dénoncée de l'Opus Dei, en tout cas cette présence de l'Opus Dei au sein de Stanislas? Les jeunes filles vous racontent par exemple qu'on leur a projeté un film anti-avortement.
2: Alors ça, je ne sais pas si c'est vraiment le lien Opus Dei, mais en tout cas, ce qui est sûr, c'est qu'il y a une vision... catholique extrêmement, j'ai envie de dire intégriste, en tout cas traditionnaliste. C'est vrai que ces jeunes filles qui arrivaient toutes fraîches, toutes gentilles, en me disant « Oh non, mais vous n'allez pas faire comme tous les journalistes, soyez sympas, parce que nous, on adore Stan. Vraiment, c'est là, on a rencontré nos meilleurs copains, les profs sont géniaux, on leur envoie des SMS à 23h, ils nous répondent. » C'est super, formidable. Et c'est vrai que c'est ça aussi, Stanislas.
1: C'est ça aussi.
2: C'est une préparation incroyable. On vous tire vers le haut, vous avez les meilleurs profs de France, vous avez des conditions dingue, qui n'existe nulle part ailleurs. C'est un Saint-Andrews à la française. Mais il y a cette double facette, cette double face, cette face cachée. Et effectivement, ces retraites, les garçons d'un côté, les filles de l'autre, où l'année dernière, on projette un film sur l'avortement, on voit une femme dans une baignoire en sang et un fœtus qu'on aspire, on est en 2026, elles ont été traumatisées, et vous vous dites, mais dans quel monde est-ce qu'on vit? C'est pas possible.
3: Dans les années 90, arrive une nouvelle communauté de prêtres à Stanislas, qui s'appelle les Petits Gris. Mm-hmm. De qui il s'agit? Vous nous le rappelez?
2: Alors, les Petits Gris, c'est la communauté Saint-Jean, c'est ce qu'on appelle les communautés nouvelles. Dans les années 70, en fait, il y a un peu une chute de la chrétienté en France. Et là, on a deux frères, dont un en particulier, qui crée cette communauté nouvelle, un peu dans le vent, avec beaucoup d'énergie, qui attire énormément de prêtres. Des prêtres qui ont 35 ans de moyenne d'âge.
3: Donc, des jeunes.
2: Très jeune. Donc le pape est ravi parce qu'il se dit la France, fille aînée de l'Église, va enfin se relancer dans une dynamique, etc. Et c'est vrai que c'est une communauté qui a vraiment le vent en poupe. Moi, je me souviens, dans les années 95-2000, pas mal de mes amis se faisaient marier par un petit gris, quoi. C'était la communauté à la mode à l'époque.
1: Sauf qu'il y a eu, depuis, on en parlera, des scandales sexuels au sein de cette communauté. Oui. 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Nous verrons dans l'émission de demain consacrée à l'assassinat de Tupac qu'il est très mal vu de balancer quand on vient du ghetto. Ah bah. Malheureusement pour Cyril, il se trouve que je ne viens pas du ghetto, mais de Genève. Ce qui m'oblige à signaler à nos amis de la Maréchaussée que si jamais ils veulent faire du chiffre facilement, il leur suffit de se poster à l'angle de l'avenue du président Kennedy et de la rue du Ranelagh et d'attendre que Cyril, au volant de son scooter, un Honda Forza 300 cm3, ne prenne 200 interdits de suite.
3: J'ai la plaque.
1: En franchissant évidemment une ligne blanche au passage, qui fait, si on compte bien, 12 points d'un coup, 1 300 € d'amende. Ne me remercie pas ces cadeaux. Avec un peu de chance, vous tomberez aussi sur Benjamin Duhamel, intransigeant avec ses invités, mais visiblement un peu plus avec le code de la route, un peu moins avec le code de la route. Bref, on passe au Lacar News.
5: Ouais, ouais.
1: Les trois infos qu'il ne fallait pas manquer en ce 27 août. On démarre, beaucoup de vérité dans ce lancement.
3: Ah non,
1: on démarre, Cyril, avec le deal du jour, parce que vous dealez en plus.
5: Oui, aussi, ça m'arrive parfois, il faut bien arrondir les fins de mois. 18 milliards de dollars, c'est ce que Meta s'est engagé à verser pour mettre fin à un procès tentaculaire concernant l'addiction des ados à ces plateformes. 18 milliards, évidemment, ça vous paraît énorme pour Meta. C'est un mois de chiffre d'affaires. Et ça permet de relativiser l'impact de ce genre de deal pour l'entreprise de Mark Zuckerberg, d'autant que les plaignants réclamaient à l'origine 200 milliards de dollars. En échange de cet arrangement, Meta accepte de brider l'usage cumulé d'Instagram et de Facebook à 2 heures par jour au moins de 18 ans, de les bloquer la nuit, de couper les notifications pendant les heures d'école et de supprimer les filtres qui incitent les ados à la chirurgie esthétique. Faudra voir évidemment si tout ça tient, oui. Mais plus que la somme versée, cet accord est aussi la preuve que la justice peut faire fléchir les géants de la tech.
1: Le métal indésirable du jour.
5: Ce métal, c'est le cadmium. On en a fait une émission il y a quelques mois. L'agence sanitaire s'inquiète de son omniprésence dans nos vies et notamment dans notre alimentation. Une enquête de 60 millions de consommateurs offre un début de réponse. Le magazine a fait tester 36 sortes de pâtes. Les Français sont des gros mangeurs de pâtes, 9 kilos par an et par personne. Le résultat est édifiant. 80% d'entre elles contiennent du cadmium. Et en fait, seuls 2 paquets testés n'en contiennent pas. Ce sont les penées sans gluten de la marque Repère de Leclerc et ceux de la marque U. Je rappelle que le cadmium est classé depuis 14 ans comme cancérogène certain par le Centre National International de Recherche sur le Cancer.
1: Eh bien, on aura noté, hein, même s'il ne faut pas faire de pub, quand même, ces deux marques de pâtes qui peuvent
5: être repérées par 60 millions de consommateurs.
1: Évidemment. La bataille du jour, Cyril.
5: C'était hier à Bugnol, près de Valence, la Tomatina. Une bataille traditionnelle espagnole à base de tomates. Le principe est simple, oui. Durant une heure, 22 000 personnes s'affrontent en se balançant des tomates. Hier, il y en avait 150 tonnes à leur disposition. C'est 30 tonnes de plus que l'an dernier. Preuve que ça attire du monde, hein, et de la tomate.
1: On le sait parce que j'en avais fait un quiz, vous vous souvenez pas?
5: Ah non, je me souviens pas.
1: Non, mais bizarrement, ouais. Vous devez dormir en régie.
5: Rassurez-vous, aucun gaspillage alimentaire pour cette bataille. Ce sont des tomates impropres à la consommation qui sont utilisées. Elles ont été cultivées exprès à Badajoz pour être hyper moelleuses. Il y a une règle importante quand même pour éviter d'assommer ses adversaires. Vous devez écraser la tomate dans votre main avant de tirer sur l'adversaire. Je propose que l'année prochaine, on commence la saison par une déloc à Bugnol, histoire de régler quelques comptes.
4: Bugnol, hein.
1: Comment vous dites
4: Bugnol.
1: Bugnol, très bien.
3: On se voit bien sûr. Parce que...
5: C'est quoi la ville?
4: Bugnol.
5: Oui, bon, voilà, très bien.
4: Vous avez dit autre chose au début.
1: J'ai pas l'impression que votre espagnol soit meilleur que votre anglais, Cyril.
5: Alors, mon espagnol est très mauvais, j'en ai même pas du tout.
1: Ça simplifie les choses.
5: J'ai fait allemand.
3: Pas surpris.
5: C'est l'histoire de ma mère.
1: Vous allez pour être dans une bonne place.
3: Ça, ça, on va vraiment résister. Donc
5: En 47.
1: Non, ça rejoint notre sujet du jour. Parce qu'être faire allemand LV1, c'était pour être dans une bonne classe. Et justement, on parle de Stanislas aujourd'hui. Quelle transition, c'est incroyable. Clémence Badeau, on a parlé de comment Meta promet de réguler ses réseaux sociaux pour les ados. Est-ce qu'à Stan, il y a des règles spécifiques à ce sujet? Est-ce que les ados ont un lien différent avec les réseaux sociaux quand ils sont à Stan?
2: Alors, je n'ai pas la réponse sur l'utilisation du portable à Stan. En revanche, j'ai étudié avec vraiment précision le règlement. C'est assez dingue.
1: Ah oui.
2: On n'a pas le droit. Alors, je sais qu'ils n'ont pas le droit d'avoir de boucle WhatsApp dans les classes. Ils n'ont pas le droit de faire de dîner de classe.
4: Quoi ?
2: Parce qu'il pourrait y avoir des élèves extérieurs à Stanislas.
1: Ah, ça serait horrible de se mélanger.
2: Voilà. Oh, et puis, souvent, les parents ne sont pas présents. Et donc, les dîners de classe sont déconseillés. Très intéressant aussi de voir le règlement vestimentaire. Alors, pour les garçons, il y a à peu près 5 interdictions. Pour les filles, il y en a 230. Hein. Et j'ai même appris des mots de forme de décolleté que je ne connaissais pas. Le décolleté bateau, le décolleté plongeant, le décolleté. Pas le droit de montrer les épaules.
1: Mais c'est respecté, ce code ?
2: Bien sûr, sinon vous partez chez vous.
4: Mais ils n'ont pas d'uniforme ?
2: Non, il n'y a pas d'uniforme.
1: Ça simplifierait ?
2: Les filles n'ont pas le droit d'avoir de franges. Il faut qu'on puisse voir le regard. Vous n'avez pas le droit d'avoir de débardeur, évidemment, et surtout ne jamais montrer la naissance de la poitrine.
1: Je vois Cyril qui opine du chef, il a l'air d'approuver ce code très très strict. Cyril, direction justement la Bretagne qui visiblement vous gagne.
5: Oui, c'est le 50e anniversaire du rallycross de l'Oéac, c'est en Ille-et-Vilaine, l'Oéac, le temple du rallycross, c'est en tout cas comme ça que c'est présenté. Ça commence aujourd'hui, ça dure 3 jours, sur les pistes, toutes les stars du rallycross et quelqu'un qui est une star du micro, celui qui nous donne rendez-vous au premier virage lors de chaque Grand Prix de Formule 1. Bonjour Julien Febraud.
6: Bonjour Cyril, bonjour à tous.
5: Comment allez-vous Julien ?
6: Ça va très bien. On est à une demi-heure du briefing des pilotes et donc ça veut dire veille de course et on part dans 3 jours extraordinaires de sport mécanique à l'OEAC.
5: C'est le 50e anniversaire de l'épreuve de l'OEAC. Qu'est-ce qu'il a de spécial ce circuit ?
6: Bien, le rallycross est né ici en France, il y a 50 ans, sur une histoire de copains, sur une histoire d'import de Grande-Bretagne. Il n'y avait pas de problème de douane à l'époque, parce que Michel Hommel, qui est un grand patron de presse, avait découvert cela outre-Manche et l'a importé avec ses copains à l'époque, Stéphane Collaro, des gens de cette époque-là. Et ils ont réuni des voitures de rallye, mais au lieu de les faire aller d'un point A à un point B, dans ce qu'on appelle une spéciale, elles s'affrontent directement sur le circuit, généralement à 5 ou 6, et c'est une confrontation directe. Et tout est né ici à l'OEAC, et l'OEAC est à 35 km au sud-ouest de Rennes, et c'est le village de l'automobile, parce qu'on y trouve ce circuit de rallycross qui est mondialement réputé dans cet univers-là. On y trouve un manoir de l'automobile extraordinaire qui est la collection de Michel Hommel, plusieurs circuits automobiles autour, donc c'est un village de 600 habitants le reste de l'année, et je pense que ce week-end, on va flirter avec les 80 000 personnes qui vont se rendre sur l'événement. Donc, ça devient le centre de la planète sport automobile le temps d'un week-end.
5: Naissance du rallycross, mais aussi naissance d'une passion pour vous, Julien, parce que je crois savoir que ce circuit a quelque chose de spécial pour vous. Votre père y a travaillé, votre papa qui a été champion de France de la discipline. Et c'est là que vous avez été voir vos premières courses, c'est vrai, vous nous racontez ?
6: Absolument, tout petit, je venais voir mon papa piloter. Je le regardais pas beaucoup parce qu'à l'époque, je courais dans les allées avec les autres enfants de pilotes et on ramassait les bouteilles d'une célèbre boisson américaine en verre parce qu'elles étaient consignées et on nous donnait 1 franc en échange. Donc on passait nos après-midi à faire ça et à gagner des petits sous. Mais on regardait quand même les finales de nos papas. Et puis moi, j'ai regardé ces finales à côté du speaker de l'épreuve, Jean-Jacques Guibal, qui est une voix du rallycross et qui m'a quelque part inspiré après mon métier de commentateur. Donc oui, tout est né pour moi ici. Et quand mon papa a gagné en 91, évidemment, j'étais le plus heureux et le plus fier des petits garçons. Et d'avoir gagné 20 ans plus tard, c'était aussi un autre moment extraordinaire. Donc j'ai beaucoup, beaucoup d'affect et d'émotions liées à cet endroit.
5: Merci beaucoup, Julien Febraud, d'avoir passé une tête dans Zoom Zoom. Vous êtes donc ce week-end au volant d'une Peugeot 208 et de 600 chevaux quand même, avec la team DA Racing. Et bien sûr, évidemment, on vous retrouve sur Canal à chaque Grand Prix de Formule 1. Merci et à bientôt, Julien.
1: Merci beaucoup, merci Julien. C'est vrai que 600 joueurs, c'est beaucoup plus que ma 208 à moi. Je ne sais pas comment il a boosté son moteur, mais c'est assez impressionnant.
3: Vous n'êtes pas
1: toujours. Décidément, les fous du volant sont à l'honneur cet après-midi dans Zoom Zoom. Et je ne parle pas de vous, Amziane, mais du jeu vidéo dont vous allez nous parler. Bonjour, mon vieux.
7: Bonjour tout le monde, ravi d'être là encore. Bonjour, bonjour. Moi, aujourd'hui, j'ai choisi de vous parler de la sortie prochaine du jeu vidéo GTA 6.
1: Voilà. T'en as eu un exclu pour moi ou pas?
7: Malheureusement, non, sinon je l'aurais pris pour moi.
1: Dommage. La chronique d'Amziane, c'est juste après Rosalia. Fokourani sur France Inter.

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1: Après une première semaine où il a globalement passé son temps à nous expliquer qu'il nous détestait, Amziane a décidé ce soir de nous faire ses compliments, des compliments pour une fois. Alors c'est assez touchant,
2: c'est bien sincère
1: et ça devrait évidemment très mal tourner.
2: Non. Pas cette fois, franchement. J'ai été dégueulasse avec vous cette semaine. C'est pas parce que je vous trouve méprisable que je dois vous insulter à l'antenne. Grâce à vous, je passe quand même une première semaine incroyable. Donc j'ai décidé d'arrêter la violence pour vous faire un compliment à chacun. Mathieu, déjà, tu as le mérite d'être mon patron et pour ça, je suis forcé de te respecter.
3: Exact.
2: Cyril, j'ai juste envie de te dire belle barbe, vraiment, c'est vraiment une très très belle barbe. Manon, j'y arrive pas, je vous jure, je suis désolé, c'est pas que j'ai pas envie, c'est que j'y arrive pas, vraiment, c'est contre moi. Je sais pas ce que c'est, je crois que c'est vos têtes, je suis pas violent d'habitude, mais là, vraiment, vos têtes depuis le début de la semaine. Bref, je vais faire ma chronique parce que vous m'avez saoulé. Ce soir, oui, il n'y a pas de transition, je vous le dis direct, je suis désolé, c'est pas très respectueux. Ce soir, le sixième opus de la saga GTA dévoile sa bande-annonce officielle en avant-première sur Netflix. C'est de ça dont je voulais vous parler. Pour ceux qui ne connaissent pas le jeu, tu incarnes un criminel, donc tu peux braquer des banques, voler des voitures et conduire mal. C'est une sorte de simulation de la ville de Marseille, en gros. Dans le mode en ligne, tu peux même faire des braquages en collaboration avec d'autres joueurs. Les Corses ont d'ailleurs fait une tribune dans Mediapart pour appropriation culturelle. Notre culture n'est pas un jeu, ont-ils déclaré après avoir rasé la moustache d'Edvy Plenel. Vous vous doutez que le jeu fait polémique, hein. Le jeu est jugé trop violent pour les jeunes. De mon côté, je pense que le jeu, c'est pas le problème, c'est juste un reflet de la société. Accuser GTA de rendre les jeunes violents, c'est regarder le miroir et dire qu'il nous fait une coupe de merde. Voilà, c'est pas le miroir le problème, Quentin.
4: La saga... Si le mec qui porte
2: un dégradé. Je te dis, je... La semaine prochaine, j'écrirai exclusivement sur toi. La saga GTA a toujours dépeint la société américaine de manière satirique. On y voit de la drogue et de la prostitution, comme dans ton bureau après 22h, Mathieu. Faut dire la vérité aux gens. Même les grandes sociétés américaines y sont parodiées. Facebook, Apple. Moi, je me demande toujours, nous, en France, on aurait quoi à parodier ? La SNCF, hein, tu pars en mission, tu prends un Grenoble-Paris et paf ! 30 de chargement à la gare. On pourrait jouer comme... quoi comme truand ? Je sais pas. Sarkozy, en débardeur, avec une Rolex, tu vas détourner les fonds publics, tu croises ton fils à cheval, il mange une mangue, tu peux lui foutre des claques, franchement, il y a un truc à faire, c'est incroyable. Ma mission préférée, ça serait celle où il faut aller chercher de la coke à Cyril Hanouna. Alors là, ce serait exceptionnel. Le jeu sortira le 19 novembre prochain, mais des extraits ont déjà fuité. C'est dire à quel point les gens ont hâte d'y jouer. Je veux pas me la péter, mais j'ai moi-même quelques exclus sur le prochain Trivial Poursuite qui sortira au printemps. Ne me demandez pas comment je les ai eus. Hein. J'ai sucé un vendeur Cultura, voilà. Il m'a dit qu'il te connaissait, Cyril, je te jure. Genre, ton mal de gorge, ça vient de moi, c'est moi le patient zéro.
1: Oh non.
2: Parlant de sexe sauvage,
1: oui,
2: on sait déjà que dans GTA 6, il y aura beaucoup de nudité. Et ça fait déjà polémique. Hein. Hilarant quand on sait que la base du jeu, c'est de buter des gens et d'aller aux putes. Hein. Je sais pas si c'est sur la nudité que j'aurais tiqué en premier, mais bref. Autre polémique, pour la première fois de la saga, on pourra jouer un personnage féminin. Ce qui énerve évidemment certains hommes qui disent ne pas pouvoir s'identifier. Bizarrement, ça les dérange pas de s'identifier à des joueurs sur FIFA alors qu'ils savent pas faire trois jongles d'affilée et qu'ils sont essoufflés après un missionnaire de plus de 2 minutes. Mais bon, bref. Dernière polémique, les internautes ont aussi appris que la communauté LGBT allait être représentée dans le jeu. Une bonne nouvelle pour les homosexuels qui vont voir leur communauté être représentée, mais aussi pour les homophobes qui vont pouvoir leur foncer dessus en voiture. Voilà. J'en connais ici qui vont passer des jours de congé.
1: Merci Amziane, mais
2: merci.
1: Arrêtons de toujours tout ramener à Cyril la carrière.
5: Oh.
1: À suivre dans Zoom Zoom, des géants du numérique qui rachètent des livres par centaines de milliers, mais c'est pas forcément une bonne nouvelle. Manon va vous expliquer ce qui se passe dans sa veille sanitaire. Pour l'heure, j'en reviens à notre sujet fil rouge cet après-midi. La journaliste Clémence Badaud est avec nous pour son enquête. Stanislas, la loi du silence, enquête sur la face cachée d'une institution d'excellence, ça sort aujourd'hui. Clémence, les faits qu'on a décrits jusqu'à présent concernent les années 70, 90, mais ce qui est vertigineux quand on lit votre enquête, c'est que page après page, on découvre que des scandales, il y en a à toutes les époques, finalement quasiment à chaque changement de direction. En 2024, un préfet des internats, Olivier Parent, est condamné pour violence volontaire sur des élèves. Il avait déjà été mis en examen pour viol sur mineur et licencié en 2018 pour avoir consulté des images pédopornographiques pendant son temps de travail. Tout ce que vous démontrez, en fait, c'est qu'il existe c'est ça qui est intéressant, tristement intéressant, un système d'impunité à Stanislas.
3: Tout à fait, et je suis même très inquiète parce que le livre est sorti ce matin et j'ai déjà reçu des signalements d'autres victimes que moi je n'avais absolument pas répertoriées et d'autres agresseurs. Et ce qui est plus inquiétant, c'est un témoignage aussi que j'ai eu hier sur l'attitude de Stanislas. Parce que comme vous le savez, il y a une inspection académique qui est venue faire un travail exceptionnel d'enquête à Stanislas en 2023 et 2024. Et Stanislas a dit, c'est bon, on fait le ménage, on a compris, etc. Ce message que j'ai reçu hier, c'est un homme qui écrit un mail à la direction en disant, sujet du mail, agression sexuelle. Voilà, je voudrais vous parler d'une agression sexuelle, etc. Il va rester plusieurs jours, même plusieurs semaines sans réponse. Il va relancer une première fois, une deuxième fois, une troisième fois. Il va téléphoner au standard, il va demander de parler au directeur. On ne va pas lui répondre. Et finalement, on va lui dire « Oui, désolé, on était tous en vacances ». Voilà comment aujourd'hui encore, après cette mission d'inspection académique, on traite le sujet des agressions sexuelles à Stanislas.
1: Est-ce que vous pensez que c'est parce qu'ils se sentent peut-être protégés? Stanislas, le directeur de Stanislas, Igor Le Diagon, vous pensez que s'il n'y a pas de réaction et s'il n'y a pas de consigne pour réagir plus vivement à ce genre de message, quand même, quand quelqu'un met un mail avec, dans l'objet agression sexuelle, le fait qu'il n'y ait pas de réaction, on a l'impression qu'ils sont au-dessus de tout ça.
3: Exactement. Je pense que pendant des années, enfin depuis toujours, en fait, ils ont été en totale impunité et en totale autonomie. C'était la première fois qu'il y avait une inspection académique à Stanislas. C'est la première fois qu'on est venu mettre le nez un petit peu dans le fonctionnement de cet établissement. Et il faut savoir qu'au terme des 6 mois d'enquête des inspectrices, les conclusions étaient très nettes et qu'il y a eu une lettre de mission rédigée par quelqu'un qui est très très haut placé au ministère de l'Éducation nationale et qui a rédigé exactement le contraire des conclusions des 6 mois d'enquête. C'est-à-dire, la conclusion, c'est il y a de l'homophobie encore, il y a encore de l'autoritarisme, il y a encore de la misogynie à Stanislas.
1: Et
3: cette lettre de mission qui est un petit peu la conclusion, c'était l'inverse. Il n'y a pas aujourd'hui. Tout ça a été...
1: On est sur un déni total.
3: Mais pire que ça, c'est-à-dire qu'il y a une protection au plus haut niveau de l'État. C'est-à-dire qu'on va complètement... Les inspectrices étaient outrées de dire, mais attendez, c'est un camouflet, c'est l'inverse de ce qu'on dit dans notre enquête. Donc, qui a donné cet ordre?
1: Mais donc, qui protège? Des qui ministres
3: Moi, je ne sais pas. Mais en tout cas, Stanislas est protégé au
1: encore
3: plus
1: aujourd'hui.
3: Haut. Encore aujourd'hui.
5: Mais est-ce qu'on sait s'il y a déjà eu des désaffections, si des gens se sont désinscrits de Stanislas à cause de ses témoignages, à cause de ses condamnations?
3: En tout cas, moi, ce que je sais, c'est qu'il y a des gens qui ont décidé de ne pas renouveler. Oui, qui sont partis parce que ça n'allait pas du tout. À partir du moment où Daniel Chapelier arrive à la tête de Stanislas et devient vraiment quelqu'un des très militaires, qui va avoir tout ce code vestimentaire.
1: On parlait de la méthode Chapelier.
3: La méthode Chapelier, qui à la fois, et c'est là aussi le paradoxe, c'est que c'est lui aussi qui fait de Stanislas ce que va devenir Stanislas en termes de résultats. C'est-à-dire que c'est lui aussi qui va tirer vers le haut cette prépa, qui va en faire la plus belle vitrine de l'établissement. Mais
5: ça, c'est au début des années 2000.
3: Oui, exactement, 2002. Mais il y a aussi toute cette rigidité, toute cette ambiance délétère. Et beaucoup d'études de collégiens, des lycéens vont me dire, nous, on est partis parce que ça n'allait plus, ça n'allait pas. Mais ça, c'est à la marge.
5: Parce qu'on minime.
3: C'est à la marge, donc je pense que c'est vraiment des cas particuliers. Les autres, ils se disent, mais non, c'est la chance de ma vie d'être ici. Et c'est ce qu'on leur met dans la tête. On leur dit,
1: vous plaignez
3: en dehors
1: pas parce que vous avez
3: de Stanislas, mais pas de salut. Si vous vous faites virer, vous n'avez plus d'avenir.
2: Sous la direction de Chapelier, vous l'avez évoqué, l'aumônier s'appelle Guillaume Seguin, que vous surnommez le prêtre influenceur. Il est flamboyant, dirige un blog proche de Vincent Bolloré. Il a même été invité à déjeuner par Emmanuel Macron, alors ministre de l'économie de l'époque. Que lui a-t-on reproché à Guillaume Seguin?
3: Alors, Guillaume Seguin, c'est l'aumônier de Stan de 2000 à 2009. Effectivement, c'est un personnage assez charismatique, jeune, enthousiaste. Et en 2018, il y a un premier ancien étudiant qui va porter plainte contre lui. Les faits sont prescrits, c'est des faits d'agression sexuelle qui sont prescrits pour la justice pénale, mais il va aussi alerter le diocèse et Monseigneur 23, qui est l'archevêque de Paris à l'époque. La première réaction de Monseigneur 23, ça va être « Êtes-vous la seule victime ?» Voilà, parce qu'en fait, il se dit « S'il n'y en a qu'une, c'est bon. S'il y en a deux, ça va être plus compliqué. » une deuxième victime va se faire connaître, et donc il va y avoir une sanction canonique, c'est-à-dire que comme la justice pénale est prescrite, en revanche il y a une sanction canonique, donc c'est Rome, qui va suspendre pendant 5 ans Guillaume Seguin de confession et interdiction d'être en proximité de mineurs. Voilà.
1: La visite du pape Léon XIV, qui va rencontrer justement des victimes d'agressions sexuelles lors de son déplacement en France le mois prochain, est-ce que ça peut faire bouger les lignes ou est-ce qu'à Stan, rien ne va changer ?
3: Moi, j'ai beaucoup d'espoir et j'ai envoyé mon livre au pape et je lui ai demandé de me recevoir, je lui ai demandé une audience parce que j'ai l'impression et j'ai le sentiment qu'il veut mettre les victimes au cœur de sa venue en France et j'espère qu'on pourra en parler et j'espère effectivement que les victimes seront au cœur de sa venue.
1: Le livre sort aujourd'hui, il s'appelle Stanislas, la loi du silence, il est signé Clémence Badeau. 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L'heure de la veille sanitaire, Manon, aujourd'hui, vous nous parlez d'un phénomène qui touche de plus en plus de libraires américains.

0: l'autonomie russe après l'URSS, un guide de procédure civile texane de 2012 ou encore un livre sur une troupe comique suédoise des années 1960. Je vous l'achèterai, Mathieu. Autant vous dire qu'effectivement, on se demande qui ça peut bien autant intéresser quand on n'est pas prof d'histoire ou passionné de livres rares.
1: Donc cette question, je vous la pose, Manon, qui ça intéresse ?
0: Alors, ça va vous étonner sûrement ou pas, mais ça intéresse l'intelligence artificielle. En fait, les entreprises d'IA sont en recherche constante de contenu pour nourrir leurs modèles. Plus ils ont des informations, plus ils sont performants et se différencient de leurs concurrents. Les livres rares sont donc devenus le graal à avoir, notamment ceux qui n'ont jamais été numérisés auparavant. Ceux qu'on a oubliés dans un vieux grenier, y compris la poussière, alors ils sont aussi des mines d'informations. Les livres constituent un gigantesque réservoir de données. Un indice a mis la puce à l'oreille des libraires. Les acheteurs recherchent particulièrement les ouvrages possédant un ISBN, le numéro international normalisé du livre. Oui, je ne savais pas que ça existait non plus. En gros, c'est un identifiant unique attribué à chaque livre entre 10 ou 13 chiffres qui a été créé dans les années 70. Ce numéro permet aux entreprises d'IA de savoir quelle édition a déjà été intégrée dans un modèle, une manière très pratique de pister un livre. Alors, j'ai envie de dire, sur le papier, on peut se dire why not ? Après tout, ça fait bondir les ventes de livres de certains bouquinistes et les IA sont nourries, cette fois-ci, avec de vraies informations. Mais la réalité est tout autre.
1: Réalité que vous allez nous dévoiler maintenant, Manon.
0: Oui, parce que le problème, c'est que ces entreprises ne font pas que scanner les livres, elles les détruisent. Car pour aller plus vite, elles découpent les livres, elles enlèvent les couvertures, elles enlèvent les pages. Leur but n'est pas de conserver, mais de numériser. 404 médias a mené une enquête assez dingue sur le sujet. Ils ont tracé un lot de livres jusqu'à un centre Amazon de Las Vegas. Sur un forum Reddit, des employés décrivent le travail du centre, qui est donc de scanner les livres, de les découper et puis surtout de les jeter. En 2024, l'entreprise d'intelligence artificielle Anthropic avait aussi acheté des millions de livres avant de les faire numériser de manière assez radicale. La reliure était tranchée, les exemplaires détruits et recyclés. Anthropic a dépensé des dizaines de millions de dollars pour acquérir et traiter ces millions d'ouvrages. Évidemment, c'est un problème. Les livres restent des objets essentiels, voire patrimoniaux. Ils nourrissent la mémoire collective. Les détruire au profit des IA est un véritable basculement culturel. Un libraire dit même cette phrase au Wall Street Journal : je ne m'étais jamais rendu compte que mon métier consistait à vendre des livres à des humains jusqu'à ce que les robots commencent à m'en acheter. Black Mirror sort de ce corps.
1: Black Mirror, c'est maintenant. Merci beaucoup, Manon, et déception pour fausse joie pour Pierre Courade, qui avait vu deux exemplaires de son livre Adios Libéraux se vendre.
0: Mais
1: enfin,
0: c'est peut-être Anthropic qui l'a acheté.
1: C'est,
0: hein, bah,
1: c'est justement pour ça.
2: Quelle affaire.
1: Regardez qui nous a rejoint en studio. Décidément, Zoom Zoom est en train de se transformer en véritable comédie club. D'ailleurs, vous allez me dire, allez, encore un 25e humoriste. À quoi je répondrai non, c'est le 26e. Bonjour, Rodrigue.
3: Bonjour.
1: Vous êtes là, c'est le teaser.
3: De
1: votre chronique.
3: Ah oui, pardon, je vais vous parler principalement de pédophilie parce que j'aimerais surfer sur les good vibes des vacances.
1: Évidemment, oui. La chronique de Rodrigue, c'est après Yamé qui envoie peut-être un message à notre nouvel humoriste. Ne reviens pas.

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1: C'est un nouveau chroniqueur un peu abattu qu'on accueille à présent. En effet, il a appris qu'il devait écrire son lancement, mais qu'il ne toucherait pas de droit d'auteur sur celui-ci. Nous sommes avec le vigilant très près de ses sous, Rodrigue. Bonjour Rodrigue.
2: Bonjour tout le monde, bonjour les auditeurs, bonjour Clémence. Alors Clémence, je me suis renseigné sur vous, sur votre CV. Vous avez notamment travaillé pour Faites Entrer l'Accusé, avec des dossiers comme celui de Gang des Barbares, ou encore Michel Fourniret. Vous avez bossé également sur l'inceste. Vous avez aussi fait de nombreuses immersions dans le milieu carcéral. Avant de commencer, ça va ?
3: Ça va.
2: Okay, top. Parce que c'est des sujets compliqués. J'en profite pour passer un message à l'équipe. Bande de bâtards, première chronique, la pédophilie, ça dans les pattes. On est encore en août. À deux doigts de me ramener un gazaoui. Rodrigue, un commentaire un peu décalé sur son parcours. Non, franchement, c'est dur parce que c'est des sujets compliqués que vous évoquez. L'année dernière, un livre sur Betaram, The Place to Rape, selon les plus gourmands, avec des passages horribles, des bouts d'oreilles arrachées, des humiliations nues dans la neige, sensationnel. Cette année, un livre sur Stanislas, choquant, mais un peu moins d'ampleur, je trouve. J'ai peur que le prochain livre soit ennuyeux. Pardon, mais j'ai peur que ça soit l'hostie était un peu sèche. J'ai eu 8, je méritais 10. J'ai cette crainte de la saison de trop, je vous avoue. Mais revenons sur le sujet de Stanislas. Stanislas, un établissement scolaire privé et catholique où sont formées les élites. Alors ça se résume pas qu'à des faits de pédophilie, évidemment, mais je n'ai que quelques minutes et par conscience professionnelle, je vais tout axer là-dessus. J'ai vu voilà, des extraits où ça parle d'agression dans le confessionnal. C'est affreux, là où l'enfant est le plus vulnérable. On est consterné, on a envie de trouver des solutions. Je me dis pourquoi pas des confessionnals en verre où on voit ce qui se passe à l'intérieur, ou est-ce qu'il faudrait pas traire les prêtres de manière hebdomadaire avec des fermiers labellisés, on lancerait une filière de lait de porc, on irait en terrasse boire des piglatés et une partie des revenus serait reversée aux victimes. Voilà, je cherche parce que c'est horrible et ça fait écho au scandale du périscolaire qu'il y a eu récemment. Et je me dis, les enfants, ils doivent comprendre un petit peu ce qui se passe, entendre quelques bribes comme ça. Et la peur doit changer à la rentrée. Avant, ils ont peur de ne pas être dans la classe de Thomas. Maintenant, c'est dans la classe du père Thomas. Tout doit changer. Et la peur des parents aussi. Ça doit être horrible d'être parent. Je serais fou. Je ferais des camps d'entraînement dans mon jardin avec des pneus un peu partout. Des clôtures électriques. Je les ferais sauter, ramper et tout. Je les ferais un footing en train de chanter. Les pédophiles sont partout. Personne ne touche à mon petit trou. Ah! 1, 2, 1, 2, bien sûr, même les fournitures scolaires, ça serait rapide. Un cahier, un stylo, 30 compas, je t'apprends à viser l'œil, et évidemment. Mais aujourd'hui, ils sont paniqués, les parents, mais qu'est-ce qu'ils font? Ils mettent des AirTags dans les godasses, ça sert à quoi? Il se fait agresser, ton gosse, mais tu sais où? C'est quoi l'utilité? Ça sert à rien. Moi, je te fixerai une GoPro en bas du dos du gosse, je te scotche avec un babyphone, et dès que je vois de la lumière, je pète un câble. Hé, écoute-moi, gros porc, tu remontes le froc de mon fils, tu m'entends? Et commence à courir parce que j'arrive. Voilà. Bien plus utile. Ça qui est horrible, c'est que le danger, il est partout. Tu dis quoi à ton gosse? S'il y a un problème, va voir le directeur, peut-être qu'il est complice. Va voir la CPE, pareil. Va voir la police, les gens rient. C'est ça le problème. Donc tu lui dis, bosse ton petit crochet droit et puis bonne rentrée. Parce que c'est ça dont vous parlez, c'est de système. Que ça soit une école ou l'église, peu importe. On désincite les victimes à porter plainte, on les silencie, on protège les agresseurs. Au nom de quoi? D'une réputation, d'une institution. Et comme l'État ne fait pas son travail, Clémence, merci de mettre le nez là où les gens n'osent pas poser le regard.
1: Merci Rodrigue pour cette première chronique dans Zoom Zoom Zen. Merci Clémence Badeau d'être venue nous raconter les coulisses de Stan. Je rappelle le titre de votre livre, cette enquête, Stanislas, la loi du silence, enquête sur la face cachée d'une institution d'excellence. C'est disponible chez Michel Lafon. Et ce que vous dites, c'est que depuis la sortie du livre, c'est-à-dire juste ce matin, vous avez déjà de quoi faire un nouveau livre. Parce qu'en tout cas, il y a d'autres portes qui s'ouvrent et d'autres témoignages qui arrivent.
4: Et vraiment, j'incite tout le monde à parler, briser cette omerta pour vous et pour tout le monde.
1: Merci encore Clémence Badeau, merci à tous, Manon, Quentin, Cyril, toute l'équipe qui nous aide à préparer cette émission, Claire-Sophie Collet, Julie Verne, Pierre Courade, Antonin Patarin et Lola Druet. À la réalisation aujourd'hui, c'était Ghislain Fontana, la technique Guillaume Ficheux. Et si vous n'êtes pas rassasié de Zoom Zoom Zen, je vous propose d'aller nous déguster en podcast. Et si justement les sujets autour de l'éducation vous intéressent, on avait consacré une émission au business qui l'entoure avec notre consoeur de France Culture, Louise Touré, le business de l'éducation. C'est une émission à retrouver sur l'application Radio France. Demain, c'est vendredi, et c'est donc le retour du Zoom Zoom Back. C'était le 7 septembre 1996 à Las Vegas. Le rappeur Tupac Shakur est touché par 4 balles. Il mourra 6 jours plus tard. Demain, on revient sur ce destin tragique alors que se tient en ce moment même, il était temps, le procès d'un homme qui aurait participé à cet assassinat. À demain.
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1: Il est 18h sur France Inter. Et bonsoir Fabienne Sintès, c'est parti pour votre 18-20.
12: Merci beaucoup Mathieu. À demain, merci de nous rejoindre, à vous qui venez passer 2 heures avec nous sur la planète et sa banlieue. Le 18-20 de France Inter commence ici, avec ce qui fait l'actualité de cette soirée du jeudi 27 août, une sacrée pagaille en gare Montparnasse. C'est le premier titre ce soir. Bonsoir Fleur Catala.
13: Bonsoir à tous. La fin d'été de milliers de voyageurs rendue bien compliquée par une panne qui a stoppé net la circulation des trains. Le trafic reprend timidement mais va rester bien perturbé pour la fin de la journée, empêchant le retour paisible chez eux. De nombreux vacanciers, sans compter les complications en raison des orages.
12: Et dans le reste de l'actualité, Florent.
13: La mort de celui qu'on appelait le boucher de Bosnie, l'ancien général serbe Ratko Mladic, décédé en prison à l'âge de 80 ans. Le député insoumis Sébastien Delogu en garde à vue après son altercation avec des policiers à Marseille. Et puis la star française du basket Victor Wembanyama de retour sur le parquet avec les Bleus pour jouer les qualifications au Mondial ce soir.
12: À partir de 18h15, Dove Alphon part de Meghan et Harry pour se demander si les budgets sécurité des personnes et des événements doivent être payés par le contribuable ou que ce soit dans le monde. Nous irons en Islande qui peut-être va ramener l'Europe à 28 si elle dit oui à un premier référendum sur son intégration, ce sera samedi. Et puis vous allez voir que Bob l'éponge fait peur aux autorités égyptiennes. Le monde est vaste, les amis, on a 2 heures devant nous. Bonsoir à tous.
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12: À la veille donc des derniers retours de vacances, le trafic des trains victime d'une grosse avarie.
13: Une panne en gare Montparnasse qui a provoqué une cascade d'annulations et des retards monstres sur les lignes vers la Bretagne, Nantes, Bordeaux, Toulouse. Il y a eu une coupure de courant dans un local de supervision des départs et arrivées, ce qui a mis le trafic à l'arrêt et laissé sur les quais une foule de voyageurs. La circulation reprend désormais très progressivement, mais elle restera très perturbée jusqu'à ce soir, annonce la SNCF. Bonsoir Marie Mollet.
15: Bonsoir.
13: Vous êtes en direct de la gare Montparnasse à Paris où vous avez croisé des voyageurs qui se seraient bien passés de cette galère de fin de vacances.
15: Oui, l'été s'achève, désormais le travail et l'école pour seul horizon. Et comme si cela ne suffisait pas, cette panne de signalisation jusqu'à 4 heures de retard au départ à l'arrivée. Rémi est forcé aux circonvolutions pour rentrer chez lui.
16: Enfin, je vais à Nantes normalement, mais je suis obligé de passer par Rennes pour récupérer nos trains pour aller à Nantes.
15: Combien de temps d'attente ?
16: 4 heures. C'est un petit bout de temps que je suis là. C'est interminable, je confirme.
15: Alors dans la foule de voyageurs, il y a les philosophes comme Catherine et Maxime, 2h30 de retard.
17: Bah on était assis, c'est pire que si on... c'est moins pire que si on était debout.
18: Il y avait la clim et on a été nourris et on a été hydratés.
17: On va voir le bon côté des choses.
15: Et puis il y a tous les autres, les voyageurs qui traînent derrière eux leurs valises et leurs souvenirs d'été pour fouler de nouveau ce maudit sol parisien.
19: Moi je serais bien resté en vacances quand même, on est bien, c'était la plage, le soleil.
15: T'es contente de retourner à l'école ou pas trop ?
19: Pas trop, juste pour voir les copines, mais sinon non. C'est-à-dire les retours des devoirs et tout. C'est mieux les vacances.
20: Paris, ben, y a pas la mer.
15: Et Victor, lui, retrouve aussitôt arrivé sa bonne humeur.
21: Regarde-moi ce troupeau, là, ils sont tous amassés, là. Tu peux même pas passer. Les embouteillages, même les piétons, ils sont embouteillés. On est bien à Paris, oui.
15: Même si désormais le trafic reprend progressivement et avec lui la certitude que la rentrée est bien là, sous la pluie bien entendu.
13: Marie Molléan avec Lucien Lefebvre en direct de la gare Montparnasse à Paris, qui n'est pas le seul endroit où la circulation des trains est compliquée. Le trafic est aussi interrompu sur plusieurs lignes des Hauts-de-France ainsi que sur la ligne Paris-Clermont. Mais là, c'est en prévision des intempéries attendues ce soir, des orages. À noter que 44 départements sont désormais en vigilance orange, principalement dans la moitié nord du territoire, mais aussi dans le centre. Météo France alerte aussi sur des risques de grêle. C'est un grand premier match avant la présidentielle de 2027 et il se joue sur terre battue. Sept candidats s'affrontent en ce moment dans un grand débat organisé par le MEDEF à Roland-Garros, avec sur le cours central Marine Le Pen, Jean-Luc Mélenchon, Édouard Philippe, Gabriel Attal, Raphaël Glucksmann, Bruno Retailleau et Marine Tondelier. Et à cette liste de prétendants à l'Élysée déjà déclarée, tout le monde a bien cru aujourd'hui que s'y était ajouté un nouveau nom, celui de Xavier Bertrand, présent à l'événement, déclaré candidat sans l'être vraiment. Bonsoir Julien Nenni.
2: Bonsoir.
13: Service politique d'Inter, c'est tout un imbroglio. Vous allez nous expliquer, Xavier Bertrand est-il candidat, oui ou non?
2: Je vais vous décevoir. Réponse, oui. Et non, ah. Le voilà bien avancé, n'est-ce pas? En fait, c'est d'abord une histoire de conjugaison. À la question « Êtes-vous candidat à l'élection présidentielle ?», question posée au présent de l'indicatif, donc, Xavier Bertrand a répondu « Je le serai » au futur simple. Ce qui n'est pas la même chose que s'il avait dit « Je le suis ». Donc pour que ça soit bien clair pour tout le monde, non, le patron de la région Hauts-de-France n'est pas, au moment où on se parle, officiellement un candidat de plus à l'Élysée, mais il confirme qu'il s'y prépare avec une déclaration, une vraie cette fois-ci, envisagée à l'automne. Avant l'heure, ce n'est pas encore l'heure. A commenté Xavier Bertrand, amusé par cet imbroglio qu'il a contribué lui-même à créer. L'ex-ministre est persuadé qu'il a un coup à jouer dans cet espace de la droite et du centre, déjà surchargé en candidats, Édouard Philippe, Gabriel Attal, Bruno Retailleau. Xavier Bertrand ne croit pas une seconde que ces trois-là puissent rassembler et attend donc son heure pour apparaître comme un recours avec deux atouts à ses yeux, ne pas avoir été ministre d'Emmanuel Macron et avoir cette image d'ennemi acharné du RN, mais sans parti derrière lui, sans militants et sans financement, le pari est très audacieux.
13: Merci Julien Nenni, service politique d'Inter. Et j'ajoute que dans la course à l'Elysée, le candidat place publique Raphaël Glucksmann voit sa candidature soutenue par le chef des députés socialistes Boris Vallot, ainsi que par d'autres élus locaux PS de taille, comme la présidente d'Occitanie, Carole Delga.
20: L'actualité à l'étranger, c'est la mort de l'ancien général serbe, Ratko Mladic.
13: Ex-chef militaire durant les guerres de Yougoslavie, bras droit à l'époque du président Milosevic, tristement célèbre pour avoir joué un rôle majeur dans le massacre de Srebrenica en 1995. Il est décédé à l'âge de 80 ans dans la prison de La Haye, où il purgeait une peine de prison à vie pour génocide, crime de guerre, crime contre l'humanité, jugé responsable de la pire tuerie de masse depuis la Seconde Guerre mondiale, Eric Biegala.
22: On l'avait surnommé le boucher de Bosnie. Ratko Mladic commandait en effet les troupes serbes de Bosnie pendant la guerre qui avait déchiré le pays entre 1991 et 1995. C'est lui qui ordonnançait les campagnes de nettoyage ethnique, forçant les non-serbes, essentiellement les musulmans de Bosnie, à quitter leur maison et passant par les armes, une bonne partie d'entre eux, notamment les hommes en âge de se battre. Par exemple, dans cet extrait d'une vidéo tournée en 1995, après la prise de Srebrenica, femmes, enfants et vieillards sont évacués en bus. Mladic s'adresse directement à eux.
23: Bonjour, vous avez entendu parler de moi depuis longtemps. Maintenant vous me voyez devant vous. Il y a des gens valides parmi vous. Et vous êtes tous en sécurité. Et vous allez tous être conduits à Kladanje. On vous souhaite bon voyage. Et toi qui en as d'aller au combat, n'y retourne pas. Il n'y aura plus de pardon. Là je vous fais cadeau de votre propre vie.
22: Près de 8000 autres hommes de Srebrenica n'auront pas cette chance. Eux seront abattus. Poursuivi dès la fin de la guerre, Ratko Mladic avait pourtant réussi à éviter l'arrestation pendant 16 ans. Emprisonné à La Haye, malade depuis des mois, il avait vainement demandé à être transféré en Serbie pour y finir ses jours. Le tribunal ne l'y a pas autorisé. Condamné à perpétuité, il est mort en prison.
13: Éric Bigala, rédaction internationale de Radio France. Un procès 27 ans après les attentats du 11 septembre 2001. Celui qui est considéré comme le cerveau de l'attaque des tours jumelles à New York sera jugé à partir du 5 juin 2028. Khalid Sheikh Mohamed, l'un des principaux lieutenants d'Oussama Ben Laden, capturé en 2003 au Pakistan, est détenu actuellement à Guantanamo, d'où il sera jugé dans 2 ans. Au Népal, les recherches se poursuivent pour tenter de retrouver des survivants et pour recenser les morts après la gigantesque crue qui a dévasté une vallée de l'Himalaya à la frontière avec le Tibet. Au moins 362 victimes, plus de 1400 disparus, dont les autorités et les familles sont sans nouvelles. Et alors que l'aide sur place s'organise pour secourir les rescapés, c'est aussi en ligne qu'une solidarité se met en place pour glaner des informations sur les disparus, Théo Renaudon.
0: Oui, un informaticien népalais, Niraj Boussal, a créé un site internet pour que les familles des disparus puissent laisser des annonces pour tenter de retrouver leurs proches. Ça se présente comme un tableau. À droite, l'identité du disparu, nom, description physique, localisation supposée au moment de la crue. Et à gauche, les coordonnées de la famille inquiète. Parmi ces centaines de numéros, celui de Sabine qui vit dans la capitale, lui cherche son oncle.
23: Mon oncle est chauffeur poids lourd. Il fait des trajets jusqu'à Razuwagadi pour aller chercher des marchandises derrière la frontière chinoise. Alors qu'il était en route, il y a eu l'inondation tôt le matin. Quand j'ai vu ça aux infos, j'ai tenté de l'appeler, mais son téléphone était coupé. J'ai eu un échange téléphonique avec lui la veille. Jusque-là, les appels passaient, mais depuis hier, lorsque j'essaye, ça ne sonne pas.
0: Voilà, Sabine est très inquiète, d'autant que son autre oncle, chauffeur poids lourd, lui aussi, était dans la zone. Il a été retrouvé enseveli, transporté par hélicoptère. Il est mort à l'hôpital aujourd'hui.
13: Et j'ajoute que 4 touristes français, merci Théo Renaudon, rédaction internationale de Radio France. 4 touristes français sont donc toujours portés disparus en lien avec cette crue. D'après le bureau népalais du tourisme, le Quai d'Orsay pour l'heure ne confirme pas, mais dit être sans nouvelles de plusieurs ressortissants dans le pays. Les États-Unis annoncent par ailleurs que 90 Américains sont aussi portés disparus. 1,1 milliard de dollars, c'est la demande du secrétaire général de l'ONU, Antonio Guterres, pour financer un grand plan d'aide pour lutter contre Ebola, l'épidémie qui continue de sévir et qui ne cesse de progresser en République démocratique du Congo.
20: Le député insoumis Sébastien Delogu, placé en garde à vue.
13: Dans le cadre de l'enquête en cours sur l'altercation qui s'est produite en début de semaine à Marseille, entre l'élu et 3 policiers, des agents en civil, en opération. Opération au pied de l'immeuble où réside le député des Bouches-du-Rhône. Le ton est monté, il y a eu des insultes et des dépôts de plaintes réciproques. Bonsoir Emmanuel Leclerc.
3: Bonsoir.
13: Sébastien Delogu était entendu en audition libre cet après-midi, audition qui a donc débouché sur cette garde à vue.
3: Oui, garde à vue pour un outrage. Et déclencher une garde à vue juste pour un outrage, c'est quand même surprenant, confié cet après-midi un policier marseillais, même si le député a traité mes collègues de trou du cul, un policier persuadé qu'il y a forcément autre chose, que le procureur de Marseille, Nicolas Besson, n'a pas pris le risque de déclencher une tempête politique sans avoir d'autres motifs, comme le fait que le député se soit interposé physiquement pour empêcher des policiers de poursuivre leur enquête, de procéder à une interpellation, une obstruction, donc, que le député a justifié en estimant que les policiers avaient refusé dans un premier temps de décliner leur identité avant de lui porter un coup au plexus pour le faire reculer. Et puis, il y a le fait que Sébastien Delogu aurait prévenu le matin même son voisin suspect dans une affaire de vol de montres de luxe via son petit ami par téléphone que des policiers étaient à sa recherche. Et c'est ce voisin suspect placé en garde à vue qui l'a dit lui-même aux policiers selon le procès-verbal de l'un des enquêteurs que nous avons pu consulter.
13: Emmanuel Leclerc, service police-justice d'Inter, l'ex-maire de Paris Anne Hidalgo et son ancien premier adjoint à nouveau pointé du doigt dans le scandale des violences sexuelles dans le périscolaire. 3 plaintes pour non-assistance à personne en danger ont été déposées contre eux par des familles d'enfants victimes d'agressions. Elles considèrent qu'ils avaient pleinement conscience de la gravité de la situation et que leur responsabilité pénale est engagée. C'est ce qu'a indiqué aujourd'hui leur avocate.
20: Victor Wembanyama et les Bleus du basket de retour à Paris.
13: Match à Bercy ce soir contre la Slovénie. Rencontre qualificative pour la Coupe du Monde l'été prochain au Qatar, mais qui signe les retrouvailles de Wemby en capitaine avec l'équipe de France et surtout les retrouvailles avec l'Accor Arena, la salle qui avait vibré il y a 2 ans pour les JO de Paris, Xavier Monferrand.
4: Des salles de basket, Victor Wembanyama a beau en avoir visité des dizaines, celle-là, elle a une place à part.
5: Ça me fait plaisir avant tout de jouer à Paris. Après Bercy, pour moi c'est évident, c'est ancré dans ma mémoire comme la salle de l'équipe de France où j'ai déjà vu des matchs et j'en ai maintenant joué en pro. Donc oui, j'ai effectivement une certaine attache affective. avec cette salle.
4: Bercy, c'est un peu son jardin. Wemby a joué avec Levallois, puis avec les Bleus au JO de Paris et avec les Spurs en janvier 2025. Mais il a besoin de reprendre ses marques.
5: La salle est tellement différente, elle est méconnaissable. Tout l'éclairage, les tribunes, le terrain, on dirait une toute autre salle. Mais on verra quand il y aura les fans.
4: Les fans, ils sont là pour lui. La Wemba mania ne faiblit pas, à en croire son sélectionneur chez les Bleus, Freddy Fautoux.
6: On le sent déjà dans la vie à l'hôtel, il y a des gens qui attendent. De toute façon, on le sait, Victor aujourd'hui, c'est une star mondiale, au moins dans le basket. Si ce n'est plus, il va falloir s'habituer à vivre avec et savoir adapter les choses pour lui rendre et nous rendre la vie plus facile.
4: Et Victor Wembanyama aime tellement Bercy qu'il sera de retour le 14 janvier pour un nouveau match de NBA avec son équipe des Spurs de San Antonio.
13: Xavier Monferrand pour donc France-Slovénie, match de qualification pour le Mondial. C'est à 20h30 ce soir. Et puis je termine ce journal avec cette info transfert concernant le rugby français. L'international de Toulouse, François Cross, va quitter les rouges et noirs du stade toulousain. Il rejoindra Lyon en juillet 2027.
20: Merci beaucoup. Flore, à tout à l'heure, bien sûr, dans Sous les radars. Je vous rappelle le thème du téléphone sonne juste avant la météo. C'est peut-être la conversation que vous avez en famille avant la rentrée des classes mardi, surtout si vous avez des lycéens à la maison. Qu'est-ce qui va se passer alors avec les téléphones? On n'a plus le droit, mais est-ce qu'on les garde dans le sac? Est-ce qu'on les laisse à l'entrée de la classe? Tout ça est encore très flou en fonction de la capacité d'organisation des lycées. Ça leur est un peu tombé dessus brutalement. Mais aussi, peut-être surtout, les enseignants ont le sentiment qu'on leur refile un peu la patate chaude. Une fois retoquée par le Conseil constitutionnel l'interdiction des réseaux sociaux aux moins de 15 ans, à eux de porter sur leurs épaules la limitation du temps d'écran sur les réseaux dont rêve le gouvernement. Entre-temps, il s'est aussi passé autre chose et ça entre tout à fait dans notre sujet. Meta a accepté de limiter ses plateformes à 2 heures par jour pour les mineurs. Preuve qu'on revient finalement toujours à la case départ. Est-ce que c'est les parents? Est-ce que c'est les enseignants? Est-ce que c'est la loi ou la régulation qui auront finalement le dernier mot? On entame cette discussion tout à l'heure à partir de 19h20 au 01 45 24 7000 et avec vos pouces, ce sera par WhatsApp. Un œil sur le ciel. Costa, bonsoir.
7: Bonsoir Fabienne, bonsoir à tous.
20: 44 départements en vigilance orange pour de forts orages.
7: Oui, cette vigilance qui a encore évolué. À présent, c'est quasiment tout le nord du pays qui est concerné et un axe allant de l'Auvergne vers le Grand Est. On parle encore une fois d'orages localement forts qui s'intensifient déjà sur le nord du pays. Ils sont arrivés en Île-de-France. Ils concernent également les Pays de la Loire, la région centre en ce moment et se dirigent vers la Picardie, mais aussi du Massif central vers la Bourgogne où on a déjà quelques cellules un petit peu plus fortes.
20: Et ces orages vont se décaler vers l'Est.
7: Oui, l'activité sera intense cette nuit. Les orages vont se réactiver, ce qui explique que demain vendredi, il y aura encore 26 départements en vigilance pour ces orages encore potentiellement forts du Massif central vers le Grand Est et la Franche-Comté. On en aura également le matin sur le nord du pays, de la Normandie vers la Belgique en passant par l'Île-de-France. Ce sera une autre salve orageuse, celle qui est en train de traverser le pays sur le nord. Elle va s'évacuer vers la Belgique aux alentours de 23h. Donc des orages demain matin sur le nord du pays qui seront un petit peu moins forts. Pas de vigilance orange. Dans l'après-midi, le temps sera un petit peu plus calme avec encore quelques averses sur la partie nord et des orages qui seront toujours bien présents entre les Savoies et l'est de la région PACA. Et puis un mot des températures pour finir. Mm-hmm. Comme prévu par Météo France, ça y est, ça baisse. La masse d'air va se rafraîchir après cette dernière dégradation orageuse. Plus que 21 à 28 degrés du nord au sud. On aura même des secteurs où on sera sous les normales de saison. Ça fait longtemps que ce n'est pas arrivé. Un petit peu plus chaud près de la Méditerranée et surtout en Corse où l'épisode de canicule se poursuit. Épisode de pic de chaleur au moins jusqu'à samedi.
20: Céline Dacosta, l'édito de Dove Alphon, juste après la pub.
8: Pour Totemic aussi, c'est la reprise.
9: Rebecca Manzoni.
8: Et ça commence à Angers, au Théâtre du Quai, avec Adèle Haenel, qui publie Vise et Juste, un livre qui mêle essai et autofiction.
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9: Il est 18h18.
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20: Bonsoir Novelfond.
3: Bonsoir Fabienne.
20: Le prince Harry et Meghan Dove sont revenus hier au Royaume-Uni. Il faut maintenant décider qui va payer pour leur sécurité.
3: Oui Fabienne, mais qu'ils sont fatigants quand même. L'été dernier encore, Harry déclarait qu'il ne pouvait pas imaginer un monde dans lequel il rapatrierait sa famille en Grande-Bretagne. Et pourtant, 6 ans après avoir quitté le brouillard de Londres pour le soleil de la Californie, le couple princier et leurs 2 enfants, qui officiellement ne sont plus que de simples roturiers, ont atterri hier sous la pluie à Birmingham. Ils arrivent en pleine controverse, comme à leur habitude. La semaine dernière encore, tout allait presque bien, puisque seuls 33% des Britanniques, d'après un sondage, se disaient franchement contre leur retour, 21% se disaient plutôt contents et 45% pensaient qu'il y avait des sujets plus importants, ce que l'on peut comprendre et qui, surtout, faisaient les affaires du Premier ministre Andy Burnham. Mais cette quasi-lune de miel est terminée, car avant même son atterrissage, le prince Harry aurait demandé que le contribuable finance sa sécurité et celle de sa famille. La Cour suprême avait statué contre cet arrangement quand cette famille pas très discrète visitait Londres alors qu'ils habitaient les États-Unis. Mais la situation est différente maintenant, du moins selon le prince Harry. Le Premier ministre a donc dû répondre à des questions. Andy Burnham a déclaré que ce financement était une affaire privée. Ce qui ne répond pas tout à fait à la question qui va payer cette affaire privée. Les sondages changent de ton donc, puisqu'hier dans le Times, 71% des Britanniques se disaient farouchement contre leur retour et seuls 2% des sondés se disaient prêts à financer leur sécurité par leurs impôts.
20: Mais alors est-ce que le couple princier Dove peut se permettre cette dépense ?
3: Couple tout seul, probablement pas, Fabienne. Harry vient de perdre son procès contre le Daily Mail, ce qui risque de lui coûtait très cher, et les fameux droits télévisés de Netflix et autres se sont révélés moins lucratifs que prévu. Mais le roi Charles III, lui, peut tout à fait se le permettre. Le coût avoisinerait 12 millions de livres sterling par an, mais le budget officiel de la famille royale, payé par le contribuable, est de 130 millions. Le palais de Buckingham a fait savoir hier que Charles se réjouissait de la possibilité de voir davantage sa famille, et s'en est tenu là.
20: Mais quand même, ça peut nous rappeler un autre débat, tout ça.
3: Oui, Fabienne. Par exemple, tenez la fameuse visite du pape en France. Elle est financée entièrement par l'Église, conformément à la séparation avec l'État. Mais « entièrement » veut en réalité dire « presque entièrement », car la sécurité reste de la responsabilité du ministère de l'Intérieur, et son financement aussi. Léon XIV n'ayant pas de princesse Meghan, ni femme ni enfant, c'est bien commode, car cela devrait coûter moins cher aux contribuables. L'addition risque quand même d'être salée aux yeux de certains. Le programme annoncé par le Vatican est fait pour attirer les foules, et qui dit foule, dit casse-tête sécuritaire. On songe à la veillée avec les jeunes dans moins d'un mois au Stade de France, et plus encore, à la messe, place de la Concorde, le lendemain. Le monde est un endroit dangereux et les budgets pour empêcher un drame inimaginable ne peuvent qu'augmenter. Donald Trump, qui a survécu à 2 attentats, n'a pourtant pas hésité à révoquer les accréditations de sécurité d'Hillary Clinton, des enfants de Joe Biden et même de sa rivale officielle, Kamala Harris. On a beau aimer faire des économies, il n'est pas sûr, Fabienne, que ce soit là l'exemple à suivre.
20: Dovalfond, merci beaucoup. L'invité du 18-20, c'est maintenant.
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29: Ertu búin að ákveða hvort að þú segir nei eða já í þjóðaratkvæðagreiðslunni 29. august?
20: Ce que vous entendez là, ce sont les présentateurs de la radio télé publique islandaise. C'est un peu comme si vous étiez sur France Inter en Islande. Ils présentent ce qui sera la couverture de ce référendum de samedi le 29 août en Islande, donc dont l'intitulé est « L'Islande doit-elle rouvrir des négociations avec l'Union européenne ?» Quelle grosse affaire. Bonsoir Mikko Meren.
30: Bonsoir.
20: Et merci beaucoup d'être avec nous. Votre spécialité, ce sont les enjeux enjeux arctiques, géopolitiques, le marché de l'hydrogène à l'Université du Québec à Trois-Rivières. Vous enseignez aussi à l'école de guerre ici à Paris et à HEC. Vous connaissez très bien ce pays, l'Islande. On va parler de position géostratégique ensemble, Mikko Mered. On va parler de protection, de Trump, on va parler de pêche. Mais je voudrais quand même qu'on revienne un peu en arrière parce que l'Islande doit-elle rouvrir ? Il faut nous rafraîchir la mémoire. L'Islande avait déjà tenté d'entrer dans l'Union, c'était en 2009 après l'immense crise. Qu'est-ce qui a fait qu'ils sont revenus en arrière en 2013 pour dire finalement non ?
0: Il y a plusieurs éléments. Il y a un premier élément qui s'appelle la Grande-Bretagne. À l'époque, effectivement, le grand sujet de la crise financière islandaise, c'était fallait-il payer la dette ou pas. Ça me rappellera peut-être des souvenirs. Et aujourd'hui, en France, il y a certains débats. Et effectivement, à l'époque, le Parlement, les politiques avaient voté deux fois pour effectivement que les Islandais payent cette dette, notamment aux Britanniques et aux Néerlandais, donc des pays à l'époque de l'Union Européenne, souvenons-nous. Sauf que le président Grimson, à l'époque, avait refusé de promulguer ces lois. Ces lois sont parties en référendum et la population avait par deux fois voté contre le paiement de ces dettes. Et ce qui s'est passé, c'est qu'au fur et à mesure de ces années, 2009, 2010, jusqu'en 2013, eh bien, il y a eu une sorte de ressentiment vis-à-vis notamment des Britanniques et des Néerlandais, donc de l'Union européenne, un euroscepticisme qui a progressé, et en même temps, des populistes aussi qui ont progressé en Islande. Et donc, quand le Premier ministre issu du parti agrarien en 2013 est arrivé au pouvoir, c'était notamment sur la promesse de ne plus discuter avec l'Union européenne.
20: Donc, est-ce que ça veut dire que s'il n'y avait pas eu de Brexit, on ne serait pas en train de se parler, vous et moi, et que ça a facilité le retour des... en tout cas, un nouveau raisonnement de la part des Islandais ?
0: Alors, en partie. C'est-à-dire que l'Islande, aujourd'hui, n'est pas non plus redevenue euro-béate. L'euroscepticisme reste fort, même s'il y a une polarisation qui est relativement marqué entre les différents partis politiques islandais, on pourra peut-être y revenir. Là, le principal enjeu, c'est effectivement que d'une part, cette crise de la dette, elle n'est pas effacée des mémoires, mais aujourd'hui, elle n'est plus dans le paysage politique. Ce qui est par contre dans le paysage politique aujourd'hui, c'est la place géostratégique de l'Islande à un moment de leur histoire où entre les États-Unis, la Chine et l'Union européenne, ils peuvent jouer une notion de couverture stratégique, c'est-à-dire se monnayer, mais pas à n'importe quel prix.
20: Alors justement, on va commencer par là d'ailleurs, par leur place stratégique, si j'ose dire. Vous avez déjà évoqué la Chine, Mikko Mered. Il faut dire que la Chine sait exactement prendre sa place dans les endroits où il y a un petit interstice. Et pour le coup, elle est extrêmement présente en Islande. Elle l'est depuis à peu près cette période-là d'ailleurs, la période post-crise. Est-ce qu'on peut même dire que c'est la Chine qui est en train de payer la dette, en fait, d'une certaine façon ?
0: Alors la Chine a contribué, si vous voulez, par ses investissements, mais par aussi l'effet géopolitique que ça a donné. Donc, c'est-à-dire l'idée que la Chine, si elle peut prendre place, prendre pied en Islande et être un partenaire majeur, eh bien, effectivement, les États-Unis et l'Union européenne doivent réagir. Et puis ensuite, les Britanniques aussi, puisque, rappelons-le, les Britanniques sortis de l'Union européenne sont quand même parmi les tout premiers partenaires économiques de l'Islande. Donc, dans ce contexte-là, effectivement, quand les Chinois sont arrivés et ont donné des capacités d'investissement, de paiement, d'étalage de dettes, etc., aux Islandais entre 2009 et 2013, eh bien, oui, l'Islande est devenue quelque part, si vous voulez, l'ambassadeur de la Chine dans cet espace arctique. C'est véritablement l'Islande qui a fait le lobbying pour que la Chine devienne, soit acceptée comme membre observatrice du Conseil de l'Arctique, donc l'organisme diplomatique de référence de la région. Et de fait, l'Islande aujourd'hui a presque une place plus symbolique en Islande que sa puissance économique ne le laisse démontrer.
20: Et alors, puisque les Américains vont bientôt entrer dans notre récit, si les Américains, sous Trump, arrivent un peu avec leurs gros sabots, le font un peu sur le modèle du Groenland, est-ce que c'est parce qu'effectivement, depuis la fenêtre de l'Islande, si je puis dire, on voit très bien l'Arctique, ou est-ce que c'est parce que les Chinois sont là et qu'ils sont bien présents et qu'on a envie d'essayer de damer le pion un peu aux Chinois ?
0: Les deux, mon capitaine. C'est-à-dire qu'effectivement, plus les Chinois ont pris pied dans cet espace à partir donc de 2013 et les années suivantes, plus effectivement les Américains, donc sous Obama d'abord, mais surtout sous le premier mandat de Donald Trump, ont réagi. Quand Donald Trump arrive au pouvoir en janvier 2017 et que l'une de ses toutes premières décisions d'un point de vue militaire, c'est de rouvrir la base de Keflavik, donc la base américaine en Islande, qui avait été fermée en 2006 par George Bush Jr., qui disait, voilà, nous on est au Moyen-Orient, l'Arctique c'est plus important, bref. Quand Donald Trump revient, il dit, voilà, il y a les Russes, évidemment, qui passent non loin de l'Islande avec leurs sous-marins, avec leurs bateaux, parce que c'est la voie de sortie, tout simplement, de l'Arctique, où ils ont leur principale capacité navale. Et puis, de l'autre côté, les Chinois ont pris la place. Il faut absolument qu'on puisse venir apporter un équilibre et reprendre la main. Ici, ce qu'on voit en Islande ou ce qu'on a vu en Islande, c'est rigoureusement similaire d'un point de vue de cet équilibre géopolitique à ce qu'on a vu au Groenland.
20: Donc, est-ce que ça veut dire que les Islandais remettent l'Europe sur leur table, si j'ose dire, précisément parce qu'ils se sentent coincés à la fois par les Chinois, à la fois par les Américains? Ils sentent bien qu'ils sont un peu un sandwich là-dedans et qu'ils vont être mangés, mais que nous, en revanche, on ne les mangera pas, on les protégera. Est-ce que, un peu naïvement, mais c'est ça le raisonnement?
0: Alors, c'est le raisonnement de certains, mais comme je vous l'avais dit, effectivement...
20: De ceux qui disent oui.
0: Exactement. Mm-hmm. Il y a d'un côté les euros peut-être pas BA, mais les euros positifs, et puis les euros sceptiques. Les euros sceptiques vous disent, et ils disent la même chose, disaient la même chose en 2013 déjà, et d'ailleurs certains personnels politiques actuels sont des personnels politiques qui étaient déjà là à l'époque. De fait, le Premier ministre qui avait arrêter les négociations avec l'Union européenne en 2013. Il est toujours là, président de l'un des 6 partis politiques représentés au Parlement. Et donc, leur discussion, elle consiste à dire, voilà, si on rejoignait l'Union européenne, ce serait une menace pour notre souveraineté. Et quand on dit en Islande menace pour la souveraineté, qu'on soit dans des partis plutôt sociaux, sociaux-libéraux, ou qu'on soit dans des partis véritablement agrariens, ou qu'on soit dans des partis plutôt populistes, cette fois-ci, de gauche comme de droite, comme on dirait chez nous, eh bien, de fait, ce qui revient à chaque fois, c'est cette inquiétude que, parce que la question de la pêche, c'est une compétence qui est gérée à Bruxelles, eh bien, pour l'Islande, ça poserait un problème. Et c'était déjà quelque chose qu'on avait vu avant. Mais il n'y a pas que la pêche, alors, il y a le sujet de l'énergie et bien d'autres aussi.
20: Alors justement, on va aller à la pêche, on ira aussi effectivement sur l'énergie. Juste un mot, parce que vous avez parlé de souveraineté. Ceux qui hésitent pour l'instant, parce que vraiment c'est un pays qui est quasiment à 50-50 aujourd'hui. Est-ce qu'on parle de souveraineté ou est-ce qu'on parle d'identité? Est-ce que dans une île qui est si petite, il y a 400 000 habitants en Islande, pardon de le dire, je ne vais pas porter ombrage aux Islandais, mais enfin c'est rien, 400 000 habitants. Ouais. Donc ça veut dire que l'identité doit être préservée. Est-ce qu'on parle d'identité ou de souveraineté? Est-ce que ça veut dire la même chose dans un pays comme l'Islande?
0: Alors ça ne veut pas forcément dire la même chose et c'est ça qui est intéressant. Il y a un sondage qui a été fait par Maskina là sur le 21-25 août dernier et ce qui était intéressant c'était de voir qu'il y avait 26% des répondants qui disaient voilà, avoir de très fortes inquiétudes, seulement 14% qui disaient avoir d'assez fortes inquiétudes et le reste qui disait on n'a soit pas d'inquiétude, soit pas du tout d'inquiétude. Et ce qu'on pouvait voir ici, c'est assez fascinant, c'est de voir que si on prend le résultat des élections de 2024, donc la composition du Parlement actuel islandais, quand vous regardez ça, ben en fait, vous voyez plutôt environ 60% des partis qui aujourd'hui militent pour le non, et de l'autre côté, 40% qui militent pour le oui. Donc ici, ce que vous avez vu advenir entre 2024 et maintenant, c'est essentiellement un glissement de la question de l'identité, parce que l'identité, elle est effectivement menacée, plus juste parce qu'il ne faut pas laisser trop de place à la Chine et essayer de créer un équilibre, mais parce que Donald Trump fait peur. Et donc là, ici, c'est à peu près les mêmes dynamiques qu'au Groenland, même si Donald Trump a été moins agressif avec l'Islande qu'il ne l'a été avec le Groenland, mais il n'empêche que c'est là, et c'est ça aussi qui fait qu'il y a eu donc un glissement de l'opinion vers un 60-40 plutôt eurosceptique, vers un maintenant 51-49 plutôt pro. Encore une fois, ce n'est pas l'adhésion à l'Union européenne, c'est reprise des négociations.
20: Absolument. Donc ça veut dire il y aura même un nouveau référendum si ces négociations sont reprises. Une fois qu'on parlera d'adhésion, il y aura re-référendum, ça dit qu'on marche sur des œufs. Donc on a bien compris, sur la balance, il y a Trump d'un côté, attention à notre souveraineté, et puis donc, vous l'avez dit, il y a la pêche. La pêche, c'est 8% du PIB, c'est 5% des emplois, c'est 40% des exportations. Je vois bien ce qu'on y gagne, nous les Européens, surtout qu'on a perdu la Grande-Bretagne, si j'ose dire. Donc on a une zone de pêche subitement qui est une zone qui fait de nous en fait une vraie puissance de pêche. Qu'est-ce qu'ils y gagnent, les Islandais, en termes de pêche?
0: Alors en termes de pêche, ils y gagnent pas grand-chose. Mais ceci dit, ce qui y est porté aujourd'hui par les pro-européens dans ce débat, c'est de dire que dans le cadre des négociations, parce que l'Islande arrive en position de force, selon eux, eh bien ils pourraient négocier des privilèges spéciaux par rapport à la question de la pêche. En gros, souvenons-nous que dans cette région-là, le Groenland était déjà sorti de l'Union européenne en 1985 pour justement préserver sa compétence sur la pêche. On sait aussi que les îles Féroé, autre outre-mer qui appartient au Danemark, qui est logée entre l'Islande et le Royaume-Uni, n'a jamais voulu d'association avec l'Union européenne, n'est même pas aujourd'hui un pays et territoire d'outre-mer de l'Union européenne, bien qu'il soit danois encore, parce que justement cette question de la pêche est primordiale. Là, ici, en Islande, il y a cette idée que, et ça c'est relativement nouveau, parce que les Européens doivent ou devraient essayer de ramener l'Islande dans l'influence européenne, eh bien l'Islande pourrait monnayer ce privilège spécial sur la pêche et les Européens l'accepteraient.
20: Voilà, donnant, vous nous offrez la fenêtre sur l'Arctique pour le coup, vous nous offrez la position stratégique, en échange de quoi on va être un peu coulant sur la pêche, ce qui
2: plaira pas forcément à l'Irlande, à nos côtes françaises et à d'autres. Il y a quand même une chose qui m'étonne, moi, et vous allez nous expliquer ça, Mikko Miret, parce que l'Islande appartient à l'Association européenne de libre-échange, oui. L'Islande appartient à l'espace économique européen, oui. L'Islande appartient à l'espace Schengen. Elle applique donc déjà des règles, y compris des règles de marché, donc même des contraintes européennes. Qu'est-ce qui reste, en fait ? Est-ce que tout ça, ça a été négocié, tout sauf la pêche ? C'est comme ça que ça marche aujourd'hui ?
0: Alors, il y a eu beaucoup de ça, effectivement, tout sauf la pêche, mais ça va un petit peu plus loin. Il y a la question de la pêche, il y a la question de l'énergie, il y a la question du numérique associé à cette question de l'énergie ou à la question des infrastructures. Et en fait, il y a d'autres sujets encore, mais ce qu'il faut bien avoir en tête ici, c'est que dans ce débat-là, autour de la pêche et autour derrière de l'énergie et tout ce qui va avec, se cristallise donc cette question de savoir est-ce que être véritablement souverain, ça peut être compatible avec être européen, dans l'Union européenne. Et le corollaire de cette question, ou plutôt l'antithèse de cette question, elle est aussi relativement importante, c'est est-ce qu'on peut arriver à survivre au milieu de l'Atlantique Nord, au sein de l'OTAN, vous ne l'avez pas cité,
2: oui,
0: mais ils sont bien sûr membres de l'OTAN aussi.
2: Ils n'ont pas d'armée, mais ils sont membres de l'OTAN.
0: Absolument, ils n'ont pas d'armée parce que ce sont les États-Unis qui assuraient la sécurité de l'Islande. Est-ce qu'on peut vivre à 400 000 au sein de l'OTAN, au sein de cet espace européen, avec la menace russe d'un côté, avec l'équilibre sino-américain à préserver, sans véritablement être en partenariat avec l'Union européenne, un partenariat encore plus renforcé. Et puis, il y a encore un dernier sujet, c'est-à-dire que l'Islande pense que, en tout cas les pro-européens, pensent qu'ils vont pouvoir apporter à l'Europe, effectivement, plus que ce que l'Europe ne pourrait apporter à l'Islande à ce stade. Parce qu'il y a aussi la question de l'énergie verte. Alors, parce qu'il y a la question du numérique.
2: Il faut raconter l'énergie en Islande. On pourrait vivre, il fait froid l'hiver, mais on pourrait vivre porte ouverte en Islande. L'énergie, en quelque sorte, ne coûte rien. Ils savent la fabriquer. C'est les champions de l'énergie verte. Ils ont aussi fait venir, d'ailleurs, aussi des industries polluantes. Où est-ce qu'ils en sont là-dessus ? Qu'est-ce qui monnaie ?
0: L'enjeu ici, c'est que 99,8% du mix électrique, donc de la production électrique de l'Islande, est aujourd'hui décarboné. Essentiellement avec de la géothermie d'un côté, avec de l'hydroélectricité et avec un petit peu d'éolien.
2: J'allais dire, ça vient tout seul, en fait, quasiment, dans un pays comme celui-là.
0: Dans un pays où vous avez plus de 130 volcans majeurs, effectivement, c'est assez normal. Et donc là, l'enjeu pour eux, c'est de monétiser cette énergie, soit en faisant venir des industries électro-intensives qui nécessitent beaucoup d'électricité ou qui pourraient se décarboner en passant de modèles fossiles à un modèle électrique sur le territoire, ou alors de bâtir des câbles sous-marins, par exemple, et ça a été longtemps évoqué, ou de bâtir une infrastructure hydrogène, ammoniaque, carburant de synthèse, etc.
2: Jusqu'à nous ?
0: Qui irait jusqu'à nous, en tout cas au Royaume-Uni, à l'Écosse, ou d'autres encore, comme par exemple au Danemark. L'enjeu ici, c'était de dire pour les Islandais, on peut aujourd'hui, on devrait monétiser cette énergie. L'enjeu, il est relativement important parce que derrière, ce qui se joue en Islande, et on l'avait vu lors des élections de 2024 avec du dégagisme qui était relativement important, c'est qu'on a un vrai débat, une vraie crise sur le coût de la vie, on a une vraie crise sur la place justement qu'on donne aux industries, on va dire, polluantes ou qui pourraient être décarbonables par rapport à la place de l'environnement, de la nature ou du tourisme. Donc tous ces éléments-là se cristallisent autour aujourd'hui de ce débat. Faudrait-il rouvrir les négociations avec l'Union européenne ou pas ? Parce que l'Union européenne pourrait tout à fait être un client privilégié, évidemment, de cette énergie.
2: Qu'est-ce qu'on fait du numérique ? Moi, dans ma tête, c'est un peu caricatural. J'ai l'impression que l'Islande, c'est un peu le pays des data centers, en fait, entre autres choses. C'est une réalité, ça, ou pas ?
0: En fait, tout l'Arctique est en train de devenir le pays des data centers, si vous me permettez l'expression. On voit les GAFAM s'installer, effectivement, en Norvège, en Suède, en Finlande et ailleurs. Ici, c'est le froid qui, évidemment, intéresse. C'est-à-dire que quand vous prenez du froid de l'extérieur, bah, vous payez moins et vous dépensez moins d'énergie pour refroidir les serveurs. Mais l'autre enjeu, c'est que si vous êtes dans un endroit comme le nord de la Norvège, le nord de la Suède, le nord de la Finlande ou l'Islande, où vous avez une grande majorité d'énergie qui est verte, qui est abondante et qui est pas chère comparée elle est chère pour les Islandais, mais elle n'est pas chère comparée au reste de l'Europe, par exemple. Eh bien, effectivement, c'est intéressant pour les data centers. Et au-delà de ça, il y a aussi...
2: Mikko, pour nous, ça veut dire pour nous, c'est-à-dire on installe, nos data centers, on gère nos données, on dépend moins des GAFAM, c'est ça que ça veut dire, en fait, grâce aux data centers de l'Islande ?
0: Alors, ça ne veut pas dire forcément qu'on dépendrait moins des GAFAM, mais en tout cas, l'Islande a mis en place, dès la fin des années 2000, un régime protecteur de données particulièrement intensif, au point même que par exemple le site internet de l'État islamique s'était installé en Islande, is.is, pour justement essayer de bénéficier de ça, mais ça n'avait pas marché.
2: J'ai une toute dernière question rapidement. On a évoqué des choses qui sont finalement très, très contemporaines de notre Europe aujourd'hui, la souveraineté, l'identité, l'immigration. Est-ce que dans le cadre du nom, dans les interrogations liées au nom, il y a aussi un problème d'immigration, puisque c'est quand même celui dont tout le monde parle en Europe aujourd'hui ?
0: Oui, parce qu'aujourd'hui, il faut bien se rendre compte que l'économie islandaise ne peut pas continuer à progresser au rythme où elle a progressé depuis les années 2010, donc depuis la sortie de la la fameuse crise qu'on évoquait tout à l'heure, sans effectivement une immigration. Et cette immigration, elle vient certes par exemple d'Asie du Sud-Est, mais elle vient aussi beaucoup de l'Union Européenne continentale elle-même, par exemple de Pologne. Et donc effectivement, quand on a vu l'Islande passer de 330 000 habitants à 400 000 habitants en moins de 15 ans, mais effectivement, il y a une façon ici de reconnecter ce sujet.
20: Eh ben, écoutez, vous nous avez bien éclairé sur ce référendum qui a lieu samedi. Encore une fois, la question, l'Islande doit-elle rouvrir des négociations? Donc, on n'est pas encore à 28 avec l'Islande, mais en tout cas, c'était passionnant. Miko Meret, je vous remercie beaucoup. Vous revenez quand vous voulez dans Un jour dans le monde. La suite ce soir, c'est le reportage. Il est en Turquie, c'est la dernière carte postale, celle de Marie-Pierre Véraud avant son retour en France. Sous les radars, Flore Catala.
13: On ira en Australie en lutte pour protéger ses manchots et ses otaries de la grippe aviaire.
20: Et puis, c'est désormais votre rendez-vous du jeudi, juste avant 19h. Une personne, une ville, un moment que vous allez nous raconter, Guillaume Auda. Ça s'appelle Un jeudi soir sur la Terre. Salut,
4: et je vous emmène à Londres, dans le taxi de Mohamed Mohamed, qui regarde d'un œil inquiet l'arrivée des robots taxis.
20: Allez, en attendant d'y aller, la playlist de France Inter passe par la banlieue de Londres. Igo Ilamei, Sister, c'est le titre.

0: Le reportage d'un jour dans le monde, c'est la dernière surprise, le petit paquet cadeau au fond d'un tiroir que nous a laissé Marie-Pierre Véraud, notre correspondante en Turquie. Avant de quitter la région, Marie-Pierre a voulu faire avec nous une balade en bateau vers une île au large d'Istanbul, une des îles des princes. Elle s'appelle Burgazada. Elle est très particulière, cette île, parce qu'elle a été le refuge de personnages étonnants, très décalés, dans la Turquie des années 30. Leurs fantômes rôdent encore dans les rues et sur l'embarcadère. Où l'on vient d'accoster, le reste c'est Marie-Pierre Véraud qui raconte.
1: Un peu plus d'une heure de ferry depuis le port de cabotage et la magie opère. Burgazada, l'île de Burgaz, est encore plus que ses sœurs, les autres îles des princes, un havre de paix et de nature au large de la folle istanbouliote. Burgazada et ses fantômes, ses belles âmes. Madame Martha tout d'abord.
2: Burgaz, ça veut dire Martha. Martha, ça veut dire Burgaz.
1: Berjoui Berberian a écrit un livre sur l'île de Burgazada et ne pouvait manquer d'évoquer Martha, chrétienne d'Égypte, née dans les années 20, arrivée à Istanbul dans sa jeunesse. Elle en fut la première ballerine et a adopté Burgazada.
3: Elle habitait sur l'île, été comme hiver. C'était une femme très moderne. Je vous parle des années 50. Martha était une personne extraordinaire pour l'île. Et pourtant, les habitants parlaient mal d'elle. Parce qu'elle se promenait en décolleté. Elle mettait des bandanas, beaucoup de bracelets au bras et des pareos. Nous, à cette époque, on ne connaissait pas les pareos. Elle avait une maisonnette sur la crique, au bord de l'eau, et elle se baignait toute nue.
1: Un parfum de scandale, Sema Ginch, avocate, se souvient.
4: Quand il neigeait, elle se mettait sous un arbre dans le jardin, en bikini. Elle secouait les branches et disait qu'elle prenait une douche de neige.
1: Extravagante et coquette.
4: Elle nous disait qu'elle prenait des bains à base de lait et de noix. J'avais alors 14-15 ans. Elle nous donnait des secrets de beauté. Elle se faisait belle et allait attendre son mari à l'embarcadère. À cette époque, sur cette île, quand les bateaux arrivaient, les femmes allaient à leur rencontre, avec les enfants. Elles se faisaient des couronnes de fleurs, comme Madame Martha.
1: L'île séduit les personnages non conformistes de l'époque. Elle fut un refuge aussi pour le poète et romancier Saïd Faïk. Il fréquentait beaucoup les cafés. Et c'est dans un café que l'écrivain Yid Benner nous donne rendez-vous pour l'évoquer.
5: Lui, il allait au contact des gens. Il ne se contentait pas de les observer de loin. Il parlait des petites gens. Il s'intéressait à leur vie quotidienne, à leurs petits bonheurs, à leurs petits drames. Il a écrit sur les prostituées, sur les chômeurs dans le café, sur les Grecs, sur les Arméniens, sur les Juifs, toutes ces minoritaires dont on ne parle pas tellement dans la littérature turque en général. Il n'aimait pas raconter les grandes histoires, alors que c'était les années 30, c'était juste après la création de la République. L'heure était au grand discours républicain, moderniste et tout. Lui, non. Et dans une de ses nouvelles, il y a une phrase que j'aime beaucoup. C'est un pêcheur qui le dit. Ce cœur-là, en montrant son cœur, ce cœur-là, c'est le nôtre. C'est celui des cinglés sur le bord. Voilà ce qu'il était un peu, un personnage non conformiste, un bohème, un flâneur et un grand écrivain.
1: Un bohème du temps de Burgazada la grecque, se souvient Sema Ginch.
4: À l'époque des Grecs, on s'amusait beaucoup. Aujourd'hui, les minorités ont quasiment disparu de l'île. Il reste quelques Arméniens, des Juifs aussi. En Turquie, il n'y a pratiquement plus de Grecs. Le peu qui reste, c'est ici qu'ils sont.
1: Et de ce passé, reste quelques traces.
4: Sur notre île, il y a 3 églises orthodoxes, une synagogue, une église catholique et aussi une mosquée.
1: 4 églises, une synagogue et une seule mosquée. Mais signe des temps, il n'y a plus de pope à demeure, alors que l'imam, lui, réside sur l'île. Comme la Turquie, Burgazada a perdu ses minorités. Mais il y flotte encore un charme particulier, un peu hors du temps, sous le regard bienveillant de ses bons fantômes. Burgazada.
0: Merci Marie-Pierre. Marie-Pierre Véraud, qu'on a de la peine à quitter, mais qui nous a fait vivre ce pays et toute sa région. C'est Timur Öztürk qu'on salue, qui désormais a posé ses valises à Istanbul et qu'on attend évidemment ici dès qu'il le voudra. Sous les radars, il y a l'actualité internationale qui n'a pas échappé à Flore Catala.
6: هذه المدينة في مسلسل الكرتون سبونج بوب هي التي يعيش فيها سبونج بوب
0: On a entendu le SpongeBob, nous sommes en Égypte avec un groupe Facebook sur Bob l'éponge qui est devenu si viral qu'il inquiète le pouvoir.
3: Et oui, une page humoristique intitulée « Plainte des habitants de Bikini Bottom ». Bikini Bottom, si vous ne connaissez pas, c'est la ville sous-marine fictive où vit le personnage tout jaune et tout carré bien connu de la télé. Le groupe est tout d'abord créé pour recueillir des doléances inventées dans l'univers du dessin animé. Il gagne en quelques jours des centaines de milliers de membres et tout autant de publications de plaintes sur le ton de l'humour contre des décideurs imaginaires régnant sur Bikini Bottom. Sauf que très vite, ces posts prennent une tournure satirique à propos du vrai pouvoir en place en Égypte, avec des messages qui dénoncent les taxes, la hausse des prix, le manque de liberté d'expression, le tout illustré par des images générées par IA reprenant les codes de Bob l'éponge, mais caricaturées jusqu'au président Abdel Fattah al-Sissi. Si bien que les autorités s'en mêlent, la page est pointée du doigt, accusée de danger pour la sécurité de l'État. Suivie par 1,5 million de personnes, le groupe est donc suspendu par ses créateurs, mais déjà d'autres pages, dans le même ton, font désormais leur apparition.
0: À Chypre, les relations se réchauffent entre les dirigeants des deux parties de l'île divisée.
3: La réunion s'est bien passée, voilà ce que déclare Nikos Christodoulides, le président de la République de Chypre, au sortir d'un tête-à-tête de presque 3 heures hier avec Tufan Erurman, le dirigeant turc de Chypre du Nord. Une entrevue qui signe le retour d'un dialogue après des années de froid, le résultat d'un long travail des Nations Unies et de son secrétaire général Antonio Guterres pour tenter de relancer des négociations sur la paix, avec pour but la réunification d'un territoire divisé en deux depuis 50 ans entre la partie sud, hellénophone, membre de l'Union Européenne, et la partie nord, turcophone, République autoproclamée. Les deux dirigeants ont même convenu de tenir en zone tampon des rencontres du même type

0: vaste campagne de vaccination des oiseaux a été lancée pour les protéger et pour freiner la progression de l'épizootie. 5000 manchots pygmées ont ainsi par exemple été traités en début de semaine près de Melbourne et sur Phillip Island. Pas de contamination pour l'heure dans les élevages, mais les autorités appellent à la plus grande prudence. Il faut dire que l'Australie n'avait jamais connu une telle épizootie. Des grippes aviaires, oui, mais pas le virus H5N1, hautement pathogène, bien connu dans le monde entier, mais qui avait jusqu'ici épargné ce tout dernier continent.
1: Flore Catala. L'ami Djoubaka, notre programmateur musical, nous emmène au Brésil ce soir, qui est d'ailleurs en pleine campagne électorale, avant des élections au mois d'octobre. Avant de vous y emmener par la politique, allons-y avec Kiko Dinucci, qui a quitté provisoirement peut-être la scène alternative et punk pour rendre hommage au grand guitariste de son pays dans un album centré sur la guitare. Il y raconte la culture afro-brésilienne, de l'esclavage aux révolutions. Il est aussi question de religion au Brésil, de vie quotidienne sous Bolsonaro. Ça date de 2020, vous savez que c'est son fils qui entend prendre le relais du père désormais. Le titre c'est Febre de Rato, fièvre de rat, c'est une expression populaire, figurez-vous, pour dire de quelqu'un qui commence à partir en toupie. C'est le choix de Djoubaka ce soir.

0: Kiko Dinucci de Febre Derato, c'est le titre, le choix de Djoubaka ce soir.
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0: Et le jeudi, désormais, pour nous emmener jusqu'à 19h, nous voulons vous raconter une histoire, celle d'un homme, d'une femme, d'un pays, d'un moment, une scène de vie quelque part dans le monde, celle d'un jeudi soir sur la Terre. Guillaume Audet, vous êtes notre conteur et vous nous parlez ce soir de Mohamed. Mohamed, il est chauffeur de taxi à Londres et il regarde avec une certaine inquiétude l'arrivée d'étranges machines dans sa ville, ce sont les robots taxis.
2: Voilà, on vient d'entrer dans le taxi de Mohamed Mohamed. On est confortablement installé à l'intérieur de son véhicule spacieux, typique de la capitale britannique, ces fameux black cabs très larges, très hauts sur roues, aux formes rondes et rétro qui permettent d'apprécier le paysage londonien, ces bus rouges impériaux, les bâtiments néo-gothiques, les briques sur le mur des maisons qui défilent et le style assez singulier, voire inimitable de la faune sur place, ce je ne sais quoi de british qui habille le visage flegmatique des hommes et des femmes que l'on aperçoit à travers la vitre et tout cela en allongeant au maximum ses jambes dans le taxi, ce qui n'a pas de prix quand on y songe. Enfin si, le prix de la course, il est relativement élevé à Londres. Nous, on va au Coco ce soir, salle de concert mythique dans le quartier de Camden Town. Derrière son épais plexiglas qui le protège la nuit des fêtards les plus alcoolisés, Mohamed Mohamed est concentré, il connaît sa ville par cœur. Ça fait 12 ans qu'il est dans le métier, il est d'ailleurs arrivé au pire moment, 2014, celui où les chauffeurs privés entraient sur le marché.

0: À Londres, les taxis à l'ancienne ont perdu près d'un tiers de leurs revenus face à la concurrence des VTC, mais lui aussi, finalement, un beau matin, il s'est mis à offrir des bouteilles d'eau à ses passagers. En fait, Mohamed, il s'est adapté. Les raccourcis, les voies d'autobus, ça permet à ses clients de gagner un temps fou, un temps précieux, et ça lui permet à lui de continuer à gagner sa vie assez convenablement. Et en plus, il aime conduire, il aime le contact avec les gens, et, plaisir coupable, il aime le ronronnement feutré, un peu métallique, de son London Cab dernier cri, un véhicule hybride à moteur thermique et électrique. Tout à coup, une drôle de voiture déboîte sous nos yeux. Elle nous double, elle se rabat, c'est une Jaguar blanche, un taxi sans chauffeur. Ça fait 6 mois que les véhicules de Waymo, une filiale de Google, sillonnent Londres en phase de test. Uber est aussi dans le coup avec ses Wavy. Des voitures bardées de caméras sur les côtés. Sur le toit, il y a une sorte de gyrophare, une mini-tour de contrôle. En réalité, c'est un capteur laser qui cartographie l'environnement en temps réel. Alors tout ça, c'est bien beau, mais chez Mohamed, ça provoque un mélange de mépris, de bravade et évidemment d'inquiétude. À tel point que lui et ses collègues ont récemment raconté à des journalistes qu'ils sont prêts à leur compliquer la vie à ces robotaxis. Quelques coups tordus, genre avancer au ralenti, forcer les véhicules autonomes à céder le passage dans les embouteillages, perturber leurs capteurs, les coincer au milieu d'un carrefour. Tout ça est raconté, dit sur le ton de la plaisanterie. Aucun des deux opérateurs n'a enregistré la moindre dégradation. Mais derrière ces magouilles imaginaires, il y a en germe de minuscules actes de résistance pour pousser les robots taxis dans leurs contradictions et narguer leurs algorithmes.
1: Et parce que ces voitures sans chauffeur, Guillaume, ce sont des monstres de technologie, dopés aux data, dopés aux IA, et donc par nature, des véhicules programmés pour être très obéissants.
0: Et donc hyper prudents, sauf que ce sont des machines. Or à Londres, les rues sont étroites, la circulation est dense, il y a des piétons à tous les carrefours, des passages protégés, mais surtout, comme partout dans la vie humaine, et au-delà du code de la route, il y a des règles non écrites. Mohamed, par exemple, à Saint-Pancras, et la gare de Saint-Pancras, il négocie son passage en bonne intelligence, en jetant un regard sur cette femme qui s'apprête à traverser avec une poussette. Et elle, elle lui indique d'un coup d'œil qu'il peut avancer. Le robot taxi, dans ces cas-là, il va rester bloqué. À l'échelle d'une ville sur une journée, bonjour les difficultés.
1: En fait, ce qu'il a compris, Mohamed, c'est comment rouler les machines pour essayer de sauver son business.
0: Oui, ou en d'autres mots, les prendre à leur propre jeu. Elles respectent les règles, ces machines, mais elles manquent de bon sens. Et c'est ça, leur talon d'Achille. Par exemple, Mohamed, il attendrait que sa cliente, qu'il a en plus aidé à charger ses valises, il attendrait qu'elle soit bien rentrée à la maison pour repartir, ce que ne ferait pas un véhicule autonome. En tout cas, ils arrivent à Londres, début 2027, les robots taxis. Premier test à grande échelle sur le continent européen. Il y en a environ 10 000 qui roulent dans le monde en ce moment, aux États-Unis et en Chine essentiellement. Il sait très bien que ça va tout changer pour lui et ses collègues, Mohamed. Mais à travers son histoire et les petites vacheries auxquelles il est prêt, on assiste peut-être aux prémices d'une révolte silencieuse de l'homme contre la machine.

0: Guillaume Audrey sera là avec ses histoires tous les jeudis dans le 18-20. La réalisation est signée Thomas Langlin. Le 18-20, la suite, c'est Nicolas Taillard et c'est le journal de 19h. Juste après, bien sûr, le téléphone sonne. Bonsoir Sarah Guibaudot. Bonsoir Sarah.
1: Bonsoir.
0: Dans le téléphone sonne ce soir le flou de la rentrée sur ces 7 années téléphones portables.
2: Et les premiers auditeurs sont pour les interdire au lycée. On a déjà interdit les portables dans mon établissement en juin, raconte Claude. Ça fonctionne pas mal et ça limite la triche. Dans le collège de Dominique, les portables sont interdits depuis 5 ans. Tous les débuts d'année, on doit batailler, mais on a tellement gagné en rapports sociaux. Et pour ce qui est de scroller sur les réseaux, l'accord conclu par Meta aux États-Unis peut-il inspirer l'Europe ? Tout le monde sait que 2 heures par jour sont suffisantes, nous écrit Clément.
0: Allez, on attend les parents, on attend les gamins, les 16 ans, les 17 ans, les 18 ans et même moins. On attend les enseignants évidemment au 01 45 24 7000. À tout de suite.
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0: On a 10 secondes d'avance, Nicolas Taillard, essayez de ne pas vous habituer, il est 19h ou presque. Et c'est le journal, bonjour à vous Nicolas.
5: Bonsoir. 7 candidats réunis pour un premier débat, comme un coup d'envoi de la course à l'Elysée aujourd'hui devant le patronat. Nous serons sur place dès le début de ce journal. Les importations chinoises en chute en Europe selon les douanes. Premier effet de la taxe instaurée sur les petits colis, on verra ça en détail. Les controversés ZFE produisent bien des effets dans ces zones à faible émission instaurées pour limiter la pollution. Les conducteurs, vous l'entendrez, se tournent vers des voitures plus propres. À suivre également ce témoignage d'un ancien otage israélien retenu par le Hamas, il raconte son calvaire à la chaîne américaine CNN. L'Europe qui fait pression sur Meta pour la régulation des réseaux sociaux pour les jeunes. Et puis la promesse de belles soirées cet automne pour les clubs français engagés en Ligue des Champions. Tirage au sort en cours, des affiches qui font saliver. Paris retrouvera le Barça, Lille croisera le Bayern et Lens recevra Manchester City.
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5: Une première occasion de croiser le fer, de se démarquer dans la course à l'Elysée. 7 candidats déclarés à l'élection présidentielle se sont retrouvés en fin d'après-midi pour un débat à l'initiative du patronat. Confrontation dans l'enceinte particulière du cours central de Roland-Garros, théâtre des rencontres des entrepreneurs. On y retrouve Maxence Lambrecq, chef du service politique d'Inter, qui a pu voir Marine Le Pen et Jean-Luc Mélenchon défendre leur vision devant les patrons. À leur côté, Maxence, les anciens premiers ministres, Édouard Philippe, Gabriel Attal, Bruno Retailleau, Raphaël Glucksmann et Marine Tondelier complétaient un tableau qui nous a offert une première photo de la bataille présidentielle.
7: En effet, avec quelques smatchs, mais surtout des échanges de fond de cours poliment applaudis sur le cours central. Chacun déroule assis son projet par tranche de 3 minutes. Première mise au point, Jean-Luc Mélenchon sur le gel d'une partie de la dette.
8: Je parle de la dette de la France auprès de la Banque Centrale Européenne. C'est une dette à nous-mêmes car nous sommes membres de l'euro. Les Américains font ça. Ils viennent de se racheter leur propre dette. Et nous, on serait les seuls de l'univers à renoncer à cette possibilité.
7: Pas de sifflet pour le leader insoumis, vous l'entendez, même quand il ose. Si on supprimait toutes les aides aux entreprises, il n'y aurait plus de déficit en France. Marine Tondelier essaie aussi de jouer avec ce public particulier. Raphaël Glucksmann garde son costume de député européen. Édouard Philippe, plus à l'aise, interrogé sur les retraites, puis interpellé par sa voisine de droite, Marine Le Pen.
9: Nous devons faire, s'agissant des retraites, ce que tous les autres pays d'Europe, de droite ou de gauche, ont accepté de faire, travailler plus longtemps.
1: La facilité, pardon, monsieur Philippe, c'est de dire, eh ben, il n'y a qu'à faire travailler les gens plus longtemps. Il est extrêmement difficile de les faire travailler au-delà d'un certain âge. Donc moi, ma première préoccupation, c'est d'augmenter le taux d'emploi des jeunes.
7: Marine Le Pen assume publiquement à nouveau son engagement d'une retraite à 62 ans. Oubliez la parenthèse Bardella. Bruno Retailleau, lui, apparaît comme le joueur le plus libéral.
10: Il y en a marre de ces discours délirants. La France est au bord de la faillite. Il y en a marre de cette obsession fiscale. Et puis il y en a marre aussi de cette espèce de chasse à chaque budget qui est ouverte aux chefs d'entreprise.
7: De l'autre côté, Gabriel Attal assume les échecs du macronisme. Simplification, logement, endettement et renvoie pas mal de balles. À cette heure, pas de grand vainqueur et le match continue.
5: Maxence Lambrec avec Julien Girard en direct de Roland-Garros où Luc Chemla lui est allé tendre son micro aux chefs d'entreprise qui ont suivi cette première opposition directe entre prétendants à l'Élysée.
11: Le sujet de la dette est redevenu central, ce qui est plutôt bien dans le contexte actuel. Après, rapidement, on arrive à une discussion de comptoir qui ne traite pas les questions en profondeur et personne ne propose réellement des solutions qu'on attend tous. Ça reste insuffisamment concret pour permettre de se positionner sur des éléments tangibles avec une feuille de route qui est celle dont on a besoin.
12: C'est très très utile parce qu'il y a énormément de débats. Bon, après, bon, c'est un petit peu policé, mais on sent que ça commence à s'animer là. Donc il y a des avis très tranchés. On commence à voir quelle personnalité commence à se dévoiler.
13: C'est assez dommage parce qu'ils se combattent. Ils ont un discours plus anti-personnalité plutôt que de répondre aux questions économiques qu'on souhaite aborder.
14: Moi, ça m'aide à concrétiser un petit peu des idées générales que j'avais et là, d'avoir des idées plus précises de ce qui se passe.
5: La réaction de chef d'entreprise à ce premier débat entre candidats au micro de Luc Chemla, le député insoumis Sébastien Delogu, placé en garde à vue à Marseille. On vous racontait hier l'altercation qu'il a opposée à des policiers marseillais venus interpeller un suspect dans son immeuble. Entendu en audition libre en début d'après-midi, il a été retenu sur décision du parquet, le député des Bouches-du-Rhône, qui a lui aussi porté plainte contre les policiers visés par une enquête pour outrage sur personne dépositaire de l'autorité publique.
0: Les importations en Europe ont chuté de 30 à 40% depuis le début de l'été.
5: Et cette baisse significative intervient quelques semaines seulement après la mise en place d'une taxe sur les petits colis, mesure emblématique prise pour lutter contre l'afflux de produits venant des grandes plateformes, en particulier en provenance de Chine. Elle a été instaurée en Europe le 1er juillet dernier et le ministre de l'économie, Roland Lescure, salue déjà ses résultats.
15: La baisse des entrées de petits colis en Europe depuis le 1er juillet, c'est entre 30 et 50%. Donc face à une invasion, face à un commerce qui n'est plus aussi juste qu'il était, il n'y a pas de fatalité.
5: Satisfaction du ministre de l'économie. Bonsoir Agnès Soubiran.
16: Bonsoir.
5: Cette chute des importations, est-ce que c'est une résistance de l'Europe comme il le dit? Est-ce que l'Europe a gagné son bras de fer avec les géants du e-commerce?
16: Alors il ne faut sans doute pas crier victoire trop tôt, mais visiblement il y a un ralentissement net de l'arrivée de petits colis. On parle de colis d'une valeur de moins de 150 euros. Une baisse constatée dans les aéroports, selon Bercy qui s'appuie sur des informations fournies par les services des douanes. Le volume global de ces envois pourrait être réduit de moitié sur l'ensemble du territoire de l'Union européenne. Bercy qui ajoute rester vigilant face aux possibles contournements. Alors effectivement, on se souvient qu'au printemps dernier, lorsque la France était le seul pays à taxer ses petits colis, eh bien, les plateformes avaient tout de suite trouvé la faille en faisant atterrir leurs avions dans les pays limitrophes, la Belgique et l'Italie notamment, pour ensuite acheminer les colis par la route. Chine semble avoir déjà une longueur d'avance sur Temu et AliExpress avec l'ouverture dès décembre dernier d'un entrepôt géant en Pologne. Les clients qui le peuvent, eux, ont aussi la possibilité de commander pour plus de 150 euros. Actuellement, le panier moyen tourne autour de 40 euros, ou alors de se regrouper pour faire des achats. Ajoutons, Nicolas, que la bataille continue, puisqu'en novembre, des frais de traitement, sans doute autour de 2 euros par colis, devraient s'ajouter pour financer cette fois les services des douanes.
5: Agnès Soubiran, pour ces précisions, il y en a 25 en France et elles ont beaucoup fait parler. Les zones à faible émission, connues sous l'appellation ZFE, ont bien participé à faire baisser la pollution depuis leur mise en place. C'est la conclusion d'une étude publiée cet après-midi par l'INSEE. Les ZFE, ce sont ces zones la plupart du temps en centre-ville où les véhicules les plus polluants n'ont plus le droit de rouler, ou alors seulement à certains moments. Dispositif décrié, accusé notamment par ses détracteurs de pénaliser les ménages les plus modestes. L'étude du jour ne répond pas à cette question, Ariane Grissel, mais ce qu'elle montre, c'est que la part de voitures
7: moins polluante a augmenté ces dernières années dans les ZFE et plus qu'ailleurs.
17: Oui, l'INSEE a comparé les véhicules dans les ZFE avec ceux qui circulent dans des secteurs équivalents non soumis aux mêmes restrictions. Et en 5 ans, la part des voitures qui bénéficient des vignettes critères 0 et 1, donc les moins polluantes, a augmenté de 5,1 points de plus que dans les intercommunalités. A augmenté de 5,8 points de plus donc dans les intercommunalités qui sont dotées d'une ZFE que dans les secteurs similaires. Et à l'autre bout de la chaîne, le nombre de voitures les plus polluantes, cette fois, y a baissé plus vite aussi. 4,5 points de plus pour les critères 3 et 5,5 points pour les critères 4. Et donc, tout ça fait que, et c'était l'objectif affiché, la pollution recule bien plus qu'ailleurs. Par exemple, en 2024, les émissions d'oxyde d'azote y avaient baissé de 48% en 10 ans contre 39,5% dans les zones de comparaison, donc 9 points de plus. Et l'INSEE précise que ces changements de voiture n'interviennent pas que dans les zones à faible émission, mais aussi alentour des véhicules moins polluants, mais à peine moins nombreux, puisque 2 ans après la création d'une zone à faible émission, le nombre de voitures en circulation n'y a reculé que de 1%.
7: Étude à découvrir sur le site de l'INSEE, c'était Ariane Grissel pour ses explications. C'est une prise de parole très rare qui nous arrive d'Israël, celle d'un ancien otage retenu par le Hamas après les attaques terroristes du 7 octobre 2023. Depuis leur libération, la plupart des anciens otages gardent le silence, tentent de se reconstruire, d'oublier les mois de souffrance, de torture. Retenu en captivité pendant plus de 700 jours, Eviatar David a lui décidé de se confier et le récit qu'il a livré à la chaîne américaine CNN est particulièrement douloureux. Le détail depuis Jérusalem avec Thibault Lefebvre.
18: Rappelez-vous, Eviatar David, c'est l'homme qui, il y a un an, apparaissait dans une vidéo de propagande du Hamas. La peau sur les os, une pelle à la main dans un tunnel, il creusait une tombe. Et hier, c'est de chez lui à Kfar Saba, au centre d'Israël, qu'il est intervenu en duplex. Et il est évidemment revenu sur cet épisode dramatique.
19: Nous souffrions d'une famine extrême. Quand j'ai essayé de creuser la tombe, même tenir la pelle, c'était pratiquement impossible. C'est sans doute l'action physique la plus difficile que j'ai faite dans ma vie. J'ai marché 50 mètres et je n'étais pas loin de m'écrouler. Quand ils m'ont emmené dans la pièce des terroristes, je les ai entendus rire, manger du gâteau, boire du thé, comme s'il n'y avait personne à côté d'eux qui ressemblait à un squelette.
18: Next to them, it looks like a skeleton. Eviatar David est resté 738 jours otage du Hamas. Aujourd'hui, il essaie tout simplement de reprendre une vie normale.
19: Pendant une heure, ça va bien. Et puis l'heure suivante, je me rappelle de quelque chose qui s'est passé en captivité. J'ai des flashbacks et je peux être réveillé par des cauchemars la nuit.
18: Le mois dernier, Eviatar David a révélé dans la presse israélienne qu'il souffrait de stress post-traumatique et d'autres séquelles psychologiques.
7: Thibault Lefebvre à Jérusalem après ce témoignage diffusé sur la chaîne américaine CNN. Les États-Unis, où nous étions hier soir pour évoquer cet accord historique conclu par le groupe Meta, accusé d'avoir favorisé l'addiction des jeunes à ses réseaux sociaux. La maison mère de Facebook, Instagram, s'est engagée à verser des milliards de dollars de réparations aux États américains. Mais elle a aussi pris des engagements pour changer les règles de ces plateformes, limiter l'accès pour les adolescents, notamment mesures qui s'appliqueront aux États-Unis. Et chez nous, eh bien parlons-en avec Fabien Cazot en direct de Bruxelles, où l'Union européenne, Fabien, appelle aujourd'hui Meta à prendre des engagements similaires en Europe.
20: Effectivement, ce n'est pas nouveau, mais disons que l'accord intervenu aux États-Unis donne des espoirs à la Commission européenne. Fini le scrolling infini à toute heure du jour et de la nuit, fini les compteurs de likes ou encore les filtres imitant la chirurgie esthétique sur des photos. Tout ce qui favorise en fait l'addiction chez les plus jeunes et que la Commission espère voir disparaître en Europe. Thomas Régnier, porte-parole de la Commission européenne.
19: Je peux confirmer qu'après l'accord intervenu de l'autre côté de l'Atlantique, nous avons échangé avec Meta. Le dialogue continue pour garantir au moins les mêmes protections aux enfants européens. Nous avons également été clairs le mois dernier en demandant à Meta de modifier ses interfaces trop addictives. Et nous demandons également la mise en place d'un véritable contrôle parental sur ces plateformes. Meta connaît parfaitement nos attentes, donc maintenant c'est à eux de prendre des engagements pour protéger également les enfants européens.
20: La balle est donc dans le camp de Meta, estime la Commission européenne, qui se réjouit de constater que malgré les tensions avec Donald Trump sur le sujet de la réglementation du numérique en Europe, la protection des mineurs semble être une préoccupation partagée des deux côtés de l'Atlantique.
2: Fabien Cazot à Bruxelles, il était surnommé le boucher des Balkans. L'ancien commandant en chef des Serbes de Bosnie, Ratko Mladic, est mort aujourd'hui à l'âge de 84 ans. Condamné pour génocide et crimes contre l'humanité, il était incarcéré dans la prison des criminels de guerre de La Haye.
0: On n'est pas une longue journée de recherche après la violente crue d'hier.
2: Une journée en enfer dans ce décor d'apocalypse et dans la crainte de nouveaux glissements de terrain dans cette zone frontalière avec le Tibet, région dévastée où le bilan de la catastrophe s'est encore alourdi aujourd'hui, grimpant à 359 morts et plus de 1400 disparus. Le Quai d'Orsay confirme ce soir être sans nouvelles de plusieurs Français sans donner de chiffres précis. L'aide internationale se met en place doucement et de nombreuses familles tentent de s'organiser pour venir en aide à leurs proches. Pramod Kakourel vit, lui, dans la capitale Katmandou.
21: J'ai pas mal d'amis qui connaissent des gens qui ont disparu, ils sont allés, ils sont sur place. Ils me disent, mais Pramod, ce matin-là, j'ai contacté une amie qui avait une maison, elle était triste, elle a perdu sa maison. Elle me dit, une amie très proche à moi, elle est morte, et puis 18 autres sont disparus. Un autre copain, il m'appelle, trois mois, je crois qu'une vingtaine de personnes que je connais ne sont plus là, et puis je vais y aller, tout ça. Donc, quand ça arrive aux autres, on dit oh là là, et puis quand ça arrive à nous, et c'est incroyable. Je ne sais pas, je n'arrive pas à décrire un peu l'émotion que je ressens.
2: Pramod Kakourel, qui est anthropologue et qui vit à Katmandou, il a été joint par Magali Homo. La France, où 39 départements restent en alerte aux orages ce soir encore, intempéries qui ont perturbé le trafic des trains, notamment dans les Hauts-de-France. Trafic très perturbé également aujourd'hui au départ et à l'arrivée de la gare Montparnasse. C'est cette fois une panne d'installation électrique qui a causé d'importants retards. La situation revient progressivement à la normale.
0: Et on en vient maintenant, Nicolas, à la détresse de ses parents divorcés.
2: Ou simplement séparés, mais dont le conjoint, souvent la conjointe, parfois s'enfuit à l'étranger avec les enfants du couple. Environ 200 mères ou pères sont confrontés chaque année à cette situation en France. Elle est douloureuse, bien sûr, souvent inextricable en raison de la difficulté de faire appliquer les conventions internationales avec de nombreux pays face au désarroi de ses parents. Le ministre de la Justice qui a reçu des familles ce matin s'engage à mieux traiter ces dossiers particulièrement délicats. Jean-François Deniaud a pu rencontrer pour Inter une mère de famille privée de son fils.
22: Julian avait 5 ans, il jouait tranquillement devant la maison de sa mère il y a 2 ans quand soudain...
23: Ils étaient 3 dans la voiture, il y en a un qui m'a mis de côté, il a mis l'enfant dans la voiture et ils sont partis.
22: Depuis 2 ans donc, Chloé et se bat en justice avec les autorités roumaines pour récupérer son fils, mais rien n'y fait.
23: Aujourd'hui, j'ai eu quand même 2 décisions de justice, une en Roumanie et une en France, comme quoi j'ai la garde exclusive. On a essayé l'exécution forcée de l'enfant, ça n'a pas abouti, ça bloque en Roumanie. On m'a carrément dit d'abandonner mon enfant.
22: Chloé a appris ce matin que Gérald Darmanin évoquerait son dossier la semaine prochaine avec son homologue roumain. Un nouvel espoir donc, mais d'une manière générale, la justice admet son impuissance à pouvoir régler ses dossiers autrement que par la voie diplomatique. Ou alors, en créant peut-être cette nouvelle cellule de médiation au sein du ministère, s'engage le porte-parole de la chancellerie, Sacha Stropkan.
24: Si cette cellule de médiation ne permet que de ramener chez eux ne serait-ce que 3, 4, 5, 6 enfants par an, bah, ça sera toujours 3, 4, 6 situations personnelles qui auront été réglées grâce à ça pour aider ces familles.
22: Et le ministère a également l'intention d'améliorer la communication avec ces familles pour réduire un peu le désarroi dans lequel elles sont plongées.
2: Et c'était Jean-Philippe Deniaud, bien sûr.
0: Le foot et le tirage au sort de la Ligue des Champions.
2: 3 clubs français engagés dans cette phase de poule cette année. Lens, Lille et bien sûr le double tenant du titre, le Paris Saint-Germain. Tirage qui vient de se terminer du côté de Monaco. Nicolas Perronnet, allez, on va faire club par club. Il y aura de grandes affiches. On commence évidemment par le Paris Saint-Germain.
25: Oui, qui vise une 3e étoile évidemment cette saison et qui sera l'un des grands favoris pour aller la décrocher. 2 grosses affiches pour le Paris Saint-Germain dans cette phase de Ligue. Un déplacement du côté de Manchester pour aller affronter Manchester City et la réception d'un autre grand favori, le FC Barcelone du côté du Parc des Princes. Puisqu'on est au Parc des Princes, restons-y, il y aura 3 autres affiches, l'AS Roma, Galatasaray, le club turc, et le club slovaque de Bratislava, qui est l'un des petits poussés évidemment de cette compétition. Et puis 3 autres déplacements donc pour le Paris Saint-Germain, du côté de l'Angleterre pour aller affronter Aston Villa, de l'Espagne pour aller affronter Villarreal, et puis l'un des clubs néophytes de cette Ligue des Champions, ce sera du côté côté du lac de Côme pour aller rencontrer Côme qui fait son grand retour en Ligue des Champions. Donc.
2: Joli stade d'ailleurs du côté du lac de Côme. Allez, on va mettre le cap au nord, le RC Lens. Quel menu ?
25: Plus difficile avec la réception là, de Manchester City, une affiche magnifique qui sera le déplacement du côté d'Anfield pour aller affronter Liverpool pour Lensois. Du côté de Bollard, tu auras le Sporting Portugal, les Norvégiens qui ont fait sensation la saison dernière de Bodø Glimt et puis Côme encore. On aura l'occasion de parler du petit poussé décidément cette saison. Et puis les déplacements en Belgique pour aller affronter Bruges, en Allemagne, pour Leipzig et puis du côté de la République tchèque pour aller affronter le Sparta Prague. C'est un tirage un peu plus compliqué quand même pour Lens qui fait son retour en Ligue des Champions après deux saisons sans l'avoir disputé.
2: Et on finit avec les adversaires du LOSC.
25: Arsenal, là-bas, du côté de Londres, la réception du Bayern Munich, ça ce sera la grosse affiche. Réception également du Betis Séville, de Galatasaray et de Bratislava et puis des déplacements à Rome pour affronter la Roma, du côté de l'Allemagne encore pour Stuttgart. Et puis, ça ce sera intéressant également du côté de Bodø Glimt, tout au-delà du cercle polaire pour aller affronter le petit club norvégien qui a fait sensation dans cette ville d'à peine 50 000 habitants.
2: Nicolas Perronnet, un autre rendez-vous sport, les Bleus du basket. Wemby, de retour à Paris, l'équipe de France emmenée par Victor Wembanyama reçoit la Slovénie à partir de 20h30. C'est à Bercy, un match de qualification pour le prochain mondial. Et puis Fabienne, je le suis sûr, vous avez aimé l'éclipse de soleil il y a deux semaines. Vous allez adorer l'éclipse de lune. C'est prévu demain matin, éclipse partielle seulement, mais le phénomène reste fascinant. Le planétologue Sylvain Boulet nous détaille le spectacle.
1: On a une lune qui finalement perd en luminosité puisqu'elle rentre dans le cône d'ombre de la Terre. Et effectivement, demain, elle ne sera pas totale. Et donc, on verra toujours un tout petit morceau de lune toujours présent dans le ciel, mais une grosse partie de la lune, effectivement, aura disparu. Ce qui va être intéressant, ça va être toute la partie où on va voir la Lune rentrer dans le cône d'ombre. Et vous voyez à ce moment-là eh bien, la forme du cône d'ombre de la Terre, hein, preuve que la Terre est bien ronde. Et puis au fur et à mesure, plus la Lune va rentrer dans le cône d'ombre, plus la Lune va prendre des couleurs rougeâtres. Parce qu'en fait, le cône d'ombre de la Terre eh bien, n'est pas complètement noir. Une partie de la lumière du Soleil passe à travers l'atmosphère de la Terre et donc colore un petit peu en rouge eh bien, cette ombre. Et donc la Lune se colorise un tout petit peu en rouge.
2: Ça donne envie, Sylvain Boulet, avec Sophie Bécherel. C'est un plaisir de lève tôt quand même. Hein. Ouais. L'événement débutera à 4h30 du matin. Le maximum, c'est entre 6h et 7h. On y sera.
0: Voilà, on va réfléchir. Merci beaucoup, Nicolas. Vous reviendrez demain. Un œil sur le ciel. Et Céline Dacosta, les orages sont bien présents
3: oui,
0: ce soir.
3: Et juste un mot sur l'éclipse, pas sûr qu'on la voit très nettement avec
0: à cause des nuages.
3: Tous les nuages.
0: C'est rabat-joie, Céline.
3: Et qui sont soufflés sur les nuages à cause de ces orages, justement. Voilà. Certains déjà forts ce soir entre le Massif central et la Bourgogne. Ça va s'intensifier également sur le nord du pays, entre les Pays de la Loire et les Hauts-de-France, en passant par le bassin parisien où on a déjà eu quelques averses orageuses. On a pour ce soir 44 départements vigilance orange pour ces forts orages entre le nord et l'est du pays.
0: Et sinon, ça va continuer cette nuit.
3: Oui, oui,
0: je suis totalement.
3: Les orages vont se décaler vers l'est. On va les retrouver demain matin entre le Grand Est et la Franche-Comté. On aura encore 26 départements en vigilance orange. On aura également quelques orages au nord de la Seine. Là, ce seront des orages beaucoup plus modérés. Pas de vigilance orange. Hein. Ça va rester en jaune pour l'instant, en tout cas. Ailleurs, le ciel sera plus calme. On aura déjà des éclaircies le matin. Éclaircies qui vont gagner du terrain l'après-midi. Le temps, globalement, va se calmer. On aura dans l'après-midi encore quelques orages entre les Savoies et l'est de la région PACA. Mais ensuite, enfin, ce sera le retour au calme avec des températures qui vont baisser. La masse d'air se rafraîchit. 21 à 28 degrés du nord au sud, c'était prévu par Météo France. On aura quelques degrés de plus près de la Méditerranée. Et ce sera toujours chaud en Corse avec ce pic de chaleur qui se poursuit. Vigilance orange sur les deux départements corse au moins jusqu'à samedi.
0: Céline Dacosta.
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0: Il est 19h, presque 29.
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0: tous les coups, c'est le sujet de conversation dans la cour du lycée, hein, comme dans la salle des profs d'ailleurs, aussi chez vous, probablement dès mardi, jour de la rentrée. Alors, ce téléphone, on en fait quoi? Bah, tu le mettras dans ton sac, tu verras bien ce que disent les profs. Est-ce que j'aurai le droit de l'utiliser, par exemple, à la cantine? Pourquoi pas, j'en sais rien. Et pendant les intercours, par exemple, bah, j'en sais trop rien non plus. Dans la salle des profs, ça dit à peu près la même chose. Qu'est-ce qu'on leur dit aux élèves? Qu'est-ce qu'on fait avec ceux qui rechignent? Qu'est-ce qu'on fait avec les élèves majeurs? On va essayer de ne pas se cacher derrière notre petit doigt ce soir dans le téléphone sonne. Le vrai problème, il a traversé tout l'été, c'est qu'on ne sait pas très bien quoi faire. On ne sait plus quoi faire pour éviter que les enfants, les jeunes adultes du lycée soient arrivés sur leur téléphone tout le temps, toute la journée. Tout le monde s'est séparé à la fin des cours en juin dernier, souvenez-vous quand même, sur une rapide interdiction des réseaux sociaux avant 15 ans. Voilà que badaboum, le Conseil constitutionnel dit ben, ça c'est pas possible. Et c'était il y a 15 jours. Tout le monde a le sentiment que le gouvernement a fait rentrer ce qu'il reste de sa loi par la fenêtre. On interdit donc les portables, y compris au lycée. On sait que ça existe déjà au collège, quand on sait bien que le vrai problème, ça reste les plateformes. On ne sait pas faire, on ne sait plus comment faire, on interdit. On fait donc porter aux jeunes, aux profs, aux parents aussi, la responsabilité de quelque chose qui incombe à Meta, à TikTok et à tous les autres. Et voilà un autre badabou, mais celui-ci, il date d'hier et il est aussi au cœur de notre sujet. Meta et la justice américaine ont négocié une somme colossale dans le procès sur l'addiction que génère par exemple Instagram et aussi une interdiction aux mineurs d'y scroller plus de 2 heures par jour. La question devient, qu'est-ce qu'on fait à l'école, au collège et au lycée, mais aussi par quel bout faut-il prendre ce satané portable et toutes les applis qui vont avec, pour qu'il ne cesse jamais d'être un outil pédagogique, parce qu'il l'est, sans devenir un outil avilissant, parce qu'il peut le devenir. Est-ce à l'éducation nationale d'en prendre le plus gros morceau, aux parents, à la loi, à la justice? C'est le téléphone sonne, soyez les bienvenus.
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0: Claude, vous êtes le premier et vous êtes le bienvenu, bonsoir. Ah, la première, pardon Claude.
10: C'est pas grave, bonsoir.
0: Je vous écoute.
10: Ben nous, dans notre établissement scolaire en Savoie, en lycée, on a interdit les portables dans les couloirs, dans les salles de classe, sauf usage pédagogique. Et en fait, les élèves n'avaient le droit de l'utiliser que dans le hall et à l'extérieur.
0: Ok. Et conclusion?
10: Et conclusion, ma conclusion, c'était un mois d'avertissement, et puis au bout d'un mois, bah, les heures de colle ont commencé à tomber. Quoi. Okay. Donc, c'est-à-dire que si on les piquait avec le téléphone à la main, sans motif valable, ils avaient une heure de colle, donc on leur prenait leur passe-région, et puis on allait à la vie scolaire, donner la carte, le passe-région à la vie scolaire, et puis ils avaient une heure de colle.
0: Il y a eu beaucoup d'heures de colle ou pas ?
10: Pas mal, oui, au premier semestre, pas mal, et puis après, ça s'est un petit peu calmé, mais c'était très très dur, surtout avec les terminales, et puis les post-bac.
0: Mmh. Et qu'est-ce que vous leur avez dit alors? Parce que je pense que les enseignants qui vous écoutent et qui vont commencer maintenant dans les lycées et avec l'impréparation au fond que l'on sait, pour que ça se passe bien au bout d'un moment, et j'imagine quand même dans la plupart des cas, qu'est-ce que vous leur avez dit aux élèves? C'est quoi les arguments qui marchent? Ou alors est-ce que c'est qu'il n'y a que la coercition qui marche, c'est-à-dire sinon ce sera une heure de colle, fin de l'histoire?
10: Bah, disons que ce qu'il y a eu, c'est que de toute façon, c'était obligé de passer par le conseil d'administration. Donc en fait, ils ont contacté le CVL, donc le je me souviens jamais du nom, donc c'est Cergueville lycéen.
0: Mm-hmm.
10: Et donc en fait, c'était aussi en accord avec les élèves. Et puis bon, si vous voulez, ce n'était pas l'interdiction totale, c'est-à-dire que dans le hall, ils avaient quand même le droit de l'utiliser.
0: Mm-hmm. Mais est-ce que vous, après je vous laisse Claude, c'est promis, est-ce que si vous avez devancé l'appel, si j'ose dire, dans votre lycée, est-ce que c'est parce que en classe c'était infernal et que vous voyez bien, même ils étaient censés les laisser dans leur sac, ils les utilisaient quand même, donc vous avez dit c'est bon, on sévit différemment, ou est-ce que ce que vous voyez aussi, c'était les élèves en train de scroller toute la journée dans les couloirs, etc., et vous vous êtes dit on doit prendre notre part et éviter trop de scrolling?
10: Bah, le problème, c'est que c'était des zombies dans les couloirs, et puis ça a quand même limité la triche en classe, parce qu'à partir du moment où ils ont l'habitude de l'avoir à la main tout le temps, pour eux, c'est automatique. Donc, de toute façon, à partir du moment où ils arrivent dans les couloirs, dans les escaliers, ils sont censés l'éteindre, le mettre dans le fond du sac et pas le rallumer, à part si le professeur d'une classe particulière utilise le portable dans un but pédagogique.
0: Mmh. L'utilisation dans le but pédagogique n'a pas souffert l'interdiction, en fait. Vous avez su faire la part entre l'un l'autre facilement.
10: Non, c'est-à-dire que si vous voulez, on voyait quelquefois des élèves qui devaient envoyer des fichiers à des collègues, donc ils nous expliquaient comment qu'ils envoyaient un fichier aux collègues. Genre, je demandais le nom du collègue et puis je me renseignais auprès du collègue pour savoir si c'était vrai ou pas, quoi, parce que ils sont très très futés, puis se cachaient bien aussi au moment de la récréation dans les toilettes, donc ils ont bien essayé de jouer, mais n'ont pas toujours gagné.
0: Bah écoutez, tant mieux. Merci beaucoup, Claude, pour cette entrée en matière, pour ce début de téléphone sonne, pour discuter de tout ça ensemble autour de la table. Il y a Aurore Métainier. Bonsoir.
11: Bonsoir.
0: Vous êtes professeur du lycée Camille Sest à Paris. Vous êtes membre du SNPDEN UNSA, donc le syndicat des proviseurs et des directeurs d'établissement. Il y a Anne Cordier qui est avec nous. Bonsoir.
12: Bonsoir.
0: Vous êtes enseignante-chercheuse en sciences de l'information et de la communication à l'Université de Lorraine, et des enfants, des jeunes adultes aussi, qui vous racontent leurs usages. Vous en rencontrez, vous en voyez tous les jours. Bonsoir, Laurélie Carive.
11: Bonsoir.
0: Journaliste éducation à la rédaction de France Inter, qui est avec nous également. Moi, je voudrais savoir, Aurore Métainier, quand vous écoutez votre collègue Claude, qui est enseignante, qu'est-ce que vous en dites ?
11: Je souscris entièrement à ses propos. Effectivement, il est évident que les téléphones portables sont une véritable plaie dans les établissements scolaires. Et au collège, ça a été supprimé. Enfin, l'interdiction du téléphone portable au collège est quand même relative. Enfin, pas ancienne, mais on a vu les bienfaits de cette interdiction. Lorsque les lycéens n'ont pas leur téléphone portable dans les couloirs, lors des interclasses, etc., il y a davantage de communication entre eux. Il y a davantage de communication entre les adultes et les lycéens, et c'est un bienfait pour tous, me semble-t-il.
0: Les élèves zombies dont parlait notre ami Claude, vous voyez ça aussi, vous avez vu aussi. Ce que je veux dire, c'est que, et ce sera vraiment le cœur de notre sujet, interdire les téléphones, c'est pas seulement une histoire de triche, une histoire d'inattention, c'est aussi scroller en permanence sur les réseaux, sur ces choses-là, et vous prenez aussi votre part, au fond.
11: Tout à fait, c'est essentiel que l'école prenne sa part. On parle quand même de... Alors, je pense que je vais me faire vilipender par les scientifiques, mais bon, d'addiction aux écrans, on parle quand même de cyberharcèlement, etc. Donc l'école doit nécessairement prendre sa part, comme le reste de la société, comme les parents, comme les politiques publiques, etc. Lorsqu'on parle d'élèves zombies, alors ils ont des usages qui sont extrêmement divers. Certains écoutent de la musique, d'autres effectivement répondent à leurs parents, camarades, etc. Ce qui est sûr, c'est qu'ils ne regardent plus où ils vont lorsqu'ils sont dans les couloirs, lorsqu'ils sont dans la cantine, lorsque ce n'est pas interdit. Et ça donne effectivement ce sentiment d'avoir des zombies en face de nous.
0: Donc ce n'est pas de la com, en fait. C'est une vraie histoire de santé publique, selon vous, y compris au lycée.
11: Alors, c'est une vraie histoire de santé publique. Nous, ce qui nous embête en tant que chef d'établissement, c'est la temporalité de cette loi. Elle est sortie il y a quelques jours. Et grosso modo, ça veut dire que les parents et les lycéens vont légitimement attendre que l'ensemble des lycées puissent mettre en œuvre cette loi dès mardi. La réalité est un petit peu différente, et la collègue enseignante l'a bien mentionné. Lorsque c'est déjà le cas, la question ne va pas se poser et il ne va pas y avoir de changement extrêmement important à partir de mardi. Lorsque ce n'était pas le cas dans les lycées, ça ne se fait pas en un claquement de doigts de modifier un règlement intérieur. Voilà, on doit travailler avec les fédérations des parents, avec le conseil de la vie lycéenne, avec les enseignants bien évidemment, et on doit dialoguer, parce que vous l'avez très justement dit tout à l'heure, pour que ça fonctionne, pour qu'un règlement intérieur fonctionne, on ne peut pas être que dans la coercition et imposer aux lycéens le « ça sera comme ça et pas autrement ». Non, on discute avec eux. Voilà, quels sont les endroits où on peut éventuellement laisser la possibilité d'utiliser le téléphone portable. Voilà, il faut laisser la place et la parole aux lycéens, c'est essentiel.
0: Anne Cordier, moi ce que j'entends, et j'allais dire malheureusement pour nous tous, hein, nous tous comme société, c'est qu'au fond, au point où nous en sommes là, en introduction tout à l'heure, je parlais de flou, mais cette histoire de téléphone, c'est soit on travaille avec eux, soit on travaille contre eux. Mais c'est comme si, au milieu,
17: on n'avait pas trouvé la clé, en fait. On ne savait pas faire. Donc, on se réfugie sur une interdiction, parce que finalement, là, quand on interdit, non seulement on a l'attention en classe, mais on a l'arrêt du scrolling sur Instagram ou sur Snapchat ou je ne sais quoi, dans les couloirs, etc. Donc, c'est avec ou contre, mais la bonne intelligence, on n'a pas la clé, en fait.
5: Alors, je crois que la bonne intelligence, on l'a. Ceux qui l'ont, c'est les enseignants, déjà, et les enseignantes, les chefs d'établissement, les conseillers principaux d'éducation, qui, quand même, au quotidien, ce que Claude racontait, hein, c'est en fait quelque chose qui est déjà là dans les établissements scolaires. Moi, je ne suis jamais allée dans un lycée où il y avait un côté open bar au téléphone portable. Je crois qu'il faut sortir quand même aussi ce fantasme de l'enseignant qui scrolle dans la classe avec ses élèves. J'ai pas le sentiment que c'est ce qui se passe en classe. Et alors, juste, je vais du coup répondre à votre question, parce que le souci qu'on a, en fait, c'est qu'on a du mal à conjuguer éducation, politique de santé publique et contrainte des premiers responsables, qui ne sont pas ceux qui détiennent les téléphones, mais ceux qui font les plateformes.
17: Exactement.
5: Et en réalité, là, ce qu'on a, c'est une règle scolaire qui va avoir une fonction scolaire évidente, hein, l'attention, etc. Mais attention, et je ne vais pas du tout vilipender Madame Métainier, parce que la recherche publique est l'alliée de l'éducation.
17: Et que l'addiction, pour le coup, elle est prouvée, on est d'accord, hein ?
5: Pas du tout. Ah, alors, pardon, absolument.
11: Non, par contre, c'était sur le terme addiction que je risquais d'être vilipendée.
5: Non, alors en fait, non, il n'y a pas consensus pour parler d'addiction, hein, et l'Organisation mondiale de la santé ne parle pas d'addiction. Il n'empêche qu'on va parler clairement, hein, d'usage problématique des réseaux sociaux, d'usage problématique du numérique. Enfin, personne ne remet évidemment en cause ces questions-là. Par contre, ce qui est important de voir, c'est qu'il ne faut pas attribuer non plus à l'interdiction des bénéfices que la recherche ne retrouve pas. Ça, c'est important. C'est pas une politique de santé publique que de faire une interdiction dans les établissements scolaires. Je vais juste me permettre de faire ma scientifique, mais ça me paraît important, de vous citer une source, hein, c'est l'étude Smart Schools qui a été menée qui a été publiée en 2025 en Angleterre auprès de plus de 1200 ados. Et en fait, ils ont comparé des établissements où il y avait une politique très restrictive du téléphone portable et des établissements où il y avait une politique beaucoup moins restrictive. Et en fait, bien sûr qu'on a une petite différence dans le temps d'utilisation des téléphones portables et des réseaux sociaux en milieu scolaire, entre les élèves, et là c'est logique, mais par contre, et ça c'est très important, ça n'impacte absolument pas sur le bien-être psychologique, sur l'anxiété, sur la dépression, sur le sommeil. Parce que ça se passe en dehors de l'école.
17: Ça veut dire que ce que j'entends, et vous allez pouvoir y répondre toutes les deux, Aurore Métainier, peut-être d'abord, c'est que est-ce que vous avez le sentiment parfois qu'on demande aux établissements avec l'interdiction d'être ceux qui ont la main sur la limitation du temps d'écran, en quelque sorte. Alors que là, pour le coup, je ne sais pas si c'est votre rôle ou pas, mais du coup, c'est vous qui devez endosser la limitation du temps d'écran parce que, par la loi en l'état, on ne sait pas limiter le temps d'écran.
11: C'est exactement ça, et c'est ça aussi qui nous pose, nous, des difficultés aux chefs d'établissement, c'est qu'on demande à l'école de faire endosser un rôle qui n'est pas nécessairement le sien. Une fois encore, il faut aussi remettre les parents au centre de la lutte contre le temps, les temps passés devant les écrans. C'est pas une chose, bien évidemment, qui est aisée, hein, pour les parents. Mais je rebondis sur les propos de notre collègue Mme Cordier. L'interdiction du portable ne fait pas partie des préconisations qui ont été remises dans le rapport de la commission écran. Ce qui ne veut pas dire que c'est incompatible, mais toujours est-il que ce n'était pas le cœur de l'ensemble des préconisations. Et toute la question, et la collègue l'a bien dit, c'est qu'est-ce qui se passe en dehors du lycée ? Une fois encore, les différents intervenants l'ont dit, les élèves en classe n'ont jamais leur téléphone portable. Près de 28 à 30 heures par semaine où il n'y a pas de téléphone portable. Donc, cette loi, c'est qu'est-ce qui se passe lors des intercours et qu'est-ce qui se passe effectivement lors de la cantine.
17: Aurélie,
12: est-ce qu'on peut espérer que ce cadre qui est mis en place dans le lycée donne aussi des outils aux parents pour en instaurer un peu plus strict le soir ? Je sais que j'étais en reportage dans un collège qui avait mis en plus en place des pochettes verrouillées pour vraiment que les élèves n'aient pas accès à leur téléphone pendant la journée. Et la principale du collège me disait, oui, on a même des parents qui nous disent, ah mais merci, parce que du coup même cette pochette verrouillée, on aimerait presque l'utiliser le soir chez nous aussi pour aller dans le prolongement de ce qui se fait la journée.
11: Et oui, mais du coup ça nous questionne, c'est-à-dire que les parents ont donc besoin impérativement d'une loi et de quelque chose de coercitif qui est porté par l'école pour assumer leur mission d'éducation. Voilà, ça doit nous questionner là en termes de, au niveau de la société globalement. Moi, j'ai pas vu. Il se trouve que dans mon établissement, le portable était déjà interdit. Donc voilà, on a fait quelques modifications, mais c'était interdit au niveau des lycéens. Je n'ai pas vu de changement concernant les lycéens par rapport au temps d'écran qu'ils passent en dehors du lycée. Et on a des parents qui viennent désemparés en nous disant, écoutez, gardez le téléphone portable. Ça devient quand même un peu problématique.
0: On va retourner au standard, mais on la retient, cette question qui est en train de planer déjà dans cette émission. La faute ou le rôle des parents, la faute ou le rôle des enseignants, la faute ou le rôle des plateformes. On y vient dans un instant. Bonsoir Audrey.
7: Bonsoir.
0: On vous écoute.
7: Alors, c'était juste pour faire une remarque. Alors, j'ai deux enfants, une au lycée, un au collège. Dans les deux établissements, les portables sont interdits, ce que je trouve très bien. Dans le lycée, ils ont le droit de le prendre pendant la récré, me semble-t-il. Mais uniquement ça, même pas pendant l'heure du déjeuner, dans le réfectoire, c'est interdit. Après, ce que je trouve un petit peu incohérent, c'est qu'il y ait besoin d'une loi et que chaque établissement n'y ait pas pensé avant dans son règlement intérieur. Et deuxième chose, mon fils qui, par exemple, est au collège, tous les devoirs sont sur Pronote. Il est assez accro au jeu, on rentre tard le soir et on ne peut pas lui verrouiller son téléphone parce qu'il en a besoin pour ses devoirs. Donc je trouve que c'est un bon outil, mais voilà, cette année on ne lui a pas acheté d'agenda par exemple. Aucun intérêt, il écrit aucun devoir dedans, tout passe par Pronote. Donc le jour où son téléphone casse, il est obligé de nous demander les devoirs, mais enfin, quand on est au travail ou en voiture, c'est pas possible.
12: Oui, vous parlez de Pronote, mais on sait bien aujourd'hui que le smartphone sert aujourd'hui dans la vie quotidienne de l'établissement. Il y a un changement de salle, les élèves reçoivent une notification, un professeur absent. Donc il a toute sa part aujourd'hui dans le quotidien des élèves. Il va falloir trouver une autre façon de fonctionner.
11: Pour nous, ça fait partie de ce qu'on considère être un usage pédagogique. C'est-à-dire qu'effectivement, aller dans la bonne salle, au bon endroit, au bon moment, peut nécessiter un téléphone portable. Après, une fois encore, les lycéens comme les collégiens, en principe, ils suivent quand même le gros de la troupe. Hein, donc ils vont réussir à se retrouver dans une salle de classe.
0: S'il y en a qu'un devant avec son portable qui serait tiré au sort, suivez-moi.
11: Même s'il n'y a pas Pronote. Mais effectivement, la maman a raison. Le travail que doit impérativement mener l'école, c'est que fait-on des usages numériques qui sont propres à l'éducation nationale. Ça, c'est une réalité.
0: Anne Cordier, moi, je voudrais revenir à cette question parce que la remarque d'Audrey nous y emmène aussi. Est-ce que c'est l'école? Est-ce que c'est les parents? Est-ce que c'est les plateformes? En gros, quand on interdit dans les lycées, est-ce qu'on se cache derrière notre petit doigt ou pas?
5: Oui, ça c'est la réponse. Non, alors oui, ben je vous remercie parce que effectivement vous aviez demandé juste avant et Audrey a permis de répondre à cette question. Est-ce que c'est la faute ou le rôle des plateformes, des profs ou des enseignants? C'est le rôle des enseignants, c'est le rôle des profs. C'est le rôle des profs, c'est le rôle des élèves.
0: Mais c'est la faute des plateformes.
5: Mais c'est la faute des plateformes. À un moment, il va falloir quand même être très clair sur ce sujet. Si on pense que le problème vient de la captation de l'attention, et on le pense, on l'a bien dit que le diagnostic, c'est que, ils évoluent dans des environnements numériques. Nous évoluons d'ailleurs dans des environnements numériques qui sont parfois, souvent, délétères. Il faut regarder du côté de ceux qui organisent ce problème. Et puis, il y a autre chose aussi que Audrey pointait bien et qui m'a fait rire, j'avoue, repris par Madame la proviseure, c'est effectivement, on est quand même aussi dans une totale contradiction. C'est-à-dire qu'on nous dit il faut développer le numérique à l'école et à côté, attention, on retire la chaise à ce moment-là. Le ministre de l'Éducation nationale, dans sa conférence de rentrée, ose dire qu'il n'y a rien qui montre qu'il peut y avoir des usages pédagogiques du téléphone portable qui ont du sens, alors qu'il a lui-même fait partie d'une équipe politique qui à favoriser en fait la mise en place de séances pédagogiques appuyées sur les appareils mobiles, enfin, on marche quand même clairement sur la tête. Et j'irai jusqu'à quand même cette question de l'imitation, de l'exemple, parce que quand on nous dit, mais parce qu'effectivement le vrai sujet quand même, c'est aussi les adultes en fait. Que font les adultes dans tout ça? Ils nous disent, ah ben, il faut pas qu'on y aille, mais eux, ils sont, enfin, c'est ça que disent les ados. Et une des choses que disent les adolescents que moi j'ai rencontrés en mai-juin lorsqu'on discutait de cette loi d'interdiction qui était annoncée, c'était quand même, une des choses qu'ils nous disaient, c'est quand même, enfin, ils nous disent ça, mais ils sont sur X.
0: Je voudrais qu'on écoute Brigitte, parce que la remarque que vous faites, Brigitte, je vous salue, merci beaucoup d'être là, me semble extrêmement intéressante. Bonsoir à vous.
13: Bonjour, oui, je suis infirmière en santé scolaire. Je suis sur deux lycées professionnels avec des publics tout à fait comparables, sur les types de filières, géographiquement à 3 km l'un de l'autre, un peu la même population, comparable. Et avant, j'étais en ce qu'on appelle les cités scolaires, c'est pas très beau comme appellation, mais dans deux lycées, successivement deux lycées très prestigieux en région parisienne. Donc c'est ça pour dire que, à mon avis, c'est pas tellement une histoire de milieu socio-culturel.
0: Oui, clairement.
13: Pour faire sauter les stéréotypes sur la liste professionnelle. Ensuite, quand cette loi est annoncée, je me suis amusée à demander à l'infirmerie, comme ça, à beaucoup d'élèves, qu'est-ce que tu entends de ce projet de loi? Voilà, je ne suis pas prof, je ne suis pas ta mère, qu'est-ce que tu en penses? Et bon, souvent, il y a un petit moment où ils font la moue, comme ça, je me dis, non, mais vas-y, Franco, moi, ça m'intéresse, je n'ai pas ton âge, et je voudrais savoir ce que tu en penses. Ben, en fait, c'est pas super, mais en fait, c'est bien. Je dis, ah bon, pourquoi c'est bien? Ben, parce que on sait très bien que sinon, on bosse pas. Et surtout, ce qu'on voudrait, nous, c'est que, d'abord, à la maison, nos parents, ils arrêtent de tirer les portables. Et j'ai une deuxième remarque, excusez-moi, ça donne juste des choses comme ça. Dans un lycée, il y a une très bonne ambiance. Dans l'autre, il y a des problèmes parce qu'il y a eu un historique avec un chef d'établissement qui posait problème. Dans le lycée qui pose problème, on entend une mouche voler parce que le midi, tout le monde est sur son portable. Et ça arrange tout le monde, à commencer par la vie scolaire.
0: Ouais.
13: Ça arrange tout le monde, on n'entend rien, ils ne s'engueulent pas, ils ne font pas la bagarre. Et voilà, ils ne rient pas trop fort. Et voilà, je pense que les élèves sont comme nous, ils ont envie que dans les restaurants, dans les bureaux, quand on se dit bonjour, on se regarde, on se parle, on s'écoute.
0: Merci Brigitte. Il y a deux choses dans ce que dit Brigitte qui m'intéressent vraiment. La première chose, c'est pour vous, Anne Cordier, c'est au fond, les jeunes, même s'ils ne le formulent pas assez très directement, même s'ils ne vont pas jusqu'à aller dire ah, « merci beaucoup de m'empêcher d'utiliser mon portable parce que vraiment ma vie a changé », mais on sent en creux qu'ils sont demandeurs. Sont-ils demandeurs d'une interdiction parce qu'ils sentent qu'ils n'y arrivent pas eux-mêmes? Sont-ils demandeurs, au fond, d'une meilleure régulation, d'une meilleure explication? Parce que on a parfois le sentiment que interdire, c'est aussi renoncer à agir. Donc en fait, demandeurs de quoi?
5: Ils sont demandeurs de régulation des plateformes, ça clairement, hein, ils sont demandeurs de régulation aussi par les adultes. Ils insistent toujours sur le rôle des adultes enseignants ou parents à ce sujet-là. Ils le disent, ils demandent d'ailleurs, enfin, vous voyez, c'est tout bête, mais il y a une enquête, un gros baromètre enfance et numérique en 2025 a été fait par la Fondation pour l'enfance. Et en fait, ils ont interrogé près de 1000 enfants entre 8 et 15 ans. Et on en a quand même 35% qui disent qu'ils aimeraient des moments sans écran à la maison, par exemple. Ça nous montre ce désir de partage, de déconnexion choisie et de connexion choisie. En fait, leur problème, c'est plutôt quand on leur parle de la loi d'interdiction, c'est de pointer toutes les contradictions. Et il y a quand même aussi autre chose, et je pense que c'est important que je vous le dise, et surtout ici, c'est quand même de ne pas oublier que, en dehors du fait que le portable peut être un outil pédagogique, c'est aussi et surtout un outil d'accès à l'information. Et beaucoup de ces lycéens, de ces adolescents de façon générale, disent aussi, mais moi je m'informe en fait. Ils ne sont pas dessus, il faut aussi cesser de fantasmer peut-être parfois les usages. Derrière un téléphone, il se passe plein de choses. Et justement, c'est à ça qu'il faut qu'on s'intéresse. Et c'est pour ça que la limitation uniquement du temps n'a absolument aucun sens, parce que vous pouvez passer une heure qui est délétère, comme vous pouvez passer 2h30 qui sont extrêmement fructueuses pour votre richesse intellectuelle, votre curiosité, etc.
0: Sauf qu'on peut limiter le temps de certaines applis, etc. Et pas toutes. Il y a une chose qui m'intéresse aussi dans ce que nous dit Brigitte, Laurélie Carive, et c'est même vous qui me l'avez raconté dans un de vos reportages précédents. Brigitte, elle nous dit, quand ils sont tous sur leur portable, il y a un vrai silence, comme ça tout le monde est tranquille. Mais il y a aussi l'idée, du coup, qu'est-ce qu'on fait si on n'a plus le droit dans les intercours, et si parfois même pendant je sais pas, entre midi et deux, quand ils ont le temps, etc., il n'y a plus le téléphone. Est-ce qu'il faut aussi réapprendre à réorganiser la vie scolaire, finalement?
12: Oui, exactement. C'était une proviseure qui me disait ça, que elle se demandait, mais si on leur enlève leur téléphone, qu'est-ce qu'ils vont faire? Qu'est-ce qu'on leur propose à la place? Et c'est une question qui revient beaucoup. On peut pas, si on retire quelque chose, il faut mettre en place. Alors, elle se demandait si il fallait réinstaurer des clubs, quel type d'activité, mais en tout cas, combler ce vide que l'interdiction du téléphone portable va laisser.
0: Est-ce que vous avez le sentiment qu'il faut combler un vide? On en est arrivé là, Aurore Métainier. Il faut combler un vide pour les élèves?
14: Je ne partage pas réellement, mon expérience du terrain me fait dire que les lycéens déjà sont des jeunes gens qui sont brillants, parce que là j'ai l'impression qu'on les dépeint aussi comme des geeks qui ne sont que sur leur portable. C'est des gens qui sont à la fois brillants, drôles, inventifs, etc. Et lorsqu'ils n'ont pas le téléphone portable, soyez rassurés. En tout cas, moi, dans les couloirs et dans les espaces de restauration, ils trouvent tout type d'activité et je pense qu'ils le vivent plutôt pas trop mal.
0: On est en train de parler de téléphone portable au lycée, dans le téléphone sonne, avec Aurore Métainier qui est proviseur, avec Anne Cordier qui est enseignante de chercheuse, avec Laurélie Carive aussi, qui est la journaliste éducation de France Inter.
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0: Avec vous aussi, Jean Catan, bonsoir.
16: Bonsoir.
0: On est content de vous parler parce que votre terrain à vous, c'est vraiment la régulation. Et la raison pour laquelle je voulais vraiment vous parler, c'est que on a déjà commencé à parler de régulation et même de souhait de régulation, que ce soit de la part des parents, de la part des enseignants, parfois de la part des élèves. Et ce qui s'est passé là hier nous a quand même beaucoup interpellés. Meta donc a dû plier devant la justice américaine, où pour ne pas avoir un procès, donc la somme est colossale, et aussi une obligation de restreindre à 2 heures l'utilisation de certains réseaux sociaux. Est-ce que ça veut dire que une entreprise comme Meta a plus peur du procès et de la mauvaise publicité que de 27 pays européens ensemble qui essayent de réguler l'usage des écrans?
16: Non, c'est sûr qu'il y a une force d'action tout à fait considérable quand ce sont les autorités du pays qui accueillent Meta qui sont à l'initiative. Donc il ne faut pas nier cette influence des autorités locales sur une entreprise américaine, c'est certain. Maintenant, cela ne veut pas dire non plus que Meta était resté complètement inerte face aux procédures européennes qui ont été lancées. D'ailleurs, il faut le préciser, après que cette procédure américaine ait été lancée, donc c'est assez intéressant, et qui pourrait conduire à des changements systémiques de bien plus grande importance, puisque aujourd'hui, en réalité, l'Union européenne se trouve confortable.

0: Meta souscrit pour les 10 années à venir, en fait, sont directement calqués sur une partie des remèdes que nous, nous imposons en Europe. Et ils sont totalement alignés. Donc, on a un alignement avec différents moyens, différentes forces de frappe, il faut absolument pas le nier, mais on a une consolidation, en tous les cas, de la démarche qui a été initiée en Europe, comme par ses avocats généraux précédemment aux États-Unis.
1: C'est vrai, mais nous, on n'a pas réussi à dire ce sera 2 heures pour les mineurs, et ce sera pas plus, et ce sera pas la nuit. Ça, pour le coup, la justice américaine l'a fait.
0: Alors ça, c'est très intéressant, puisque précisément 2 heures, c'est plus que le temps moyen que les adolescents américains passent sur les réseaux de Facebook. Donc ça veut dire qu'en fait, le plafond que Facebook s'est lui-même imposé à travers cet accord, puisqu'il faut bien parler d'un accord, il ne faut pas parler d'une sanction ou quoi que ce soit, c'est supérieur au temps moyen passé par les adolescents. Donc en gros, ce plafond, il est un petit peu comme un tigre de papier. Déjà, ça, c'est une chose. Et c'est aussi ce qui incite à penser cet accord en lien avec l'action à venir de YouTube et TikTok, puisque certaines obligations qui seront imposées à Facebook dépendront en réalité de ce que feront TikTok et YouTube, où les adolescents passent 2 fois 2 heures, voire encore plus. Donc si on pense que à l'échelle de Meta, c'est très peu. Et c'est là où, encore une fois, l'action européenne est intéressante, parce qu'en réalité, elle cible tous les réseaux sociaux. Et nous, on mène des procédures contre tous les réseaux sociaux. Et comme ça a été précédemment rappelé très justement, la question n'est pas tant celle du temps en réalité que ce que l'on y fait. Évidemment, celle du temps est très importante, mais ce que l'on y fait détermine aussi le temps que l'on y passe et l'interaction que l'on va avoir aussi en dehors des écrans. Donc en réalité, il ne faut pas se leurrer, il ne faut pas tomber dans certains pièges de cet accord ou se dire que nous sommes dans l'incapacité d'agir. Nous n'agissons pas seuls, il ne faut pas, il faut penser la diversité des actions de par le monde, il faut penser comme une forme de consolidation des actions les unes par les autres, mais ne pas se sentir dépossédé de moyens d'agir.
1: Alors est-ce que, quand même, ce sera ma dernière question, parce que j'aimerais bien aussi que nos invités donnent leur avis là-dessus, est-ce que quand même on a ouvert la boîte de Pandore et on sait que, puisque en gros Meta a mis un pied dans la porte, il faudra que TikTok mette un pied dans la porte et le mettra, et les autres aussi, est-ce qu'on peut se dire que ça c'est possible? Et on a déjà entendu des voix, effectivement, venir de l'Union européenne aujourd'hui, est-ce qu'on peut, pardonnez-moi l'expression, on appelle Meta et on dit, dites donc, ce qui s'impose dans les États américains, là, ce serait bien que ça s'impose aussi en Europe. Est-ce que ça, c'est la suite et c'est maintenant, c'est dans quelques semaines, quelques mois seulement?
0: Oui, on peut tout à fait penser qu'il y aura une sorte de tache d'huile, en fait, qui va se répandre sur le secteur. Et en tous les cas, les institutions européennes sont plus armées que jamais pour affronter d'autres entreprises, puisque maintenant, l'argument selon lequel la civilisation européenne serait outrageusement régulatrice, attentatrice aux libertés du marché, ne tient plus du tout. Ça n'a jamais été une question de point de vue civilisationnel. Tout ça a toujours été un leurre. Maintenant, rendez-vous est pris, par contre, avec Ursula von der Leyen, lors de son discours sur l'état de l'Union le 16 septembre, pour savoir si maintenant que tous les voiles sont levés, on va vraiment agir à la hauteur de ce que l'on peut faire en Europe, qui est considérablement plus important que ce que les États-Unis peuvent faire aujourd'hui.
1: Merci beaucoup Jean Catan pour ces explications. Est-ce qu'on a, selon vous, Aurore Métainier, est-ce qu'on a effectivement débloqué un verrou avec cette histoire-là, qui même peut vous aider, vous, en fait, et qui va donc au-delà de l'interdiction, qui pointe aussi une responsabilité des plateformes?
2: Ah oui. Enfin, en tout cas, on reste extrêmement positif quant à la suite de l'interdiction et des temps au niveau des réseaux sociaux.
1: C'est peut-être plus facile même de l'expliquer, de le faire comprendre aux
2: enfants. Tout à fait. Et une fois encore, nous, la difficulté, c'est lorsque des élèves arrivent fatigués en classe le matin, c'est qu'a priori, et souvent, ils ont passé une grande partie de la nuit à scroller sur les différents réseaux sociaux. Donc oui, et la décision qui a été prise par le Conseil constitutionnel a été une douche froide pour l'ensemble des communautés éducatives, parce qu'on attendait beaucoup, effectivement, de cette interdiction.
1: Bonsoir Yaël.
3: Oui, bonsoir.
1: Soyez la bienvenue.
3: Bien, merci.
1: On vous écoute.
3: Eh bien, en fait, moi, je voulais juste donner un regard de parent. J'ai ma fille qui est maintenant jeune majeure. Et en fait, pendant toute sa scolarité, à partir du moment où elle a eu un smartphone, très rapidement, j'ai eu besoin de lui installer une application de limitation de temps d'écran qui s'appelle Family Link, mais je sais qu'il y en a plein d'autres. Et ça permettait de dire, bah voilà, à 11h, enfin en fonction des âges, hein, à 11h, le téléphone s'arrête, à minuit le téléphone s'arrête, pendant les vacances on change, pendant les week-ends on change. Alors ça manquait parfois de

0: souplesse, mais en tout cas, je trouve que ça allait dans le bon sens. Et puis surtout, ça répondait à la difficulté d'avoir, en effet, hein, j'ai eu la même difficulté qui a été soulevée tout à l'heure, c'est-à-dire tout est sur les écrans, les devoirs sont sur les écrans, Pronote ou le NT est sur les les devoirs sont numérisés. Et donc, je disais, ben voilà, l'ENT, Pronote, etc., on a accès libre 100%. Par contre, Instagram, ben, c'était 20 minutes par jour, voyez. Et c'était pas inintéressant. Et, ça, et surtout, ce que je trouvais intéressant, c'était que quand ma fille exagérait et m'expliquait qu'elle avait besoin de YouTube pour son travail, pour regarder des vidéos de travail et que c'était n'importe quoi, je coupais tout parce que je me fâchais. Je vous dis pas que ça enlève les conflits. Mais en revanche, après ça, ça donnait lieu à une discussion. Elle me disait, bah voilà, là c'est les vacances, j'aimerais bien pouvoir un peu plus. Est-ce que tu penses que... Et on s'asseyait. Et je dis, ok, qu'est-ce que tu en penses? Comment tu vois les choses, etc. Et c'était pas idiot, quoi. Donc, je trouve que ces applis ont toutes leur force et leur présence auprès des parents. Parce que sinon, c'est des conflits, mais sans cesse, quoi.
1: Yaël, je vous remercie beaucoup de votre intervention. Anne Cordier, quand on arrive à se parler, quand on arrive à échanger, quand on arrive à comprendre, évidemment, c'est comme ça que ça marche. Est-ce que, malgré tout, puisque de votre côté, vous, ce que vous dites, c'est c'est la régulation qui finira par nous aider à mieux travailler. Est-ce que ce qui s'est passé aux États-Unis, par exemple, vous dit on a débloqué un verrou, effectivement, on va pouvoir travailler à partir de ça?
2: Alors, on a débloqué un verrou, on a surtout montré aux politiques qu'un autre choix que celui qu'il avait fait en France était possible, et ça c'est évidemment intéressant. Après, attention, hein, il faut pas non plus faire trop d'illusions, c'est-à-dire que malgré tout, il reste la question de l'usage, de ce que l'on fait, de avec qui on fait, dans quel contexte, même si c'est 2 heures, ben qu'est-ce qui se passe pendant ces 2 heures? Et donc, il faut quand même s'attaquer clairement au modèle des plateformes, parce que sinon on n'y arrivera pas. Enfin, la question de la limitation du temps, elle est vraiment insuffisante. Et il ne faut pas non plus penser que parce qu'on va supprimer, l'adolescence. Enfin, si vous voulez, je suis désolée de vous dire comme ça, mais on aime les ados et on a du mal à aimer l'adolescence.
1: J'entends des parents qui disent « dommage ».
2: Oui, je les comprends bien, mais il faut qu'ils aient conscience que grâce à eux, ils auront des adultes qui sauront penser, qui sauront s'opposer, qui sauront grandir, en fait. Et grandir connecté, c'est aussi un enjeu aujourd'hui, parce que nécessairement, et en régime démocratique, je crois que c'est important de le dire quand même, ça veut dire être encadré, ça veut dire être accompagné, mais ça veut aussi dire être respecté et être respecté dans ses droits aussi.
1: Et c'est vrai aussi, j'ai le message d'Emmanuel sous les yeux qui dit concernant l'émission par rapport au téléphone portable, je suis maman, je trouve très très positif d'envisager de réguler les accès aux réseaux sociaux, à YouTube, etc. Aucun accès la nuit ne me semble essentiel et elle a raison, notre ami Emmanuel, dans ce genre de conditions-là, quand on sait que si c'est interdit et si c'est la loi qui l'interdit, je comprends ce qui peut se passer la journée, mais de fait, on est d'accord autour de cette table. Est-ce que vous scrollez la nuit, Laurélie, qui arrive?
3: À partir de quelle heure commence la nuit?
1: C'est toute la question. À partir de quand il fait nuit. Mais en tout cas, bon courage. Qu'est-ce que vous avez commencé l'interdiction, Aurore Métainier, dans votre lycée, dans votre établissement, depuis combien de temps?
3: Alors ça fait, moi j'entame ma 4e année dans mon établissement, il se trouve que l'interdiction existait avant mon arrivée, qu'on l'avait un petit peu assouplie l'année dernière, grave erreur, en se disant qu'on pouvait compter sur nos lycéens et on leur avait laissé davantage de liberté à la cantine et dans les couloirs. Force est de constater que ce n'est pas particulièrement positif, donc on rétropédale à la rentrée à partir du premier.
4: Il y a des confiscations ?
3: Oui, il y a des confiscations, mais qui ne sont pas très très importantes, parce qu'il suffit d'arriver dans les couloirs et là, bizarrement, les portables se rangent.
1: Ce que je trouve intéressant, c'est que vous avez essayé, vous vous êtes dit, c'est bon, ils ont l'air responsables, et puis à la seconde où vous leur rendez le téléphone, ils ne sont plus responsables. Ça raconte quand même une histoire, non? Ça dit, au fond, que c'est l'interdiction, le fait d'interdire, ça reste des mineurs, fonctionne.
3: Oui, après,
1: c'est un peu triste,
3: de l'adolescence.
1: C'est la vie, c'est des ados, exactement.
3: Voilà, le but de l'adolescence, c'est quand même de contourner les règles. C'est notre quotidien, quel que soit le sujet.
1: Ah ben ça, vous m'étonnez, je vous souhaite une bonne rentrée.
3: Merci à
1: ce
3: vous.
1: Sera mardi, enfin lundi pour vous, j'imagine, et puis mardi pour tout le monde. monde. On aura l'occasion évidemment d'en reparler. Merci de votre participation à cette émission. Merci à tous pour vos nombreuses questions. La question des petits bateaux, c'est celle d'Olivia qui a 12 ans.
4: Est-ce que le président de la République va faire des boutiques parfois pour s'acheter des vêtements ?
1: Je trouve que la question est géniale. Est-ce que le président achète ses vêtements tout seul ? Il est 20h sur France. Sophie Balbière pour l'info. Bonsoir Anne-Sophie.
5: Bonsoir Fabienne, bonsoir à tous. Le Quai d'Orsay confirme, des Français sont bien portés disparus après les inondations et les coulées de boue qui ont dévasté le Népal et le Tibet. Il est en revanche trop tôt pour donner un bilan chiffré, d'après le ministère des Affaires étrangères. L'Office du tourisme népalais évoque 4 Français et selon le dernier bilan, le drame a causé la mort d'au moins 392 personnes. Il y a 1400 disparus. Les recherches se poursuivent sur le terrain, mais aussi en ligne, Théo Renaudon, pour tenter de recueillir des informations sur les victimes.
6: Oui, un informaticien népalais, Niraj Boussal, a créé un site internet pour que les familles des disparus puissent laisser des annonces pour tenter de retrouver leurs proches. Ça se présente comme un tableau sur la colonne de droite. L'identité du disparu, nom, description physique, localisation supposée au moment de la crue. Et sur la colonne de gauche, les coordonnées de la famille. Parmi ces centaines de numéros, celui de Sabine qui vit dans la capitale, lui n'a plus de nouvelles de son oncle.
7: Mon oncle est chauffeur poids lourd. Il fait des trajets jusqu'à Razuwagadi pour aller chercher des marchandises derrière la frontière chinoise. Alors qu'il était en route, il y a eu l'inondation tôt le matin. Quand j'ai vu ça aux infos, j'ai tenté de l'appeler, mais son téléphone était coupé. J'ai eu un échange téléphonique avec lui la veille. Jusque-là, les appels passaient, mais depuis hier, lorsque j'essaye, ça ne sonne pas.
6: Voilà, Sabine est très inquiet, d'autant que son autre oncle, chauffeur poids lourd, lui aussi qui était dans la zone, a été retrouvé enseveli, transporté par hélicoptère. Il est mort à l'hôpital aujourd'hui.
5: L'ONU a débloqué une aide de près de 2 millions d'euros pour des soins médicaux d'urgence, des abris et de l'eau. Il était surnommé le boucher des Balkans. L'ex-chef militaire des Serbes de Bosnie, Ratko Mladic, est mort à La Haye à l'âge de 84 ans. Il purgeait une peine de prison à vie pour génocide, crime de guerre, crime contre l'humanité, responsable du massacre de Srebrenica en 1995, la pire tuerie en Europe depuis la Deuxième Guerre mondiale. Ratko Mladic était depuis des mois gravement malade. Un retour de vacances compliqué au départ et à l'arrivée de la gare Montparnasse à Paris. Le trafic a été interrompu plusieurs heures à cause d'une panne d'installation électrique. La circulation devait rester perturbée jusqu'en fin de journée. Cette habitation touchée par les flammes en Haute-Corse, un incendie s'est déclaré cet après-midi à Calenzana, au sud-est de Calvi. Les conditions de lutte des pompiers sont difficiles. Il y a de fortes rafales de vent. 44 départements en vigilance orange pour les orages, du nord à l'Aveyron en passant par Paris, la Moselle et le Puy-de-Dôme. Météo France alerte aussi sur un risque de grêle, de fortes pluies, des rafales de vent jusqu'à 100 km/h. Il pourrait y avoir également des phénomènes tourbillonnaires, notamment en Auvergne, en Bourgogne et dans les Vosges. Le premier grand débat de la présidentielle organisé par le MEDEF, toujours en cours à Roland-Garros à Paris. Raphaël Glucksmann de Place Publique promet de taxer davantage les successions. Jean-Luc Mélenchon de la France Insoumise appelle les patrons à augmenter les salaires. Le candidat Renaissance Gabriel Attal, lui, veut revenir sur les hausses du coût du travail. Côté Rassemblement National, Marine Le Pen annonce qu'elle présentera un plan d'économie de 125 milliards d'euros avant le débat sur le budget, donc fin septembre ou début octobre. L'équipe de France de basket en route pour la Coupe du Monde 2027 l'été prochain au Qatar. Match de qualification à 20h30 face à la Slovénie à l'Accor Arena à Paris. Et puis c'était ce soir le tirage au sort de la Ligue des champions de football parmi les plus grosses affiches de la phase de Ligue. PSG Barcelone, Arsenal Real Madrid, Inter Milan Liverpool, Atlético Madrid, Bayern Munich.
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5: Très belle soirée sur France Inter. Il est 20h05. À suivre, Rien ne s'oppose à la nuit avec Laurent Goumard. Bonsoir Laurent.
13: Bonsoir Astrid Meunier-Carne. Mon invité ce soir est réalisateur, scénariste, acteur, Arthur Harari, le cinéma incarné. On se retrouve nous à 21h. À tout à l'heure.
5: Mais tout de suite, le temps de se brosser les dents. Voici Les Petits Bateaux avec Camille Cronier. Et coucou les petites curieuses et les petits curieux, un peu de lèche-vitrine.
4: Bonjour, je m'appelle Olivia, j'ai 2 ans et je voulais savoir est-ce que le président de la République va faire des boutiques parfois pour s'acheter des vêtements. Merci, au revoir.
5: Bah oui, pourquoi pas. Est-ce que le président de la République va faire des boutiques parfois pour s'acheter des vêtements, demandes-tu, Olivia. Anne-Charlène Bézina, est-ce que vous savez si c'est possible une petite session shopping pour le président de la République, vous qui êtes enseignante en droit à l'Université de Rouen et à Sciences Po?
14: Alors, oui, c'est possible, puisque je rappelle que dans sa vie privée, c'est-à-dire quand il n'agit pas en tant que président, le président peut absolument tout faire comme un citoyen ordinaire. Et je rappelle que nos présidents de la République ne se sont absolument pas privés d'aller se balader tout seul, etc. Seulement, il y a des règles quand même. Notamment, la première des règles, c'est une règle de sécurité. Il faut toujours qu'ils soient précédés par leur service de sécurité. Donc typiquement, si demain, notre président en titre, qui est Emmanuel Macron, veut aller faire une boutique, eh bien, il doit faire reconnaître par son service de sécurité le périmètre dans lequel il va évoluer avant. Donc il faut que son service de sécurité aille visiter la boutique, la boucler, etc. Donc c'est pas forcément très confortable, ça c'est le premier point. Le deuxième, c'est aussi de faire attention à ne pas faire croire par des images, qu'on sponsorise ou qu'on soutient une marque plus qu'une autre.
5: Ah oui.
14: Donc demain, si je vais faire mon marché à Carrefour et pas à Intermarché, eh bien, je vais montrer aux Français qu'il faut préférer Carrefour que Intermarché. Donc il faut faire très attention à ça et c'est pour ça que le président de la République a, dans la coutume, plutôt pas l'habitude d'aller faire du shopping, ou en tout cas, au moins, le fait dans des moments de manifestation publique. Typiquement, dans le salon de l'agriculture, on voit toujours nos présidents de la République manger des produits du terroir. Mais outre ça, il faut faire attention à cette idée des pressions. Et je rajoute un point, c'est que le président de la République ne peut pas accepter de soldes, ni de ristourne, ni de cadeau, parce que ce serait considéré comme de la corruption.
5: Ah, donc s'il va faire les boutiques en période de solde,
14: il faut qu'il paye au prix fort en plus.
5: Ah, ouais.
14: Donc, très souvent, en réalité, on considère qu'il y a ce qu'on appelle un peu, aujourd'hui maintenant, ça s'appelle des personal shoppers, mais c'est-à-dire des personnes qui vont, des représentants qui vont faire une sélection et les amener directement à l'Élysée pour éviter justement que tout ça se fasse sous le feu des projecteurs et pour éviter le sponsoring insidieux.
5: Voilà, c'est ça. Donc en fait, il y a des gens qui vont faire les courses pour lui, que ce soit pour ses vêtements ou pour autre chose.
14: C'est ça, ou alors en tout cas, ce sont les commerçants qui amènent directement une diversité de choix à l'Élysée pour que le président choisisse, comme nous au fond, au sein d'une grande enseigne, mais sans le montrer.
5: Et hop, shopping à l'Élysée. Salut les matelots.
15: Les petits bateaux. 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
13: On ne peut rien vous cacher. Merci Camille Cronier et je me corrige tout de suite. C'est Anne-Sophie Balbir qu'on retrouvera pour les infos de 21h.

Bonsoir à toutes et à tous, en direct sur France Inter, je vous invite ce soir à une séance de cinéma, une séance particulière, une expérience existentielle au bord du métaphysique et de l'inconnu. Mais cet inconnu se décline au féminin dans le titre de ce film qui fut un temps fort du dernier Festival de Cannes, avec Léa Seydoux et Neil Schneider dans un vertige corps et âme. Body Swap, Identité fantôme, Eros et Thanatos, Métempsychose, pour Arthur Harari, rien ne s'oppose à la nuit.

0: Laurent Goumard.
1: Arthur Harari, bonsoir.
2: Bonsoir.
1: Votre film L'Inconnu est sorti hier en salle, troisième long métrage depuis 2015. Je rappelle que vous êtes aussi scénariste, notamment à la coécriture d'Anatomie d'une chute de Justine Triet, Palme d'Or à Cannes, on s'en souvient. J'ajoute qu'on a pu vous voir comme acteur dans Le procès Goldman de Cédric Kahn en 2023, mais c'est le présent qui m'intéresse. Nous sommes au lendemain de la soirée chiffre, la fameuse soirée chiffre. Je vous demande comment ça s'est passé.
2: Ça s'est passé bien. On est content. Après une première journée, c'est une première journée. Il faut voir comment ça évolue et tout, mais on était content.
1: Quel souvenir vous gardez de la projection du film en sélection officielle à Cannes ?
2: J'étais un peu. C'est comme si j'étais au milieu d'espèce d'œil du cyclone. Donc mes émotions s'annulaient. C'est-à-dire que j'avais du stress, de l'attente, de la fébrilité, en même temps j'étais heureux, mais tout ça s'est bloqué.
1: Ça s'est bloqué ?
2: Non, mais je veux dire, par exemple, j'ai vu le film, j'ai pas réussi à voir le film, c'est des images qui bougeaient sur l'écran. Quand il y a eu l'ovation, le moment où j'ai réussi à me détendre, c'était on a fait une petite fête ensuite, et le producteur avait fait la surprise d'inviter Abel Ferrara, qu'il avait fait venir de Rome et qui a chanté des chansons de Bob Dylan, et ça c'était un grand bonheur. J'ai même chanté une chanson avec lui.
1: Laquelle vous avez chanté avec lui ?
2: The Man in Me.
1: Très bien.
2: Qui était un bon titre par rapport au film.
1: Oui, un peu en Bob Dylan, on en parlera tout à l'heure. D'ailleurs, c'est quelque chose que vous avez en commun avec votre frère Luca Harari, puisque la BD Le cas David Zimmerman s'ouvre aussi sur une chanson de Bob Dylan. L'Inconnu, c'est un film vraiment fantastique, à tous les sens du terme, basé sur un secret, un film qui trouve son origine donc dans cette BD que vous avez co-signée avec votre frère, Le cas David Zimmerman, édité chez Sarbacane. Car à l'origine, c'est une idée de votre frère. Vous savez comment elle lui est arrivée ?
2: Oui, je sais. Il se posait beaucoup de questions sur son regard masculin, on va dire, ou sur la capacité qu'il avait, le naturel qui lui venait à imaginer des personnages masculins. Il se posait des questions sur ça, quoi. Parce que c'était sa troisième bande dessinée. Il en a fait deux avant. Et puis, de fil en aiguille, à un moment, cette idée de l'échange de corps et du fait de littéralement se mettre, bon, même si le personnage c'est pas lui, mais enfin, il y avait quelque chose de tendre là, se mettre dans un personnage de femme et se devenir femme, d'un coup, l'a énormément stimulé. Il s'est rendu compte que par ce jeu fantastique, enfin cet artifice de récit, quelque chose pouvait s'ouvrir de vertigineux sur l'identité, et tout de suite se sont engouffrées vraiment des choses passionnantes. Et c'est ça que j'ai trouvé fascinant, enfin ce rapport entre la simplicité de l'idée et la richesse des vertiges.
1: Tout ce que ça implique, oui. Ouais. Le film, c'est donc l'histoire de David Zimmerman. Dans le film, c'est Neil Schneider, méconnaissable, et pour cause. David Zimmerman travaille sur un projet photographique qui est de prendre en photo l'évolution urbaine de la banlieue parisienne depuis les années 70, j'y reviendrai. David se rend à une fête où il rencontre une jeune femme qu'il a déjà photographiée et qui le hante, Eva. Elle est jouée par Léa Seydoux. Ils s'éloignent tous les deux, vont faire l'amour et au terme de leur accouplement, il va y avoir métamorphose. David se réveille dans le corps d'Eva. Léa Seydoux va donc jouer, hantée par Neil Schneider, qui lui-même, qu'on va retrouver plus tard, hanté par l'âme et la personnalité de Malia, une autre adolescente. Où est passé le corps de David Zimmerman ? Même en parlant, d'ailleurs vous me voyez, puis vous êtes en train de rire, je me perds tellement c'est vertigineux. Comment vous avez travaillé avec Léa Seydoux et Neil Schneider pour qu'ils travaillent des corps qui ne leur appartiennent plus ?
2: C'était un grand terrain de jeu qui a commencé bien avant le tournage. En fait, dès le casting, bon, Léa, je lui ai pas fait passer d'essai parce que déjà,
1: c'est
2: compliqué. Mais c'est surtout que
1: c'est compliqué.
2: Non, elle a passé des essais encore récemment, je crois, pour des films. Et d'ailleurs, pour le personnage masculin, j'ai vu beaucoup d'acteurs, beaucoup, très très confirmés. Et en fait, il fallait passer des essais pour ce rôle, le rôle du garçon, on va dire, parce que là, en l'occurrence, il y avait vraiment deux rôles, quoi. D'abord jouer David, puis jouer Malia. Et bref, tout ça pour dire que. Le casting lui-même était une espèce de grand laboratoire, et puis quand on a choisi Niels et puis voilà, on a commencé à travailler avec Léa et lui, c'était presque un an avant le tournage, et on essayait beaucoup de choses, c'était sans chercher un résultat. J'écrivais même des scènes qui n'étaient pas réellement dans le film, et puis on a fait ce jeu de chaises musicales qui était vraiment à la fois très ludique et vertigineux déjà. C'est que Niels a joué des scènes en essai comme ça que Léa a fini par jouer dans le film, c'est-à-dire pour voir qu'est-ce que ça donnait si c'était Nils qui les jouait. Et on a aussi demandé à... Donc il y a une troisième actrice qui est impliquée dans la question du changement de corps, qui est Lilith Grasmug, qui joue ce personnage qui s'appelle Malia au départ. Et Lilith, qui a assez peu de scènes dans le film, a joué une grande partie des scènes que Nils devait jouer dans son personnage pour voir comment, en tant que jeune femme, elle aurait joué ça. Et donc Nils voyait ça, et des fois il la dirigeait même, il lui disait « essaye de faire un peu plus doux, un peu plus rythmé, avec plus d'émotion, etc. » Et après il avait les images, et il s'en imprégnait, il écoutait sa voix, et voilà. Et bon, c'était... Et puis Léa, ça a fonctionné de façon plus mystérieuse, comme par infusion. Léa, elle répétait tout le temps « Je suis David. »
1: Comme un mantra.
2: Et Léa est une actrice qui sacralise beaucoup le moment du tournage, le présent de la prise, comme si quelque chose... à un moment, elle m'a dit « Je rêve d'être une espèce de matière complètement non... Enfin, vierge, comme ça, et qui serait modelée au moment de la prise, dans les mains de la mise en scène, et quelque chose va surgir, quoi. Une espèce de vie va surgir. » Et je dois dire que j'ai eu l'impression de voir ça, notamment au montage. C'est assez mystérieux, quelque chose infuse et qui... Tout ce qu'on cherchait, c'était aussi beaucoup de réalisme, et donc ça pouvait pas être du côté de la caricature ou du... Donc c'était vraiment par des touches, il fallait que les êtres enfermés dans ces corps transpirent, quoi.
1: Vous leur avez parlé de livres, vous leur avez montré des films pour les préparer ?
2: Oui, alors c'était une espèce de grand, je sais pas, un fourre-tout, mais enfin, j'ai parlé beaucoup de Kafka, je leur ai parlé de bande dessinée, parce qu'au départ, la bande dessinée était sous influence de certaines œuvres, par exemple un auteur qui s'appelle Daniel Close, qui a fait une bande dessinée extraordinaire qui s'appelle David Boring, qui entretient des liens avec le film. Je leur ai parlé beaucoup d'Antonioni, évidemment Blow Up, qui est cité directement, enfin qui est une des matrices du film. Et je leur ai parlé aussi de Profession Reporter, qui est un grand film sur le changement d'identité et les troubles du moi.
1: Et dans les deux cas des films d'Antonioni, ce sont deux photographes.
2: Ouais, c'est vrai, absolument. Donc voilà, on avait évidemment Vertigo en tête, qui est une espèce d'ombre qui hante le film. Et puis voilà, il y avait un autre film qui est le film de Wim Wenders qui s'appelle L'ami américain, dont le personnage s'appelle d'ailleurs Zimmerman, je m'en suis rendu compte ensuite, et qui entretient aussi une affinité avec le personnage de mon film.
1: Lucas, votre frère, est à l'origine de la BD. Tom, un autre frère, est votre directeur de la photo. Il y a vraiment chez vous une complicité fraternelle et artistique. Elle a commencé assez tôt, je crois. Vous réalisiez des films en Super 8. Ouais. Il y avait déjà une distribution des rôles à l'époque ?
2: Ça bougeait pas mal. Bon, moi, je suis j'ai un grand frère, donc Tom, qui a 3 ans de plus que moi. Et je pense que sans son élan, il était devant, quoi. Donc, on a découvert le cinéma ensemble et on s'est passionné de façon complètement sans limite, quoi, pour ça, quand j'avais 9 ans, lui 12 ans. Et on faisait tout ensemble à ce moment-là. Et puis, quand il a grandi, j'étais un peu son modèle, donc il me filmait. Et puis, quand j'ai grandi un petit peu encore, on a co-réalisé des choses. Lucas, étant un enfant à ce moment-là, on lui demandait, il adorait se déguiser. Donc, il jouait, on avait fait un court-métrage où il jouait un nain, parce que forcément, il était plus petit que nous. Et voilà. Et c'était très ludique, quoi. Et puis à un moment, j'ai écrit un premier scénario qui d'ailleurs était adapté d'une courte nouvelle de Kafka. Donc je me suis rendu compte que c'était pas un hasard si je faisais ce film qui pour moi est très kafkaïen. Et à partir de là, et mon frère lui-même avait des projets comme réalisateur. Et à partir de là, lui qui avait un don très fort pour l'image, la lumière, en autodidacte parce qu'il a jamais été formé, s'est mis à devenir celui qui faisait l'image des films que je faisais moi. Et puis s'est mis à travailler pour d'autres aussi. Voilà. Et après, Lucas, qui s'est cantonné au dessin, nous on dessinait depuis qu'on était petit aussi avec mon autre frère, mais lui en a fait son métier, des études, etc. Et puis, lui, il raconte des histoires en dessin, donc à un moment, c'est revenu. Parce que la bande dessinée était une de mes premières passions, une de nos premières passions à tous.
1: Arthur Harari, je vous propose qu'on se retrouve après Gilda. Elle a tout pour plaire.
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2: Arthur Harari, notre invité ce soir, très attentif à ce titre de Gilda.
3: Ouais, mais parce que j'avais vu, je l'ai jamais vu en concert ou quoi, mais j'avais vu des chansons, des bouts de son spectacle, elle a l'air incroyable, ouais.
2: Très habité. Vous signez L'Inconnu, une expérience de métamorphose, des corps qui s'échangent à chaque fête, puisque ça commence par il y a un concert sauvage pour la seconde fête, une fête carnavalesque de jour de l'an pour la première, avec des masques de Trump. Il y a donc une sorte de dimension célébration anticapitaliste. Et c'est lors de ces deux fêtes que s'effectue l'échange des corps, la disparition. J'imagine que ce n'est pas un hasard. Il y a un discours politique derrière ?
3: Non, il n'y a pas de... Enfin, la première grande fête, elle est traversée par une espèce de libation politique, de libération politisée, comme une espèce de grande saturnale, comme ça, qui...
2: C'est le principe du carnaval.
3: C'est le principe du carnaval, et c'est une fête sud-américaine. Mais il n'y a pas de discours politique, on a créé cette fête en essayant d'enregistrer quelque chose de très contemporain, quoi, en se demandant qu'est-ce que ça pouvait être qu'une fête d'aujourd'hui, l'idée étant que le personnage se retrouve là-dedans et erre de façon très seule, comme un certain nombre de gens peuvent se retrouver dans des fêtes. Mais non, l'idée de ces contextes festifs dans lesquels se produit le swap, enfin avec cette créature, on ne sait pas trop qui c'est, qui habite, qui chasse des corps et qui n'arrête pas de passer d'un corps à l'autre, comme ça, avec une espèce de pouvoir d'attraction sur ses victimes. C'est un terrain de chasse, en fait. C'est comme ça que je l'ai perçu.
2: Alors moi, quand j'ai vu cette fête, on va dire, anticapitaliste, je n'ai pas pu m'empêcher de penser à la tribune que vous aviez signée en plein Cannes, Zappé Bolloré. Alors Zappé Bolloré, là encore, c'est une idée d'effacement, d'ailleurs, déjà à l'époque.
3: C'est pas moi qui choisis la tribune ni le titre. Mais...
2: Depuis en juillet, Canal+ a décidé d'investir 980 millions dans le cinéma français et européen entre 2028 et 2032. Pourquoi ces chiffres, on ne sait pas. Comment vous avez reçu cette annonce ?
3: Oh bah c'est une bonne nouvelle. Enfin, la réaffirmation non seulement de l'investissement de Canal+ dans le cinéma, mais des chiffres comme ça, enfin, on peut que s'en réjouir. De toute façon, moi, j'ai jamais suggéré qu'il fallait faire sans Canal+. Donc non, c'est une bonne nouvelle. Ouais.
2: Retour à l'inconnu, ce n'est pas la première fois que vous travaillez le motif de l'échange, de l'identité. C'était déjà présent dans Diamant Noir, dans Onoda, mais là, vous poussez l'expérience au paroxysme.
4: Alors, vous faites un documentaire ?
5: Oui, et votre témoignage nous intéresse beaucoup.
4: Vous n'enregistrez pas ?
5: Je préfère qu'on discute d'abord, si ça vous dérange pas.
4: C'est comme je l'ai dit sur Backstory. C'est ma sœur. Enfin, c'est plus vraiment ma sœur. Il y a un an et demi, elle a disparu. Elle est tombée enceinte, elle a disparu. Et avec mes parents, on l'a cherchée et on a fini par la retrouver au bout de quelques mois. Mais elle était plus pareille. Elle était très déboussolée, elle n'arrivait pas à nous reconnaître et finalement elle a dit qu'elle était pas vraiment dans son corps. Elle a dit qu'elle était devenue un homme. Enfin qu'elle était... que c'était un homme dans le corps de Sophie, voilà. Et mes parents ont décidé de l'interner dans une clinique psychiatrique parce que... ils l'ont diagnostiqué schizophrène parce que soi-disant Sophie avait toujours été fragile. Alors ils lui ont donné des traitements lourds, ils lui ont fait des électrochocs et voilà. C'est comme ça qu'on traite les gens qu'on comprend pas aujourd'hui, on leur grille la cervelle. Moi j'étais pas d'accord. Et je suis le seul qui le croyait.
2: Arthur Harari, qu'est-ce qui nourrit cette inquiétude dont témoigne tout votre cinéma ?
3: J'en sais rien. J'ai pas de... Ma mère, quand j'étais un peu plus jeune, maintenant elle a arrêté, mais elle me disait, mais pourquoi tu fais des films aussi... Je sais plus quel mot elle utilisait, avec autant d'angoisse et de traverser par autant de choses torturées. T'étais si drôle quand t'étais... Et c'est vrai que je faisais beaucoup de blagues et j'étais un peu... Donc d'ailleurs, ça m'arrive encore d'en faire. Non, bah, je sais pas. C'est dur de savoir. Et d'ailleurs, est-ce qu'on peut finir par savoir d'où vient ce qui nous meut, ce qui nous habite.
2: Il peut y avoir quand même un indice. Vous posez la disparition des corps, la disparition des identités. Le personnage David Zimmerman est photographe, certes. Il est juif aussi. Ce motif de la disparition, ça invite aussi à penser à la Shoah, non ?
3: Oui, je pense qu'on peut le voir. Enfin, c'est très présent pour moi, mais ça peut être perçu ou pas dans le film. C'est très.
2: Tout à fait.
3: C'était l'idée du film était que qu'il soit un espace dans lequel les spectateurs puissent projeter. Enfin, c'est extrêmement ouvert et où agissent comme un miroir. C'est un peu la métaphore la plus opérante que j'ai trouvée, c'est-à-dire un miroir, c'est toujours le même objet, mais selon qui se regarde dedans, il n'a pas la même forme, on ne voit pas la même chose dedans. Et donc, pour moi, ces choses sont présentes, elles sont souterraines, je m'interroge dessus. Quand je dis ces choses, c'est l'héritage catastrophique du destin juif, on pourrait dire ça comme ça, même si en fait il y a une infinité de destins là-dedans, mais oui, c'est pas absent. Ouais.
2: Il y a une phrase dans un article qui m'a troublé. Vous dites de Nils Schneider, je vous cite, que son physique a quelque chose de monothéiste. Qu'est-ce que vous entendez par là, Arthur Harari?
3: Oui, je sais plus quand j'avais dit ça.
2: C'est très beau de dire ça.
3: Ouais, ouais,
2: physique
3: ouais.
2: Monothéiste.
3: On m'a dit qu'il était un peu christique, qu'il ressemblait à un peu, enfin qu'il y avait un côté Jésus dans ce film, dans Diamant Noir, en fait, c'est que quand on dit christique, c'est tout de suite, il y a l'idée de la pureté du Christ. Enfin, on peut voir ça de manière un peu différente, c'est-à-dire dans Diamant Noir, je l'avais filmé, il avait quelque chose de, on savait pas si c'était un gentil ou un méchant. Enfin, c'est une espèce de héros sombre ou de héros qui fait du mal, et il y a quelque chose, peut-être que monothéisme veut dire il y a une vieille tradition lourde et un peu impure là-dedans. Sa beauté elle peut aussi contenir, parce qu'il est beau Nils, enfin il a une espèce d'aura comme ça, et elle peut aussi contenir quelque chose de destructeur, quoi, ou de qui est presque rongé de l'intérieur. En tout cas, dans les deux films qu'on a fait, il y a quelque chose qui prend corps, qui est assez étonnant comme ça.
2: Comme réalisateur, vous multipliez les prises, vous laissez à l'acteur la responsabilité de son jeu. Comment vous travaillez?
3: Oh ben un peu des deux. je travaille, comme je le disais un peu, beaucoup en amont. Enfin, j'essaye d'avoir du temps pour travailler en amont avec les acteurs, parce que le pire qui puisse arriver à un film, c'est qu'il ne soit que de la surface. Et c'est très très compliqué avec les conditions de production et puis comment les acteurs sont occupés, certains, de charger les choses pour donner la sensation que les films ont des racines, en fait. Et moi, je suis obsédé à cette idée-là, qu'ils soient hantés, qu'ils soient ancrés dans quelque chose, et que ce qu'on voit à l'écran, à l'image, l'état de l'acteur au présent, enfin du personnage, qu'on perçoive d'emblée tout un passé, tout un monde, toute une des couches et des couches et des couches. Or, c'est très compliqué de donner ce poids aux images. Et donc, arriver sur le plateau avec une histoire qui existe déjà entre nous, c'est-à-dire moi, les acteurs, puis je travaille avec une directrice de casting qui est très investie jusqu'au bout du tournage dans les questionnements sur le jeu. Elle est au plateau, elle s'appelle Cynthia Ara. Et c'est vraiment une espèce d'obsession pour que les choses soient... pour qu'il y ait de la profondeur, quoi, voilà. Et après, je suis à la fois très un peu directif et je constate aussi que les acteurs, c'est pas qu'ils font ce qu'ils veulent, c'est qu'à un moment ils font aussi ce qu'ils peuvent, et ce qu'ils peuvent amène quelque chose que je n'avais pas attendu. À plusieurs reprises, par exemple Nils, ce qu'il a fait de ce rôle a débordé ce que j'y avais mis, ou ce que je pensais y avoir mis, quoi.
2: C'est-à-dire, vous pensez à quoi en disant cela?
3: Il y a quelque chose d'un vertige du malheur et de l'oppression, comme ça, comme si c'était un personnage enfermé et qui avait besoin d'être libéré, quoi. Il y a quelque chose comme ça, que c'était le personnage, hein, mais lui, il lui a donné, mais pas si, parce que son corps à infuser en maigrissant comme ça. J'ai presque eu l'impression qu'il se retournait comme un gant. Et donc son intériorité... en fait, je ne pouvais pas savoir ce que ça allait donner jusqu'à ce que ça soit là.
2: Votre héros s'appelle Zimmerman. Comme lui, Bob Dylan, alias Robert Zimmerman, It's All Over Now, Baby Blue.

0: Cette chanson de Bob Dylan, on l'entend à la fin de votre film Arthur Harari, pour qui regarde comme moi les génériques. C'est un geste suffisamment signifiant de mettre cette chanson à la toute fin d'un film. Ça raconte quoi, Bob Dylan, pour vous ?
1: Ouais, ça raconte une grande longévité de compagnonnage. C'est le chanteur que j'ai hérité de mes parents, avec mes frères d'ailleurs. C'est une présence complètement, qui reste toujours très mystérieuse, mais qui est vraiment quotidienne. Et c'est une métamorphose permanente aussi. C'est quelqu'un qui a toujours voulu et réussi à échapper à une version unique de lui-même, à une définition, et qui a une longévité exceptionnelle. Son dernier album, il réinvente encore quelque chose, il chante différemment. Ça, c'est une chose dont je me suis rendu compte assez récemment. Il y a quelque chose chez Dylan qui est de l'ordre de la prophétie. Il annonce dans beaucoup de chansons, alors au début de sa carrière, de façon presque optimiste ou révolutionnaire, enfin très politisée, il annonce un changement, il annonce un grand retournement. Et en fait, petit à petit, à mesure qu'il s'éloigne du signifiant et où ça devient, où ses textes et ses chansons deviennent des espèces de paraboles presque cryptées et surréalistes, ce qu'il annonce peut être soit catastrophique, soit prometteur, mais il y a quelque chose presque d'étrangement messianique comme ça. Attention, quelque chose va arriver. Quelque chose qui ressemble à ce qu'on trouve chez Kafka aussi. Le grand renversement, quelque chose qui peut être soit vu comme une catastrophe, soit une délivrance possible. Et je suis frappé, cette chanson, par exemple, il dit à cette baby blue, on ne sait pas qui c'est, il lui dit « Tout est fini maintenant et il faut que tu recommences ». Et donc c'est vraiment exactement le bout du chemin du film, quoi. C'est ce que je cherchais à raconter. Le film est une espèce de long, on peut dire, une espèce de long cauchemar ou de concrétisation d'une angoisse ou de plusieurs angoisses très intenses. Et c'est comme une épreuve qu'il faut traverser, qui a quelque chose de tragique, mais le tragique n'est jamais terminal, final. Il y a une possibilité de délivrance derrière.
0: Est-ce que vous aviez vu le I'm Not There, le film de Todd Haynes, en 2007, avec 6 acteurs, dont une femme, pour interpréter Bob Dylan? C'était déjà du body swap, en fait.
1: Absolument, ouais. C'est d'ailleurs assez étonnant. Mon film aurait pu s'appeler I'm Not There, Je ne suis pas là, qui est une des très très grandes chansons de Dylan. C'est un film dont le concept est fascinant. Je l'avais surtout vu comme un film conceptuel. Je crois que maintenant, il faudrait que je le revoie. Mais quand on est aussi obsédé comme ça, comme je le suis, par Dylan ou par certains artistes, les voir représenter, c'est compliqué.
0: Quand vous dites c'est un film conceptuel, enfin c'est comme ça que je l'ai vu à l'époque, ça fait peur, un film conceptuel ?
1: Non, c'est ce qui est dangereux dans l'idée d'un film conceptuel, je trouve, c'est que il est toujours menacé de n'être jamais plus que son concept. Et j'étais obsédé, moi, à l'idée de ne pas faire un film conceptuel. Il y a quelque chose qui peut être vu comme du concept au départ, mais je cherchais à l'incarner et à le rendre extrêmement présent, concret, matériel, et surtout que le mouvement du film fasse vivre au spectateur des choses, qu'il aille de surprise en surprise, qu'on ne soit pas uniquement dans l'application de quelque chose qui avait été pensé au départ en deux lignes comme une idée, quoi.
0: Je vous ai demandé d'apporter une voix qui vous a marqué et vous avez choisi une voix off. On est en 1960, L'amour existe, un court-métrage de Maurice Pialat.
2: 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Longuement, j'ai habité ce quartier de Courbevoie. Les bombes démolirent les vieilles maisons, mais l'église épargnée fut ainsi dégagée. Je troque une victime contre ces pierres consacrées. C'était un camarade d'école. Nous chantions dans la classe proche. Mourir pour la patrie. Un jour de gloire vaut 100 ans de vie.
0: C'est vous qui avez choisi cet extrait de Maurice Pialat.
1: Oui.
0: Qu'est-ce que Pialat ou cet extrait représente pour vous, Arthur Harari ?
1: Alors, Pialat, il représente quelque chose de très fort. C'est un réalisateur qui a retourné à un moment ma vision sur le cinéma, sur les films, quand j'avais autour de 20 ans, 21 ans.
0: T'as bien retourné.
1: Je sais pas, il y a quelques rencontres comme ça qui m'ont fait me dire que je croyais connaître ce que pouvait faire le cinéma, et qu'il y a eu Kiarostami à un moment, il y a eu Piala, il y a eu Jean Eustache à peu près à la même époque. Enfin, l'idée que le cinéma pouvait produire ça, quelque chose d'une expérience de la vie ou d'une transcendance inespérée. Enfin bon. Donc, et je revois les films Piala en ce moment. Et bon, ce film m'a toujours beaucoup, beaucoup habité. L'amour existe, qui est un des derniers films courts qu'il a fait avant de réaliser un long métrage. Et c'est un film sur la banlieue, sur son rapport à la banlieue et sur. C'est un film déchirant, comme ça, avec une voix off pendant 30 minutes. Et le plan, alors là, on le voit pas évidemment, mais ce début, c'est le début du film, c'est le tout début du film. Et c'est sur un plan qui est dans un espèce de petit pavillon de banlieue à l'intérieur, qui s'approche d'une fenêtre à travers laquelle on voit un paysage de banlieue et un train qui passe, comme il le dit au plus profond de ma mémoire, un train de banlieue passe comme dans un film. Et le plan ensuite recule. Et on s'éloigne de la fenêtre et on rentre. Et il y a un plan à peu près équivalent à celui-là dans mon film, qui est directement inspiré. Voilà, donc. Et il dit, la mémoire et les films, ce peuple d'objets qu'on ne pourra plus par la suite appréhender. Et je trouve le texte sublime, et il y a vraiment quelque chose d'une mélancolie qui s'ancre dans la sensation d'être en marge. D'être. Voilà, la banlieue, c'est le lieu du bannissement, c'est le lieu banni. Céline disait, c'est le paillasson devant lequel on s'essuie avant de rentrer dans Paris. Et il y a à la fois une rage et un amour, ce qui est vraiment les deux choses qui définissent le cinéma de Piala, les deux se contaminant ou se contredisant et s'accompagnant, dans ce film pour les gens, pour sa propre enfance, pour ce sentiment d'exclusion qui ne sera jamais rédimé, quoi, qui ne sera jamais réparé.
0: Vous savez qui est le comédien qui donne de la voix dans ce film ?
1: Je l'ai su.
0: Jacques Reynolds. Non, Jean-Loup Reynolds. Second rôle qu'il avait joué dans La Vérité de Clouzot.
1: Ouais. Une voix extraordinaire.
0: Alors justement, moi je pensais aussi que c'était pour la voix off, parce que la voix off, c'est aussi l'histoire d'une séparation. C'est une voix qui est extérieure à l'image, désincarnée, une voix donc sans attache. Et je me suis dit aussi que c'était pour ça que cet extrait vous avait marqué.
1: Oh bah je pense que... Je suis presque au-delà de l'analyse, moi, sur les choses qui me touchent à ce point-là. En général, la voix off, c'est passionnant, mais c'est devenu un outil très mal utilisé aujourd'hui. C'est-à-dire que la dimension habitée et presque de hantise que représente la voix off, qui est une chose qu'on retrouve par exemple dans un film extraordinaire que j'ai revu récemment, Badlands de Terrence Malick, son premier film. Une des plus belles voix off, je trouve, que j'ai vu, où c'est Sissy Spacek qui. Et ça donne une forme de distance à la fois rêveuse et tragique, comme ça, presque détachée. Effectivement, ça détache les images de notre réception. Et en même temps, ça nous y ramène de façon obsessionnelle. Tout sauf quelque chose qui nous permet juste de raconter l'histoire, quoi. C'est marrant parce que la bande dessinée, mon frère, il y a une voix off, qui n'est pas permanente, mais qui est intermittente. Et c'est une question que je me suis posée assez vite quand j'ai réfléchi à l'adaptation. Et c'est une question que je m'étais déjà posée sur mon film d'avant, Onoda, qui aurait facilement pu contenir une voix off, parce que c'est une expérience intérieure, c'est une expérience très individuelle comme ça. Et j'avais essayé de tenir. Il y a une seule ligne de voix off qui ouvre le film dans Onoda, et dans celui-là, il n'y en a pas. Et. J'essaye en fait de construire des aventures de la conscience, des aventures de la subjectivité, pour l'instant en passant par des éléments purement du présent, quelque chose qui émane des images. Mais peut-être qu'il faut que je m'attaque à la voix off un jour.
0: Mais vous savez, ça n'arrive pas comme ça tout seul. C'est le titre de James Blake, Don't Just A Pen, sur France Inter.

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1: Et Arthur Harari qui est notre invité ce soir. L'Inconnu, son film est en salle depuis hier. Je reviens sur Piala parce que je sais que vous l'avez mis dans une sélection de

0: fait, il incarne dans le jeu vidéo un gamin qui, dans la vie réelle, est très très malingre et peu sûr de lui. Et Jack Black, c'est une blonde explosive qui se retrouve coincée dans le corps de Jack Black. Donc, j'ai besoin de comédie aussi.
1: Vous travaillez sur un autre film, j'imagine. Vous écrivez, vous
0: non.
1: y pensez.
0: Non, je réfléchis. Je suis impassablement épuisé par le travail et la présentation de mon film. Et surtout, j'ai besoin d'achever un peu. Le film est sorti hier. Il est lâché, quoi, on va dire. J'attends que ça vienne. J'espère que ça va pas prendre trop longtemps, mais je suis serein.
1: Anatomie d'une chute, vous avez consacré, Justine Triet et vous, sur le plan international, Golden Globe du meilleur scénario, multi-récompensé aux César et aux Oscars pour le scénario. Qu'est-ce qui a pu changer pour vous dans votre lien au cinéma après cette consécration, Arthur Harry, on ne sent pas indemne avec...
0: Dans mon lien au cinéma, pas forcément... non, là, c'est la question de... Mais moi, je suis dans une position paradoxale par rapport à la reconnaissance, c'est-à-dire que j'ai eu énormément de reconnaissance avec ce film. Mais à une place légèrement de côté.
1: Pour autant, une place qui a été repérée.
0: Très centrale,
1: puisque le scénario a reçu beaucoup de prix.
0: Mais ça a suscité beaucoup de questionnements chez moi pourquoi ce film, par exemple, a été aussi largement un succès et pourquoi c'est comme un tube, quoi, Anatomie d'une chute, alors que c'était pas du tout conçu comme ça. C'était vraiment, moi je pensais que c'était un film dont l'âpreté allait faire beaucoup moins l'unanimité, quoi. Et donc je me suis rendu compte que voilà, ça se passait comme ça. Et c'est pour moi une place paradoxale, mais que je trouve intéressante. C'est-à-dire que les films que je fais moi, ils sont autres, ils sont différents. En même temps, là, ce film-là, il a une reconnaissance et une place bien plus large que mes films d'avant. Évidemment que c'est en partie lié à ce qui s'est passé avec Anatomie d'une chute. Mais je suis en chemin sur ces questions-là. Mais c'est plus des interrogations sur moi. Qu'est-ce que j'attends? Comment je veux? Comment je peux m'adresser en racontant les histoires que je raconte à tout le monde, on ne s'adresse jamais à tout le monde. Hein. Il y a 2 millions d'entrées à Anatomie d'une chute, il y a un peu plus de 1 million de personnes en France, mais c'est toujours troublant en fait ce truc-là. C'est ces questions-là que ça suscite, mais c'est intéressant.
1: Autre lien par rapport au cinéma, je pensais aussi à la façon dont vous avez dû travailler des Oscars quand vous étiez à Los Angeles, parce qu'il faut travailler en fait. Il y a la promo, il y a les lobbies.
0: On n'est pas payé d'ailleurs pour faire ça.
1: Quel regret, vous le regrettez?
0: C'est du travail, ça.
1: Oui, c'est énorme.
0: Non, je le regrette pas. Moi, mais à un moment, on s'est dit, c'est marrant quand même. On travaille littéralement sans être payé. C'était quoi votre question?
1: La question, c'était justement quel regard vous portez sur tout ce travail qu'il y a à faire, notamment aux Oscars, pour promouvoir. Travailler au corps même pour remporter la palme.
0: C'est compliqué, c'est pas notre métier, c'est trop long, c'est trop délirant. Enfin, il y avait quelque chose à un moment qui a échappé à notre contrôle, quoi. Tout le monde voulait rencontrer Justine et moi par la même occasion, mais bon, il y a eu quelque chose comme ça, une espèce d'emballement, et ça agit aussi comme un espèce de miroir aux alouettes ou de mirage, avec cette idée qu'il n'y a rien au-dessus d'Hollywood et que alors c'était vraiment génial, hein, de cette aventure américaine et cette reconnaissance, mais à un moment il a fallu qu'on se recentre. Enfin, Justine et moi, on est pareil sur ça. Enfin, on est heureux, on n'est jamais autant heureux que quand on fabrique un film, en fait. Et comment le fabriquer librement, c'est ça toute la grande question. Je suis pas sûr qu'il y ait une liberté équivalente aux États-Unis à celle qu'on a encore en France. Encore.
1: Je vous ai demandé une autre voie. C'est encore du cinéma que vous avez choisi, Arthur Harry.

0: L'influence de John Cassavetes par Bo Harwood, qui était le musicien avec qui Cassavetes travaillait tout le temps. Le début du morceau est très très très beau. Là, on a entendu un fragment très beau aussi, mais où c'est une ritournelle comme ça au piano avec juste un murmure. Et on ne sait pas si c'est un murmure d'homme ou de femme. Voilà, le film, pour ceux qui l'ont vu, est un immense film sur une femme en lutte avec sa santé mentale et le rapport qu'elle a à la norme, à la normalité, à son mari, à sa famille, à cette vie un peu pavillonnaire dans laquelle elle est engluée. Et bon, ce qui me fascine de chez Cassavetes, c'est un artiste fascinant, mais c'est que aucun de ses grands films n'existerait sans Jenna Rowlands quasiment, parce que il y a un livre génial qui est paru il y a quelques années, qui date mais qui a été traduit en France, qui s'appelle Cassavetes par Cassavetes de Ray Carney, qui est un très très grand livre sur d'investigation presque sur le travail de John Cassavetes, où on a parallèlement sa voix, tous les entretiens qu'il a fait, retranscrits quasiment tous pendant sa carrière. Et entrecoupé avec des entretiens, des témoignages de ses collaborateurs, il en ressort très écorné, enfin très, et en même temps comme une espèce de héros, encore une fois très sombre, très très destructeur, très presque pervers à des moments de cette aventure du cinéma complètement indépendant, individualiste comme ça. Et le rapport avec Jenna Rowlands est très fort. Il dit: sans ma femme, j'aurais pas compris que ce que j'avais à raconter, c'était les rapports entre les hommes et les femmes, et surtout, j'aurais pas eu accès à cette enquête que je devais mener, et la manière dont ça circulait entre eux, comment elle est co-créatrice de ces films. Enfin, dans ce film-là, Une femme sous influence, c'est très évident. Il n'est pas envisageable que ce film soit sans elle ou en dehors de ce visage et de ce corps. Et c'est vraiment de la co-création, quoi. Et je trouve que dans cette musique de début, on a presque l'impression que c'est sa voix à elle, alors que pas du tout, c'est la voix de Bo Harwood. Il y a quelque chose qui transpire de ça.
1: Encore une voix transgenre, on va dire.
0: Oui, presque.
1: Je rebondis justement sur cette histoire de musique, parce que vous aussi, le film commence par une ritournelle au piano.
0: Oui, la musique, c'est toujours très mystérieux. On a cherché longtemps, dans plusieurs directions, avec le musicien Andrea Poggio, qui est un musicien italien, avec qui j'avais déjà travaillé, qui avait co-signé la bande originale de Onoda avec Olivier Marguerite. Et Andrea a envoyé pas mal d'essais. Et puis, le film rejetait beaucoup de choses. C'était assez compliqué, l'atmosphère du film, ce qu'il racontait, accueillait peu de choses. Et puis, à un moment, ce thème-là, ces quatre notes-là, très simples, au piano, ça fonctionnait. Il y avait à la fois l'espèce de mystère presque policier, enfin l'espèce de suspense, et en même temps la dimension de existentielle, comme ça, presque de fatigue existentielle. Et donc c'était vraiment l'identité du film qui s'est jouée. Donc on a travaillé avec ça, et puis à un moment, on a eu cette idée d'essayer de le jouer à l'envers avec mon monteur, parce que je parle depuis tout à l'heure, dans toute cette promo, je parle comme si c'était moi tout seul qui avait fait le film, mais on est nombreux à faire un film, et notamment j'ai passé presque un an en montage avec Laurent Sénéchal, qui est mon ami, mon camarade, avec qui on a vraiment forgé ce film, quoi. Donc je tenais à lui rendre hommage. Et ce morceau à l'envers était fascinant, donc on a demandé à Andrea de travailler sur cette version en reverse, et c'est devenu le deuxième thème du film. Et voilà, il y a quelque chose qui a du sens, quoi. C'est comme s'il y avait un corps et puis son envers. Enfin, ça nous a plu, puis surtout ça a été très productif.
1: Comme colonne vertébrale du film.
0: Absolument.
1: Merci Arthur Harari, c'était Rien ne s'oppose à la nuit. L'inconnu est sorti hier en salle. La BD Le cas David Zimmerman est publiée aux éditions Sarbacane. Je vous donne rendez-vous lundi, même heure, en direct avec Lilia Hassen qui vient de publier J.E. aux éditions Gallimard. Toute l'équipe se joint à moi pour vous souhaiter la bonne soirée. Rien ne s'oppose à la nuit, c'est vrai. Elle commence, vous allez l'entendre, sur France Inter. Après les informations, vous retrouverez Mishka Assayas pour son Very Good Trip. 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Tout de suite, le journal avec Anne-Sophie Balbir. Désolée Anne-Sophie pour tout à l'heure. Bonsoir.
2: Bonsoir Laurent, bonsoir à tous. Les pays de la Loire et la Normandie ne sont plus concernés par des risques d'orage ce soir. 37 départements en vigilance orange désormais au lieu de 44. Du nord à l'Aveyron en passant par la Côte d'Or et la Loire. Les deux départements de la Corse sont également en vigilance orange, mais à cause de la canicule. Un incendie s'est d'ailleurs déclaré cet après-midi à Calenzana, en Haute-Corse, au sud-est de Calvi. 170 pompiers et des moyens aériens sont déployés. Sa garde à vue est prolongée de 24 heures. Le conducteur soupçonné d'avoir foncé sur des piétons devant la gare de Caen hier soir. Selon le parquet, le drame qui a fait 2 morts et 9 blessés pourrait avoir eu lieu dans un contexte d'animosité entre les communautés tchétchènes et afghanes. Le suspect est un Russe d'origine tchétchène de 26 ans. Il sera présenté à un juge d'instruction demain. Plus aucune viande cachère ou halal ne sera produite dans l'abattoir de Perpignan jusqu'à nouvel ordre. C'est ce qu'affirme la préfecture des Pyrénées-Orientales. L214 avait signalé des faits de maltraitance animale hier et publié une enquête. Une inspection des lieux est prévue lundi et mardi prochain. Sur la route, dans les grandes villes françaises, les zones à faibles émissions, les fameuses ZFE, ont bien contribué à faire baisser la pollution de l'air ces dernières années. C'est ce qu'affirme une étude publiée par l'INSEE aujourd'hui. La mise en place du dispositif a incité à l'achat de véhicules moins polluants. Les ZFE avaient été expérimentales à partir de 2017, puis inscrites dans la loi mobilité de 2019. Aux États-Unis, une femme victime de viol assigne en justice XAI, l'entreprise d'Elon Musk spécialisée en intelligence artificielle. Elle accuse la société d'avoir utilisé, dans le développement de son IA, des images pédopornographiques mettant en scène des viols filmés dont elle a été victime enfant au début des années 2000. Elle mentionne aussi une analyse du Centre canadien de protection de l'enfance selon laquelle des images générées par Grok la représentent. Le lac Ontario, situé à la frontière américano-canadienne, change de nom. Le président des États-Unis, Donald Trump, vient de signer un décret pour qu'il s'appelle dès à présent Lac d'Amérique. Nouvelle offensive du locataire de la Maison-Blanche contre le Canada, pays avec lequel il se livre une bataille commerciale à coups de surtaxes douanières. 3 morts dans la bande de Gaza, selon la défense civile palestinienne. Bilan de frappes israéliennes menées aujourd'hui. Israël invoque des opérations contre des terroristes du Hamas. L'UEFA n'en a pas fini avec le président de la FIFA. L'instance du football européen prépare une plainte contre Gianni Infantino pour gestion déloyale. Décision après son projet avorté d'ouvrir la Coupe du Monde à des investisseurs privés.
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2: 21h03 sur France Inter. Very good trip avec vous, Mishka Assayas.
5: Merci beaucoup, Anne-Sophie Balbir. Bien sûr, vous serez de retour d'ici une heure pour nous présenter un tout nouveau point sur l'information. Ce soir, quant à moi, eh bien, je vais vous entraîner sur une planète à part dont, tristement, la vie vient de s'éteindre. Quelqu'un qui a été un véritable visionnaire, voire un prophète du son, qui fut dès les années 80 très en avance sur son temps, forcément. Vous connaissez ça, une envolée cosmique, somme toute inattendue.

Madonna, bien sûr, dans un titre de 1998 qui avait relancé en son temps une carrière qui, il faut le dire, avait perdu un peu de son lustre. Ray of Light, comme rayon de lumière qu'on vient d'entendre, une chanson qui avait également donné son titre à un album très à part dans le parcours de la chanteuse. Elle y avait travaillé en étroite collaboration avec un musicien anglais, producteur artistique surtout, qui avait choisi un pseudonyme cosmique, celui de William Orbit. William Orbit, dont on a appris très tristement la disparition le mois dernier à l'âge de 69 ans. « Il a été mon rayon de soleil », a déclaré Madonna. « Avec lui, j'ai compris que la musique ne devait pas se cantonner à un genre particulier. Dans Ray of Light, nous avons créé le nôtre. » Madonna, toujours à l'affût de nouveautés, avait remarqué le remix que William Orbit avait réalisé d'un de ses titres au milieu des années 90. Et d'ailleurs, William Orbit en avait réalisé beaucoup. Sting, Prince, on va l'entendre, Kraftwerk, Depeche Mode et même les Négresses Vertes. Cela dit, un des tout premiers hors du Royaume-Uni à avoir repéré le talent de William Orbit, c'est Étienne Daho. On en reparlera tout à l'heure. Alors, il y avait une dimension cosmique dans la vision musicale de William Orbit, qui s'appelait évidemment pas comme ça, et ses copains à Londres, qu'il avait baptisé comme ça quand il était gamin, parce qu'il leur donnait l'impression de planer toute la journée. Un des premiers à lui avoir fait confiance, c'est le manager américain Miles Copeland, qui n'est autre que le frère aîné du batteur du groupe The Police, Stuart Copeland, et Miles Copeland a dit de William Orbit qu'il savait comme nul autre jouer avec le temps et l'espace dans la musique, et que le seul point de comparaison qu'on pouvait trouver, c'était avec Pink Floyd, carrément, et qu'il le considérait comme un génie. La musique, disait William Orbit, c'est comme de la pâte à modeler, c'est élastique, on peut en faire ce qu'on veut. Voici un des meilleurs titres instrumentaux de William Orbit, dont la production a été extrêmement abondante du milieu des années 80 à la fin des années 90, un titre qui s'appelle « Water from a Vine Leaf », l'eau d'une feuille de vigne, et remonte à l'année 1993. Un programme spécial dans « Very Good Trip » sur France Inter, en hommage à l'étonnante vision musicale de William Orbit, nourrie par diverses sources d'inspiration en partie inattendues. Je vous en parlerai tout à l'heure.

Water from a Vine Leaf, un des titres les plus connus, signé par le producteur artistique anglais William Orbit, dont on a, je le rappelle, appris la disparition il y a tout juste un mois et auquel je consacre exclusivement l'émission de ce soir. C'était en 1993, ce titre, et comme je vous disais, c'est la chanteuse Madonna qui, à la fin du siècle dernier, a permis à William Orbit d'acquérir une sorte de reconnaissance officielle au sein de l'industrie musicale, puisque l'album Ray of Light, signé donc par Madonna, a obtenu en 1999 le Grammy Award du meilleur album. Et l'année suivante, une autre de leurs collaborations, la chanson Beautiful Stranger, créée pour la BO du film de la série Austin Powers, The Spy Who Shagged Me, hein, l'espion qui m'a tiré, a gagné celui de la meilleure chanson de film. Oui, dans le milieu des musiciens, néanmoins, et même pour un certain public hein, qui suivait les aventures de la musique électro, notamment le courant britannique de l'acid house, hein, qui accueillait des éléments de musique dite ambient, atmosphérique si vous préférez, et de musique cosmique post-psychédélique, eh bien, le nom de William Orbit circulait depuis longtemps, assez longtemps, et faisait l'objet d'une grande admiration. Comme je vous le disais, un des premiers à l'avoir repéré et à avoir pris l'initiative de travailler avec lui, c'est Étienne Dao. Lui et son producteur artistique d'alors, Arnold Turboust, s'étaient pris d'amour, hein, vraiment, pour la musique du trio Torch Song, au sein duquel s'était révélé le talent de William Orbit. Au sein de Torch Song, il y avait une chanteuse d'origine américaine qui était basée à Londres, du nom de Laurie Mayer, très jolie voix, et Dao était carrément allé à Londres, hein, au studio Guerrilla, qui avait assemblé William Orbit, pour enregistrer une partie de l'album Pop Satori, qui était paru en 1986, un album dans lequel, peut-être certains se souviennent, figurait une très belle adaptation de la chanson Love at First Sight de Stuart Moxham, des Young Marble Giants. La version d'Étienne s'appelait Paris le Flore. Étienne Dao a évoqué avec une grande tendresse William Orbit sur son site Instagram, avec un petit pincement évidemment, je le cite, « Hélas, les manquements de ma maison de disques, qui ne le payait pas à temps, ont gâté la relation et William a mis brutalement un terme à cette collaboration. Dans les années 90, nous nous sommes retrouvés et il a remixé génialement Épaule Tatou, qui reste un de mes remixes préférés et qui est aussi un genre de réparation de ce raté des années 80. Et c'était un vrai sorcier du son, conclut Étienne Dao. Et on entendra bien sûr ce remix de Épaule Tatou par William Orbit, Épaule Tatou d'Étienne Dao. Mais avant, je voulais vous faire écouter ça parce que c'est aussi brillant que inattendu.

Épaule tatou d'Étienne Dao, bien sûr, un titre de 1986 à l'origine, remixé néanmoins une dizaine d'années plus tard, génialement, je cite l'intéressé Étienne lui-même, par William Orbit. William Orbit auquel je consacre exclusivement le Very Good Trip de ce soir sur France Inter pour célébrer son immense apport à la musique des années 80-90. Génialement, pour parler du remix, on pourrait le dire aussi de celui que Orbit a réalisé en 1989 pour la chanson de Prince que vous avez entendu juste avant Étienne Dao, The Future, qui était la plus mémorable de la BO que Prince avait réalisée pour le film Batman, le premier de la célèbre série. Après le succès et les récompenses que William Orbit a obtenues grâce à son travail auprès de Madonna, eh bien, l'anglais a commencé à être sollicité par de très grands noms, notamment le groupe Blur, qu'on entendra tout à l'heure. C'est William Orbit qui a dirigé l'enregistrement, en effet, de l'étonnant album 13, qui était paru en 1999, très différent de ce que le groupe avait fait jusque-là. Un album qui inclut d'ailleurs un des classiques de Blur, Coffee and TV, chanté d'ailleurs de façon exceptionnelle par le guitariste Graham Cox. William Orbit est alors parti s'installer au tout début des années 2000 à Los Angeles, et c'est comme ça qu'il s'est retrouvé à travailler avec des chanteuses pop de premier plan comme Britney Spears et Pink. Mais son expérience là-bas n'a pas été très heureuse. Il a pu dire qu'il ne se sentait pas très libre là-bas comme il l'avait été à ses débuts à Londres. Et ses retrouvailles avec Madonna en 2012 pour l'album MDNA ne lui ont pas laissé un excellent souvenir. Néanmoins, certaines de ses productions du début des années 2000, qui sont aujourd'hui oubliées, méritent franchement d'être déterrées, comme celle-ci en 2003 avec le chanteur britannique Finley Quay. C'est une chanson qui s'appelle « Dice ».

Electrical Storm, un remix par William Orbit en 2002 d'une chanson du groupe U2, beaucoup ont dû le reconnaître. Un remix dans lequel on peut ressentir toute la magie de la touche propre à ce producteur artistique William Orbit, quoi que vous pensiez de U2, qui est, je sais, un groupe qui divise beaucoup. Alors j'évoque ce soir la mémoire de William Orbit. Il est peut-être temps que je dessine à grands traits le trajet de son existence, qui a bien des points de vue curieux, en tout cas non conventionnel. Il s'appelait de son état civil William Wainwright. Il était né en 1956. Il a grandi dans une banlieue du nord de Londres, l'aîné de deux garçons d'un couple maître et maîtresse d'école, originaire d'un milieu ouvrier. Chez nous, a raconté William, c'était triste et rigide. On avait le droit d'écouter que de la musique classique. Une expérience qui a bien sûr nourri ses productions futures. Je n'y ai pas encore fait allusion, ça va venir. En tout cas, à l'âge de 15 ans, William Orbit a décidé de prendre la fuite de ce foyer étouffant et de ne faire aucune étude. Il a vécu, comme il a dit, une vie de post-hippie fauché. Il a vécu dans un squat où son régime quotidien était, comme il en a témoigné, une barre de chocolaté de Mars et un buvard d'acide. Voilà. Et pour survivre, William a travaillé sur des chantiers. Il a été déménageur, brancardier. Il a travaillé dans des fermes fruitières. Il a aussi travaillé sur une péniche aux Pays-Bas et même été apprenti dessinateur industriel pour une compagnie pétrolière. Néanmoins, il a pris le temps d'apprendre la guitare, ce qui était son premier instrument et même son instrument de prédilection. En effet, William en jouait dans les rues, à Londres et à Paris aussi. Et il a même trouvé un engagement dans un pub du nord de Londres comme guitariste et chanteur. Un pote à lui a un jour créé un studio d'enregistrement un peu de manière sauvage, dans une école désaffectée, un squat, et les choses se sont enchaînées comme ça pour lui. C'est ainsi que William Orbit a créé au début des années 80 le trio Torch Song dont je vous ai parlé. Ensuite, ce sont ses productions personnelles sous le nom de Strange Cargo qui ont vraiment créé sa réputation. Il a obtenu en effet en 1990 un succès grand public grâce à un titre associé comme ça à la série Strange Cargo qui s'appelait Fascinating Rhythm et attribué à Bass-O-Matic. William Orbit a pratiqué des mélanges comme on n'en avait jamais fait avant lui, jamais entendu de techno, de folk, de musique ambient et de musique classique également. Alors, William Orbit, au début des années 90, a eu pour compagne une chanteuse dont je vous ai parlé plus d'une fois dans cette émission, vers le Good Trip sur France Inter, une chanteuse de folk britannique du nom de Beth Orton, et il a été le premier à l'orienter vers des sons électro-ambient. D'ailleurs, le duo des Chemical Brothers a ensuite sollicité la même Beth Orton pour créer d'autres chansons dans le même style, mais c'est franchement William Orbit, son compagnon d'alors, qui lui avait mis le pied à l'étrier. William Orbit a ensuite, dans les années 90, je vous en ai parlé, réalisé une série de remixes qui ont été très remarqués. Prince, vous l'avez entendu, Depeche Mode aussi. Et je vous parlais de sa collaboration en 1999 avec le groupe Blur. Voici un des meilleurs titres de cet album, 13. La chanson s'appelle Tender. C'est Blur avec William Orbit.

Une collaboration du groupe Blur en 1999 avec le très regretté producteur artistique William Orbit, auquel je rends ce soir un dernier salut. William Orbit qui, au-delà de ce que j'ai mentionné, avait d'autres cordes encore à son arc. Imprégné par ses parents de musique classique, il s'est attelé en 1995 à un projet surprenant, orchestré dans un style folk ambient, certaines de ses mélodies classiques préférées, Vivaldi, Handel, Beethoven, Ravel, Satie, jusqu'au polonais Gorecki, une de ses plus grandes admirations. Alors si vous n'êtes pas rebuté par ce genre de démarche, ayez la curiosité de jeter une oreille, vous risquez d'être très étonné et puis peut-être séduit. L'album de William Orbit sorti en 1995, illustrant ce que je viens de dire, s'appelle Pieces in a Modern Style et c'est même parfois assez captivant. Alors la fin de vie de William Orbit n'a pas été facile, il est paraît-il devenu sur le tard accro à la cocaïne et il a même manifesté un dérèglement mental qui l'a mené à une hospitalisation en psychiatrie. Il paraît qu'il était persuadé de travailler pour le contre-espionnage britannique et qu'on l'avait chargé de protéger la famille royale. Enfin bon, il s'est adonné aussi à la fin de sa vie à son autre passion, la peinture. D'ailleurs pour lui, musique et peinture étaient intimement liés. D'ailleurs, il n'est pas le seul à le penser. Son dernier album en date, de 2022, à William Orbit, s'appelle d'ailleurs The Painter. Et j'y ai trouvé ce très beau titre interprété par la chanteuse d'origine géorgienne Katie Meloa, qui s'appelle Duende, Duende comme un lutin en espagnol.

0: La très belle voix de la chanteuse d'origine géorgienne Katie Melua dans ce qui restera comme une des ultimes productions du musicien britannique William Orbit qui vient de nous quitter et auquel je tenais à rendre hommage ce soir. C'est tout, c'est terminé pour ce soir et pour la semaine. Merci beaucoup à Vincent Godard qui a réalisé et mis en onde l'émission. Merci également à Guillaume Cohener pour le site internet ainsi qu'à François Merlin à la discothèque de Radio France. Et tout de suite, vous allez retrouver bien sûr mon camarade Mehdi Maizi et son émission à la régulière. Il a réuni ce soir un plateau autour du film Spider-Man. France Inter, il est 22h. Et c'est Anne-Sophie Balbir que nous accueillons pour un tout dernier point sur l'information. Bonsoir Anne-Sophie.
1: Bonsoir Mishka, bonsoir à tous. Les orages de la fin d'après-midi en Ile-de-France perturbent le trafic Gare de Lyon à Paris. Plusieurs trains en provenance du sud-est affichent plus d'une heure et demie de retard. Des arbres sont tombés sur les voies dans le secteur de Maison-Alfort dans le Val-de-Marne. La journée avait déjà été très compliquée au départ et à l'arrivée de la gare Montparnasse à cause d'une panne d'installation électrique. À moins d'une semaine de la rentrée scolaire, Aix-en-Provence ferme toutes ses bibliothèques jusqu'à nouvel ordre pour un contrôle préventif. Des punaises de lit ont été découvertes à la bibliothèque de la Halle aux Grains en centre-ville. Pendant plus de 3 heures, au lieu de 2 programmés, les 7 candidats déclarés à la présidentielle ont débattu devant des chefs d'entreprise aujourd'hui à Roland-Garros. L'événement était organisé par le MEDEF. Parmi l'une des dernières passe d'armes, le candidat social-démocrate Raphaël Glucksmann s'en est pris à Gabriel Attal de Renaissance, l'accusant d'être arrogant et pointant du doigt l'impréparation des pouvoirs publics aux événements climatiques. Des Français sont bien portés disparus après les inondations et les coulées de boue qui ont dévasté le Népal et le Tibet. Il est en revanche trop tôt pour donner un bilan chiffré, d'après le ministère des Affaires étrangères. L'Office du tourisme népalais évoque 4 Français. Selon le dernier bilan, le drame a causé la mort d'au moins 392 personnes. Il y a 1400 disparus. On en parlait déjà la semaine dernière, ça se confirme, le phénomène naturel El Niño s'intensifie à mesure que la planète se réchauffe. C'est ce qui ressort d'une étude publiée dans la revue américaine Science et qui s'est appuyée sur l'analyse de squelettes de coraux vieux de 1000 ans. Le pic de l'épisode est attendu vers la fin de l'année. Il pourrait être le plus puissant jamais observé. Il est mort à La Haye à l'âge de 84 ans, l'ex-chef militaire des Serbes de Bosnie, Ratko Mladic. Il purgeait une peine de prison à vie pour génocide, crime de guerre et crime contre l'humanité. Responsable du massacre de Srebrenica en 1995, pire massacre en Europe depuis la Deuxième Guerre mondiale, Ratko Mladic était depuis des mois gravement malade. Le cerveau présumé des attentats du 11 septembre 2001 sera jugé en 2028 à Guantanamo, la prison où Khalid Sheikh Mohamed est détenu depuis 20 ans. Annonce de la justice militaire américaine. Ce Pakistanais élevé au Koweït était l'un des principaux lieutenants d'Oussama Ben Laden au sein de l'organisation djihadiste Al-Qaïda. Et puis le sport, le football, l'AS Monaco jouera la Ligue Conférence, victoire 4-1 face au club de Gornik Zabché. Les Monégasques connaîtront leurs adversaires en phase de Ligue demain. Du côté de la Ligue des Champions, le tirage au sort a eu lieu aujourd'hui. Dès la phase de Ligue, le PSG recevra le FC Barcelone et la Roma. Lille recevra notamment le Bayern Munich, Lens, Manchester City.
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5: Bonsoir Anne-Sophie Balbir, on vous retrouve à 23h. Bonsoir à toutes et à tous et bienvenue dans la régulière, l'émission de toutes les cultures. Il grimpe au mur, il se balance entre les gratte-ciels de New York et porte sur ses épaules une responsabilité qui, comme le monde entier le sait, implique de grands pouvoirs. Depuis plus de 60 ans, Spider-Man tombe, doute, perd ce qu'il aime, mais finit toujours par se relever et surtout, il revient encore et encore. Et cet été, l'homme araignée était donc de retour au cinéma avec Spider-Man Brand New Day, quatrième aventure portée par Tom Holland après Homecoming, Far From Home et l'immense succès de No Way Home, un nouveau film qui arrive dans un contexte particulier. Depuis quelques années, le public semble se lasser des univers partagés, des multiverses, des scènes post-génériques, de ces super-héros qu'on nous promettait autrefois éternels. Pourtant, à chaque apparition de Spider-Man, la ferveur reste intacte. La preuve avec ce dernier opus qui a dépassé les 2 milliards de recettes mondiales en seulement 3 semaines d'exploitation. Alors, comment expliquer ça? Pourquoi Spider-Man réussit-il mieux que les autres à la fameuse fatigue des super-héros? On va en parler aujourd'hui avec deux spécialistes, notamment Syl, créatrice de contenu autour du cinéma, qui était déjà venue nous voir en fin d'année 2025. Comment ça va?
3: Ça va, et toi?
5: Très bien, je suis content de te retrouver ici. Et également Xavier Fournier, journaliste, conférencier, spécialiste des comics et auteur notamment de super-héros L'Enveur du costume et créateur du podcast Aventure Fiction. Enchanté Xavier, merci d'être là.
6: De même, enchanté.
5: Et ben voilà, on va se régaler pendant une heure à la régulière spéciale Spider-Man, c'est maintenant et jusque 23h.
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7: Qu'est-ce qui m'arrive?
8: Je t'ai manqué, Spider-Man?
7: Je suis plus moi-même. J'arrive plus du tout à me contrôler. Je sais pas ce que c'est, mais je dois régler ça au plus vite.
9: Dernier semestre à la fac!
10: Ted, tu crois qu'il y a des gens qui regardent ça?
11: Il y a peut-être quelqu'un.
10: Ouais, bah au revoir quelqu'un.
7: Je suis pas un gars chelou.
10: Un peu quand même. Je m'appelle MJ.
12: Vous vous connaissez tous les deux?
5: Bon, Nami... Un extrait de la bande-annonce, mais je suis pas sûr qu'on ait besoin, que le film ait besoin de ça, puisque je l'ai dit, c'est un immense carton, et c'est vraiment le phénomène de cet été. Et j'ai peut-être une première question, j'en ai rapidement parlé dans l'introduction, mais si, là, c'est vrai que ça fait quelques années, on parle de la super-héros fatigue, fatigue des super-héros, c'est-à-dire qu'on a été abreuvé de films, notamment par Marvel, mais aussi par DC, on va dire ces 15, même 20 dernières années, comme s'il y avait une forme de ras-le-bol, et puis Spider-Man est un peu là peut-être pour contrecarrer ces prédictions-là. Selon toi, pourquoi justement Spider-Man résiste un petit peu à cette espèce de lassitude qu'on a autour des super-héros?
3: Bah, c'est vrai que depuis Endgame, je dirais, on a vraiment une fatigue des super-héros, on a l'impression que
5: le dernier Avengers en date.
3: Le dernier Avengers, ouais. On a une fatigue totale des super-héros et des films Marvel en particulier. J'ai l'impression. Bon, il y a aussi DC, mais c'est vrai que on le voit, les gens ont moins d'engouement pour les super-héros. Le multivers a fait aussi que les gens se sont fatigués, on comprend plus grand-chose.
5: Ça crée de la confusion, en fait.
3: C'est ça. Il y a eu aussi le streaming avec Disney+, où on a eu beaucoup de séries. Ça fait qu'il y a eu une avalanche de contenu et donc un détachement et une incompréhension un peu du public. Et c'est vrai que Spider-Man est sur un créneau un peu unique. Il y a vraiment, pour moi, c'est le meilleur super-héros qui arrive à lier ce côté vraiment jeune, adolescent, dans lequel on peut se retrouver très facilement. Et en même temps, qui est quand même un super-héros, qui est rattaché quand même au Marvel. Et du coup, ça fait qu'on arrive un peu plus à s'identifier. Et j'ai l'impression que toute la vague des nouveaux super-héros, franchement, on a eu un peu du mal. Après, Spider-Man, ça fait quand même des années qu'on est vraiment derrière lui.
5: Bien sûr.
3: Les premiers films de Sam Raimi, déjà.
5: En 2002, si je dis pas de bêtises, le premier, en tout cas, c'est au début des années 2000, donc ça fait un petit moment. Mais est-ce qu'il n'y a pas aussi dans ce succès autour de Spider-Man, au-delà, bien sûr, on va en parler du personnage, mais aussi la force de Tom Holland et Zendaya, qui sont aussi quand même à l'affiche de ce film-là. Est-ce que ça rajoute pas aussi quelque chose au-delà du fait que le super-héros soit cool et que ce soit, je pense, le préféré au jeu dans les cours d'école? Mais il y a aussi, effectivement, tu dis, ce film-là, il plaît pas qu'aux enfants. Là où peut-être le premier avec Tom Holland était peut-être un peu plus enfantin, le tout premier, là, c'est plus le cas. Il y a aussi cette force-là, la puissance de ce couple-là, qui est à l'affiche du film, qui joue aussi, je pense.
3: C'est vrai qu'à l'époque, pour le premier film de Tom Holland, on ne connaissait pas encore assez Zendaya, ni Tom Holland.
5: Oui.
3: Et il y a eu tout cet engouement hyper gossip, limite, avec ce couple. À chaque apparition de Zendaya sur un tapis rouge, ça fait l'événement. Donc n'importe quelle tenue fait l'événement. Et oui, il y a un engouement vraiment spécial pour ce couple. Et on le voit, Zendaya, il y a juste à la mettre dans un film et les gens vont aller le voir pour Zendaya. On l'a vu avec The Odyssey. Bon, il n'y avait pas que elle au casting.
5: Oui, bien sûr.
3: Mais ça a quand même beaucoup aidé. Les gens étaient quand même déçus de ne pas la voir autant qu'il fallait.
5: Ouais, ouais.
3: Mais là, sur Spider-Man, Spider-Man, oui, complètement. On a vu déjà, ils sont venus à Paris juste pour présenter la bande-annonce. Hein, je dis bien,
5: oui, oui.
3: Juste pour la bande-annonce. Et c'était un engouement énorme. Il y avait plus de 500 personnes devant la salle. C'était fou. Donc oui, le marketing aide beaucoup. Et ça fait sens aussi parce que les plus jeunes vont aller voir le dernier Spider-Man pour voir Zendaya sans forcément avoir vu aussi les premiers. Je le vois parce que ma petite sœur m'a dit, par exemple, « Ah bah il y a Zendaya, je vais aller le voir.
5: Oui, » oui.
3: Donc il y a ce truc de « Ok, on veut aller voir la dernière star du moment au cinéma. »
5: Et puis là, il y avait aussi même une promesse de nouveau départ avec ce film, comme si presque on pouvait le voir sans avoir vu tous les films Marvel auparavant. Xavier, est-ce que tu es d'accord avec ça sur le fait que on a presque...
6: Non, je suis désolé. En partie, je suis d'accord, mais y a un truc avec lequel je ne suis pas d'accord, c'est l'histoire de la super-héros fatigue.
5: Okay, ah bah...
6: c'est à la fois plus simple et plus compliqué que ça. C'est qu'il faut d'abord... Voilà, juste avant, moi, je suis lecteur de comics depuis un demi-siècle. Enfin, vraiment, mon ADN, c'est les comics. Et les super-héros au cinéma m'intéressent parce qu'ils sont l'adaptation de trucs que je lis. J'ai pas envie ou besoin de survendre les films, et c'est important pour ce qui va suivre. Mais il faut comprendre qu'effectivement, Endgame était pratiquement une anomalie. Peut-être qu'ils en feront une autre à la fin de l'année.
5: Avec Doomsday, donc,
6: c'est tout le mal que je leur souhaite, mais... Mais en tout cas, c'était une anomalie. Et il faut
5: pourquoi anomalie ?
6: Parce que l'histoire de la réussite des super-héros, elle est un peu pipotée quand même à la base, dans les années qui précèdent la Covid, parce que quand on regarde bien, les films n'étaient pas égaux. Et on avait déjà Ant-Man qui était au plancher, et on voyait que les gens choisissaient leur...
5: Ça faisait pas le milliard à chaque fois, quoi.
6: Les gens choisissaient leur combat. C'est-à-dire que quand on regarde, par exemple, Infinity War... qui est le film où la moitié de l'univers disparaît, et puis vous avez un Ant-Man qui sort au milieu, que beaucoup de gens n'ont pas été voir, et puis vous avez Endgame qui passe derrière, et les gens n'ont pas vu le Ant-Man, ils se sont dit, bon, on attendra la télé. Donc il y a déjà ce truc-là. Après, il se trouve qu'effectivement, j'avais regardé les chiffres, je crois que l'année du cinéma en box-office mondial, on est à 44 milliards en 2019. Et puis après, il y a un petit truc qui s'appelle la Covid et les confinements, ça a calmé pas mal les choses, ça a divisé en deux, je crois, pratiquement le chiffre d'affaires des cinémas. Et il y a plein de films qui, effectivement, étaient consacrés à des héros nouveaux.
5: Mmh.
6: Et donc, ces héros nouveaux, il faut
5: les installer,
6: les redécouvrir. Jusqu'en 2021-2022, vous avez des problèmes de promo, de choses comme ça. Je dis pas que ça explique tout. Je veux dire, ça n'explique pas, par exemple, le gadin phénoménal de The Marvels. Mais c'est pas parce que The Marvels a pas marché
5: qu'il
6: y a un problème de fatigue de super-héros. Et il y a un truc qu'il faut prendre en compte qui est super intéressant, c'est que le succès des films, de ces films-là, ou des blockbusters en général, maintenant, il s'appuie beaucoup sur la sortie en Chine.
5: C'est vrai. C'est vrai que c'est une nouvelle donnée, ça.
6: Pendant les premières années après la Covid, la Chine n'avait pas réouvert. Et en plus, elle était un peu en bisbille avec Marvel pour des histoires. Ils n'aimaient pas la réalisatrice d'Eternals. Donc, déjà, la Chine qui ne rouvre pas, ça vous fait 200 à 300 millions qui manquent à l'addition. Et No Way Home serait sorti à un moment où la Chine avait ouvert ses cinémas. Il faisait les 2 milliards. Donc, c'est des choses à prendre en compte là-dessus. Maintenant, c'est vrai que Spider-Man... Et puis en face, chez la concurrence, Batman, c'est des personnages intergénérationnels.
5: Oui, ou Superman l'année dernière.
6: Alors Superman, c'est un peu plus compliqué, parce que là aussi, quand on regarde les chiffres, on se rend compte qu'ils fonctionnent bien aux États-Unis, mais moins en dehors. Parce que je pense que pour pas mal de gens dehors des États-Unis, on pense que c'est le Boy Scout, l'établissement. Donc ça, ils le payent un peu. Mais des personnages comme Spider-Man ou Batman sont... un grand-père peut emmener son petit-fils Spider-Man ou Batman. Donc ça, c'est vrai que c'est une autre ça joue dans une autre cour. Mais je ne dirais pas qu'il y a une si grosse super-héros fatigue qu'on veut bien le dire.
5: Ouais, mais c'est intéressant parce que c'est vrai qu'on a tendance à voir comme une forme d'âge d'or, on va dire, les super-héros jusqu'à Endgame. Mais si on regarde un peu plus dans les détails, c'est-à-dire que typiquement, il y a un film que j'ai beaucoup aimé l'année dernière, je crois que toi aussi, je crois qu'on avait c'est Thunderbolts, qui n'a pas marché. Et donc, moi, j'ai eu tendance à lire ça comme bon, mais en fait, les gens en ont marre des super-héros. Mais toi, tu es en train de nous dire que finalement, des films comme Ant-Man auparavant ne marchaient pas non plus, et enfin pas plus que ça en tout cas, que c'est pas tant une anomalie.
6: C'était pas extraordinaire, il y avait des étages, on va dire. Voilà.
5: Oui, ok. Alors justement, sur le film Spider-Man Brand New Day, moi je l'ai beaucoup aimé, c'est mon préféré en tout cas avec Tom Holland. Pourquoi c'est une réussite selon toi ? Si vraiment le film, parce que j'ai quand même le sentiment, voilà, bon, il y a eu des critiques un petit peu frileuses, mais globalement le film est apprécié, notamment par les fans. J'ai le sentiment qu'il a donné, sans aller peut-être autant dans le fanservice que le précédent, mais qu'il a quand même justement donné, peut-être en offrant aussi un film avec un Spider-Man vraiment qui est dans la rue, qui revient peut-être un peu aux bases, je sais pas. Pour toi, quelles sont les clés de la réussite de ce dernier opus ?
3: C'est ce côté l'enfant de New York, ce loser qu'on avait tant envie de retrouver. D'ailleurs, dans les premiers films de Tobey Maguire, c'est ce qui marchait. Oui. C'est vraiment un héros déchu, qui est un peu au bout de sa vie, qui a perdu tous ses proches. Ça, c'est vraiment la recette pour moi du film qui a fait que ça cartonne. On a besoin de voir des fois des super-héros un peu souffrir pour s'identifier aussi. Et c'est vrai que niveau réalisation, on passe à un cap un peu plus quand même élevé. Quelque chose qu'on demandait chez Marvel depuis des années. Mmh. Surtout sur les deux derniers films, pour moi c'était une purge. Désolée niveau réalisation, c'était très très basique. Et là on a vraiment une recherche, que ce soit sur la photographie. On sait que ça a été tourné en caméra IMAX. Mmh. Donc il y a vraiment tout un truc, même comment la ville est filmée. Il y a vraiment une recherche. Là où dans les autres films, tu le disais tout à l'heure, il était un peu plus gamin. Donc c'était très lissé, très simple. Là c'est des problèmes de vie qu'on peut traverser. Et j'ai l'impression que la génération actuelle, la Gen Z, s'identifier de plus en plus aux problèmes aussi émotionnels. Donc le fait qu'on ait un peu du mal à pas savoir trouver les mots pour ses amis, son ex, sa copine, etc., c'est quelque chose qui nous touche beaucoup. On a pu le voir avec le succès d'Obsession. Donc les relations humaines après Covid deviennent vraiment hyper centrales dans les films, et ça fait que clairement, ça crée un engouement derrière des gens qui se disent « Ok, le bouche à oreille, ok, moi j'ai bien aimé Spider-Man, ok, je vais aller le voir. »
5: S'il parle de la mise en scène notamment, est-ce que tu es d'accord que... Parce que c'est une critique qu'on a pu faire aussi à des films Marvel, je pense, même à l'époque, hein, le premier Avengers réalisé par Joss Whedon, on disait « Bon, c'est énorme, mais la réalisation peut paraître un peu triste, un peu terne. »
6: Le premier Avengers, il a joué sur l'effet de surprise. Et on l'a vu avec l'ère d'Ultron, il n'y avait pas cet effet de surprise, c'était le même réalisateur, et d'un seul coup, ça s'est assez direct.
5: Tout à fait.
6: On est d'accord
5: même
6: que
5: les frères Russo, on leur reproche un peu ça, parfois. Enfin,
6: je pense quand même que c'est un autre niveau, les frères Russo, par rapport au premier Avengers. Après, on peut... Il y a beaucoup de gens qui, par exemple, tiquent sur les effets numériques, il y a plein de choses, mais c'est vrai que sur le Spider-Man, le dernier en date, c'est autre chose que John Watt. John Watt, faisait le boulot qu'on lui demandait. Enfin voilà, c'est ce qu'on appelle un faiseur, quoi.
3: Oui,
6: et là, on a un réalisateur qui, par exemple, tient énormément compte du sens de la hauteur. Il filme aussi dans la hauteur. Et ça on le rend, non seulement on a Spider-Man qui se jette du haut des immeubles, mais quand ses adversaires lui sautent dessus, il joue vraiment sur toutes les dimensions du truc. C'est évident que si on me dit que il veut faire une trilogie, je signe tout de suite. Moi,
3: le prochain film, ce sera lui.
5: Vous pensez que là, parce qu'on parle beaucoup aussi de Tom Holland et de combien de temps, parce qu'on l'a dit, il a commencé, il avait 19 ans, combien de temps il va pouvoir continuer à porter le costume Spider-Man? Pour vous, ça ne s'arrêtera pas là. On est reparti potentiellement pour plusieurs films. En tout cas, c'est ce que ça laisse penser, la fin de ce film-là.
3: Deux, trois films, je pense.
6: Je pense que, vu l'argent qu'il va toucher sur celui-là, il faut se laisser convaincre, éventuellement dire goûter, je pense. Parce que à chaque fois, c'est comme s'il gagnait au loto. Donc ça motive. Je sais bien que l'argent n'est pas que la seule motivation. Maintenant, c'est vrai que j'en reviens encore à ces techniques qu'il y avait en pré-Covid. Il y a un moment où on avait pratiquement un film Spider-Man tous les deux ans.
5: C'est vrai.
6: Au début de la version MCU, c'était un film Spider-Man tous les deux ans. Maintenant, il y a eu des décalages. Je reviens sur les confinements et sur la grève des auteurs aux États-Unis. Ça a décalé pas mal de choses. Je pense quand même que le couple, il va peut-être faire aussi un peu des « Oh là, on va peut-être pas... » On n'en a peut-être pas un pour dans deux ans.
5: Oui, ils ont aussi envie de faire d'autres choses de leur carrière.
6: Maintenant, c'est clair qu'on ne va pas attendre 5 ans avant d'en avoir un autre, je pense. Les studios vont leur mettre la pression aussi.
5: En tout cas, le film est un carton. Et quand un film marche comme ça, il y a aussi plein de choses qui se mettent à marcher, notamment la musique, qui est associée évidemment au film. Et je vous propose qu'on écoute un morceau qui bénéficie grandement du succès du film. C'est un morceau de Tame Impala, le morceau Loser, évidemment, qu'on va écouter tout de suite. Et juste après, on se retrouve pour parler de Spider-Man.

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1: Ce type, ce Flash Thompson, a probablement mérité ce qui lui est arrivé. Mais le fait que tu sois capable de le battre ne te donne pas le droit de le faire. 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
2: Est-ce que tu as peur que je me transforme en une espèce de criminel? 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
2: Alors ne fais plus semblant de l'être.
3: Un grand pouvoir implique de grandes responsabilités. C'est presque devenu une blague, hein, cette phrase qu'on répète comme ça dans tous les Spider-Man. Quand le personnage est créé par Stan Lee et Steve Ditko en 1962, si je ne dis pas de bêtises, qu'est-ce que ça change aussi, Xavier Fournier, d'avoir un adolescent comme ça, finalement, qui soit. Qui est vraiment, pour le coup, un arc que les films avec Tom Holland exploitent et continuent d'exploiter, même après 4 films. Hein, on sent que c'est encore, on en parle en antenne, un adolescent, un tout jeune homme. Qu'est-ce que ça change à l'époque?
4: Alors, il y avait déjà des héros adolescents, chez la concurrence en particulier, ouais. Donc chez DC Comics, il y avait une série qui racontait les aventures de Superboy, qui était un petit peu l'équivalent de ceux qu'ont connu la série télé Smallville. Donc ça racontait l'adolescence de Superman, et donc c'était Superboy. Et donc on le voyait en héros adolescent. Mais c'était l'Amérique rêvée, quoi. Il n'y avait pas de problème, les parents tenaient une épicerie, tout était propre, il n'y avait pas le moindre détritus, la poubelle était vide et tout allait bien. Donc là-dessus, voilà. Le vrai truc de Spider-Man, c'est Peter Parker, c'est le type qui a dans le costume. Moi, je dis toujours que s'il avait été mordu par une autre bestiole et avait eu d'autres pouvoirs, tant que c'est Peter Parker, ça fonctionne. Si on met quelqu'un d'autre dans le costume avec les mêmes pouvoirs, ça change complètement le truc. Et la vraie trouvaille dans Spider-Man, c'est que Ditko, qui est quand même la force motrice de la création du personnage, et Stan Lee, qui lui s'occupait surtout des dialogues, ils sont beaucoup inspirés, bah, finalement, de la littérature, un petit peu, tous les romans où il y a des sans-famille, des choses comme ça, ce truc de miséreux, ils l'ont adapté aux années 60. Un petit peu de décalage, parce que Steve Ditko est un dessinateur un peu daté, mais ça a tellement donné au personnage encore plus un décalage, c'est-à-dire que quand il va au lycée, personne ne lui parle parce qu'il n'est pas à sa place, il n'est pas à la mode, que ça fonctionne. Et le héros est créé en 62, et puis pendant les années 60, vous avez toute cette adolescence qui grandit et qui ne se reconnaît pas dans les adultes. Quand on regarde, alors c'est un peu moins vrai dans les films, mais quand on regarde la BD, souvent les adversaires de Spider-Man ont l'âge d'être son père ou son grand-père. Si vous regardez le vautour, le bouffon vert, tout ça, c'est toujours, ils se bagarrent contre des figures paternelles. Et ça, dans l'Amérique des années 60, c'était banco, quoi.
3: Ce que raconte Xavier, justement, sur la partie... finalement, Spider-Man, il est triste. Il perd la mort de l'oncle Ben, ou de la tante, etc. Mais il y a toujours... Est-ce que ça, c'est aussi important, une composante du personnage qui est importante? Alors, c'est pas le seul, hein, super-héros... Qui souffre, évidemment, une des représentantes les plus épuisantes, c'est Batman, qui a toujours évidemment cette espèce de spleen permanent. Mais il y a aussi ça chez Spider-Man, que moi je voyais pas tant que ça en fait quand j'étais petit, que je comprenais pas et que je comprends un peu plus aujourd'hui. C'est aussi important ça chez Spider-Man.
5: Oui, la déception. Le fait qu'il se construit à partir de grandes déceptions, de morts, de tragédies. En fait, c'est un héros tragique, Spider-Man, et c'est là où ça touche vraiment les plus jeunes. C'est ce que tu disais, le fait de s'inspirer de personnages qui sont abandonnés parfois, qui ont perdu leurs parents, etc. Bah, à la base, il a pu ses parents, Spider-Man, enfin Peter Parker. Il grandit en apprenant de lui-même et avec ses propres expériences. Et ça, c'est quelque chose qui peut toucher les plus jeunes. Et c'est en ça qu'on peut s'identifier à Spider-Man.
3: Mais est-ce qu'on peut avoir un Spider-Man qui vieillit? Parce qu'en fait, en tout cas au cinéma, alors je sais pas moi votre connaissance des comics, mais au cinéma, on a le sentiment que de toute façon, on a eu les films avec Tobey Maguire, avec Andrew Garfield, bon, il y en a eu que deux pour les raisons que l'on sait. Ce matin avec Tom Holland, on a le sentiment que... Il y a des Batman de 40 ans, des Superman, mais Spider-Man, il n'a pas le droit de vieillir, en fait.
4: J'ai longtemps pensé ça. Et je pense que maintenant, ils sont en train de négocier un virage où ils peuvent se permettre de jouer sur les deux tableaux. Parce qu'ils ont besoin d'un Spider-Man jeune, je le dis cyniquement, ne serait-ce que pour alimenter tout le merchandising.
3: Bien sûr, pour vendre.
4: Si ton Spider-Man commence à avoir 53 ans, ça va être plus compliqué pour vendre des galettes des rois avec la feuille dedans. Donc. Mais ils sont dans une phase, on en parlait en antenne, où maintenant, voilà, les trois premiers films de Tom Holland, c'était Spider-Man qui cherche des figures paternelles, des pères de substitution, Iron Man, Nick Fury, Doctor Strange. Et là, Alors je ne sais plus si on spoil ou pas, on parle un peu du film.
3: Bon, on va spoiler, voilà.
4: Ben, en tout cas, il y a une héroïne, enfin il y a une future héroïne oui. à qui il apprend lui, à son tour que les pouvoirs, c'est des responsabilités. Et donc ce film-là me donne l'impression qu'on entame une nouvelle série de films où c'est lui qui maintenant commence un peu à... qui joue des épaules et commence à transférer certaines valeurs à d'autres personnages. Et il y a le succès des films d'animation de Spider-Verse avec Miles Morales. Ils ont déjà dit à la fois Tom Holland est partant pour que ce personnage-là rentre au cinéma. Il y avait déjà dès le Homecoming, on voit l'oncle de Miles Morales qui est dans le film. Donc ils ont déjà placé les pions.
3: Et je vais par Donald Glover a priori.
4: Oui. Et c'est ça. Et le truc, c'est que là, ils peuvent se permettre de faire un Peter Parker qui vieillit. D'ailleurs, dans quelques BD, il y a déjà eu devenir parent avec des enfants, tout ça. Ils peuvent se permettre. Et ils peuvent avoir cet autre Spider-Man qui rentre dans la compétition. Et on aurait Peter Parker en mentor du petit nouveau. Et ça fonctionnerait, je pense.
3: Et ça, ce serait... Même dans les comics, on n'a jamais eu ça.
4: Si, on a eu... Mais c'est toujours ce qu'on appelle des futurs alternatifs, d'autres réalités.
5: Dans le Spider-Verse avec Miles Morales, on a un Spider-Man qui a un enfant.
3: Oui, c'est vrai, tout à fait. Oui,
5: et qui le protège et qui a peur qu'on attaque son enfant et tout. Et je trouve que c'est hyper intéressant. C'est ce que j'ai aimé aussi dans ce film, parce que tu as plein de Spider-Man différents, et t'en as un qui est vraiment papa, et donc il a d'autres préoccupations, et donc le voir vraiment au cinéma, donc en live action, pour moi ce serait hyper intéressant, et je pense qu'il y a forcément des générations aussi qui vont s'identifier aussi au fait qu'ils soient un peu plus adultes, mais je pense que ça se fera, comme tu l'as dit, en accompagnement avec un autre Spider-Man.
3: Bah, c'est vrai qu'on part, on attend beaucoup Miles Morales, enfin il y a évidemment les films qui existent déjà, mais on l'attend aussi en live action, ça, c'est quelque chose.
4: À ceci près qu'il faut que Sony et Marvel restent copains, parce qu'il ne faut pas oublier qu'il y a des contrats entre les deux studios, donc il faut que les deux restent copains. Il y a déjà eu une ou deux fois des petits coups de grisou, ils se sont dit bah non, finalement on ne veut plus travailler ensemble.
5: Mais ça s'est réglé grâce à Tom Holland d'ailleurs.
4: Et ça s'est réglé, donc il faut que les comptes soient un petit peu étalés des deux côtés, que les deux studios ils trouvent leur truc, donc il reste une inconnue. Si vous regardez No Way Home, la fin où tout le monde oubliait Spider-Man, c'était une porte de sortie rêvée cas où si Sony n'avait pas voulu signer. Quoi.
3: Est-ce que Sony pourrait faire un Miles Morales sans Marvel?
5: Oui. Possible.
3: Ouais.
5: C'est possible.
4: Ils ont le droit.
5: Mais ce serait compliqué, je trouve.
3: Ouais.
5: Ouais, ce serait compliqué pour les fans. Vraiment, ce serait très compliqué.
4: Et comment dire, c'est pas parce qu'on peut.
3: Qu'on doit.
4: Qu'on y arrive.
3: Oui.
4: Et Sony, tout à l'heure, on parlait de la fatigue des super-héros. Sony, ils ont un lourd CV en la matière. Ils ont fait quelques films qui n'auraient pas dû exister aux alentours 2023-2024, comme Morbius, Madame Web, Kraven. C'était des suicides cinématographiques. Hein. C'était des trucs déjà sur le papier. Ça ne fonctionne pas. Ils ont sorti ça pour des histoires de
3: et ce sont que des films dans l'univers Spider-Man, ça.
4: On voit bien qu'ils n'ont pas la niaque, c'est pour le dire poliment. Et donc, voilà, si on me dit, demain, ils vont s'occuper eux-mêmes de faire ça, j'y crois pas des masses.
3: Mais est-ce que ces échecs-là, ils ne sont pas aussi liés au fait que les personnages-là, ça a été moins identifié que Spider-Man? Si demain, ils font un Sony...
5: Parce que la réalisation, pour le coup, ils ne sont pas allés chercher très très loin, ils ne se sont pas vraiment cassés la tête. Ouais. Là où, vraiment, à l'époque, avec Sam Raimi, il y avait une recherche. On est parti chercher un réalisateur de films d'horreur.
3: Oui, tout à fait. Ce qui était un vrai pari. Risqué,
5: et on le voit avec là le dernier Spider-Man, il y a une recherche chez un réalisateur de mise en scène, de choses un peu plus.
4: Et puis, on sait depuis des films comme Blade que même quand le personnage n'est pas beaucoup connu dans les comics à la base, quand il y a de la matière, mais il faut qu'il y ait de la matière, on bouge un peu.
3: Il arrive ce nouveau Blade ou pas?
4: Alors, il a pris froid.
3: J'ai l'impression que c'est compliqué.
4: Non, c'est annulé apparemment.
3: C'est annulé. Bon, je propose qu'on écoute un morceau. On va évidemment parler de Sam Raimi, puisqu'on a parlé ici. On est obligé de parler, bien sûr, de ces films-là. Mais puisque vous avez parlé de Miles Morales, on va s'écouter un morceau qui est un des morceaux qui a battu tous les records en stream ces dernières années. C'est le Sunflower de Post Malone en collaboration avec Swae Lee, un tube immense, un des plus grands tubes ces dernières années.
5: Le meilleur.
3: Réellement, le meilleur, selon
5: toi. De Spider-Man,
3: Spider-Man. Bon, on écoute ça en tout cas. Et on se retrouve juste après pour continuer à parler de Peter Parker.

0: Swaley et Post Malone avec Sunflower, immense tube donc présent sur les films Spider-Man.
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2: C'est quoi la meilleure scène d'action d'un film de super-héros? Parce qu'en plus de 20 ans, on a vu toutes les approches, du réaliste au totalement fantaisiste, du virtuose au bien médiocre. Mais depuis tout ce temps, rien ne bat ce bijou absolu qu'est la scène du métro de Spider-Man 2, et je vais vous expliquer pourquoi.
0: Ça, c'est extrait d'une vidéo de nos confrères d'Écran Large. Alors, est-ce que la scène du métro dans Spider-Man 2 est la plus grande scène d'action de tous les temps? Je ne sais pas, mais c'est surtout pour parler quand même aussi de la trilogie de Sam Raimi, qui est importante même dans la chronologie des films de super-héros, qui est aussi la première adaptation, en tout cas par Hollywood, de ce super-héros-là au cinéma, par un réalisateur Sam Raimi qui n'était pas vraiment un réalisateur mainstream à ce moment-là, qui était identifié mais qui n'était pas dans la A-list des gros réalisateurs, même s'il était respecté. C'est quand même effectivement, comme on le disait en antenne, quelqu'un qui vient du cinéma d'horreur, qui était notamment connu pour Evil Dead, même s'il a fait d'autres choses après. C'est quand même assez audacieux, comme pareil quand on revoit un petit peu ça a posteriori. Qu'est-ce que ça change justement ces films-là, Xavier?
3: Eh ben, pour remettre un petit peu dans la chronologie, il y avait eu des films avant.
0: Bien sûr.
3: On remonte pas dans les années 70 ou 80, mais dans cette génération de films.
0: Les Batman notamment, les Superman.
3: Mais les Batman étaient un peu passés de mode. On va dire que c'est eux qui avaient marqué.
0: Ah, les X-Men,
3: la...
0: tu vas parler des
3: oui,
0: X-Men.
3: Oui, je dirais qu'il y avait Blade, j'en parlais tout à l'heure, qui a un peu lancé en montrant que même un personnage du fond pouvait être percutant. Il y a eu les X-Men, mais les X-Men, on sentait bien que l'idée c'était un petit peu de les matrixiser. D'ailleurs, il y a cette fameuse phrase, à un moment, ils sont dans le vaisseau et Wolverine demande où sont les ce que c'est comme costume. Et l'autre lui dit, tu voulais du spandex jaune. Et donc, il y a un côté, on se moque des costumes de super-héros, on fait du sérieux, on fait du balèze. Ils sont très bien, les films X-Men, en tout cas les premiers, mais voilà, il y a ça. Et le Spider-Man de Sam Raimi, même si c'est costume en cuir avec les alvéoles et compagnie, il y a ce côté, je te refais le Spider-Man que tu as vu dans certaines cases. Et par exemple, cette scène du métro aérien, c'est typique dans les aventures de Spider-Man dans les comics, qu'il soit toujours en train de supporter des poids ou des pressions de dingue. Ça vient du dessinateur, donc Steve Ditko, le dessinateur original de la série, qui était spécialiste de le faire écraser sous un ascenseur, sous un immeuble. Enfin, on voit ça d'ailleurs dans Homecoming, ils ont reproduit ce genre de scène-là. C'est typique de Steve Ditko de mettre Spider-Man en position un peu d'Atlas, le type qui a le poids du monde sur les épaules. Et donc, il faut savoir aussi que Sam Raimi, c'est un fan de comics, mais on trouve ses lettres de fan dans des vieux
0: magazines,
3: des vieilles BD des Avengers.
0: Ouais.
3: Donc c'est non seulement un type qui a les compétences, c'est un type qui a la connaissance de ses personnages qui les respecte, et c'est un type qui a déjà les épaules, alors qui n'était peut-être pas la superstar avant de prendre le job, mais qui a quand même les épaules pour résister un petit peu aux pressions des studios. Et c'est ce qui a défait le diptyque de Amazing Spider-Man après, quand ils ont voulu prendre la suite. C'est-à-dire que Mark Webb,
0: qui avait fait 500 jours
3: qui est bien nommé Webb pour faire de Spider-Man. Mais il n'avait pas, entre guillemets, les épaules pour résister au studio. Et ça s'est vu. Et donc, ça devient après un boulot de commande dans lequel il a fallu revenir. Et pour le coup, le réalisateur ou les acteurs n'en sont pas cause, mais c'était comme ça, il y avait la pression du studio. Donc c'est ce qui a permis à cette trilogie d'exister et de marquer le pas.
0: Sam Raimi hier qui sera revenu pour lever un Doctor Strange, qui est revenu dans l'univers Marvel. Quel rapport toi tu as avec cette trilogie originelle, si je puis dire?
4: C'est mon enfance.
0: Ouais, c'est ton enfance.
4: Ouais, Spider-Man 2.
0: Est-ce que ça fait partie pour toi de peut-être même le début de ta relation avec Spider-Man? Parce que moi, qui suis un peu plus âgé que toi, quand j'étais petit justement, donc dans les 90, c'est peut-être parce que aussi j'avais peut-être pas les bons comics, mais Spider-Man n'était pas trop présent pour moi. Il y avait vraiment Batman et Superman, c'était assez binaire. Et j'avais l'impression qu'en tout cas, en France, Spider-Man était moins omniprésent qu'aujourd'hui, où j'ai le sentiment que c'est clairement le super-héros préféré. Quand j'ai grandi, c'était pas vraiment le cas. C'était peut-être plutôt quelque chose un truc de connaisseur, Xavier.
3: Je vais trahir mon âge, mais il y a eu une première Spider-Mania en 77.
0: J'étais pas encore là.
3: Quand le dessin animé Spider-Man est arrivé sur la première chaîne, c'est devenu une folie fou furieux. Okay. Enfin, les jouets, les trucs de pâtisserie où tu voyais Spider-Man, il y a vraiment eu une explosion à ce moment-là. Moi, j'étais en cours moyen et il y avait pratiquement pas un gamin de ma classe qui lisait pas les aventures de l'homme araignée.
0: Okay.
3: Enfin, voilà, c'était ça. Et après, un an plus tard, il y a Goldorak qui est arrivé qui a dit pousse-toi.
0: Voilà, c'est ça, exactement.
3: Mais il y a déjà eu une popularité, il y a déjà eu des vagues.
0: Ok. Toi, c'est avec ces films-là que ça commence pour toi ?
4: Ok. Moi, il y a deux films globalement pour les super-héros, c'est The Dark Knight et Spider-Man 2.
0: Okay.
4: Ça, c'est vraiment les films qu'on regardait en boucle avec les cousins à la maison. Et Sam Raimi, oui, a fait partie vraiment complètement de ma cinéphilie. Donc, j'ai commencé avec Spider-Man. Et il y a vraiment quelqu'un dans ces Spider-Man qui a fait la différence, c'est Tobey Maguire. Je sais que c'est pas un acteur exceptionnel, mais il arrivait à incarner ce Peter Parker. Et je pense que c'est là où Sam Raimi a fait le bon choix. C'est vraiment cet héros un peu fragile, cet adolescent mis de côté, comme tu l'as dit tout à l'heure, avec lequel on veut pas déjeuner, qui est un peu bouli par ses camarades.
0: En fait, on y croyait, le Tobey Maguire est un peu mis de côté.
4: Ouais.
0: Andrew Garfield, il est trop cool,
4: il est trop beau
0: pour être de côté. Ouais. Il est cool en plus.
4: Il est trop cool.
0: Tobey Maguire est pas laid. Mais Tobey Maguire, il y a quelque chose de... Il est un peu awkward. Alors que je trouve qu'Andrew Garfield, c'est le mec le plus cool du campus, en fait. Andrew
4: Et Tom Holland, pareil, le mec est sympa, il a des potes. Ouais. Alors que le premier Peter Parker, donc Tobey Maguire, physiquement, ça collait totalement. Avec ses petites lunettes, recalées par les filles, mis de côté par les copains, vraiment pas le mec populaire. Et cette différence avec le costume, une fois qu'il met le costume, vraiment, il a cette confiance en lui. Vraiment, qui arrive. Et donc, il y a eu tout ce truc après avec les jouets. Moi, je m'en rappelle, j'avais un lance-toile avec moi. Il y a eu toute cette Spider-Mania très, très rapidement. Il y a eu de plus en plus de jouets comme Lego, etc. Je me rappelle qu'il y a beaucoup de jeunes qui achetaient des Spider-Man partout, tout le temps. Donc, ça s'est vraiment ancré. Là où Batman, pour moi, c'est un personnage un peu plus froid et un peu plus adulte. Donc, il y avait quand même une distance. Ce que j'aimais dans The Dark Knight, c'est le Joker, moi. Vraiment, que j'ai beaucoup aimé.
0: Je pense que Spider-Man, effectivement, il y a aussi eu la foule autour des jeux vidéo qui ont quand même beaucoup marché.
3: En jeux vidéo, Batman, il n'est pas pauvre non plus. Mais c'est vrai que, on va dire, les films, par exemple, Spider-Man, sont vraiment multi-âges. Bon, on va pas envoyer un gamin de 2 ans dedans, mais globalement, je reprends mon image du grand-père quand même son petit-fils, ça fonctionne. Là où même si Batman est un personnage multi-âge, il y a des dessins animés, il y a les trucs Lego, enfin il y a vraiment plein.
0: On va pas voir Dark Knight avec un enfant.
3: Mais voilà, c'est exactement ça ce que j'allais dire. On va pas emmener ou alors on est un peu spécial et faut envoyer la DAS, mais normalement non.
0: Est-ce que je reviens sur l'extrait d'écran large qu'on a entendu tout à l'heure. Est-ce que Spider-Man 2 c'est pour vous un sommet justement dans ce côté film de super-héros, et notamment parce qu'il y a aussi, parce qu'on parle de super-héros, mais il faut aussi des bons méchants. D'ailleurs, c'est une critique parfois qu'on a faite à certains films Marvel, passé un peu Loki, ça manque de méchants. Il y a eu Thanos, bien sûr, mais il faut un grand méchant ou une grande méchante. Et là, on avait Octopus avec Alfred Molina, qui joue aussi, je pense, dans la réussite de ce film.
3: Je pense qu'il faut des acteurs qui savent jouer les méchants avec ce qu'il faut de gouaille. C'est-à-dire pas se planter, faire du ridicule. C'est-à-dire, si vous avez en mémoire
0: Tommy Lee Jones dans Batman Forever, non ?
3: J'allais dire Arnold Schwarzenegger en train de faire Mister Freeze.
0: C'est celui d'après, oui.
3: Enfin, où c'est vraiment regardez, je viens cachetonner. Mais on a ça par exemple dans les films Marvel, quand vous avez Thor Ragnarok, où vous avez l'acteur qui joue Malekith, dont j'ai oublié le nom, mais qui avait fait Doctor Who avant. Le gars vient cachetonner et ça se voit. Pardon, je vous ai dit Thor Ragnarok, mais c'était Thor Dark World, Monde des Ténèbres.
0: Le dernier, c'est
3: non, le Monde des Ténèbres, c'est le deuxième. Okay. Et après, vous avez Cate Blanchett qui fait une méchante qui est tout aussi grand guignolesque en termes d'écriture, mais qui la porte.
0: Ouais, donc c'est important.
3: Et ça fait la différence.
0: Absolument.
3: Parce que, elle porte une partie du film. Donc on voit bien que les méchants, il faut qu'ils aient ce côté un petit peu genre, Et ça fonctionne. Tandis que si le gars arrive en rigolant d'avance et en disant c'est bon, c'est les vacances, on est foutu quoi.
0: Ouais.
4: Non, mais les meilleurs méchants sont vraiment dans les Spider-Man pour moi. Enfin, dans le premier, on parle du deuxième, mais quand même Willem Dafoe.
0: Bien sûr, ouais.
4: Un bouffon vert qui impose. Il y a des scènes qui sont vachement violentes. Vraiment, regarder ça petit, c'est un peu limite.
0: Oui, moi je trouve que ceux de Sam Raimi sont un peu moins quand même tout public que ceux avec Tom Holland.
4: Exactement. Et Octopus, comme tu as pu en parler tout à l'heure, c'est un méchant qui n'a rien à perdre. Et tu sens que Spider-Man, à tout moment, il peut perdre sa petite copine, il peut perdre, bah, du coup, son oncle, sa tante. Enfin, tu sens qu'il peut être mis en danger n'importe quand. Là où j'ai l'impression que plus on avance et plus on a des méchants un peu, pas ridicules, mais en fait, c'est des méchants qui se déconstruisent. En fait, tu comprends que bon, le mec est quand même un peu gentil. Mmh, là, non, le oui. mec est méchant.
0: Ils sont vraiment méchants.
4: C'est ça.
3: Attention, parce que c'était là le message de No Way Home. C'est-à-dire que le grand truc, c'est que le troisième Spider-Man, celui de Tom Holland, arrive à dire non, il ne faut pas se contenter de les battre ou de les laisser à leur mort, il faut les guérir.
4: Oui.
3: Et en fait, la plupart des ennemis de Spider-Man, on l'oublie, mais ce n'est pas simplement des méchants, c'est des gens malades.
0: Oui.
3: Et c'est ça aussi une différence.
4: L'homme sable, j'avais beaucoup aimé l'homme sable.
0: C'est dans le 3, ça. Celui 3. Qui est décrié dans les 3 de Sam Raimi, mais qui n'est pas un mauvais film.
3: À mon avis, ils ont voulu mettre trop de personnages.
0: Ouais, il y avait Venom aussi dedans.
3: Il aurait fallu le couper en deux. En
4: le 3 est assez spécial parce que quand il commence la production, lui, il a en tête l'homme sable, du coup. Et le deuxième échange, je l'ai plus.
3: Venom,
0: du coup.
4: Non, Venom arrive après. En fait, la société de production lui explique qu'il faut à tout prix intégrer Venom parce que
0: c'est à ce
4: moment-là, le public est complètement fan de Venom dans les comics. Il y a vraiment une hype autour de Venom. Et Sam Raimi, en fait, pour lui, il avait bouclé son film et il n'avait pas en tête le fait de remettre Venom. Donc, ça a été reshoot. Il y a eu vraiment un énorme bordel. Et Sam Raimi n'est pas du tout au final content de son Spider-Man, et ça se voit, on le voit, le film est décousu, il aurait dû avoir deux parties, mais même Tobey Maguire, c'est très bizarre, très ambivalent,
0: oui.
4: Tout est assez bizarre, pour le coup, moi je trouve que c'est pas un mauvais film, je comprends les intentions de Sam Raimi, mais c'est vrai que quand on a en tête la force des studios et le fait qu'on a imposé ça à Sam Raimi, ben, on comprend un peu mieux pourquoi.
0: Comment on explique que même avec un réalisateur aussi talentueux, et qui justement sort de deux films à succès, que, alors c'est peut-être que les studios comme ça puissent encore vouloir dicter leurs lois.
3: L'argent, monseigneur. Ouais. L'argent.
0: Oui, mais il a fait ses preuves. Je veux dire.
3: Oui, mais il y a juste un moment où quand il y a trop d'argent, les gens commencent à vouloir tuer la poule aux œufs d'or. Mmh.
4: Ouais, je pense que ça l'a dépassé. En
3: et
4: fait,
3: et c'est d'ailleurs le risque. C'est pas que de l'optimisme. Ouais. Le résultat de ce Spider-Man de cet été, c'est qu'à un moment, trop d'argent peut faire aussi que les studios pètent un câble.
0: Pètent les plombs, ouais.
3: Donc c'est pas que des bonnes nouvelles forcément. Mmh. Faut aussi que derrière ils savent gérer.
0: Plus d'argent, plus de problèmes. Qui disait ça ? Notorious B.I.G., j'avais envie de le citer. Et justement, parce qu'on parle de musique, je vous propose qu'on écoute un morceau de Bad Bunny, un morceau présent son dernier album en date, mais qu'on retrouve dans ce Spider-Man Born Today, c'est le morceau Eo.
4: J'ai crié quand j'entends ça.

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1: Et nous sommes là pour parler de Spider-Man. Est-ce que ça t'énerve, vous savez, quand je dis Spider-Man?
2: Non,
1: rien. Que ça va. Parce que moi, je peux comprendre. Hein, quand on prononce mal des noms d'artistes, ça m'énerve. Donc, mais c'est vrai que depuis tout à l'heure, je dis Spider-Man.
2: C'est des noms
1: propres. Petit côté franchouillard. C'est mon petit côté franchouillard. Je voulais vous faire. Alors, j'ai préparé un petit quiz, mais c'est vraiment juste pour parler Spider-Man, en fait. Hein, vous allez voir, parce qu'il n'y a rien de trop compliqué. Première question.
3: J'ai peur.
1: Il y a une petite musique, vous avez vu. C'est nouveau, ça. Merci à Sybille, à la réalisation. Comment s'appelle le journal pour lequel travaille Peter Parker?
2: Daily Bugle.
1: Daily Bugle, exactement. Et c'est un prétexte pour parler ça, parce qu'en fait, ben on le voit pas dans les films avec Tom Holland. Alors, peut-être aussi parce que justement, il y a un côté un peu plus juvénile, on en parlait en antenne. Pour l'instant, on a l'impression qu'il est encore étudiant, qu'il débute encore ça, et même s'il a, on sait pas trop de quoi il vit. C'est peut-être un peu le ce que tu disais, Xavier, le bémol de ces films-là. On sait pas vraiment comment il gagne sa vie, en fait.
2: En tout cas, dans le dernier, moi, j'ai toujours pas compris comment il paye son loyer. Mais...
3: et ses double écrans, et son téléphone pliable. Non, mais en plus, on voit Zendaya, du coup, MJ, qui a un travail qui parle de l'éthique en entreprise, etc. Et le fait que lui, on sache pas vraiment ce qu'il fait, tout en ayant une vie quand même assez bien menée, hein, petit appartement.
1: Ouais. Bien. Oui, parce qu'ils font un appartement avec une énorme fête.
3: C'est ça.
1: Ce qui est d'ailleurs un peu bizarre qu'ils aient autant d'amis. Je sais pas, je trouve. Ouais. C'est pas des gens qui ont l'air d'avoir autant d'amis normalement, mais en tout cas, ils ont un bel appartement quand même.
2: Parce que là, ils ont joué le contraste.
1: Ouais, c'est-à-dire
2: que Peter Parker n'a même plus ses deux plus proches amis. Eux, ils font la fête font avec la fête. Des dizaines de personnes. Donc,
3: mais c'est vrai que dans le premier, il enchaînait quand même les petits boulots. Il travaillait à la pizzeria, il était au Daily Bugle et en même temps, il faisait ses études. Donc, il avait quand même pas mal de boulot. Et là, pour le coup, ouais, il n'y a pas de taf.
1: Il n'y a pas de taf. Alors, tu as mentionné MJ. Quel est le nom complet de MJ?
3: Oh là.
2: Vous savez pour laquelle?
1: De Zendaya.
3: Oh, j'ai pas.
2: Je l'ai plus.
1: Ouais, je veux ça. Je,

0: je crois que Marvel Studios est arrivé à... une fois encore, hein, c'est pas de dire, c'est pas dessin, ils ont pas créé la perfection, mais en tout cas, ils sont arrivés à gagner sur un truc, c'est qu'ils ont transformé ces films en spectacle. Moi, j'appelle ça le Super Bowl. Et on le voit bien, une fois encore, il y a des étages dans ces films-là, c'est-à-dire qu'il y a des films qui sont des chapitres, donc on peut les voir, on peut aller les voir, ou sinon on se dit, et à plus forte raison, tu en parlais tout à l'heure, maintenant ils ont créé leur propre concurrence avec les plateformes, donc en particulier aux États-Unis où la chronologie des médias est très rapprochée, quelqu'un peut se dire, plutôt qu'emmener toute ma famille, que ça va me coûter un
1: bras et compagnie. J'ai regardé Loki,
0: on va attendre deux mois qui passent à la télé et on regardera. Sur les films pas importants, ça joue. Mais il y a des films qui sont importants, qu'on ne veut pas louper parce que sinon on va se les faire spoiler sur les réseaux sociaux. Et puis, qu'on veut voir, c'est-à-dire que ce soit la scène des portails dans Endgame ou la scène où il y a les autres Spider-Man qui arrivent dans No Way Home, c'est comme aller à un match de foot, c'est-à-dire que ça hurle dans les gradins, quoi, ça fait partie du truc. Donc il y a cette expérience-là, ils sont arrivés à transformer le truc en un spectacle vivant sur les films importants. Donc ça, c'est un exercice qui est très différent, et c'est aussi ce qui fait que les gens, je pense, ne veulent pas louper ce petit moment-là.
1: Est-ce que toi, tu as une forme de nostalgie par rapport à cette époque-là?
2: Ouais. Fou, Infinity War, Endgame et tout.
1: Ouais.
2: Complètement. Je me rappelle qu'à l'époque, on était vraiment au sommet de Marvel. Hein. Vraiment, les salles étaient remplies. Moi, j'avais ramené mes parents, ils connaissaient rien au Marvel et ils ont kiffé le film.
1: Oui, et puis même des héros que personne ne connaissait.
2: C'est en plus, ça.
1: Comme les Gardiens de la Galaxie, par exemple, qui a vraiment aussi créé
2: un écosystème. Il y avait une osmose entre même les acteurs, je trouve. Et là, on le voit, ils essayent de les refaire ramener, Iron Man, etc. On voit que les acteurs reviennent dans des personnages différents. Mais il y avait une osmose vraiment entre les acteurs, les personnages. Il y avait un truc un peu plus... Il y a un truc marrant, un peu cool. On se disait, OK, on va revoir la bande, en fait. Et ça, j'ai l'impression qu'on l'a un peu perdu. Après, c'est aussi le jeu, parce qu'à la fin du film, on sait comment ça se finit
1: bien
2: à la fin
1: du game. Ouais.
2: Mais c'est vrai que depuis ça, même avec Thunderbolt, que j'avais bien aimé, et je trouvais...
1: Avec ces nouveaux Avengers.
2: Voilà, et je trouvais qu'on retrouvait un peu ce mood-là, même si...
1: Mais personne n'a vu le film.
2: Bien sûr, les gens en ont marre.
1: Est-ce que, justement... Alors, question, c'est intéressant. Effectivement, là, on sort un peu de Spider-Man, quoique, on a, c'est une info, Robert Downey Jr. qui va donc jouer le méchant Victor Doom dans le prochain Avengers. Ça peut sembler un peu étrange, puisque ça a été quand même l'interprète d'Iron Man. Comment est-ce que tu prends cette nouvelle, toi, Xavier? Est-ce que ça te semble aberrant, ou est-ce que tu dis qu'ils vont sûrement twister quelque chose, nous expliquer ça, le lier avec Iron Man?
0: Bien sûr qu'ils vont twister, ils vont faire ce qu'ils veulent. Mais il ne faut pas oublier que ces films-là, ils existent non seulement pour nos petits yeux, pour les spectateurs, pour les exploitants de salles, pour faire fonctionner toute une industrie qui a besoin de vivre, à plus forte raison avec ces dernières années qui ont été difficiles. Donc même quand on n'aime pas les films Marvel, il ne suffit de pas aller les voir et de se réjouir que ça fait un peu d'argent pour le personnel des salles, et ça c'est intéressant. Non, mais moi, tu parlais de nostalgie, c'est pas exactement le mot, mais moi, je me souviens très bien, 15 jours avant la sortie du premier Iron Man, où plein de collègues me disaient « ça marchera pas, personne connaît le personnage ».
1: C'est vrai.
0: Et on me l'a refait 15 jours avant la sortie des Gardiens de la Galaxie. Donc ça veut dire que, fondamentalement, on en revient tout à l'heure, il suffit de rendre les personnages un petit peu attachants. Non, moi, je suis content que ça marche, et parce que quand ça marche pas, justement, on parle tout de suite de ces super-héros fatigues, donc je suis content que ça marche. Mais une fois encore, je faudrait pas que ça marche trop, parce que on a déjà vu les dérives que ça fait naître, et ça peut créer des réactions un petit peu spéciales auprès des studios.
1: On verra. En tout cas, ça, évidemment, c'est le gros film de fin d'année, avec le Dune 3, sur le même jour que Dune 3,
2: oui,
1: d'ailleurs.
2: Ça va être fou.
1: Ça va être une journée complètement...
0: Avant, on va prendre la température avec la ressortie de Endgame à la fin du mois de septembre.
1: Absolument, tout à fait. Et... puisqu'on parle de tout ça, c'est l'heure de la question qui tue. Oh ! La question est très simple, vraiment. Pour vous, quel est le meilleur film de super-héros de tous les temps ? Et pourquoi ? Si tu sais...
2: J'y vais, moi.
1: Ouais, vas-y, si tu es prête.
2: Spider-Man 2.
1: Pour toi, c'est celui-là,
2: ouais.
1: De Sam Raimi, donc avec Tobey Maguire.
2: Là, je l'ai revu il n'y a pas très longtemps, et franchement, ça a pas mal vieilli. Enfin, j'entends des gens dire « oui, mais il y a... » Non, ça a pas mal vieilli. Et il n'y a pas de film comme celui-ci qui m'a autant touchée sur le côté super-héros. Vous parlez de la scène du train, avec toutes ces mains qui se mettent vraiment sur Spider-Man.

0: Moi, c'est une scène qui m'a complètement choquée. Et même après des années, pour moi, un bon film de super-héros, c'est quand on y repense encore et encore et qu'on se dit, ouais, ce film a vraiment impacté ce personnage-là. En fait, j'identifie Spider-Man à
1: Ah, ce
0: Spider-Man 2.
1: ouais, ok.
0: Donc, c'est plus simple.
1: Et est-ce que pour toi, Tobey Maguire est le meilleur Spider-Man?
0: Non.
1: Ok.
0: Il joue pas très bien. Mais il incarnait bien ce mec dont on
1: Ce
0: parlait tout
1: mec
0: à
1: un
0: l'heure.
1: peu en marge. Et pour toi, Xavier?
2: C'est très compliqué
1: D'en sortir un, oui,
2: Oui,
1: j'imagine.
2: c'était. Pourquoi tu veux qu'on choisisse entre différents gamins? Non, mais
1: Mais
2: clairement,
1: en ce
2: clairement,
1: moment.
2: le Spider-Man 2, il a ses mérites. Il faudrait pas oublier le deuxième Batman de Tim Burton avec
1: Ouais.
2: Catwoman, qui
1: Oui.
2: a,
1: Et le
2: je crois
1: Joker.
2: qu'il a 35 ans dans la figure, ou quelque chose
1: Ouais.
2: comme ça. Il tient encore vachement la
1: Et le
2: route.
1: Joker, le pingouin, pardon, qu'est-ce que je raconte?
2: Et puis, limite, il est visionnaire par rapport à plein de choses qu'on voit dans la
1: Ouais.
2: politique maintenant. Et tu peux le montrer à des gamins aujourd'hui, ils vont pas te dire c'est un vieux film. Il tient encore la route. Donc, ce film-là. Et effectivement, il y a des films qui restent chargés d'émotions, même s'ils ne sont pas forcément les meilleurs films. Les Marvel Studios sont spécialistes de ça. Ils tombent sur des petites scènes et ils sont pas forcément. Enfin, c'est pas du Spielberg. Ça ne prétend pas être du Spielberg. Mais il y a quelques moments un petit peu collectifs comme ça.
1: Tu penses à. Est-ce que tu penses. Est-ce qu'il y a des Marvel, c'est des petits Marvel que tu aimes bien? Par exemple, moi, j'aime bien. J'aime beaucoup Ant-Man, le premier Ant-Man, qui est, on va dire, un peu un Marvel peut-être mineur dans tous ces films-là, mais. Et même dans son ambition, d'ailleurs, on sent que le film a pas.
2: Ant-Man, c'est pas mes préférés, d'abord parce que dans le premier, on voit,
1: Moi, j'adore Paul Rudd
2: il y a,
1: aussi.
2: il y a des petits bouts. Normalement, c'était un film qui devait être réalisé par
1: Edgar Wright.
2: Edgar Wright. J'allais dire Andrew, je sais pas pourquoi. Edgar Wright. Et on le voit, par exemple, la scène de la baignoire, on voit bien qu'il y a une tonalité qui est complètement différente. Et par contre, le réalisateur, dès que c'est les personnages qui tournent qui sont en train de parler entre eux, on a vraiment l'impression de regarder Les Feux de l'amour. Enfin, c'est vraiment tourné, la caméra posée, il n'y a rien de machin. Et le troisième, là, quand tu
1: Oui, non,
2: menaces,
1: bah ça,
2: c'est.
1: ouais.
0: Oh là là!
2: C'est dans le mur, on me
1: Oui.
2: demande comment
0: La
2: ça a pu être
0: purge.
2: validé, quoi. Donc non, c'est pas Ant-Man, mais il y a des trucs. Les Spider-Man, je crains pas. Surtout le Captain America Winter Soldier.
1: Tout à fait.
2: Où toute une partie de l'Amérique a été voir Captain America au cinéma. Et la morale de l'histoire, c'est que la meilleure survivance du Troisième Reich, c'est l'Amérique. Je pense que là, si j'étais avec les gamins, ils ont dû un peu paniquer dans la salle. Mais c'est plus. Parfois, il y a des messages qui sont beaucoup plus caustiques que ce qu'on
1: Ouais.
2: pourrait croire dans ces films-là. Hein.
1: Tout à fait. Très bien, merci beaucoup. Merci pour vos réponses. Je sais qu'elle était compliquée cette question. Et merci surtout d'avoir été là avec nous ce soir. Merci beaucoup, Cécile, créatrice de contenu qu'on retrouve sur tes
0: Ouais.
1: réseaux, sur YouTube, sur
0: C'est
1: Twitch aussi.
0: ciné, ouais.
1: Voilà, partout. N'hésitez pas à aller vous abonner, à aller regarder ça. Et merci beaucoup, Xavier Fournier, qu'on retrouve sur plein de choses, notamment sur le podcast Aventure Fiction. Merci beaucoup, vraiment, c'était un honneur de vous avoir aujourd'hui. Merci à toutes les personnes qui ont participé à la fabrication de cette émission préparée par Alex Lacour et Redouane Tella, réalisé par Sibylle Clamins. La programmation musicale est signée Jean-Baptiste Audibert. La technique ce soir, c'était Gaspard Guy Brochet. Merci aux équipes web et vidéo. Demain, on se retrouvera avec le motif, même heure, à la régulière. Après le journal, vous avez rendez-vous avec Fabrice Douel pour Affaires Sensibles. 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Les informations avec Anne-Sophie Balbir. Bonsoir Anne-Sophie.
3: Bonsoir Mehdi, bonsoir à tous. Pas de vainqueur, mais des joutes verbales nombreuses. Les candidats à la présidentielle en débat à Roland-Garros avec les patrons français comme spectateurs. Fiscalité, retraite, pouvoir d'achat, l'événement était organisé par le MEDEF. Que faut-il en retenir? Décryptage dès le début de ce journal. Des Français portés disparus après les crues au Népal et au Tibet. Les recherches se poursuivent sur le terrain, mais aussi en ligne pour les familles des victimes. L'actualité, c'est aussi la mort du boucher des Balkans, Ratko Mladic, ex-chef militaire des Serbes de Bosnie, responsable d'un génocide en 95. Et puis, ce sera corsé pour le PSG en Ligue des Champions, tirage au sort de la phase de Ligue, au programme notamment le FC Barcelone, l'AS Rome, Manchester City.
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3: Sept candidats à la présidentielle se sont donc affrontés aujourd'hui à Roland-Garros lors des universités d'été du MEDEF. Les échanges de mots ont fusé pendant 3 heures sur le cours central. Marine Le Pen, Bruno Retailleau, Gabriel Attal, Raphaël Glucksmann, Édouard Philippe, Jean-Luc Mélenchon et Marine Tondelier étaient interrogés par des chefs d'entreprise sur leur programme économique. Un débat en forme de lutte politique pour qui réussira à se hisser à la deuxième place du podium derrière la chef de l'extrême droite, Mathieu Bonnour.
5: Pendant le débat, Marine Le Pen n'est pas vraiment dans le viseur des autres candidats. C'est la bagarre de la deuxième place. Les Français font le tri entre les candidats utiles et ceux qui ne servent à rien, glisse l'entourage d'Édouard Philippe, lui qui s'en prend plusieurs fois à Jean-Luc Mélenchon.
6: Vous avez dit que vous ne compreniez pas la réalité dans laquelle vous évoluez.
7: Mais j'ai pas dit ça, bah, si, je parlais d'autre chose. Arrêtez de caricaturer tout le monde.
8: Vous l'avez dit, vous regarderez la VAR.
5: L'ancien Premier ministre d'Emmanuel Macron met en avant son passage à Matignon, mais s'éloigne de la suite. Gabriel Attal suit le mouvement, détricotage en règle de l'héritage. Raphaël Glucksmann tente de renvoyer la balle.
9: Je m'attendais à votre culot sur l'économie, avec 1000 milliards de dettes en bilan, de nous faire des leçons d'économie, mais alors des leçons d'écologie. Il y a une limite à l'arrogance.
5: Une écologie que Marine Tondelier essaie d'imposer plusieurs fois. Bruno Retailleau campe, lui, la position de l'ultralibéral contre les normes. Pour terminer, Marine Le Pen semble finalement avoir choisi son adversaire.
10: Nous avons fait un travail extrêmement sérieux. Ça fait 2 ans qu'on fait. On a fait un contre-budget. Nous avons été les seuls à... Non, pardon. La France Insoumise également a fait un contre-budget.
5: Elle interpelle directement les patrons avec ces mots. Jugez-moi sur les engagements, pas sur ce que vous pouvez entendre. Appel aussi lancé par Jean-Luc Mélenchon. Tentative pour les deux d'effacer l'histoire des campagnes passées pour écrire un autre récit.
3: Mathieu Bonnour pour France Inter. De moins en moins de départements en vigilance orange pour les orages. Il y en a désormais 25, des Ardennes à l'Aveyron en passant par le Haut-Rhin, la Nièvre ou encore le Puy-de-Dôme. En Ile-de-France, en fin de journée, les intempéries ont perturbé le trafic Gare de Lyon. Des arbres sont tombés sur les voies. Plusieurs trains en provenance du sud-est affichaient plus d'une heure et demie de retard. En Corse, c'est une vigilance orange canicule qui est en cours. Un incendie s'est déclaré cet après-midi à Calenzana, au sud-est de Calvi. 7 habitations ont été touchées par les flammes. Le Quai d'Orsay confirme, des Français sont bien portés disparus après les inondations et les coulées de boue qui ont dévasté hier le Népal et le Tibet. Il est en revanche trop tôt pour donner un bilan chiffré, d'après le ministère des Affaires étrangères. L'Office du tourisme népalais évoque 4 Français. Et selon le dernier bilan, le drame a causé la mort d'au moins 392 personnes. Il y a 1400 disparus. Les recherches se poursuivent sur le terrain, mais aussi en ligne, Théo Renaudon, pour tenter de recueillir des informations sur les victimes.
11: Oui, un informaticien népalais, Niraj Boussal, a créé un site internet pour que les familles des disparus puissent laisser des annonces pour tenter de retrouver leurs proches. Ça se présente comme un tableau sur la colonne de droite, l'identité du disparu, nom, description physique, localisation supposée au moment de la crue, et sur la colonne de gauche, les coordonnées de la famille. Parmi ces centaines de numéros, celui de Sabine qui vit dans la capitale, lui n'a plus de nouvelles de son oncle.
12: Mon oncle est chauffeur poids lourd. Il fait des trajets jusqu'à Razouagadi pour aller chercher des marchandises derrière la frontière chinoise. Alors qu'il était en route, il y a eu l'inondation tôt le matin. Quand j'ai vu ça aux infos, j'ai tenté de l'appeler, mais son téléphone était coupé. J'ai eu un échange téléphonique avec lui la veille. Jusque-là, les appels passaient, mais depuis hier, lorsque j'essaye, ça ne sonne pas.
11: Voilà, Sabine est très inquiet, d'autant que son autre oncle, chauffeur poids lourd, lui aussi qui était dans la zone, a été retrouvé enseveli, transporté par hélicoptère. Il est mort à l'hôpital aujourd'hui.
3: L'ONU a débloqué une aide de près de 2 millions d'euros pour des soins médicaux d'urgence, des abris et de l'eau. Son nom restera associé à la pire tuerie de masse depuis la Seconde Guerre mondiale. Ratko Mladic est mort à l'âge de 84 ans à La Haye. L'ex-chef militaire des Serbes de Bosnie y purgeait une peine de prison à vie pour génocide, crime de guerre et crime contre l'humanité. Reconnu coupable du massacre de Srebrenica en 1995. Éric Bigala.
13: On l'avait surnommé le boucher de Bosnie. Ratko Mladic commandait en effet les troupes serbes de Bosnie pendant la guerre qui avait déchiré le pays entre 1991 et 1995. C'est lui qui ordonnançait les campagnes de nettoyage ethnique, forçant les non-serbes, essentiellement les musulmans de Bosnie, à quitter leur maison et passant par les armes une bonne partie d'entre eux, notamment les hommes en âge de se battre. Par exemple, dans cet extrait d'une vidéo tournée en 1995 après la prise de Srebrenica, femmes, enfants et vieillards sont évacués en bus. Mladic s'adresse directement à eux.
14: Bonjour, vous avez entendu parler de moi depuis longtemps. Maintenant vous me voyez devant vous. Il y a des gens valides parmi vous. Et vous êtes tous en sécurité. Et vous allez tous être conduits à Kladagne. On vous souhaite bon voyage. Et toi qui en as d'aller au combat, n'y retourne pas. Il n'y aura plus de pardon. Là je vous fais cadeau de votre propre vie.
13: Près de 8000 autres hommes de Srebrenica n'auront pas cette chance. Eux seront abattus. Poursuivi dès la fin de la guerre, Ratko Mladic avait pourtant réussi à éviter l'arrestation pendant 16 ans. Emprisonné à La Haye, malade depuis des mois, il avait vainement demandé à être transféré en Serbie pour y finir ses jours. Le tribunal ne l'y a pas autorisé. Condamné à perpétuité, il est mort en prison.
3: Éric Bigala, rédaction internationale de Radio France. Aux États-Unis, une femme victime de viol assigne en justice XAI, l'entreprise d'Elon Musk spécialisée en intelligence artificielle. Elle accuse la société d'avoir utilisé, dans le développement de son IA, des images pédopornographiques mettant en scène des viols filmés dont elle a été victime enfant au début des années 2000. Elle mentionne aussi une analyse du Centre canadien de protection de l'enfance, selon laquelle des images générées par Grok la représentent. Situation humaine dramatique, procédure interminable, décision de justice non exécutée en dépit de cadres juridiques solides. Chaque année en France, après un divorce ou une séparation, des parents s'enfuient avec leurs enfants à l'étranger. C'est ce qu'on appelle l'enlèvement parental international. Il y a 200 à 300 dossiers par an, des contentieux difficiles à traiter. Nous pouvons faire mieux, dit le ministre de la Justice Gérald Darmanin qui recevait des familles ce matin. Jean-Philippe Denis, vous avez pu rencontrer une maman privée de son fils.
15: Liulian avait 5 ans, il jouait tranquillement devant la maison de sa mère il y a 2 ans quand soudain...
16: Ils étaient 3 dans la voiture, il y en a un qui m'a mis de côté, il a mis l'enfant dans la voiture et ils sont partis.
15: Depuis 2 ans donc, Chloé se bat en justice avec les autorités roumaines pour récupérer son fils, mais rien n'y fait.
16: Aujourd'hui j'ai eu quand même 2 décisions de justice, une en Roumanie et une en France, comme quoi j'ai la garde exclusive. On a essayé l'exécution forcée de l'enfant, ça n'a pas abouti, ça bloque en Roumanie. On m'a carrément dit d'abandonner mon enfant.
15: Chloé a appris ce matin que Gérald Darmanin évoquerait son dossier la semaine prochaine avec son homologue roumain. Un nouvel espoir donc, mais d'une manière générale, la justice admet son impuissance à pouvoir régler ses dossiers autrement que par la voie diplomatique. Ou alors, en créant peut-être cette nouvelle cellule de médiation au sein du ministère, s'engage le porte-parole de la chancellerie, Sacha Stropkan.
17: Si cette cellule de médiation ne permet que de ramener chez eux ne serait-ce que 3, 4, 5, 6 enfants par an, bah, ça sera toujours 3, 4, 6 situations personnelles qui auront été réglées grâce à ça pour aider ces familles.
15: Et le ministère a également l'intention d'améliorer la communication avec ces familles pour réduire un peu le désarroi dans lequel elles sont plongées.
3: L'actualité sportive de ce jeudi avec le PSG qui va devoir avaler un gros morceau s'il veut décrocher un triplé en Ligue des Champions. Le double vainqueur européen connaît ses adversaires pour la phase de Ligue qui commence le 8 septembre. Ça s'annonce corsé avec 2 très grosses affiches pour les Parisiens. Ce qui ne veut pas non plus dire Nicolas Perronnet, mission impossible.
18: C'est devenu un classique et à chaque fois un sommet dans la compétition. Le PSG croisera à nouveau cette saison, mais cette fois à domicile. La route du FC Barcelone avec désormais sa collection de champions du monde espagnol, candidats comme les Parisiens à la victoire finale. L'autre grosse affiche se jouera, elle, à l'extérieur, sur la pelouse du vice-champion d'Angleterre, Manchester City. La réception de la Roma et un autre déplacement anglais à Aston Villa pourraient également donner du fil à retordre au double champion d'Europe. Mais les 4 autres adversaires sont beaucoup plus abordables, Galatasaray, Villarreal, Bratislava et Côme, le petit club de Lombardie qualifié pour la première fois de son histoire. La meilleure équipe du continent depuis 2 ans connaît donc la première partie de sa feuille de route pour tenter d'atteindre l'objectif de sa saison, le triplé en Ligue des Champions. Un exploit que seul le Real Madrid, entraîné par Zinedine Zidane, a réussi à réaliser en 50 ans entre 2016 et 2018.
3: Les 2 autres clubs français qualifiés, Lille et Lens, sont également fixés sur leur sort européen. Le LOSC croisera entre autres la route du Bayern Munich et ira défier Arsenal à Londres. Les Sang et Or accueilleront Manchester City dans leur stade Bollaert et offriront à leurs supporters un magnifique déplacement du côté d'Anfield pour affronter Liverpool. Et puis, portée par Victor Wembanyama, l'équipe de France de basket était en forme pour son retour à Bercy. Victoire 92-67 face à la Slovénie, match de qualification pour la Coupe du Monde 2027, l'été prochain au Qatar. Les voyants sont au vert, les Bleus seront opposés à la Suède dimanche à Stockholm. Le temps. Céline Dacosta, c'est encore très agité.
19: Les orages sont encore bien présents ce soir. Ils le seront également cette nuit en se décalant vers l'est du pays. Des orages forts qui vont rester en place sur l'est du pays pour demain vendredi, puisqu'on va les retrouver entre la Franche-Comté, le Grand Est dans la matinée et puis en descendant vers les Alpes du Sud ou encore l'est de la région PACA dans l'après-midi. Partout ailleurs, le temps sera plus calme. On aura bien quelques coups de tonnerre le matin sur le nord de la Seine, mais des orages beaucoup plus modérés. Ensuite, ce sera une alternance de nuages, d'éclaircies et peut-être encore quelques averses dans l'après-midi sur ce secteur. Pour les températures, la masse d'air se rafraîchit. Ça y est, les températures vont commencer à baisser après cette dernière dégradation orageuse. Plus que 21 à 28 degrés du nord au sud.
3: Céline Dacosta, merci.
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3: Il est 23h12 sur France Inter. Très belle soirée, Affaires sensibles avec Fabrice Drouel.
20: Aujourd'hui dans Affaires sensibles, Constantin Brancusi contre les États-Unis d'Amérique ou le procès de l'art moderne. Le 21 octobre 1927 s'ouvre à New York un procès exceptionnel. Il s'agit de déterminer si la sculpture « L'envol de l'oiseau » de l'artiste d'origine roumaine Constantin Brancusi est ou n'est pas une œuvre d'art et si son auteur est ou n'est pas un sculpteur professionnel. Car c'est une question de gros sous, encore une fois. Donc, si l'oiseau est une œuvre d'art conçue et réalisée par un artiste professionnel, elle n'est pas soumise aux droits de douane lors de son arrivée aux États-Unis. Dans le cas contraire, elle est considérée comme un objet manufacturé, donc taxé à 40%. Si vous voulez en savoir plus, adressez-vous à Donald Trump, il en connaît un rayon. Pas forcément sur l'art, mais sur les droits de douane. Pour la justice, il s'agit donc de déterminer ce qu'est l'art. Autrement dit, ce qui est beau ou admirable, et c'est le plus important, susceptible de faire naître l'émotion. Lourde tâche donc pour le juge Waite, dont les conclusions décideront finalement de la libre circulation des œuvres d'art. Pourquoi ? Ménageons le suspense. Notre invité aujourd'hui, Arnaud Nebache, auteur et illustrateur. Il a publié en 2023 chez Dargo la bande dessinée Brancusi contre les États-Unis. Affaires sensibles, une émission de France Inter, diffusée en direct. Récit documentaire, Odile Conseil, rédaction chez Franck Cognard. Chargé de programme, Rebecca de Nantes. Réalisation, Étienne Bertin et Guillaume Giraud.
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20: 21 octobre 1927. Nous sommes à la cour des douanes des États-Unis. Elle examine la plainte numéro 209-109-G qui oppose Brancusi aux douanes américaines. Cette plainte concerne un objet posé au centre des regards, là, sur la table. Il est tout l'objet du litige, la pièce à conviction numéro 1. Sur la facture de celui qui l'a acheté à Brancusi, figure sous le terme « oiseau ». C'est un objet élancé, très pur, qui pourrait évoquer aussi une hélice d'avion. Le voici décrit froidement comme il sied à la justice par le juge Waite qui préside l'Assemblée.
21: L'objet importé se présente comme un bronze d'environ 135 cm de haut, porté par un socle cylindrique de 15 cm de diamètre. Il est en cuivre ou bronze brillant, parfaitement poli, de forme symétrique. Il culmine avec une pointe selon une diagonale ascendante, de manière à lui conférer une arête vive. Il s'élargit ensuite vers le bas pour former un léger renflement au centre. À partir de là, il se rétrécit, puis s'élargit à nouveau pour former un pied conique, lequel repose sur le socle.
20: Pour l'émotion, on repassera. Reste que tous les regards sont tournés vers cet oiseau. Il y a là 6 avocats, 3 pour chacune des parties. Brancusi, lui, n'est pas là. Il témoignera quelques jours plus tard au consulat américain à Paris. Dans le public, on reconnaît quelques amis du sculpteur, dont le peintre et plasticien Marcel Duchamp, qui a mobilisé les témoins en sa faveur. Tout est en place. La pièce peut commencer. Attendons une minute tout de même. Peut-être y a-t-il une autre façon de décrire cet objet, une façon qui n'aurait pas le détachement d'une cour de justice, non, qui en parlerait avec le cœur, qui évoquerait la beauté de l'objet, que dis-je, de l'œuvre. Écoutons pour cela Jean Deloisy, producteur de l'émission Les Regardeurs sur France Culture.
0: L'oiseau, c'est-à-dire un long fuseau blanc tendu vers le ciel, s'appuie, pour prendre son élan, sur un petit cône légèrement penché vers l'avant, à partir duquel toute la forme, sans interruption, semble s'élever. Sa silhouette synthétise à la fois l'effort de l'ascension et déjà la sérénité du vol. Le galbe, légèrement convexe du ventre de l'animal, lui donne une plénitude organique et puissante. C'est la vie, c'est un corps que la faible courbe de son dos confirme, suffisamment irrégulière pour échapper à l'inerte, suffisamment tendue pour avoir l'énergie des muscles rassemblés pour sa montée. Le regard qui ne peut s'empêcher d'accompagner du bas vers le haut le corps de l'oiseau est retenu à la limite du ciel libre par l'interruption du bec, stylisé, simple méplat taillé en oblique et dont l'ouverture symbolisée signifie à la fois la lumière solaire et le champ irradiant.
20: Avant de s'interroger sur l'objet ou sur l'œuvre, selon les points de vue, il s'agit de se pencher sur son auteur. Ce monsieur Brancusi, qui est-il ? Est-il vraiment un artiste ? La cour s'interroge. La réponse est pourtant simple et claire. Oui, Brancusi est un artiste, connu et reconnu par ses pairs, par les collectionneurs et par la presse, qui peut aussi avoir du goût. Né en Roumanie en 1876, formé aux Beaux-Arts de Bucarest, Brancusi arrive à Paris en 1905. Il est repéré par Rodin qui le prend dans son atelier, mais il quitte rapidement le maître pour tracer sa propre voie. Cette voie, elle passe par des sculptures toutes de pureté et de simplicité, qu'elles soient en pierre ou en bronze. La plus connue est le baiser, qu'on peut voir aujourd'hui au cimetière de Montparnasse, sur la tombe de Brancusi, précisément. Citons aussi la muse endormie ou encore l'oiseau dans l'espace, celui qui nous occupe aujourd'hui. Pour autant, Brancusi ne vit pas hors du monde. Il est sensible aux évolutions techniques. Témoin cette visite qu'il effectue au musée de l'aviation en 1912, en compagnie de ses amis Marcel Duchamp et Fernand Léger. La scène est ici jouée par deux acteurs, dans une fiction produite par France Inter en juin 2013.
2: Voilà une sculpture.
22: Qui ferait mieux que cette hélice ? Dis, tu peux faire ça, Brancusi ?
2: Si je peux faire ça ? Rien qui soit en dessous, en tout cas. La sculpture ne doit dorénavant pas être inférieure à cela.
20: En ce début du XXe siècle, Brancusi est donc un artiste célèbre. Ses œuvres sont exposées à Paris, à Londres et aussi à New York en 1913, à l'Exposition internationale d'art moderne. On peut même affirmer que c'est là que sa notoriété trouve son origine à partir de 1913-1914. Quelques années plus tard, la prestigieuse galerie new-yorkaise Brummer prévoit une nouvelle expo de Brancusi. Elle doit se tenir à la fin de l'année 1926 et partir ensuite à Chicago. Brancusi expédie outre-Atlantique une vingtaine de sculptures. Et c'est là que les ennuis commencent. Pour les agents des douanes américaines, ces choses ne sont pas des œuvres d'art, mais des marchandises manufacturées. L'artiste est donc redevable de 4 000 $ à l'administration américaine, soit 40% de la valeur du chargement, conformément à l'article 1704 du Tariff Act, adopté en 1926, soit aussi plus de 70 000 $ d'aujourd'hui. Alors, de quelle nature furent les échanges avec les douaniers ? Une fiction diffusée par France Culture en 1996 relate ainsi le dialogue, tendu. Outre le douanier en chef, on y entend Marcel Duchamp et un ami de Brancusi venu réceptionner les œuvres.
23: Il n'y a pas si longtemps, un sculpteur s'est mis à fabriquer des chaises et a tenté de les introduire dans notre pays en les faisant passer pour des œuvres d'art.
24: Il n'y a aucune comparaison possible. Tout ce qui naît des mains de Brancusi est œuvre d'art.
23: Nos experts ne sont pas de cet avis. ni aucun des spécialistes auxquels nous nous sommes adressés. L'un d'eux a même déclaré au sujet de votre prétendu oiseau, « Si cela est une œuvre d'art, alors moi, je ne suis qu'un simple poseur de briques.
6: » Écoutez, cette affaire, monsieur l'inspecteur, risque de vous couvrir de ridicule. Je soutiens que l'oiseau dans l'espace est plus qu'une œuvre d'art. C'est un véritable chef-d'œuvre.
7: Avec vos critères, monsieur le douanier, vous fermez à jamais les portes de notre pays de liberté à la sculpture gothique ou égyptienne, à l'art africain ou chinois. Vous savez ce qu'est une statue gothique ?
23: Non, je n'ai pas à le savoir. Monsieur le critique, dites-moi, c'est quoi au juste ? Un critique d'art ? Et votre protégé, monsieur Brancusi, c'est qui ? Un artiste ? Prouvez-le. Et ce truc ? Un objet ? Un oiseau ? Dans l'espace ? Laissez-moi rire.
20: Heureusement, les amis et les admirateurs de Brancusi ont de l'entre-gens. Suite aux interventions de plusieurs personnalités proches du milieu artistique new-yorkais, un visa de transit est accordé au chargement, suspendant des lois de douane. Il est convenu que seules les œuvres vendues, celles qui resteront sur le territoire américain, seront taxées. Et justement, l'oiseau dans l'espace a été acquis par le photographe Edward Stecken. Les douanes lui réclament donc 40% de taxes sur la valeur de cet objet, soit 240 $. Mais ni Brancusi ni aucun de ses amis ne peuvent accepter cette décision qui ferait jurisprudence. Alors, le sculpteur décide d'assigner l'État américain en justice. Brancusi, le demandeur, est représenté par 3 avocats. Ils ont été mis à sa disposition par la richissime Gertrude Vanderbilt Whitney, fondatrice du Whitney Museum et généreuse amie de l'art moderne. Les douanes, autrement dit les États-Unis, sont défendues également par 3 avocats. Première question et premier témoin. Donc, ce Brancusi est-il réellement un sculpteur ? Autrement dit, sa sculpture est-elle de l'art ou du cochon ? Ce 21 octobre 1927, les témoins produits par le plaignant défilent à la barre. Ils sont eux-mêmes artistes, collectionneurs, critiques d'art, rédacteurs en chef de revues spécialisées. Tous confirment le statut d'artiste et la grande réputation de Brancusi, la présence de ses œuvres dans des musées ou chez des collectionneurs éclairés. Les débats s'arrêtent sur un point en particulier. Cet objet-là, aussi beau, aussi travaillé soit-il, ne pourrait-il avoir été produit non par un artiste, mais par un ouvrier ? Sous-entendu, Brancusi ne serait-il pas, au fond, qu'un habile travailleur manuel, un artisan ? Un avocat des douanes interroge en ce sens le sculpteur Jacob Epstein.
8: Ainsi, si nous avions une barre en laiton, polie à la perfection, incurvée de façon plus ou moins symétrique et harmonieuse, ce serait une œuvre d'art ?
9: Ce pourrait être une œuvre d'art.
8: Qu'elle soit faite par un sculpteur ou par un ouvrier ?
9: Un ouvrier ne peut pas créer la beauté.
8: Vous voulez dire qu'un ouvrier de premier ordre, muni d'une lime et d'outils à polir, une fois coulée cette pièce à conviction numéro 1, serait incapable de la polir et d'arriver au même résultat ?
9: Il pourrait la polir, mais il ne pourrait la concevoir. Toute la question est là. Il ne peut concevoir ces lignes particulières qui lui confèrent cette beauté unique. C'est cela la différence entre un ouvrier et un artiste. Il ne conçoit pas comme le fait un artiste.
10: S'il était capable de créer, il cesserait d'être ouvrier pour devenir artiste ?
9: C'est exact. Il deviendrait artiste.
20: Bon, admettons que ce monsieur Brancusi soit un artiste. Mais cet oiseau-là, est-ce bien une œuvre originale ? S'interroge la cour. La question, évidemment, n'est pas innocente, puisque c'est une condition pour que l'objet puisse être qualifié d'œuvre d'art. Et précisément, pour les douanes qui réfléchissent essentiellement avec leur porte-monnaie, il ne s'agit pas d'un original, mais d'une pièce de série. Eh oui, puisque d'autres oiseaux ont été exposés à New York des années plus tôt. L'argument est tellement spécieux qu'il fait bondir Brancusi, qui s'en plaint dans une lettre écrite à son ami Marcel Duchamp, où il relate les débats.
25: C'est une grande injustice. L'erreur de la douane, c'est qu'on croit que tous les oiseaux que j'ai exposés à New York sont tous les mêmes, et que ce n'est que le titre qui diffère. Pour détruire cette croyance, il faudrait exposer publiquement le tout, ensemble. Ce n'est qu'alors qu'on verra l'erreur. On verra que c'est le développement d'un travail honnête pour atteindre un autre but que les séries manufacturées pour faire de l'argent.
20: Dans le cadre du procès, Brancusi lui-même est entendu au consulat général des États-Unis à Paris le 21 novembre 1927. Il affirme qu'il n'existe au monde aucun autre bronze pareil à celui-ci. « Le bronze que j'ai vendu est un bronze original, martèle-t-il. » Le photographe Edward Stecken, témoin et désormais propriétaire de cet oiseau, confirme que l'objet en question a été longuement travaillé, limé, poli par l'artiste et qu'il n'a rien à voir avec l'objet sorti du moule après avoir été coulé. Il le dit à la barre, ici, dans la fiction diffusée sur France Inter en 2013.
5: Cet oiseau, sous sa forme actuelle, est l'aboutissement d'une série d'objets similaires auxquels M. Brancusi travaille depuis 20 ans. Pendant tout ce temps, il n'a cessé de les modifier. En changeant les formes et les lignes, M. Brancusi est arrivé à ce qu'il considère aujourd'hui...
11: Il est arrivé à ceci par étapes.
5: Oui, M. le Président. En fait, je l'ai vu se faire. La première ébauche a été taillée dans le marbre. À partir de ce marbre, il a réalisé un moule en plâtre. Et à partir du moule, un bronze a été coulé. Lorsque le bronze est sorti de la fonderie, il ne présentait qu'une très vague ressemblance avec cette chose. Et c'est alors qu'avec des limes et des ciseaux, il a taillé et travaillé cette pièce de bronze.
11: Et c'est l'artiste qui a fait cela ?
5: Oui, l'artiste en personne.
11: Il ne s'agit pas d'une copie de quoi que ce soit ?
5: Non.
20: De fait, au vu des propos tenus par les six témoins de Brancusi, le juge Wyatt ne pourra qu'aller dans ce sens quand il rendra son jugement qui dit effectivement « Il n'existe pas de doute dans l'esprit de la cour que l'homme qui a produit l'objet importé est un sculpteur professionnel, ainsi que l'atteste sa réputation, ses œuvres et le jugement de ceux qui ont compétence en ce domaine. Nous estimons également qu'il s'agit d'une production originale. » Voilà donc les deux premiers points réglés.

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1: Peu à peu, au cours de ces quelques jours d'audience étalés sur 6 mois, les choses se précisent. La barre de laiton poli, pour reprendre la qualification de l'un des avocats des douanes, est une production originale, d'accord. Mais est-elle pour autant une œuvre d'art au regard de la loi? Pour exempter les œuvres d'art des droits de douane, il a bien fallu les définir. Concernant la sculpture, un jugement de 1916 fait jurisprudence.
3: La sculpture, en tant qu'art, est cette discipline des beaux-arts qui consiste à tailler et à sculpter dans la pierre ou tout autre matériau massif, ou à modeler dans l'argile ou toute autre substance plastique, en vue d'une reproduction ultérieure par la fonte ou le moulage, des imitations d'objets naturels, particulièrement des formes humaines. Elle représente ces objets dans leurs proportions véritables, qu'il s'agisse de longueur, de largeur, d'épaisseur ou seulement de longueur et de largeur.
1: Aïe, cette fois les choses se corsent. Car cet objet que Brancusi appelle oiseau, en quoi ressemble-t-il à un volatile? Il n'a pas de pattes, pas d'ailes, pas de bec, pas de plumes. Bref, aucun attribut usuellement associé à cet animal. Les témoins défilent et le jeu de questions-réponses avec le juge ou les avocats frôle l'absurde. Notamment quand le juge se demande gravement si l'œuvre ne ressemblerait pas à la quille d'un navire ou à un croissant de lune. Pourquoi pas une moissonneuse-batteuse? Le sculpteur Epstein est à nouveau interrogé par un avocat des douanes. Pour montrer à la cour qu'une œuvre d'art, reconnue comme telle, peut ne pas être figurative, il exhibe une sculpture de faucon, une antiquité égyptienne vieille de 3000 ans. Alors le juge interroge. Et vous lui trouvez une similitude de forme avec ce que vous entendez par faucon? Oui, bien sûr. Un ornithologue pourrait ne pas trouver de ressemblance. Eh bien, moi, j'en trouve une avec un oiseau. Les plumes ne sont pas figurées, les pattes non plus. Alors, les ailes et les pattes ne sont pas figurées, et vous avez quand même l'impression que c'est un faucon. Mais oui, répond Epstein. Autrement dit, l'art a ses raisons que la justice ignore, manifestement. En réalité, deux questions se font en une. 1. Est-ce un oiseau? 2. Est-ce de l'art? Alors d'autres questions fusent vers les témoins de Brancusi et ça vaut le détour. En voici quelques-unes. S'il avait appelé poisson, vous y verriez un poisson? Si vous l'aperceviez dans la rue, vous ne songeriez pas à l'appeler oiseau, n'est-ce pas? Si vous le voyez dans une forêt, vous ne prendriez pas une photo? Cette pièce évoque-t-elle pour vous un lion ou tout autre animal? Et s'il l'avait intitulé « Animal en suspension », l'auriez-vous appelé « Animal en suspension » et s'il l'avait appelé « Tigre en vol », etc., etc. Le témoignage du photographe Edward Stecken, l'acheteur de l'œuvre de Brancusi, interrogé par le juge Waite, est à cet égard révélateur.
4: Monsieur Stecken, comment appelez-vous ceci?
5: J'utilise le même terme que le sculpteur, oiseau.
4: Voyez-vous une quelconque fonction utilitaire à cet objet?
5: Aucune.
4: Titre mis à part, dites-nous si ceci est une œuvre d'art et obéit à un principe esthétique sous-jacent, indépendamment du titre.
5: Oui, ses proportions sont harmonieuses. Cet objet me procure une émotion esthétique, le sentiment d'une grande beauté. Brancusi, de mon point de vue, a tenté d'exprimer quelque chose de beau. Cet oiseau me donne la sensation d'un vol rapide.
1: Pour les amis de Brancusi, l'exercice est délicat. D'un côté, ils aimeraient expliquer que l'art moderne s'est éloigné de la représentation réaliste, mais de l'autre, contester le principe du critère de ressemblance revient à remettre en cause le cadre juridique qui définit ce qu'est une sculpture. Parce que, pour la société, en cette fin des années 20, le figuratif reste encore la norme. Le public ne se retrouve pas forcément dans l'abstraction, le symbolisme ou l'impressionnisme, et certains milieux artistiques non plus, d'ailleurs. Confère ce jugement peu amène paru dans l'hebdomadaire The Art News le 23 mars 1926. Brancusi et son école ont tourné le dos aux représentations humaines, belles et soignées. pour adopter des formes qui, aux yeux de tout être sain d'esprit, passent pour vraiment primitives et répugnantes. Bon, et ce n'est pas tout. Les douanes produisent comme témoins deux sculpteurs qui vont peu ou prou tenir ce type de discours. Le premier s'appelle Robert Ingersoll Aitken. Cet artiste réputé, dont une œuvre brille au fronton de la Cour suprême des États-Unis, est un parfait représentant de l'académisme. Son témoignage commence ainsi.
6: Monsieur Aitken, depuis quand êtes-vous sculpteur ?
7: 30 ans.
6: Avez-vous des œuvres exposées en différents lieux ?
7: Il y a des œuvres de moi d'une côte à l'autre des États-Unis, dans des musées, des parcs et sur des places.
6: J'attire votre attention sur la pièce à conviction numéro 1. Et vous prie de nous dire, en vous fondant sur votre formation et votre expérience, si, à votre avis, il s'agit d'une sculpture ou d'une œuvre d'art.
7: Je considère qu'il ne s'agit ni d'une œuvre d'art, ni d'une sculpture.
1: Invité à préciser sa pensée, pourquoi, selon vous, cette pièce n'est pas une œuvre d'art, Aitken répond, je dirais qu'elle n'a aucune beauté. Poussé dans ses retranchements par un avocat de Brancusi, il ne peut que répéter encore et encore, pour moi, ce n'est pas une œuvre d'art. Quoi ? Il n'aime pas ? Et alors ? Est-ce un argument ? C'est même tout le contraire. Si on n'aime pas une œuvre, ou si elle ne nous émeut pas, c'est bien qu'il s'agit d'une œuvre d'art et pas d'un simple objet, disserte-t-on sur une machine à laver. Ensuite, arrivé à la barre, un certain Thomas Jones. Comme Aitken, il peut se prévaloir d'être très connu aux États-Unis. Il a réalisé nombre de statues et autres monuments pour le compte de l'armée. Comme Aitken, il affirme que l'oiseau n'est ni une sculpture, ni une œuvre d'art. Je ne crois pas qu'elle exprime le sentiment de la beauté. Elle est trop abstraite et constitue une perversion de la sculpture formelle. Alors évidemment, face à des arguments aussi bas de plafond, les artistes, témoins de Brancusi, proposent un discours d'une autre facture. Comme William Henry Fox, par exemple, le directeur du Brooklyn Museum of Art. À la question de savoir pourquoi il appelle l'oiseau œuvre d'art, il répond ceci.
8: D'abord, elle est expressive. Elle a une forme. Elle traduit une idée, probablement suggérée par le vol d'un oiseau. Une chose de cette nature est souvent inspirée à l'artiste par une idée abstraite qu'il exprime de manière originale. Je pense que c'est ce que cet artiste a fait. L'idée qu'il en avait quand il a commencé à y travailler a probablement évolué, et il l'a suivi. Il est probable qu'il a d'abord conçu son oiseau de manière réaliste.
1: Frank Crowninshield, rédacteur en chef de Vanity Fair, va dans le même sens. Cette pièce donne l'impression du vol. Elle suggère la grâce, l'élan, la vigueur alliée à la vitesse dans un esprit de force, de puissance, de beauté, comme l'oiseau, dit-il. Mais il juge in fine que la question de la ressemblance n'en est pas une. Le nom de cette œuvre, le titre en soi, ne veut pas dire grand-chose. Les plus grands sculpteurs ont donné à nombre de leurs réalisations des titres qui ne veulent rien dire. Ce qui nous intéresse, c'est l'œuvre. Il aurait pu tout aussi bien l'intituler « Esprit du vol ». Le titre ne modifie en rien la qualité esthétique de l'œuvre en tant qu'œuvre d'art, du moment que celle-ci réunit proportion, équilibre, ligne et témoigne d'un art accompli. En réponse, le juge Wade se fend d'une déclaration étonnante qui balaye les termes de la loi sur la nécessaire ressemblance d'une sculpture pour qu'elle relève de la catégorie œuvre d'art.
9: Tout cela importe peu. Nous sommes en train d'insister lourdement sur le fait qu'on l'appelle oiseau et je ne vois pas l'intérêt de savoir si c'est un oiseau. Tout le monde dit que c'est un oiseau parce que l'artiste l'a intitulé oiseau.
1: Récapitulons. À ce moment de la procédure, Brancusi est bien un sculpteur professionnel. L'oiseau qu'il a produit ressemble plus ou moins à un oiseau, mais ce n'est plus le problème. Non, l'important, c'est qu'il s'agit d'une œuvre originale sortie de la main de l'artiste. La balance commence à pencher en faveur de l'artiste roumain. Mais, car il reste un mais, est-ce de l'art ? Depuis le début du XXe siècle, de nouveaux courants artistiques sont apparus, qui bousculent les certitudes et remettent en cause les ou la définition de l'art. Des œuvres qui interrogent, qui choquent. Champion toute catégorie de ce mouvement, Marcel Duchamp, inventeur du « ready-made », dont André Breton donnera la définition suivante. Objet usuel promu à la dignité d'objet d'art par le simple choix de l'artiste. Duchamp, crée son premier ready-made en 1913. Il s'agit d'une roue de bicyclette fixée sur un tabouret. Il relate ici, en 1960, la naissance de l'œuvre.
10: J'avais chez moi une roue de bicyclette. Je pensais à un feu de bois. Et je pensais, quand on fait tourner cette roue de bicyclette, seule, ça rappelle un mouvement. Un mouvement de feu, du feu de bois. Qu'est-ce que c'est l'agréable du feu de bois? C'est ce mouvement du feu dans la cheminée. Et j'ai pensé, c'est moi qui n'avais pas de cheminée, de remplacer ma cheminée par une roue qui tourne. Donc j'ai mis ma roue sur un tabouret, et que chaque fois que je passais, je la faisais tourner. C'est au fond le premier remède dans ma vie. Vraiment, l'idée m'est venue, mais sans que ça doive avoir une continuation quelconque. C'était une chose qui m'amusait.
1: Quatre ans plus tard, Duchamp fait sensation et crée le scandale avec une œuvre intitulée « Fontaine ». Rien d'autre qu'un urinoir posé à l'envers et signé Richard Mutt, qu'il propose lors de la première exposition des artistes indépendants de New York et qui est sans surprise refusé. Brancusi conçoit, taille, ponce, polie ses œuvres qui n'ont rien d'utilitaire, qui ne servent à rien d'autre qu'à donner à voir, à donner à ressentir. Il s'inscrit comme précurseur de l'art moderne en sculpture, une façon de voir et de représenter les choses non comme elles sont, mais comme l'artiste les voit. Ces représentations sont en réalité des interprétations. Mais avec l'oiseau, l'oiseau dans l'espace, selon son titre officiel, c'est la première fois que la justice est appelée à se prononcer sur cette nouvelle pratique artistique. Les enjeux sont de taille, note Céline Delaveau et Marie-Hélène Vigne dans l'ouvrage « Les procès de l'art ». Il s'agit de faire reconnaître devant la loi la légitimité de l'art abstrait, mais aussi de défendre la libre circulation des œuvres contemporaines. Les avocats de Brancusi ne manquent pas d'ailleurs de souligner ce point quand vient l'heure des plaidoiries.
11: En l'absence d'une exonération des droits de douane pour les œuvres d'art, nous limitons les occasions de pouvoir en jouir. Aucun profit ne devrait être tiré de l'art, de même qu'il n'en est tiré aucun des idées et de la pensée. Toutes ont titre à circuler librement parmi les nations de la Terre.
1: En face, du côté des avocats des douanes, pas de surprise. Il dénie à l'oiseau le qualificatif d'œuvre d'art. Ce terme, affirme-t-il, est réservé par la loi à cette catégorie des beaux-arts imitant les objets naturels tels que l'artiste les perçoit et dont la seule vue est capable d'engendrer l'émotion. Les avocats de Brancusi, eux, soulignent le traditionnalisme endurci et figé des témoins de la défense qui ne voient rien de bon dans le nouveau alors qu'ils trouvent tout bon dans l'ancien. Bref. Une querelle classique entre les anciens et les modernes, les conservateurs et les révolutionnaires. Alors, à qui la justice donnera-t-elle raison? Le suspense est à son comble. Le 26 novembre 1928, le juge Waite rend son jugement. En voici un extrait.
12: Il nous apparaît que l'objet sur lequel nous devons statuer n'a d'autre fin que décorative. Que sa finalité est la même que celle de n'importe quelle sculpture des maîtres anciens. Il est beau et de lignes symétriques, et en dépit d'une certaine difficulté à pouvoir l'assimiler à un oiseau, il n'en demeure pas moins agréable à regarder et d'une grande valeur ornementale. Et, considérant sur la foi des témoignages qu'il s'agit de la production originale d'un sculpteur professionnel, d'une sculpture et d'une œuvre d'art selon les experts mentionnés ci-dessus, nous recevons la plainte et jugeons que l'objet a titre à l'entrée en franchise.
1: Oui, l'oiseau, ou plutôt l'envol de l'oiseau, est une œuvre d'art. Oui, il peut entrer librement aux États-Unis et avec lui l'art moderne. Oui, la justice dans cette affaire a été éclairée. C'est un oiseau, titre en cœur plusieurs journaux américains. Le procès a été très suivi. Maintenant, sur la question de la nécessaire ressemblance d'une sculpture avec son modèle établi par la jurisprudence de 1916, le juge fait preuve d'une belle ouverture d'esprit, prenant en compte le développement d'une école d'art moderne. Que nous soyons ou non en sympathie avec ces idées d'avant-garde, nous estimons que leur existence, comme leur influence sur le monde de l'art, sont des faits que les tribunaux reconnaissent et doivent prendre en compte. Voilà, le procès est clos. Mais l'affaire Brancusi contre les États-Unis d'Amérique demeure exceptionnelle. D'abord parce que les affaires judiciaires portant sur la nature même d'un objet ne sont pas légion. Ensuite, parce que celle-ci oppose un homme, un artiste, étranger de surcroît, au gouvernement du pays le plus puissant du monde et qu'il en sort vainqueur. Enfin, parce que la justice a été appelée à statuer sur l'art, sur le beau, qui n'est pas forcément son domaine d'excellence. Laissons à ce sujet la parole à la sociologue Nathalie Hennisch, spécialiste de l'art contemporain, ici, dans un article de la revue Droit et Société, paru en 1996.
13: Ainsi, les nouvelles frontières de l'art se sont-elles trouvées en cette fin des années 1920, officiellement élargies de manière à intégrer les pratiques modernes et notamment l'abstraction. Que cet élargissement ait dû être légalisé par voie judiciaire et non pas seulement légitimé par l'opinion des experts, l'intérêt des collectionneurs et la politique d'achat des musées en dit long sur le caractère profondément perturbateur de ces nouvelles pratiques artistiques.
1: Depuis, de nouvelles pratiques artistiques sont aussi venues nous secouer. Pour les apprécier, ou pas, laissons-nous guider par cette phrase de Brancusi. Ce qui a vraiment un sens dans l'art, c'est la joie. Vous n'avez pas besoin de comprendre. Ce que vous voyez vous rend heureux. Tout est là.
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1: Aujourd'hui, Brancusi contre les États-Unis. Notre invité, Arnaud Nebasch, bonjour.
14: Bonjour.
1: Vous êtes auteur et illustrateur et vous avez publié en 2023 chez Dargaud la bande dessinée Brancusi contre les États-Unis. D'abord, comment avez-vous découvert ce sujet? Pourquoi vous vous êtes dit cette histoire, j'ai envie de la raconter?
14: C'est une histoire que j'ai entendue lors de mes études début du 21e siècle, il y a des années 2000, lors d'un cours de droit à l'Institut Saint-Luc de Bruxelles. L'enseignant s'est servi de cette anecdote pour introduire un cours sur la propriété intellectuelle. Et c'est resté dans ma tête assez longtemps, jusqu'à ce que je désire dessiner, en fait. C'est surtout venu de la gourmandise du dessin, de s'approprier le travail de Brancusi, de Fernand Léger et des interlocuteurs qu'il a pu avoir à cette époque-là.
1: Et il y a quelque chose d'assez héroïque dans la démarche de Brancusi, hein, c'est s'attaquer aux États-Unis. Est-ce que c'est quelque chose qui vous a touché? Parce qu'il y a, là-dedans, il y a une dimension romanesque.
14: Oui, évidemment, ça fait penser à David et Goliath.
1: Exactement. Hein.
14: Et puis, ce personnage, il est assez petit, il a tout de quelqu'un qui peut faire un héros de bande dessinée. Il est toujours habillé en blanc, il fabrique des choses gigantesques. Effectivement, il s'attaque au drapeau américain tout seul avec ses petites sculptures. Donc,
1: vous avez choisi de ne pas raconter que le procès, hein, mais aussi l'écho qu'il a en France, et vous alternez des scènes judiciaires new-yorkaises et des scènes de terrasses de bistrot où les artistes discutent entre eux de l'affaire, en écho. Vous vouliez dissocier les deux domaines, juridique, esthétique, c'est important?
14: Ben en fait, c'est là que ça a commencé à faire sens. C'est quand, parce qu'effectivement, si on prend les questions qui sont posées au procès, vous l'avez dit, elles peuvent paraître assez absurdes. Et puis, quand on les met un peu en écho aux problématiques qui sont soulevées par les artistes qui entourent Constantin Brancusi, donc il y a Fernand Léger, il y a Alexander Calder, et ce genre de personnages-là, quand on remet ces questions-là dans ce contexte-là, en fait, elles commencent à faire sens. Et donc, il était intéressant de jouer sur les deux tableaux et de parler à la fois de leur vie à Paris et du procès. Et puis ça évitait aussi de fabriquer un récit trop bavard et trop lourd qui resterait dans la salle d'audience.
1: Et ça ouvre les yeux peut-être sur la perception de cet art moderne entre Américains et Européens. Il y a des contradictions, des différences d'approche?
14: Je suis pas certain, parce que on est quand même à une époque où les œuvres circulent pas mal. Vous l'avez dit, l'art abstrait est déjà là depuis longtemps, voire l'art conceptuel avec les ready-made, etc., etc. Donc, en fait, j'ai l'impression que les deux pays sont prêts à dialoguer dans ce sens-là. Il y a juste une chose qui manque, c'est la loi qui est pas prête, elle.
1: Eh oui.
14: Donc, il faut remettre les choses à plat.
1: Vous êtes évidemment documenté pour votre livre. Est-ce que, selon vous, ce procès est un moment clé pour la circulation des œuvres d'art à travers les frontières, et notamment celles des États-Unis?
14: C'est surtout entre le vieux continent et les États-Unis. C'est là qu'il y a quelque chose qui se passe. On est donc entre 1926 et 1928. Le vieux continent s'apprête tout doucement à passer la main aux États-Unis, à rentrer en guerre, et beaucoup d'intellectuels européens vont se diriger vers les États-Unis. Donc il faut faire ce passage de relais et donner aux États-Unis la place qu'elles doivent prendre. Qu'ils doivent prendre, et j'avais l'impression, en racontant cette histoire-là, que ça pouvait faire sens et que cette analogie-là pouvait être visible.
1: Et qu'est-ce qui fait pencher la balance en faveur de Brancusi, selon vous?
14: J'ai l'impression

0: intitulé « Brancusi contre les États-Unis », donc au cœur de notre sujet. Dans l'une des planches, vous évoquez la bêtise et l'immobilisme des Américains. C'est l'une des choses qui, justement, vous a frappé à la lecture de la documentation sur le sujet, parce que vous y allez fort, là.
1: Ben, ceux qui sont convoqués au procès, en tout cas, hein, parce oui, qu'il y a, ben, il y a évidemment des progressistes à cette époque.
0: Évidemment. Voilà.
1: Et il y a des ignorants de ce genre-là en Europe également, mais là, les deux camps se confrontent dans cette salle d'audience, donc effectivement. Et puis, c'est une manière de mettre en scène le regard que pouvait avoir Brancusi sur les gens qui l'empêchaient d'aller exposer aux États-Unis.
0: Alors, il faut dire aussi un mot d'un personnage nommé John Quinn, avocat et collectionneur réputé, qui a joué un grand rôle dans le fait qu'on ait pu voir les œuvres de Brancusi aux États-Unis. Vous nous racontez ?
1: Oui, il a joué un rôle assez important dans le premier quart du XXe siècle. Il était collectionneur et donc il a participé à rendre visibles les post-impressionnistes et les modernes aux États-Unis. Et il a beaucoup collectionné Brancusi. Et puis il arrivait à faciliter l'entrée des œuvres d'art aux États-Unis. Et puis il est mort un petit peu avant le procès. Et donc les artistes se sont retrouvés un petit peu orphelins. Et c'est là que s'est engouffrée la douane pour profiter de sa disparition.
0: Et au-delà de Brancusi, est-ce qu'un des personnages de cette affaire vous a particulièrement intrigué, intéressé, peut-être le juge White, finalement.
1: Oui, le juge White, évidemment, puisqu'il est, on voit qu'il est assez sensible dans ce qui est retranscrit dans les minutes du procès. Ford Watson, qui est le rédacteur en chef d'une revue d'art là-bas, et le juge s'appuie surtout sur ce témoignage, puisque justement, Ford Watson, il n'a pas envie de savoir si c'est un oiseau. D'ailleurs, il dit « Non, je ne vois pas un oiseau ». Mais je vois l'envol d'un oiseau, je vois l'idée de l'oiseau, et c'est ce témoignage-là. Donc ce couple, le juge White et M. Watson, fabriquent quelque chose qui arrive à dénouer un peu l'histoire.
0: Alors, vous citez une phrase de Fernand Léger, qui dit à Brancusi « L'industrie construit des objets d'une vraie beauté, et ce qu'un artiste peut faire aussi bien... » Alors, c'est un peu la question centrale du procès, hein, ou en tout cas l'un de ses enjeux.
1: Oui, ça m'a beaucoup intéressé, ça,
0: oui.
1: la frontière entre l'artisanat, le design, l'industrie et l'art est de plus en plus poreuse. Les artistes s'appuient de plus en plus sur des compétences technologiques, techniques, et du coup, on a du mal à savoir là où s'arrête l'un et là où s'arrête l'autre. Ça, c'est très visible dans les écrits de Fernand Léger, c'est une question qui est beaucoup posée dans ses pensées, a priori, et ça m'intéressait de parler de ça, puisque la question est posée dans le procès. Est-ce que ça a été fait par Brancusi ? Est-ce qu'il a fait appel à un atelier pour fabriquer son oiseau ?
0: Alors, c'est assez éducatif ce genre d'histoire, parce que ça nous parle de l'art conceptuel et du blocage qu'ont beaucoup de gens qui se disent « Bah oui, mais c'est pas concret, ça représente quoi ?» Donc, les encourager, leur dire « Mais faites jouer l'émotion. » Le reste, on s'en fout. Si vous comprenez pas ce que ça veut dire, c'est comme la danse contemporaine. Souvent, les chorégraphes nous font passer un message. Bon, si on le voit pas, peu importe. Ce qui importe, c'est la beauté des corps. C'est la beauté plastique de l'art plastique, justement, et de l'art humain, comme la danse. Faut peut-être... pas éduquer les gens, c'est pas bien d'éduquer les gens, mais les encourager peut-être à aller dans cette voie-là.
1: Mais oui, justement, la bande dessinée se termine comme ça. Brancusi n'attend pas réellement la réponse du procès, mais lui, ce qui l'intéresse, c'est la joie. Et donc, il s'assoit sur la plage et il empile des galets et il sculpte simplement la nature comme elle doit être. Et voilà, il n'a pas envie de tout conceptualiser et donner des leçons à tout le monde, il a juste envie de jouer.
0: Vous êtes auteur, illustrateur, on l'a dit. Est-ce qu'on peut voir dans votre BD une sorte de mise en abîme ? C'est-à-dire une question que vous pouvez vous poser vous-même sur le statut de ce qu'est un artiste ou un artisan du 9e art, comme on définit la BD aujourd'hui ?
1: Alors moi, je me sens pas du tout artiste. J'utilise des techniques artistiques et sensibilité, mais au service d'une industrie qui est celle du livre. Et... Le livre est taxé, hein, aux frontières, donc quelque part ça répond un peu à la question. La comparaison, à mon sens, est pas possible.
0: Alors quand même, la BD, il y a un graphisme, il y a des graphismes qui sont très figuratifs avec des lignes claires, et puis il y a des graphismes qui nous renvoient à la façon dont le dessinateur finalement voit le monde. Il y a un certain parallèle quand même avec...
1: Bien sûr, c'est un métier d'art, mais au même titre que, je sais pas moi, oui, un design.

0: designer ou quelqu'un qui fait de la marqueterie, quoi. Ouais.
1: Donc, le principal dans cet art nouveau, qui n'est plus si nouveau que ça, c'est bien ça. C'est non pas voir le monde comme il l'est forcément, comme on le voit, mais comme l'artiste le voit. C'est ça peut-être l'effort à faire.
0: On a cette chose en commun qui est de proposer une vision du monde, effectivement. On a le droit de s'éloigner de la réalité et de proposer quelque chose, c'est vrai.
1: Nous avons parlé de Marcel Duchamp et c'est Ready Made, sans aucun doute, sa fontaine. Qu'est-ce que c'est connu, c'est célèbre, cette fontaine. Si elle avait dû passer la douane, vous pensez qu'elle aurait été taxée à 40%?
0: Bah, si ça avait été par le même douanier, il y a des chances en tout cas. Bon, après, c'était bien avant le procès et ça a été accepté aux États-Unis comme ailleurs. Il y a des choses peut-être même plus provocantes encore qui ont été acceptées à cette époque-là. Marcel Duchamp avait eu des difficultés avec le nu descendant l'escalier à la douane, me semble-t-il, pendant une autre exposition, l'Armorie Show, un peu plus tôt en 1913, il me semble. Donc oui, et puis de toute façon, ce procès se rejoue assez régulièrement quand il a été question de gravures, de photos, de vidéos, puis d'intelligence artificielle aujourd'hui. À chaque fois, il faut re-questionner la définition de l'art, mais c'est plutôt sain, quoi, de repousser un peu les limites assez régulièrement. Mmh.
1: Qui sont les artistes, ce sera ma dernière question conceptuelle, qui vous intéressent aujourd'hui, qui vous ont intéressé avant, de qui vous sentez-vous le plus proche? Quelles sont vos émotions par rapport à certains?
0: Je suis assez proche de ce début de siècle.
1: Florissant là-dessus.
0: Ben oui, évidemment. Tout donne envie d'être raconté dans ce début de siècle. Et voilà, je me sens assez proche des peintres comme Cézanne ou Bonnard, par exemple.
1: Merci Arnaud Nebash. Je rappelle votre BD chez Dargo, intitulé La bande dessinée Brancusi contre les États-Unis. Merci d'être venu nous voir et de nous avoir apporté vos éclairages de spécialistes.
0: Merci à vous.
1: C'est Affaires Sensibles aujourd'hui, l'affaire Brancusi, une émission que vous pouvez réécouter en podcast bien sûr. À la technique aujourd'hui, il y avait Fabrice Desmas.
2: 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Les infos, Anne-Sophie Balbir, bonsoir.
3: Bonsoir à tous. Le député La France Insoumise, Sébastien Delogu, est sorti de garde à vue avec une convocation pour outrage ce jeudi soir. Il était interrogé au commissariat central de Marseille suite à une altercation avec des policiers en début de semaine lors de l'interpellation d'un suspect dans l'immeuble où il réside. Pas de déclaration, le député a quitté les lieux par une porte dérobée avant de monter dans un taxi. Le département du Doubs, touché par des orages et de la grêle, des automobilistes ont été obligés de s'arrêter sur l'A36 entre Besançon et Montbéliard. Dans certains secteurs, des toitures de maisons ont été endommagées. 25 départements restent en vigilance orange pour les orages, des Ardennes à l'Aveyron en passant par le Haut-Rhin, la Nièvre ou encore le Puy-de-Dôme. C'est la rentrée des agences de notation. Fitch rendra ce vendredi soir sa décision sur la dette française. Fin mars, l'agence américaine avait maintenu la France à A+, avec une perspective stable. À 6 semaines de la présentation prévue du projet de loi de finances pour 2027, le verdict est très attendu, Agnès Soubiran.
4: Parce que la note souveraine mesure la capacité d'un État à honorer ses emprunts, Bercy, plus que jamais, doit convaincre qu'il peut reprendre le contrôle de la dette. Or, depuis l'été, les conditions se sont encore dégradées. Le gouvernement a ramené sa prévision de croissance pour cette année de 0,9 à 0,7%, en invoquant notamment la hausse des prix de l'énergie liée à la guerre au Moyen-Orient et le coût économique des canicules et incendies. Résultat, le ministre de l'économie lui-même a reconnu que l'objectif de déficit public, fixé à 5% du PIB serait difficile à atteindre. Autre difficulté, les taux d'emprunt de l'État français, au plus haut depuis près de 20 ans, qui pèsent mécaniquement sur le coût de la dette. Une dette qui atteint 3 482 milliards d'euros dans un climat politique incertain en cette année présidentielle. Autant d'éléments qui pourraient pousser l'agence, selon certains observateurs, à dégrader la perspective de la France. Un avertissement tout en laissant la possibilité au gouvernement de redresser la trajectoire.
3: Nouvelle. nouvel épisode de tension dans les relations entre le Canada et les États-Unis. Donald Trump a décidé de changer le nom du lac Ontario situé à la frontière américano-canadienne. Il a signé un décret pour qu'il soit désormais et immédiatement appelé lac d'Amérique. Le premier ministre canadien Mark Carney a réagi sur son compte X. Le lac se nomme lac Ontario aujourd'hui et pour toujours. L'Ukraine se prépare à de nouvelles frappes russes. Les autorités appellent les habitants de Kherson dans le sud du pays à évacuer par peur d'une longue période sans chauffage ni électricité. Le gouverneur régional parle d'une situation sécuritaire extrêmement difficile où l'ennemi, dit-il, intensifie chaque jour ses attaques contre des infrastructures essentielles. Dans les qualifications pour la Coupe du monde de basket 2027, l'été prochain, victoire de la France face à la Slovénie. Les Bleus de Victor Wembanyama se sont imposés 92-67 à l'Accor Arena de Paris. L'équipe de France se déplacera en Suède dimanche à 17h30. Le temps. Céline Dacosta, c'est encore très agité.
5: Encore des orages pour ce vendredi qu'on va retrouver dans la matinée entre le Grand Est et la Franche-Comté. Et là, ce seront encore des orages potentiellement forts. Et puis, on aura à nouveau quelques coups de tonnerre au nord de la Seine. Mais là, ce seront des orages beaucoup plus modérés qui ne nécessitent pas de vigilance particulière. Les orages vont se réactiver l'après-midi, un petit peu plus au sud et toujours à l'est. On va les retrouver entre les Savoies et l'est de la région PACA. Partout ailleurs, le temps sera plus calme. Enfin, ça va se calmer avec le retour d'éclaircies presque partout. Peut-être quelques gouttes encore sur la moitié nord avec un petit peu de vent. Pour les températures, ça baisse enfin, la masse d'air se rafraîchit. La moyenne ira au meilleur de la journée de 21 à 28 degrés du nord au sud. Toujours un petit peu plus chaud sur la Corse.
3: Céline Dacosta, merci beaucoup. Belle nuit sur France Inter. Il est minuit 4. 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
6: Le confucianisme... Ah oui, mais ça, on en parle souvent de ça. On en parle à propos de gens comme Retailleau, comme d'autres.

0: Bonjour à toutes et à tous, quelle joie de vous retrouver pour un nouvel épisode de Zoom Zoom Zen. Comme dirait Cyril avec son éternel optimisme, plus que 193 émissions avant les prochaines grandes vacances. Chaque après-midi, vous le savez, on s'empare d'un mot, d'un terme dans l'air du temps. Vous l'avez lu dans la presse, vous l'avez vu passer sur votre fil info, mais vous n'avez pas très bien compris de quoi il s'agissait, je vous rassure, nous non plus. Mais pour y remédier, on invite quelqu'un qui, lui, a bossé le sujet. Aujourd'hui, un mot piégeux. Quand il a découvert le mot confusionnisme sur le tableau de programmation, car oui, depuis qu'il a un show de 12 minutes à préparer pour la P2, Cyril découvre le tableau de programmation. Son sang n'a fait qu'un tour. Pas question de donner une tribune à ceux qu'il appelle les cocos qui bouffent du canard laqué. Oui, il a fallu tout le doigté de Pierre Courade, son second, pour lui expliquer, un, que Confucius n'était pas communiste, mais que, deux, le confusionnisme n'avait rien à voir avec le confucianisme, la philosophie du sage Confucius. Non. Le confusionnisme, notre thème du jour, c'est cette confusion qui s'opère depuis quelque temps dans le débat public, où ce n'est plus seulement l'extrême droite qui tient des propos d'extrême droite, mais des gens de tous bords qui draguent parfois les électeurs d'extrême droite. Ainsi, des thèmes qui étaient jadis le précaré de la droite dure se retrouvent dans la bouche ou sous la plume de personnalités centristes, voire de gauche, voire parfois d'extrême gauche. L'inverse est tout à fait vrai aussi. On entend désormais des élus d'extrême droite évoquer sans complexe le social. Comment ce mouvement s'est-il opéré? Que nous dit-il de la classe politique française à quelques mois de l'élection présidentielle? Des médias aussi qui jouent parfois ce jeu-là. Pour ma part, je reste ferme sur mes appuis, droit dans mes bottes. En parfaite cohérence avec mes 1253 éditos engagés pour la redistribution, la défense du secteur public, de la culture, ma dénonciation féroce des milliardaires tartuffes qui refusent la taxe Zuckman, je continue de le dire et je l'ai crié haut et fort d'ailleurs tout l'été sur le podium des Caves du Roi à Saint-Tropez et depuis la terrasse du restaurant gastronomique de Jean Sulpice à Annecy. Hasta la victoria, siempre.
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0: Avant d'entrer avec dans le vif impôts. Du sujet, je vous présente justement mes camarades, très critiques, vous l'entendez, mais ici, j'autorise toutes les voix à s'exprimer. À commencer par celui qui, lui non plus, ne fait pas mystère de son orientation politique. Il le répète à longueur de journée, les charges qui pèsent sur les entreprises, notamment la Lui Incorporated, sont trop lourdes. Ça décourage l'entrepreneuriat. Oui. Se lamentait-il cet été sur le Fuck the Fisc of the Seas, le yacht de son tonton milliardaire. Quentin, chaque après-midi, vous faites réagir les passants à notre mot du jour. Alors, le confusionnisme, est-ce qu'ils le perçoivent?
5: C'est flou, c'est confus. Mais dans la rue, j'ai trouvé des gens inspirants qui parlent de l'époque, parce que pour certains, c'est bien l'époque qui est confusante. Est-ce que la rue est dupe de ce jeu poreux que font certains avec extrême droite, vos réponses complètement à la rue avant 16h30.
0: À vos côtés, Quentin, si elle est moins politisée que vous, elle a développé cet été du côté de Palerme un certain intérêt pour le courant révolutionnaire italien. Oui, Gino, parle-moi encore de ces courageux insurgés italiens qui ont pris les armes contre Mussolini. Un cours d'histoire qui, espérons-le, lui aura permis de prendre ses distances avec les idées de son oncle, Thierry Mariani. Manon Mariani, bonjour.
6: Bonjour. Bonjour à tous. Ça n'est pas mon oncle hein, pour la 384e fois.
0: Le mystère n'est pas tout à fait levé.
6: Si, non.
0: L'enquête est en cours.
7: Non. Des tests ADN.
0: Je me demande des tests génétiques.
6: Ah bah, je veux bien.
0: Chaque jour, vous décryptez pour nous ce qui se passe sur les réseaux sociaux et il s'en passe toujours de belles.
6: Eh bah oui, je dis souvent cette phrase dans ma veille sanitaire. Cette vidéo a fait 10 millions de vues sur YouTube, sur TikTok, sur Instagram. Mais qu'est-ce que ça veut dire réellement aujourd'hui? Est-ce qu'il faut vraiment se fier au nombre de vues comptabilisées sur les plateformes? Eh bien, pas si sûr. Je vous explique pourquoi dans ma veille sanitaire à 17h45.
0: Lui, politiquement, son cap est clair et très éloigné de celui de Raphaël Glucksmann puisque trône au-dessus de son bureau une affiche de Jacques Chirac. Ce qui n'est pas étonnant, sachant qu'il a été conçu sur cette musique. Et en rythme, l'occasion de saluer ses parents. Bonjour Cyril Lacarrière.
8: Bonjour Mathieu Noël.
6: Ah,
8: bonjour,
6: c'est Cyril.
8: Tous, bonjour à tous.
6: Oui,
8: mais c'est moi.
6: Je pensais que c'était Pierre.
8: Oui, non, attends, je suis pas né en 76. Hein.
7: Ça change les jours.
6: Alors là, Cyril.
8: Pierre.
0: Cyril.
8: Je pense qu'on vient de passer la dernière émission.
0: Oui, un dernier moment ensemble. Cyril, au programme du Lacar News, les trois infos que vous aurez hâte de raconter à la maison.
9: Alors, je vous parle de l'Australie qui bannit les chansons faites par l'IA de ses classements, d'une ville industrielle allemande qui veut devenir le paradis des libertins, et je vous parlerai d'une facette méconnue de Dolly Parton. Tout ça avant un coup de fil.
0: Et oui, vous appelez qui aujourd'hui?
9: Un producteur, celui de Nouvelle École, le télécrochet de rap dont la 5e saison est mise en ligne aujourd'hui sur Netflix.
0: Enfin, lui, la politique, il peut désormais la regarder de haut grâce à ses nouvelles chaussures à talons compensés. Chaque après-midi, il va revenir sur les dessous de la campagne présidentielle. Bonjour Pierre Courade.
10: Bonjour Mathieu, bonjour à tous.
0: Dans votre petit carnet de campagne aujourd'hui.
10: L'offensive médiatique musclée du patron du MEDEF pour peser dans le débat présidentiel.
0: Ça sera vers quelle heure? Parce que je m'y perds un peu dans ce nouveau
1: aux
0: conducteur.
1: Alentours de 16h49.
0: 16h49, ah, c'est extrêmement précis. On essaiera de tenir ce calendrier. Le carnet de campagne du Père Courade, ce sera vers 5h10, juste après le billet d'humeur de Marie Debreur. De retour dans Zoom Zoom Zen, ça sera à moins le quart, Marie Debreur, notez-le aussi. On va se pencher sur cette notion de confusionnisme. Mais d'abord, c'est notre nouveau rituel que j'imagine aussi pérenne que le regretté Zoom Zoom Zinc.
1: Ah, si,
0: je vous propose de découvrir les coulisses de notre rédaction, là où s'élaborent les sujets, là où les idées fusent, avec deux infos qui ont frappé mes camarades aujourd'hui. Cyril, on commence par une histoire que vous avez lue dans la presse américaine, car vous êtes bilingue.
9: Oui, dans le New York Times, absolument. C'est celle de la comédienne et présentatrice de télé allemande, Colleen Fernandez. Durant 10 ans, elle a vécu un enfer numérique, des faux comptes à son nom, des envois de contenu à caractère sexuel, des conversations explicites adressées à des collaborateurs, à des connaissances. Et elle a cherché à savoir qui cherchait à détruire sa carrière et même toute sa vie. Et cette enquête, elle l'a menée dans le cadre d'un documentaire sur les cyberviolences. Et la réalité a été terrible. Tout provenait de son propre mari.
0: Oh my God.
9: Il s'appelle Christian Ulmen. Et lui aussi, c'est un comédien très populaire en Allemagne. Tous les deux, ils avaient même l'image d'un couple moderne, progressiste. Et cette histoire a pris une telle ampleur en Allemagne, qu'elle a obligé le gouvernement allemand à proposer un projet de loi pour criminaliser les deepfakes sexuels, un sujet dont nous parle souvent Manon Mariani dans l'émission. Ouais. Et comme ça a été le cas avec Gisèle Pelicot, dans des faits encore plus terribles, je me demande, moi, comment on peut de nouveau faire confiance à quelqu'un après une histoire comme ça.
0: À qui que ce soit.
9: À qui que ce soit, oui, et éventuellement à un partenaire de vie. Voilà.
0: Ouais. C'est effectivement assez terrible. J'avais vu passer cette histoire. Pierre, vous, c'est un autre sujet américain qui vous a interpellé.
1: J'ai lu un article dans Le Monde, un nouveau tour de vis de Donald Trump dans sa politique migratoire qui peut avoir des conséquences directes et assez dramatiques pour des Français. Trump a décidé de ne plus accorder la nationalité américaine aux enfants nés de GPA. Le droit du sol existe aux États-Unis comme en France, un droit que veut supprimer Trump. La Cour suprême l'en a empêché fin juin. Mais du coup, il cherche à réduire l'usage du droit du sol pour certaines catégories de personnes et parmi elles, les enfants de terroristes et donc, dans le même panier, les enfants issus de GPA. En vrai, ce sont les Chinois qui sont dans le viseur à cause de quelques affaires retentissantes qui ont fait vriller l'extrême droite américaine, comme ce chef d'entreprise qui a lancé des dizaines de GPA aux États-Unis pour que ses enfants bénéficient de la double nationalité sino-américaine, ce qui est toujours bon pour les affaires. Sauf qu'il y a près de 500 Français tous les ans qui partent aux États-Unis pour faire une GPA et sans l'obtention de nationalité américaine pour leur enfant, ses parents craignent aujourd'hui de rester bloqués aux États-Unis.
0: Oui.
1: Il faut que l'enfant ait des papiers, une nationalité pour pouvoir rentrer en France. Et pire, un deuxième décret pris en parallèle pourrait empêcher les parents français d'obtenir leur ESTA pour venir chercher leur enfant aux États-Unis. Alors j'ai une proposition, est-ce qu'on ne devrait pas tout simplement légaliser la GPA une bonne fois pour toutes en France, comme ça, plus de problème aux États-Unis.
9: On verra si c'est une mesure discutée pendant la campagne présidentielle.
1: Gabriel Attal a commencé à lancer le débat, on verra si effectivement il sera sur la table au cours de cette présidentielle.
0: Alors justement, on va parler politique, les amis, cet après-midi. On va parler d'un mélange des genres qui a désormais un nom, le confusionnisme. Notre invité a enquêté. Bonjour Sylvain Bourmeau.
4: Bonjour Mathieu Noël.
0: Merci d'être avec nous cet après-midi. Sylvain, vous êtes journaliste, ancien directeur adjoint des Inroc et de Libé. Vous avez fondé en 2018 le média en ligne AOC, analyse opinion critique, dans lequel des écrivains, des universitaires, des intellectuels publient leurs contributions sur des sujets de société. Et vous venez de sortir, ils ne sont pas d'extrême droite, ils font l'extrême droite aux éditions de La Découverte. Faire le lit de l'extrême droite sans être d'extrême droite soi-même, c'est ça, pour résumer vraiment à grands traits, le confusionnisme.
4: Oui, et ça ne veut pas dire faire le jeu nécessairement de l'extrême droite. Les gens qui fabriquent l'extrême droite, ils jouent leur propre jeu, ils jouent leur intérêt dans le jeu. Simplement, ils se servent de l'extrême droite comme de l'un des pions du jeu. Et ce faisant, ils renforcent, à l'occasion, ce pion.
0: Oui, mais c'est un jeu dangereux, parce qu'on va parler, beaucoup des médias, on va parler de la normalisation, notamment du RN, qui a été menée par Marine Le Pen, mais qui est aussi relayée par certains médias. Alors peut-être qu'ils y trouvent un intérêt, mais peut-être aussi qui joue avec le feu.
4: Oui, ça a commencé il y a longtemps. On se rappelle, François Mitterrand a été accusé de jouer avec le feu avec le Front National à l'époque déjà. Aujourd'hui, on n'en est plus là. On en est dans des phénomènes qui, en fait, dépassent les intentions. C'est ce que j'ai essayé de montrer dans mon livre. C'est-à-dire que ce n'est pas tellement ce que veulent faire les journalistes, les responsables politiques, les patrons de médias. C'est plutôt ce qu'ils font, parfois, à l'insu de leur plein gré, comme dirait Richard Virenque, sans s'en rendre compte. Et je trouve que ça, c'est des explications de type plutôt de mécanisme, de logique, c'est ça qui m'a intéressé, plutôt que de pointer les responsabilités des uns ou des autres.
6: Mais ils s'en rendent vraiment pas compte ?
4: Plus ou moins. Ouais. Il y en a qui sont un peu de mauvaise foi. Mais disons qu'ils mettent en avant, par exemple, une culture professionnelle. Vous savez, dans le journalisme, ce qu'on appelle le pif-paf, le fait d'avoir l'impression de bien faire son travail quand on met deux opinions parfaitement antagonistes, les unes face aux autres,
0: on les frotte
4: comme deux silex, hop, il y a une étincelle, c'est la vérité, c'est l'objectivité, etc. C'est absurde, enfin, je veux dire, on sait bien, on peut prendre l'exemple des platistes, par exemple. Est-ce que c'est sérieux de faire un débat sur la Terre est ronde avec un platiste ? Bon, Un cran en dessous, le climato-scepticisme. Mmh. Ben, on l'a fait pendant longtemps dans les médias. Bon, c'est un peu plus compliqué aujourd'hui, sans doute. Mais faire un débat sur, entre guillemets, le grand remplacement. Je veux dire, alors que tous les scientifiques s'accordent pour dire mais c'est n'importe quoi, ça ne correspond à aucune réalité observable, en fait. Et pourtant, des journalistes qui ont le sentiment de faire du bon journalisme organisent ce type de débat. C'est comme ça qu'on produit de la confusion.
0: On va retaper sur les journalistes encore après, vous inquiétez pas, mais est-ce que ça touche aussi les politiques? Quand Bruno Le Maire, ce week-end, dans un manifeste publié sur Internet, dit que le problème économique du RN est résolument socialiste, est-ce que ça participe de ce confusionnisme?
4: Oui, évidemment. Alors, pendant longtemps, on a appelé ça, vous rappelez, la triangulation. C'est Nicolas Sarkozy a été un peu le premier à faire ça, c'est-à-dire qu'il a piqué des figures Jaurès, etc., à la gauche, piqué des références pour essayer de déstabiliser, organiser cette forme de relativisme. Au fond, ça, c'était 2007, un peu avant, mais ça n'a cessé de s'accentuer, en fait. Et c'est assez rendu possible aussi par, là, je parlais de la culture professionnelle, mais il faudrait s'intéresser également au modèle économique des médias qui pousse dans ce sens-là, parce que tout ça fait du buzz, évidemment.
0: Oui, il faut faire du sensationnalisme, on est obligé pour survivre.
4: Ben, ça fait du clic. Ouais. Et du clic égale la publicité, égale, enfin, pas sur le service public, ça marche pas comme ça, mais...
0: Évidemment, voilà. Pas dans ce sanctuaire qu'est le service public. Elle voit d'un mauvais œil cette ère du confusionnisme et appelle clairement de ses voeux un retour de l'ère du royalisme, dans laquelle elle dirigerait le pays depuis Versailles. Vous l'avez compris, Marie De Breuer est de retour désormais chaque mercredi à 16h45. D'ici là, on écoute Aya Nakamura et ce titre qui est un soutien à peine voilé à Édouard Philippe, Doudou, sur France Inter.

0: Quand la fenêtre d'Overton devient une grande baie vitrée ou quand l'extrême droite devient une option politique parmi d'autres, c'est ce qu'on appelle le confusionnisme. On est avec le journaliste Sylvain Bourmeau qui vient de sortir. Ils ne sont pas d'extrême droite, ils font l'extrême droite aux éditions de La Découverte. Sylvain, on va quand même revenir là-dessus. Est-ce que les médias sont les premiers responsables de ce confusionnisme ?
1: Ils sont les responsables conjoints avec les responsables politiques, avec tous les gens qui participent de la vie publique, qui prennent des positions publiques. Vous parliez de fenêtre d'Overton. Je me souviens que c'est l'expression qu'a utilisée la présidente de Radio France au printemps à propos de la commission Allon, pour dire au fond, cette commission, c'est terrible parce qu'elle a ouvert la fenêtre d'Overton sur l'audiovisuel public. Mais enfin, de mon point de vue, et j'ai enquêté là-dessus, cette fenêtre, elle a commencé d'être ouverte 10 ans auparavant. En 2016, à Sciences Po, se tenait un débat autour d'une note de l'Institut Montaigne à propos qui avait pour titre « L'audiovisuel public est-il encore utile ?» Le simple fait
0: de poser la question
1: et d'accepter de participer à des débats. Le président d'alors de Radio France, Mathieu Gallet, participait à ce débat. Et donc le simple fait de participer à ce débat accréditait cette question. Et donc en fait, on se rend compte que d'ailleurs ce débat était... celui qui n'était pas très loin était étudiant à l'époque à Sciences Po. C'était un certain Charles Henry. Il avait encore le Henry à l'époque. Donc vous voyez, il a mis 10 ans au fond. Ces combats d'idées, ce sont des combats de long terme. Et c'est petit à petit que les choses s'installent.
2: Est-ce que la première pierre de cette confusion des genres a été posée quand même quand Jean-Marie Le Pen a été l'invité d'une grande émission politique dans les années 80, L'heure de vérité? Qu'est-ce que ça a changé, ça?
1: Alors, là, c'était pas tant la confusion, c'est le fait de considérer que, à l'époque, le Front National pouvait être un parti comme les autres.
2: On lui a ouvert la porte comme l'arc républicain, quoi.
1: Oui, mais il y avait une vraie bataille à l'intérieur du monde journalistique. Il y a beaucoup de journalistes qui estimaient à l'époque qu'on ne pouvait pas considérer le FN comme un parti communiste. Il y en a encore aujourd'hui, hein, j'en fais partie. Mais à l'époque, par exemple, les grands journaux comme de gauche, comme Libération, ou les grands journaux comme Le Monde, avaient pour principe de ne pas interviewer les leaders de ce parti-là. Tout ça a cédé petit à petit. Ça s'est fait très progressivement, en fait. Pourquoi ça s'est fait? Vous rappelez les gants de boxe, Bernard Tapie, c'est-à-dire, en gros, ça s'est fait aussi pour des raisons de spectacle, pour des raisons de clics, pour des raisons de notoriété.
0: Tapie, il n'y avait pas de clics encore à l'époque, mais c'est vrai que c'était déjà l'idée. Oui.
1: Mais c'était l'idée. C'était Tapie se dit, je vais me faire ma réputation en étant celui qui va au fight avec Jean-Marie Le Pen. On voit bien à qui ça a servi.
3: Mais on en parlait hors antenne. C'est quoi votre solution, du coup? Il faut revenir à ça? Il faut prendre l'exemple belge où on n'invite plus de personnalités d'extrême droite dans les médias?
1: Pourquoi pas? L'exemple belge est intéressant. Il est quasi expérimental, puisqu'en 92, la radio-télévision public belge francophone a décidé de ne plus inviter en direct des responsables d'extrême droite pour une raison légale, qui est que les partis d'extrême droite ont dans leur programme des mesures qui sont contraires aux libertés humaines, aux droits fondamentaux. Et donc c'est la justice belge qui a décidé que c'était possible de prendre cette décision pour l'audiovisuel public. On a vu les résultats, c'est-à-dire que en Wallonie, enfin dans la Belgique francophone, l'extrême droite est très peu montée, là où en Flandre elle a considérablement progressé. Alors certains disent en France, on ne peut plus faire ça.
2: Et ça leur servirait peut-être.
1: C'est possible.
2: En position de victime.
1: C'est possible. Je pense qu'il y a d'autres choses à faire, plus urgentes, si on considère effectivement que c'est pas un parti comme les autres.
0: Alors que
1: c'est,
0: faire, d'après vous?
1: Que faire? Ne pas se laisser accepter un certain nombre de thématiques. Je prenais l'exemple du grand remplacement tout à l'heure. Ne pas considérer que ce sont des opinions parmi d'autres, en fait. Il y a des choses. C'est des visions du monde auxquelles il faut savoir résister. Donc ça nous renvoie à nos responsabilités de journalistes, à la manière de poser les questions.
0: Vous allez plus loin. Vous dites quelque chose d'assez intriguant. Vous dites que même lutter contre les fake news que peuvent diffuser les partis populistes en répondant aux mensonges par la vérification, c'est déjà un aveu d'échec. On est dans l'ère de la vérification, du check news, il faut arrêter ça aussi.
1: Je ne veux pas paraître précurseur là-dessus, mais c'est vrai qu'en 2016, juste avant l'élection, la première de Donald Trump, j'ai publié dans Le Monde un papier pour dire ça, pour dire, au fond, le check news, les décodeurs, tout ça, c'est bien gentil, mais est-ce que ça n'a pas un effet pervers? Est-ce que ça ne vient pas installer dans le débat public des questions qui n'ont pas lieu d'y être, leur donner une attention, leur accorder une attention beaucoup plus importante qu'on ne le devrait, en fait?
0: Et vous, à quelques mois de la présidentielle, ressentez-vous ce confusionnisme dont on parle aujourd'hui? Quentin est allé vous poser la question dans la rue.
2: Je sors le micro devant un café parisien. La terrasse est plutôt tranquille, à peine troublée par la musique qui s'échappe des haut-parleurs. C'est Mickey 3D en fond sonore qui nous disait en 2003 de respirer, sans savoir qu'un peu plus de 20 ans plus tard, le conseil serait particulièrement bienvenu en cet été caniculaire. Une jeune femme arrive devant moi avec une grosse valise qu'elle traîne derrière elle, débardeur blanc, banane portée en bandoulière, le sourire facile, bonjour.
4: Bonjour.
5: Quel est votre prénom à vous?
4: Abigail.
5: Vous venez d'où comme ça? Ou vous allez où?
4: Alors, je viens de Paris, moi, et là, je vais enfin en vacances et je vais dans les Baléares.
2: Alors, est-ce qu'elle connaît le mot du jour de Zoom Zoom Zen? Je lui montre l'article de Libération avec notre invité.
4: Le confusionnisme. ça m'évoque beaucoup de flou artistique, ouais. Comme ça, à première vue. Ça sonne politique, si ça vient de Libération. Par un déduction. Confusionnisme contemporain autour du flou artistique des partis.
2: Ouais, un flou artistique global qui nous empêche de nous projeter vers 2027. Un peu plus loin, je vois cet homme aux cheveux longs et grisonnants. Sur le dos, il porte un imperméable vert. Sous le bras, Le Monde, soigneusement roulé. Il le tient comme une manière de transporter l'actualité avec lui dehors. Philippe découvre...
6: Le confusionnisme, je ne sais pas ce que c'est, non. J'ai peut-être une propension à être confus.
2: Oui, bah, ça fonctionne. Je lui parle du fait de brouiller certaines pistes à droite dans l'échiquier politique.
6: Ah oui, mais ça, on en parle souvent de ça. On en parle à propos de gens comme Retailleau, comme d'autres, dont les gens qui se pensent au centre disent qu'ils incarnent une droite justement trop poreuse aux idées de l'extrême droite.
5: Qu'est-ce que vous en pensez, vous ? Est-ce que c'est dangereux qu'il y ait une porosité entre, on va dire, un Retailleau, un Darmanin, un Wauquiez, avec l'extrême ?
6: Non, je pense pas que ça soit particulièrement dangereux, non. Je pense que c'est dans l'ordre naturel des choses.
2: Alors, je rebondis sur ce courant naturel des choses, cette pente naturelle hein, vers l'extrême dont il parle. Pourquoi ? Pourquoi il n'irait pas de l'autre côté ?
6: Pourquoi ils n'iraient pas de l'autre côté ? Parce que l'autre côté, c'est justement le centre qui vient d'être au pouvoir pendant 10 ans, avec les résultats catastrophiques qu'on sait.
2: Et ouais, avant de partir, il ajoute cette observation.
6: Mais je crois qu'on est en plein confusionnisme dans le Monde. Vous voyez que je lis le Monde puisque je l'ai là. Il y avait un article hier qui était très intéressant, qui expliquait que le fait que l'extrême droite veuille faire des référendums, que c'était un coup d'État. Mais le fait qu'on puisse simplement dire qu'un référendum devient une arme antidémocratique, c'est très curieux, quoi, là où on en est. Et c'est peut-être ça, le confusionnisme. Bonne journée.
2: Oui, bonne journée. Et puis, sur un banc, un jeune homme brun, lunettes sur le nez, qui déguste tranquillement une petite glace. Il a quelque chose d'un peu adolescent dans l'allure, mais surtout, cette décontraction de ceux qui prennent leur temps. Il connaît l'émission Zoom Zoom Zen. Bonjour.
7: Bonjour, je m'appelle Louis, et toi ?
5: Quentin.
7: Quentin, ok, je situe.
5: Vous avez quel âge, vous ?
7: Je suis né en 1989.
2: Est-ce qu'il voit de quoi on parle aujourd'hui ?
7: Oh oui, le confusionnisme. Grec Labibian. Les rouges bruns confus. Bon, c'est des gens qui mélangent un peu des concepts politiques pour justifier leur nationalisme et leur racisme en disant que c'est un truc de gauche. Comme les nazis. C'est des socialistes, donc c'est de gauche.
2: Beaucoup de choses.
7: Moi, je vois ça comme ça, le confusionnisme.
2: Ouais, beaucoup de choses dans ce que dit Louis. Il a cité le créateur de contenu Greg Tabibian, Je suis pas content TV, qui serait un libéral conservateur de gauche, mais qui compte beaucoup de collaborations avec des gens identifiés à droite, voire très à droite. Bref, Louis a compris le sujet. Je lui parle alors de vous, Sylvain Bourmeau, en vous citant. Ils ne sont pas d'extrême droite, ils font l'extrême droite.
7: Ouais, Emmanuel Macron et Retailleau. En gros, le macro-lepénisme... Des 5-10 dernières années.
2: Retailleau, pourquoi ?
7: Ah bah, tout son discours contre l'état de droit. Bah, il l'a dit clairement que l'état de droit, c'était pas quelque chose de sacré pour lui. Et il me semble que c'est... au contraire, c'est sacré dans la République. Donc, il faut le protéger. Est-ce qu'il serait pas un peu anti-républicain, ce Retailleau ? Bon, ça, c'est... S'il peut gratter une place au gouvernement Le Pen, il le fera, en plus. Donc, Mais c'est vrai que, oui, ça, c'est vrai que c'est quand même rigolo de se revendiquer des républicains tout en étant en disant des choses anti-républicaines. C'est vrai que c'est un peu c'est un peu fort de café.
2: Pour lui, il y a le confusionnisme conscient assumé et le confusionnisme aussi par manque de culture politique, une perte de repères qu'on peut tous avoir en tant qu'électeur.
7: Mais je pense que les Le Pen et Retailleau, ils sont confusionnistes. Ouais, confusionnistes, c'est autre chose. Ils emploient ça sciemment de manière cynique pour gratter des voix et essayer d'être élu. Donc oui, être républicain et ne pas respecter les jugements, parce que Sarkozy, c'est un républicain qui dit « je me plierai au juge de la République », et quand il est condamné, il ne se plie pas du tout. Donc en vrai, c'est tous des pourris.
2: Dans une époque où les repères politiques se brouillent, les mots aussi changent de camp. Louis vient de terminer par « tous des pourris », une formule aujourd'hui reprise par l'extrême droite, une confusion de plus dans la rue, jusqu'au mot « républicain » qui n'a peut-être jamais aussi mal porté son nom.
0: Merci Quentin. Il est confusant ce confusionnisme, hein, parce qu'il brasse pas mal de choses. Alors j'aimerais revenir sur ce qu'on a entendu à la fin, ce que disait Louis. Est-ce que les Républicains devraient changer de nom selon vous? Parce que
1: c'est quand même gonflé de leur part. C'est une OPA, si vous voulez, s'appeler comme ça, oser s'appeler comme ça, alors qu'évidemment on n'a pas le monopole de la République.
0: Personne
1: on a des adversaires qui sont tout aussi républicains. Je pense que ce n'est pas une bonne chose pour la qualité du débat public en fait. Mais il y a une autre chose intéressante qu'il disait quand il relevait ces fameux rouge-brun. Ça, c'est des choses qui se sont passées dans les années 1980 puis qui ont une actualité très récente. J'ai lu hier, par exemple, que, vous savez, il y a une revue qui s'appelle Front Populaire. Faut oser quand même. Donc ça, c'est la référence à la gauche. C'est la revue qui a lancé le philosophe, je mets des guillemets, Michel Onfray. Et il vient de la vendre à M. Bolloré, cette revue. Donc en fait, les choses sont claires. C'est une revue qui est perçu par certains comme à gauche, il y a une espèce d'inertie des étiquettes bizarres. C'est comme l'expression, vous savez, macroniste de gauche. Enfin, c'est quand même un oxymore. Donc, macroniste. Les gens, en fait, ont été.
0: J'embrasse mon ami Clément Beaune.
1: Les gens ont été dans un camp pendant un moment et on continue 10 ans après, avec une inertie incroyable, à les associer à son camp. C'est-à-dire qu'on a une incapacité à voir les choses de manière un peu plus dynamique, surtout dans une période où le macronisme étant d'ailleurs à la fois le produit et la cause de ces glissements rapide de ce brouillage des repères, on a du mal à situer les gens et à se situer soi-même.
2: Mais même sur les médias, je reviens sur Philippe qui aime lire Le Monde et qui parle de confusionnisme dans le titre, c'est-à-dire qu'on parle de référendum et de coup d'État. À force de chercher la phrase choc, de simplifier aussi les positions ou de mettre dos à dos les idées qui ne se valent pas forcément, est-ce que tout ça participe à un flou artistique?
1: Oui, alors Le Monde, je parle beaucoup du Monde dans mon livre parce que en fait c'est le journal que je lis le plus et c'est le journal avec lequel je suis le moins tendre parce qu'ils ont le plus de moyens en fait, ils ont beaucoup de moyens et d'ailleurs, mais c'est pas le pire des journaux en France, loin s'en faut en fait, ça fait partie des journaux sérieux dans ce pays, hein. Je voudrais vraiment préciser les choses de ce point de vue-là.
2: D'ailleurs, ce monsieur continue de lire malgré le fait
1: mais oui, mais c'est important de lire Le Monde, mais c'est important de lire son journal ou ses journaux en ayant toujours un esprit critique, c'est surtout ça le plus important en fait. Alors moi, la confusion, je la vois plutôt autour de quelque chose comme le bloc central. Le bloc central, il se définit par l'évasion des contours. En fait, on ne sait pas très bien ce que ça qualifie. Or, le macronisme est une tactique politique qui n'est pas sans rapport avec le fait de fabriquer de l'objectivité journalistique. C'est-à-dire que, en fait, on met un peu de gauche face à un peu de droite et hop, on a l'impression d'être au milieu. Au milieu, vous savez, c'était le truc de Bayrou dans sa marionnette des Guignols. Et en fait, c'est cette manière, ce raisonnement rhétorico-géométrique qui donne l'impression d'être sérieux parce qu'on se part à droite, on se part à gauche. Mais je suis désolé, la Terre, elle est ronde, elle n'est pas ronde et carrée pour arranger tout le monde.
0: Et on donne des interviews à Valeurs Actuelles pour... Ça contribue aussi au confusionnisme.
1: Oui, ou JDD, à l'époque, on tape contre M. Bolloré, en même temps on envoie tous ses ministres donner des interviews au JDD News, par exemple.
0: On continue de zoomer sur ce confusionnisme, ce phénomène qui gangrène la vie politique française. Est-il vraiment si nouveau? Peut-être pas, comme on le découvrira dans un quiz spécial.
8: À gauche.
3: Oula.
0: Consacré non pas à la discographie de Yannick, impossible de tenir 5 minutes là-dessus, mais aux citations gratinées de personnalités politiques dont vous aurez peut-être du mal à deviner si elles sont de droite ou de gauche. Le quiz arrive avec Diziz, après Diziz et Laurent Voulzy, surfeur sur France Inter.

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1: L'être humain est complexe et son rapport à la politique encore plus. La preuve, Quentin, qui, quoique fan des idées ultralibérales d'Alain Madelin, a été sauvé lors d'un contrôle au Mexique par une biographie de François Mitterrand.
2: Vous
1: raconterez un jour cette belle histoire, vous avez été sauvé par François Mitterrand. Oui. Moi-même qui ai souvent brocardé la droite dans mes chroniques matinales où j'ai souvent prôné une plus juste répartition des richesses, n'ai-je pas passé les moitiés de mes vacances à Saint-Tropez, bien loin du Larzac et ses communautés décroissantes qui pourtant m'auraient accueilli en messie. Oui, il est parfois difficile de deviner l'orientation politique de quelqu'un en fonction de ses déclarations. Jouons à un quiz spécial. C'est très simple, je vous livre une citation, à vous de deviner qui en est l'auteur. Alors attention, n'oubliez pas qu'il peut y avoir des pièges et qu'il est arrivé aux plus grands hommes de gauche de tenir des propos, disons, étonnants. Comme par exemple lorsque j'ai dit au serveur du Biblos « Mais enfin, où est mon supplément caviar ?» Ou quand l'idole de Cyril avait lâché en pleine interview
3: « Si vous ajoutez à cela le bruit et l'odeur... »
1: Alors, quand Régis Cyril écrase une larme, je vous soumets cette première citation fort célèbre et qui est même devenue un lieu commun. Notre invité a interdiction de participer, évidemment. « La France ne peut pas accueillir toute la misère du monde ». Selon vous, qui a prononcé cette phrase mythique en 1989 sur TF1 ? Est-ce, et ce n'est pas surprenant, Jean-Marie Le Pen ? Est-ce, et c'est déjà plus surprenant, Michel Rocard ? Ou est-ce, et c'est encore plus surprenant, Arlette Laguillé ?
4: C'est... Allez, Arlette.
2: B, Rocard ?
1: Et pas les communistes, vous-même.
2: B.
4: Quoi ?
1: Michel Rocard. C'est une bonne réponse de Quentin à lui, oui. C'est bien Michel Rocard, alors premier ministre socialiste, qui a prononcé cette phrase le 20 avril 1989. Elle est aujourd'hui l'une des citations politiques françaises les plus reprises et les plus tronquées. On cite presque toujours la première moitié. On ne peut pas accueillir toute la misère du monde, en oubliant la seconde qui était « Mais la France doit prendre sa part », qui en change complètement le sens. Un peu comme quand j'ai dit au serveur de Biblos « Mais où est mon supplément caviar ?» Mais que j'ai tout de suite ajouté « Enfin, c'est pas grave, le caviar c'est surfait, mettez-moi des patates, ce sera très bien en accompagnement. » Deuxième citation, direction 1981. L'année noire, comme l'appelle Cyril. Alors qu'avec l'élection de François Mitterrand, les chars russes menacent de rouler sur le 10e arrondissement de Paris et sur son restaurant préféré, Casimir, Cyril stocke des barades de beurre afin, je le cite, d'être prêt pour le retour des tickets de rationnement. Il cite alors souvent une phrase qu'il a entendue à la radio d'un homme politique qui a déclaré « Il faut stopper l'immigration officielle et clandestine ». D'après vous, Manon Quentin, qui a pu dire ça en 1981 ? L'extrême droite ? Le centre droit ? Ou l'extrême gauche ?
4: C.
1: Vous avez répondu C avant même que de connaître quelle était la réponse.
4: Je me dis qu'il y a un petit piège.
1: C'est brillant. Quentin ?
2: B.
1: Vous aviez raison de voir le piège, Manon. Effectivement, c'est la C. Je vous présente Georges Marchais. Un communiste qui n'avait bien avant le confusionnisme aucun mal à parler d'immigration et en des termes parfois très clairs, c'est bien le secrétaire général du Parti communiste français qui a prononcé cette phrase en 81 dans le contexte tendu de Vitry-sur-Seine où des militants communistes venaient de participer à l'évacuation forcée d'un foyer de travailleurs immigrés maliens, un épisode que le PCF lui-même a fini par reconnaître des décennies plus tard comme une page sombre de son histoire. L'heure pour nous de reconnaître aussi une page sombre de l'histoire de notre émission, la fois où à la question « Pourquoi on n'inviterait pas Robert Rue sur un Zoom Zoom Back ?» Claire-Sophie Collet, notre programmatrice, avait répondu « Ben non, il est mort », alors que Robert Rue, qui nous écoute chaque après-midi, on l'embrasse, se porte comme un charme. Enfin, il y a prescription, puisque c'était hier. Heureusement, le temps passe, et comme nous, les politiques apprennent de leurs erreurs et gagnent en cohérence. Non, je déconne, on est en 2023. Troisième citation frappée au coin du bon sens, le racisme anti-blanc, bien sûr qu'il existe. D'après vous, qui a dit ça ? Est-ce Marine Le Pen ? Est-ce Fabien Roussel ? Ou est-ce l'astéroïde étincelant de la politique française, Éric Zemmour ?
4: B. Ah, mais il y a plusieurs réponses, soit multiples ou pas ?
2: Non. C'est, du coup.
1: Il n'y a qu'une seule personne. C'est.
4: Je dis Fabien Roussel, mais pour me dire qu'il y a un piège.
1: Mais... Ouais, communiste, Fabien ça, Roussel. Ça, il est hyper ça. Sympa, en plus, ouais. Fabien Roussel. C'est une bonne réponse de Manon Mariani. Et oui.
2: Enfin, Zemmour a dû le dire aussi.
4: Et Marine Le Pen aussi,
1: secrétaire national du PCF qui a tenu ses propos, provoquant une vive polémique jusque dans son propre camp. Plusieurs figures de la gauche, dont des insoumis, lui ont reproché de reprendre une rhétorique jusque-là cantonnée à l'extrême droite. Confucianisme, quand tu nous tiens. Enfin, pour l'ultime citation borderline de ce quiz, on repart en 2013. Une année qu'on n'a jamais traitée dans le Zoom Zoom Back et pour cause, Cyril nous l'interdit. Il s'est passé trop de choses dans sa vie cette année-là. Déjà le clip de Pharrell Williams, Blurred Line, dans lequel il découvre Emilia Ratajkowski.
4: Emilie.
1: Et surtout, cet inoubliable concert de Prince au New Morning. Cette tension sexuelle inouïe dans la fosse. Maïté qui se déhanche devant lui, lascive, provocante, ondulant comme une anguille et se rapprochant dangereusement à chaque mouvement du bassin de l'anguille de Cyril.
5: Voilà ma belle.
1: Bref, 2013, voilà ma belle. Année de confusion sensorielle, mais aussi de confusion politique, puisque rappelez-vous cette année-là, qui a dit « Les Roms, ils ont vocation à rentrer chez eux ». Kenji Girac ? Dans un moment d'égarement.
2: Il avait même pas fait ce voice.
1: Oui, mais Nicolas Sarkozy ? notre ami Nicolas Sarkozy, président Sarkozy ou Manuel Valls?
2: C'est Valls.
1: Ouais, vous semblez très sûr de vous,
2: Quentin. Il était Premier ministre à l'époque où...
1: Ça vous réussit rarement quand vous êtes si sûr de vous.
4: Je vais dire B, mais je pense que ça doit...
1: C'est une bonne réponse de Quentin, ouais, lui. Et oui, on ne pouvait pas conclure un quiz sur le confusionnisme sans citer le boss de fin de l'opportunisme politique. Il aurait été gaulliste sous De Gaulle, mitterrandien sous Mitterrand, boulangiste sous Boulanger. D'ailleurs, il finira peut-être vendeur chez Boulanger. En 2013, Manuel Valls, alors ministre de l'Intérieur socialiste, a déclaré que les Roms, ils étaient gentils, mais ils avaient vocation à rentrer chez eux. Finalement, c'est lui qui est rentré chez lui avant les Roms. Défaite de l'intégrité. Et nous sommes sur une situation d'égalité
4: mais oui,
1: aujourd'hui.
4: Égalité.
1: Oui.
2: Voilà. Ça arrive, hein.
1: Je croyais en une victoire de Quentin, moi aussi.
4: J'avais... Oui, bon, bah ça va, je peux récupérer des points.
1: Ah, mais je trouve que Quentin fait quand même un beau début de saison.
2: Ouais, beau début de saison. Pas... À l'image du book de Manuel Valls.
1: Très, très. Quel beau book.
4: Bah, vous l'avez copié, donc.
1: Pas de grand remplacement, mais une grande confusion. Sylvain Bourmeau est toujours avec nous pour son livre qui dénonce le confusionnisme politique. Ça s'appelle Ils ne sont pas d'extrême droite, ils font l'extrême droite. Et ça vient de paraître aux éditions de La Découverte. Sylvain, est-ce que cette confusion est voulue, notamment en ce qui concerne les médias? Il y a un côté, vous me disiez tout à l'heure, vous citiez. La fameuse phrase de Richard Virenque, à l'insu de son plein gré. Il y a des médias, on voit très bien lesquels, qui roulent pour un camp, mais vous dites que ce qui infuse dans d'autres, parfois, il donne une tribune à l'extrême droite sans faire tellement exprès.
5: Je ne voudrais pas complètement épargner les caricatures, c'est-à-dire les médias de milliardaires qui ont par ailleurs un agenda idéologique. Ça existe, j'ai cité le nom de Bolloré tout à l'heure, ça existe plus que jamais. Mais si on s'en tient à ça, si on ne voit que ça, on passe à côté, à mon sens, de l'essentiel, c'est-à-dire de tout ce qui est produit par des pratiques professionnelles, par des modèles économiques qui reposent sur le buzz, le clic, sans véritable intention de produire ces conséquences, avec même parfois et souvent le sentiment du travail bien fait. C'est ce que j'essaie d'explorer. Et encore une fois, c'est pas pour dire mettre des notes au travail des journalistes, c'est plutôt pour essayer, c'est un livre que j'espère mélioriste, qui vise à rendre les choses meilleures, en fait, pour que nous, journalistes, fabricants de programmes, de médias, on doit se poser des questions sur ce qu'on fait, pourquoi on le fait, quelles conséquences ça a, et on doit en parler entre nous. Ce livre-là, il appelle à ce débat. Et ce débat, il ne concerne pas que les professionnels, il concerne évidemment les lecteurs, les auditeurs, les téléspectateurs qui s'intéressent à l'entretien de notre espace public. Parce qu'il faut en prendre soin de l'espace public. L'espace public, aujourd'hui, il est trop souvent caricaturé comme ce que j'appelle le pluralisme Potemkin. Vous savez, on donne l'impression...
1: C'est une notion qui est intéressante, qui revient souvent dans...
5: Ben oui, vous savez, le Potemkin, c'est ce village Potemkin, c'est des façades en carton, on donne l'impression de perspective, en fait. Et donc, un bon exemple de pluralisme Potemkin politique, par exemple, c'est de nous ressasser sans cesse la tripartition. Mais qu'est-ce que ça veut dire? Ça veut dire que la tripartition, il y aurait LFI, le bloc central, et puis l'extrême droite. Et les autres, ils sont où là-dedans? Et en fait, quand on regarde les résultats aux élections municipales, ou même aux législatives de 2024, on s'aperçoit qu'il y a plein d'autres partis. D'ailleurs, les grandes villes, elles sont plutôt entre les mains de coalitions de gauche, et ça ne correspond pas à ce tripartisme. Ça correspond plutôt au découpage classique qui est produit par le mode de scrutin qu'on a, c'est-à-dire deux grands camps, la gauche, la droite, puis chaque camp étant divisé en deux sous-camps. C'est le truc de base, en fait, qui reste très vrai. Mais, en fait, il y a une espèce d'imposition d'une vision par-dessus, du fait de la centralité de l'élection présidentielle, du fait de la fabrication du spectacle autour de cette élection présidentielle, qui nous fait gober cette idée d'une tripartition. C'est exactement l'un des pluralismes Potemkin face auquel on est en permanence et qu'il faut savoir critiquer, à mon sens.
4: Est-ce que la pipolisation, la glamourisation de certaines figures du RN, je pense aux photos de Jordan Bardella parues dans Paris Match, participent aussi aujourd'hui à cette confusion?
5: Oui, bien sûr, mais pas que ces photos-là. Par exemple, je disais tout à l'heure, pendant très longtemps, le journal Le Monde a refusé de faire des entretiens avec les dirigeants du Rassemblement National, enfin du Front National à l'époque. Mais à partir de 2012, ça a changé. Et on a vu des pleines pages interviews de Marine Le Pen avec des production photo commandée par le journal. C'est-à-dire, Le Monde aurait très bien pu prendre à l'AFP ou n'importe où des photos. Non, on va faire la photo soi-même. Et même si cette photo... Alors évidemment, quand on commande une photo, on ne va pas faire en sorte que le candidat ait l'air méchant, etc. Donc on le met en valeur quoi qu'il arrive. Et ça, c'est une pratique. Personnellement, je ne trouve pas que ce soit très malin de faire ça.
2: Mais les gens ne sont pas dupes.
5: D'accord.
2: Les gens ne sont pas dupes.
5: Mais oui, mais ça finit avec le temps par produire des effets. C'est très long, ces mécanismes.
4: Ça banalise, en fait.
5: Même si on a un regard critique, il finit par s'émousser. On s'habitue à ces choses.
1: 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L'heure de saluer celle qui a réussi le plus beau move de l'été avec Nagui, bien sûr. Tous les deux sont passés d'une quotidienne à une émission par semaine, une chronique en ce qui la concerne. On est très heureux, même si ce sera désormais un plaisir fugace, de retrouver Marie Debreuer. Bonjour, ma chère Marie.
6: Bonjour.
1: Je vous ai entendu, dis donc, tout va bien quand même.
6: Je suis stressée de faire ma chronique. Je ne sais plus faire, j'ai tout oublié. Je mets où mes mains d'habitude, je ne sais pas. Est-ce que je regarde l'invité dans les yeux? Non, c'est gênant, je vais regarder Manon plutôt. Non. Elle a le regard méchant, elle me scrute de haut en bas. Là. Ça se voit, elle se demande combien de barbecues j'ai fait cet été. 18 Manon. Oui, en 15 jours. Bon. Sylvain Bourmont, enchanté. Vous êtes directeur de la revue AOC. AOC. Oh non, la conne, j'avais lu AOP. Appellation d'origine protégée. Merde, mais j'ai écrit que des blagues sur le camembert de Normandie, la Copa de Corse. J'avais toute une corée là sur Copa. Copa. Ah oui. Bon, bah, tout ça poubelle, hein. C'est poubelle. Ah là là, je suis confuse. Oh, oh. Elle retombe sur ses patounes comme un chat. Qui retombe sur ses patounes. Bon, le confusionnisme, alors le brouillage des lignes entre les partis politiques, notamment entre la droite et l'extrême droite. Je comprends pourquoi vous avez fait appel à moi, avec ma plume trempée dans le vitriol, toujours prête à secouer les puissants. Elle va être belle cette année avec la présidentielle. J'ai pleuré que 3 fois cet été en pensant aux élections. Après, je pleurais en faisant des sudokus. Donc, je pleurais aussi parce que ma vie, c'est de la merde. Voilà. C'est un 3 ou un 6 dans le carré. Ah, et les amis, j'ai une astuce. Ouais. Si vous êtes confus entre ce qui est de droite et ce qui est d'extrême droite, je vous conseille d'être de gauche. Mais quand t'es de gauche, tout est trop à droite. Quoi. C'est hyper pratique. Par exemple, quelqu'un qui dit qu'il est ni de gauche ni de droite, il est de droite. Voilà. Et ça marche avec tout. Hein. D'ailleurs, moi, je suis tellement de gauche que je sais que je suis un peu de droite. Voilà, je suis pour la redistribution des richesses, le progrès social, blablabla. Mais je suis une particule, je suis propriétaire, j'adore les Saint-Jacques. Je suis de droite. C'est fastoche, quoi. Moi, ce qui me fascine, c'est les mecs qui disent qu'ils sont juste de droite, alors que pas moi. Je t'ai vu changer de trottoir quand t'as vu un arabe, Bruno. Me la fais pas, Bruno Retailleman. Ça se voit, quand il danse la Macarena, il met le bras droit un peu trop haut. Et por favor, la bébé, Bruno, c'est pas du tout comme ça qu'on danse la Macarena. Ouais, ça va, c'est juste un salut romain. Mais t'es Elon Musk ou Bruno Retailleau? Et j'enlève mon masque, je suis en réalité Elon Musk. Mais quoi, Marie? Tu imites Bruno Retailleau dans le corps d'Elon Musk, tout ça en te parlant à toi-même. Mais t'es un génie, Marie. Et oui, Marie. Bon, j'arrête parce que sinon. Ben voilà, on s'y perd, hein, et on confond tout le monde. Dans cette histoire de confusionnisme, les médias jouent un rôle important, et nous aussi, les humoristes. Voilà, quand on fait des blagues sur l'extrême droite, on rend leurs propos un petit peu marrants. Peut-être qu'on participe à la dédiabolisation. Après, voilà, je pourrais faire des blagues sur d'autres choses, sur vous, Monsieur Bourmont, par exemple, sur le fait que vous ayez bossé aux Inrocks, mais que vous ne portez pas de bracelet de force. Très, très étonnant, quoi. Rock and roll, les Inrocks, yeah, la U avec Martin Canta. Mais si je fais ces blagues, forcément, ça serait esquiver le sujet sur l'extrême droite. Et du coup, je deviendrais moi-même une humoriste de droite. Et on s'y perd, on confond tout le monde. Vous serez là, mais c'est Marie ou Gaspard Proust, Enfin, ouvrez les yeux. J'ai l'œil vif, le sourire aux lèvres et je suis bonne comédienne. On n'a rien à voir avec Gaspard. En tout cas, une dernière chose pour les auditeurs et auditrices. J'espère que vous ne serez pas confus quand vous y foutrez le butin dans l'urne. Et c'est pas une métaphore.
1: C'était chic. Merci beaucoup, Marie Debreuer. Retour très en forme pour cette 5e saison de Zoom Zoom. On retrouve donc la semaine prochaine et en spectacle les vendredis et dimanches à 19h ou ça au Petit Palais de Glace à Paris, au Palais des Glaces, pas Petit Palais de Glace, on peut croire qu'il est en glace, ça n'a pas de sens. C'est les samedis ?
6: Oui, vendredi et samedi.
1: Vendredi et samedi, c'est ça, 19h,
6: oui, Petit Palais des Glaces. Il y a pas de
1: galère. Ça sera bientôt le dimanche, ça va tellement cartonner.
6: Fort la rentrée.
7: Et puis ça
1: à partir du 19 septembre, effectivement, et puis ensuite en tournée dans toute la France.
8: J'ai rien compris.
1: Merci.
7: C'est la meilleure promo de l'année.
1: C'est une des meilleures. Une des meilleures. Ça incite les gens à aller directement taper Marie Debreuer sur Internet, date, tu vois, voilà. Et comme ça, ça sera beaucoup plus précis. Beaucoup plus précis.
4: Du coup, la promo, c'est
1: rare. Merci beaucoup, Sylvain Bourmont, de nous avoir alerté sur ce phénomène du confusionnisme. Pour aller plus loin, je rappelle votre livre qui vient de paraître. Ils ne sont pas d'extrême droite, ils font l'extrême droite. C'est aux éditions de La Découverte. Et selon Cyril, c'est presque aussi fort que le dernier de Villiers. J'ai tiré sur le fil de la vérité et tout est venu. Élu meilleur titre de cette année. Et pour vous remercier, vous qui êtes férus de politique, je vous je vous offre à présent d'assister en live, à quelques centimètres de lui et de ses boots plateforme Sarkozy style, à la chronique de Pierre Courade. Pierre, dans votre petit carnet de campagne aujourd'hui.
8: Eh bien, tapis de bombe.
1: Oula.
8: Non, c'est pas vrai. Une offensive médiatique de grande envergure lancée dès hier soir par le président du MEDEF, Patrick Martin, avec la parution en une du Parisien aujourd'hui en France d'un extrait de son interview. En 2027, c'est le sursaut ou la crise. Bim ! Le patron des patrons exprime l'inquiétude des entrepreneurs à l'approche de l'élection présidentielle. Il s'appuie sur un sondage commandé par le MEDEF lui-même où 82% des chefs d'entreprise se disent pessimistes. Angoissés, en fait, depuis la dissolution ratée de 2024, l'instabilité politique a fait passer les taux d'intérêt de la France au-dessus des 4%, ce qui pèse sur l'économie et donc sur l'emploi et l'investissement, d'où les craintes des patrons pour l'avenir. Et pourtant, d'après Patrick Martin, les politiques s'en fichent complètement. Écoutez ce qu'il disait ce matin dans le 8h20 de France Inter.
9: Quand vous regardez la teneur du débat public, on parle vraiment pas beaucoup d'entreprises et d'économie. C'est un cas unique au monde. Unique au monde.
8: Ah, Patrick Martin, pas tendre avec les politiques et tout le monde en prend pour son grade. Sébastien Lecornu.
9: Le job du Premier ministre, ça peut se comprendre, c'est de tenir.
8: Voilà, son seul boulot, c'est de le garder. Le programme économique de Raphaël Glucksmann.
9: Au bout du compte, ça créera pas un euro de richesse supplémentaire en France. Pas un euro.
8: Marine Le Pen.
9: Si Mme Le Pen ne s'amende pas, je le dis respectueusement à son égard, comme à l'égard de tout autre candidat, sur le sujet des retraites, ça accentuera les difficultés très graves de l'économie française.
8: Et Jean-Luc Mélenchon.
9: Il ne faut pas se raconter d'histoire, c'est peut-être très séduisant dans le cadre d'une campagne électorale, c'est la baguette magique, c'est la pierre philosophale, c'est le fil à couper le beurre, c'est tout ce que vous voudrez, c'est une vue de l'esprit.
8: Ah, et au passage, même Mathieu Pigasse, proche des idées insoumises, s'en prend une.
9: Monsieur Pigasse, qui a fait une énorme fortune, grâce à la faillite des États, peut-être son ch'tit a la même chose pour la France.
8: Stratégie à la sulfateuse hein, donc de Patrick Martin pour marquer les esprits et peser sur la campagne. Il fait en parallèle quelques propositions comme l'augmentation de la TVA. On peut aussi prendre cette forme de communication musclée comme un coup de pression alors qu'il va recevoir demain les 7 principaux candidats à la présidentielle à l'occasion de la traditionnelle rencontre des entrepreneurs organisée par le MEDEF à Roland-Garros. L'occasion de quelques échanges évidemment, j'ai raté ma vanne. En tout cas, c'est la première
1: c'est
8: fois.
1: Dommage, elle était bonne.
8: En tout cas, c'est la première fois qu'on verra côte à côte les principaux prétendant à l'Élysée, merci Manon. En tout cas, on a connu meilleure manière d'accueillir ses invités, d'autant que le président du mouvement patronal peut encore découpiller quelques grenades ce soir. Il sera l'invité du 20h de TF1, suite de sa tournée médiatique. A noter que Patrick Martin, qui pointe du doigt le manque de courage des politiques, en manque quelque peu quand on lui demande si le programme de Marine Le Pen est plus dangereux que celui de Jean-Luc Mélenchon. Pas de réponse. Les syndicats de salariés, eux, ont tranché. La patronne du premier d'entre eux, la CFDT de Marie-Lise Léon, a même annoncé hier qu'elle ne discuterait pas avec les candidats d'extrême droite.
1: On reparlera de Marie-Lise Léon tout à l'heure. Merci Pierre. Dans quelques instants, son nouveau livre a fortement déplu à Cyril Lacarrière qui juge les essais nucléaires menés par la France en Algérie dans les années 60 indispensables. On recevra néanmoins un écrivain qu'on adore, Xavier Leclerc, vient de présenter son nouveau roman. Le garçon ébloui. Le temps d'écouter Olivia Dean, So Easy to Fall in Love dans Zoom Zoom.

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1: Notre deuxième invité du jour est un habitué de Zoom Zoom Zen et comme c'est devenu au fil des années presque un ami, Cyril a d'abord cru que son nouveau roman s'intitulait « Un garçon éblouissant » et qu'il évoquait la trajectoire inspirante d'un ancien responsable du portique de sécurité de l'ambassade des États-Unis, devenu rédacteur en chef d'une émission phare de France Inter. Mais non, à la lecture de la quatrième de couve, c'est la déception. Ça parle des essais nucléaires en Algérie et le titre exact, c'est « Le garçon ébloui ». En 123 pages, aucune mention de Cyril Lacarrière. Déception immense pour les uns, grand plaisir pour les autres. Bonjour Xavier Leclerc.
2: Bonjour Mathieu.
1: Merci d'être avec nous. Écrivain, on vous avait reçu ici pour nous parler du passing. Puis l'an dernier, pour nous présenter votre roman Le pain des Français. Et vous revenez là avec un nouveau livre sorti la semaine dernière chez Gallimard, Le garçon ébloui. Donc on va en parler ensemble jusqu'à 18h. C'est l'histoire croisée d'un instituteur, Sébastien, et Didier, un jeune kabyle orphelin avec en toile de fond les essais nucléaires français dans le Sahara algérien. On est dans les années 60. Vous continuez donc à parcourir l'histoire de votre pays d'origine, l'Algérie. Qu'est-ce que ces essais nucléaires racontent des relations entre la France et l'Algérie encore aujourd'hui?
2: Ce que ça raconte, c'est que nous sommes tous irradiés par ce passé et qu'il va falloir procéder à une forme de décontamination collective.
1: En en parlant.
2: En en parlant.
1: Exactement. Comment vous êtes tombé sur... C'est un sujet qui est peu traité.
2: Ah oui. C'est tout l'intérêt de ce roman. Je pense qu'il fallait en parler, mais... avec, comme toujours dans mes livres, une volonté d'apaisement. Moi, je ne suis pas pour la paix des cimetières. Donc, je souhaite une véritable reconnaissance de ce qui s'est passé et pour qu'on puisse vraiment dialoguer en profondeur et dépasser ce passé. C'est donc l'entreprise coloniale qui en arrive à broyer ses propres soldats en les utilisant comme cobayes. Pour moi, ça raconte quelque chose de la douleur partagée de cette histoire.
1: Ce qu'il faut savoir, c'est que la France a procédé donc à 4 essais nucléaires à Reagan, dans le sud de l'Algérie, en 1960 et 1961. Des essais atmosphériques, comme on dit, c'est-à-dire que littéralement, on faisait exploser une bombe atomique dans le désert, à l'extérieur.
2: Oui, sur une tour d'environ 103 mètres de haut. Premier essai, 13 février 60, 70 kilotonnes, ça représente 4,5 Hiroshima. Mmh. Et on met des soldats français par groupe de 20 à peu près, dans des trous d'environ 3 mètres de hauteur, des tranchées de sable littéralement, à différentes distances du point zéro. Et selon certaines sources militaires qui commencent tout juste à être déclassifiées, on espérait mesurer l'impact atomique sur nos soldats français.
1: Des cobayes humains.
2: Des soldats cobayes à qui ces pauvres gamins de 20 ans, ce sont des appelés du contingent, qui voyagent pour la première fois de la vie, n'ont pas le choix. C'était ça ou les montagnes de Kabylie où ils termineraient dans une embuscade. Donc il y a aussi cette pression-là. Et ces pauvres enfants, parce qu'à 20 ans, 25 ans,

0: on n'est qu'un enfant. On leur a dit qu'ils ne risquaient rien et ils se retrouvent dos à la bombe. On leur demande de fermer les yeux, mais est-ce qu'il s'agit de fermer les yeux au flash ou sur leur propre sacrifice ? Et donc moi, j'avais le cœur brisé en découvrant le mensonge qu'ils ont subi, parce que on en reparlera, mais cette exposition aux radiations a eu des conséquences absolument tragiques.
1: Xavier, vous restez avec nous jusqu'à 18h. On va continuer d'évoquer votre roman et ce lien toujours compliqué entre la France et l'Algérie dans la deuxième heure de Zoom Zoom. Après le journal de 17h, toute l'équipe revient pour scanner l'actu de ce 26 août au programme notamment la sortie dans l'espace de Sophie Adnaud, vue par Amzian, notre nouveau billettiste de 17h30. Et bien sûr, la disparition de Dolly Parton qui avait fait découvrir Cyril un peu plus que la country lors d'un voyage olé olé à Nashville. Rien de compromettant, c'était avant qu'il rencontre Maïté. Zoom, zoom, zen. Dans un instant, la suite de Zoom Zoom Zen, on décrypte les tendances qui agitent la société.

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1: Il est 1h, le flash Eva Kling. Les orages ont fait quelques dégâts matériels ce jeudi, notamment en région parisienne, dans le Val-de-Marne, avec de fortes perturbations sur les rails des RER et des trains en gare d'Austerlitz. Mais ces bourrasques ont eu des conséquences limitées. Quelques chutes d'arbres et de fils électriques seulement. Dans le Doubs, c'est sur les routes que la circulation a été difficile. Sur l'A36 entre Besançon et Montbéliard, elle a même été totalement interrompue ce jeudi soir à cause des grêlons. L'épisode orage qui n'est toujours pas terminé. Le dernier bulletin de Météo France maintient 25 départements en vigilance orange. Mais la lève pour l'Île-de-France et le Nord, des vents forts et des orages sont donc possibles cette nuit. Des Ardennes à l'Aveyron en passant par le Haut-Rhin ou le Puy-de-Dôme, les deux départements corses sont encore en vigilance orange canicule. La catastrophe est passée à Poma dans l'Aude. Place désormais à la vie d'après. Les enfants du village vont bien pouvoir faire leur rentrée mardi prochain. Mais dans une commune à une quinzaine de kilomètres, annonce la mairie, trois jours après la tornade qui a ravagé l'école et un tiers des maisons du village. Fin de garde à vue pour le député insoumis Sébastien Delogu. Il est sorti tard ce jeudi soir du commissariat central de Marseille, 8 heures après son audition. Après une altercation avec des policiers en début de semaine, le député des Bouches-du-Rhône, qui a lui aussi porté plainte contre les policiers, est visé par une enquête pour outrage sur personne dépositaire de l'autorité publique. La ville de Kherson, au sud de l'Ukraine, évacuée face au danger de frappe russe. Les autorités ukrainiennes appellent les habitants à faire attention à l'intensité de ces frappes qui visent notamment les infrastructures énergétiques qui risquent de plonger la ville dans le noir. Après la guerre commerciale, la guerre sémantique enclenchée par Donald Trump contre son voisin canadien, le président des États-Unis signe un décret qui renomme immédiatement, selon lui, le lac Ontario à la frontière entre les deux pays en lac d'Amérique. Le premier ministre canadien répond sur X, ce lac se nomme Lac Ontario aujourd'hui et pour toujours. Les États-Unis qui préparent le déploiement d'un nouveau porte-avions au Moyen-Orient pour relayer celui qui est déjà sur place, alors que des critiques se sont élevées sur les conditions de vie des marins de porte-avions américains dans la zone. Le Theodore Roosevelt et son escorte doivent quitter la Californie dans les prochaines semaines. Une folle soirée à Zurich en athlétisme, pas un mais deux records du monde tombés ce jeudi soir. D'abord celui du 400 mètres haies avalé par le Brésilien Alisson Dos Santos en 45 secondes 80, 14 centièmes de moins que le précédent record. Une vingtaine de minutes après, c'est l'américaine Masai Russell qui devient la première femme à courir le 100 mètres haies en dessous de la barre des 12 secondes 10.
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0: Bonjour à toutes et à tous, soyez les bienvenus si vous nous rejoignez dans Zoom Zoom Zen, 2 heures chaque après-midi pour décrypter l'actu sans oublier d'en rire, même si pour notre rédacteur en chef, à la fois fan de country, d'évasion fiscale et nostalgique de l'Algérie française, il sera dur, voire impossible de rire en ce funeste 26 août 2026. Déjà parce qu'on reçoit Xavier Leclerc pour un livre qu'on qualifiera de très critique des essais nucléaires menés par la France en Algérie dans les années 60. Oh ça va, et l'électricité, c'est qui vous l'a apporté? S'insurgeait Cyril en conférence de rédaction. Ensuite, évidemment, parce qu'il a fallu qu'il encaisse l'annonce de la disparition de Dolly Parton, dont, par pudeur, on ne dira pas qui elle a été vraiment pour lui. Tout ce que je peux dire, c'est que la discussion s'est conclue par ces mots effarés de Manon, mais il a combien d'ex, Cyril? Une disparition qui le mine d'autant plus que Dolly Parton ne figurait pas sur sa fameuse liste des morts, dans laquelle, avec ses amis finaux du Club du Gras, il s'amuse à parier sur quelle célébrité va mourir cette année. Après un premier revers rageant hier avec Dodo la Saumure, qu'il n'avait pas vu venir, alors même qu'il ne répondait plus à ses textos depuis des mois, Cyril était donc furax, comme il l'écrivait dans le groupe WhatsApp de Zoom Zoom, je cite, vrai message, et encore une pas dans ma liste, c'est pénible, c'est mort gratuit. Un hommage à la Charlie Oleg, comme on dit dans le jargon de Zoom Zoom. La journée de Cyril était déjà bien pourrie quand la proposition de la CFDT est tombée, et si on taxait les successions dès le premier euro ? Pile au moment où le mec vient d'acquérir un somptueux appartement au cœur de la capitale, dont les voisins disent d'ailleurs que les colonnades gréco-romaines qu'il a fait rajouter sur les terrasses dénaturent la façade haussmannienne du bâtiment. Pile au moment donc où il devient propriétaire, essentiellement pour un jour transmettre à ses enfants, Marie-Lise Léon vient proposer qu'on taxe les successions dès le premier euro. Proposition éminemment fut-fut, sachant que ça permettra à un milliardaire de ne payer quasiment rien de plus, de toute façon tout l'IMO est en Belgique ou à Majorque, tout en forçant le type qui hérite d'un malheureux pavillon à Villeneuve-Saint-Georges remboursé sur 30 ans par ses parents ouvriers, eh ben, à le vendre parce qu'il n'aura pas l'argent pour payer les frais de succession. Tout de suite, la réaction de Vincent Bolloré, Bernard Arnault et Thierry Breton, qui est toujours sur le yacht de Bernard Arnault. Vraiment une belle journée ce 26 août.
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0: Au grand dam de Cyril, Xavier Leclerc est donc avec nous pour son dernier roman, Le garçon ébloui, qui vient de paraître chez Gallimard en cette rentrée littéraire. Alors Xavier, on commençait à l'évoquer avant le journal. Votre récit a pour toile de fond ces essais nucléaires français au début des années 60 dans le sud de l'Algérie. À Reagan, ça ressemblait à quoi Reagan en 1960-1961?
2: Alors, c'est une ville complètement artificielle, une base vie, avec une dizaine de milliers de soldats et des scientifiques. Les Pelos, comme ils étaient appelés à l'époque, les ouvriers Touareg, 3500, ont construit depuis 1957 cette base vie qui inclut un terrassement, qui inclut une piste pour un avion, qui inclut un cinéma, une cantine, des cantines, etc., etc. Donc une véritable petite ville dans le désert et qui permettra, avec des immeubles très modernes pour l'époque, en préfabriqué, qui permettra à toute cette entreprise de voir le jour pour les différents essais.
0: Alors, votre personnage principal, Sébastien, il est envoyé en tant qu'instituteur sur cette base. Est-ce qu'il savait, lui et les personnes qui ont été envoyées à cet endroit, que la France allait procéder à des essais nucléaires?
2: C'est une très bonne question. La majorité des soldats sur place, comme le personnage de Sébastien, ne sait pas, ignore tout de cette base atomique. On leur dit qu'il s'agit d'une base d'expérimentation. Mmh. Puis progressivement, on leur dévoile qu'il s'agit d'expérimenter de nouvelles armes, de manière très très vague, et c'est seulement coincé dans cette base vie avec une obligation au secret qu'ils apprennent tous, plus ou moins.
0: Et c'est trop tard pour la partie. Manon ?
3: Absolument. Plus tard, les essais seront enfouis. Pourquoi on ne l'a pas fait tout de suite ? Il fallait faire des essais grandeur nature ?
2: Alors, Il y a tout un sujet sur l'enfouissement, parce que l'enfouissement, on pourrait croire que c'est enfoui, donc c'est réglé. C'est loin d'être
0: c'est
2: le cas.
0: C'est pas si simple,
2: ouais. Il y a de nombreux débris dont les voitures... En fait, au moment des essais, on utilise des engins témoins, des avions témoins, des chars témoins, et, etc., etc. Et tout ça, c'est ultra contaminé. On va enfouir dans des d'immenses fosses dans le Sahara, tous ces déchets. Et évidemment, ça ne suffit pas. Il y a un empoisonnement des nappes phréatiques, il y a un empoisonnement du sable, tout est contaminé. Il faut en moyenne 24 000 ans pour réduire de moitié le taux de radiation.
4: Donc aujourd'hui encore, si on se balade là-bas, les gens qui vivent...
2: Vous serez irradiés.
4: Sont irradiés.
2: Absolument, encore aujourd'hui. Et il n'y a pas un enfant qui naisse dans cette région, j'insiste, c'est un désastre écologique, aujourd'hui, qui naisse sans une déformation de multiples cancers. Dès l'enfance, c'est absolument catastrophique.
5: On rappelle ces essais nucléaires que vous décrivez. Il y en a eu 4 à l'air libre. Le premier, vous le racontez dans votre livre, était appelé Gerboise bleue. Ça ressemblait à quoi ?
2: Alors, Gerboise bleue, ça tient son nom d'un petit rongeur du désert, et bleu en référence à la première couleur du drapeau français. C'est donc 4 fois et demi la puissance d'Hiroshima, 70 kilotonnes. Il est 7h04 du matin, un 13 février 1960, et par temps clair, sur une immense tour de 103 mètres à peu près, on met l'engin, on les assemble et on procède à l'explosion. Cette explosion va évidemment créer un impact atomique et on va se servir des soldats répartis un peu partout pour mesurer l'impact en temps réel. Je précise, le rapport militaire parle de d'impact psychologique et physiologique, je cite ce rapport, sur ces jeunes soldats. Ce sont des soldats de 20 ans, de 25 ans, dont le personnage de Sébastien, à qui l'on assure qu'ils ne risquent rien, un peu comme pour l'amiante d'ailleurs. Mmh. Et on leur niera le lien de causalité. Il y a une loi de 2010 qui est censée travailler, cette commission est censée travailler à la compensation des victimes de ces radiations. Or, elle avait créé à l'époque, dans ce texte de loi, une obligation de démontrer le lien de causalité. Un peu comme l'industrie du tabac qui vous explique que vous avez un cancer du poumon.
4: C'est à nous de le démontrer.
2: Voilà.
4: Que c'est lié. Regardez notre passé droit dans les yeux, c'est ce qu'on essaye de faire cet après-midi avec Xavier Leclerc, un courage éditorial qu'on retrouvera dans le Lacar News, où Cyril ne cède jamais aux sirènes du sensationnalisme et du putaclic, puisqu'il nous parlera aujourd'hui d'un maire allemand fan d'échangisme qui veut faire de sa ville le nouveau Cap d'Agde. Alors, logiquement, là, vu l'actu du jour, on devrait écouter un titre de Dolly Parton, mais comme c'est trop dur pour Cyril, voici plutôt les Doors, en espérant que Jim Morrison n'était pas parmi ses ex. Peace Frog sur Inter.

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1: Le garçon ébloui, c'est le nouveau roman de Xavier Leclerc, ça vient de sortir chez Gallimard. Xavier, la dernière partie du livre est une forme d'enquête que mène Idir, le fils adoptif de Sébastien, pour prouver que les cancers dont souffre son père viennent bien des essais nucléaires qu'il a subis en Algérie. Quels sont les effets avérés des essais nucléaires français en Algérie sur les personnes qui se trouvaient à proximité? Est-ce que c'est quelque chose qui est documenté?
2: C'est parfaitement documenté, puisque tous les soldats qui ont été témoins de ces essais, enfin, on dit des essais, mais ce ne sont pas des essais, ce sont des explosions, sont tous morts environ, en moyenne, 20 ans plus tard. Donc, quand on a 20 ans, 25 ans, mourir à 45, 50 ans, c'est extrêmement jeune. Ils meurent tous vers le milieu des années 80, début des années 90. Et donc, triple cancer, évidemment, c'est extrêmement documenté parce que les familles s'inquiètent de leurs proches qui meurent de multiples cancers, mais le lien de causalité est nié. On leur dit, l'État leur dit à ce jour, l'État leur dit, prouvez-nous d'abord votre présence à Reagan, ce qui est une arnaque en fait. Parce
1: que c'est difficile à prouver comme c'est secret.
2: Parce que c'était secret, les livres, il n'y a aucun livret militaire qui
1: vous
2: précise
1: dira, vous
2: Reagan.
1: Date, oui.
2: Donc déjà, on est dans une mauvaise foi absolument terrible. Et ce qui m'intéresse dans ce roman aussi, c'est peut-être un enjeu aussi de réconciliation entre la France et l'Algérie. C'est-à-dire que c'est quand même assez cocasse qu'un homme comme moi, de parents algériens, vienne défendre des soldats français. Et je trouve ça très beau, parce que ça correspond à ma vision très humaniste des choses. Et je me dis, voilà. Vous avez la parfaite illustration que quand je dénonce, dans mon roman précédent, 9000 crânes sous les sous-sols de Paris, ça vient d'un endroit humaniste, pas communautariste. C'est-à-dire que je veux qu'on décontamine les esprits aussi. Et s'il y a quelque chose de positif à retirer de cette histoire, c'est qu'on peut peut-être aussi se décontaminer les esprits de toute cette haine antisémite, de toute cette haine raciste qui prolifère, notamment l'antisémitisme. Et toute cette haine aujourd'hui, elle fait partie de ces radiations du passé.
3: Quand je reviens sur ces essais nucléaires, les autorités présentaient ces activités comme servant le progrès et la grandeur de la France. C'est le général de Gaulle qui est au pouvoir à ce moment-là. La France veut asseoir sa souveraineté et son indépendance. Pourquoi décide-t-elle de procéder à ces essais?
2: Absolument. On est en pleine guerre froide. L'enjeu, c'était de devenir la quatrième puissance mondiale. On est dans un contexte où Oppenheimer aux États-Unis en 1945 a mis en place ses essais au Nouveau-Mexique. On a l'Empire soviétique qui a aussi sa bombe, les Britanniques également. Les Français se devaient de l'avoir. Voilà l'état d'esprit de Gaulle à ce moment-là. Et on devait l'avoir à tout prix. Et donc, dès 1957, on met en place la base vide Reagan de manière très confidentielle.
3: Pourquoi avoir choisi l'Algérie, précisément?
2: Parce que, d'abord, en 1957, dans ce contexte-là, c'était une terre française. Et on avait pensé à d'autres endroits, dont l'île de la Réunion, mais on s'inquiétait des répercussions avec les voisins britanniques, puisqu'à l'époque, l'océan Indien était partagé. On s'inquiétait des répercussions sur la Corse, qui est un endroit qui avait été sérieusement envisagé. On s'inquiétait du sud de la France. On a considéré différents... Quand vous lisez les archives, c'est absolument fascinant. On a considéré différents endroits. Et puis, on s'est inquiété de la qualité de l'eau après ça. Du reste, on n'avait pas tort. Et on s'est dit, l'Algérie... Alors, l'Algérie, le grand argument de l'époque, notamment aux Nations Unies, quand on les avait interrogés sur cette question, si vous regardez les archives, la réponse officielle, c'était... Vous inquiétez pas, il n'y a personne dans le désert. Or, il y avait 40 000 habitants autour de Reagan, déjà.
4: Et parce que, est-ce qu'on sait combien de victimes en tout ça a fait?
1: Oui, au-delà des soldats français.
4: Oui, au-delà.
2: C'est impossible à chiffrer. Il y avait 3500 ouvriers Touareg, ça c'est acquis, mais il y a toute leur famille, et il y a tout le radius des gens qui vont et viennent, puisque ce sont des semi-sédentaires. Il y a la catastrophe écologique, je le disais en coulisses.
4: Oui, qui fait encore des victimes.
2: Qui fait des ravages, puisqu'il faut 24 000 ans pour décontaminer de moitié le site. Il y a 24 000 ans, l'homme découvrait l'agriculture. Donc, il faut juste essayer de comprendre à quel point c'est un cauchemar écologique aussi. Et le nuage nucléaire, les nuages nucléaires, ne connaissent pas ni les visas ni les passeports. Ils ne s'arrêtent pas à la frontière, comme on a essayé de nous le faire croire au moment de Tchernobyl. Ils ont circulé jusqu'à dans toute l'Afrique, et ils sont revenus, pour aller très vite, jusqu'en mer Méditerranée, sur, du côté de la Sicile, etc. etc.
1: Et vous disiez, aujourd'hui, quand il y a ces épisodes où on a le sable du Sahara qui vient en France, c'est du sable qui peut être potentiellement irradié.
2: Il est contaminé. L'opinion officielle, c'est qu'il est contaminé, certes, mais à une dose tout à fait raisonnable.
1: Ah, bon, c'est très rassurant.
2: Se pose la question de la crédibilité, en fait, du discours officiel. C'est ça qui était assez effrayant, parce qu'on l'a entendu, ce discours de la dose négligeable. On l'avait déjà entendu. Et je ne suis pas du tout dans la conspiration ni dans la défiance de la parole publique. Mais je trouve qu'il y a un tel déni qui perdure que ça n'invite pas à la confiance.
1: 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Et je le dis en toute amitié à Cyril, il est quand même aberrant d'être à la tête d'une rubrique actu chargée de relayer les trois infos les plus importantes du jour et de passer à côté de la plus importante, car oui,
5: j'écris ça juste avant de tomber.
1: On a appris que Benjamin Biolay était bel et bien un auditeur de Zoom Zoom Zen. Enfin, il a pris contact avec Manon par un simple et élégant « Me voici » sous la publication de son Dump Estival. La réaction de Manon est difficile à décrire. Tapez simplement « Chute du Niagara » sur Google Vidéo et vous aurez une petite
4: Mathieu,
1: idée. La prochaine étape.
4: Ça vous fait rire, ça, mais c'est vraiment que vous êtes les
1: pires. C'est juste pour Cyril. Je sais que ça marche toujours avec Cyril. Il y va, il mord à l'hameçon.
4: Il avait hâte, il est cool.
1: La prochaine étape, après l'ajout sur Insta, après le petit message sous le post, c'est évidemment Quentin.
6: La bouillarde.
1: Pas du tout. Ne brûlons pas les étapes, on serait déjà ravis qu'il vienne.
3: Vous allez le rencontrer.
4: En tout cas, on peut l'embrasser déjà.
1: On
4: lui dire bonjour.
3: Comment ça, sur la bouche?
4: Non, juste lui dire bonjour. Le passer le bonjour.
7: Les amis, il vient quand il veut.
3: Il est bienvenu.
1: Il est ici chez lui.
4: Sachez que je ne serai pas dans cette émission.
1: Vous serez évidemment la Manon. Ne faites pas la difficile. Bref, on passe au Lacar. Les trois autres infos que vous aurez hâte de raconter à la maison ce soir. Et on démarre, Cyril, avec les bannis du jour.
7: Les chansons faites à partir de l'intelligence artificielle n'ont plus le droit de figurer dans les classements de musique australiens. Une association qui représente le secteur de l'industrie a décidé que c'était pour elle une manière de soutenir la nature humaine de la création artistique. Et ça a été provoqué, cette décision, par ça. 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
1: Ah, Mathieu.
7: In the
3: midnight. Quoi? Et pas très viril, on va le dire.
1: Pas très viril, ouais,
4: ça va.
1: Mais pas très 2026.
4: On est déconstruits quand on
3: est. On l'est.
7: Donc, ce qu'on entend derrière vos voix.
4: C'est sympa ce remix. Hein.
1: Eh bien, moi j'aime bien.
7: C'est un remix de Like a Prayer de Madonna, un remix fait par l'IA et un remix qui s'est classé à la deuxième place des classements australiens. Du coup, l'industrie du disque a décidé de réagir et d'exclure tous les morceaux où l'IA joue un rôle prépondérant. C'est important. Car l'IA sera bien acceptée uniquement, quand même, dans des titres qui sont en grande partie le fruit d'un travail humain.
1: Ah bon ?
7: Reste à savoir quelles sont les proportions acceptées. En tout cas, l'Australie est un pays en pointe sur toutes les dérives liées à la tech. Ça a été le premier pays à interdire les réseaux sociaux aux ados. Et voilà que maintenant, elle protège les artistes quand même. Bravo les Australiens.
1: Mais quelle tristesse de penser que l'Australie n'entendra jamais.
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7: Attends. Ils peuvent l'entendre. Il ne sera juste pas classé numéro 1 dans les charts australiens.
1: Alors que c'était l'objectif. C'est l'objectif sur tous les marchés. C'est d'être numéro 1.
3: Ce sera juste pas officiel.
1: On continue, Cyril, avec la bonne idée du jour.
7: Eh bien, elle nous vient d'Allemagne, de Mannheim, ville industrielle au bord du Rhin. Le conseiller municipal, Julian Ferra, a eu une idée de génie. Transformer Mannheim, je le cite, en paradis pour échangistes. Mieux encore, il propose d'organiser des parties fines au sein même de la mairie de Mannheim.
1: Et il en a parlant des locs.
7: Il a un argument choc pour vendre son idée. Je le cite, des relations sexuelles de groupe avec les membres du conseil municipal représenteraient le summum de la proximité avec les citoyens.
1: Oui, ça se tient.
7: Julian Ferra est un homme ambitieux. Oui. Il veut que sa ville soit semblable au Cap d'Agde. Voilà une destination pour un prochain concert de Patrick Sébastien.
1: Oh, la belle idée. Et on termine, Cyril, et ça n'a rien à voir, j'espère, avec la généreuse du jour.
7: Dolly Parton.
3: Non, Cyril.
7: Dolly Parton est morte hier à l'âge de 80 ans. Les hommages ne manquent pas depuis. Et un en particulier a retenu mon attention, celui d'Hillary Clinton. Voilà ce qu'elle a écrit. Dolly Parton a fait tout le bien possible pour autant de personnes que possible, aussi longtemps qu'elle a pu, de ses talents légendaires d'auteur-compositrice à l'Imagination Library, qui a envoyé 1 million de livres par mois à des enfants à travers le pays. Elle incarnait ce que l'Amérique a de meilleur. Et c'est comme ça ça que j'ai découvert que Dolly Parton avait créé en 1995 un programme d'alphabétisation et de dons de livres. Le principe était simple, envoyer gratuitement par la poste chaque mois un livre à un enfant de sa naissance jusqu'à ses 5 ans, c'est-à-dire au moment où il rentre à l'école. Tout ça sans aucun critère de revenu. Les coûts de ces dons étaient couverts par sa fondation et des partenaires locaux. Alors on parle beaucoup évidemment de la chanteuse depuis hier. Je rejoins aussi Hillary Clinton quand elle dit que le grand cœur de Dolly Parton va aussi nous manquer. Et on ne pouvait pas parler d'elle sans l'écouter encore une fois. And I wish you joy.

0: Et oui, car Dolly Parton, c'est aussi I Will Always Love You.
1: Ce qu'on a découvert, effectivement.
0: Ce qu'on a découvert cet après-midi, dont nous. Ouais. Et maintenant, Cyril, fidèle à votre devise.
2: C'était gênant.
3: C'est bien, non, mais c'est vrai.
0: Qu'est-ce qui était gênant?
1: Alors, ça, évidemment, l'émotion, ça vous dépasse.
0: Ah, vous êtes gêné par l'émotion, évidemment.
3: Ouais. Non, pas du tout.
1: Un cœur de pierre.
2: Non, c'est vous.
0: J'ai l'impression.
2: Vous faites rire Dupont et Dupont, c'est juste ça.
0: Dupont et Dupont.
2: Pas vous deux, quoi.
1: Tu vois, la saison a commencé, je t'avais dit, il fallait pas les reprendre.
0: Il est temps de renouveler le casting. C'est dommage qu'on s'en rende compte juste première sur des
2: émissions. On a déjà signé.
3: Là, tout est signé. Et c'est numérique, tout va bien.
0: Fidèle à votre devise, ne jamais insulter l'avenir. Cyril, vous avez décidé de passer un coup de fil à un producteur aujourd'hui, ça peut toujours servir.
1: Oui, Lionel Morel est le producteur de Nouvelle École, le télécrochet à la sauce Netflix. La 5e saison est mise en ligne aujourd'hui sur la plateforme. Bonjour Lionel.
4: Bonjour, enchanté.
1: Enchanté et bienvenue dans Zoom Zoom Zen. Alors, comme tous nos auditeurs ne connaissent pas forcément votre émission, est-ce que vous pouvez nous raconter comment ça se passe, Nouvelle École ?
4: Ah bien sûr, c'est une compétition qui est là depuis, une série de rap qui est là autour du rap. On utilise souvent le terme de télécrochet, c'est pas vraiment un télécrochet, j'aime pas ce terme, mais c'est une série autour du rap, et en gros, depuis 5 ans, avec Netflix et Black Dynamite, donc moi je suis chez Black Dynamite, on produit le talent show le plus, j'espère, le plus puissant sur ce genre et sur cette culture-là, avec l'idée de faire émerger des talents chaque année. Globalement, autour du rap, avec découvrir 10 histoires, de l'émotion et plein d'autres choses.
1: Trois jurés pour cette nouvelle saison, toujours SDM et de nouveau Oli, de Big Flo et Oli, et celle qui est désormais partout, Théodora. Comment ils ont été choisis, ces petits nouveaux?
4: L'idée, c'est qu'en fait, on forme des jurys chaque saison, parfois différents. Celui-ci est vraiment effectivement nouveau, il y a deux nouvelles personnes dedans. SDM, lui, il est là depuis le début, il a l'expérience, c'est sa troisième saison, c'est une figure emblématique du rap, et on est à ses côtés, effectivement, Théodora. Elle était choisie parce que, clairement, déjà, elle avait participé à la saison 4, où c'était très très bien passé dans le cadre de rencontres avec Val et SCH. Elle était apparue, et puis c'est la figure montante, c'est la boss lady, je vais reprendre ces termes. Et donc du coup, c'est un des visages marquants de l'année. Naturellement, ça a matché. Et pour Oli, de Big Flo Oli, lui, il a son regard de technicien. Il est reconnu pour sa plume, son exigence artistique. Il a des années d'expérience sur scène. Et donc ensemble, avec SDM, ils forment trio complémentaire, quoi. Ils ont une vision du rap et ils accompagnent les talents, ceux qui font les choix, la sélection, pour décider qui sera le ou la gagnante.
1: C'est quoi la différence entre un talent show sur Netflix et un talent show pour TF1 comme The Voice? Est-ce que l'écriture est différente?
4: Je vais pas parler d'écriture, je vais parler sur le principe. En fait, principal, c'est qu'en fait, un The Voice, ce sont des reprises. Nous, en fait, on présente des artistes, des talents, qui sont plus ou moins connus. Généralement, ils ne sont pas connus, mais il arrive que certains aient une petite notoriété auprès du public. Je dis petite, hein, mais voilà. Mais quand même, ils sont là. L'idée, c'est qu'en fait, vous présentez dès le départ sur des productions avec des vrais producteurs qu'on engage, nous, de l'industrie musicale, avec Black Dynamite et Netflix. Ils vont poser leur texte, leur plume. Il n'y a pas de censure. Ils avancent comme ils l'entendent. Et ce n'est pas des reprises. C'est principalement le fer de lance, je dirais, la grande différence pour moi.
1: Une dernière question, Lionel Morel. Je découvre Nouvelle École, et j'ai l'impression que même si l'émission a très bonne presse, tout le monde en parle en bien autour de moi, vous n'avez pas encore eu votre Julien Doré, c'est-à-dire l'artiste qui va tout emporter, tout faire exploser. Comment vous l'expliquez, ça?
4: Je dirais qu'en fait, versus les autres talent shows ou télécrochets, il y a un accompagnement qui se fait, nous, sur toute la saison pour faire sortir des disques de platine, qui est un carton, et généralement c'est le cas chaque année. Il y a disque d'or, disque de platine, disque de diamant, même pour certains, saison 1 et même saison 3. L'idée, c'est que, comme dans l'industrie du rap, on est très en lien, c'est-à-dire qu'en fait, eux, ils sont là pendant la période de 7 ou 8 ou 9 épisodes, mais en tous les cas, ensuite d'ailleurs, ils doivent continuer leur aventure. Aujourd'hui, vous regardez l'affiche de certains festivals, que ce soit le Rose ou le Golden Coast cette année, il y a quand même des gens de Nouvelle École. Donc ça suit. C'est sûr qu'il n'y a pas eu, peut-être en termes d'albums, il y a vraiment eu des hits et de nombreux disques de platine. Donc je dirais que c'est aussi à l'image de l'industrie aujourd'hui. Il y a beaucoup de, je vais employer ce terme un peu regard, de tracks, de hits qui sortent. Ça fonctionne très bien. Sur la longueur, c'est dur de durer. Mais l'idée, nous, c'est d'accompagner cette saison encore plus, vous verrez, et les prochaines saisons aussi, quoi.
1: Merci Lionel Morel d'être passé dans Zoom Zoom. Je rappelle que vous êtes producteur chez Black Dynamite Production, qui appartient au groupe Media One, et producteur donc de Nouvelle École, le télécrochet rap de Netflix qui reprend aujourd'hui.
0: Petit clin d'œil à Pierre-Antoine Capeton, toujours bien joué de Cyril. Mais Abdel, qu'est-ce que tu connais, toi, à l'espace? Lui demander Florence Jumalac, notre ancienne programmatrice de passage ce matin dans l'Open Space. Ce à quoi il a poliment répondu: je m'appelle Amziane, madame. Bonjour Amziane.
5: Bonjour le racisme ordinaire. Moi, je vous dis à tout de suite, comme il l'a dit, on va parler de l'espace et de misogynie. Voilà, tout simplement.
0: Au programme. La chronique d'Amziane, c'est juste après Zoukou Maisy, Pipatel, sur France Inter.

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1: On est toujours avec notre ami Xavier Leclerc pour la sortie de son nouveau roman, l'excellent Le Garçon Ébloui chez Gallimard. Lui, à ses côtés, il vient de nous rejoindre en studio, il commence un peu à prendre la confiance, ce qui est inquiétant puisque c'est seulement son troisième jour parmi nous, et que déjà, pour son lancement, il me demande de vous dire qu'on le retrouve l'épatant Amziane. Je crois que vous avez quelques petits retours à faire sur notre fonctionnement du bureau.
2: L'épatant, c'est un moment des choses, on m'a appelé Mouloud depuis deux jours.
1: Oh,
2: genre,
1: je vais appeler les Ussets,
2: vous allez rien comprendre. Allez, merci de me donner la parole. Mathieu, enfin, trois jours que je travaille avec vous dans l'open space, et si vous me permettez, j'ai quelques questions. Déjà, Cyril, est-ce que tu connais une autre expression que passer un coup de bigot? Parce que là, tu l'as dit 800 fois cette semaine, je crois que c'est stylé, c'est ringos. Hein. Toi, Quentin, est-ce que tu pourrais arrêter de m'appeler Bougnoul, s'il te plaît? Surtout aujourd'hui, avec le sujet de l'émission, c'est pas trop malin, je le dis, voilà. Genre. Heureusement, Cyril était là pour lui dire arrête d'embêter Abdel, vraiment arrête. Manon, j'ai rien à te dire, vraiment, je comprends pas ton rôle. J'avoue, je comprends même pas. Parle pas pendant mon passage, je te le dis. Genre, je comprends même pas l'émission. Hein, c'est un bordel, c'est inaudible avec vos rires. Hein. Mathieu, j'ai même pas envie de te parler. Allez, on va prendre un peu de hauteur aujourd'hui et parler de l'espace. Hein. Vous avez vu, je me suis habitué à vos lancements de tocards en trois jours. Hein. Hier soir, l'astronaute français Sophie Adeneau est de nouveau sortie de l'ISS. Alors attention, ISS et pas IST. C'est Station Spatiale Internationale. Hein, je le précise pour que Manon puisse suivre la chronologie. Là, t'inquiète. Je suis là. L'astronaute a réalisé une intervention technique sur une antenne de l'ISS permettant de communiquer avec le centre de contrôle au Texas. Ça me fume qu'ils utilisent l'expression intervention technique. C'est le même terme qu'utilise le mec des CFR qui répare ta box. Il y a un côté plombier de l'espace. Vous voyez, je sais pas comment dire. Genre, je les imagine avec des combinaisons qui laissent un peu dépasser leur réducu. Vous voyez, genre. Moi, j'adore l'image, perso. Je vous le dis. Je me suis renseigné et en vrai, c'est classe. Sophie Adeneau est polytechnicienne, ingénieure aéronautique, colonel de l'armée de l'air et de l'espace et astronaute. Quand je vois des gens avec ce genre de métier incroyable, je vous mens pas, mon premier réflexe c'est d'avoir le seum. Hein. Pour être honnête, j'ai lu son CV en faisant gna gna gna, moi je vais dans l'espace, je suis hyper intéressante, parce que je suis jaloux en fait. Moi j'ai fait trois chroniques, j'étais hyper fière, et là, Sophie a dit non, gna gna. À côté, je suis une putain de baltringue. En fait, les gens avec des vies extraordinaires, je les déteste. Ils nous rappellent toujours à quel point on est des merdes. Le pire, c'est quand ils sont humbles. C'est encore plus humiliant. J'ai envie de lui dire, allez Sophie, fais un effort, sois un peu prétentieuse. Vas-y, dis-moi que tu me méprises. Dis-moi que je suis un déchet humain. Crache-moi à la gueule, chie-moi dans la bouche. Je suis désolé, pardon. On m'a dit de me lâcher, je suis désolé. C'est vraiment les consignes du patron. Hein. Moi, je m'en bats les couilles. Sophie Adeneau, deuxième femme française à aller dans l'espace, faut le dire quand même. Hein. C'est une grande avancée. Hein. Après, elle a réparé une antenne qui communique avec le Texas. Enfin, je veux dire, pour une meuf, 6 heures de taf pour établir la communication avec un état où l'avortement est interdit, c'est limite dégradant, je trouve. Hein. Bac plus 15 pour ça, moi je l'aurais pas fait. Parce que moi j'ai des valeurs. En vrai, sur le féminisme, on a évolué. 1983, première femme à aller dans l'espace, la NASA lui avait donné un kit de maquillage et 100 tampons pour une mission d'une semaine. En fait, la NASA, c'est un daron célibataire qui veut bien faire, mais qui est à côté de la plaque. 100 tampons à une meuf pour une semaine. C'est l'équivalent de ramener un sanglier rôti à un pique-nique pour deux, quand même. Hein. Après, évidemment, je le dis quand même, c'est important, il y a toujours beaucoup de critiques machistes. Et moi, ces mecs, j'ai envie de leur dire, allez-y vous, faites 15 ans d'études pour bosser à la NASA. Allez dans l'espace, je vous souhaite de vous faire aspirer dans un trou noir qui, avec un peu de chance, vous enverra assez loin dans le passé pour que vous atterrissiez à une époque où c'était encore acceptable d'avoir vos idées de merde. Et bam, prends ça, le patriarcat.
1: Et ça dénonce, bravo Amziane, même si Cyril n'a pas compris cette blague sur l'idée de ramener un sanglier rôti à un pique-nique pour deux, il trouve que c'est exactement la bonne portion de viande, le bon apport en protéines pour deux personnes. Il n'a pas compris cette blague. À suivre dans Zoom Zoom, vous comptez encore vos vues sur YouTube comme Quentin qui déplore que le compteur du clip de Paris para Parly, Paris.
3: C'est quoi le
1: Paris, ça c'est votre second titre, c'est la phase B.
3: Exactement.
1: Tout à fait. Bref, vous comptez encore vos vues sur YouTube, mais ben c'est complètement ringard.
3: Ah voilà.
1: Manon vous explique pourquoi ça n'a plus aucun sens dans sa veille sanitaire. Mais d'abord, retour à notre sujet fil rouge cet après-midi, le nouveau roman de notre invité Xavier Leclerc, Le Garçon Ébloui. Cette histoire sur fond d'essai nucléaire dans le Sahara, est-ce qu'on en parlait dans votre famille? Je rappelle que vous êtes né en Kabylie.
4: Alors pas du tout. Comme de nombreuses familles algériennes immigrées,
3: la grande histoire n'est pas forcément évoquée, pas même la guerre d'Algérie d'ailleurs, que mes parents ont vécu, parce que souvent ceux qui ont connu la guerre n'en parlent pas, c'est un trait commun. Mmh. Et puis c'est la culture des ouvriers de la génération de mes parents qui consiste à raser les murs et à se sacrifier pour leurs enfants. Donc, ils ne se permettraient jamais de se plaindre de quoi que ce soit. Et donc, la question plus précise là, du nucléaire, c'est une question très récente parce que les dossiers étaient secrets, ils le sont toujours. Il faut savoir par exemple que la France refuse encore au jour d'aujourd'hui de rendre les plans d'enfouissement dont tu parlais tout à l'heure. Mmh. À savoir,
4: c'est un sujet tabou.
3: C'est un sujet tabou. La France, littéralement, détient les cartes avec les zones d'enfouissement, refuse de les remettre à la population locale, qui continue d'en souffrir, et la France refuse de participer à une entreprise de décontamination.
1: On connaît les relations houleuses entre la France et l'Algérie encore aujourd'hui, entre nos gouvernements. Est-ce que c'est une demande du gouvernement algérien actuel à la France de restituer ses plans, par exemple, ou d'assumer sa responsabilité dans cette affaire
3: C'est d'ailleurs la seule demande du gouvernement algérien. Parce qu'en réalité, il ne demande ni excuse, pas même pour la colonisation, contrairement à ce qu'on voit défiler dans certaines émissions, qui d'ailleurs s'intéressent beaucoup plus au pistolet à eau du canal Saint-Martin qu'à la bombe atomique. Et donc, l'Algérie ne demande rien d'autre que la restitution de ses plans et la participation à la décontamination de ces sites. C'est la seule chose que l'Algérie demande aujourd'hui.
5: Ce serait remettre de la lumière sur cette affaire-là. Et ce serait peut-être un risque diplomatique, même au point de vue mondial.
3: Oui, après, avec les communications où tout se sait... c'est un secret de polichinelle aujourd'hui. Et donc, je pense que la France s'honorerait de remettre ses dossiers et de participer à une collaboration. De la même manière que... Par contre, la France collabore très très bien avec l'Algérie pour les dossiers antiterroristes, par exemple. Et ça, c'est très bien. Ça prouve que quand on veut, on peut faire des belles choses ensemble. Pourquoi ne pas s'attaquer à ce dossier très sensible ? Et il ne s'agit pas d'y mettre de l'amertume ou un quelconque esprit de vengeance, il s'agit juste d'essayer d'améliorer ces conditions environnementales qui sont absolument catastrophiques. Et au passage, qui bénéficieraient même aux touristes occidentaux quand ils se rendent au Sahara.
1: Votre héros, Sébastien, il le dit, il a pardonné à l'Allemagne qui pourtant a emporté ses parents. Il espère que son fils adoptif, Idir, pardonne aussi à la France qui a tué les siens. C'est le pardon, il est au centre du livre aussi, et au centre de...
3: Je suis très touché que vous évoquiez ça, parce qu'effectivement, c'est un livre sur le pardon. Fût-il impossible Le personnage de Sébastien, il a 5 ans en 1940, dans les bombardements de Dunkerque. Il perd son père dans ces bombardements, c'est donc il devient orphelin. Le personnage de Idir est orphelin parce que ses parents meurent des attaques au napalm. Et donc ce sont deux orphelins qui se rencontrent en réalité. Et quand Sébastien... C'est un livre profondément sur l'enfance en période de guerre. Mmh. Et qu'est-ce qu'on fait de la question du pardon quand on a tout perdu dès l'enfance ?
1: C'est un livre magnifique à découvrir chez Gallimard, le livre de Xavier Leclerc, notre invité cet après-midi. 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Depuis qu'elle a découvert sous son dumpesta de l'été le petit message de Benjamin Biolay, me voici, emoji, index, pouce et auriculaire dressé, signe de reconnaissance des vrais rockers, elle vit dans l'espoir que le prochain tube de Biolay sera...
6: Comment est taré ?
7: Oh là là.
6: Gêné. La mienne est comme ça. Faudrait qu'on se rapproche. Moi et la Marianne.
1: Je suis sûr qu'il est en studio, qu'il est en train de composer quelque chose pour vous, Manon.
4: Vraiment, j'aime pas ça en tout cas.
1: En attendant, c'est la veille sanitaire. Manon, aujourd'hui, vous nous parlez d'un changement chez YouTube.
4: La première plateforme de vidéo au monde vient de modifier sa façon de comptabiliser ses vues. Alors, avant, quand vous regardiez une vidéo sur YouTube, votre vue était comptée au bout de 30 secondes, ce qui montrait quand même un certain engagement. Mais ce temps est révolu puisque dorénavant, une vue sera comptée dès le moment où la vidéo se met en route. Donc, en gros, si on n'a pas fait exprès de cliquer sur une vidéo, vidéo, si on s'est trompé ou si on se rend compte qu'on n'aime pas le contenu qu'on est en train de visionner tout simplement, et ben ça comptera quand même. La plateforme a prévenu les créateurs de contenu que leur score allait potentiellement augmenter jusqu'à 30% de plus. YouTube copie évidemment le modèle des autres plateformes, car sur TikTok et Instagram c'est pareil, dès que la vidéo se met en route, la vue est comptabilisée. YouTube avait déjà mis ce système en place pour ses shorts, c'est en partie grâce à ça que Thibaut InShape s'est retrouvé premier YouTuber de France. Ses vues étaient tellement hautes sur ses vidéos shorts que ça a attiré beaucoup d'abonnés sur sa chaîne principale, notamment à l'étranger.
1: Alors qu'est-ce que ça raconte ce changement chez YouTube ?
4: Eh ben, en fait, YouTube restait l'une des seules plateformes où les vues voulaient encore dire quelque chose. C'était un gage de qualité. Par exemple, le documentaire d'Inoxtai Kaizen qui comptabilise 49 millions de vues, c'est prestigieux, tellement prestigieux que TF1 avait même racheté les droits pour le diffuser en prime time et ça, eh ben, c'est terminé. Alors YouTube va quand même garder leur ancien système qui s'appellera désormais les Engage View, mais les chiffres seront seulement disponibles pour les créateurs de contenu. En fait, ça leur permettra de se faire une meilleure idée de leurs vidéos qui fonctionnent réellement. Mais à mes yeux, ce changement est vraiment dommage, car on arrive dans une ère où on ne sait plus ce que signifie le nombre de vues. Pour les vidéos TikTok, par exemple, c'est un vrai fléau. Il y a des vidéos qui font des centaines de millions de vues, mais est-ce que c'est parce qu'elles ont été poussées par l'algorithme, ce qui leur permet de faire augmenter les vues rapidement, ou parce qu'elles sont réellement intéressantes?
1: Je comprends éventuellement l'intérêt pour les créateurs de contenu, mais quel est l'intérêt pour les plateformes de faire gonfler les vues?
4: Et bah pour elles, en fait, c'est tout bénef. Ça leur permet d'afficher des volumes gigantesques et de montrer aux créateurs et aux annonceurs que les contenus circulent énormément. Les vues deviennent un produit d'appel. Les influenceurs peuvent donc se vendre en disant à une marque que leur contenu font des millions de vues. Les marques, elles, sont contentes car ça leur fait évidemment de l'exposition. C'est un argument utilisé par les plateformes elles-mêmes. YouTube explique que ce nouveau compteur doit permettre aux créateurs de mieux représenter leurs valeurs auprès des marques et des sponsors.
1: Morale de l'histoire, à partir d'aujourd'hui, on ne se fie plus au nombre de vues.
4: Non, d'ailleurs, le mot ne veut plus rien dire non plus. La culture du swipe lancée par TikTok est venue désacraliser ce terme de vues. Car swiper à l'infini, et bah quoi ? Et bah ça produit des vues alors qu'on n'a pas forcément regardé la vidéo en question. En fait, une vue n'est plus une mesure d'attention, mais une mesure d'exposition. Ce n'est plus le temps passé à regarder une vidéo qui prime, mais juste voir ses chiffres augmenter. Ce qui est dommage pour YouTube, c'est que la plateforme ne fonctionne pas sur ce principe de swipe. C'est là sa grande différence, justement. En général, quand on regarde une vidéo sur YouTube, la vidéo d'un YouTuber, c'est qu'on a envie d'y investir un minimum de temps. D'autant plus que les contenus YouTube sont en général de meilleure qualité que les vidéos TikTok. Alors, je me prépare à une augmentation drastique des vues de la veille sanitaire sur YouTube. Dans mon cas, j'ai envie de dire, ça fera pas de mal.
1: Ça fera pas de mal, c'est une certitude, mais on saura pourquoi du coup. On connaît l'entourloupe, vous avez vendu la mèche, c'est dommage.
4: Je ne le préciserai pas.
1: Merci Manon. Xavier Leclerc, on swipe de plus en plus, on passe beaucoup de temps devant les écrans, tout est fait pour qu'on y passe de plus en plus de temps avec l'algorithme. Est-ce que vous avez peur que la lecture devienne un loisir niche ?
3: Oui, il y a de quoi s'inquiéter, puis il y a de quoi s'inquiéter du sort des librairies aussi, qui est assez catastrophique.
1: Après, il y a le phénomène BookTok qui relance une certaine littérature.
3: Oui, et qui est à saluer parce que tout est bon à prendre dans cette lutte en faveur du livre, et tous les genres sont bons aussi. Il faut saluer toute initiative positive, mais c'est vrai qu'il y a un enjeu éducatif populaire très très très très important. Moi, je pense qu'on a besoin d'envoyer des livres par milliers, un peu comme Dolly Parton.
1: Mais oui.
3: Et d'en envoyer vraiment tous les jours, partout. Je pense que c'est... Croyez-moi, je suis venu de là, de ce salut du livre. Et c'est la seule chose qui compte.
1: Le livre a changé votre vie.
3: Absolument.
1: Qui de mieux pour conclure cette émission sur les relations franco-algériennes qu'un métalleux normand? Bonjour Harold Barbet.
7: Mais bonjour, bonjour à tous. Vous avez vu, c'est incroyable. Bonjour. On n'a même pas eu le temps de rincer le sable qu'on avait dans le CIF. Voilà, faut déjà retourner à la radio. Mais ça, on est là, mais on est content.
1: On est content. La chronique d'Harold Barbet, c'est juste après Fuckers Lonely sur France Inter. C'est bien ça.
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1: Terminé les vacances à rallonge, terminé de se couper les ongles de pied seulement une fois par mois. Oh. Il est temps de se shampouiner la barbe et de retourner au turbin, n'est-ce pas, Harold Barbet ?
2: Eh oui, fini les vacances, fini de s'envoyer des photos de nos cheeseburgers respectifs avec Pierre Courade, voilà. Oh. Oui, c'est vrai, puisque le sujet du jour est littéraire, je peux vous le dire. Nous avons eu une relation épistolaire numérique avec Pierre cet été. Un échange ne symbolisant pas seulement deux cerveaux déconnectés pendant les vacances, mais plutôt deux cerveaux complètement atrophiés et probablement très fortement alcoolisé. Une version moderne de lettres à un jeune poète, mais version fast-food américain, un beau moment de complicité. Par ailleurs, vous serez peut-être surpris d'apprendre, comme moi, que finalement, Pierre n'aime pas quand, je cite, « ça dégouline de partout oh. ». On était bien. En vacances.
3: Genre, moi, je suis surpris, moi.
2: Mais oui, voilà. Mais on était bien en vacances. Je me suis déconnecté de tout. J'ai réouvert le flux d'informations simplement hier. Le premier article sur lequel je suis tombé, c'était Gérard Larcher intronisé au sein de la confrérie de l'oignon à Roscoff. Comme quoi, quand on a une bonne couverture médiatique, ça change tout, quoi. Alors cette année, comme Ousmane Dembélé, je passe sur le banc des remplaçants. Voilà. Sauf que lui, quand on le met sur le banc, c'est pour préserver son genou, alors que d'après Cyril, pour moi, c'est pour préserver les audiences. Voilà. Et mine de rien, pour quelqu'un qui n'arrive pas à s'imposer, je suis quand même dans l'émission depuis juin 2024. Il y a un petit côté syndrome de Stockholm inversé dans cette histoire. Et là, cette année, j'ai plus un statut de troisième gardien pendant une Coupe du Monde. C'est-à-dire qu'il est là, il est dans le groupe, il fait partie de l'équipe, tout le monde l'adore, mais sauf catastrophe nucléaire, il jouera jamais. Quoi. Et ça tombe bien, car les essais nucléaires, bah putain, c'est le sujet du jour. Voilà, quelle transition parfaite. On dit qu'il a du talent, voire du génie chez ce garçon, et que c'est peut-être quand même un peu aussi pour ça qu'on le garde. Et visiblement, j'étais pas le seul en vacances, car on m'a simplement dit la semaine dernière, Harold, faut que t'écrives une chronique sur un livre qui parle des essais nucléaires français en Algérie. Aucune doc envoyée, même pas le titre du livre, juste « Démerde-toi », genre totalement abandonné. J'avais l'impression d'être le chien dès la carrière sur une aire d'autoroute. C'est donc dans mon slip le plus confortable, pas douché depuis quelques jours, un verre d'alcool à la main que j'ai écrit cette chronique. Je me sentais pas forcément à l'aise, mais bon, maintenant on m'a dit qu'elle écrivait toutes ses chroniques comme ça depuis des années et que ça s'était toujours très bien passé. Voilà. Donc on vous reçoit aujourd'hui, Xavier, pour parler de votre livre « Le garçon ébloui ». Alors, pour la petite anecdote, « Le garçon ébloui », c'était également le titre d'un chapitre de l'autobiographie de Mathieu Noël. Ça racontait le moment où Mathieu se levait chaque matin et où il voyait son reflet pour la première fois de la journée dans un miroir. Alors, dans un élan de lucidité, il a quand même changé le nom du chapitre. Ça s'appelle « Le retour du roi soleil ». Beaucoup vraiment nettement plus à propos.
1: C'est l'éditeur qui a demandé.
2: Voilà. Ouais. Alors Xavier, comme ça, on pourrait penser le contraire, mais... Vous et moi, on a beaucoup en commun. Genre, vous avez grandi et étudié à Caen, comme moi. Vous êtes diplômé de la Sorbonne, comme moi. Cyril Lacarrière a le plus grand respect pour vous. Bon, on peut pas être complètement pareil non plus, quoi. Alors, l'histoire de votre roman est celle d'un instituteur et de son fils adoptif qui se retrouve à vivre à Reggane, en Algérie, en pleine zone d'essais nucléaires français. Alors, les essais nucléaires français sont à l'époque les free parties du gouvernement. Tu trouves un terrain qui t'appartient pas, tu installes ton matos, tu fais péter du gros son et puis tu rentres chez toi sans rien nettoyer derrière.
4: Tiens, d'ailleurs, j'ai une anecdote là-dessus.
2: Allons-y.
4: Est-ce que vous savez qu'il y avait des haut-parleurs installés sur des poteaux dans le désert et on a joué une musique de western avant l'explosion de la gerboise bleue?
5: Il y avait un côté chaud, quoi.
4: Il y avait un show. Ouais,
2: la musique et haut-parleur, c'est le Hellfest, quoi. Donc, ok, d'accord.
4: Non, tu n'as pas tort. C'était
2: okay,
4: un show.
2: D'accord, ça m'étonne pas. En tout cas, j'ai très envie de lire votre livre, Xavier. Et moi, je me suis remis à lire cet été. Voilà. Ce qui n'était pas gagné, parce qu'après avoir lu pour à peu près la 16860e fois Petit loup devient grand frère à ma fille, je m'étais fait une promesse. Je me dis plus jamais j'ouvre un livre de ma vie. Donc là, je vais m'y remettre, je m'y engage devant tous nos auditeurs. Voilà. D'ailleurs, plongeons-nous sur les sorties littéraires de la rentrée. Alors, Sarah Knafo, le casse du siècle. Non, merci. Jacques Attali, la niaque. Voilà, je l'ai plus trop. Julien Drey, Baron Noir. Bon, finalement, c'est pas si mal que ça, Petit loup devient grand frère, non ?
1: C'est des vraies sorties, ça ?
2: Oui.
1: Oh la vache, c'est des vrais titres ?
2: Bah oui,
1: c'est des
2: vrais
1: exceptionnel.
2: Titres. Je bosse, moi.
1: Merci beaucoup, Harold Barbet. On vous retrouve bientôt dans Zoom Zoom. Et c'est faux, le troisième gardien ne joue jamais, mais vous allez jouer beaucoup plus qu'un troisième gardien, préparez-vous. Ah. Faites attention. Évidemment, on vous retrouve sur scène puisque vous repartez en tournée les 18 et 19 septembre à Auxerre, le 23 septembre à Caen, à la maison, Saint-Étienne, Metz en octobre et encore plein d'autres dates sur haroldbarbet.com. Merci Xavier Leclerc d'être venu nous présenter votre nouveau roman aussi réussi que les précédents. Ça s'appelle Le garçon ébloui, ça vient de sortir chez Gallimard. Vous reviendrez une quatrième fois pour le prochain.
4: Avec
1: certainement.
4: Avec bonheur, comme toujours.
1: Merci à tous. Merci les amis Manon, Quentin, Cyril, toute l'équipe de Zoom Zoom, Claire-Sophie Collet, Julie Verne, Pierre Coura, Lola Druet et Antonin Patarin. La réalisation, c'était Alicia Vulot. À la technique, Vincent Désiers. Nous, on se retrouve dès demain, 16h, pour un nouveau shot de Gai Savoir.
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1: Il est 2h, le flash Eva Kling. Pas un, mais deux records du monde battus ce jeudi soir à Zurich au meeting d'athlétisme comptant pour la Ligue de Diamants. Le Brésilien Alisson dos Santos a terminé le 400 mètres haies en 45 secondes 8. Quant à l'Américaine Masai Russell, championne olympique du 100 mètres haies, elle est devenue la première femme à passer sous la barre des 12 secondes 10 avec un nouveau record établi à 12 secondes 9. Les spectateurs en ont pris plein les yeux aussi pour l'épreuve de saut à la perche. Pour la première fois de l'histoire, deux hommes ont franchi dans la même soirée des barres à plus de 6,20 m. Le phénomène suédois Arnaud Duplantis qui l'a emporté en sautant à 6,25 m et le grec Emmanuel Karalis qui bat son record personnel. Le tirage de la Ligue des champions de football n'épargne pas les trois clubs français. Le Paris Saint-Germain, tenant du titre, va affronter le FC Barcelone, Lille, le Bayern Munich et Lens, Manchester City. Quant à Monaco, le club a décroché hier soir sa qualification en Ligue Conférence, la troisième Coupe d'Europe. Un match d'un tout autre genre à Roland-Garros ce jeudi et un avant-goût de la campagne présidentielle. Sept candidats à l'Élysée ont défendu leur point de vue sur l'entreprise devant le MEDEF, le syndicat des patrons. Le Parti Socialiste fait sa rentrée ce vendredi à Blois. Sur toutes les lèvres, la primaire amorcée par un accord entre le parti et Place Publique, le camp de Raphaël Glucksmann qui part pour l'instant favori. Mais les trois autres candidats à cette primaire déclarée vont tenter de renverser la vapeur. Sont attendus à Blois les députés Philippe Brun et Jérôme Guedj, ainsi que l'ex-candidate à la présidentielle, Ségolène Royal. Un homme mis en examen pour le meurtre d'une femme de 77 ans retrouvée morte chez lui à Maubeuge dans le Nord. Le parquet de Valenciennes soupçonne une agression sexuelle et place le sexagénaire en détention provisoire. La police alertée de la disparition inquiétante de la victime par son fils a découvert son corps mardi dans l'appartement du suspect, décrit comme une connaissance amicale de la victime. Il a dit aux forces de l'ordre l'avoir étranglé. Le suspect qui avait déjà été condamné en 2008 à 28 ans de prison. Aux États-Unis, une femme victime de viol assigne en justice XAI, l'entreprise d'Elon Musk spécialisée en intelligence artificielle. Elle accuse cette société d'avoir utilisé des images pédopornographiques mettant en scène des viols filmés dont elle a été victime enfant pour développer son modèle. Elle mentionne une analyse du Centre canadien de protection de l'enfant selon laquelle des images générées par Grok la représentent. Ça se confirme, le phénomène naturel El Niño s'intensifie à mesure que la planète se réchauffe. Conclusion d'une étude publiée dans la revue américaine Science qui s'appuie sur l'analyse de squelettes de coraux vieux de 1000 ans. Le pic de l'épisode, peut-être le plus puissant jamais observé, est attendu à la fin de cette année. Pensez à bien regarder le ciel. Deux semaines après l'éclipse solaire du 12 août, une éclipse partielle de lune visible en France dans une heure et demie. L'ombre de la Terre va peu à peu recouvrir la lune. Le plus fort du phénomène sera visible un peu après 6 heures.
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